0: Alors, avec vous, j'ai plaisir à échanger et discuter autour de la musique. On parle de Janet Jackson, Mariah Carey, on a aussi échangé sur Madonna, Kylie Minogue, Lady Gaga, etc. Mais alors, Céline Dion, je sais que vous aimez les belles voix, mais bon, comment est né ce livre ?
1: Alors, le livre est une proposition de la maison d'édition. C'est le deuxième de la trilogie que j'ai publié au Mot et le Reste. Mariah Carey était une proposition qui émanait de moi, puisque je suis vraiment fan, et j'avais le besoin et l'envie d'écrire ce livre sur elle, aussi pour réhabiliter son art. Mais quand on m'a proposé Céline Dion, j'ai eu un réflexe assez snob, en disant non, elle n'écrit pas ses textes, je suis pas sûr que ça m'intéresse. Et en fait, j'ai moi-même eu cette réaction de rejet en me disant, ben, c'est une chanteuse très populaire, c'est une chanteuse un peu ridicule. Et en fait, je connaissais très mal Céline Dion. Et puis, il y avait aussi, j'imagine, des biais. Je suis normalien, donc je me suis dit, qu'est-ce que je vais aller m'associer mon nom à Céline Dion. Et en fait, j'ai réfléchi. J'ai brainstormé tout de suite et je me suis dit, c'est
0: avec
1: fabuleux.
0: Vous-même, le brainstorm. Avec vous-même, vous avez brainstormé
1: avec
0: tout
1: moi-même, bien sûr. Tout livre souvent, commence comme
0: il
1: ça.
0: Il est très bien le brainstorm avec soi-même, généralement.
1: Ça dure pour moi 1h30, 2h. Et en général, j'ai l'architecture d'un livre et ce que je veux y voir. Et en fait, Céline Dion, c'est venu très vite ce que je voulais raconter avec l'histoire de la Vestale, la personne qui se sacrifie, qui sacrifie sa vie pour diffuser des émotions populaires, pour être la garante de valeurs. Donc ça m'est venu très vite. Et en fait, l'excellence vocale, cette sorte de double carrière où elle a chanté à la fois en français et en anglais avec une alternance constante, j'ai trouvé ça très intéressant. Et je me suis dit, là où, je sais pas, les 15 albums de Mariah Carey forment un corpus vraiment très unifié, comment est-ce qu'on donne un sens au corpus de Céline Dion, qui a d'abord 10 années de carrière au Québec, ensuite une alternance d'albums et en français et en anglais, avec en plus les sommets marketing qu'elle a atteints. Je me suis dit, c'est un défi, en fait c'est une commande. Et comment est-ce que je vais me rendre fan, ou en tout cas comment est-ce que je vais déclencher la boulimie d'avoir envie de tout écouter chez cet artiste, pour ensuite rendre de manière cohérente son parcours. Et il y a peu de livres en fait qui parlent de toute sa carrière et tout son univers. Souvent, on est soit dans sa relation à Paris, sa relation à Goldman, ou alors une autobiographie des États-Unis où l'épisode français sera un détail. Donc voilà, enfin, je l'ai fait par défi et aussi par défi contre mes propres goûts, en me disant, ben, pourquoi je serais snob au point de dire je refuse ce livre. Et en fait, j'ai adoré le faire. Et il y a quand même beaucoup de chansons de sa carrière que j'apprécie, dont plupart sont...
0: On va en parler, parce que bon, c'est très bien. Merci, vous avez répondu à toutes mes questions déjà. Donc on va pouvoir écouter la musique très rapidement, mais vous l'avez dit en quelques mots, donc vous n'aviez pas vraiment de lien avec sa musique jusque-là, et pourtant, vos livres parlent surtout de musique. Évidemment que quand vous faites des bios, vous racontez l'aspect personnel, mais c'est vraiment la musique qui est au centre des ouvrages. En tout cas pour Janet et Mariah Carey, c'était vraiment le cas, la musique et l'écriture des mots, puisque vous m'avez fait découvrir les talents d'autrice de Mariah Carey. Pour Céline Dion, au-delà du défi, est-ce que ce lien avec la musique s'est créé? Est-ce que vous avez eu de bonnes surprises, ou est-ce que ça a été un peu difficile quand même?
1: Non, j'ai vite trouvé. Déjà, c'est la même veine qu'une analyse de la voix de Mariah Carey, par exemple, parce que c'est la même époque. C'est aux États-Unis ce qu'on appelle la trinité vocale avec Whitney Houston. Donc, je me suis retrouvé dans ce que j'aime analyser dans l'usage de la voix, dans les registres, dans la voix de poitrine, la voix de tête. Et Céline Dion a un profil vocal qui est très différent de celui de Mariah Carey. Donc ça, c'était aussi très intéressant pour moi. Et puis, ce sont des écuries qui se croisent. En fait, elles sont toutes les deux chez Columbia, enfin, en tout cas, à l'époque. Donc, j'ai retrouvé des équipes de producteurs, des équipes de paroliers. Donc, il y a ces ponts qui se sont faits. J'ai eu l'impression que ça a complété ce que j'écrivais sur
0: Si vous anticipez toutes mes questions, je sors. Et je vous laisse faire l'heure tout seul. Parce que on va parler de tout ça. Évidemment qu'il y a des ponts et que on va en parler. Avant de nous attaquer au début de votre playlist, on va remonter au début des années 90. J'aimerais qu'on aborde rapidement ce que vous n'avez pas encore écrit, si ce livre arrive avec une version updatée. Qu'est-ce que vous pensez de ces derniers temps autour de l'artiste, les JO, la maladie, la guérison, les doutes sur sa voix, les places de concert, etc. En quelques mots.
1: Le livre est paru en 2022, donc il manque en effet 4 ans, et la réédition arrive le 4 septembre, donc juste avant la résidence. Mon livre se terminait sur l'absence de Céline Dion, qui est une personnalité qui n'a jamais été absente des radars depuis le début de sa carrière, à part ponctuellement, mais toujours en gardant un contact, en ayant quelques apparitions médiatiques. Là, il y a un vrai silence qui était inexpliqué, des annulations de dates, qui étaient donc inquiétantes, en tout cas par rapport à la conduite habituelle de sa carrière. Et depuis, elle orchestre des retours en grâce, qui sont des sortes de batailles contre elle-même. En fait, aujourd'hui, elle souffre d'une maladie rare, le syndrome de la personne raide. Et donc, après avoir réalisé la conquête du monde entier, la conquête de sa voix, maintenant la conquête c'est son propre corps. Et je pense que ça crée encore plus de compassion et de sympathie de la part de tous les publics et même de nouveaux publics, puisque il n'y avait jamais eu autant de ruées sur les places pour Céline Dion, parce qu'en fait désormais sa condition crée aussi la rareté, la fragilité, et cette personne qu'on voyait comme indestructible. C'est aussi d'ailleurs pour ça, je pense, que beaucoup la voyaient comme une nuisance. Elle était toujours là. Elle était toujours omniprésente. Elle gueulait toujours, pour employer un verbe utilisé par ses détracteurs. Là, elle était très silencieuse. Et désormais, elle chante avec une voix qui est bien sûr naturellement dégradée. Elle a plus de 55 ans. Donc, c'est comme la voix de Mariah Carey aujourd'hui. Quand on a une condition qui fait qu'on peut pas bien s'occuper de sa voix, finalement elle se dégrade. Donc elle chante maintenant avec de nouvelles textures de voix, et c'est marrant d'en parler maintenant, parce que là on va aussi assister au déploiement de ses capacités incroyables avec l'émission. Donc ça rend les choses intéressantes aussi aujourd'hui, de voir comment est-ce qu'on continue à être artiste et à chanter quand on n'a plus les moyens pour lesquels on s'est fait connaître.
0: Alors on va débuter votre playlist avec un morceau issu de son premier album anglophone, si je ne dis pas de bêtises. Vous me corrigez, je vois que j'ai des bêtises, parce que je peux me tromper, qui sort en avril 1990. Céline Dion a derrière elle, depuis 1981, 6 albums en français, peut-être un peu plus. Un nom que l'on a déjà abordé avec vous dans une autre émission à Paris, Tommy Mottola, le Pygmalion de Mariah Carey. Vous avez choisi Where Does My Heart Beat Now, qui, d'après la légende, serait la première prise réalisée par la chanteuse lors de l'enregistrement. Vous dites qu'un des clips de cette chanson n'est pas sans rappeler Vision of Love de Mariah Carey, car on y retrouve la même sensualité retenue, la même chasteté précieuse des mouvements. J'aime que le fan de Mariah Carey s'exprime dans cette description.
1: Entre les chansons, par contre, il n'y a pas grand-chose de commun, parce que Vision of Love est plutôt du côté du gospel, de la soul. Et là, on est vraiment dans la balade rock, enfin la balade power ballade même, peut-être qu'on développera. Par contre, il y a, pour plaire au maximum de personnes, il y a cette envie de neutralité avec une féminité pas menaçante, quelque chose d'un peu pur. C'est cette même image en revanche. Et Tommy Mottola, c'était quelqu'un qui préparait très bien les débuts de carrière et qui pouvait patienter longtemps, 6 mois, 1 an, avant de décréter que la personne est prête. Et donc Céline Dion a été préparée à cette carrière américaine, qui avait, enfin, au Canada et aux États-Unis. Il y a vraiment cette figure qui va être très lisse. Mais je trouve que la musique et ses ballades rock, il y a quand même déjà quelque chose d'assez puissant et agressif, et j'en reparlerai avec d'autres chansons aujourd'hui, mais il y a une vraie quête de domination dans la voix de Céline Dion, quelque chose de très masculin en vérité, de très viril, et là c'est une des premières instances en anglais de cette volonté de tout casser avec la voix.
0: On écoute ça tout de suite.

0: Ce qui a été le point de départ de notre émission sur Mariah Carey, c'est que vous m'avez expliqué que loin d'être la poupée au regard parfois vide que les médias présentent, elle était incroyablement impliquée dans toute sa musique, de la composition à l'écriture, des paroles en passant par les arrangements. Après cet album anglais, Céline Dion retourne au français en se rapprochant d'un auteur-compositeur québécois bien connu des Français, Luc Plamondon. Vous dites que c'est le premier projet où Céline Dion s'implique dans le choix des chansons, leurs arrangements et la réalisation. Là encore, l'image d'une Céline Dion qui serait seulement une interprète est totalement fausse.
1: Elle n'écrit pas les textes, elle ne produit pas. Donc elle, sa posture, globalement, ça va être je me présente au producteur et je lui demande qu'est-ce qu'il a envie que je chante. Donc elle a une sorte de docilité. David Foster, par exemple, raconte qu'elle levait la main pour demander à aller aux toilettes pendant les sessions d'enregistrement. Donc elle a cette excellence et cette discipline où elle se met au service. Et donc, jusque-là, ses albums, on lui demandait de chanter quelque chose, et elle, son but, c'était de se fondre parfaitement dans le moule. Et donc, elle ne choisissait pas les chansons qu'elle enregistrait. Mais je pense qu'il y a... Enfin, je veux pas donner aussi l'impression qu'elle n'est pas du tout impliquée, c'est-à-dire que quand on lui demande de s'emparer d'une chanson, il y a quelque chose qui va se passer qui est très instinctif, qui se fait sans mots, où elle a sa rencontre avec la chanson, et une fois qu'elle enregistre, elle est déjà exactement dans ce qu'elle veut faire. Donc elle a une sorte d'intelligence de la musique qui n'est pas du tout cérébrale. D'ailleurs, vous avez dit tout à l'heure qu'elle avait enregistré en une prise « Where does my heart beat now ?» C'est quand même incroyable de se dire qu'elle a tout de suite cerné ce qu'il fallait faire.
0: Je crois que ce n'est pas la première fois. Je crois qu'il y a d'autres chansons comme ça où la première prise est souvent la bonne, quoi.
1: Oui, par exemple, tout le travail avec Goldman, elle l'a chanté piano avec lui. Et après, elle dit « Je veux que ce soit frais pour moi, je veux qu'elle me sorte avec une émotion directe. » Et elle va enregistrer tout de suite dans la soirée. Et en général, elle fait 3 chansons en une nuit, parce qu'elle travaille, elle enregistre pour sa voix la nuit, comme Mariah Carey. Mais Mariah Carey, elle va passer des heures et des heures et des heures parce qu'elle n'est pas satisfaite de tel vocaliste, parce qu'elle veut rajouter un chœur, parce qu'elle veut revoir. Céline Dion, il n'y a presque pas de chœur. Il n'y a pas d'arrangement, il n'y a pas d'harmonie. C'est toujours sa voix, je ne sais pas, d'une manière primale, qui est sortie au bon moment, dans la bonne note. Donc ça, c'est assez impressionnant, dans son rapport très intuitif à l'enregistrement.
0: Alors on va écouter Des mots qui sonnent, et vous nous parlez de cet album juste après, puisque vous y avez extrait 2 titres.

0: Alors Valentin, que souhaitez-vous nous dire sur vos choix et cette collaboration avec Luc Plamondon?
1: Dans la sphère anglophone, l'équipe de Céline Dion va choisir des chansons à lui faire enregistrer. Donc ce sont rarement des textes qui sont écrits pour elle, ou en tout cas qui sont écrits pour elle d'un point de vue biographique. Alors qu'en France, dans la sphère francophone, on va commander à des paroliers des chansons pour Céline Dion. Donc dans sa première carrière québécoise de 81 jusqu'à 90-91, c'est Eddie Marnay, un parolier français, qui va écrire pour elle. Et en fait, pour lui, c'est une commande un peu particulière parce qu'il va écrire pour une adolescente. Donc Céline Dion, on voyait un peu comme indécent de lui faire chanter des textes d'adultes. C'est d'ailleurs pourquoi sa mère, Thérèse, lui a écrit une chanson sur mesure, et c'est vraiment le début de la mythologie de Céline Dion. Ce n'était qu'un rêve est écrit par la mère de Céline Dion, parce qu'elle s'est dit, il lui faut une chanson qui corresponde avec son âge. Donc, quand elle chante en français, Céline Dion, elle chante toujours des textes qui sont écrits pour elle. Donc Eddie Marnay a été son biographe, en fait, en chanson. C'est lui qui a écrit, qui a verbalisé ses ressentis, parce que c'est quand même quelqu'un qui, à partir de 10 ans, 11 ans, 12 ans, a mis de côté sa vie, et donc n'allait presque plus à l'école. Et donc son contact avec le monde, c'était les chansons. Et Eddie Marnay, il essayait de mettre des mots sur sa vie intérieure. Ensuite, là maintenant, dans les années 90, bah, Plamondon, il lui écrit deux chansons. Il y a Des mots qui sonnent et Je danse dans ma tête qu'on va écouter juste après. Et donc là, dans Des mots qui sonnent, ce qu'il raconte, c'est la relation de Céline Dion avec son parolier. Donc, qu'est-ce qu'elle lui demande, qu'est-ce qu'elle veut lui faire chanter. Et c'est très fréquent dans la musique de Québec de thématiser la chanson, d'avoir des paroles qui parlent de chansons. Par exemple, il y a cette grand hymne à grande voix de Ginette Renault qui s'appelle « Je ne suis qu'une chanson » et qui est souvent reprise par Céline Dion. En fait, c'est comme si les chansons étaient un moyen d'expression généralisé. Il y a beaucoup de poèmes de la Révolution tranquille, du Québec, qui parlent de ça, de comment est-ce que les chansons, les paroles, les poèmes traduisent les émotions de cette nation. Et ensuite, on sera encore là-dedans avec Goldman, qui est celui qui va écrire l'histoire de la vie de Céline Dion et qui va mettre des mots sur ce qu'elle est en train de vivre. Donc dans... Là où on est plutôt dans la chanson anonyme dans la sphère anglophone, des ballades qui ne parlent pas de Céline Dion, qui sont donc peut-être plus universellement aussi comment dire appréciées, et on peut plus se projeter dans les histoires d'amour dont elle parle. Elle parle d'elle-même dans ses chansons françaises.
0: Mais puisque Goldman va faire la même chose, vous pensez que c'est une commande de Céline Dion qui dit à ses auteurs d'y aller, elle échange avec eux et elle leur dit qu'ils peuvent aller sur son intimité ou sa vie, ou en fait c'est eux qui comprennent et qui suivent, enfin voilà, Goldman est assez intelligent pour voir que c'était le cas avant et se dit je vais prendre le flambeau, ou c'est aussi un peu un désir, ça fait partie de peut-être sa manière de s'impliquer dans les chansons comme vous le disiez.
1: Je crois que ce sont les paroliers qui la comprennent et qui la sentent. Goldman, c'est lui qui voulait travailler avec Céline Dion. Dès 92, je crois, ou 93, il l'entend chanter à l'Olympia, il l'entend à la radio et il développe une passion pour elle. Et avant même de prendre contact avec René Angélil, l'impresario et mari de Céline Dion, il a compilé tous les articles de journaux qu'il a demandé aux maisons de disques. Il a écouté tous ses disques, et notamment ceux de l'époque québécoise, et il s'est déjà fait une idée de qu'est-ce que je peux raconter, qu'est-ce que je peux inventer comme texte pour elle. Donc, c'est aussi une figure qui fascine les paroliers, parce que d'un côté, elle est très ouverte, elle dit tout ce qui lui passe par la tête. C'est quelqu'un quand même qui est très accessible et très ouverte. Mais en même temps, je pense que ça intéresse un parolier de se dire qu'est-ce que je vais pouvoir raconter du mystère de Céline Dion, qu'est-ce que je vais pouvoir lui faire dire de plus que ce qu'elle nous dit déjà. Et je crois que c'est un défi qui a passionné Goldman. De se dire comment est-ce que je vais mettre de la poésie dans sa vie et dans son parcours. Et ça, c'est l'album 2 de 95.
0: De toute façon, on va reparler de Jean-Jacques Goldman, bien évidemment. Pour le moment, on va écouter un extrait de « Je danse dans ma tête ».

0: 30 mars 1992, date de sortie du deuxième album éponyme en anglais de Céline Dion, c'est celui où se trouve With This Tear, composé par Prince, qui m'a servi de générique aujourd'hui. Alors je ne sais si c'est pour me séduire, Valentin. Vous identifiez certains morceaux de l'album comme New Jack Swing, un de mes genres fétiches. Et vous voyez dans Did You Give Enough Love quelque chose entre Luther Vandross et l'album Erotica de Madonna, rien que ça. Nous sommes en plein dans l'air du clip et vous percevez une évolution puisque dans celui du titre que nous allons écouter, Céline Dion prend des postures sexy, avec tenue affriolante, une attitude de dominatrice avec des sourcils à la Dietrich, accrochée à une toile d'araignée, attirant un homme vers elle grâce à une corde. Je vous cite bien entendu une nouvelle fois. Elle s'en canaille donc, Céline.
1: Il faut que vous regardiez ce clip.
0: Ah ben oui.
1: C'est vraiment un clip de l'époque Erotica, Madonna, un peu Airbrits, et c'était très étonnant de sa part, parce que normalement je vous ai parlé de l'image très lisse, la posture très traditionnelle qui était la sienne, et c'est un clip qui a disparu, enfin qui n'a été disponible sur YouTube qu'à partir de 2018, donc après le décès de René Angélil, et je pense que lui, c'était précisément le type d'image qu'il voulait éviter, parce qu'en fait la rendre subversive, la rendre provocante, la rendre plutôt d'images dangereuses, c'était pas bon pour le public et pour plaire à tout le monde. Donc il y a quand même, dans des albums qui sont encore faits pour plaire quand même au plus grand public, avec des ballades très accessibles, des zones un peu de subversion qui ont été cachées, tues. Et ça m'amuse beaucoup. Et le clip est assez réussi.
0: Je vous coupe, on n'est pas en avance, mais ça me, voilà, j'ai quand même besoin de vous poser des questions quand vous dites des choses. Je réagis peu, mais ça m'intéresse. Vous nous avez expliqué avec Maraca, c'est pas pour faire sans cesse un parallèle, mais il y en a quand même un, qu'elle avait été, qu'à un moment, elle a un besoin de liberté. Et que, justement, dans les personnes qui travaillaient sa musique avec elle, l'avaient rendue, justement, bien sage, avec une image bien lisse. Vous pensez que Céline Dion a souffert de ça? C'est-à-dire qu'il y a un moment où elle a quand même un vent de liberté, de révolte, un petit peu, même si c'est plus difficile j'imagine avec René que pour Mariah Carey avec Tommy Mottola, mais justement est-ce que ce clip ça peut venir d'elle, vous sentez dans l'analyse de tout ce que vous avez lu qu'elle a un besoin à un moment donné de rébellion ou jamais, puisqu'elle lève le doigt quand elle doit aller aux toilettes?
1: Alors je parlerai pas de besoin de rébellion, mais je crois que c'est quelqu'un qui aime beaucoup la mode, qui aime beaucoup danser et qui, à mon avis, à cette époque, même si elle est toujours très heureuse de tout ce qu'elle fait et très heureuse aussi de se fondre dans les moules, je crois que elle avait ce besoin d'être plus séduisante. Et ça s'est révélé après le décès de René en 2016. Donc il décède. L'année d'après, elle récupère les manettes de sa carrière et elle décide de se réinventer en sorte d'icône camp, icône queer, avec un nouveau styliste qui est Low Roach, qui était le styliste de Zendaya, Ariana Grande. Et d'un coup, elle fait exploser toutes les limites de sa garde-robe. Donc avec des tenues très dénudées, d'autres qui vont

0: raconter une renaissance après le deuil.
1: Alors, je vous ai un peu volé With This Tear parce que vous vouliez nous mettre la version de Céline Dion et je l'ai mis au générique. Est-ce que vous vouliez quand même faire une parenthèse sur ce morceau ou...
0: Oui, c'est un de mes préférés. Oh. En fait, je trouve ça incroyable que Prince, bon, il a écrit le morceau pour lui-même, il ne l'a pas utilisé et il s'est dit à qui je vais l'envoyer. Et donc, Prince, il a une vision pour Céline Dion. Il s'est dit, j'adore sa voix, elle est à la fois entre l'ultra-puissance et la sentimentalité. Et il s'est dit, cette chanson ira parfaitement pour elle. Et pendant mes premières découvertes sur Céline Dion, je me suis dit, oh, si Prince voit quelque chose pour Céline Dion, c'est quand même qu'il se passe quelque chose. Et donc, je sais pas, ça m'avait touché. Et la version de Céline Dion est vraiment très impressionnante. Parce que toutes les vocalises, elles se font sans syllabes presque, donc c'est même pas des paroles, c'est une sorte de cri primo. Et d'ailleurs, Prince les fait en voix de tête, mais Céline Dion, elle va très haut dans la voix de poitrine. Enfin, c'est une chanson assez assez étonnante qui commence vraiment comme une ballade très guimauve et qui en fait a une vraie brutalité.
1: Très bien. Bon, alors on va écouter Did You Give Enough Love, même si a priori, il vaut mieux regarder le clip.

0: Un an après, en novembre 1993, sort l'album The Color of My Love, et là, on entre dans quelque chose de stratosphérique, puisque ce disque va se vendre à 20 millions d'exemplaires dans le monde, en tout cas depuis sa sortie, alors que le précédent n'en avait vendu que 5, si je puis dire. Alors bon, vous connaissez l'exercice, hein, je vais vous demander de nous raconter un peu la fabrication de ce disque. On va écouter dans quelques instants The Color of My Love. À propos de ce titre, vous dites, c'est un bijou musical sur lequel Céline chante à son futur mari, une ballade qui n'a rien de puissante, ni timbales, ni batterie, ni inflexion rock, seulement un petit refrain en trois vers. Ce poème musical fait office de promesse de mariage. Bon, je vous écoute.
1: Oui, c'est une chanson que René voulait absolument récupérer à David Foster, donc qui est un grand producteur de ballades, qui a travaillé surtout pour Whitney Houston, et c'est lui aussi qui produira la version d'All By Myself de Céline Dion. Et donc c'est une ballade moins surpuissante que les autres, et The Color of My Love est conçu comme l'album qui va révéler au monde entier l'amour de Céline Dion pour René Angélil. Et donc là, c'est vraiment une chanson de mariage, une belle chanson, et je trouve que on voit aussi la pureté et la clarté de sa voix là, parce que j'ai pas pris le temps de le raconter, mais elle a une crise de voix au début des années 90. Elle perd sa voix, elle est obligée de faire cette cure de mutisme de 3 semaines qui est assez légendaire. Et après, elle décide de tout faire pour sauvegarder sa voix et pour arriver à l'excellence la plus haute. Et je crois que les résultats s'entendent sur ce type de chanson parce que elle a une précision qui est assez impressionnante. Cette balade, elle va dans une esthétique qui a été identifiée par Carl Wilson dans son livre « Pourquoi les autres auraient-ils mauvais goût ?»« Let's talk about love », qui est une étude d'un critique donc canadien sur Céline Dion, qui se dit « S'il y a autant de gens qui achètent ses albums, ça peut pas être nul. »
0: Ouais.
1: Donc, en fait, Céline Dion pose à tout le monde des

0: cas de conscience, de bon et mauvais goût, qui sont très intéressants aussi pour la réflexion sur le goût en général. Et donc cette esthétique, c'est le schmaltz, donc qui vient de schmelzen, qui veut dire fondre en allemand, et ça vient du yiddish. Et c'est une musique de déracinement, donc c'est une sorte de sentimentalité un peu à vif qu'on entend chez Julio Iglesias, chez Nana Mouskouri, chez Aznavour, et qui est en fait une sentimentalité un peu outrée, qui peut sembler dégoulinante à d'autres, mais qui est propre à des gens qui chantent en étant déracinés par rapport à leur pays d'origine. Et en fait, Céline Dion, elle est en plein dans cette esthétique-là, avec ses grandes ballades. Et je pense que c'est aussi pour ça que ça touche des cordes sensibles. Là, on est au-delà de l'analyse cérébrale.
1: Qu'est-ce qui se passe avec ce disque? Pourquoi elle en vend quatre fois plus? C'est justement l'aventure du mutisme qui a amené un storytelling. Il y a un marketing qui est différent autour d'elle, où il y a un titre majeur, un single qui a emporté le disque.
0: Alors, je suis pas certain que ce soit médiatiquement très connu, la cure de mutisme, ou à part peut-être que par les fans, mais c'est le bon single au bon moment. The Color of My Love, The Power of Love, qui est une reprise, et son premier numéro 1. Donc là, en fait, ça va porter vraiment la carrière de Céline, qui est accueillie sur tous les plateaux télévisés, par Oprah Winfrey. Et donc là, on a vraiment ce changement d'échelle. Les gens l'ont individualisé. L'album d'avant, Céline Dion, sans accent sur Céline, c'était pour la représenter. Quand on a un album éponyme qui n'est pas le premier, c'est qu'on a envie enfin d'imposer un nom et pas que une voix. Et donc l'histoire de sa vie, je pense, commence à être accessible aux gens qui au début entendaient ses chansons et disaient c'est une autre voix. Mais là maintenant, peut-être que les gens se sont attachés à elle, même aux États-Unis.
1: On écoute The Color of My Love.

0: Le premier album avec Jean-Jacques Goldman sort en mars 1995, c'est le retour aux Français pour Céline Dion, puis l'album Falling Into You sort un an après, en mars 96. On parle à ce jour de 32 millions d'exemplaires vendus, exploit qui va être réitéré en novembre 97 avec Let's Talk About Love, qui se vend seulement à 31 millions d'exemplaires. C'est absolument vertigineux, faut le reconnaître, même si ça me dépasse complètement, comme le titre qu'on va entendre, Twitter Like a Lady, me dépasse aussi. Si j'étais responsable de la playlist, on m'aurait dit, tu as choisi des morceaux pour pouvoir critiquer. Heureusement que c'est vous, Valentin, avec toute votre bienveillance, qui êtes responsable de ce choix.
1: Oui, Twitter Like a Lady, c'est une reprise de Diana King.
0: J'ai cru pendant un moment que c'était celle des Temptations, mais non, c'est effectivement Diana King.
1: Donc reggae, un peu dancehall, où on entend Céline Dion rapper. En plus, il y a le groupe féminin de R&B Brownstone. Donc là où on est dans ces albums les plus vendus, les plus lisses, les plus maximalistes, des albums de 1h10, dans Falling Into You, il y a Because You Loved Me, It's All Coming Back To Me Now, All By Myself. Et puis dans Let's Talk About Love, on a une chanson avec Barbara Streisand, une chanson avec les Bee Gees, une chanson par Carole King, par George Martin, la chanson du Titanic. Il y a quand même des zones où elle s'amuse et où elle essaye des choses, et ça me plaît beaucoup. Et Treat Her Like a Lady, j'adore la passer comme bop. C'est un terme de...
0: J'ai vu que vous vous expliquiez ce terme.
1: De la parlure des fans de pop musique. Un bop, c'est une chanson sur laquelle on peut pas s'empêcher de bouger la tête. Et donc, dans sa carrière, là où il y a beaucoup de ballades, il y a aussi des bops. Et celui-là, je l'adore parce qu'il est très... inattendu, puis l'entendre rapper comme ça avec une sorte de précision qui va pas trop avec le lâcher prise qu'on devrait avoir. Enfin, je sais pas, elle me fait beaucoup rire. Et c'est tout à fait différent de ce qu'elle a chanté aussi sur deux en 95 avec Pour que tu m'aimes encore, prière païenne, destin. Donc, à l'époque de ses plus grands sommets, il y a quand même une production musicale qui est très prolifique, mais dans laquelle il y a des choses très différentes. Et suivant pour qui elle chante, pour quel public elle chante, elle peut se changer complètement d'atour et changer complètement d'utilisation de sa voix.
0: On y va.

0: 7 septembre 1988. Ça y est, il est là, le second album avec Goldman, S'il suffisait d'aimer. Vous avez souhaité que l'on écoute Zora Souris. Vous dites qu'à travers cette chanson, il y a peut-être aussi une manière pour Céline de répondre aux moqueries des élites musicales. On a fait une parenthèse là-dessus à plusieurs reprises. Étant elle-même une étrangère dont on se gausse. Elle a souffert des critiques vraiment, même avec un tel succès et des ventes immenses que je viens de citer dans le monde entier.
1: Oui, je pense qu'on est toujours un peu touché dans sa légitimité quand on vous renvoie, malgré toutes vos tentatives, quand on vous renvoie à un produit pour polir les meubles, pour citer Rolling Stone. Ah ouais. Et il y a plein d'autres expressions assez fleuries comme ça. Donc oui, je pense que ça finit par toucher, malgré le succès commercial. Et Zora Souris, c'est une histoire, oui, de racisme, de préjugés, et je trouve que la chanson est assez touchante dans l'époque dans laquelle on vit aujourd'hui. Et quand je l'entends, je me dis, dans une France qui est de plus en plus raciste, il y avait presque une vision à l'époque de Goldman. Mais ce qui est intéressant dans ce deuxième album, S'il suffisait d'aimer, c'est que les chansons sont moins autobiographiques, et du coup on va parler des autres. Donc là, par exemple, l'histoire de Zora, alors que le premier album, d'eux, c'était l'histoire de René et de Céline. Donc il y a une ouverture aux autres et des chansons qui sont plus universelles, alors qu'elles étaient plus autobiographiques dans le premier album. Mais on reste dans un type de chant similaire. Jean-Jacques Goldman, il a voulu faire déchanter Céline Dion. Donc moins d'ornementation, moins de vocalises, moins d'esbrouf, moins essayer de crier pour dominer, mais essayer de trouver chaque fois les intonations qui sont propres à chaque chanson et qui soient économes, ça n'irait pas, mais qui soient les plus adaptées ou les mieux senties.
0: On va écouter un court extrait

0: fin 1999, une compilation sort avec 7 titres inédits, All the Way, A Decade of Songs. C'est encore 22 millions de copies qui s'écoulent, sans commentaire. Vous dites de votre choix, That's the Way It Is, que c'est une réussite totale, en ce qu'il combine les influences teen pop de l'époque ainsi que les poussées jubilatoires de la voix de Céline.
1: Oui, c'est une toute nouvelle écurie suédoise qui s'appelle Cheiron, qui a moins de 10 ans et qui a en son sein Max Martin, qui deviendra une pointure de la pop qui a commencé par les Backstreet Boys, Britney Spears, c'est lui, Baby One More Time, c'est lui et son équipe, et qui aujourd'hui écrit pour Katy Perry, The Weeknd, Ariana Grande, et qui a 55 ans, mais qui continue à être vraiment à l'écoute de ce qui marche aujourd'hui, même à inventer ce qui marche aujourd'hui. Et donc si Céline, dans sa musique française, cherche plutôt francophone, cherche plutôt une forme d'intemporalité, de tranquillité, sa musique anglophone, elle est toujours à l'écoute du contemporain. Et donc des nouvelles tendances. Donc on était plutôt dans Did You Give Enough Love pour essayer de trouver les genres du moment. Mais là, les genres du moment, c'est la pop. Une pop extrêmement bien produite, de manière presque clinique, avec des sons très, très, très propres. Et ça, c'est la marque de fabrique de Max Martin avec caisse claire et batterie. Et Céline Dion, elle va rentrer parfaitement dans ce moule-là en y apportant son excellence vocale et sa pyrotechnie. Et en fait, la rencontre des deux, je trouve, fait une des meilleures chansons pop de l'époque.

0: Deux ans après, sort A New Day Has Come en 2002. Vous avez choisi une reprise, Nature Boy, et j'avoue que là, vous m'avez un peu cueilli. Céline Dion fait preuve d'une sobriété qui m'a surpris, car il était simple de faire des prouesses sur ce classique. Je confesse même avoir l'avoir écouté en entier deux fois. C'est dire.
1: Oh, waouh. Ouais. Oui, A New Day Has Come, c'est donc son album après sa césure pour faire un enfant, et le grand retour à la résidence à Las Vegas, c'est l'album de I'm Alive, de A New Day Has Come. Donc il y a on va mettre en scène un retour, comme souvent tout est très marketé, orchestré dans sa carrière. Et René Angélil, c'est un grand fan de défis états-uniens. C'est quelqu'un qui adore Las Vegas depuis toujours, qui adore y perdre de l'argent en essayant d'en gagner, et qui adore toute la mythologie autour de la ville. Et donc, faire cette résidence là-bas, c'était s'inscrire dans les pas de grands noms des États-Unis. Et donc, Céline Dion s'est aussi emparée dans son show et à certains endroits des albums de l'époque, du répertoire jazz, du répertoire un peu plus états-unien, plus blues. Et donc, il y a cette reprise-là de Nat King Cole, Frank Sinatra, enfin, vraiment dans les... qui ont aussi eu des moments de carrière à Las Vegas. Mm-hmm. Donc, c'est une manière de s'approprier, de dire, ben voilà, Céline Dion, elle aussi sa place dans l'histoire. Et c'est vrai que cette reprise, je la trouve très belle, parce que la voix est très économe et est très belle. Et en 2002-2003, elle a encore une voix d'une grande précision, et je trouve d'une grande virtuosité, ce qui va commencer à changer un peu après, mais ce qui est aussi normal. Donc voilà, je crois que c'était une manière pour René Angélil de se mettre dans la légende, ce qu'il faisait déjà avec Carole King, avec les Bee Gees, avec George Martin, de se mettre dans la légende de l'histoire de la musique en travaillant toujours avec les plus grands noms, et dans les pas des plus grands noms.

0: C'est en novembre 2007 que sort l'album Taking Chances. On vous sent enthousiaste sur ce disque. Vous dites, les explorations génériques et vocales de Céline étonnent, tandis que s'esquisse la persona plus sombre d'une femme qui résiste aux souffrances. L'univers musical évoque tout à la fois des divas rebelles comme Pink ou Anastasia, des groupes de new metal à succès comme Evanescence et Linkin Park, les succès teen rock des années 2000, ceux d'Avril Lavigne, de Carrie Underwood, de Kelly Clarkson, ou l'image émancipée de Christina Aguilera à l'ère de Stripped, quand Linda Perry était une de ses parolières principales, ainsi que celle de Pink. On retrouve aussi Dave Stewart, oui, celui de Eurythmics, dans le morceau Taking Chances, que vous avez voulu écouter en quelques mots cette époque.
1: La première fois que j'ai écouté cet album, alors là je suis très enthousiaste quand j'en parle, mais la première fois que je l'ai écouté, je me suis dit qu'est-ce que c'est que ça, parce que Céline rockeuse, Céline, je me suis dit ça marche pas du tout, et en fait prendre une chance, essayer de tester des choses, elle l'a appliqué là en tout cas, en se disant ben moi elle dit souvent dans les documentaires, j'ai beaucoup de jalousie et d'envie quand je vois les rockers qui fument, qui se couchent tard, qui s'égosillent la voix, alors que moi, je suis obligé de ne pas boire, ne pas fumer, me coucher tôt. Et en fait, je pense qu'elle se rêve en... On parlait tout à l'heure de sa liberté. Je crois qu'elle se rêve en rockeuse qui pourrait s'amuser à se détruire et physiquement et la voix. Et je crois qu'elle a un peu réalisé ce fantasme-là pour Taking Chances. Et puis, là où elle était extrêmement lisse, il y a quand même, dans sa carrière et son image, un va-et-vient entre l'aspect très consensuel et la recherche parfois d'une plus grande rugosité. Et cette rugosité, elle essaie de l'avoir par ce qui est rock. Et c'est pour ça que je la trouve assez ambiguë, en fait, parce que d'un côté, elle est très traditionnelle. On pourrait même imaginer qu'elle est réactionnaire. Mais en fait, il y a des zones aussi d'ambiguïté dans sa carrière. Et elle a fait un album aussi en francophone à cette époque-là qui s'appelle « Quatre types et une fille ». Et donc là, elle se met vraiment dans l'idée du groupe masculin avec les cheveux courts, blonds. On est presque proche d'une iconographie un peu lesbienne. Et donc, Céline Dion, c'est quelqu'un qui est beaucoup plus ambigu que ce qu'on pense, qui est d'ailleurs très apprécié des milieux queer. Et ça, c'est une veine qu'elle va vraiment exploiter après le décès de René, avec sa renaissance flamboyante. Donc, c'est quelqu'un qui est très fédérateur maintenant, parce qu'elle peut plaire à n'importe quel type de public, et je crois qu'on l'a vu dans la cérémonie des JO, qui est une cérémonie qui a des aspects très traditionnels sur l'histoire de France, mais qui a aussi une grande dimension woke, ce qui lui a été reproché. Bah, Céline Dion, elle arrive en diva ex machina à la fin pour réunir tous ces publics-là.
0: Alors, comme vous êtes plus bavard sur Céline Dion que sur Mariah Carey, on va écouter que 20 secondes de ce morceau.

0: Courage, le dernier album de Céline Dion, sort fin 2019. On trouve là encore une belle brochette de producteurs et de compositeurs. J'ai même cru voir Stargate, dont nous avions parlé dans notre émission sur Mariah Carey. Vous dites que ce disque est un patchwork musical qui montre la malléabilité de Céline. Le scénario global est celui d'une femme en milieu de vie qui essaye de surmonter le deuil pour retrouver l'amour dans une sonate des spectres tendus vers une résurrection. Je ne peux qu'insister à lire vos livres parce que au moins on prend plaisir à les lire. La voix se part souvent d'intonation grave, s'assombrit et n'hésite pas à se fêler, à se voiler pour mieux faire ressortir l'émotion. Il est rare pour un album anglais que Céline ait la voix si humaine.
1: Et oui, parce que jusque-là, le but était, c'était l'esbrouffe totale et montrer l'excellence totale. Et là, maintenant, elle va jouer avec les nouvelles sonorités de sa voix. Et l'album Courage, en 2019, je pense qu'il s'est enregistré sur plusieurs années. Et en fait, il y a une sorte d'appel à projet, appel à producteurs qui ont envoyé des compositions pour Céline, qui la plupart du temps avaient des échos avec le deuil qu'elle était en train de vivre. Et pour la première fois de sa vie, c'est elle qui a reçu toutes les démos, qui s'est dit « qu'est-ce que j'ai envie de chanter ?» Et là, elle a une démarche un peu, c'est à ce moment-là qu'il y a sa renaissance aussi d'image, c'est un peu comme des vêtements. Qu'est-ce que j'ai envie de porter et donc, qu'est-ce que j'ai envie de porter pour me mettre en valeur ou pour me mettre en vulnérabilité et c'est une des premières fois, c'est pour ça qu'il y a aussi plein de producteurs, qu'elle a fait son marché pour faire l'album, son marché elle-même. Et là, la balade qu'on entend, Courage, par rapport à ce qu'on a entendu dans l'heure, je pense que vous mesurerez la différence de voix et l'évolution, et je trouve que c'est assez touchant.
0: Valentin Grimaud, c'était un plaisir de vous recevoir pour une nouvelle fois pour, dans la musique ce livre. Pas certain que vous m'ayez convaincu musicalement, mais par contre, vous m'avez passionné sur la vie et l'histoire de Céline Dion, et je suis très heureux d'avoir fait cette émission avec vous. Je n'aurais accepté avec personne d'autre. Je rappelle que vous êtes donc l'auteur de Céline Dion Vestale, publié chez Le Mot et le Reste. La version complète arrive très bientôt. Je vous dis à bientôt, Valentin.
1: À bientôt.
0: Et quant à moi, je vous retrouve le mois prochain dans la musique ce livre.

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0: Bonjour. Aujourd'hui, le 10 juillet 1940, le sabordage de la Troisième République.
1: 10 juillet 1940, dans la salle du Grand Casino de Vichy, près de 650 députés et sénateurs ont répondu à la convocation du gouvernement. Laval présente au vote des parlementaires le projet de loi constitutionnelle suivant.
2: L'Assemblée nationale donne tous les pouvoirs au gouvernement de la République sous l'autorité et la signature du maréchal Pétain, à l'effet de promulguer par un ou plusieurs actes une nouvelle constitution de l'État français. Cette constitution devra garantir les droits du travail, de la famille et de la patrie.
1: Il s'agit tout bonnement de supprimer la République et de s'en remettre totalement au maréchal Pétain.
0: Une photo est restée dans l'histoire, celle de députés et de sénateurs sortant par groupe du casino de Vichy le 10 juillet 1940. En ce lourd été, alors que le pays est assommé par la défaite, ces hommes viennent d'accorder au maréchal Pétain, héros de Verdun, le droit de réviser les lois constitutionnelles de 1875. En fait, de lui accorder les pleins pouvoirs. Ces hommes semblent pensifs, sont-ils à la portée de leur acte? Léon Blum écrira qu'ils étaient surtout tremblants de peur de l'envahisseur, peur des milices de Doriot, peur de Végan, peur de leurs propres électeurs. Pétain resta dans la coulisse, laissant Laval jouer à la fois de la menace et des promesses. Au total, une majorité absolue au Congrès dire oui, seuls 80 parlementaires dire non, ce qui pouvait être analysé comme un coup d'État. En effet, comment analyser cet acte? Était-il légal? Était-il légitime? Quoi qu'on en dise, le pays s'était détaché progressivement depuis une vingtaine d'années d'un régime incapable de se réformer. L'acte du 10 juillet fut bien entendu déclaré nul à la Libération et les parlementaires qui l'avaient voté furent sanctionnés avant d'être rapidement amnistiés. Pour nous parler de cette journée fatidique qui fonda le régime de Vichy, j'ai le plaisir de recevoir Bénédicte Vergès-Chaignon. Bénédicte Vergès-Chaignon, bonjour.
3: Bonjour.
0: Alors, vous étiez venu à ce micro nous parler de Fernand Bonnier de La Chapelle, qui assassina Darlan, donc c'était une juvénile fureur, paru chez Perrin en 2019. Vous êtes l'autrice, je peux dire l'autrice?
3: Oh ben oui, comme vous voulez.
0: Vous êtes l'autrice, parmi d'autres ouvrages, d'une biographie du maréchal Pétain, paru chez Perrin en 2014, et réédité en poche, je crois.
3: Oui, tout à fait.
0: Alors, Bénédicte Vergès-Chaignon, commençons sans plus attendre. Là, on parle toujours de l'acte du 10 juillet 1940, mais en fait, le thème de la révision constitutionnelle était dans l'air depuis longtemps.
3: Oui, depuis la moitié des années 1930, un nouveau thème s'est imposé dans le débat public qu'on appelle la réforme de l'État, plutôt que de parler de révision constitutionnelle. En fait, vos auditeurs devront se mettre une bonne fois dans la tête qu'il n'y a pas de constitution de la Troisième République.
0: Ce sont des lois.
3: Ce sont des lois qui ont été prises à partir de 1875 de manière assez désordonnée au fur et à mesure que la République s'installait. Voilà. Et c'est presque un régime de nature coutumière qui s'est mis en place, qui est une démocratie parlementaire, où la Chambre des députés a le dernier mot, ce qui a créé une forte instabilité ministérielle et une dépersonnalisation du pouvoir. Et donc, en fait, cette réforme de l'État, elle voudrait installer un État plus fort, avec surtout un exécutif plus fort et un parlementarisme qui soit régulé. Et il y a un antiparlementarisme aussi de l'opinion publique qui est dû, entre autres, aux scandales politico-financiers qui ont émaillé en particulier les années 1930.
0: En fait, c'est le Parlement à refaire, si vous voyez à quel ouvrage je fais référence.
3: Le Parlement à refaire ou du moins à cantonner davantage. Voilà. Et donc cet antiparlementarisme qui est très répandu dans tous les secteurs de l'opinion publique, il s'accompagne d'une grande défiance vis-à-vis des partis politiques.
0: Tous pourris.
3: Oui, et puis du personnel politique, voilà, non seulement corrompu, mais surtout incapable, trop égoïste. Enfin, je pense que personne n'a besoin que je lui fasse un dessin sur ce genre de thème. Et donc, c'est un terreau déjà favorable sur lequel intervient la défaite. Parce que la défaite, eh bien, la responsabilité en est imputée aux hommes politiques qui était au gouvernement en 1939-1940, et puis aussi, eh bien, aux faillites, aux erreurs, aux incapacités de la Troisième République.
0: C'est, pardonnez-moi, Bénédicte Vergé-Chaignon, c'est presque de la trahison pour les détracteurs de la Troisième.
3: Absolument. En tout cas, c'est vraiment une faillite. Une faillite, et on cherche des responsables à ce moment-là, des responsables, voire des coupables, puisque bientôt, un certain nombre de gouvernants vont être arrêtés et mis en accusation devant une nouvelle juridiction.
0: Daladier, par exemple.
3: Par exemple, Daladier, qui était le chef du gouvernement, on disait président du Conseil, de manière un peu abusive. Voilà. Mais en 1939 jusqu'au printemps 1940, et puis Léon Blum, parce qu'il a été le plus marquant des chefs de gouvernement du Front populaire, réputé avoir très mal préparé militairement la France à la guerre qui s'annonçait.
0: Au conflit. Alors, Bénédicte Vergé-Chaignon, on a parlé de la droite, voire de l'extrême droite, mais en matière de révision constitutionnelle, ça sent le souffle à gauche. Alain.
3: Oui, alors, il y a une difficulté à gauche qui est que les partis de gauche ont identifié la forme parlementaire avec la République à cause de l'histoire de la naissance et des crises qu'a connue la République, en particulier au XIXe siècle. Et en même temps, cette gauche, elle ne peut pas ignorer que le système pourrait être amélioré. Et donc, il y a une tension. Comment réformer sans trahir la République?
0: C'est tout le dilemme de Léon Blum, par exemple.
3: Absolument.
0: Bénédicte Vergé-Chaignon, donc là, la défaite de 40 arrive. C'est la divine surprise pour certains, qui, comme Maurras, qui voient la fin de la République. Mais comment vous dire, peut-on parler de complot de droite, c'est-à-dire, vous voyez, on aiguise les couteaux pour égorger la République.
3: Oui, oui, oui. Alors, c'est un thème qui va apparaître très rapidement à l'été 1940 pour essayer d'expliquer comment cette grande puissance, la France, la plus ancienne démocratie avec les États-Unis, réputée avoir la première armée d'Europe, voire la première armée du monde, comment a-t-elle pu s'effondrer en l'espace de 2 mois? Et l'idée de la trahison va s'imposer. L'idée que cette trahison, elle serait ourdie par le premier à en profiter, c'est-à-dire le maréchal Pétain. Et c'est une thématique qu'on va retrouver dans la presse clandestine et puis aussi à l'extérieur de la France parmi les opposants à Vichy, et qui va s'approfondir et déboucher dans l'acte d'accusation et la première instruction diligentée contre Pétain à partir de la fin de l'année 1944, où le complot contre la République est effectivement au cœur de l'accusation.
0: Voilà. Alors, Bénédicte Vergé-Chaignon, on est en pleine débâcle.
4: 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Mesdames, messieurs, monsieur le maréchal Pétain, président du Conseil des ministres, vous parle.
5: Français, à l'appel de monsieur le président de la République, j'assume à partir d'aujourd'hui la direction du gouvernement de la France. Sûr de l'affection de notre admirable armée, qui lutte avec un héroïsme digne de ses longues traditions militaires contre un ennemi supérieur en nombre et en armes. Sûr que par sa magnifique résistance, elle a rempli nos devoirs vis-à-vis de nos alliés. Sûr de l'appui des anciens combattants que j'ai eu la fierté de commander, sûr de la confiance du peuple tout entier, je fais à la France le don de ma personne pour atténuer son malheur. En ces heures douloureuses, je pense aux malheureux réfugiés qui, dans un dénuement extrême, sillonnent nos routes. Je leur exprime ma compassion et ma sollicitude. C'est le cœur serré que je vous dise aujourd'hui qu'il faut cesser le combat.
0: Dialogue sur l'histoire, je reçois aujourd'hui Bénédicte Vergé-Chaignon, venue nous parler du 10 juillet 1940. Bénédicte Vergé-Chaignon, c'était la voix chevrotante du maréchal, octogénaire si mes souvenirs sont bons.
3: Oui, il a 84 ans à ce moment-là, et Nicolas, en réalité, nous pourrions faire une émission rien que pour commenter ligne à ligne cet appel du 17 juin 1940, durant lequel donc Philippe Pétain annonce qu'il a pris la tête du gouvernement et qu'il a demandé l'armistice à l'Allemagne.
0: Voilà. Alors, ça ne suffit pas, Bénédicte Vergé-Chaignon, parce qu'il faut un nouveau régime, ça tout le monde en convient, pour éviter le chaos, tout le monde en convient, mais peut-être pour passer à un régime d'une toute autre nature.
3: Alors, fallait-il un nouveau régime ? Ça, c'est un point d'interrogation. Parce qu'en réalité, en l'état actuel, au 17 juin 1940, Philippe Pétain, il est le président du Conseil, le chef du gouvernement de la Troisième République, désigné selon les procédures ordinaires par le président de la République. L'armistice est signé, il entre en vigueur le 25 juin 1940 et dans la foulée, ne sachant où s'installer, le gouvernement s'installe à Vichy, qui est en zone non occupée.
0: Mais il y a un standard téléphonique, Bénédicte Vergé-Chaignon.
3: Alors, il y a
0: ça, c'est la légende aussi.
3: Oui, un standard téléphonique moderne, surtout d'abondantes ressources d'hébergement à cause des très, très nombreux hôtels. Voilà, c'est relativement près de la ligne de démarcation. Il y a aussi une gare qui peut supporter un trafic important. Et bien entendu, n'oublions pas que cette installation, elle est supposée être totalement provisoire.
0: Et qu'on reviendra bientôt à Paris.
3: Et ça a une importance pour la suite aussi, c'est qu'elle est provisoire car la France attend la signature d'un traité de paix. Si l'armistice a été demandé, c'est que ce gouvernement pense que les Britanniques vont eux aussi demander une cessation des combats et que donc c'est une affaire de quelques semaines ou quelques mois. Et ça, c'est très important pour la suite aussi. Et donc, voilà le gouvernement à pied d'œuvre, entre guillemets, avec, comme on dit maintenant, un agenda surabondant, puisqu'il lui faut gérer toutes les conséquences de la défaite, alors politique, matérielle, économique. N'oublions pas 8 à 10 millions de personnes déplacées, un chômage endémique, un pays corseté par les nouvelles zones et vraiment désorganisé matériellement. Donc il y a beaucoup de pain sur la planche. Et c'est vrai que c'est Pierre Laval qui va arriver avec son idée de réunir la Chambre des députés et le Sénat en Assemblée nationale pour leur faire avaliser une réforme constitutionnelle ou une révision constitutionnelle dont, en réalité, on n'a pas vraiment besoin, puisque voilà, les urgences, elles sont tout à fait différentes.
0: Vous pensez, Bénédicte Vergé-Chaignon, comme avec d'autres contemporains, que Pétain, président du Conseil, pouvait avoir les coudées aussi franches que l'avait eu Daladier 2 ans auparavant? Il n'y avait pas besoin de réviser la Constitution.
3: Non, il n'y avait pas besoin, en termes pratiques, de réviser la Constitution.
0: Mais idéologique, oui.
3: Mais idéologique, oui. Et presque, je dirais aussi, avec une dimension humaine. Si Pétain va accepter la proposition de Laval, c'est parce qu'il voudrait être débarrassé du président de la République, non pas parce qu'il veut sa place, mais parce qu'il trouve que c'est un gêneur. Voilà.
0: Rappelons que c'est Albert Lebrun.
3: C'est Albert Lebrun, hein, qui n'est pas...
0: comment dirais-je, un foudre de guerre.
3: Voilà. quelqu'un oui, qui voilà, est destiné à vraiment gêner le monde, mais sa fonction est gênante. Et en plus, Pétain, il ne veut pas risquer non plus d'avoir dans les jambes les parlementaires et les chambres. Déjà parce que c'est quand même une chambre des députés qui a vient du vote de 1936.
0: Et vous nous direz tout à l'heure, Bénédicte voilà. Vergé-Chaignon, que cette Chambre a subi pas mal de modifications.
3: Absolument. Mais en tout cas, elle a la réputation d'être la Chambre du Front Populaire.
0: C'est la Chambre de 36.
3: Et en plus, Philippe Pétain, là, dans un éclair de lucidité, a très bien compris qu'il n'est pas capable de se présenter et de négocier avec les parlementaires comme ça se faisait dans la République parlementaire.
0: C'est-à-dire que le bon maréchal, le vénérable maréchal, est incapable de tambouille parlementaire.
3: Oui, et puis même, je dirais, d'affronter les discussions de la tribune.
0: À la tribune.
3: Voilà, hein, qui peuvent être quand même assez vives et demander une grande alacrité et beaucoup d'expérience, soyons honnêtes. Son expérience gouvernementale, elle est faible. Il a été ministre de la Défense nationale pendant 10 mois en 1934-1935. Et il s'est rendu compte à ce moment-là que, voilà, à part pour des moments très convenus à la Chambre, il ne serait pas capable. Donc, lui, il a ces contraintes-là. Et puis Laval, ces contraintes, elles sont complètement différentes. C'est qu'il est dans le gouvernement, mais sans département ministériel. Et il veut se faire une place, se garantir une place et un impact. Et il se dit que s'il est l'artisan de l'obtention par Pétain de plein pouvoir, sa place sera non seulement garantie, mais réévaluée à la hausse, et que même on pourra parler d'un ticket Pétain-Laval.
0: Pétain-Laval. Bénédicte Vergé-Chaignon, on a parlé de vengeance, c'est-à-dire que le président du Conseil, Pierre Laval, a été vomi par la Chambre de 36, il l'a vomi à son tour.
3: Oui.
0: Qu'en pensez-vous alors ?
3: Il y a, c'est vrai, une dimension de revanche, elle est très présente de toute façon. Dans tout Vichy à l'été 1940, où toute une partie du nouveau personnel va être dératée du suffrage universel ou des gens qui estiment qu'ils n'ont pas été assez reconnus ou récompensés par la République. Donc à cet égard, c'est vrai pour Laval, ce n'est pas vrai que pour Laval.
0: Très bien, mais Bénédicte Vergé-Chaignon, on va pas refaire l'histoire de la Troisième République, mais autant Pétain, c'est le héros de Verdun, et il porte beau, autant Laval, physiquement et moralement, il a mauvaise réputation.
3: Oui, il a mauvaise réputation, mais lui, il est très aguerri. Hein, il a été de très nombreuses fois ministre, il a été plusieurs fois chef du gouvernement et il sait très très bien se débrouiller avec les parlementaires et il va en faire la preuve dans les journées de juillet 1940.
0: Alors, Bénédicte Vergé-Chaignon, il va les faire venir à Vichy, et encore pas tous, puisque certains sont morts, d'autres prisonniers, d'autres bloqués à l'autre bout de,
3: oui,
0: de la
3: alors,
0: France.
3: Oui, alors, en plus, donc, la convocation de l'Assemblée nationale, donc comprendre Chambre des députés plus Sénat, voilà, elle se fait par voie de presse, à défaut d'autres moyens de communication. Et donc, les parlementaires vont rallier Vichy, je dirais, avec les moyens du bord. Ils vont arriver à peu près entre le 4 et le 9 juillet 1940, dans un grand désordre et en sachant assez vaguement ce qu'on veut d'eux. Voilà, hein, parce que la convocation par voie de presse, elle dit que voilà, il va falloir donner les pouvoirs au maréchal Pétain pour arriver à reconstruire le pays, mais voilà, ce n'est pas très précis.
0: Et puis on fait que courir le bruit de garanties qui seraient données aux députés et sénateurs.
3: Alors, toutes ces journées vont être occupées par Laval et ses affidés par alternances de menaces, séductions, convictions, promesses vis-à-vis des parlementaires pour les convaincre de se rallier au vote qui leur est présenté, alors qu'il aura lieu en deux temps. Le 9 juillet, chaque chambre votera séparément son accord ou son désaccord sur le principe d'une révision de la Constitution. Et le 10 juillet, les deux assemblées se réuniront dans la seule Assemblée nationale et voteront l'article unique qui leur est présenté dans cette loi. Donc ce qu'on a entendu au début, voilà, qui a été lu au début de notre émission, donc confiée au gouvernement sous l'autorité et la signature du maréchal Pétain, les pouvoirs pour promulguer une nouvelle constitution.
0: Bénédicte Vergé-Chaignon, on ne va pas faire du droit constitutionnel, mais en fait, c'est ces lois de 1875 et après, prises dans le désordre, c'est très facile de les réviser.
3: Oui, c'est très facile de les réviser, et d'ailleurs, pendant ces journées à Vichy, il y a d'autres propositions qui émergent. Voilà, par exemple, est-ce qu'on ne pourrait pas juste réviser, aménager ces lois ou en voter une ou deux nouvelles avec les commissions parlementaires. Voilà. Sachant que pendant ce temps-là, oui, on donnerait les pouvoirs au maréchal Pétain pour régler les problèmes pendants et urgents, effectivement, jusqu'à la conclusion du traité de paix. Seulement, le maréchal Pétain, lui...
0: Il veut tout de suite.
3: Et c'est surtout qu'il ne veut pas qu'on lui fixe un terme.
0: Tout à fait. Voilà. En fait, on pourrait dire, Bénédicte Vergé-Chaignon, des pleins pouvoirs non constituants.
3: Oui, là, ce serait des... absolument...
0: Ça a l'avantage de résoudre...
3: Ça existait, en fait, on appelait ça des décrets-lois sous la Troisième République.
0: Sous la Troisième.
3: Bon, je crois qu'on comprend, hein, c'est-à-dire la loi votée par le Parlement, elle est... encadré pour permettre au gouvernement de gouverner directement par décret.
0: Laval en avait usé et abusé en 35.
3: Oui, c'est vrai, pour des questions financières.
0: Pour des questions financières. Bénédicte Vergé-Chaignon, parlez-nous, lorsque j'ai cité Blum, là, en introduction, quelle est votre opinion? Ils étaient morts de trouille, nos chers parlementaires?
3: Oui, c'est une citation très célèbre de Léon Blum qui a le mérite de retranscrire une part de l'atmosphère à Vichy.
0: Alors,
3: effectivement. Alors, les parlementaires, ils sont bien conscients que les Français les estiment responsables de la défaite et leur en veulent énormément. Et qu'il ne serait pas exclu que certains s'en prennent à eux physiquement. Voilà. D'autre part, Laval va jouer de ça en disant aux parlementaires, attention, si ce n'est pas moi,
0: c'est
3: un homme du Parlement, ça pourrait être le général Weygand, voire les hommes de l'Atte de Tassigny qui sont à Clermont-Ferrand, et on pourrait avoir une dictature militaire. Genre, je dis ça, je dis rien. Voilà.
0: Le sabre.
3: Absolument. Donc, il y a cette dimension que les parlementaires ont compris qu'il faut quelque part que ça soit... le Parlement qui paye pour certaines des erreurs qui ont été commises. Aussi, ils viennent... l'armistice a été conclu, il est entré en vigueur. Ils se disent, voter pour le maréchal Pétain, c'est dire, oui, nous approuvons cet armistice. Alors, ça peut être pour des raisons tout à fait différentes. Par exemple, il y a des parlementaires de la frontière du Sud-Est qui vont voter oui parce que, les Italiens ne sont pas installés dans toute la Savoie, ne sont pas installés dans toutes les Alpes-Maritimes. Donc, bravo. Donc,
0: on échappe au pire.
3: Voilà. Par contre, il y a des Alsaciens lorrains qui vont se dire, alors approuver l'armistice, est-ce que ça n'est pas le risque d'entériner que... nous soyons à nouveau
0: vendus à l'Allemagne.
3: Voilà,
0: cédés à l'Allemagne.
3: À l'Allemagne. Bref, il y a beaucoup de positions personnelles, alors qui a posteriori nous paraissent plus ou moins justifiées, mais qui viennent jouer. Et puis, ce Parlement, cette Assemblée nationale, elle n'est pas exactement celle qui existait en 1939.
0: Et voilà, il manque les communistes.
3: Il manque les communistes qui, à la suite de la conclusion du pacte germano-soviétique en 1939, ont été interdits et exclus. Alors, sauf certains qui avaient changé
0: d'opinion
3: ou bien qui étaient mobilisés et donc... qui était en quelque sorte hors du jeu politique à ce moment-là. Mais il y a aussi ceux qui n'ont pas pu répondre à la convocation, parce que ils sont prisonniers de guerre, parce qu'ils étaient mobilisés et ils sont trop loin. Il y a ceux qui, croyant que la guerre allait se poursuivre depuis l'Empire colonial français,
0: ils sont sur le Massalia,
3: voilà, étaient partis en Afrique du Nord, n'en sont pas revenus et surtout sont très déconsidérés, dénoncés comme des fuyards.
0: Des traîtres.
3: Voilà. Et donc, c'est pas exactement voilà, la chambre telle qu'elle existait en 39-40.
0: Donc, Bénédicte Vergé-Chaignon, cette fois-ci, c'est moi qui brûle les étapes. Lorsque l'extrême droite, aujourd'hui, dit que c'est la chambre de 36 qui a donné le pouvoir sur un plateau à Pétain, c'est faux.
3: C'est faux. D'autant que, bien sûr, l'Assemblée nationale comprend aussi le Sénat.
0: Hein. Et qui n'est certes pas...
3: Voilà, le Sénat qui n'a pas fondamentalement changé, voilà, et n'était pas un Sénat de Front populaire.
0: Ça, c'est certain. Bénédicte Vergé-Chaignon, il y a quand même quelque chose qui est un peu sidérant dans cette histoire. Dans une assemblée parlementaire, il y a le parlementaire lambda, si j'ose dire, et puis il y a les chefs de groupe. Et on les entend pas ? Herriot, Blum, Caillot, il n'y a personne.
3: Alors, le président de la Chambre des députés et le président du Sénat vont adopter des positions relativement en retrait, effectivement, pour se cantonner à leurs fonctions institutionnelles et non pas agir effectivement en leader d'opinion, pour faire ça. Bon, quelqu'un comme Blum, donc le chef du Parti socialiste, non seulement il est lui menacé physiquement, puisque certains des députés montent la garde autour de lui, comme s'ils étaient des gardes du corps, parce qu'ils craignent un attentat. Ça s'est déjà produit par le passé.
0: Oui.
3: Hein, donc,
0: Boulevard Saint-Germain.
3: Voilà, donc ils ont raison. Et en plus, Blum découvre à Vichy qu'il est lâché par une partie de la SFIO, ceux qui, au nom de l'anticommunisme et du pacifisme, voilà, ont toujours été hostiles à la guerre et voilà, sont prêts à se rallier effectivement à Pétain. Donc, et puis ceux qui vont essayer de prendre la parole,
0: ils vont les bayonne.
3: Voilà, ils vont en être empêchés par des incidents de séance, par des rappels, on va dire, à la rationalité pour hâter le vote. Et donc, c'est vrai que cette opposition, alors qui n'est pas forcément en plus, c'est ça qui est assez étrange, elle n'est pas opposée au maréchal Pétain, cette opposition, elle est opposé à la révision et au risque de voir disparaître le mot république.
0: Le mot république.
3: Voilà. Mais on va les empêcher de parler, soyons clairs.
0: Dombadi.
3: Dombadi, par exemple, voilà. Et certains vont essayer de monter à la tribune pour prendre la parole et vont en être empêchés physiquement. Donc, voilà, c'est pas... non plus une séance complètement normale et ordinaire.
0: Complètement normale et ordinaire. Bénédicte Vergé-Chaignon, il nous reste une vingtaine de minutes. Passons du 10 juillet. Alors, l'acte est voté.
3: Oui,
0: la majorité absolue.
3: La loi est votée, effectivement, par une majorité écrasante.
0: Okay. Rappelez-nous combien de contre, Bénédicte Vergé-Chaignon ?
3: Contre 80.
0: Les fameux 80.
3: Les 80. Des abstentionnistes aussi, une vingtaine. Et puis, le reste, 589 pour.
0: C'est énorme.
3: Oui, c'est énorme. Et le chiffre, il est dû à... il y a beaucoup de députés et il faut ajouter le Sénat, hein, d'où...

0: socialistes et effectivement des gens de droite, voilà, avec un profil. Mais ça peut être pour des raisons très patriotiques ou parce qu'ils représentent des, comment dirais-je, des départements de l'Est de la France. Vous voyez, ça peut ne pas être tout à fait lié à la question Pétain, pas Pétain, révision constitutionnelle.
1: Vous pensez certainement, Bénédicte Vergénion, à un certain maître de forge bloqué chez lui et qui justement l'a échappé belle en 45.
0: Oui, oui, absolument. Et c'est vrai qu'il peut y avoir une dimension personnelle dans le vote et pas une discipline de groupe dans ces circonstances.
1: C'est vive la République quand même.
0: Alors oui.
1: Alors ça, c'était quoi, Bénédicte Vergénion?
0: Alors donc, à l'issue du vote et de la proclamation des résultats, effectivement, Badi, qui est un radical socialiste de l'Hérault, va crier « Vive la République quand même !» Ce qui montre une certaine préscience, parce qu'après tout, le texte, il dit « donner au gouvernement de la République ». Hein, ce sont les sénateurs anciens combattants qui ont fait rajouter « de la République » après...
1: C'est une des concessions qu'ils avaient arrachées.
0: Après le gouvernement. Donc, peut-être que tout n'est pas perdu sur ce terrain-là. Donc, c'est vrai, on dit couramment, et ça m'est arrivé de le dire, que la République s'est sabordée. C'est pas tout à fait vrai. On va dire qu'elle a été suicidée.
1: On l'a aidée à disparaître. Bénédicte Vergénion, alors là, je brûle les étapes à nouveau. Petite parenthèse et petit clin d'œil, que vont devenir ceux qui ont voté oui?
0: Alors,
1: parce que ça va poser un sacré problème à la Libération.
0: Oui, oui. Alors, à la Libération, il va y avoir un jury particulier qui va leur être destiné et qui va estimer ce qu'ils ont fait, s'ils se sont rachetés derrière au cas par cas. Et si on estime qu'ils ne se sont pas rachetés après avoir voté oui, eh bien, ils vont devenir inéligibles. Voilà. Et je dirais perdre l'accès à la carrière politique. Et après, beaucoup vont aussi faire valoir, plus ou moins justement, parfois tout à fait justement, soit leur propre engagement résistant, soit l'aide qu'ils ont apportée à des résistants.
1: À des résistants.
0: Voilà.
1: Et c'est au cas par cas.
0: C'est au cas par cas.
1: Bénédicte Vergénion, qu'est-ce qui se passe le 11 juillet? Ça y est.
0: Alors,
1: Le lendemain. Le jour d'après.
0: Voilà, c'est une grande étape, partiellement inattendue. Alors, c'est vrai que pendant les discussions devant les chambres, Laval avait prévenu que dès le lendemain du vote de la loi, le maréchal Pétain passerait au gouvernement par acte et non plus par loi, décret, arrêté, tout ce que vous voulez, pour non seulement réviser la Constitution, mais gouverner, sauver tout ce qui pouvait l'être, etc.
1: Et, pardonnez-moi, garantir le travail, l'ordre, ça apparaît quand?
0: Alors, garantir les droits de la famille, du travail et de la patrie, ça apparaît dans l'article unique de la loi du 10 juillet 1940. C'est une espèce de chose dans l'air du temps. Hein. Travail, famille, patrie, ça vient du grand mouvement de classe moyenne qui est de droite, mais pas d'extrême droite et pas fasciste, qui sont les croix de feu devenus Parti social français.
1: C'est ça, Lazare?
0: Alors,
1: vous n'êtes pas d'accord?
0: Oui, enfin, c'est quelque chose qui est à la mode, quoi. Enfin,
1: dans l'air du temps.
0: Dans l'air du temps, vraiment. Et donc, c'est l'idée des communautés naturelles. Voilà, c'est donc...
1: Des corporations.
0: Voilà. Alors donc, oui, la famille est une communauté naturelle, la patrie est une communauté naturelle, et les milieux professionnels sont des communautés naturelles. Voilà, c'est ça que ça porte.
1: Et, tout ce que la République menaçait de dissoudre.
0: Alors, c'est surtout tout ce qui n'est pas la République, hein, en fait, parce que dire travail, famille, patrie, c'est aussi, pour ne pas dire, liberté, égalité, fraternité. Voilà, parce qu'il y a tout un pan de Vichy

0: qui pensent que la faillite n'a pas commencé avec la Troisième République, mais en 1789.
1: Voilà. C'est Maurras.
0: C'est Maurras, absolument. Et je dirais toutes sortes de nationalistes qui ont pu se détacher du maurrasisme, mais qui, voilà, viennent de cette matrice, effectivement, très hostile à la République et à la démocratie.
1: Bénédicte Vergès-Chaignon, il nous reste une dizaine de minutes. Donc,
0: pour parler des actes,
1: voilà,
0: actes constitutionnels. Donc, le lendemain du vote, 11 juillet, le maréchal Pétain sort, je ne sais pas comment vous dire, parce qu'il n'y a pas de mot juridique, des actes constitutionnels qui disent, nous, Philippe Pétain, maréchal de France.
1: Il manque plus que par la grâce de Dieu.
0: Voilà. Et donc, il s'autonome chef de l'État, alors qu'il était déjà chef du gouvernement. Et par cela même, il donc, remplace, il supprime le président de la République en abolissant la loi de 1875 qui parlait du président de la République et de son élection. Donc, la République, c'est à ce moment-là qu'elle est évacuée, en fait. Parce que dans
1: tout,
0: la loi, il y avait...
1: arrivé...
0: Voilà, dans la loi du 10 juillet, il y avait encore le gouvernement de la République. Et là, à ce moment-là, ça saute. Et dans le deuxième acte, ce nouveau chef de l'État, il se dote des pouvoirs... Alors, il a déjà le pouvoir constituant, mais il se dote du pouvoir exécutif, législatif, financier... budgétaire, et à terme, il se dotera du pouvoir judiciaire aussi. Et l'année suivante, il faudra prêter serment à sa personne. Voilà, en 24 heures...
1: Il a tout.
0: La République est évacuée. Il concentre dans ses mains tous les pouvoirs. Les ministres ne sont responsables que devant lui. Il n'y a plus de solidarité gouvernementale. Alors, Laval a promis qu'on ne supprimait pas les assemblées. Donc, on les met
1: en congé.
0: Voilà, en congé. Et on attendra pour voir la Constitution qui sortira. Mais en attendant, on va fonctionner avec ça. Avec ça, alors je dis avec ça, c'est une facilité, mais c'est presque la vérité parce que ça n'a pas de nom, n'est-ce pas, ce régime. Il va être dit de l'État français, qui est au fond une simple description de ce que c'est, parce qu'il n'a pas de nature. Ce n'est pas une république, ce n'est pas une monarchie, ce n'est pas autre chose. Et on ne sait pas quel est le principe de souveraineté en dehors de la personne...
1: Du maréchal.
0: De Philippe Pétain, qui... je dois le dire, était quelqu'un qui méprisait le suffrage universel. Je rappelle que les officiers de carrière sous la Troisième République ne pouvaient pas être élus et n'étaient pas électeurs.
1: Ah, oui. Voilà. Tout à fait. Et bien alors, donc, finalement, Bénédicte Vergès-Chaignon, jusqu'en 40 à 44, il n'y a pas de constitution.
0: Non, il n'y a pas de constitution. On en parle beaucoup.
1: C'est dans l'air du temps.
0: On ne la voit jamais. On ne la voit pas, déjà dans un premier temps, parce qu'en réalité, Philippe Pétain, il ne sait pas qu'une constitution, c'est un texte technique qui fait fonctionner les uns avec les autres les différents pouvoirs exécutifs, législatifs, judiciaires. Voilà. Il pense que c'est une espèce de catalogue de principes et ça nous renvoie aux idées de communauté. Il va ponctuellement sortir comme ça des discours ou des documents sur les principes de la communauté, mais sans jamais, je dirais, que soit vraiment rédigée une articulation de ses pouvoirs entre eux. Mais comment faire, puisque de toute façon, on ne sait pas ce qu'on veut créer comme type de pouvoir et quel en sera comme type de régime et quel en sera le principe de souveraineté.
1: Même son garde des Sceaux, pourtant brillant, constitutionnaliste.
0: Oui, mais voilà, il n'y a pas... puisqu'on ne sait pas de quoi on va parler, comment écrire dessus, voilà.
1: Donc en fait, on n'écrit rien.
0: On ne fait que tourner autour du sujet, effectivement. Et puis, Après, soyons honnêtes, au fur et à mesure que les contraintes de l'occupation et les événements de la guerre vont venir restreindre encore l'espace qu'avait ce gouvernement, bon, la question de l'écriture de la Constitution va passer vraiment au énième plan des préoccupations.
1: Alors, il nous reste 10 minutes, Bénédicte Vergé-Chaignon. Qu'est-ce qui va arriver à cet acte en 44? Et d'après vous, était-ce légal? Était-ce légitime? C'est une question que vos collègues se posent depuis...
0: Alors, oui, c'est une question qui est... instillé déjà par la succession des événements, c'est-à-dire est-ce que le vote du 10 juillet est légal et est-ce que les actes constitutionnels du 11 juillet étaient contenus dans cette loi ou est-ce que c'est un coup d'État constitutionnel qui s'est produit le lendemain. Certains parlementaires se défendront ultérieurement, disant « oui, j'ai voté oui ».
1: Mais pas à ce qui allait suivre.
0: Nous avons été bernés sur ce sujet. Alors, plus ou moins vrai, mais en tout cas, c'est quelque chose qui se dira. Et pendant ce temps-là, hors dehors de France, les juristes de la France libre, à commencer par René Cassin. Voilà, qui est effectivement un professeur de droit, vont dire « mais de toute façon, c'est illégal car... le pouvoir constituant ne peut pas être délégué par les assemblées. Ce sont les assemblées qui doivent écrire la nouvelle constitution et pas donc confier le travail à quelqu'un d'autre. Alors, ce qui est assez amusant, n'est-ce pas, c'est qu'en 1958...
1: Oui, De Gaulle...
0: C'est exactement ce qui va passer pour aller de la 4e à la 5e République. Bon, la différence... c'est que le général de Gaulle sait ce que c'est qu'une constitution et a réellement l'intention d'écrire une constitution. Elle va être d'ailleurs écrite rapidement et soumise avant la fin de l'année 1958 à la ratification par le vote de l'ensemble des Français.
1: De l'ensemble des Français. Et en fait, Bénédicte Vergé-Chaignon, coupez-moi si je me trompe, c'est la ratification populaire qui emporte le tout.
0: Absolument, oui. Que là,
1: vous connaissez le vieux débat légalité, légitimité.
0: Oui, mais dans le contexte de Vichy, la question, elle ne se posera pas, puisque le texte du 10 juillet prévoyait que la nouvelle constitution serait ratifiée par les assemblées qu'elle aurait créées. Voilà. Donc.
1: Oui, c'est le serpent qui se mord.
0: Voilà, et il y avait aucun moment où on disait que les électeurs auraient voix au chapitre.
1: Mais Bénédicte Vergé-Chaignon, comment a été analysé depuis 1944 ce vote du 10 juillet, cette question de la légalité, de la légitimité? Aujourd'hui encore, ça fait débat.
0: Oui, alors...
1: Vous en pensez quoi?
0: Moi, c'est vrai que j'ai tendance à penser qu'il y a vraiment une tromperie, parce que je ne suis pas sûre que les actes du 11 juillet, les actes constitutionnels du 11 juillet, étaient prévus dans la loi du 10 juillet. Et en plus, il n'y a pas eu de constitution écrite. Or, les pleins pouvoirs, ils ont été donnés pour promulguer une constitution, ce qui est en plus déjà assez ambigu, parce que promulguer, ça veut dire que c'est déjà prêt.
1: C'est déjà prêt.
0: Voilà. Donc, tout ça est très très mal ficelé, et je dois vous dire que c'est une caractéristique du régime de Vichy d'avoir une grande production législative très mal ficelée, parce que au fond, dominé par à la fois l'idéologie et l'idée de se dépêcher pour obtenir ce qu'on veut obtenir, sans réflexion juridique et politique sur ce qu'on fait. Et je pense profondément que l'idée de la révision constitutionnelle, de toute façon, elle découle d'une manœuvre de Laval pour s'imposer et de la satisfaction de Pétain d'être débarrassé
1: d'un Parlement,
0: du président de la République et de la forme de la démocratie parlementaire fondée sur le suffrage universel. Masculin.
1: Oui, car les femmes ne voteront qu'après la guerre.
0: Oui, absolument.
1: Donc en fait, pour résumer, avant de nous quitter, Bénédicte Vergès-Chaignon, les deux étaient à la manœuvre pour suicider, comme vous dites, la République.
0: Oui, les deux étaient à la manœuvre pour se débarrasser de la République et de la de sa forme parlementaire et démocratique, pas forcément pour les mêmes raisons, mais le résultat, il est là. Et c'est quand même, au fond, une grande tromperie qui s'est déroulée dans ces journées de juillet 1940.
1: Au casino de Vichy.
0: Oui, salle très belle, où on donne de très beaux spectacles normalement.
1: Qui existe toujours, oui. Eh bien, Bénédicte Vergès-Chaignon, c'est sur ces paroles que nous nous quittons. Je vous recevais pour le 10 juillet 40, le vote des pleins pouvoirs. Bénédicte Vergès-Chaignon, merci et à très bientôt, j'espère.
0: Au revoir.

0: une chanson d'amour qui est magnifique, qu'on connaît pas trop, mais qui passait à l'époque très souvent sur RTL, hein, qui est un peu dérangeante d'ailleurs. Jadoo Teli Nazel, qui vient du film Dar, qui est sorti en 93, c'est l'histoire d'un homme qui est obsédé par une femme. La mélodie porte exactement cette ambiguïté. Le texte parle d'un ensorcellement, le magnétisme d'un regard, le parfum d'un corps, quelqu'un qui te jette un sort sans même le vouloir. Mais derrière la déclaration romantique, il y a un basculement qui est troublant. Le narrateur répète que dire oui ou non, bah, ça change pas grand-chose. Aujourd'hui, c'est pas ce qu'il faudrait dire. Hein. C'est son rayon de soleil, sa lumière, le consentement, bah, il n'a pas d'importance et c'est ça qui est glaçant d'ailleurs. Il y a même un jeu de mots, Karin, qui veut dire rayon de lumière, mais c'est aussi le prénom de l'héroïne du film. Il jure qu'il ne fera pas n'importe quoi, qu'il est fou, Diwana, on dirait, qu'il ira l'arracher au monde entier, même s'il faut. On passe de l'amour fou à l'amour qui fait peur, à l'amour du coup sans consentement. Côté sonorité, c'est le grand romantisme Bollywood des années 90, orchestration qui est ample, voix tendre et suave d'Undit Narayan, production qui t'enveloppe comme un rêve qu'on pourrait dire, et la douceur du chant masquée par la possibilité du propos, un peu comme Eye in the Sky qu'on a entendu le 1er août. Et donc, Jadoo Teli Nazel, c'est une chanson sur l'amour qui ne demande plus ou qui ne demande pas grand chose en tout cas. Undi, c'est fini. Ciao.
1: 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Richard Cazat-Saint-François.

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1: Le lien de l'injection. Tout avait commencé comme une tendance discrète, presque anodine, un geste de plus dans la longue histoire des corps modifiés, avilis, altérés ou déformés. Et puis la servitude de l'injection s'était imposée, non pas comme une contrainte, mais comme une évidence. Les jeunes femmes entraient dans l'âge adulte en choisissant leur voie, comme on choisissait autrefois un métier ou une croyance. Il y en avait deux principales, visibles partout, jusque dans les rues. La voie de la boursouflure était la plus éclatante. Dans les quartiers lumineux, les corps semblaient sculptés dans une matière difforme et exagérée. Les silhouettes se redessinaient autour de volumes boursouflés. Lèvres pleines, hanches amplifiées, fesses gonflées par l'acide hyaluronique jusqu'à défier l'équilibre naturel. On marchait lentement, avec une certaine majesté, comme si chaque pas devait accompagner cette nouvelle géographie du corps. Les adeptes parlaient d'expansion. « Nous ne nous cachons plus, » disaient-elles, « nous prenons notre place. » Les cliniques étaient devenues des lieux de sociabilité, on y allait entre amis, on comparait les résultats, on planifiait les prochaines injections, comme d'autres planifiaient les voyages. Le lien circulait là, puissant, un mélange de regards, d'approbation, de désir d'appartenir. Mais à quelques rues de là, régnait une autre voie, une autre esthétique de l'injection. Celle de la transcription sur la peau des bleus à l'âme et des hématomes de la vie. Ici, pas de volumes exagérés, mais des peaux devenues récits. Les tatouages recouvraient les corps comme des cartes complexes, lignes fines ou masses sombres, fragments de phrases, symboles énigmatiques. Certaines zones restaient volontairement inachevées comme des silences, d'autres étaient retravaillées encore et encore jusqu'à saturer l'épiderme. On disait que chaque motif correspondait à une émotion traversée, à une blessure reconnue, à une mémoire refusant de disparaître. « On gonfle pour être vu, » murmurait-elle. « On tatoue pour ne pas être oublié. » Les deux règnes de l'injection dialoguaient sans cesse, parfois dans la même personne. Certaines commençaient par lisser et amplifier, puis ressentaient le besoin d'inscrire. D'autres faisaient l'inverse, cherchant dans la matière des injections une forme de réponse à ce que l'encre ne suffisait plus à contenir. Tatouage ou boursouflure, il s'agissait de dire aux passants « Je suis là, regarde-moi !» En vieillissant, en maigrissant, en se desséchant, les corps abîmés deviendraient et resteraient des brouillons toujours plus tachés, toujours plus chiffonnés par les ratures, par les traumatismes de l'existence.

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0: Bonjour, ici Catherine Gras. Bienvenue sur les traces de Jung. Aujourd'hui, nous recevons Yuri Litorovtsov. Bonjour, Yuri Litorovtsov.
1: Bonjour, Catherine.
0: Alors, notre émission aura pour thème un lieu d'inspiration. La tour de Marie-Louise von Franz sur les hauteurs de Bollingen. Alors, Yuri, vous êtes notre invité chaque été en août, quand nous avons finalement envie de rêver dans des lieux exceptionnels. Vous êtes photographe, donc vous nous offrez votre regard décalé. Et vous êtes aussi coach. Et surtout, depuis plusieurs années, vous nous l'aviez dit, vous êtes en formation d'analyste à l'Institut Carl Gustav Jung de Küsnacht, donc en Suisse. Alors, vous n'allez pas nous redire comment vous avez découvert Jung, mais moi, j'ai envie, et je pense que nos auditeurs ont envie de savoir, cette formation à l'Institut Carl Gustav Jung de Küsnacht, quel est son cursus, comment vous le suivez, qu'est-ce que surtout vous y découvrez?
1: Écoutez, je suis ravi d'être de retour sur les traces de Jung avec vous, Catherine. Par rapport à l'Institut, je pense que ce qu'on ne réalise pas toujours, c'est le temps qu'il faut pour devenir analyste jungien. Et à l'Institut de Küsnacht, la formation dure généralement entre 4 et 8 ans, peut-être, je dirais. C'est une fourchette assez large et ce n'est pas un détail administratif, je dois dire. Elle reflète la nature même du parcours, un chemin très individuel qui avance au rythme de chaque candidat avec des étapes bien précises à franchir. Il faut notamment accumuler un certain nombre d'heures d'analyse personnelle, par exemple, pour pouvoir se présenter au diplôme. Donc, je me parle de 300 heures, ce qui n'est pas rien. Mmh. À côté de cela, il y a des examens, des travaux de cours, un stage clinique et toute une progression qui ne se réduit pas à cocher des cases. On ne traverse pas cette formation uniquement avec des connaissances. Vous le savez, il faut aussi du temps, l'expérience et une certaine maturation intérieure. Et en ce moment même, là, au moment de notre émission, je suis au milieu de mes examens, ce qu'on appelle examens intermédiaires. Il y en a 7 au total. Ça couvre des domaines très différents, comme par exemple l'analyse des rêves, la religion comparée, mais aussi la psychologie de développement, par exemple, ou la psychopathologie. Cela montre bien que la formation jungienne ne se limite pas du tout aux symboles, aux mythes et aux archétypes uniquement. Elle se repose aussi sur une base clinique bien solide. Donc, une fois mes examens sont passés, validés, je serai autorisé à recevoir mes premiers patients, clients, en analyse.
0: Ah, ça, c'est une date importante.
1: Oui, sous supervision.
0: Oui, bien sûr.
1: Absolument. Et c'est exactement là où je suis aujourd'hui.
0: Eh bien, écoutez, c'est un beau trajet et merci d'avoir partagé cela avec nous. Alors maintenant, nous allons à Bollingen et vous allez nous faire voyager de Küsnacht à Bollingen. Bollingen, c'est sur le lac de Zurich, au bout du lac, de l'autre côté de Zurich. Et vous nous aviez déjà fait visiter la tour de Jung à Bollingen, qui est sur les bords du lac. Et maintenant, avec vous, on va monter dans les hauteurs. On va aller sur la colline, chez Marie-Louise von Franz. C'est là qu'elle a construit sa tour. Alors, comment on y arrive et qu'est-ce qu'on y voit ?
1: Écoutez, la première chose à dire, il est importante, c'est qu'on ne va pas là-bas à l'improviste. La tour de Marie-Louise von Franz, c'est une propriété privée, donc ce n'est pas un musée, et c'est un lieu qui n'est pas du tout ouvert au public. Donc je voudrais donc exprimer ici toute ma gratitude à la famille Isler. Von Franz avait ligué la tour à Gaudi, à Isler et sa femme, qui étaient à la fois ses analyses, puis ses amis, et qui est eux-mêmes devenu un analyste jungien. Donc, ce sont Andreas Isler, sa femme Régine, ainsi que sa sœur Renate, qui ont accepté de m'ouvrir les portes de la tour. Donc c'est grâce à eux que j'ai pu faire cette visite. Cela dit, qu'une fois le rendez-vous est obtenu, donc du coup on peut y aller, le lieu est étonnamment accessible, je dois dire. Andreas et Régine, nous avons eu un rendez-vous directement dans le train depuis Zurich. Et moins d'une heure entre le trajet en train et le bus, nous nous retrouvions déjà à gravir la petite colline près de Bollingen. Donc, pas besoin de voiture, pas de longue marche difficile non plus.
0: Et il y a une gare à Bollingen.
1: Oui, surtout, oui. La tour se trouve à environ 2 km du centre du village, en direction de Wagen, et dans une zone où les habitations deviennent vite plus rares, où la nature, on voit vraiment la nature, reprend presque aussitôt sa place. Et donc, c'est une campagne suisse très douce, avec des prés, des arbres, des zones humides. Et puis, soudain, la tour est apparue. Bon, nous arrivons du côté du marais, en plein contre-jour. Et dans cette lumière, avec sa toiture pointue qui s'est découpée sur le ciel, cette tour m'a immédiatement fait penser à la maison de Baba Yaga. Donc cette figure des contes slaves, cette sorcière initiatique qui vit à l'orée de la forêt, entre les mondes vivants et l'autre monde. Donc c'était une vision assez étonnante. Donc du coup, j'ai pris une photo. Et cette photo a saisi quelque chose que je n'avais pas du tout anticipé. Le côté sombre de lieu, presque inquiétant. Une dimension qui dit peut-être, je ne sais pas, quelque chose de Von France elle-même. Puis nous avons contourné la tour pour arriver devant la façade principale. Et là, c'est une vision complètement différente. Le soleil frappait les pierres en plein fouet. Et les volets bleu-gris et jaunes, vraiment caractéristique, briller dans cette lumière très, très vive. Et tout ce que, depuis, ce qu'on a vu depuis le marais, ce qui semblait mystérieux, un peu menaçant, c'est devenu complètement différent, chaleureux, plus accueillant. Et c'était la même tour, mais sous les deux lumières vraiment opposées, et ces deux visages radicalement différents. Et je pense que ça dit quelque chose de Von France, une femme capable d'une rigueur absolue dans son travail intellectuel, mais aussi d'une grande chaleur dans ses relations personnelles, l'ombre et lumière.
0: Oui, ça me fait penser à la mare au diable. Alors, on a fait le tour de la maison, autour de la mare, sur la prairie. Il n'y a pas de jardin, c'est une prairie et on voit le lac. Et vous y êtes entrée, mais Marie-Louise von Franz et Barbara Anna aussi, quand et comment elles allaient dans la tour? Quand est-ce que cette tour a été construite? C'est quoi l'idée, c'est quoi l'histoire de la tour dans leur vie, dans celle de Marie-Louise von Franz notamment?
1: La tour était construite en 1958.
0: Elle avait quel âge?
1: Von Franz avait 43 ans à l'époque.
0: Ah oui,
1: ouais, oui. Ouais. Au départ, elle hésitait. Et c'est Jung lui-même qui l'a encouragé à le faire. Donc, on sait, pour une petite histoire, que cet endroit, il était disponible à la vente, mais il savait déjà que ce n'était pas possible de construire une maison. Il n'y aura pas d'autorisation. Donc, Jung a dit, comme on ne peut pas construire une maison, construis une tour ici. Et donc, elle a fini par suivre son conseil, mais il y a des... Voilà, l'histoire dit que quand même, ça lui faisait peur, surtout le plan financier. Donc, et c'est fascinant.
0: Oui, parce que cette tour est assez haute, assez large.
1: Ah oui, c'est quand même... Oui,
0: et le terrain est grand.
1: Exactement. Donc du coup, c'est tout en projet.
0: Une immobilisation financière.
1: Oui, absolument. Et c'est fascinant d'ailleurs. C'est la manière dont le projet a pris forme. Donc Von Franz s'est aussitôt consacrée à la conception de sa tour. Donc du coup, c'est elle qui était aux manettes, en quelque sorte. Mais avec l'aide de l'architecte, qui était rien d'autre que Franz Jung, donc le fils de Carl Gustav Jung.
0: Ouais.
1: Donc en janvier 58, Franz Jung terminait ses plans. L'approbation définitive du conseil municipal a été accordée le 9 mai. La construction a commencé pendant l'été et à l'automne, la tour était déjà achevée.
0: Donc, ils sont allés vite. Hein.
1: C'est très vite, oui.
0: Ah oui.
1: Donc, il faut dire que Jung suivait le projet de près. Il discutait de chaque détail avec son fils, bien sûr, mais aussi avec von Franz. Il venait souvent visiter le chantier, même lorsque von Franz n'était pas là.
0: Donc, il se mêlait de
1: tout. On voit à quel point cet homme a joué un rôle important dans la, dans
0: on
1: la vie.
0: On l'imagine bien.
1: Oui. Et donc, officiellement, le projet portait le titre très simple, une maison des vacances. Bien sûr que c'était beaucoup plus que cela. Donc, de l'extérieur, la tour, voilà, on est frappé par sa sobriété. Les murs sont en pierre, mais cette pierre n'apparaît vraiment pas parce que, voilà, il y a un enduit gris qui unifie l'ensemble et donne à cette construction une grande pureté, je dirais, formelle. Et puis, bon, bien sûr, il y a le toit pentu surmonté d'une girouette. On voit la silhouette d'un oiseau, donc c'est important. Tout ça, ce sont des symboles. Donc, on imagine l'esprit de von Franz pour élaborer toutes ces petites choses, en fait, pour agrémenter, pour créer ce lieu incroyable. Et donc, il faut dire que la tour de von Franz est carrée. On sait que la tour de Bollingen de Jung est plutôt ronde. Donc, cette tour était construite en hauteur, donc dans les bois, alors que celle de Jung, qu'on vous disait au début, se trouvait au bord du lac. Donc, oui, le carré face au cercle, la hauteur face à l'eau, deux formes, deux paysages, deux géographies intérieures qui se répondent. Donc, von Franz et Barbara Anna ont vécu ensemble pendant 25 ans et jusqu'à la mort de Anna en 1986. Et donc, elle vivait d'abord dans leur appartement de Küsnacht et séjournait beaucoup à la tour. Au début, elle passait à peu près 2 mois par an.
0: C'était l'été, j'imagine.
1: Oui, oui, bien sûr. Mmh. Et puis, ces jours se sont allongés jusqu'à atteindre 5 mois par an. Mmh. Donc, du coup, c'est devenu quelque chose de beaucoup plus important.
0: Oui, une maison. Mmh. Alors, on peut peut-être faire notre première pause musicale. Mmh. Vous avez choisi l'andante du second concerto pour piano de Dimitri Shostakovitch. Et Leonard Bernstein est au piano et dirige l'orchestre philharmonique de New York. Alors, ce sera difficile de s'arracher à ce mouvement, tant c'est beau.

0: Alors, qu'est-ce que vous avez envie de nous dire de cette musique ou pourquoi ce choix ou...
1: Vous savez, Catherine, ce concerto a une histoire très particulière, en fait. Shostakovich l'a composé en 1957 pour les 19 ans de son fils Maxime, qui était lui-même un pianiste accompli. Et donc, c'est un cadeau de père à fils, une transmission musicale, une génération à l'autre. Et ce qui m'a frappé, c'est que 1957, c'est aussi l'année où Von Franz commence à envisager son projet de tour.
0: Oui.
1: Et quand on pense à cette tour, la question de transmission est bien présente. Von Franz n'avait pas d'enfant. Et donc, et pourtant, elle a légué cette tour à Gauthier Isler. Et ses enfants ont grandi avec la présence de Von Franz. Et aujourd'hui, ce sont leurs propres enfants qui veillent sur la tour. Il y a quelque chose, dans la tendresse de cet andante, dans cette manière que Shostakovich de s'adresser à son fils, qui rejoint exactement cela, je pense. Et une transmission qui ne se passe pas forcément par le sang, mais qui reste pleinement vivante. Donc c'est une filiation non biologique, mais tout aussi réelle. C'est ça ce qui m'a touché.
0: C'est le souffle qui passe dans le piano. En plus, c'est assez extraordinaire. Alors, on va rentrer dans cette tour, mais on va y aller tout doucement parce qu'elle mérite la visite et donc on n'est pas pressé. Alors, on va pousser la porte du rez-de-chaussée.
1: Alors,
0: qu'est-ce que vous voyez? L'ambiance, la forme, la taille de la pièce, quel effet produit ce rez-de-chaussée?
1: Quand on pousse la porte, rouge... Donc le rouge, très important, du rez-de-chaussée. La première chose qui nous accueille, avant même de voir quoi que ce soit, c'est une odeur. L'odeur de la fumée du feu du bois. Bon, Renate, donc c'est la sœur d'Andreas, est arrivée avant nous, un tout petit peu. Elle avait eu le temps d'allumer le feu et de préparer le thé. Et cela a changé tout, en fait. La tour, on sait, n'a pas de chauffage central. Le feu, donc, ce n'est pas un élément décoratif, c'est une fonction vitale. Et c'est lui qui rend ce lieu vraiment habitable. C'est lui qui rend le lieu vivant, puisque c'est un mois de mars que je l'ai visité, donc on sentait quand même, c'était froid. Et donc, c'est le feu qui nous accueille littéralement. Et juste au-dessus de la cheminée, il y a ce mandala que Von Franz a peint elle-même. Donc, encore du vert sur du rouge. C'est une combinaison vraiment intéressante parce qu'il se répète dans la tour partout, vert et rouge. Donc, qu'est-ce qu'on trouve dans ce mandala? Des créatures aquatiques, des serpents, des tritons et des crapauds.
0: Ah.
1: On va évoquer plus tard
0: les crapauds.
1: L'importance des crapauds. Donc, les crapauds occupent, bien sûr, une place particulière chez Von Franz. Elle aimait s'asseoir au bord du marais, vous vous souvenez du marais par lequel on arrive à la tour, pour écouter leur chant, apparemment très très plaisant. Donc, ça je ne sais pas. Mais il éprouvait une véritable affection pour ces animaux. Et cela rejoignait quelque chose que j'avais déjà ressenti en approchant la tour depuis le marais, de ce côté un peu sorcier du lieu. Et dans l'imaginaire populaire, comme dans l'alchimie d'ailleurs, le crapaud est souvent associé à la sorcière, la femme qui connaît les secrets de la nature, à celle qui vit... à la lisière du monde ordinaire. Et Von Franz avait quelque chose de cela, une capacité d'habiter les zones d'ombre sans en avoir peur. Donc, alors, la pièce elle-même est entièrement en bois. C'est un peu comme un chalet suisse, donc c'est assez, assez chaleureux et assez agréable. Mais ce qui frappe tout de suite, c'est la lumière. Et c'est d'ailleurs une des grandes différences avec la tour de Jung. Chez Jung, la tour est principalement sombre, dense, je dirais, presque souterraine dans son atmosphère. Chez Von Franz, la lumière, j'imagine que ça, c'est selon la situation de météo, mais quand j'ai visité la tour, chez en France, la lumière était vraiment généreuse et omniprésente. Et elle donne cet espace, la lumière donne à cet espace quelque chose d'ouvert, d'accueillant, malgré la sobriété. Et donc, au centre de la pièce, il y a une table ronde. Au-dessus, une grande lampe à l'huile. Donc, je rappelle qu'il n'y a pas d'électricité dans la tour. Et c'est le même choix, d'ailleurs, chez Jung, à Bollingen, rester dans un temps lent, dans une lumière naturelle. Donc, on est dans quelque chose d'organique. Et la forme carrée de la tour se resserre immédiatement dans l'organisation de l'espace. Il est beaucoup plus facile d'habiter quelque chose qui est carré que rond, évidemment. Donc, il permet de distribuer clairement les fonctions. Et donc, d'un côté, une cuisine avec un fourneau, évier, des placards. Et de l'autre, dans l'angle près de la fenêtre, encore la lumière, un bureau à écrire. Donc, on imagine très bien en France, assise là, le matin, avec la lumière qui rentre, travaillant sur ses textes. Et puis, sur le mur, où sont accrochées des casseroles et des poêles, parmi des ustensiles de cuisine les plus ordinaires qu'on peut imaginer, on découvre des inscriptions en latin et en grec. Donc, des formules alchimiques, le mot conjunctio, par exemple, donc la conjonction des opposés. Ça, c'est l'un des concepts centraux de l'alchimie en sens jungien. Donc, tout ce monde d'ordinaire et d'extraordinaire et de alchimique qui se trouve mélangé dans cette pièce de rez-de-chaussée.
0: Et dans cette pièce qui n'est pas si grande que ça, d'ailleurs. Ouais, ouais, c'est très habité. Alors, comme il y a deux étages, on va aller progressivement de cet espace du rez-de-chaussée, on va monter au premier étage. Alors, comment on prend cet escalier? Il est comment cet escalier? Et puis, où arrive-t-on?
1: C'est pas le pire escalier, parce que donc, finalement, c'est assez confortable. Et donc, du coup, en montant l'escalier en bois, il longe les parois de la tour, on arrive au premier étage. Et donc, c'est la chambre de Marie-Louise en France. Donc, c'est là où il y a son lit, un bureau, quelques meubles très simples, une salle de bain, même s'il n'y a pas d'eau courante, mais c'est quand même, il y a un espace qui est aménagé pour cette fonction. La pièce est plus sombre qu'en bas, donc plus intime. On se sent tout de suite qu'on est vraiment dans un espace privé. Donc là, dans un lieu beaucoup plus personnel d'une femme qui tenait beaucoup à sa vie intérieure et qui ne la livrait pas facilement au regard. Donc on pénètre dans son intimité. Ce qu'on remarque, des choses qu'on voit. Donc sur le mur, juste à côté du lit, Von France avait peint une figure qu'elle voyait visiblement chaque soir avant de s'endormir et chaque matin en se réveillant. C'est une figure humaine, archaïque, je dirais, entièrement couverte de feuilles. Elle tient dans ses mains un couple, un homme et une femme réunis. La palette, là, encore très, très verte. Donc, du coup, encore, on est dans les codes de couleurs. Comme au rez-de-chaussée, ce rouge et ce vert, c'est dialogue un peu partout. Donc, on pense à l'homme vert des traditions européennes. Ce green man qu'on le trouve sculpté dans certaines cathédrales gothiques, par exemple. Une figure de la nature vivante, féconde, capable de tenir ensemble le masculin et le féminin. Et pour Von France, qui a travaillé toute sa vie sur la conjunctio, justement, l'union des opposés, cette image semble condenser énormément des choses. Cette figure m'a aussi immédiatement fait penser à Philémone de Jung, évidemment, le vieux sage ailé que Jung avait rencontré dans ses voyages intérieurs et avec lequel il avait entretenu de longs dialogues. Donc on imagine cette peinture sur le mur à côté du lit. Qu'est-ce que Marie-Louise pourrait lui dire.
0: Qu'est-ce qu'elle disait ? Et qu'est-ce que la peinture répondait ?
1: Exactement. Et donc, bon, chez Bonfrance, c'est un peu différent, donc ce n'est pas Philémone. Mais il est plus végétal, il est plus terrestre, plus enraciné. Mais la fonction, je pense que c'est assez, assez proche. Et c'est une présence vraiment intérieure, d'une figure de l'inconscient rendue visible sur un mur. Ça, c'est important aussi. Comment est-ce qu'on représente des figures qui peuplent notre psyché ? Ben, ça, c'est un des exemples. Et donc, on évoquait plusieurs fois chez Jung, chez Bonfrance, on voit qu'il y a cette continuité entre Jung et Bonfrance. Et depuis leur rencontre, alors elle qui avait 18 ans à l'époque, jusqu'à la fin de sa vie, et donc elle a gardé cette manière d'habiter l'inconscient comme d'autres habitent leur maison, mais toujours inspirée par la pratique de Jung. Et donc... je dois dire que, et puis, j'ai retrouvé quelque chose de l'ordre personnel. C'était une surprise, celle que je n'attendais absolument pas. Au-dessus d'une étagère, j'ai vu une peinture représentant deux tigres de Sibérie. Et juste en dessous, parmi plusieurs objets, elle avait une assiette en céramique qui ressemblait très clairement à de la faïence de Quimper, dans le style de la manufacture Henriot. Vous savez que je suis né en Russie, là où vivent les tigres de Sibérie. Et depuis maintenant, l'année dernière, je partage ma vie entre Paris et Quimper. Trouver ces deux références aussi précises, aussi personnelles, réunies dans la même pièce à Bollingen, en Suisse, dans la tour de Bonfrance, j'étais vraiment bouleversé. Et j'en revenais pas. Je me suis dit, mais qu'est-ce que c'est que ça ? Qu'est-ce qui se passe
0: Qu'est-ce
1: ici ?
0: Qu'est-ce qui se passe, oui. Ouais.
1: Nous n'avons pas le droit de photographier au premier étage. Donc, nos hôtes ont demandé, vous pouvez faire des photos dans la pièce de rez-de-chaussée, mais pas en haut. Donc, j'ai hésité, je me suis

0: et de Vonfrance elle-même, qui ont consacré des travaux importants. Et là, j'ai ressenti, d'une manière très directe, comme un clin d'œil de Vonfrance elle-même.
1: Alors, en plus, c'est une très belle histoire. Et on peut bien voir les tigres de Sibérie et la faïence de Quimper. Alors, Marie-Louise von Franz avait aussi, à ce premier étage, son saint des saints, son espace, son sanctuaire, une petite pièce très particulière qui était située à côté de sa chambre. Alors, on va pousser la porte. Vous allez pousser la porte pour nous, Youri Litopsov.
0: Vous savez, ça, c'est une petite pièce qui m'a extrêmement impressionné. Je vais vous dire pourquoi. Donc, dans le coin droit du premier étage, il y a une pièce curieusement étroite et à première vue, on pourrait presque la prendre pour un placard. Donc, c'est vraiment minuscule. Ils disent qu'il ne figure pas sur les plans originaux de Franz Jung. C'est une addition plus tardive. Et selon Gauthier Isler, cet espace énigmatique, à peine une pièce au sens habituel au terme, servait justement à l'imagination active. L'imagination active, donc, pour rappeler, pour ceux qui ne connaissent pas, c'est une pratique développée par Jung, puis approfondie et transmise par von Franz avec une précision rare. Il s'agit d'entrer en dialogue conscient avec des figures de l'inconscient. Non pas dans le rêve qui se produit à notre issue, mais dans un état de veille concentrée. Donc, on laisse venir des images, les voix peut-être, les scènes intérieures, et puis on leur répond. Pas de manière passive, ni comme un simple spectateur, mais activement, avec la responsabilité, avec notre personnalité. Et donc, von Franz disait que c'était l'outil le plus puissant de la psychologie jungienne. Et Barbara Anna, sa compagne de vie, a d'ailleurs écrit un livre entier sur le sujet. Cela dit bien la place que cette pratique occupait pour les deux. Et donc, dans cette pièce, il y avait une toute petite table face à une toute petite fenêtre, je ne pourrais même pas appeler ça une fenêtre, c'est une sorte de petite ouverture dans le mur, et deux chaises. Et donc j'ai demandé si je pouvais m'asseoir. Donc je vous ai dit que j'ai visité le lieu au mois de mars, donc c'était encore très froid dehors. Et cette pièce était glaciale, mais vraiment glaciale. Elle était comme coupée du reste de la tour, en fait. Pas de feu, pas de chaleur. Rien de ce qui rendait le rez-de-chaussée vraiment accueillant, pas du tout. Donc je me suis assis là et j'ai compris quelque chose de très concret. Quelque chose qu'on ne comprend pas vraiment de la même manière en lisant les livres de von Franz. Pour pratiquer l'imagination active, il faut s'isoler. Il faut ralentir. Il faut se retirer du monde ordinaire profondément pour que l'inconscient puisse se faire entendre. Et cette pièce fait exactement cela, physiquement et architecturalement. Elle est liminale, ça veut dire que c'est vraiment entre les deux mondes, et elle se tient entre deux espaces, ni vraiment dans la tour, ni vraiment en dehors. Trop étroite pour être confortable, trop silencieuse pour permettre la distraction. Donc, assis dans le froid, face à cette petite fenêtre ouverte sur les arbres, je pense que j'ai reçu une leçon pratique d'imagination active, sans explication,
1: Oui.
0: sans commentaire. Le froid, le silence, l'étroitesse, tout ça contribue à cette sensation d'être séparé du monde ordinaire, suspendu entre les deux états.
1: Et les murs sont nus.
0: Oui.
1: Il n'y a aucun.
0: Absolument.
1: Tout Donc, est à
0: il n'y a
1: l'intérieur.
0: aucune distraction. Et personnellement, j'ai beaucoup de mal parfois de pratiquer l'imagination active. Il y a trop de bruit en fait. On n'arrive pas. C'est quelque chose qui va avec la vie urbaine. Et là, c'est un sort d'un étalon.

0: Comment on pourrait organiser notre pratique d'imagination active? Bah, ça veut dire que c'est important d'être coupé du monde.
1: C'est plus petit qu'une cellule monacale. Alors maintenant, on va monter à l'étage supérieur. Donc on sera au deuxième étage. Alors comment y monte-t-on et surtout qu'est-ce qu'on y trouve?
0: Bah, c'est là où se trouve cet escalier qui est vraiment minuscule. Et c'est intéressant parce que donc
1: Il est très raide, hein?
0: Raide et hyper étroit.
1: Oui.
0: Et donc, en continuant l'escalier donc qui longe ce mur occidental, bah, on arrive au dernier étage et c'est l'étage de Barbara Anna, donc ou Miss Hannah, comme disait Von France. Et donc, on attend, en visitant ces lieux, à un moment donné, j'ai presque eu des voix, les voix très très hautes de Von France et Barbara Anne qui s'appellent Miss Anna. Donc, on pourrait attendre tout ça. Et donc, tout de suite, on sent qu'on rentre dans un autre espace. Donc, là, c'est une ambiance vraiment différente. Donc, le plafond est très haut. Donc on est sous le comble, donc directement sous la charpente. Donc on voit les poutres, donc toute la structure en bois, donc tout est visible. Donc après la chambre plus compacte du premier étage, cette pièce donne une impression, vraiment une élévation. Donc elle respire vers le haut. Le toit forme à l'intérieur une sorte de grande mansarde pyramidale, haute et parfois lumineuse, mais il y a donc un lit dans la pièce et on rencontre que certaines nuits, des animaux sauvages venaient courir sur le toit, juste au-dessus de la tête. Donc imaginez, vous trouvez dans la forêt, il y a des animaux qui courent sur le toit. Donc dormir là, dans le silence des bois, avec ces présences animales nocturnes au-dessus de soi, j'imagine que ça devrait être une expérience très particulière. Très loin de la vie urbaine, comme je disais. Mais on imagine Miss Hannah dans son lit, les yeux ouverts, dans le noir, écoutant ses pas sur le toit et peut-être trouvant cela parfaitement normal. Car pour ces deux femmes-là, la frontière entre le monde humain et le monde animal, n'était pas si nette. Et si on lit la tour dans sa verticalité, chaque étage semble correspondre à un registre très différent. Donc au rez-de-chaussée, on est proche de la terre, du feu, de la cuisine, du quotidien. Puis on monte vers la chambre de Von France, vers les images intérieures, vers la figure archaïque peinte du lit. Enfin, on entend l'étage de Miss Hannah sous la charpente. Plus proche du ciel, des animaux nocturnes et du vent. Et au-dessus de tout cela, il y a une girouette avec sa silhouette d'oiseau en vol. C'est une présence légère, elle est posée au point le plus haut de la construction comme vraiment un dernier symbole tendu vers le ciel. Le cube de base et la pyramide de toit s'élisent alors ensemble, et le bas et le haut, le terrestre, le céleste, la matière, l'esprit. Donc, Von France a consacré une grande partie de son œuvre à la relation entre la psyché et la matière, entre le nombre et le temps. Et sa tour donne forme à cette pensée dans la pierre et dans le bois. Et ce n'est pas un discours théorique, c'est une architecture vraiment habitée. Et depuis la lucarne orientée au sud, dans la chambre de Miss Hannah, on apercevait les montagnes au loin. Et on savait que la tour de Jung se trouvait quelque part en
1: En bas.
0: contrebas vers le lac.
1: Voilà. Et je me souviens quand je suis allée dans cette tour. Dans la chambre de Barbara Hannah, on a l'impression d'être en haut d'un moulin.
0: Ah oui, c'est vrai, c'est vrai.
1: Hein? Ça a une forme, puisqu'on voit la sous-face du toit, en fait.
0: Absolument.
1: Alors, pause musicale. My Neighbor Totoro, c'est une musique de Joe Hisaishi, le Royal Philharmonic Orchestra, et c'est la musique du studio Ghibli Films.

0: Alors, Totoro, japonais, qu'est-ce qu'il vient faire ici?
1: Ben vous savez, Catherine, cette musique vient de mon dessin animé préféré de Studio Ghibli, qui s'appelle Mon voisin Totoro. Et je l'ai choisie parce qu'elle me relie directement à mon enfance. D'une manière immédiate, presque physique, ben, comme la musique le fait souvent. Et ce lien me semble très juste pour parler de cette tour. Il y a quelque chose d'enfantin dans le fait qu'une femme, bah, aussi sérieuse et rigoureuse que von Franz, ait construit un lieu pareil. Bah, c'est un lieu de rêve. C'est un lieu qu'un enfant aurait pu imaginer, qu'une adulte singulière a eu le courage de construire pour de vrai. Et von Franz a écrit sur le puer eternus, vous savez, hein, l'éternel enfant dans la psyché. Et j'imagine qu'on pourrait se demander si cette tour n'est pas aussi une manière de lui donner une place dans le monde réel. Mais comme dans Totoro, il y a ici une idée que le monde invisible existe tout près du monde visible. Et cette musique, avec sa légèreté et sa profondeur, bah ça m'a semblé juste pour parler de ce lieu et de la femme qui l'habitait.
0: Alors, je rappelle pour nos éditeurs que nous sommes avec vous, Youri Litropsov, sur les traces de Jung, bien sûr, sur Fréquence protestante, dans la tour de Marie-Louise von Franz, juste au-dessus de Bollingen. Alors maintenant, on est au cœur de la tour. À quoi servait cette maison quand même? Et pourquoi Marie-Louise von Franz et Barbara Anna y venaient alors que leur maison était située sur les hauteurs de Küsnacht, dans un quartier où les maisons ont de la distance les unes par rapport aux autres? Alors finalement, est-ce que c'était pour faire comme Jung, en hauteur? Est-ce qu'elles voyageaient ou est-ce qu'elles ne voyageant pas, elles avaient besoin de se dépayser? Elles n'avaient pas d'enfants. Alors, est-ce qu'elles avaient besoin d'autant de calme dans... Voilà, on veut bien comprendre qu'elles avaient besoin de cette tour pour faire de l'imagination active, mais quand même, dans leur vie, quelle était la place de cette tour?
1: Bah, vous savez, c'est important. Donc, encore, on évoque une fois le lien avec Jung. Donc, du coup, ça, c'est aussi une autre question que je pourrais rajouter à la liste, en quelque sorte. Si Jung n'était pas au Bollingen, est-ce que von Franz pourrait imaginer construire une tour là-bas aussi?
0: Donc, et pourquoi est-ce qu'elle n'a pas construit une tour un peu plus loin?
1: Oui. Oui, donc du coup, ça, ce sont des questions très, très, très intéressantes. Mais vous avez dit que, est-ce que von Franz était en train d'imiter Jung? Et il y a une autre question que je pourrais poser, par exemple. Est-ce qu'on imite Jung quand on pratique l'imagination active? C'est une question. Donc du coup, avant de construire sa propre tour, von Franz et Barbara Hanna, et séjournait déjà à Bollingen. Donc on sait que ce n'est pas à cause de Jung uniquement. Ceci dit, Jung est là pour quelque chose.
0: Elle séjournait dans le village.
1: Oui. Elle bénéficiait d'un droit d'usage dans une maison appartenant à leurs amis Hans et Linda Fier David. Donc ça, c'est pas loin de la tour de Jung, en fait. Et donc quand Linda est morte en 1955, donc elle leur a légué ce droit. Et donc, cela leur donnait une proximité réelle avec Jung, donc du coup encore Jung, dans les dernières années de sa vie. Mais von Franz aspirait depuis longtemps, on sait maintenant, à avoir un terrain à elle. Un lieu qui lui appartient vraiment, mais pas un droit d'usage, hérité d'amis, pas un espace emprunté. Et donc, la raison la plus immédiate était simple. Elle voulait un endroit coupé de téléphone, de patients, de sollicitations de Küsnacht. Vous avez dit, la maison de Küsnacht est belle, sauf qu'elle est assaillie par le monde. Donc, un lieu entièrement consacré à l'écriture et à la solitude et au travail créatif. Donc ça, apparemment, ça ne marchait pas très bien à Kuznart. Donc il avait cette fonction de cette tour, en fait, de ce lieu de création. Et donc et c'est là qu'il a développé une partie importante de ses travaux, par exemple sur l'alchimie, les contes de fées et le symbolisme des nombres. Et pendant ce temps-là, Barbara Hannah écrivait sa biographie de Jung dans le même tour. Donc vous voyez, ce n'était pas simplement pour écouter les crapauds. Mm. C'était aussi pour travailler. Donc c'était un lieu très, très féconde. Donc on pourrait dire aussi que c'était une cellule de travail, presque au sens monastique.
0: Oui. C'était une retraite.
1: Oui, oui. Donc, mais bon, il y avait aussi une raison plus profonde, bien sûr. Von Franz a consacré une grande partie de son œuvre à la relation entre la psyché et la matière. Donc, on a déjà évoqué ça. Entre le monde intérieur et le monde physique. Et donc, sa tour se lit comme une tentative de construire cette pensée dans la pierre et pas simplement dans les mots. On a tous des projets, on a tous des idées. Comment on peut créer notre monde à nous, imaginer ? Elle a fait. Et c'est ça la grande différence. Et donc, sa forme carrée, ses proportions, le jeu entre les nombres 3 et 4, parce que si on prend la loupe et on commence à chercher toutes les références, c'est truffé de toutes des nombres, des artefacts et des mandalas et tout ça. Par exemple, le mandala peint au-dessus de la cheminée, des inscriptions alchimiques dans la cuisine. Tout ça, c'est un ensemble très, très cohérent. Et Jung avait dit à l'un de ses proches qu'en plus de vivre dans la solitude, il fallait avoir une pièce réservée au travail intérieur. Et Von Franz, il savait, il connaissait ce conseil. Et d'une certaine manière, sa tour entière semble répondre à cette exigence. Donc, finalement, c'est une sorte un lieu multifonction. Donc, et finalement, on sait que à la fin de sa vie, et ça c'est Andreas qui m'a raconté ça, Von Franz voulait absolument passer beaucoup de temps dans la tour. Mmh. On ne peut imaginer qu'une femme qui est
0: plus âgée,
1: qui a le Parkinson, oui. Donc du coup c'est si difficile à bouger. Elle demandait toujours d'être amenée, donc elle y allait avec quelqu'un pour séjourner justement. Donc jusqu'à la fin de ses jours, ce tour comptait énormément pour Von Franz. Donc c'est pas du tout un lieu de parade ou de persona. C'était un lieu indispensable.
0: En vous entendant, on a l'impression que c'est sa géométrie intérieure. Alors qu'est-ce que vous avez découvert sur peut-être la personnalité de Marie-Louise von Franz ou de Barbara Hannah, sur leur pratique de l'imagination active? Il nous reste très peu de temps.
1: Pour conclure, je peux dire que ce que j'ai découvert de von Franz en visitant sa tour, c'est quelque chose que je ne cherchais pas et c'est quelque chose que je n'aurais pas pu trouver dans les livres, forcément. C'est sa vulnérabilité. On connaît von Franz comme un intellectuel redoutable, une femme d'une rigueur absolue, capable de lire des textes alchimiques du XVIe siècle en latin et en grec quelqu'un qui lise les romains. Donc pour elle, c'était une facilité. Donc il intimidait beaucoup de gens, y compris des analystes bien expérimentés. Et pourtant, dans cette tour, on voit autre chose. On voit quelqu'un qui avait besoin de se construire un abri. Pas au sens métaphorique, mais au sens littéral. Elle a construit 4 murs, un toit, une cheminée, et elle est venue s'y réfugier régulièrement pendant les décennies. Donc, il y a quelque chose de profondément humain là-dedans, cette femme qui connaissait l'inconscient avec avec beaucoup de précision, qui avait quand même besoin d'un lieu physique pour se sentir en sécurité dans le monde. Je trouve que c'est assez touchant. C'est cette tour qui révèle son rapport très concret, très charnel à la matière. Et on imagine parfois des grands intellectuels comme des êtres qui vivent dans les idées, loin du quotidien. Von Franz, c'est tout le contraire. Elle allumait son feu, elle cuisinait sur son fourneau, elle s'assuyait au bord de marée pour écouter les crapauds. Et sur les murs de sa cuisine, elle écrivait du latin. Bah, ces deux registres coexistaient en elle, sans tension et sans hiérarchie. Bah, c'est cela qui me touche. La plupart des gens séparent le quotidien d'un côté et la pensée de l'autre. Bah, chez Von Franz, les deux faisaient partie du même monde. La tour m'a aussi appris quelque chose sur la solitude. C'était une solitude choisie, une solitude cultivée, pas une solitude subie. La tour était l'instrument de cette solitude, une solitude active, féconde, pas une fuite du monde, mais une manière de se tenir au bord du monde pour mieux le voir. Ce qui m'a peut-être le plus surpris finalement, c'est à quel point cette tour, c'est un lieu joyeux. On pourrait s'attendre...
0: Joyeux. Et joyeux.
1: Exactement. On pourrait s'attendre à quelque chose de lourd, de chargé, de difficile, de artificiel. Mais ce n'est pas du tout ce que j'ai ressenti. Il y avait la lumière partout, les couleurs encore rouge et le vert. Et Von Franz aimait les blagues. Ça, on sait. Parce que des fois, on regarde ses vidéos sur YouTube. C'est quelqu'un qui rit beaucoup. Et elle avait un humour direct, parfois presque paysan. Et on le sent dans cet espace, dans cette tour qui est sérieuse, mais pas du tout solennelle. Elle est vraiment habitée et pas du tout écrasante.
0: Eh bien, merci beaucoup, Youri Toropsov. Merci à Arnaud qui était à la technique. Nous allons nous quitter en musique. Et j'ai choisi Maria Callas, une femme, Puccini, Madame Butterfly, parce qu'elle attend son amant. Et je me suis dit que Marie-Louise, à un moment donné, a attendu son animus. En tout cas, pour les femmes, elles peuvent l'attendre.

0: depuis la haine de soi, le ressentiment, jusqu'à la haine de l'autre et la vengeance, nombreuses sont les formes de haine et variés les objets sur qui elles se cristallisent. Haine, méchanceté, agressivité, pulsion violente, voilà autant de dispositions qui semblent liées à la face noire de la condition humaine. Et ce qui vaut pour l'individu vaut aussi pour les êtres collectifs, société, communauté infra-étatique ou encore État. Peut-on caractériser la haine en la distinguant de la colère et de la violence ? Assiste-t-on depuis le XXe siècle à un accroissement de déchaînement de haine, sous les formes les plus effroyables des massacres, des guerres de masse, des génocides, des attentats terroristes ? Les rivalités territoriales et les conflits de puissance sont-ils l'expression géopolitique de comportements haineux ? Pour nous aider à mieux comprendre cette face sombre de l'humanité, il m'a donc paru particulièrement opportun, pour ce nouveau numéro de la Revue des Revues sur Fréquence Protestante, d'inviter pour en discuter, bien évidemment, sans aucune forme de haine ou d'agressivité, Aurélie Julia, directrice de la rédaction de la Revue des Deux Mondes, qui consacre son numéro de mai-juin 2026 à ce thème, sous le titre en un sens peu réjouissant, mais nous y reviendrons, « Mécanique de la haine ». Bonsoir, chère Aurélie Julia.
1: Bonsoir, Brice de Villers.
0: Et Philippe Supra, membre du comité de rédaction de la revue Hérodote, qui fête son 50e anniversaire, autour du numéro 200, qui rend hommage à plusieurs voix à son fondateur Yves Lacoste. Une revue qui est encore une jeune adolescente, si on la compare, ou si l'on la place à côté de cette vénérable mais bien fringante vieille dame qu'est la Revue des Deux Mondes, qui fêtera son bicentenaire en 2029. Bonsoir monsieur, et merci de nous avoir rejoints pour cette émission sur Fréquence Protestante. Avant d'aborder cette figure polymorphe de la haine, j'aimerais d'abord que chacun de vous dresse pour des auditeurs, hélas pas encore lecteurs, ou peut-être anciens, mais j'espère surtout prochains lecteurs, de chacune de vos revues. Que vous dressiez la carte d'identité de la Revue des Deux Mondes, puis d'Hérodote. Pourquoi cette revue est-elle née? Quel en était le projet initial? À quel public s'adresse-t-elle? Et a-t-elle changé dans ses prétentions et selon le lectorat depuis presque 200 ans, disais-je, pour la Revue des Deux Mondes, et depuis 50 ans, donc, pour la revue Hérodote, hommage aux plus anciens, c'est-à-dire nos amis de la Revue des Deux Mondes, Aurélie Julia.
1: Merci de votre invitation, Brice de Villers. Alors, la Revue des Deux Mondes, comme vous l'avez dit, ça s'avance vers ses 200 ans. Elle est née en 1829, soit sous Charles X. Et l'ambition initiale, c'était une revue de voyage. Les Deux Mondes signifient l'Ancien Monde et le Nouveau Monde. Le directeur de l'époque, qui était François Bulloz et qui restait à la tête de la revue pendant 44 ans, voulait faire découvrir un monde inconnu à ses lecteurs. C'est pourquoi il avait envoyé des journalistes partout dans le monde et qui rapportaient, qui envoyaient, qui en échange retournaient leur reportage. C'est ainsi que vous trouvez des lettres de Tokyo, lettres de New York, lettres d'Afrique. Enfin. Et petit à petit, qui dit voyage, dit histoire, dit géopolitique. Il y a eu des rendez-vous sur le théâtre, la musique. Et c'est une revue généraliste, on peut dire, aujourd'hui. Et on essaye de décrypter les mutations civilisationnelles. Et on est aussi inscrit dans le débat aujourd'hui, je pourrais dire ça.
0: Mais alors, donc si je comprends bien, le projet initial, donc ça s'est modifié au fil du temps.
1: C'est modifié au fil du temps. C'était une revue donc de voyage. Après, c'est une revue littéraire. Quand on parle du 19e siècle, les plus grands ont écrit dans la Revue des Deux Mondes. Pour vous citer quelques noms, Victor Hugo, Balzac, Tourguenieff, Stendhal, Flaubert. Quand vous consultez la Revue des Deux Mondes, vous avez un magnifique florilège des auteurs les plus importants. Et pareil au XXe siècle et au XXIe siècle. On n'a pas perdu cette fibre littéraire qui est vraiment absolument importante. Après, aujourd'hui, on est aussi dans des sujets géopolitiques, justement pour comprendre ces changements, ces grands bouleversements civilisationnels. Elle évolue. La revue évolue, le temps évolue aussi.
0: Par exemple, on voit plus du tout, justement, de reportages sur le terrain, comme on dit ici.
1: Vous vous trompez.
0: Je ne demande qu'à être corrigé.
1: Si,
0: oui.
1: Il y a eu un article sur l'Éthiopie. Là, le prochain, ça va être sur Dubaï. On continue.
0: Ah bon, oui. Vous m'accordez que dans les derniers numéros, on a eu davantage, justement, dans une réflexion sur les figures de la pensée contemporaine,
1: oui,
0: ou les essais,
1: oui,
0: que sur un papier. Vous envoyez pas quelqu'un, par exemple, je sais pas,
1: ce sont les journalistes ou des chercheurs qui font des propositions. La Revue des Deux Mondes, juste pour vous présenter rapidement un numéro, il y a un gros dossier. Après, il y a deux autres rubriques, études et réflexions, une grosse partie littéraire, où moi je tiens absolument à renouer avec les récits de voyage. Et après, il y a une partie critique et notes de lecture.
0: Donc le lectorat, bien évidemment, a changé. Sous Charles X et par la Suisse, j'imagine que ça devait être plutôt un public assez...
1: On parle de l'honnête homme. Et je pense qu'on peut...
0: On
1: peut considérer nos lecteurs comme des honnêtes hommes et honnêtes femmes. Aujourd'hui, on s'adresse aux 50-55 ans et plus. Et j'essaye, moi, de rajeunir le lectorat en proposant des conférences dans les grandes universités. Et là, cette année, on a lancé un prix pour les jeunes, des jeunes voix des deux mondes, justement en leur proposant de traiter un sujet géopolitique, pour vraiment impliquer les étudiants, les forces intellectuelles de demain, à lire la Revue des Deux Mondes. Et vu ce qui nous attend avec l'intelligence artificielle, il faut absolument les amener
0: donc
1: à la
0: réflexion. Donc un lectorat qui continue à lire, ce qui est quand même une bonne nouvelle. Alors, vous avez parlé... à plusieurs occurrences le terme de géopolitique, bien évidemment. Philippe Subra, pour la revue Hérodote, est-ce que vous avez... D'abord, maintenant, ça paraît tellement évident ce terme qu'on a l'impression qu'il est immémorial. Et pourtant, 1829, Charles X, on était davantage justement dans une découverte des territoires d'un étranger, d'une culture, du tourisme, hein, parce que c'est bien Stendhal qui a inventé le tourisme, enfin plutôt les Anglais, puis Stendhal. À quel moment on parle de géopolitique? C'est bien plus tard
2: Ah oui, c'est beaucoup plus tard. Et en fait, quand la revue est créée, en 1976, donc... je suis le représentant d'une jeune revue, pleine d'avenir. Le terme est très très mal vu, parce que il y a eu ce qu'on appelait la géopolitique allemande, la géopolitique, qui a été détournée par les nazis. Et donc, la géopolitique est un mot qui n'est plus prononçable. Et d'ailleurs, la revue, au départ, n'est pas une revue de géopolitique, c'est une revue de géographie critique, qui évolue assez rapidement vers la géopolitique.
0: Mais le détournement par le régime nazi détourne quoi? Détourne une discipline universitaire?
2: Non, alors c'est pas une discipline.
0: Ça veut dire quoi en fait?
2: C'est l'explication. Alors bon, je peux vous donner la définition que donne Lacoste.
0: À partir de quand? Parce que justement Aurélie Julia parlait des voyages, de la connaissance, dans les revues qu'on avait dans nos familles, il y a une très belle revue, vous vous souvenez de la revue qui s'appelait Connaissance de l'Est, par exemple, sur l'Amérique latine, fondée par Supervielle. Enfin, il y avait même le National Geographic Magazine, moi je le disais ça parce que mes grands-parents étaient abonnés. Donc c'était vraiment des revues où on nous faisait découvrir le monde, mais sans dimension entre guillemets politique. Enfin, c'est ça ma question.
2: Alors, la géopolitique...
0: Avant le détournement par les nazis, est-ce qu'il y avait, à quel moment on s'est dit la géopolitique d'avant l'entre-deux-guerres et son détournement par l'Allemagne nazie, de quoi elle était constituée?
2: Elle était constituée d'un certain nombre de chercheurs qui prétendaient proposer des théories pour comprendre les relations internationales et l'histoire en y intégrant la dimension géographique.
0: Donc c'était plutôt relations internationales.
2: Et en fait, ce qui prévalait dans le monde universitaire, c'était les relations internationales. Avec une dimension géographique qui était presque inexistante. C'était plutôt une discipline d'historien et de politiste. Et les géographes, au contraire, se méfiaient, les professeurs de géographie, se méfiaient de manière extrêmement grande de toute dimension politique.
0: Du fait justement de ce mauvais souvenir.
2: Alors, du fait de ce mauvais souvenir,
0: et aussi
2: je pense aussi pour des raisons qui tiennent à l'histoire de la géographie telle qu'elle était enseignée, c'est-à-dire une discipline qui arrive après la reconnaissance de l'histoire, longtemps après la reconnaissance de l'histoire, et qui entretient une forme de complexe d'infériorité vis-à-vis de l'histoire.
0: Voilà, c'est
2: et
0: parce
2: donc
0: que
2: un souci, je pense, de la part des géographes d'objectiver leur discipline. Et la politique, pour les géographes, à l'époque, ne paraît pas comme quelque chose d'objectif. Et donc, ce qui domine, c'est la géographie, je dirais, sciences dures, géomorphologie, climatologie, etc. C'est la géographie marxiste, qui donne la part la plus importante à l'économie. C'est la géographie quantitative, qui enfonce des portes ouvertes en passant beaucoup de temps à calculer des phénomènes qui sont évidents. Et la dimension politique de la géographie est totalement occultée.
0: Et alors, si j'ai bien compris aussi, enfin, on va arriver bientôt, enfin, au contenu de ce numéro, mais dans le panorama que dresse Béatrice Gibelin, la directrice de la revue, elle distingue bien les géographes, professeurs de géographie qui veulent former des professeurs, donc les géographes qui parlent aux futurs géographes de géographie, de justement cette géopolitique que Yves Lacoste a voulu.
2: Alors, ce que Lacoste dit dans son livre très connu, La géographie, ça sert d'abord à faire la guerre, et qui paraît la même année que la création de la revue, c'est que la géographie a des fonctions politiques, des fonctions militaires, des fonctions en termes d'aménagement du territoire, de gouvernance des territoires.
0: Alors, on y reviendra, mais je voulais juste, pour terminer la présentation de la carte d'identité de la revue. Donc, prétention donc à renouveler la connaissance de la géographie,
2: oui,
0: avec ses dimensions
2: politiques. Moi, je pense personnellement.
0: Et le public envisagé, c'était.
2: D'abord, je pense personnellement que, toutes choses égales par ailleurs, le rôle d'Hérodote par rapport à la géographie est comparable à celui des annales par rapport à l'histoire. C'est-à-dire un renouvellement profond de la discipline, non sans résistance de la part de la corporation des géographes, mais aujourd'hui c'est relativement acquis.
0: Mais alors
2: le public.
0: Avant le public aussi, pour revenir sur le titre, là aussi, le titre a pu aussi être un peu déstabilisant, parce que qui dit Hérodote dit plutôt justement voyageur, voire historien, non ?
2: Alors, pour les historiens, Hérodote est un historien. Ouais. Je pense que Lacoste avait un malin plaisir, en fait, à capter le nom d'Hérodote à la barbe des historiens, ouais, en disant que Hérodote, en son temps, était un géographe au service du politique.
0: Parce que vous, c'est-à-dire, ce que j'avais appris, c'est qu'on dit toujours Hérodote, fondateur de l'histoire, les enquêtes, comme premier récit historique.
2: Mais Hérodote, fondateur de la géographie politique, de la géographie au service du pouvoir.
0: Ah, voilà, parce que justement, donc, c'est l'idée, c'est de connaître et de comprendre un territoire pour mieux ensuite exercer une puissance.
2: Et comprendre quelles sont les puissances qui sont en face. C'était le rôle d'Hérodote au service de Périclès. Comprendre, enquêter sur l'adversaire perse, par exemple, et aider à la décision politique.
0: Alors justement, à propos de d'Yves Lacoste, voilà comment... on y reviendra, mais il y a eu aussi un apport énorme en termes de vulgarisation, hein, et d'élargissement auprès du grand public. Vous allez évidemment tout de suite saisir à quoi je fais référence.
3: C'est un immense tableau politique de la France et des Français. 3 volumes de 1000 pages chacun. Et je dois dire que je trouve que l'éditeur Fayard a beaucoup de courage. C'est un très beau livre. Mais il prend un risque financier, certainement, en publiant des livres aussi coûteux à faire. Donc c'est un immense tableau de politique de la France et des Français dressé par... Et alors les téléspectateurs vont sursauter, par des géographes.
4: Par des géographes.
3: Alors là, expliquez-nous.
4: Eh bien, parce que on se fait une idée de la géographie que tout le monde sait, hein, c'est-à-dire quelque chose d'assez rébarbatif, d'assez fastidieux. Et en fait, la géographie, durant des siècles, ça a été un savoir politique, et que les géographes, en devenant universitaires, ont un peu trop oublié. Et il y a une quarantaine de géographes, plus des historiens, quelques sociologues, quelques politistes, mais essentiellement des géographes. Et au début, ils étaient un petit peu réticents à analyser ces phénomènes spatiaux relevant du politique. Et puis, la plupart d'entre eux, même tous, ont découvert tout un champ nouveau à leurs entreprises et à leurs observations.
3: Oui, mais c'est quand même des géographes d'une nature singulière, parce que ce sont des géographes qui sont géographes, bien sûr, mais aussi historiens, mais aussi économistes, mais politologues.
4: Mais un géographe prend en compte toutes les caractéristiques spatiales de phénomènes qui relèvent de la sociologie, de l'économie, de la géologie, de la climatologie. Du moment que c'est cartographiable, ça fait partie de la géographie, de même que ce qui peut se penser dans le temps, ça fait partie de l'histoire.
3: D'où l'abondance des cartes, bien entendu, oui. dans les trois volumes.
4: Mmh. Bon, ces géographes ne sont pas spéciaux. Il y a des géographes très classiques. On oui. citait tout à l'heure Jean Labasse, qui est un grand monsieur. Et puis, il y a des géographes beaucoup plus jeunes. Et ils ont tous découvert qu'il y avait un domaine nouveau que les géographes universitaires avaient trop longtemps laissé.
3: Pourquoi géopolitique et non pas géographie politique?
4: Ah,
3: ça paraît quand même plus simple.
4: Ça, c'est un gros problème. Parce que la géographie politique, qui était un domaine tout à fait croupion de la géographie, reste encore, si vous voulez, à l'étude de la recherche des lois, hein, des mesures de phénomènes quantifiables. Alors que là, nous avons voulu intégrer les personnages politiques, les hommes politiques sur le terrain, avec leurs stratégies, leurs idées, leurs représentations et les conséquences de leur action. Oui.
3: Mais avant de savoir ce que vous avez mis dedans, il est intéressant alors de s'intéresser à la géographie. Autrement dit, à quel niveau avez-vous fait vos études?
4: Eh bien, à des niveaux très différents. Depuis celui esquissé au début de la France, parce qu'on ne veut pas donner l'idée que la France est la juxtaposition de 22 régions, c'est autre chose, il y a l'unité nationale. Puis chacune des 22 régions, oui. dont il est intéressant de voir pourquoi il y a eu ce regroupement de départements, c'est des régions politiques de telle intervention de personnages. Par exemple, Edgar Faure, qui a décidé qu'il fallait créer une Franche-Comté. Hein, bon. Et puis, à l'intérieur de ces régions, les départements, qui ont chacune leurs oui. caractéristiques, et le regroupement d'entre oui. eux fait naître des tensions, bon, puis les petits pays, puis les grandes agglomérations.
3: Les grandes agglomérations, et parfois à l'intérieur des agglomérations,
4: ah bah bien sûr, les quartiers. Les quartiers, des contrastes oui. de quartiers, etc.
3: Oui,
4: donc il y a tous ces niveaux d'analyse, depuis des grands ensembles jusqu'à, comme vous le disiez,
3: et les puis
4: quartiers.
3: Les éléments d'analyse.
4: Oui.
3: Alors les éléments d'analyse, vous avez cité les personnalités, mais enfin il n'y a pas que ça.
4: Personnages.
3: Oui. Alors, il y a les résultats des élections, il y a les...
4: Il y a les résultats des élections, mais ce n'est pas seulement une géographie ouais. électorale, car nous avons abordé une série de problèmes. Il suffit de les énumérer. Le problème breton, qui s'arrange, enfin qui à un moment a été très brûlant, le problème corse, le problème basque, oui. compte tenu de ce qui se passe de l'autre côté de la frontière qui va s'envenimer, et puis le problème des immigrés, hein, etc. Donc, et puis aussi le rôle créateur, organisateur, de l'homme politique ou des hommes politiques qui décident le tracé de tel axe de circulation, l'implantation de tel équipement, telle et telle décision.
0: C'était donc Yves Lacoste interrogé, enfin qui participait donc à l'émission d'Apostrophe. Chacun aura reconnu la voix de Bernard Pivot. Le 5 décembre 1986, il venait présenter la géopolitique des régions françaises. Alors, ce qui m'a frappé quand j'ai retrouvé cette archive, bon, évidemment, il y a plusieurs choses dans l'explication d'Yves Lacoste, mais c'est qu'il parle avec beaucoup une facilité aujourd'hui qui pourrait être déconcertante tellement les préjugés et les présupposés sont très présents de la nation. On parle de nation, nationalisme. Enfin, c'est vraiment un phénomène qu'on peut étudier sans se crisper. Il parle avec une forme d'euphémisme du problème corse, du problème basque, du problème des immigrés, comme vraiment avec le calme de quelqu'un qui étudie sans justement céder à une passion ou une autre. Enfin, Philippe Supra, vous qui avez donc travaillé et connu Yves Lacoste, c'est assez remarquable de se rendre compte qu'on a affaire vraiment à quelqu'un qui cherche à comprendre des phénomènes cette sérénité qui n'est pas du tout récupérable enfin par un camp ou un autre. Le problème immigré aujourd'hui, on a des présupposés.
2: Cette liberté de penser, c'est-à-dire être capable. Moi, c'est vraiment une des grandes leçons qu'il m'a données et à des générations d'étudiants et de jeunes chercheurs, c'est l'intérêt qu'il y avait pour comprendre réellement les tenants et les aboutissants d'une situation, de l'aborder avec de la liberté de penser. Et oser aborder des points ou poser des questions qui choquent éventuellement. À l'époque, par exemple, la question de la nation, à l'époque où il la pose, n'est absolument pas au premier plan, sinon à l'extrême droite.
0: Oui, voilà,
2: donc,
0: ça,
2: oui. Oser en parler, c'est prendre le risque d'être qualifié de fourrier de l'extrême droite, oui. Alors qu'en fait, la question que pose Lacoste, c'est, puisque cette représentation de la nation est essentielle, qu'elle, objectivement, elle joue un rôle essentiel, et on le voit partout dans le monde aujourd'hui, eh bien, comment on la comprend? Comment on comprend les conséquences qu'elle peut avoir? comment on comprend le positionnement de différents acteurs par rapport à cette question. Et même chose pour la question de l'immigration, c'est-à-dire pas d'angélisme, du réalisme, de l'analyse concrète, de situations concrètes, pour comprendre ce qui se passe.
0: Et alors est-ce que vous pourriez aussi nous éclairer sur ce qu'il entendait par représentation ? Parce que je sais que, d'après ce que j'ai compris, un concept important dans sa réflexion, le rôle des représentations dans l'espace, dans le temps, dans la manière dont les hommes vivent les uns ou contre les... Enfin, on va voir peut-être les uns contre les autres. Qu'est-ce qu'il entendait par représentation quand il abordait une question en géopoliticien ?
2: Alors, il parle de représentations géopolitiques. Oui. Les représentations géopolitiques sont des idées qui donnent à voir et à comprendre la réalité, qui permettent de l'interpréter. Avec une distinction qu'on peut faire entre des représentations qui servent finalement de cadre de pensée à l'acteur. Par exemple, Poutine, quand il se représente l'Ukraine, ne se la représente pas comme une nation. Et tout ce qui en a découlé, c'est-à-dire l'invasion, l'opération militaire spéciale, etc., s'explique par cette représentation qui, en fait, lui fournit un cadre de pensée et des œillères.
0: Mais est-ce qu'on pourrait parler de mentalité ? Non, c'est pas exactement pareil.
2: Non, c'est une représentation d'une situation. Bon, il n'existe pas de nation ukrainienne pour lui.
0: Mais alors, justement, ce qui m'a frappé aussi dans Hérodote, enfin dans l'histoire de la revue, enfin, c'est comment vous pouvez arriver à traiter des, justement, même des, quand j'ai regardé les précédents numéros, justement, vous traitez de conflits, la géopolitique sahélo-saharienne, par exemple, vous faites régulièrement aussi des numéros consacrés au Moyen-Orient, la géopolitique de regard géopolitique sur l'Iran. J'ai pas vu ce numéro, mais et comment vous arrivez à comme vous l'avez dit, ou peut-être pas d'ailleurs, mais à échapper à des accusations ou à un climat polémique. Parce que j'ai cru comprendre, quand on préparait l'émission, que Yves Lacoste, à la fois, est un très grand géographe et un très grand universitaire, et en même temps, il aimait bien croiser le fer.
2: Voilà,
0: aussi,
2: il ne détestait pas la castagne.
0: Mais sur quel sujet, alors ? Enfin, sur quel type d'enjeu ?
2: Sur les enjeux qui lui paraissaient importants. Effectivement, on ose aborder, alors quelquefois on met du temps à le faire, des questions qui sont des questions polémiques. Par exemple, on a sorti l'année dernière un numéro sur la géopolitique des antisémitismes.
0: Oui, j'ai vu ça.
2: À un moment où évidemment, la question se pose, regain d'antisémitisme, le regard qu'on porte sur l'antisémitisme dans une partie de la société change. La confusion avec antisionisme, l'impact de la guerre à Gaza, etc. Une des originalités d'Hérodote, c'est d'être capable d'aborder une question comme celle-là en essayant de le faire de manière objective, en essayant de comprendre les tenants et les aboutissants d'une situation. Et en faisant appel pour cela à des auteurs et à des disciplines extrêmement variées. C'est pas qu'une revue de géographie, de géopolitique.
0: J'ai bien compris,
2: en fait.
0: Mais pourtant, pour terminer un peu le portrait et l'histoire de la revue, vous êtes né dans un climat avec des prises de position politiques, c'est-à-dire que tout est né donc dans l'université de Vincennes, enfin le centre Vincennes, je crois, qui est devenu l'université. L'université Paris 8, donc on est dans les années 68. Autour de 68. Quand vous parlez de Castagne, est-ce que vous étiez le bras armé de jeunes universitaires ou d'étudiants de gauche, enfin qu'on dirait de gauche, voire d'extrême gauche aujourd'hui ? C'est-à-dire, est-ce qu'il y avait aussi un militantisme ? Mais le mot n'est pas forcément
2: déplacé. Alors, je pense que le climat était différent. Hérodote, en 76, n'est pas la revue théorique d'un courant politique. Les membres du comité de rédaction ne sont pas encartés. Oui. Je pense qu'ils ont à l'époque une sensibilité de gauche bien affirmée, mais ils sont capables de penser contre leur camp. C'est-à-dire de penser autrement que la majorité des intellectuels de gauche à l'époque. Et ça nous a valu un certain nombre de ruptures, de départs, de fâcheries, parce qu'il y avait cette volonté de ne pas se soumettre un discours dominant, mais de faire marcher son intelligence, d'utiliser les apports de disciplines scientifiques pour comprendre des situations, y compris en disant des choses qui sont désagréables.
0: Alors, est-ce qu'on pourrait poser la même question, sinon au fondateur, parce que la Revue des Deux Mondes, mais Philippe Subra parlait d'un goût, en tout cas, d'une dimension parfois polémique dans la Revue des Deux Mondes. Dans les dernières années, on peut dire que vous avez choisi, et pour quelle raison, des thèmes ou des, ne serait-ce que des... il faisait regarder la couverture de la Revue des Deux Mondes, il y avait, j'allais pas dire des titres chocs, mais...
1: Oui. Moi, j'ai pris la direction de la Revue des Deux Mondes en 2022. Je suis rentrée en 2009 à la Revue des Deux Mondes, donc j'ai suivi l'évolution. En 2009, c'était Michel Crépu qui était aux manettes, et Michel Crépu était quelqu'un de très érudit, très littéraire aussi. Donc il avait toute cette empreinte littéraire. Valérie Thorragnan est arrivée le 1er janvier 2015. Et vous vous souvenez que le 7 janvier, évidemment, il y a les attentats de Charlie Hebdo. Et elle se dit qu'elle veut recentrer la Revue des Deux Mondes sur le débat contemporain. Il y a un sujet avec l'islam. Il y a un problème avec l'islamisme. Et donc elle décide d'avoir de cette tonalité plus polémique. Et
0: c'est pour voilà, ça que... Ah oui, donc c'est assez récent comme positionnement.
1: Voilà, c'est ça. Ouais. Et moi, j'essaye, parce que l'époque est différente aujourd'hui, d'être plus sur les questions, comme je vous disais, civilisationnelles. On a l'intelligence artificielle qui arrive. Donc on est peut-être un peu moins dans la polémique, dans le débat toujours, plus dans l'éclairage et le décryptage des choses. On est plus... J'essaye de renouer avec les lumières, en fait, du XVIIIe siècle, puisqu'on dans l'héritage de ces lumières-là. Essayer de comprendre, d'analyser, de décrypter.
0: Mais pourtant, enfin, parmi les figures récurrentes, en tout cas pour le grand public, on voit assez souvent Finkielkraut, pour ne pas le citer, François-Olivier Gisbert. Bon, c'est quand même des figures aujourd'hui dans le débat d'idées qui sont clairement positionnées.
1: Qui sont positionnées. L'importance de la couverture est capitale. Ouais. On m'a dit, les personnes qui voient la Revue des Deux Mondes ont 2 à 3 secondes dans un kiosque, dans un relais, dans une librairie un peu plus. Donc c'est capital. Après, le sujet même, le dossier même, va plus en profondeur. En tout cas, c'est vrai que quand on a mis Alain Finkielkraut en couverture, c'était un dossier sur la haine de l'Occident. Donc ça me paraissait...
0: Ah oui,
1: c'est ça.
0: Donc c'est quand même cette passion que j'appelais de haine, vous...
1: Nous tient à cœur.
0: Voilà. Alors justement, arrivons-en alors à l'ensemble du dossier. Mais ce que je disais un petit peu dans mon introduction, en fait, déjà dans le titre Mécanique de l'haine, ce qui m'a en sous-titre, je le décris pour les auditeurs, mensonge, insécurité, peur, humiliation, etc. Est-ce que la haine, est-ce que finalement ce concept n'est pas pour vous l'occasion d'avoir une espèce de grand parapluie dans laquelle vous allez intégrer on va pas les prendre un par un, mais mensonge, insécurité, peur, humiliation et les trois petits points, c'est pas la grande littéraire que vous êtes qui va ignorer quel est l'usage des points de suspension.
1: La couverture doit être toujours accrocheuse.
0: Est-ce que justement pour revenir à la question de la représentation, est-ce que c'est une manière de se demander si aujourd'hui la haine est une manière par laquelle les relations interhumaines, les relations, on en parlera peut-être interétatiques ou entre territoires, ne devient pas prédominante dans les représentations qu'on peut se faire les uns des autres.
1: Alors la haine n'est pas une passion nouvelle, c'est une passion triste nouvelle. Il suffit d'ouvrir la Bible pour s'en convaincre. Rappelez-vous du récit entre Abel et Cain, Cain qui tue son frère Abel parce que Dieu a préféré son offrande. Donc par jalousie et par haine, il tue son frère. Rappelez-vous aussi de ce commandement, tu ne tueras point, inscrit dans les tables de la loi. Il y a cette analyse très fine de Freud qui dit, mais pour que ça soit inscrit dans les tables de la loi, il fallait vraiment que l'homme descende d'une lignée de meurtriers. Donc, et aussi pour revenir à Freud nous dit que la haine est inscrite dans la vie psychique de l'homme et qu'elle est là. Avant l'amour. Donc ça nous donne une vision pas très très optimiste de la nature humaine. Et cette haine qui nous permet de nous construire sur le plan psychique, elle est soit projetée vers l'extérieur et ce qui donne des violences et des guerres, soit elle se retourne contre nous. Ce qui donne aussi l'autodestruction, la culpabilité.
0: Oui, la haine de soi, exactement,
1: la haine de soi.
0: Oui, parce que dans votre dossier, il y a en effet un article d'une psychanalyste là qui revient évidemment sur la malaise dans la culture, mais avec justement cette ce rapport à soi de oui, comme vous dites, de la haine, c'est ce que voilà, la haine n'engage pas forcément tout de suite le rapport à l'autre, mais aussi peut-être nourrit des ressentiments, etc.
1: Oui, on a voulu comprendre comment la haine se construisait, comment elle s'alimentait, comment elle se diffusait, et c'est pour ça qu'on a fait appel à des philosophes, à une psychanalyste comme vous dites, à un spécialiste de relations internationales, à un historien des idées, pour essayer d'embrasser le plus d'angles possible. On a cette impression aujourd'hui que la haine est de plus en plus présente. Alors les causes sont multiples. On a par exemple des causes extérieures qui sont liées au réchauffement climatique, qui sont liées au bouleversement technologique, à la prolifération des guerres. Et tout ça nous entraîne dans un sentiment

0: à l'empathie, à la pitié. Enfin bon, c'est pas... On peut comprendre Freud, mais aussi c'est une question de présupposé anthropologique. On peut aussi supposer que les hommes sont amenés sont animés par un sentiment de pitié ou de secours de l'autre. Mais ma question, c'est plutôt de se demander, et je me tourne vers Philippe Subra aussi, je me suis posé la question de savoir si l'étude des conflits on parlait de Hérodote et Périclès, des guerres et justement de l'agression et de la présence du voisin, comment ça se fait, comment la géopolitique envisage justement est-ce que c'est d'abord un sujet essentiel de comprendre les conflits en géopolitique? Est-ce qu'il y aurait vous citiez évidemment.
1: C'est l'objet.
0: Oui, mais, c'est l'objet, mais en même temps, il y a tout l'intérêt de la revue Hérodote, c'est ce que j'expliquais, c'est de voir qu'elle a une variété d'objets d'études qui sont pas forcément toujours conflictuels. Donc quelle part tiennent les conflits, les antagonismes dans le travail d'un géopolitologue? Parce que vous voyez, si je vois la géopolitique des universités, bon, j'ai pas lu le numéro, mais est-ce que c'est l'histoire de guerre, géopolitique qui doit être très intéressant du Grand Paris? Je pense pas qu'il y ait forcément une dimension conflictuelle. Enfin,
1: si, il y a une dimension conflictuelle. Enfin, alors, moi, je dirais quand même que le conflit, c'est la matière première des géopolitologues. Sans conflit, il n'y a pas beaucoup de géopolitique. Mais il y a de la géopolitique sans conflit.
0: Mais les rapports entre territoires, par exemple, ça, c'est pour vous, c'est de la géographie, alors, c'est ça?
1: Vous appelez les rapports entre territoires?
0: Ben, je ne sais pas, par exemple, les échanges entre la France et la Grande-Bretagne, par exemple.
1: Ben, ils ont une dimension géopolitique qui est évidente et conflictuelle, éventuellement, par exemple, sur la question de l'immigration et du passage de clandestins par la Manche. En même temps, ça débouche sur de la coopération.
0: Justement, l'immigration.
1: Mais quelquefois, le non-conflit est un sujet géopolitique. C'est-à-dire, l'explication de la raison pour laquelle il n'y a pas conflit renvoie souvent à des rapports de force. Si le rapport de force est tellement déséquilibré, que l'un des camps ne peut pas agir, il n'y a pas de conflit. Donc c'est aussi un sujet. Mais dans la très grande majorité des cas, les situations géopolitiques sont des situations de rivalité. Alors, pas tout à fait la même chose que le conflit, ouais. Et c'est surtout pas la même chose que la haine. Ouais. Même s'il y a des conflits géopolitiques où la haine joue un rôle mobilisateur très important.
0: Par exemple?
1: Dans le conflit israélo-palestinien, par exemple, je pense qu'il y a une dimension de haine qui n'est pas partagée par l'ensemble des populations, l'ensemble des acteurs, mais qui joue un rôle important. Je pense que dans le conflit...
0: Avec sa dimension donc irrationnelle, là. Enfin, comme disait Aurélie Julia...
1: Je ne me prononce pas.
0: Non, mais au-delà du Moyen-Orient, je veux dire, est-ce que justement, Aurélie Julia, qui rappelait la dimension, l'approche psychanalytique, rationnelle, est-ce que justement dans un conflit, il peut y avoir justement ces dimensions qui peut-être aussi à l'origine de ce conflit qui n'en finit pas, je ne parle pas forcément du Moyen-Orient, mais enfin des conflits qui n'en finissent pas parce qu'on n'arrive pas à dépasser justement ces pulsions, quoi.
1: Oui, mais en même temps, vous avez des victimes de ces conflits qui auraient toutes les raisons d'être pleines de haine et qui sont simplement à la recherche d'une solution et prêts à des compromis. Alors, plus le conflit est violent, plus ses impacts sur les populations sont importants, plus évidemment la dimension de haine existe. Je pense que les sentiments de la population ukrainienne dans sa grande majorité vis-à-vis de la Russie relèvent plus de la haine que d'autre chose. Et ça s'explique. Donc vous disiez, est-ce que c'est rationnel? Oui, il y a des bases rationnelles. Il y a des faits qui expliquent la haine. Quelquefois, il y a des stratégies de communication. On parlait de représentation tout à l'heure, de certains acteurs pour mobiliser la haine au service de leurs objectifs. Donc, les rapports sont complexes. Il y a une dimension d'émotion dans la géopolitique, il y a une dimension de raison, il y a de la stratégie, il y a des éléments qui sont cachés. Qui ne sont pas mis en avant dans la stratégie. Le discours de Poutine ne reflète pas sa véritable pensée. Pas toujours et pas entièrement. Oui.
0: Mais j'imagine que dans la revue des Deux Mondes, vous avez choisi ce titre mécanique de l'haine. J'ai tout de suite pensé à ce qu'on appelle familièrement l'engrenage ou le cycle de la violence, de la violence et de la vengeance. Et là, on est dans l'irrationalité pure.
2: Oui, et pour revenir sur le conflit israélien, je pense qu'il y a une dimension aussi d'humiliation. Et d'autres peuples ont subi cette humiliation de guerres anciennes ou récentes. Et tant que le travail de mémoire...

0: L'histoire n'est pas réalisée, ce désir de vengeance se transmet de génération en génération. Ce qui explique ce cycle infernal.
1: C'était le sens de la... Parce que qui dit mécanique dit justement processus à la fois contrôlable et incontrôlable.
0: Et incontrôlable, oui. Oui,
1: c'était le sens de votre, de votre titre.
0: Oui,
1: ça,
0: c'est oui. Exactement.
1: Alors, évidemment, il y a aussi une... Puisque, d'après ce que j'ai compris... On a 10 secondes pour voir une couverture et mais j'ajoute tout de suite que
2: le live
1: en 3 secondes la couverture d'Hérodote est très belle aussi avec le une représentation de des continents c'est une maquette enfin c'est dessiné
3: c'est une maquette originale
1: toutes
3: les couvertures okay.
1: Et alors oui des autres couvertures aussi enfin vous êtes attentif à travailler sur le
3: absolument
1: alors est-ce que c'est des illustrations de quel type enfin c'est une carte
3: alors souvent il y a une base cartographique effectivement sauf quand on fait un numéro sur la géopolitique de la datasphère là oui, on est dans l'abstraction
1: parce qu'il y avait un moment aussi il y avait beaucoup de enfin il y avait un dessinateur non ou un
3: ah ben il y a un maquettiste qui dessine les couvertures. Et on a une équipe de cartographes.
1: Oui, heureusement, puisque
3: assez nécessaire.
1: Et alors, donc, pour revenir à la couverture du numéro de la revue des Deux Mondes, on a le portrait de la philosophe Hannah Arendt, puisqu'il y a un article très intéressant à son sujet. Et je voulais vous demander justement après une petite là aussi. Pour alléger un peu l'atmosphère, une petite pause musique. Non, mais parce qu'on parle de haine. Donc...
0: oui,
1: mais vous allez voir pourquoi j'ai essayé de
3: une
1: trouver quelque chose un peu léger. Et on se retrouve après à propos de Arendt. À tout de suite.
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0: I hate music. It's got too many notes, disait The Replacements, le groupe punk. En 1981, je hais la musique, il y a trop de notes. Et pour... j'ai essayé de trouver un peu un ton plus léger pour nourrir notre discussion autour de la haine, puisque je reçois aujourd'hui Aurélie Julia, directrice de la rédaction de la revue des Deux Mondes, qui vient de publier son dernier numéro sur les mécaniques de la haine, et Philippe Subra, qui nous présente la revue Hérodote, qui rend hommage à son fondateur Yves Lacoste, où il était question aussi, puisque géopolitique il y a donc, si j'ai bien compris, conflit, étude des rivalités, et éventuellement, ou peut-être trop souvent, une dimension de haine dans les représentations des peuples ou des nations entre elles. Et alors, je faisais référence à la couverture de la revue des Deux Mondes, de ce numéro, donc 200... Non, vous êtes à combien au... Mai-juin 2026, et vous
1: 4000.
0: Êtes...
2: 4000... Oui, non, pas 200, je ne sais pas le numéro, non.
0: Vous, c'est par...
2: Par mois,
0: voilà,
2: ouais, c'est ça.
0: Et alors donc dans ce numéro donc de mai-juin 2026, portrait d'Hannah Arendt. Alors Hannah Arendt qui donc cette philosophe qui a notamment écrit donc Les origines du totalitarisme en 1951, et j'ai relevé qu'elle avait imaginé comme sous-titre ou comme autre titre les trois piliers de la haine, que sont l'antisémitisme, le racisme et l'impérialisme, en 1951. Diriez donc l'un et l'autre que ces piliers soutiennent encore cet édifice qu'est la haine, ou qu'ils prennent aujourd'hui d'autres formes, notamment donc avec l'émergence du numérique, vous abordez la question dans votre numéro de la Revue des Deux Mondes, la polarisation des opinions, les émotions entretenues par les réseaux et l'anonymat qu'on trouve sur les réseaux, est-ce qu'il y aurait des nouveaux piliers, entre guillemets, qui soutiendraient cet édifice, ou est-ce que on doit constater, puisque dans la revue de Hérodote aussi, vous nous parliez de la géographie des antisémitismes, et aussi il y a un article très intéressant dans ce numéro 200 de votre collègue Jérémy Roblin sur la question du racisme, la question de la nation, de la race et de l'islam en France, qui aborde aussi ces questions. Donc, antisémitisme, racisme, impérialisme. Est-ce que ça vous paraît encore être une lecture possible des facteurs de haine aujourd'hui ?
1: Oui, alors je ne sais pas s'il faut être limitatif.
0: Mais non, hélas, non.
1: La haine est pleine d'imagination, et donc elle peut s'appliquer aussi sur d'autres objets et d'autres façons.
0: Non, mais ce que j'avais relevé, finalement, dans la trilogie, la triade d'Arendt, c'est qu'elle parle aussi de l'impérialisme comme éventuel facteur de haine. Là, vous me voyez venir avec mes gros sabots, et avec notamment la revue des Deux Mondes. Donc, est-ce que ces deux mondes ont encore des choses à se dire à l'ère Trump ?
2: Ça, c'est un peu compliqué, mais... On ne peut pas réduire les États-Unis à Trump. Je pense qu'il y a quand même des...
0: Non, mais c'est pour ça que j'ai dit à l'ère Trump.
2: Oui, parce qu'il y a quand même des voix dissidentes qui sont de plus en plus entendre, et heureusement, face à cet homme qui n'est que dans la politique de l'émotion, justement.
0: Et en même temps, je vous coupe, Aurélie Julia, je dois dire que vous avez... la revue remet à chaque année un prix, un ouvrage, donc un essai, et le prix que vous avez remis cette année est attribué à Arnaud Miranda, qui a étudié justement les lumières sombres, donc
2: la pensée néo-réactionnaire.
0: Cette pensée qui entretient justement toute cette agressivité qu'on trouve chez Trump.
2: Oui, exactement, mais il y a des pare-feux qui se mettent en place. Moi, j'ai des amis qui reviennent des États-Unis. Ils sont moins effrayés aujourd'hui qu'il y a un an. En tout cas, les gens commencent à réagir et ils voient l'après-Trump, déjà. Ils sont très optimistes, les Américains. Ça fait des dégâts, Trump, mais ils sont déjà dans l'après. Donc, on verra ce que donneront les midterms.
0: Mais pourquoi, ce qui était intéressant, encore une fois, dans cette formule d'Arendt, c'est de montrer que l'impérialisme était aussi, au même titre que l'antisémitisme et le racisme, facteur de haine. Comment vous comprenez est-ce que c'est aussi l'impérialisme dans l'idée de cette pulsion de domination qui favorise l'agressivité, par exemple ?
2: Quand on prend l'exemple de Poutine.
0: Mais au-delà de Trump, ma question se concerne plutôt les relations internationales, comme disait Philippe Subra au XXe siècle.
2: Moi, je pense que quand on prend l'exemple de Trump qui envahit l'Ukraine, on est vraiment dans cette
0: impérialisme. De
2: Poutine, pardon. Le lapsus.
1: C'est presque pareil.
2: Voilà, on est vraiment dans ce schéma-là aussi. Mais c'est. Trump est dans la négation de l'Ukraine, en fait. C'est comme si l'Ukraine n'existait pas. L'Ukraine fait partie de son pays, donc on est vraiment dans cette
0: logique-là. Oui, mais dans l'impérialisme. C'est-à-dire que là on parlait, vous parliez tout à l'heure, au début de l'émission, de Périclès et de cette hégémonie, le modèle hégémonique de la Grèce, de l'Athènes de Périclès. Est-ce que vous diriez, en géopoliticien, géographe, que l'impérialisme, ou la conquête des territoires, ça participe de cette tendance à pas supporter d'avoir un voisin et donc essayer de le.
1: L'impérialisme, c'est dominer le voisin. Hein. Alors, ça ne mobilise pas nécessairement de la haine, ça peut mobiliser aussi du mépris. L'impérialisme colonial, il est basé non pas sur la haine, mais sur le mépris.
0: Et l'humiliation, alors, c'est ça?
1: Et donc, le mépris provoque l'humiliation. À l'inverse, si on prend des situations contemporaines, l'impérialisme chinois ne mobilise pas tant que ça de la haine. Il y a des nationalistes chinois sur les réseaux sociaux qui ont des discours extrêmement durs sur le Japon, évidemment. Et là, les massacres de Nankin sont toujours présents. Ce qui est assez frappant dans ces représentations, c'est le poids de l'histoire. C'est-à-dire le fait d'avoir été un grand empire et de ne plus l'être.
0: Vous voyez que vous allez vous réconcilier avec les historiens.
1: Mais énormément d'historiens écrivent dans Hérodote. Et nous avons tous une passion de l'histoire en même temps que de la géographie. Il est évident que dans les stratégies impériales d'un certain nombre d'États, il y a, que ce soit Trump, Poutine ou Xi Jinping, il y a le souvenir, la mémoire à la fois de la grandeur, de l'humiliation, dans le cas de la Russie et de la Chine, par exemple. Et donc, ça ne veut pas dire que ça se traduit par de la haine, nécessairement. Hein. Et je pense que si les Ukrainiens n'avaient pas résisté, la haine n'aurait pas été tellement présente dans le discours poutinien. Ils commettent quand même un crime inexcusable, c'est de résister. Et de résister au nom de valeurs qui sont le contraire des valeurs poutiniennes.
0: Mais alors, sinon élargir, du moins trouver un peu d'espoir, je sais qu'il y a Thanatos chez Freud, mais il y a aussi Eros, donc
1: heureusement.
0: Et donc dans l'article, on verra, les auditeurs, futurs lecteurs, j'espère, verront, il y a un article justement dans la revue des Deux Mondes sur tout ce que les réseaux sociaux nous apportent de négatif, d'effrayant, etc. Est-ce qu'on pourrait pas dire aussi que le numérique peut, en tout cas l'usage d'Internet peut aussi favoriser des nouvelles formes de collaboration et de cohésion entre les
2: peuples. C'était l'idée initiale d'Internet, qui était un très beau projet, puisqu'Internet est né en 89, je crois, en tout cas au début des années 90. C'était cette belle idée que des milliards d'individus rentrent en connexion. Ouais. Et donc, c'était de s'affranchir des frontières, de s'affranchir de l'État. On pariait sur l'intelligence. Malheureusement, Internet a montré un peu sa face sombre. On a vu la brutalisation du débat. Est-ce que vous rappelez ça tout à l'heure? C'est lié à l'immédiateté et à l'anonymat des réseaux sociaux. On a un rapport au temps qui est immédiat. Donc, on est dans l'impulsion, dans les réactions. Dans les réactions très, très rapides. Et l'anonymat aussi, on se cache derrière un pseudonyme. Et cette mise à distance recule l'autocensure qu'on peut avoir. On ne voit pas l'autre, donc on ne voit pas la souffrance qu'un tweet peut provoquer sur l'autre, et ça libère. Et donc, moi, je miserais plus sur les livres, sur le temps long, qui est le temps de la réflexion, justement, pour adoucir et pour apporter cet amour dont vous parlez, Eros, plus qu'Internet.
0: Je veux dire Yves Lacoste, Philippe Subra.
1: Merci pour le lapsus.
0: Oui.
2: Au lapsus.
0: Je suis flatté. Sismilius, c'est donc non pas son frère, mais son père. Oui, les géopoliticiens ont la géopolitique comme objet, enfin c'est justement les conflits, les rivalités, vous nous l'avez bien expliqué. Est-ce que néanmoins, et peut-être dans les prochains numéros d'Hérodote, enfin, vous avez des champs d'études qui décrivent et qui expliquent des relations pacifiques, enfin... Entre États, entre...
1: On parlait tout à l'heure de l'importance des thèmes et des couvertures pour vendre une revue. Je ne suis pas sûr que un numéro sur l'amour entre les États, d'abord, serait réalisable.
0: Mais par exemple, la géopolitique de l'olympisme,
1: oui.
0: Ça fait plutôt rêver. Enfin, rêver au sens de l'olympisme comme... comme projet, justement, de relations entre les peuples.
1: Ça, c'est un projet, c'est une représentation du rôle de l'olympisme. La réalité qui nous intéresse, puisque à chaque fois, notre travail, c'est simplement...
0: Vous aimez vraiment la castagne. Vous aimez étudier la castagne. Alors,
1: On aime décrypter la réalité telle qu'elle est, pas telle que nous voudrions qu'elle soit, ou on peut rêver qu'elle soit. Or, l'olympisme...
0: il y a une dimension conflictuelle.
1: Prenons l'Olympisme, mais la FIFA et la Coupe du Monde de football qui va commencer bientôt. Notre rôle n'est pas de dire que c'est beau le sport et que c'est beau le foot, mais c'est, ça serait si on l'étudiait, de comprendre les enjeux géopolitiques qui sont derrière et qui sont servis par le sport ou pour lesquels le sport est manipulé, instrumentalisé. C'est ça qui est intéressant. Évidemment, quand on fait de la géopolitique, mais c'est vrai pour d'autres domaines, on ne parle pas de choses sympathiques. Je veux dire, la guerre, ça n'est pas sympathique. Les rivalités, ça n'est pas sympathique. Même s'il y a la coopération aussi, même s'il y a l'alliance, même s'il y a, dans le cas ukrainien, une mobilisation absolument extraordinaire et impressionnante et admirable de la population ukrainienne pour réussir en fait à faire face à l'agression. Donc ça, c'est du positif. Mais le fond de l'histoire, quand même, il est assez dramatique.
0: Mais même si, heureusement, vous l'avez cité, le fameux ouvrage, le petit livre d'Yves Lacoste, « La géographie, ça sert d'abord à faire la guerre », ne veut pas dire « La géographie, ça sert seulement à faire la guerre ».
1: Non, ça sert à faire d'autres choses. Voilà. Mais ça sert à aménager le territoire. Ouais.
0: Voilà la note positive que j'attendais. Bon. Je remercie tous les deux. Donc Hérodote, numéro 200-201. Donc c'est une revue... c'est exceptionnel que ce soit sur les deux trimestres ou c'est toujours...
1: Non, c'est exceptionnel. C'est dû à la taille du numéro.
0: Sinon, c'est une revue trimestrielle.
1: Hein. Voilà, qui paraît 4 fois par an.
0: Donc 50 ans de géopolitique, un hommage à Yves Lacoste. Et pour la revue des Deux Mondes, donc un dossier... entre autres, mais comme c'est écrit en grand, on a bien compris que c'est des mécaniques de l'Aisne, mais on apprend plein de choses aussi sur Gaudi, par exemple, dans un tout autre domaine. Ce dossier donc, du numéro de mai-juin 2026. Merci à tous les deux. C'était donc la Revue des Revues, une émission proposée et présentée par Brice de Villers. Et merci Philippe à la technique. À bientôt, au revoir.

Dieu, sa création et les trois gorges. Le septième jour, Dieu se frotta les mains. Bon, voilà qui était fait, il en avait fini avec cette affaire de création du monde. Il avait pensé à tout. L'homme et la femme, bien sûr, mais aussi les animaux, les végétaux et les minéraux. Il a créé les couleurs pour que jamais le regard ne se lasse et les odeurs pour titiller les papilles à l'approche du dîner. Il a créé le chant des oiseaux pour distraire, faire rêver et inspirer Mozart. Il a inventé les fleurs, leurs parfums subtils, leurs teintes enchanteresses et la douceur veloutée de leurs pétales qui ensorcellent la main qui les effleure. Réjouissant d'un seul coup, Botticelli et Vendongen. Il n'a pas oublié les fruits, ceux qui déçoivent et ceux qui nourrissent. Il a fait courir l'eau sous les frondaisons pour qu'elle soit toujours fraîche. Il a inventé le feu pour que l'homme et la femme se réchauffent devant la cheminée lors des longues soirées d'hiver. Il a mis la terre à la disposition de tout le monde pour pouvoir faire pousser tout ce qu'on veut. Il a mis l'air pour respirer à grandes bouffées et le soleil pour bronzer sur la plage. Bref, tout était pile poil comme il faut. Sauf que dans un monde pareil, on se barbe à 100 sous de l'heure. Alors, l'homme et la femme ont décidé de se distraire. Et, se voulant à l'égal de Dieu, ont inventé la zizanie, qui se sème comme des grains de riz dans l'eau douce du Mékong. Dieu a été rapidement dépassé par la situation. Lui, il savait comment dessiner des papillons et même des moutons, le cas échéant. Il n'avait pas prévu le barrage des trois gorges sur le Yangtze-Kiang, les millions de gens à la porte de chez eux et le relief terrestre remodelé. Pourtant, il avait bien tenté le coup de l'inondation de folie, mais ça n'avait pas vraiment marché. On voit bien qu'il n'avait rien soupçonné de l'affaire du pétrole et rien deviné des conséquences de l'effet de serre. Il avait fait le coup des sauterelles, mais pas celui du maïs transgénique qui résiste à tout ce qui porte des ailes, ange ou démon. Le septième jour, Dieu, au lieu de se frotter les mains, aurait mieux fait de relire sa copie. On n'en serait sûrement pas là. Et pourtant, il y a 10 ans, le barrage des Trois Gorges achevait d'être mis en service.

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0: Bonjour à mes auditeurs et auditrices. Aujourd'hui, je vous emmène aux petites cantines. Il s'agit d'un réseau non lucratif de cantines de quartier. En créant ce réseau, sa fondatrice avait un but, tisser des relations de qualité et surtout contribuer à construire une société fondée sur la confiance. C'est une utopie, me direz-vous. C'est une réalité. J'ai déjeuné dans une petite cantine. J'ai noué des liens avec les convives autour de la table. Et ce matin, la créatrice de ce réseau vient nous raconter son aventure. Diane Dupré-Latour, bonjour.
1: Bonjour.
0: Diane Dupré-Latour, vous êtes une entrepreneuse et même une entrepreneuse sociale. Auparavant, vous étiez journaliste, puis la vie vous a malmené et vous avez su rebondir. Avec votre associé Étienne Touvenot, vous avez créé un réseau de restaurants de quartiers alternatifs, les petites cantines. Alors ça fait maintenant 10 ans, le temps d'une solide expérience. Quand vous vous retournez sur ces 10 années, qu'est-ce que vous ressentez? Qu'est-ce qui prime pour vous? Qu'est-ce qui émerge de tout ce temps?
1: De la fierté.
0: Oui, vous avez raison, vous pouvez.
1: La joie, je me sens milliardaire.
0: Vous l'êtes ?
1: Milliardaire en visage,
0: oui.
1: Milliardaire en apprentissage,
0: oui.
1: En relation, en rêve, et aussi en bonne table auquel je peux aller m'asseoir à chaque fois que je me balade en France.
0: Et bon, alors, on va peut-être revenir au début. On va rembobiner la bobine. Vous étiez journaliste, vous étiez mariée avec 3 enfants, et en 2013, votre époux meurt dans un accident de voiture. Bon, alors, qu'est-ce qui se passe à ce moment-là?
1: C'est l'effroi. C'est l'effroi, mais c'est aussi l'entraide, la solidarité.
0: Vous viviez à Lyon, c'est ça?
1: On habitait à Lyon,
0: ouais. Oui.
1: Ouais.
0: D'accord.
1: Et c'est vrai qu'il y a eu à ce moment-là un élan de solidarité des habitants de mon quartier qui se sont organisés, soit pour être auprès des enfants.
0: Oui.
1: On avait un enfant qui était dans le coma, donc pour aller le visiter régulièrement à l'hôpital.
0: Oui.
1: Soit pour m'aider à réparer des trucs à la maison, faire des courses, plein de trucs. Et au-delà de ce réseau de solidarité, ça a aussi été des nouvelles rencontres.
0: Oui.
1: Des gens de mon quartier à qui je ne parlais pas jusqu'ici. Je passais à côté d'eux sans même les regarder, en fait.
0: Oui.
1: Et cet accident de la vie a ouvert une faille. Et dans ces failles, les relations se sont créées. Et ça a vraiment fait naître en moi une lueur. Des lueurs de joie. Ça m'a attiré vers un chemin qui était peut-être différent de ce que je vivais jusqu'ici.
0: Et alors, entre votre deuil et le lancement de la première petite cantine, je ne sais pas combien de temps il s'est écoulé.
1: 1 an et demi.
0: Oui, donc c'est quand même très rapide. Quel est le chemin que vous avez suivi? Qu'est-ce qui vous a amené d'abord à la prise de décision, puis à la création?
1: Ça a été une succession de toutes petites décisions. Jamais une grande décision, en fait. Les toutes petites décisions, ça commence par déjà sortir de chez soi le matin, se lever, prendre soin de soi, prendre une douche, s'occuper des enfants, les emmener à l'école. Déjà, tout ça, c'est des petits combats quand on est dans une période de deuil qui plus est complexe, etc. Et puis, après la décision de quitter le travail que j'avais, même si l'équipe dans laquelle j'étais avait été très soutenante, très accueillante dans cette période d'accident, je sentais que c'était plus ma place. Ensuite, la décision de laisser du vide, de la jachère, de ne pas avoir peur de faire du rien. Donc pour moi, ça s'est traduit par une année souterraine pendant laquelle je ne savais pas du tout ce que j'allais faire après, ce qui allait m'arriver dans la vie et ouvrir cette période d'incertitude.
0: Vous avez accepté la jachère?
1: Oui. C'est pas si évident parce
0: non,
1: que
0: pas du tout.
1: Ça peut stresser des gens autour de nous.
0: Oui.
1: Ils disent, ah, mais t'as 3 enfants à charge, tu quittes un CDI, tu sais pas ce que tu vas retrouver après. Et puis il y a aussi dans la vie professionnelle, les gens, quand vous avez plus de carte de visite, c'est une autre identité qu'il faut redécouvrir. Et parfois ça peut effrayer. Mais je trouve que c'est une étape qui est salutaire.
0: Alors, Donc, je voulais vous demander, donc, la création des petites cantines, si je comprends ce que vous venez de me dire, c'est fait en rupture avec votre passé professionnel, familial. Mais malgré tout, est-ce que vous voyez des liens avec votre vie antérieure? Est-ce que c'est né? Est-ce que c'est parti de rien? Ou est-ce qu'il y a quelque chose, un fil, en fait, qui fait que vous vous êtes orienté vers la restauration et vers la restauration participative?
1: Il y a une rupture, vous avez raison, dans le sens où si vous m'aviez demandé 6 mois ou 1 an avant si j'allais monter un restaurant, je vous aurais rionné et j'aurais dit non, je crois pas, c'est pas sûr. Parce que j'avais pas de compétences en restauration, pas d'appétence non plus. Et puis voilà, comme ça, on se dit pas que c'est compatible avec une vie familiale dans mon contexte et tout. Et en fait, assez vite, j'ai vu les liens profonds et même la dynamique un peu d'accomplissement qu'il y avait par rapport à mon parcours. Parce que quand j'étais journaliste, ma finalité professionnelle, en tout cas telle que je me la formulais, c'était de créer des liens et faire changer de regard à travers les articles que j'écrivais, le fait de donner la parole à des personnes qui s'écoutaient pas forcément sur un même sujet. C'était une manière de faire tourner le kaléidoscope et de voir s'il y avait pas des angles morts et quelque part un peu animer la conversation autour de sujets sociétaux qui peuvent être parfois complexes, notamment quand on est sur des sujets économiques ou sociaux. Et puis en plus là, au moment de l'accident, moi, je travaillais dans la presse territoriale.
0: Oui.
1: Et en fait, je trouve que l'ancrage territorial, voir comment les gens ils travaillent ou pas ensemble, et, enfin, c'est très intéressant. Et du coup, cette finalité-là, créer du lien, faire changer de regard, je l'ai retrouvée au niveau des restaurants de quartier.
0: Où vous alliez ?
1: Non, qu'on a fait émerger avec les petites cantines.
0: Ah oui, d'accord. Oui, ça, c'est le lien, en fait, le lien invisible, mais qui est bien présent.
1: Oui, c'est juste qu'on avait changé de média. C'était plus le journal, c'était la table. Voilà. Après, je pense que ce fil-là, il n'est pas terminé. Et j'ai hâte de savoir ce que je ferai après. Quoi.
0: Vous brûlez les étapes. Et vous nous faites déjà d'autres annonces. Alors, oui, moi je dis que le projet des petites cantines est social. Moi, j'ai envie de parler de levain dans la pâte. C'est un peu ça, non ?
1: J'utilise volontiers plutôt le qualificatif sociétal,
0: oui,
1: que social, parce que je trouve que social, c'est un peu connoté aide.
0: Oui.
1: Et on n'est pas tant dans des relations d'aide au sens relation aidant-aider.
0: Oui.
1: On est vraiment dans un projet sociétal au sens convive, convivere, vivre ensemble. Et forcément, une société, elle est faite d'entraide. Je ne vois pas comment, oui, on peut faire société autrement.
0: Oui.
1: Mais c'est une entraide à partir de relations d'équivalence et pas de relations bénévoles-bénéficiaires.
0: J'entends bien ce que vous dites. Mais néanmoins, parce que, avant de vous interviewer, je suis allée à la petite cantine de Paris, 94 boulevard Vincent Auriol, dans le 13e. Je le signale aux auditeurs et aux auditrices. Bon, il faisait horriblement chaud ce jour-là, c'était l'autre semaine. Et effectivement, il y avait quand même 2 tables d'une dizaine de personnes. Et des hommes, des femmes, plus de femmes que d'hommes, tous les âges. 2 ou 3 immigrés et une ancienne enseignante, très enseignante mais très sympathique, une jeune femme voilà, qui était plutôt en burn-out et qui était en repos. Alors effectivement, ça n'est pas social, mais malgré tout, on ne peut pas s'empêcher d'y penser. Et j'avais une autre question à vous poser par rapport à ça. Est-ce qu'il y a des racines, je dirais, spirituelles dans cette création ?
1: On ne peut pas parler de repas sans parler de spiritualité, je crois, parce qu'un repas, c'est toujours une histoire de relation, même quand on mange seul. Je ne suis pas en train de parler d'animisme ou je ne sais pas quoi.
0: Je suis en train de
1: parler de lien, en fait.
0: Oui.
1: De lien, de relation. Et dès qu'on mange,
0: oui,
1: on parle de relation. La nourriture, elle est issue des relations du vivant. Ensuite, il faut qu'on l'achemine jusqu'à nous, donc entre la personne qui a travaillé la terre, celle qui l'a amenée. Bon, souvent, après, on est en circuit court à chaque fois qu'on peut, donc on a un lien direct, souvent, avec le producteur ou le maraîcher.
0: C'est ce que vous appelez durable, parce que vous parlez de cuisine durable, c'est ça ?
1: C'est intéressant que vous tiquiez sur le mot durable.
0: Parce je tique.
1: Effectivement, il n'a rien d'évident. Moi, il y a des convives qui m'ont dit, mais c'est quoi durable ? C'est pour moi, la nourriture durable, c'est celle qui dure longtemps, donc c'est les boîtes de conserve, en fait. Et alors, bon, alors ça, c'est les institutions nationales et européennes, etc., qui disent alimentation durable, c'est certains critères. Alors, par exemple, le fait d'être en circuit court, c'est-à-dire maximum un intermédiaire entre la personne qui a cultivé, produit les choses et la personne qui la consomme. Ou ça peut être local, c'est-à-dire souvent maximum 150 km autour du lieu de consommation. Ça peut être de saison, ça peut être récupérer les invendus des magasins ou des magasins bio du quartier. Ça peut être mettre moins de protéines animales, c'est-à-dire une alimentation moins carnée, mais de meilleure qualité. Voilà, plein de choses comme ça. Moi, aujourd'hui, je crois que j'aime bien parler d'alimentation de qualité, d'alimentation engagée. Ça veut dire que chacun, à tous les échelons de la chaîne agroalimentaire, s'engage et va s'engager dans le fait de prendre soin du vivant. Et ça, ça vaut à la fois pour les produits de la terre et pour les relations. Et du coup, il en découle un modèle économique derrière qui est vertueux.
2: Alors, c'est intéressant que vous passiez aussi facilement du durable à l'économique. Parce que ce que je trouve très frappant dans votre modèle, et quand on va voir la charte des petites cantines sur Internet, c'est combien à la fois il y a ce désir, cette orientation, cette utopie d'augmenter la confiance en société et en même temps ce réalisme financier et économique de toute la chaîne.
1: Les utopies d'aujourd'hui sont les évidences de demain. Heureusement qu'on en a. L'économie, c'est une sous-catégorie des relations sociales et non l'inverse. Et du coup, c'est normal que dès qu'on s'intéresse à l'écologie, à un moment donné, on se pose la question de qu'est-ce qu'il y a de la valeur pour nous, à quoi est-ce que nous tenons et comment on s'organise pour que ces richesses circulent. Moi, je trouve que l'économie devrait être un des sujets les plus démocratiques qui soit. On est tous en mesure d'avoir un regard dessus et potentiellement une action. Donc, peut-être que c'est... C'est un sujet qu'il faut faire, qu'on pourrait demander aux experts de partager un petit peu plus avec les citoyens.
2: Oui. Alors, peut-être faut-il qu'ils changent leur vocabulaire, leur manière de partager leur science.
1: On peut aussi, au lieu d'attendre qu'ils changent, changer nous-mêmes.
2: Alors, justement, je voudrais venir au projet lui-même. Parce que, basiquement, si on peut décrire si on veut décrire ce qu'est une petite cantine, c'est un restaurant sans serveur, ni cuisinier, et où le prix du repas est libre. Donc je dirais que c'est un ovni en matière de restaurant. Alors racontez-nous quand même la recette de votre réussite.
1: Je dirais pas qu'il y a pas de cuisinier, je dirais qu'il y en a plein. Il y en a une dizaine.
2: Oui, mais il y a pas de cuisinier.
1: Mais on sait jamais qui ça va être.
2: Oui. Voilà. Il y a pas de cuisinier officiel, je dirais.
1: Ouais, c'est ça. Ou plutôt, on est tous chefs, quoi.
2: Oui.
1: Non, en fait, comment ça marche? En gros, quand vous arrivez le matin à 9h30, là, vous avez un petit café d'accueil d'une demi-heure pendant lequel vous allez rencontrer les personnes avec qui vous allez cuisiner. On a jusqu'à 10 places en cuisine participative par service. Et c'est l'occasion de faire des belles rencontres. Et on pose le cadre aussi. On pose le cadre sanitaire, voilà, les bonnes pratiques d'hygiène. Moi, j'aime bien dire hygiène avec un grand H comme hospitalité. Et aussi nos bonnes pratiques relationnelles. On va découvrir d'autres personnes, en fait. C'est aussi une occasion de transmettre des recettes. Parce que vous avez dit qu'il y avait des jeunes et tout. Il peut y avoir de la transmission de savoir-faire familial. Et ça, je pense que ça compte, c'est important. Et puis, à 10h, on enfile le tablier et il faut que le repas soit prêt à midi et quart. Parce qu'à midi et quart, les premiers convives commencent à arriver, à aider à mettre le couvert et tout ça. On a souvent une trentaine de places assises. Souvent, les cuisiniers restent manger avec les convives. Et les premiers convives peuvent couper le pain ou autre. Voilà, on s'accueille, les gens se placent où ils veulent.
2: Mais Diane Dupré-Latour, je suis d'accord avec tout ce que vous venez de décrire, mais ça veut dire que les gens qui viennent dans ce restaurant n'ont pas d'emploi fixe, ont du temps à passer à la cuisine et à la vaisselle ?
1: Il y a de tout. Vous pouvez avoir une équipe d'un grand groupe qui vient cuisiner, parce qu'ils sont inscrits ensemble et en fait ça leur fait aussi une manière de vivre un truc en équipe.
2: Vous pouvez c'est fréquent ?
1: Oui. Oui, on a pas mal d'actifs. Vous pouvez avoir des gens qui travaillent de chez eux, vous savez, avec télétravail et tout.
2: Un télétravail, oui.
1: À un moment, il y a besoin d'un break, ils viennent faire la vaisselle.
2: Oui.
1: Vous pouvez avoir des gens qui sont entre deux missions. Il y a franchement, on a même pas mal d'actifs en fait engagés dans le projet à tous les niveaux.
2: Et alors, pour les petites histoires, est-ce que il y a eu des amitiés qui se sont créées?
1: Oula, franchement, je pourrais pas dire le compte quoi. En fait, c'est peut-être plein de types d'amitiés. À la fois des personnes qui se retrouvent en dehors de la cantine, genre qui commencent à monter des activités ensemble, des balades urbaines, vont à la piscine ensemble. Aussi juste de l'entraide, genre je t'aide à déménager, je te garde tes enfants, des trucs comme ça. Il y en a aussi qui se sont trouvés réciproquement des formations ou aidés à trouver un boulot. Moi, j'étais étonné de voir que il y a 10% de nos convives qui nous disent qu'ils retrouvent un emploi ou une formation uniquement grâce aux rencontres qu'ils font en cantine.
2: Ah oui, c'est énorme.
1: Bah, ça nous rappelle que le repas, c'est le premier réseau social en France, en fait.
2: Ouais.
1: Et que c'est déjà là qu'il faut qu'on se connecte les uns les autres. Et surtout, c'est pas toujours évident, soit de trouver un job quand c'est par écran interposé et que la fiche de poste, la job description, elle est inscrite sur un PDF. En fait, ça dit pas grand-chose des relations qu'il va y avoir derrière. Alors que quand on a déjeuné avec la personne... Ok, bon, on voit tout de suite l'ambiance de l'équipe et du coup, c'est beaucoup plus facile de candidater quand on est un jeune un peu timide, par exemple. Donc, je comprends, en fait, je comprends ça.
2: En fait, ce que vous dites, c'est que vous êtes le reflet de la société tout entière.
1: Non, pas tout entière. Pas tout entière. Il y en a toujours qui restent à la marge, soit parce que c'est quand même difficile de pousser la porte d'une petite cantine la première fois. Bravo à toutes celles et ceux qui ont eu ce courage de passer devant la vitrine et de se dire mais qu'est-ce qui se passe ici et de rentrer. Souvent on essaye d'aller vers eux sur le trottoir, mais voilà, il y en a beaucoup qui ont mis du temps avant de pousser la porte, donc bravo. Et puis il y en a aussi, ils se disent oh là, c'est pas pour moi ici.
2: Pourquoi?
1: Ils se disent c'est un truc de bobo, ou bien c'est un truc pour les pauvres, ou bien je sais pas quoi, parce que ils se disent, c'est à prix libre. Donc, si c'est à prix libre, c'est peut-être pour les bobos. Ou si c'est à prix libre, c'est peut-être pour les pauvres. Enfin, c'est marrant. Ou alors, c'est pour faire des relations. Ouais, mais moi, j'en ai pas besoin. J'ai déjà plein de relations. Ouais, t'as plein de relations. Mais est-ce que c'est que des gens qui te ressemblent? Ou bien est-ce qu'il y a des gens différents? Et combien de centimètres de ta journée tu consacres à ces relations? Et toi, est-ce que t'as pas l'impression parfois de passer à côté de toi-même et de ce qui est différent chez toi? Est-ce que t'as pas l'impression d'être dans des cases ou qu'on te met dans des cases? Est-ce que t'as pas l'impression d'être sur des rails? Et c'est Jeanne Moreau, l'actrice et chanteuse, qui disait « La vie, c'est ce qu'on fait quand... » c'est ce qui arrive quand on fait ce qui n'était pas prévu. Et moi, j'adore ces moments où on voit quelqu'un qui passe sur le trottoir, qui se dit « C'est quoi qui se passe ici ?» qui pousse la porte et qui reste déjeuner aux petites cantines.
2: Ça vous arrive souvent d'aller dans une petite cantine? Je dirais pas incognito, parce que vous êtes connu de votre réseau.
1: Alors incognito carrément, dans le sens où très très souvent je suis accueilli en disant « Bonjour, comment vous connaissez les petites cantines ?» Et oui, ça m'arrive souvent, oui, parce que moi j'habite à Lyon et j'ai la chance qu'il y ait 5 cantines à Lyon. Il y en a une à Tassin qui a ouvert ses portes la semaine dernière, c'est vraiment la fiesta.
2: Bon.
1: et puis ouais, j'aime bien aller voir les cantines pour connaître les équipes, les rencontrer et tout. Oui, et même ça m'est arrivé des jours où le ciel était gris et je suis tombé dans la rue sur quelqu'un qui a en vraie fragilité, pour le coup, en précarité sociale,
2: ouais.
1: Avec des addictions et tout ça. Et je la croise, et puis elle avait le moral dans les chaussettes. Elle avait un gros problème, là. Et donc, elle me vide son sac. Et je lui dis, mais va aux petites cantines, ça va te remonter le moral, va aux petites cantines. Et elle me dit, je sais pas, est-ce que tu y seras, toi? Je lui dis, j'avais pas prévu. Elle me dit, mais viens, parce que si tu viens, moi, je veux bien y aller. Et je me dis, mais en fait, ouais, moi, aujourd'hui, j'ai besoin d'y aller. Et du coup, on y allait ensemble, on a passé juste un déjeuner incroyable.
2: Diane Dupré-Latour, qu'est-ce qui est le plus important pour vous? C'est de faire augmenter cette confiance au sein de la société, de faire qu'il y a plus de personnes qui se croisent, qui se reconnaissent, qui se lient ensemble, ou eh bien, rentabiliser votre investissement.
1: Le plus important pour moi, c'est de me laisser toucher par ce changement de regard profond que j'ai vécu aux petites cantines sur la question de la confiance.
2: Allez-y.
1: Quand je suis arrivée il y a une dizaine d'années, j'avais vraiment de la confiance, cet imaginaire que la confiance, c'est quelque chose qui se mérite, qui se gagne, la confiance se gagne. Et qu'en gros, il fallait que je regarde comment l'autre se comporte. Et en gros, s'il faisait ses preuves, s'il montait patte blanche, entre guillemets, alors je pouvais lui faire confiance. C'est qu'il était digne de confiance. Et je ne me rendais pas compte à quel point je voyais la confiance comme quelque chose de méritocratique et comme une récompense. Et à quel point, peut-être en faisant ça, ça répondait chez moi à une forme de besoin de prédictibilité, de sécurité. C'est voilà, sécuriser les choses et de répondre à un besoin de contrôle aussi, peut-être un peu, voilà, sur ma vie, mon environnement, mes relations. Et aujourd'hui, avec les petites cantines, je vois que la confiance, c'est pas tant une récompense que là où tout commence. C'est pas quelque chose qui arrive après qu'on a fait ses preuves, mais plutôt quelque chose qui est le point de départ, un peu comme un acte inaugural. Ouais, un acte, je pense que c'est le bon mot. Et c'est plutôt quelque chose qui naît en contexte d'incertitude. En contexte d'incertitude, deux options. Soit on se recroqueville sur soi, sur ses sécurités, soit on s'ouvre et on accepte qu'on ne sait pas ce qui va se passer. Et à ce moment-là, on se relie. On se relie aux autres. Et regardez quand moi, je suis venue en train ce matin.
2: Alors, le train, qu'est-ce qui vous est arrivé dans
1: non,
2: le train?
1: Non, le train ne s'est pas arrêté sur la voie, mais parfois... Ah, le métro s'est arrêté.
2: Oui.
1: Et hop, quand le métro s'arrête, tout le monde lève le nez de son portable. Et les gens se regardent, machin, qu'est-ce qu'il a dit, et puis hop, ils commencent à se parler. Et hop, en fait, quand il y a de l'imprévu, les gens peuvent commencer à être autrement, à se relier les uns aux autres. Et là, tout peut se passer, en fait. Et pour moi, la confiance, c'est cette capacité à créer des relations en zone d'incertitude et, dans ce contexte, à co-construire ensemble le cadre qui va faire que on prend soin de ses relations. On pose ensemble que le plus important, ça va être les relations. C'est Étienne, cofondateur des Petites Cantines, qui disait « La finalité des Petites Cantines, c'est la rencontre et le moyen, c'est la rencontre. » Et ben, pour moi, faire confiance, c'est cet acte qui consiste à prendre soin du cadre qu'on a construit ensemble.
2: Et d'après ce que vous racontez, vous avez le sentiment que ce faire confiance, ça existe dans notre société actuellement ?
1: Je trouve pas qu'on soit dans une société qui co-construit ensemble les règles du jeu. Je trouve qu'on a tendance à les subir et à dire c'est comme ça de toute façon. Le travail c'est comme ça, la politique c'est comme ça, l'ordre géopolitique c'est comme ça, et on n'a pas le choix. Ben, moi je trouve qu'on a toujours le choix. Et donner la même recette à deux convives différents, vous n'aurez pas du tout le même menu à la fin suivant comment ça s'est passé en cuisine. Et donc ça passe par quoi ? Bah, ça passe par se dire c'est la relation qui a de la valeur. C'est pas le repas en lui-même ou je sais pas, même si c'est important bien sûr, mais c'est la relation qui a de la valeur et du coup c'est sur ça qu'on va mettre notre attention.
2: Et alors vous qui êtes au plus proche de la société, je dirais, au plus proche de la société dans toutes ces configurations. Qu'est-ce que vous m'en dites ? Comment vous la trouvez, notre société, actuellement ?
1: J'étais marquée, par exemple, par quand il y a eu la dissolution de l'Assemblée nationale.
2: Oui.
1: C'était un moment particulièrement polarisé en France. Dans les médias, ça s'exprimait beaucoup, etc. On s'est dit, OK, qu'est-ce qu'on va faire de ça, nous, petite cantine ? Il va y avoir des conversations potentiellement très clivantes à
2: oui.
1: table et qui peuvent provoquer... Des grosses tensions. Et à ce moment-là, les responsables de cantine nous ont dit « C'est fou. » Comme quand on va chercher non pas les gens par le mental, c'est-à-dire c'est quoi tes idées politiques,
2: oui.
1: mais c'est quoi tes émotions. Quand on va plutôt les chercher par les tripes, le cœur, et quand ils commencent à arriver sur ces sujets-là, on leur dit « Mais qu'est-ce que tu ressens, toi ?» Eh bien, ils disaient en fait des choses qui se rejoignaient.
2: Bah
1: moi, je ressens de la peur, je ressens de l'inquiétude, je ressens de l'envie de faire autrement, je ressens de l'envie de fuir ou de m'engager. Et en fait, on parlait plutôt à partir de ce matériau-là qu'à partir de choses qui sont plus dans l'ego ou le mental, en fait. Voilà.
2: Parce que quand vous dites on parlait, est-ce que vos cuisiniers bénévoles, vos laveurs bénévoles ont un petit peu des mandats pour animer les conversations ou pas?
1: Alors, on forme des maîtres et maîtresses de maison d'un jour qui s'engagent pour un repas, donc ça peut être à midi ou le soir, hein, et on est ouvert en semaine et aussi le week-end. Et en binôme ou en trinôme, leur mission, ça va être d'accueillir. Et quelque part, de diffuser une culture d'accueil et de l'hospitalité. Et donc, pour ça, faut apprendre parfois à accueillir, bien s'accueillir soi et tout ça. Et souvent, sur le binôme, il y a une des personnes qui va superviser la cuisine participative et garantir l'hygiène. Et l'autre personne qui va être plus dans l'accueil ou tenir la caisse ou voilà. Et donc oui, eux, ils sont les tiers de confiance. Ça va être eux les garants du cadre qui vont faire que chacun se sent bien et tout le monde trouve sa place dans la cantine.
2: Alors, si on revient un petit peu à l'aspect financier, vous avez construit votre système en mettant un prix libre pour le repas. C'était un peu gonflé, non ?
1: Oh bah, c'est pas nous qui étions gonflés, c'était Nicolas. Nicolas, à l'époque, c'était un jeune qu'on accueillait au tout démarrage. Et puis, c'était encore le moment où on faisait uniquement des cantines éphémères, c'est-à-dire qu'on n'avait pas encore de lieu dans lequel se poser. Donc, c'était à l'époque en 2015 à Lyon. Et on ne savait pas trop à combien proposer le repas parce qu'on voulait quelque chose d'inclusif. Et en même temps, on ne voulait pas dépendre de subventions. On ne voulait pas trop dépendre de subventions pour fonctionner. Essayer de couvrir nos charges, quoi. Essayer de trouver un modèle économique. Et c'est Nicolas, il nous a dit essayer à prix libre. Franchement, jamais j'aurais eu cette idée, moi. Mais Étienne, il avait eu la même, cette idée du prix libre, et ils ont dit on essaye, et au pire, ça marche.
2: Oui, et alors, qu'est-ce qui se passe?
1: Aujourd'hui, donc il y a 10 ans plus tard, il y a, je ne sais plus, 22 restaurants ouverts, je crois.
2: Oui. Il y en avait. Enfin. Oui, le 23e vient d'être ouvert.
1: Ouais, 23e, voilà,
2: c'est ça. Vous en êtes à 23.
1: Ouais, c'est ça. Bon, en plus, il y en a un autre qui va ouvrir la semaine prochaine à Chambéry.
2: Oui.
1: Big hug à la team Chambéry.
2: Oui.
1: Et puis un autre juste après à Romans-sur-Isère.
2: Oui. Ah, donc, vous prenez des coins pas faciles.
1: C'est les habitants. Pourquoi pas facile? C'est très chouette, Romans-sur-Isère. C'est en fait quand les gens sont sur un territoire, qu'ils ont envie de monter une petite cantine, et ils se rapprochent du réseau. Et là, qu'est-ce qu'on était en train de se dire?
2: On était sur le prix libre.
1: Ah oui, le prix libre. 10 ans plus tard, il y a 23 petites cantines ouvertes et le prix libre permet de couvrir 60 à 85% des charges, suivant les restaurants. Il y a certains restaurants qui sont vraiment 100% autonomes sur l'exploitation. C'est-à-dire que le delta, c'est de la privatisation. C'est-à-dire quand, une famille ou une entreprise...
2: Je comprends, oui. Ça vous arrive souvent ?
1: Oui, ça nous arrive souvent. Quand les gens veulent organiser, un pot de départ, un truc à la retraite ou une AG de copropriété ou des trucs comme ça, ils louent la cantine et nous, ça nous met du beurre dans les épinards. Et puis, il y a des cantines pour lesquelles ça s'y prête moins. Soit parce que c'est plus difficile pour l'équipe de parler à un public d'entreprise ou alors le local s'y prête moins.

0: Mais on peut y avoir pour 200 000 euros de travaux faciles. Hein. Il y en a même, ouais, ça allait jusqu'à 300 000 ou autre. Et du coup, ces fonds-là, ils ne viennent pas... ils viennent pas de notre poche à nous personnellement, ils viennent de fondations ou d'entreprises qui soutiennent la partie investissement du montage de ce restaurant. Et très important, ces restaurants, ils sont montés par qui ? Pas par nous au sens les quelques salariés du réseau, mais plutôt par les habitants eux-mêmes. Donc c'est des porteurs de projets, ces équipes qui se montent. Alors, au début, c'est 2, 3, 4 personnes. Ils disent, ah, si on monte une petite cantine sur notre territoire. Et puis là, bah, ils commencent à organiser des cantines éphémères de manière événementielle, à mobiliser les habitants. Assez vite, avec cette mobilisation de communauté, ils se retrouvent à être 10, 15, 20, hop, hop, hop. Ils s'organisent en cercle. Il y en a qui s'occupent de chercher le local, d'autres de trouver des producteurs, d'autres de lever des fonds, des trucs comme ça. Et c'est comme ça qu'émerge un restaurant sur le territoire. Souvent, il faut... Il faut environ 2 ans pour monter une petite cantine dans son quartier, dans sa commune.
1: Ça veut dire que le projet d'une petite cantine suscite un dynamisme à la base. Et ce n'est pas vous, à la limite, qui, petit à petit, donnez forme au projet. Ce sont les habitants du quartier.
0: Ah oui, des habitants qui ont un profil de porteur de projet, donc des compétences entrepreneuriales, parce que...
1: Mais ils viennent vous voir ou vous allez les chercher ?
0: Non, ils viennent nous voir.
1: Ils viennent vous voir ?
0: Ouais. Ah oui. Mais c'est important...
1: Excusez-moi de ma question, quel âge ils ont ?
0: Oh, il y a tous les âges. Il y a tous les âges. Par exemple, j'étais à Mulhouse en début de semaine... Et à Mulhouse, c'est un couple qui a été au démarrage des petites cantines Mulhouse. Il y en a, ils se connaissaient pas, mais en fait, ils habitaient dans la même ville. Ils nous ont tous, par exemple, à Angers, j'étais à Angers la semaine dernière, et c'est deux personnes qu'ils ont contactées chacune de leur côté, qui n'ont pas du tout le même style, en fait. Peut-être qu'ils ne seraient pas forcément rencontrés comme ça. Et on leur a dit, bah, toutes les deux, vous avez envie de monter une petite cantine à Angers, rencontrez-vous. Les amis en relation, ben là, ils sont en train de monter une petite cantine.
1: Donc c'est important que vous fassiez parler de vous pour faire germer d'autres petites cantines.
0: Ah, c'est important que vous parliez de nous. Mais un truc que je voulais dire, oui, qui est très important.
1: Allez-y.
0: Parce que ce projet, il peut être très attirant pour le côté relationnel, le repas, le côté nourricier. Mais je voudrais quand même insister sur le fait que même si on est sous statut associatif, c'est un modèle qui est très exigeant. Qui est très exigeant sur le plan entrepreneurial. C'est une entreprise associative, à but non lucratif, mais il faut quand même gagner de l'argent dans le secteur de la restauration, qui est un secteur vraiment pas facile. Et en plus, non seulement c'est le secteur de la restauration, mais en plus, là, on dit, on ne sait pas qui va venir cuisiner, on ne sait pas ce qu'on va manger, on ne sait pas à côté de qui on va être assis, on ne sait pas ce qu'on va avoir dans la caisse. Donc, on est sur un niveau de complexité maximale. Et quand la ressource première, c'est la relation, il n'y a rien de plus imprévisible. Donc, ce n'est pas un projet bisounours, c'est un projet de ninja. C'est-à-dire que les boîtes du CAC 40 à côté, c'est de la gnognotte, en fait. En termes de gouvernance, en termes de posture employeur, en termes de pilotage. Donc, ça veut dire que les porteurs de projet qui montent une petite cantine et ensuite l'équipe qui va l'administrer au quotidien, la gouverner au quotidien, mais c'est des entrepreneurs citoyens, des explorateurs, des exploratrices de l'économie qui émerge. Ce sont des warriors du rapport à l'incertitude. Ce sont des créateurs de valeurs incroyables. Ce qui fait que c'est très fréquent qu'on accueille des gens qui sont dans des postes à responsabilité, des comités de direction, des je ne sais pas quoi. Parce que, en fait, c'est un lieu d'inspiration. Voilà, aujourd'hui, on sait que notre seule certitude, c'est l'amplification de l'incertitude avec tous les bouleversements climatiques, géopolitiques, sociétaux, etc. Et qu'on ne peut plus piloter nos organisations comme on le faisait hier.
1: Eh bien, je crois que c'est le moment de passer une pause musicale. Vous avez demandé Sway avec les Pink Martini et je me tourne vers Arnaud.

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1: Alors nous nous retrouvons avec Diane Dupré-Latour, cofondatrice des Petites Cantines. Les Petites Cantines qui sont un lieu où, comment dirais-je, multiplier la confiance dans notre société, c'est ça? La faire naître, la faire grandir, la multiplier, c'est ça votre ambition? Au fond, vous nous avez parlé de toutes les conditions économiques, on est bien d'accord, c'est pas évident, c'est pas facile, mais pour vous, c'est la confiance qui prime.
2: Je pense que toutes les richesses économiques, elles découlent d'abord de richesses relationnelles. Et l'autre nom de ces richesses relationnelles, c'est la confiance. Quand on demande à nos convives qu'est-ce qui fait qu'ils sortent de chez eux le matin, qu'est-ce qui fait qu'ils s'y parlent à des gens qui sont des parfaits inconnus et qui mangent des choses qu'ils ne savent pas qui a cuisiné, ils nous disent à chaque fois c'est la confiance. Et pour moi, si on est dans cet état d'atrophie, c'est un peu comme un muscle qui serait atrophié.
1: Vous parlez de la société.
2: Ouais. C'est-à-dire, aujourd'hui, on est face à des enjeux sociaux, démocratiques, écologiques, économiques.
1: Géopolitiques,
2: qui sont urgentissimes et qu'on ne prend pas à bras le corps alors qu'on a compris qu'ils étaient là. Et pour moi, pourquoi on ne passe pas à l'acte massivement comme on devrait le faire? C'est parce que ce muscle de la confiance, il est atrophié. C'est comme si la confiance était le périnée de la société. C'est-à-dire ce muscle invisible.
1: Moi, il faut bien l'expliquer, parce que je ne sais pas si ces messieurs comprennent.
2: Alors, messieurs, vous êtes comme nous, les femmes. Vous avez un périnée. C'est un muscle qui est au niveau du plancher pelvien, en fait, qui n'est pas très conscientisé, pas très visible, mais qui permet que vous n'ayez pas de descente d'organes. Donc, en fait, il faut vraiment bien muscler ça, et ça permet que tout le reste se remet à sa place, que vous avez une belle ceinture abdominale, et que vous vous tenez droit, et que vous êtes beau. Et donc, nous, les femmes, après les accouchements, maintenant, on fait des rééducations du périnée. Et moi, j'aime bien dire que la confiance, c'est le périnée de la société, parce que quand ça, c'est bien musclé, tous les autres organes, ils se mettent à leur place de manière harmonieuse.
1: Alors, vous qui savez susciter la confiance, vous qui savez susciter des petites étincelles d'énergie dans la société, puisque vous nous dites que ce sont des gens qui habitent dans un quartier, qui viennent vous voir en vous disant « on a envie de créer une petite cantine ». Bon, qu'est-ce que vous pensez de notre état de la société? Le périnée de la société, il est comment?
2: Aujourd'hui, il y a 2/3 des Français qui disent qu'on ne peut pas faire confiance aux autres. Alors, comment vous voulez construire des politiques publiques à partir de ça? Moi, je pense qu'on est des kinés de la confiance, que c'est le point d'acupuncture ou le levier d'Archimède. Vous voyez, Archimède qui disait « donnez-moi un point d'appui, je soulèverai la terre ». Je pense que si on réussit à remuscler la confiance par des toutes petites choses comme le fait de faire des repas ensemble et que ça se passe bien et que ce soit source de bien-être pour tout le monde, c'est une manière de reprendre confiance en soi. On en a 1000 exemples là-dessus. Et du coup, quand on prend confiance en soi, on se rend compte « Ah mais ok, j'ai toutes les ressources pour m'en sortir en fait et je vais y arriver. » Et en fait, je suis une personne magnifique. Faire confiance à l'autre, dire « Ah ok, l'autre il est hyper différent et cette différence, elle est jubilatoire. » Parce que cette diversité, elle est incroyable. C'est grâce à la diversité qu'on va s'en sortir, en fait. Et même si ça peut faire un peu peur, ça me fait prendre conscience de ce qui est unique chez moi et que je ne retrouverai pas chez les autres. Donc, cette différence, elle est une chance pour le groupe, pas une menace. Et c'est aussi une manière de dire, OK, je peux faire confiance dans les institutions, je peux faire confiance dans un modèle socio-économique. Dans le prix libre, par exemple, les gens autour de la caisse, ils nous disent OK.
1: Prix libre, mais... je reprécise pour les auditeurs, prix libre pour le déjeuner ou le dîner d'ailleurs, parce que vous êtes aussi ouvert pour les repas du soir.
2: Oui, enfin, chaque restaurant a ses horaires d'ouverture. Oui. Alors, quand on vient en petite cantine, c'est une association, donc il faut adhérer. Donc il y a une adhésion. Cette adhésion, elle est à prix libre aussi. Et ensuite, elle ouvre la porte à toutes les petites cantines de France. Et à chaque fois que vous venez manger, vous donnez ce que vous voulez. En fait, le prix libre, c'est quand c'est le client qui fixe le prix. C'est-à-dire, c'est pas dans un magasin normal, c'est le vendeur qui fixe son prix, qui dit, voilà, ça a telle valeur. Et ben là, ça, on laisse faire le client. Et donc, pourquoi je vous disais ça?
1: Nous étions partis sur l'état de la société en matière de confiance.
2: Oui, en fait, les questions que nous posent les convives autour de la caisse. La première, c'est combien ça vous coûte? Donc nous, on est transparents sur notre structure de coûts. Et la deuxième question, c'est combien donnent les autres? Est-ce que les autres jouent le jeu? Est-ce qu'il y a des passagers clandestins? Est-ce que je suis le seul à me faire avoir? Est-ce que machin, en fait. Et c'est là qu'on recrée le cadre de confiance. C'est-à-dire, peut-être qu'il y a des passagers clandestins, mais c'est une minorité. C'est une minorité qui n'est pas signifiante. Et en fait, si on regarde sur le temps, les comportements, ils évoluent et ils apportent autre chose.
1: Alors, j'aimerais savoir une chose. Est-ce qu'il y a des aventures amoureuses?
2: Ah, bien sûr. Bien sûr.
1: La confiance devient maximum.
2: Bien sûr. On a célébré des mariages, des pacs, des très belles choses, des retrouvailles aussi entre père et fils qui ne s'étaient pas vus depuis longtemps et qui cherchaient un terrain neutre pour se parler à nouveau. Et puis, bah, c'est vrai que faire la vaisselle, les mains dans l'eau tiède, ça crée des liens, quoi. Vas-y, prends un torchon et c'est très joyeux. C'est très joyeux. C'est trop marrant aussi quand il y a des couples qui se dévoilent. C'est-à-dire, au début, ils sont secrets dans la cantine. Et puis, c'est deux maîtres de maison d'un jour qui se retrouvaient à tenir un service ensemble et tout. Puis, au bout de quelques mois, ils font leur coming out. Et voilà, c'est trop marrant.
1: Alors, est-ce que vous craignez l'élection présidentielle de l'année prochaine? Est-ce que vous craignez qu'il y ait, est-ce que des attitudes politiques peuvent se révéler? Est-ce que les discussions peuvent devenir trop risquées, trop fortes?
2: J'ai envie de vous dire que là, ça fait quand même quelques temps maintenant que l'atmosphère en France est tendue et polarisée, crispée, que les gens ont du mal à se parler quand c'est par écran interposé. Mais si on regarde à l'échelle d'un quartier, moi je suis surprise de voir à quel point les gens ont le smile. Les gens s'entraident, des personnes aussi qui ont des métiers manuels ou dits par intellectuels et qui sont pas toujours bien considérés sur la hiérarchie sociale des métiers, entre guillemets, peuvent avoir des avis éclairés, renseignés, être des gens curieux, qui fréquentent des librairies, les bibliothèques. Et donc, il y a quand même une soif de se parler, de se comprendre, de s'écouter. Ce qu'il faut, et qu'on n'a pas toujours, je trouve, c'est de créer les conditions pour ce dialogue. Voilà, créer les conditions de confiance pour que les gens s'écoutent. Et du coup, ce qu'on a mis en place aux petites cantines, c'est vraiment tout simple. Ce sont des principes relationnels. On les affiche en cantine. Il y en a 7. Le premier, c'est l'accueil. Accueil, non pas inconditionnel, au sens où il faut respecter quand même les règles. Si elles ne sont pas respectées, on ne peut pas accueillir les personnes, mais accueil sans jugement. Le deuxième, c'est le sourire. Le sourire, c'est le moyen le plus simple de changer le monde.
1: Et je dis aux auditeurs et aux auditrices que mon invité est au sourire en parlant.
2: Le troisième, c'est prendre soin. Vous évoquiez tout à l'heure les problématiques un peu de, je ne sais plus comment vous disiez, rentabilité, croissance et tout.
1: Problématiques qui sont très présentes sur votre site internet.
2: C'est-à-dire
1: que vous avez des piliers des petites cantines et on sent très bien que vous tenez les deux bouts de la reine.
2: Mais oui, mais il n'y a pas de raison que ça s'oppose. Et puis de toute façon, dans la vie, tout le temps, on a des contraires qui tiennent ensemble en fait. C'est la vie, c'est complexus, c'est-à-dire un tissu avec des choses qui s'entremêlent. Donc, accueil, sourire, prendre soin de soi, prendre soin des autres. Si on ne prend pas soin de soi, en fait, on va au burn-out ou à la surimplication et ça fait autant de dégâts, surtout dans les associations, que la sous-implication. On a aussi l'écoute.
1: Je vous écoute.
2: Ben, je trouve que c'est beau, ces silences. Il se passe tellement de choses. Moi, j'étais témoin de tellement de témoignages de vie parfois très intime chez des convives, juste par l'écoute. Il y a aussi chaque voix compte, que vous soyez le petit jeune qui a à peine 16 ans, ou bien un grand patron qui vient manger ce jour-là. On écoute chacun. On n'oublie pas que le prix libre, il est venu d'un jeune chez nous. Il y a aussi la responsabilité. On n'a pas tous les mêmes responsabilités.
1: Donc, si je comprends bien, il y a une mayonnaise, petite cantine.
2: Oui.
1: Et elle est très, comment dirais-je...
2: Gardée vivante.
1: Gardée vivante et en même temps, on connaît sa composition.
2: On a essayé de mettre des mots dessus.
1: Voilà.
2: Pour en faire un but conscient.
1: C'est ça. Et ces mots, vous les transmettez, vous les dites, vous les redites au besoin.
2: Oui. c'est pas qu'on les redit, c'est que on amène les responsables de cantine, les administrateurs, enfin toutes les équipes qui animent les cantines à les redire dans leurs mots, avec leur intelligence situationnelle, parce que c'est très important pour nous, l'autonomie. Donc en fait, suivant à côté de qui vous êtes assis, suivant le contexte, suivant votre humeur du jour, tout ça, eh ben, on ne va pas dire les choses ni les vivre de la même manière. Ce qu'il faut, c'est garder la boussole.
1: Diane Dupré-Latour, on avait encore beaucoup de choses à se dire. Je voudrais vous poser une dernière question. Qu'est-ce que vous envisagez? Parce que vous allez quitter les petites cantines.
2: Moi, je m'étais toujours dit, quand le projet aura 10 ans, je partirais.
1: D'accord.
2: Donc, c'est maintenant, le temps du départ.
1: Oui.
2: Je prends mon envol. Et bah, pour l'instant, je me réouvre une phase de jachère.
1: Toujours. Les jachères, c'est tous les 3 ans, non?
2: Je sais pas.
1: La vôtre, c'est tous les 10 ans.
2: Bah, là, c'est venu.
1: Et vous plantez même pas de luzerne, rien?
2: Ouais, je regarde ce qui émerge.
1: Merci beaucoup.
2: Merci à vous.

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0: là là là, c'est la chanson qui a le goût du sirop d'enfance et des premiers étés. Le cœur grenadine. C'est Woolsey qui replonge dans sa jeunesse, à l'époque où on aimait et que le simple, le sucré, c'était la grenadine. Le texte, c'est une Madeleine de Proust, hein, qui évoque les premiers amours, les slow, les jukebox, et ce moment de la vie où le cœur est encore grenadine. C'est-à-dire innocent, coloré, pas encore abîmé, quoi. Tout est nostalgique, très heureux. Pas le regret d'un monde perdu, mais la tendresse pour celui qu'on a été. Une jeunesse idéalisée, baignée de soleil, qu'on garde précieusement. Côté sonorité, c'est la signature de Woolsey, des harmonies vocales luxuriantes, très inspirées des Beach Boys à des moments et de la pop 60s, une production lumineuse et estivale, ça tombe bien, on est en été, ça brille, ça ondule, ça sent les vacances, c'est le premier amour. Le cœur grenadine, c'est l'hommage doux à cette époque où l'on aimait sans se méfier, quand le cœur était encore tout neuf. Une 10, c'est fini. Ciao.
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2: Quelque chose m'est arrivé. Je ne peux plus en douter. C'est venu à la façon d'une maladie, pas comme une certitude ordinaire, pas comme une évidence. Ça s'est installé sournoisement, peu à peu. Je me suis senti un peu bizarre, un peu gêné, voilà tout. Une fois dans la place, ça n'a plus bougé, c'est resté quoi ? Et j'ai pu me persuader que je n'avais rien, que c'était une fausse alerte. Et voilà qu'à présent, cela s'épanouit. Je ne pense pas que le métier d'historien dispose à l'analyse psychologique. Dans notre partie, nous n'avons affaire qu'à des sentiments entiers sur lesquels on met des noms génériques comme ambition, intérêt. Pourtant, si j'avais une ombre de connaissance de moi-même, c'est maintenant qu'il faudrait m'en servir. Dans mes mains, par exemple, il y a quelque chose de neuf, une certaine façon de prendre ma pipe ou ma fourchette. Ou bien c'est la fourchette qui a maintenant une certaine façon de se faire prendre. Je ne sais pas. Tout à l'heure, comme j'allais entrer dans ma chambre, je me suis arrêté net, parce que je sentais dans ma main un objet froid qui retenait mon attention par une sorte de personnalité. J'ai ouvert la main, j'ai regardé, je tenais tout simplement le loquet de la porte. Ce matin, à la bibliothèque, quand l'autodidacte est venu me dire bonjour, j'ai mis 10 secondes à le reconnaître. Je voyais un visage inconnu, à peine un visage. Et puis, il y avait sa main, comme un gros ver blanc, dans ma main. Je l'ai lâché aussitôt et le bras est retombé mollement. Dans les rues aussi, il y a une quantité de bruit louche qui traîne. Donc il s'est produit un changement pendant ces dernières semaines. Mais où ? C'est un changement abstrait qui ne se pose sur rien. Est-ce moi qui ai changé ? Si ce n'est pas moi, alors c'est cette chambre, cette ville, cette nature. Il faut choisir.

Vendredi, 3h. 3h, c'est toujours trop tard ou trop tôt pour tout ce qu'on veut faire. Un drôle de moment dans l'après-midi. Aujourd'hui, c'est intolérable. Un soleil froid blanchit la poussière des vitres. Ciel pâle, brouillé de blanc. Les ruisseaux étaient gelés ce matin. Je digère lourdement près du calorifère. Je sais d'avance que la journée est perdue. Je ne ferai rien de bon, sauf peut-être à la nuit tombée. C'est à cause du soleil. Il dort vaguement de sales brumes blanches, suspendues en l'air au-dessus du chantier. Il coule dans ma chambre, tout blond, tout pâle. Il étale sur ma table 4 reflets ternes et faux. Ma pipe est badigeonnée d'un vernis doré qui attire d'abord les yeux par une apparence de gaieté. On la regarde, le vernis fond. Il ne reste qu'une grande traînée blafarde sur un morceau de bois. Et tout est ainsi, tout, jusqu'à mes mains. Quand il se met à faire ce soleil-là, le mieux serait d'aller se coucher. Seulement j'ai dormi comme une brute la nuit dernière et je n'ai pas sommeil. J'aimais tant le ciel d'hier, un ciel étroit, noir de pluie, qui se poussait contre les vitres comme un visage ridicule et touchant. Ce soleil-ci n'est pas ridicule, bien au contraire. Sur tout ce que j'aime, sur la rouille du chantier, sur les planches pourries de la palissade, il tombe une lumière avare et raisonnable, semblable au regard qu'on jette après une nuit sans sommeil, sur les décisions qu'on a prises d'enthousiasme la veille, sur les pages qu'on a écrites sans rature et d'un seul jet. Les 4 cafés du boulevard Victor Noir, qui rayonnent la nuit côte à côte et qui sont bien plus que des cafés, des aquariums, des vaisseaux, des étoiles ou de grands yeux blancs, ont perdu leur grâce ambiguë. Un jour parfait pour faire un retour sur soi. Ces froides clartés que le soleil projette comme un jugement sans indulgence sur les créatures, elles entrent en moi par les yeux. Je suis éclairé au-dedans par une lumière appauvrissante. Un quart d'heure suffirait, j'en suis sûr, pour que je parvienne au suprême dégoût de moi. Merci beaucoup. Je n'y tiens pas. Je ne relirai pas non plus ce que j'ai écrit hier sur le séjour de Rolbon à Saint-Pétersbourg. Je reste assis, bras ballants, ou bien je trace quelques mots sans courage. Je bâille, j'attends que la nuit tombe. Quand il fera noir, les objets et moi, nous sortirons des limbes.

0: Je bâille. J'allume la lampe sur la table. Peut-être sa clarté pourra-t-elle combattre celle du jour. Mais non. La lampe fait tout juste autour de son pied une mare pitoyable. J'éteins. Je me lève. Au mur, il y a un trou blanc, la glace. C'est un piège. Je sais que je vais m'y laisser prendre. Ça y est, la chose grise vient d'apparaître dans la glace. Je m'approche et je la regarde. Je ne peux plus m'en aller. C'est le reflet de mon visage. Souvent, dans ces journées perdues, je reste à le contempler. Je n'y comprends rien à ce visage. Ceux des autres ont un sens, pas le mien. Je ne peux même pas décider s'il est beau ou laid. Je pense qu'il est laid parce qu'on me l'a dit, mais cela ne me frappe pas. Au fond, je suis même choqué qu'on puisse lui attribuer des qualités de ce genre, comme si on appelait beau ou laid un morceau de terre ou bien un bloc de rocher. Mon regard descend lentement, avec ennui, sur ce front, sur ses joues. Il ne rencontre rien de ferme. Il sent sable. Évidemment, il y a là un nez, des yeux, une bouche. Mais tout ça n'a pas de sens, ni même d'expression humaine. Pourtant, Annie, Evelyne, me trouvaient l'air vivant. Il se peut que je sois trop habitué à mon visage. Ma tante Bijoie me disait quand j'étais petit, « Si tu te regardes trop longtemps dans la glace, tu y verras un singe. » J'ai dû me regarder encore plus longtemps. Ce que je vois est bien au-dessous du singe, à la lisière du monde végétal, au niveau des polypes. Sa vie, je ne dis pas non, mais ce n'est pas de cette vie-là qu'Annie pensait. Je vois de légers tressaillements, je vois une chair fade qui s'épanouit et palpite avec abandon. Les yeux surtout, de si près, ils sont si horribles. C'est vitreux, mou, aveugle, bordé de rouge. On dirait des écailles de poisson. Je m'appuie de tout mon poids sur le rebord de faïence. J'approche mon visage de la glace jusqu'à le toucher. Les yeux, le nez et la bouche disparaissent. Il ne reste plus rien d'humain. Des rides brunes de chaque côté du gonflement fiévre des lèvres, des crevasses, des taupinières. Un soyeux duvet blanc court sur les grandes pentes des joues. Deux poils sortent des narines. C'est une carte géologique en relief. Et malgré tout, ce monde lunaire m'est familier. Je ne peux pas dire que j'en reconnaisse les détails, mais l'ensemble me fait une impression de déjà-vu qui m'engourdit. Je glisse doucement dans le sommeil. Je voudrais me ressaisir. Une sensation vive et tranchée me délivrerait. Je plaque ma main gauche contre ma joue. Je tire sur la peau, je me fais la grimace. Toute une moitié de mon visage cède, la moitié gauche de la bouche se tord et s'enfle en découvrant une dent. L'orbite s'ouvre sur un globe blanc, sur une chair rose et saignante. Ce n'est pas ce que je cherchais. Rien de fort, rien de neuf. Du doux, du flou, du déjà-vu. Je m'endors les yeux ouverts. Déjà le visage grandit dans la glace. C'est un immense halo pâle qui glisse dans la lumière. Cinq heures et demie. Je venais pour baiser, mais j'avais à peine poussé la porte que Madeleine, la serveuse, m'a crié « La patronne n'est pas là, elle est en ville à faire des courses. » J'ai senti une vive déception au sexe, un long chatouillement désagréable. En même temps, je sentais ma chemise qui frottait contre le bout de mes seins et j'étais entouré, saisi, par un lent tourbillon coloré, un tourbillon de brouillard, de lumière dans la fumée, dans les glaces, avec les banquettes qui luisaient au fond, et je ne voyais ni pourquoi c'était là, ni pourquoi c'était comme ça. J'étais sur le pas de la porte. J'hésitais, et puis un remous se produisit. Une ombre passa au plafond et je me suis senti poussé en avant. Je flottais, j'étais étourdi par les brumes lumineuses qui m'entraient de partout à la fois. Madeleine est venue en flottant, m'ôter mon par-dessus et j'ai remarqué qu'elle s'était tiré les cheveux en arrière et mis des boucles d'oreilles. Je ne la reconnaissais pas. Je regardais ses grandes joues qui n'en finissaient pas de filer vers les oreilles. Au creux des joues, Sous les pommettes, il y avait deux taches roses bien isolées qui avaient l'air de s'ennuyer sur cette chair pauvre. Les joues filaient vers les oreilles, et Madeleine souriait. « Qu'est-ce que vous prenez, monsieur Antoine ?» Alors, la nausée m'a saisi. Je me suis laissé tomber sur la banquette. Je ne savais même plus où j'étais. Je voyais tourner lentement les couleurs autour de moi. J'avais envie de vomir. Et voilà. Depuis, la nausée ne m'a pas quitté. Elle me tient. J'ai payé. Madeleine a enlevé ma soucoupe. Mon verre écrase contre le marbre une flaque de bière jaune où flotte une bulle. La banquette est défoncée à l'endroit où je suis assis et je suis contraint, pour ne pas glisser, d'appuyer fortement mes semelles contre le sol. Il fait froid. À droite, il joue aux cartes sur un tapis de laine. Je ne les ai pas vus en entrant. J'ai senti simplement qu'il y avait un paquet tiède, moitié sur la banquette, moitié sur la table du fond, avec des paires de bras qui s'agitaient. Depuis, Madeleine leur a apporté des cartes, le tapis et des jetons dans une sébile. Ils sont trois ou cinq, je ne sais pas. Je n'ai pas le courage de les regarder. J'ai un ressort de cassé. Je peux mouvoir les yeux, mais pas la tête. La tête est toute molle, élastique. On dirait qu'elle est juste posée sur mon cou. Si je la tourne, je vais la laisser tomber. Tout de même, j'entends un souffle court et je vois de temps en temps, du coin de l'œil, un éclair rougeau couvert de poils blancs. C'est une main. Quand la patronne fait des courses, c'est son cousin qui la remplace au comptoir. Il s'appelle Adolphe. J'ai commencé à le regarder en m'asseyant et j'ai continué parce que je ne pouvais pas tourner la tête. Il est en bras de chemise avec des bretelles mauves. Il a roulé les manches de sa chemise jusqu'au-dessus du coude. Les bretelles se voient à peine sur la chemise bleue. Elles sont toutes effacées, enfouies dans le bleu, mais c'est de la fausse humilité. En fait, elles ne se laissent pas oublier. Elles m'agacent par leur entêtement de mouton. Comme si, parties pour devenir violettes, elles s'étaient arrêtées en route sans s'abandonner leurs prétentions. On a envie de leur dire « Allez-y, devenez violettes !» et qu'on n'en parle plus. Mais non, elles restent en suspens, butées dans leur effort inachevé. Parfois, le bleu qui les entoure glisse sur elles et les recouvre tout à fait. Je reste un instant sans les voir. Mais ce n'est qu'une vague. Bientôt, le bleu pâlit par places et je vois réapparaître des îlots d'un mauve hésitant qui s'élargissent, se rejoignent et reconstituent les bretelles. Le cousin Adolphe n'a pas d'yeux. Ses paupières gonflées et retroussées s'ouvrent tout juste un peu sur du blanc. Il sourit d'un air endormi, de temps à autre il s'ébroue, jappe et se débat faiblement comme un chien qui rêve. Sa chemise de coton bleu se détache joyeusement sur un mur chocolat. Ça aussi, ça donne la nausée. Ou plutôt, c'est la nausée. La nausée n'est pas en moi. Je la ressens là-bas, sur le mur, sur les bretelles, partout autour de moi. Elle ne fait qu'un avec le café. C'est moi qui suis en elle.
1: Jean-Paul Sartre, La nausée, 1938. Extrait lu par Daniel Mesguich.

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0: Bonjour à tous et bienvenue dans Du vent dans les voiles, une émission où l'on ne parle pas nécessairement de bateaux, mais de ce qui fait gonfler nos voiles, de ce souffle qui nous entraîne à nous dépasser et à naviguer vers des horizons jusque-là inconnus pour explorer de nouveaux rivages. Du vent dans les voiles parle de rêves, de passions, de ce je ne sais quoi plus fort que nous qui nous donne envie de larguer les amarres et de prendre le large. Du vent dans les voiles donne la parole à des hommes et des femmes porteurs d'un projet, d'une vision. Ils nous partagent leurs rêves. Et si le bonheur, c'était ça, tout simplement. Fais de ta vie un rêve et d'un rêve une réalité, disait Antoine de Saint-Exupéry. Je vous propose d'embarquer. On vient d'entendre le tintement de clochette et c'est pour annoncer mon invité aujourd'hui, un berger qui est venu nous voir, pas de très loin, mais des Yvelines, et qui est vraiment le bienvenu aujourd'hui dans Du vent dans les voiles, c'est Jean-Marc Sémoulin. Bonjour Jean-Marc.
1: Bonjour.
0: Alors ce tintement de clochette, c'est le bruit de vos brebis le jour de la rentrée dans les rues de la ville où vous vivez. Donc vous êtes berger urbain au Mureaux, une ville de 30 000 habitants dans le département des Yvelines, et vous êtes connu sur les réseaux comme le berger des Mureaux. Depuis un an et demi, les habitants peuvent vous croiser, donc avec vos quatre brebis, foi, amour, grâce et joie. Chaque jour, vous circulez dans les rues, les parcs et les jardins de la ville, et vous tissez du lien avec ses habitants et ses structures, vous proposez des parcours, et on peut vous accompagner dans vos balades. Vous êtes également président de l'association Vivre les Mureaux, une association que vous avez créée il y a 7 ans, avec la volonté de changer le regard des habitants sur leur ville, qui n'a pas toujours eu bonne presse, mais que vous aimez passionnément. C'est ce que nous allons découvrir ensemble. Jean-Marc Sémoulin, alors je sais que quand on parle de berger urbain, j'ai senti que votre poil se hérissait peut-être, parce que ce n'est pas tout à fait ce que vous pratiquez, dans le sens que vous ne pratiquez pas l'éco-pâturage, donc avec des brebis qui vont manger, enfin qui pâturent l'herbe autour d'immeubles ou centres commerciaux. Ce n'est pas votre projet au Mureaux.
1: Voilà, donc souvent quand on dit des brebis en ville, on voit tout de suite les petites barrières et des brebis, comme il y a à Paris aussi, avec des pancartes, attention, ne pas toucher, ne pas donner à manger, ne pas rentrer dans le parc. Donc là, on est dans l'éco-pâturage, mais c'est déjà génial de faire l'éco-pâturage dans une ville.
0: Et il y en a de plus en plus, c'est vrai.
1: Et il y en a de plus en plus, et c'est vraiment beau, et ça fait du bien, et c'est apaisant aussi. Là, on est dans la médiation animale. Donc on va, les brebis sont en liberté, donc je vais me promener et elles me suivent. Donc voilà, les brebis connaissent...
0: Avec mon bâton de berger.
1: Avec mon bâton de berger, mon chapeau, ouais. Ma veste qui me permet d'être identifié aussi voilà, par les automobilistes, par les acteurs, de pouvoir voir qu'il y a quelque chose d'un peu spécial, puisque des fois les brebis, ils vont pas les voir tout de suite puisqu'elles sont plus basses. Ouais. Et puis on va circuler en ville, autour des maisons, dans les quartiers, et le bruit des clochettes qu'on a pu entendre, qui sont réellement le bruit de notre passage, fait que les personnes vont descendre, vont s'arrêter et discuter avec nous et échanger.
0: Alors, le bruit de clochette, on va l'entendre en fait pendant l'émission, puisque vous avez apporté, non pas une brebis, on est à la radio, mais en fait une petite clochette, donc de la brebis Espérance. Voilà, et on a une petite mascotte là dans le studio. Ah. Alors, vous avez 4 brebis, je le disais en introduction. Est-ce que vous avez choisi une race particulière en fait pour ce projet?
1: Alors, c'est 4 races différentes. Très marquée de manière différente. On en a une qui est toute blanche, une qui est toute noire, une qui est marron et une qui est tachetée. Voilà, l'idée de ce choix, c'était vraiment de pouvoir aussi avoir un petit troupeau qui représente un petit peu la diversité des Mureaux, puisqu'au Mureaux, on a cette chance d'avoir 100 nationalités différentes sur la ville. Et donc, c'est un atout très fort, en fait, comment on arrive à le valoriser.
0: Alors, ces 4 brebis ont toutes un prénom, parce que vous insistez sur le fait que ce soit un prénom. J'étais étonnée, moi j'aurais dit un nom. Donc, elles s'appellent Foi, Amour, Grâce et Joie. Alors, qu'est-ce qu'il y a derrière ces prénoms, finalement? Est-ce que vous avez choisi pour une raison particulière?
1: Alors oui, c'est des prénoms qui sont importants, parce qu'ils vont me permettre de rentrer en discussion.
0: Que oui, ça c'est soit ce qu'on vous demande tout de suite,
1: avec,
0: en fait.
1: Voilà, tout de suite, oui. C'est comment elles s'appellent. Et puis, une fois qu'on a les prénoms, c'est... Pourquoi elles s'appellent comme ça? Puisque c'est des noms quand même un petit peu étranges. que ça soit les habitants, mais que ça soit aussi l'éducation nationale, si on me fait intervenir dans une école ou comme ça. Et donc, foi nous parle de ce que l'on croit, et on va prendre des décisions par rapport à ce que l'on croit. Et donc, si je crois quelque chose de faux, je vais prendre des mauvaises décisions. Par exemple, un jeune croit qu'il n'y a pas de voiture, il va traverser la route en regardant son téléphone portable, il y avait une voiture, il est mort. Juste parce qu'il a cru quelque chose de faux, qu'il n'a pas vérifié. Et aujourd'hui, avec les réseaux sociaux, avec les algorithmes qui emmènent toujours dans... tout ce qui va nous être proposé correspond à ce que l'on est. Si on va mal, eh bien, on va recevoir que des informations de choses qui vont mal, et ainsi de suite. Comment je vérifie ce que je crois ? Parce que c'est une question de vie ou de mort, en fait. Mmh. Et donc, d'encourager les jeunes particulièrement à creuser toutes leurs croyances. Et des fois, même des personnes disent « moi, je crois en rien ». Mais en fait, non, toute la journée, tu vas prendre des décisions et chaque décision va être prise à partir de ce que tu crois. Et donc, comment c'est important de réaliser que j'ai quand même des croyances, quelles qu'elles soient, on ne parle pas forcément de religion, mais j'ai des croyances qui me font prendre des décisions. Et pour que mes décisions soient bonnes, il faut que je les vérifie.
0: Donc, on voit qu'avec vous, tout est sujet finalement à réflexion. Donc, c'est plus qu'une simple balade que vous proposez. C'est vraiment d'aller au-devant des habitants, de leur parler de leur quotidien, de ce que ces personnes peuvent traverser. Alors, on peut vous suivre, c'est vrai, sur les réseaux sociaux, sur LinkedIn notamment, avec de très belles chroniques où vous racontez justement au jour le jour vos promenades et vos rencontres. Alors, j'aimerais qu'on parle d'une visite que vous avez faite dans un établissement pour personnes atteintes d'Alzheimer. Alors
1: au Muro, on a une maison des sages. J'aime beaucoup ce nom qu'ils ont donné à cette maison pour des personnes atteintes d'Alzheimer. Et ces visites que l'on a pu faire avec les brebis permettent aux personnes de faire jaillir en fait, des souvenirs anciens. Et ce que je trouvais très beau, alors moi je ne connaissais pas la personne dans son quotidien, mais le personnel me disait que c'était des personnes qui étaient plutôt éteintes, qui se lèvent, qui mangent, mais plutôt éteintes. Et là, cette petite grand-mère faisait chanter tout le monde sur « il pleut, bergère, entre tes blancs moutons oui. ». Et avec tous les couplets, elle se rappelait de tout. Et je voyais dans le regard du personnel, en fait, de redécouvrir complètement la personne, en fait, de ne pas la reconnaître, juste avec tous ces souvenirs qui s'évoquaient. On retrouve ça aussi avec les personnes autistes, par exemple. Oui. On travaille avec l'IME, avec le FAM, donc là, plutôt pour des personnes adultes. Et les brebis...
0: Peut-être préciser, le FAM, c'est le foyer...
1: Voilà, pour les autistes adultes. Et voilà, de voir le bien que ça fait aux résidents, mais le bien que ça fait aussi au personnel, de voir leurs résidents différemment. Alors la première séance, en général, ils ont un petit peu peur, puis petit à petit, ils leur donnent à manger dans la main. Les brebis sont vraiment très apprivoisées, donc tout le monde peut les caresser, elles viennent manger dans la main. Et elles absorbent en fait l'anxiété, c'est vraiment étonnant. Même quand alors moi je vais les diriger quand on est sur la route, sur les trottoirs, puisque c'est quand même dangereux, elles sont pas attachées, donc là je vais être vraiment les conduire. Mais quand on va arriver dans un parc, je vais leur laisser la liberté. Et très souvent elles vont choisir quelqu'un seul sur un banc ou elles vont aller le voir. Et donc voilà, là je vais leur laisser un peu avancer elles-mêmes et chaque fois c'est de très belles rencontres.
0: Donc c'est elles-mêmes qui choisissent
1: vers qui elles veulent s'approcher.
0: Alors quand vous parliez de médiation animale, donc c'est vrai qu'aujourd'hui on parle de tout le bien en fait que nous font les animaux. Alors qu'est-ce qu'on apprend finalement? Parce que c'est vrai quand on les voit, moi j'ai vu des photos, on a envie déjà de les caresser, on a envie c'est vrai de plonger sa main parce que quand elles ont là toute leur laine, c'est abondant. Donc qu'est-ce que ça procure par rapport à l'anxiété?
1: Beaucoup d'apaisement. Souvent, ça, c'est un mot qui ressort. Apaisement. Les personnes vont sortir en disant « voilà, j'étais apaisé ». Des fois, des guérisons. J'ai eu une fois une personne qui passait en trottinette, qui, comme dans les dessins animés, là, les yeux sont sortis tellement étonnés de voir des moutons en ville. Donc, il a ralenti, s'est arrêté et revenu en arrière. Et puis est venu et a fait un tête-à-tête avec une des brebis. Il est resté comme ça assez longtemps. Et puis, il est revenu vers moi en s'excusant, en disant « Excusez-moi, je ne vous ai pas demandé tout. » Voilà. Et il a expliqué qu'en fait, il était dans un pays, il était berger dans un pays en guerre. Il a dû fuir son pays en une journée. Et ça faisait 13 ans qu'il était en France. Il n'avait pas revu de brebis. Il dit « J'avais besoin de ce moment-là pour, voilà, pour guérir et tourner la page. » Enfin, des fois, il y a des histoires comme ça. En fait, les personnes vont se mettre à raconter soit leurs vacances, soit leur enfance. Donc, ça fait jaillir plein de belles choses.
0: Que vous relatez, d'ailleurs, dans vos pages. Et c'est toujours très émouvant, en fait, toutes ces rencontres. Comment devient-on berger, Jean-Marc Sémoulin? C'est une vocation ou est-ce que c'était un rêve d'enfant pour vous?
1: Alors, j'aime beaucoup les animaux. Donc voilà, plus jeune, à la sortie de l'école, j'ai eu un BEP élevage ovin. Mais après, j'ai complètement changé. Donc, ce n'est pas vraiment ça qui m'a servi.
0: C'était pas votre vocation au départ.
1: Et puis, maintenant, je suis en train de constituer ce métier-là de manière plus officielle, pour l'officialiser, puisqu'il y a beaucoup de villes, en fait, qui regardent cette expérimentation. Et en fait, on se rend compte que ça fait tellement du bien à la ville qu'il y en aurait besoin ailleurs.
0: C'est un
1: nouveau métier qu'il faut créer, faire les contours juridiques, enfin voilà, pour le rendre accessible et que d'autres territoires s'en saisissent.
0: J'ai lu dans vos pages justement, donc vous racontez votre quotidien, ce leitmotiv un petit peu. À chaque pas, les brebis nous rappellent que la ville peut devenir un pâturage d'espérance. Qu'est-ce que cela veut dire alors pour vous, un pâturage d'espérance?
1: Alors c'est vraiment, j'ai appris à aimer ma ville juste depuis 7-8 ans. En fait, c'est assez récent. Avant, j'habitais les Mureaux, mais comme j'aurais pu habiter n'importe quelle autre ville. Et j'ai vraiment découvert ce que c'était que d'habiter son territoire. Et je vois qu'en fait, j'essaye d'emmener les personnes avec moi dans ces marches. Et en fait, les gens découvrent leur propre ville de manière totalement différente. Les quartiers qu'ils ne connaissent pas. En général, on n'a que nos propres quartiers d'utilisation. On connaît la ville par la voiture.
0: C'est ça.
1: Sans
0: souvent,
1: connaître
0: oui,
1: les arrières.
0: On monte dans sa voiture et voilà, on prend l'autoroute.
1: Et donc, c'est comme si on redonnait un peu un flux de vie. Je vois la ville comme un corps humain. C'est un peu l'image qui nous a aidé à transformer la ville, de la voir comme une personne. Et avec les brebis, un peu, c'est comme si c'était un réseau qui circule un peu partout et qui fait circuler les gens aussi dans cette ville.
0: Alors vous me disiez, c'est vrai qu'auparavant, donc vous dirigez encore en fait une association de réinsertion, donc la Gerbe, et donc là où vous intéressiez pas à la ville mais aux individus. Donc, c'était un peu votre point de départ.
1: C'est ça, tout à fait. Donc je suis toujours le directeur de la structure d'insertion la Gerbe. Maintenant, j'ai réduit mon temps sur la structure. Je suis à mi-temps et mon directeur adjoint est passé directeur. Co-directeur. Et donc là, on réinsère des personnes. On a 40 salariés en insertion sur cette structure. Et puis, j'ai découvert, en fait, il y a 7 ans, que pendant qu'on réinsérait 30 personnes par an qui retrouvaient leur emploi, mais il y avait le double ou le triple qui perdait son emploi sur les Mureaux, sur la même période. Et donc, de se dire, mais on va dans un mur. Et de réaliser qu'en fait, sur la ville avait les mêmes symptômes qu'une personne. Et donc, on a créé cette nouvelle structure, Vivre les Mureaux, pour, du coup, passer de la réinsertion de personnes à la réinsertion d'une ville. Voilà, dans une dynamique qu'on raconte dans un livre qui s'appelle « Vivre sa ville ».
0: On va en parler tout à l'heure, oui.
1: Voilà, on en
0: reparlera. Donc, vivre les Mureaux, déjà.
1: Vivre les Mureaux.
0: Oui. Alors, ce qui est formidable, c'est vrai, c'est qu'on peut se joindre, en fait, à votre petit troupeau. Vous ne cheminez pas tout seul, d'ailleurs ce serait difficile, vous me disiez là.
1: Oui, ce serait difficile. Il faut vraiment toujours que j'ai au moins une personne avec moi. Et puis, si on va être un peu plus nombreux, du coup, on va pouvoir prendre des routes un peu plus compliquées, puisque les personnes vont pouvoir se mettre un peu en parallèle pour protéger de la route. Enfin voilà, on peut prendre des chemins plus compliqués quand j'ai plus de monde.
0: Donc, c'est jamais le même chemin.
1: Oui, ça, il faut le changer tout le temps. Ah, parce que le grand danger avec les brebis, c'est qu'elles reconnaissent. Qu'elle devine l'endroit où on va aller. Et si elle le devine, elle risque d'essayer de me doubler pour aller plus vite vers les verts pâturages où elle pense que je vais les emmener. C'est en général là.
0: Oui, puis je crois qu'elles ont beaucoup de mémoire, en fait.
1: Elles ont beaucoup de mémoire. Et elles vont se mettre en danger en courant devant. Ah. Moi, ça m'a beaucoup parler de ma relation avec Dieu, parce que je réalisais qu'en fait, j'avais envie de dire à Dieu, ben, montre-moi qu'est-ce que tu as envie pour ma vie, et puis après, t'inquiète pas, sur le trajet, je vais me débrouiller tout seul. Et en fait, c'est vraiment pas comme ça. L'important n'est pas de savoir où on va arriver, c'est comment je reste avec le bon berger.
0: Je propose qu'on fasse une pause musicale. Vous nous avez apporté un

0: Nous sommes dans Du vent dans les voiles et mon invité est Jean-Marc Sémoulin, berger au Mureau. Voilà, on entend la clochette de la brebis Espérance qui est avec nous. Enfin, pas la brebis, mais sa mascotte. Ce titre, donc, il raconte un peu ce que vous vivez donc, en tant que berger le matin, donc très tôt, à 5 heures.
1: Voilà, là, c'était un petit peu exceptionnel. Ah, bon. On avait donné rendez-vous aux habitants, donc sans savoir combien on serait, pour un lever du soleil. Donc, on peut retrouver la vidéo sur YouTube, Le soleil se lève au Mureau. Vous la retrouverez facilement. Et on était une trentaine, donc à 5 heures, dans la nuit, à partir, traverser la ville et puis d'arriver sur une petite colline qui est à l'entrée de la ville.
0: Alors, en général, moi, j'ai compris que vous alliez plutôt vous promener l'après-midi, mais que le matin, il y avait un rituel. Alors, je vais le lire parce que vous le racontez, donc toujours dans vos chroniques. Ouvrir la bergerie, dire bonjour aux brebis et faire un petit nettoyage avant de commencer la journée. Tout le monde n'a pas cette chance de débuter sa matinée avec foi, amour, grâce et joie. Ce sont les noms des brebis. Dans la lumière de l'aube, alors qu'elles lèvent la tête vers moi en mâchonnant calmement leur foin, je lève aussi les yeux vers le ciel. Je contemple, et ça fait tellement de bien avant de se lancer dans le tourbillon de la journée. Fin de citation. Jean-Marc Sémoulin, alors ce temps, c'est un petit rituel pour vous. Vous avez l'habitude d'aller les voir le matin avant d'aller travailler. C'est important pour vous ce rituel ?
1: Oui, c'est vraiment important. Alors, j'avais des journées de 14 heures. Je pense j'ai toujours des journées assez denses. Mais en fait, c'est 3 heures par jour, entre le matin, une petite demi-heure le matin, puis 2 heures et demie l'après-midi avec elle, fait que vraiment, ça m'a changé complètement la vie. Je pense qu'au niveau de la santé, ça m'a fait un bien fou de me mettre à marcher déjà, alors que j'étais uniquement derrière mon ordinateur, enfin, très souvent, on va dire. Donc là, vraiment, j'ai redécouvert ce que c'était. Et puis, j'ai redécouvert aussi certains rendez-vous professionnels, puisque j'ai quand même trois heures en moins dans ma journée. Certains rendez-vous professionnels, je vais les faire en marchant, en proposant à la personne, si elle est d'accord, de dire est-ce que vous pouvez m'accompagner, vous verrez.
0: On pense mieux d'ailleurs en marchant.
1: Et en fait, les rendez-vous n'ont rien à voir, en fait, parce qu'on se rencontre vraiment en tant que personne. Et c'est assez extraordinaire. Voilà, donc du coup, si vous avez des occasions, avec ou sans brebis, faire des rendez-vous en marchant,
0: je suis d'accord avec vous, parce qu'on passe trop de temps devant les écrans. D'ailleurs, c'est une chose que vous me disiez hors antenne, l'importance même pour les enfants,
1: voilà,
0: c'est vrai.
1: On encourage vraiment beaucoup les enfants à venir. Donc, on a un groupe WhatsApp. Alors, c'est un écran.
0: Ouais. Mais, moi, téléphone.
1: Mais dans le groupe WhatsApp, du coup, on met notre géolocalisation. Donc, on va indiquer notre départ. On va pouvoir nous suivre pendant toute la balade. Et les familles vont pouvoir nous rejoindre en cours de balade si elles ont raté le début.
0: Et, pendant les vacances, ça doit bien marcher.
1: Voilà. Et du coup, ça permet vraiment, et on encourage ça, de dire, mais pour les enfants, ils vont découvrir la marche sans s'en rendre compte du tout, puisqu'ils sont là à suivre les moutons, ils vont courir à droite, à gauche, et en général, on fait 4, 5, 6 kilomètres dans l'après-midi, et mes enfants vont bien dormir le soir, et ça leur fait un bien fou.
0: Alors, vous touchez à toutes sortes de sujets, en fait, au cours de ces aventures, de ces promenades, vous parlez écologie, solidarité. Vous parlez de la dépression, vous en avez parlé tout à l'heure, des fêtes aussi, et puis du changement d'heure. Et vous dites à ce propos, et si ce changement d'heure n'était pas seulement une affaire de montre, mais une invitation à ralentir, à réaligner nos vies sur l'essentiel. Alors ce rapport au temps, donc quand on s'occupe de brebis, ça change, enfin, notre rapport évolue, on est invité, c'est vrai, avec elle à prendre le temps, parce que les brebis, elles ne se dépêchent pas finalement.
1: C'est ça.
0: Elles ne se pressent pas.
1: Par exemple, j'évoquais un rendez-vous professionnel en visio.

0: Comme ça va faire une demi-heure, trois quarts d'heure. Ben là, souvent, ça va être, je vais plutôt proposer 1 heure en disant à la personne, ben, vous pouvez partir en cours de balade, mais elle va rester jusqu'au bout. Donc, elle va prendre 2 heures, en fait. J'ai
1: Vous
0: jamais...
1: parliez de l'équipe
0: Voilà, par exemple, l'équipe de France
1: de France
0: 3
1: 3
0: qui est
1: qui est
0: venue
1: venue.
0: tourner, qui voulait juste tourner 10 minutes et qui, pour finir, a passé toute l'après-midi avec moi. Et donc ça, c'est vraiment aussi intéressant, que c'est comme si d'un seul coup, le temps n'avait plus son importance et juste de profiter du moment présent.
1: Et c'est ça
0: Et ça fait un
1: l'essentiel
0: bien fou.
1: finalement.
0: Voilà, ça refait du bien.
1: Alors, votre propos aussi à travers l'association, on le disait, c'était de changer le regard des gens sur leur ville. Est-ce que vous notez déjà en fait une évolution? Donc ça fait 1 an et demi que vous vous promenez. Est-ce que donc dans les remarques qui vous sont faites le long du chemin, vous voyez que les gens se mettent à regarder peut-être leur ville différemment, à considérer aussi les autres peut-être
0: Alors,
1: différemment?
0: oui, il y a plein de personnes qui découvrent des quartiers qu'elles ne connaissaient pas ou dont elles avaient peur, les quartiers un peu prioritaires, comme on dit, les cités. Mais en fait, c'est des quartiers qui ont beaucoup été réaménagés avec plein d'espaces verts. Et quand ils passent avec les brebis, on n'a pas peur, en fait. Dans aucun quartier, personne m'a dit j'ai eu peur. En fait, même, voilà, on a pu parfois croiser un groupe de dealers, mais on va les voir, on leur dit bonjour, ils donnent à manger aux brebis. Enfin, d'un seul coup, tout devient simple et les brebis vont faire ce liant entre tout le monde, en fait. Et on a plein de personnes très différentes aussi, c'est ça qui est étonnant. Par exemple, le lundi, j'essaye de consacrer plus la balade pour les demandeurs d'emploi. Souvent, ils sont enfermés chez eux, ils sortent plus, ils font plus de sport, ils ont honte un peu et ils perdent le contact avec la société. Donc là, c'est les encourager à sortir, à venir marcher, ça leur fait du bien physiquement. Il y a zéro promesse, mais en marchant, on va redécouvrir, leur faire reformuler leur CV, essayer de les pousser dans leurs compétences.
1: Ça rejoint votre action aussi au sein de la gerbe,
0: Voilà,
1: j'imagine.
0: c'est
1: Oui.
0: ça. Et puis, j'ai de plus en plus de patrons qui me demandent à venir marcher avec moi pour voilà, prendre une respiration. Et du coup, je les encourage à venir le lundi. Et voilà, et du coup, il y a cette connexion qui se fait entre patrons qui ne vont pas forcément embaucher la personne, mais des fois qui vont dire, ah, mais je connais quelqu'un. Et c'est arrivé que dans une marche, quelqu'un appelle un copain et trouve un emploi pour une personne. Donc c'est aussi ça qui fait cette richesse, en fait, de ces marches.
1: Et Dieu dans tout ça, alors.
0: Alors, moi, j'ai l'impression d'avoir fait une école biblique
1: Ah bon, avec les
0: pendant un an
1: brebis?
0: et demi avec les
1: En
0: brebis.
1: tant que
0: Plus,
1: berger,
0: voilà,
1: oui.
0: plus je suis berger, plus j'apprends à être brebis. Et ça m'a refait visiter énormément ma foi. Par exemple, les brebis, elles sont éduquées, donc en les récompensant. Donc, on est sur l'éducation positive. Chaque fois qu'elles vont faire un geste, on va récompenser. Donc, elles vont venir vers moi au démarrage, vraiment aussi pour chercher cette récompense. Et puis... Quand la brebis vient se poser sur moi juste pour un câlin, se poser, se coucher et s'appuyer contre moi, en fait, c'est juste énorme pour le berger. Et moi, j'ai découvert dans ma relation avec Dieu, ben, en fait, je m'approchais toujours de Dieu pour lui réclamer quelque chose et pas forcément pour sa présence et juste pour être bien avec lui. Voilà, des choses comme ça qui permettent de revisiter. Par exemple, je travaille aussi avec les brebis sur les chiens, puisqu'on peut avoir des chiens en laisse, mais on peut aussi avoir
1: En
0: des chiens
1: promenade,
0: en
1: oui, c'est sûr.
0: promenade, pas
1: En promenade
0: attachés.
1: libre.
0: Et un chien, bah, le réflexe avec une brebis, c'est de lui faire peur, qu'elle se mette à courir, et dès qu'elle court, il va partir derrière, même si c'est un chien dressé, même si c'est un chien que son maître rappelle. Mais c'est trop le jeu de
1: Oui,
0: courir
1: c'est
0: derrière une
1: inné,
0: brebis.
1: ça, alors.
0: Voilà, c'est instinctif, hein, il ne peut pas maîtriser ça. Donc du coup, il a fallu que j'apprenne aux brebis d'aller dire bonjour aux chiens et que c'est elles qui doivent aller au-devant du chien sans en avoir peur, même s'il aboie. Donc je les récompense là. Et du coup, le chien est complètement déstabilisé. Et moi, ça m'a vraiment aussi parlé sur mes propres peurs. Comment je fais face à mes peurs? La peur, elle est là pour me faire courir et partir en panique. Et si je panique, bah, je vais paniquer encore plus parce que la peur me poursuit. Mais en fait, si je fais face à mon problème, si je fais face à ma peur, que je regarde, et en plus, je sais que j'ai le bon berger derrière moi avec son bâton, et en fait, la peur, elle n'a pas que peur du le chien, il n'a pas que peur du mouton, il a aussi peur du berger qui est derrière et qui peut
1: Avec son
0: intervenir.
1: bâton.
0: Voilà. Et du coup, ben, il est déstabilisé. En fait, c'est lui qui se cache dans les jambes de son maître et il bouge plus, en fait. Et donc ça, c'est voilà, plein de petites choses donc, comme ça qu'on apprend.
1: L'éducation et toute,
0: voilà. Ouais. Encore et peut-être encore un petit détail, c'est les brebis en ville me collent. En fait, elles me touchent vraiment. Elles sont très très proches parce que le milieu est un peu hostile. Voilà, sur le trottoir, voilà les bruits. Donc elles vont être très proches. Et puis dès qu'on va arriver dans un vert pâturage, là, elles ont plus besoin du berger. Et ça aussi, ça m'a beaucoup interpellé, parce que moi, je cherche Dieu et je m'approche de lui que quand je suis en milieu hostile et en difficulté. Est-ce que quand tout va bien, j'ai plus besoin de lui ?
1: À vous entendre, on voit que votre rêve, en fait, c'est réalisé en fait en partie pour la ville des Mureaux et votre rêve personnel. Et puis voilà, vous avez aussi grandi, je dirais. Et est-ce que cet exemple, en fait, enfin cette expérience que vous vivez est exportable finalement ? Est-ce que vous parliez tout à l'heure d'un livre que vous avez apporté d'ailleurs, donc qui est sorti, Vivre sa ville, l'exemple inspirant sur la ville Les Mureaux. Donc, est-ce que vous voyez d'autres, cette expérience, voir le jour ailleurs ?
0: Alors, oui, on pense vraiment que ce qui s'est passé aux Mureaux, cette transformation des habitants qui n'attendent plus qu'est-ce que l'État ou qu'est-ce que la mairie va faire pour moi, mais qu'est-ce que moi je peux faire pour ma ville, en fait, ça peut se déployer sur n'importe quelle ville. Et du coup, le livre a été écrit dans cet esprit-là, en s'appuyant sur du concret, mais tourné pour pouvoir être retransmis dans d'autres villes.
1: Donc ce livre, on peut se le procurer donc, sur Internet, et il est envoyé, donc, moyennant, je crois, 15 euros.
0: Voilà, pour 15 euros avec les frais d'envoi.
1: Pour 15 euros, et on voit que c'est plus qu'un témoignage, mais un appel à devenir acteur du changement, là où on vit. Alors merci beaucoup, Jean-Marc. Oui, voilà, on fait tinter un peu la cloche. Merci pour nous avoir embarqués en fait dans Du vent dans les voiles, une belle aventure donc que l'on peut suivre chaque jour sur les réseaux donc avec votre chronique quotidienne. Et je rappelle qu'il est possible de vous accompagner donc de faire cette expérience en vrai au Mureau donc avec vos brebis. Donc votre démarche en inspire d'autres, c'est ce que nous espérons. Et à bientôt et pour un prochain Du vent dans les voiles.
0: À bientôt, merci beaucoup.
1: Merci.

0: chers amis auditeurs, bonjour et bienvenue dans ce clin d'œil. Vous le savez, Paris est l'une des capitales mondiales du tourisme. On y croise des gens qui viennent du monde entier, de tous les pays, mais qui viennent aussi de provinces ou qui viennent pour voir des musées, pour faire des affaires, pour assister à des congrès. On rencontre partout des quarts de tour opérateurs. Et bien sûr, tous ces touristes doivent se loger. On a vu le développement de chaînes internationales d'hôtels. On connaît les difficultés engendrées en ville par Airbnb. On connaît aussi tous les hôtels où les chambres anonymes se ressemblent toutes et où on ne rencontre jamais personne. Et puis, à côté, il existe un tourisme plus discret qui fréquente des hôtels qui semblent sortir d'un rêve, d'un film ou tout simplement de notre histoire. On les appelle les hôtels de caractère. Et nous allons parler aujourd'hui d'un de ces hôtels, l'hôtel du Quai Voltaire, qui a réouvert il y a quelques mois après une rénovation complète et dont j'ai le plaisir d'accueillir, elle est en ligne avec nous, la directrice, Madame Laetitia Brandaris-Berut. Bonjour Madame et merci de répondre à quelques questions.
1: Bonjour Madame, merci de me recevoir.
0: Alors, vous êtes à votre bureau parce que la saison touristique, d'ailleurs à Paris, toute l'année est une saison touristique, j'imagine. Avant de parler de votre parcours, j'aimerais que vous nous disiez un mot sur ces hôtels indépendants qui, entre d'un côté des palaces à 1800 euros la nuit et de l'autre ces chambres anonymes dont je parlais où l'on ne rencontre personne. Que représentent ces hôtels? De quoi sont-ils les héritiers et les étendards?
1: Alors moi, je peux vous parler de notre catégorie d'hôtellerie qui est de l'hôtellerie très traditionnelle et familiale. C'est vrai que par rapport à des hôtels de chaîne et des grands palaces, nos hôtels sont beaucoup plus à taille humaine. De mon côté, les hôtels que je dirige, dont l'hôtel du Quai Voltaire, appartiennent à ma famille depuis de nombreuses années. Il y a l'hôtel Bedford depuis 1905, l'hôtel de l'Arcade depuis 1947 et l'hôtel du Quai Voltaire que ma famille a acquéri en 2017.
0: Et vous avez fait, alors quand votre famille a acquis l'hôtel Voltaire, elle a fait une rénovation complète?
1: Oui, alors en 2017, lorsque l'hôtel du Quai Voltaire nous a. Lorsque nous avons acquis l'hôtel du Quai Voltaire, il était dans un état assez critique et une rénovation totale s'imposait. Donc nous avons exploité cet hôtel pendant à peu près 1 an et demi, 2 ans, le temps de préparer les travaux. Et ensuite, une grosse restructuration a eu lieu. Et nous a permis de réouvrir l'année dernière en mars 2025. Donc nous avons un petit peu plus d'une année d'exploitation avec un hôtel tout neuf, mais un hôtel qui, alors il est tout neuf techniquement parlant, mais
0: Oui.
1: la décoration compte tenu du quartier, donc dans le 7e arrondissement sur les quais de Seine, compte tenu voilà, de ce quartier des antiquaires et de l'historique de l'hôtel, fait que nous en avons fait un hôtel qui a l'air d'un hôtel du 19e siècle, très parisien, mais voilà, qui a accueilli des clients très célèbres, dont nous allons certainement parler tout à l'heure, et que on a l'impression que dans le décor d'aujourd'hui, qui est tout neuf, mais voilà, ces clients auraient pu connaître ce décor puisqu'il se mariait bien avec l'histoire de ce bâtiment et du quartier.
0: Et d'ailleurs, beaucoup de Parisiens, sans connaître, et pensent qu'ils ne connaissent peut-être pas l'hôtel, mais ils sont sûrement passés devant. Si on regarde une carte, l'hôtel qui est situé 19 Quai Voltaire, il est à quelques mètres du musée d'Orsay. Il est juste
1: Oui.
0: en face, il y a la Seine, de la Seine, il a une vue magnifique sur les rives de la Seine. Il y a le musée du Louvre et le carrousel du Louvre.
1: Absolument.
0: Voilà, c'est donc
1: Absolument.
0: magnifiquement placé. Mais on va revenir à ce que représente la gestion d'un tel hôtel. Mais j'aimerais d'abord parler de votre itinéraire. Vous l'avez dit, vous venez d'une famille d'hôteliers et vous êtes de la quatrième génération. Ce métier se transmet de père en fils et maintenant de père en fille.
1: Tout à fait.
0: Et votre histoire a commencé il y a 150 ans avec votre arrière-grand-père qui se prénommait Sylvain, qui était né en 1877 dans le Valais, en Suisse, dans un village, et qui est venu faire son apprentissage à Paris et qui avait formidablement réussi parce que il est devenu directeur puis propriétaire de l'hôtel Bedford. Et
1: Oui,
0: depuis, dans la
1: absolument.
0: famille, c'est vraiment, on est dans le métier.
1: Exactement. Alors la famille aujourd'hui est large. Alors nous n'avons pas tous attrapé le virus de l'hôtellerie, mais nous avons eu la chance qu'à chaque génération, il y ait eu un membre de la famille Beru qui soit capable et volontaire, qui ait la compétence de diriger l'hôtel Bedford et puis après l'hôtel de l'Arcade et maintenant l'hôtel du Quai Voltaire. Donc oui, ça a commencé à l'hôtel Bedford en 1905 avec mon arrière-grand-père dont vous avez bien parlé, Sylvain Beru, qui a lancé la famille dans l'hôtellerie. Et qui a porté aussi, il a mis l'hôtel Bedford à un niveau bien supérieur au niveau où il était lorsqu'il l'a acheté.
0: C'est un
1: Le pauvre, alors,
0: hôtel
1: il
0: quatre étoiles
1: est arrivé
0: maintenant.
1: à la Première Guerre mondiale, il s'est engagé, et le pauvre, il est décédé en 1918 à 41 ans. Ce qui fait qu'après, bon, sans rentrer trop dans les détails, mais c'est mon grand-père qui a repris l'affaire familiale, qui l'a développée, qui a traversé des périodes quand même assez compliquées entre la crise de 1929, la Seconde Guerre mondiale avec l'occupation allemande à l'hôtel.
0: Oui.
1: Et puis ensuite, ça a été mon père et mon oncle à la fin des années 60 qui ont repris le flambeau et qui ont été un formidable binôme et qui ont développé nos affaires familiales en agrandissant l'hôtel de l'Arcade et en achetant aussi l'hôtel du Quai Voltaire. J'ai pu évidemment participer avec eux à cette acquisition. Donc ça a été de formidables aventures ensemble. Et c'est vrai qu'en ce qui me concerne, moi, depuis l'âge de 5 ans, j'ai décidé que je voulais faire de l'hôtellerie et j'ai jamais changé d'avis. J'ai fait mes études générales à Paris. Ensuite, j'ai eu la chance d'étudier à l'école hôtelière de Lausanne, qui a
0: Oui, qui
1: une si
0: est une
1: bonne
0: des
1: réputation
0: références.
1: internationale.
0: C'est
1: Oui,
0: une des grandes.
1: et
0: Mais
1: donc, et...
0: pardon, vous disiez que
1: Pardon, allez-y,
0: depuis l'âge
1: allez-y.
0: de 5 ans, vous voulez faire ce métier, mais je me demandais justement,
1: Oui.
0: vous avez grandi enfant dans un milieu hôtelier, est-ce que vous habitiez à l'hôtel? Est-ce que vous promeniez dans les couloirs?
1: Alors, moi, quand je suis née, nous habitions toujours à l'hôtel, mais rapidement, mes parents ont acheté un appartement très, très proche de l'hôtel. Donc, j'ai vraiment grandi dans le quartier de la Madeleine. Et
0: Oui.
1: j'étais tout le temps, pratiquement tous les jours, j'aimais aller, entre guillemets, travailler avec mon père, même petite. Et ce qui fait que, voilà, comme je vous disais tout à l'heure, moi, j'ai attrapé le virus et il ne m'a jamais quittée. Donc, mon diplôme de l'école hôtelière de Lausanne en poche, je suis partie. Je voulais aussi voyager et puis perfectionner les langues, donc je suis partie faire mon dernier stage au Mexique. J'ai travaillé aux États-Unis pendant 6 ans. À mon
0: Oui, dans des
1: retour en
0: grands
1: France, j'ai
0: hôtels
1: travaillé,
0: d'ailleurs, dans
1: oui, dans de
0: le
1: très grands, très beaux
0: Beaucaraton,
1: hôtels,
0: oui.
1: ouais, et au Breakers Palm Beach. À mon retour en France, j'ai travaillé au Georges V pendant 3 ans. Et puis un jour, voilà, voyant que je continuais dans l'hôtellerie et que je faisais mon bonhomme de chemin aussi toute seule, ma famille m'a proposé, mon père m'a proposé, avec l'accord de la famille bien sûr, une place à l'hôtel de l'Arcade, qui est un petit peu le test, si vous voulez, pour tous les membres de la famille qui commencent à travailler pour nous, pour voir un petit peu apprendre le métier de direction d'hôtel. Et depuis, donc je suis en poste depuis 2007, donc ça l'année prochaine ça fera 20 ans, et j'ai le privilège et la fierté de continuer cette belle histoire de famille avec mon père qui est toujours en activité et avec qui je m'entends très bien. Voilà, et je
0: Et
1: vous ai
0: qui
1: pas dit tout
0: est
1: à l'heure parce que vous
0: Oui.
1: m'aviez demandé si nous vivions à l'hôtel quand j'étais petite, donc je ne vivais pas à l'hôtel, mais par contre, mon père. Une particularité, c'est que lui, il habitait à l'hôtel avec ses parents et ses frères et sœurs, et il est né à l'hôtel Bedford en chambre 419.
0: Ah bah c'est
1: Voilà. La petite anecdote.
0: il faut mettre une étiquette sur la porte.
1: Voilà, oui.
0: Alors d'ailleurs, je crois que c'est votre père qui a supervisé la rénovation de l'hôtel du Quai Voltaire, et c'était un
1: Oui.
0: travail considérable. D'abord parce que c'est un immeuble dans un quartier historique, c'est un immeuble qui a eu une
1: Oui.
0: histoire. Il a été construit c'était un hôtel depuis 1851, mais avant ça, ça a été
1: Oui.
0: construit sur une église qui avait été détruite pendant la Révolution. Enfin, il y a toute une histoire dans ce quartier.
1: Oui, absolument. En fait, au XVIIe siècle, les terrains du Quai Voltaire appartenaient au cardinal Mazarin, qui en a fait don à un ordre religieux qui s'appelait l'ordre des Théatins. Ces religieux ont construit une église donc, qui s'appelait Sainte-Anne-la-Royale et qui a été mise en activité en 1669. Lors de la Révolution française, cette église a été désacralisée comme beaucoup de monuments religieux
0: Oui.
1: et transformée en grenier à blé. Elle a servi de salle de spectacle. Nous avons retrouvé dans les archives aussi qu'il existait en 1815 un café des Muses et c'est pour ça que nous avons baptisé notre café le café des Muses. Nous avons
0: Oui.
1: ressuscité ce café. Et puis cette église a été démolie en 1822. Mais les maisons qui étaient en bordure de Seine ont été conservées. Donc l'hôtel, il est dans un de ces bâtiments qui a été conservé, qui a été transformé avec le temps. Mais il date quand même d'une certaine époque. Et c'est vrai qu'au niveau des travaux, ça a été un chantier compliqué que mon père a magnifiquement mené. Et il s'est beaucoup, beaucoup investi dans la décoration. Vraiment, vraiment, l'hôtel tel qu'il est aujourd'hui, il a été décoré par Gérard Berure. Et c'est vraiment, je le félicite, j'en profite pour le féliciter pour ça, parce qu'il a fait un travail remarquable. Mais voilà, donc, alors, cet hôtel existe en tant qu'hôtel depuis, donc, comme vous l'avez dit, 1851. Il a toujours appartenu à des particuliers, à des familles. Il s'est appelé l'hôtel Voltaire, et puis il est devenu l'hôtel du Quai Voltaire. Et je ne sais pas si vous voulez qu'on parle maintenant
0: On
1: des
0: a, parce
1: clients
0: que j'ai,
1: célèbres.
0: oui, voilà, alors je voulais vous parler de votre clientèle passée, parce
1: Oui.
0: que on voit, il y a beaucoup d'hommes de culture, parfois des Parisiens eux-mêmes, mais qui allaient à l'hôtel pour travailler
1: Oui,
0: tranquillement.
1: absolument, absolument.
0: Charles Baudelaire, par
1: Et
0: exemple.
1: oui, voilà, Charles Baudelaire a vécu dans cet hôtel. Il a terminé d'écrire Les Fleurs du Mal entre 1856 et 58 dans la chambre qui est aujourd'hui la chambre 51. Et il a même remis son manuscrit à son éditeur dans cet hôtel. Il a rencontré Victor Hugo à l'hôtel du Quai Voltaire. Richard Wagner et a vécu aussi dans l'hôtel. Il a écrit le livret des maîtres chanteurs en 1861. Et je vous les cite un petit peu voilà, en vrac, mais il y a eu Oscar Wilde, Pissarro qui a fait toute la série des toiles du Quai Voltaire, Rainer Maria Rilke, Sibelius, Hemingway, Pierre Reverdy, Blondin, Louis Malle, il a tourné un film. Donc autant vous dire que vous savez, on a mis une plaque à l'extérieur. Il a
0: Oui.
1: fallu, bon, il y a certains noms qui s'imposaient, mais le choix a été difficile parce qu'on ne pouvait pas faire une plaque de plusieurs mètres de long. Mais il y a eu vraiment un nombre de clients célèbres dans cet hôtel. C'est vrai que cet hôtel a attiré les personnalités du monde littéraire, musical, artistique en général. Donc c'est absolument magique pour nous de pouvoir continuer cette belle histoire. Puisqu'aujourd'hui, bah maintenant, voilà, il y a encore quelques clients célèbres dont je tairai le nom parce que voilà, nous avons un devoir de secret professionnel.
0: Madame Baudry-Sperrut, il nous reste une minute. Alors, je voudrais
1: Oui, alors.
0: juste parler de votre métier, parce que c'est un métier extraordinaire où vous associez l'art et le savoir-être de la relation avec, il faut quand même, une gestion rigoureuse, parce qu'il y a des impératifs de
1: Oui.
0: rentabilité et des contraintes modernes. Qu'est-ce qui vous disiez que vous avez attrapé le virus? C'est de concilier ces deux aspects qui vous intéressent?
1: Oui, absolument. Alors, au niveau de la gestion, pour moi, et ça a été le cas pour les générations d'avant, le côté humain est très important. Le respect, que ce soit évidemment pour la clientèle, mais pour nos collaborateurs, sans qui nous ne pouvons, voilà, exploiter un hôtel sans notre équipe, c'est impossible. Donc, c'est important que chacun de nos collaborateurs soit vraiment un ambassadeur de la famille. Vraiment, ce que nous prenons, c'est vraiment le service authentique, sincère, la gentillesse, qui est la base de notre métier, mais que beaucoup oublient. Et j'ai envie de vous dire que pour être à la tête de tout ça, il faut vraiment être une main de fer dans un gant de velours.
0: Merci beaucoup, Madame Brindaris-Berut. Je rappelle aux
1: Merci à vous.
0: auditeurs qu'ils peuvent passer et entrer au Café des Muses, à l'hôtel du Quai Voltaire, 19 Quai Voltaire à Paris. Merci.
1: Merci, au revoir.

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2: Bonjour chers auditeurs et chères auditrices. C'est bientôt l'été et même si la météo fait des siennes en général, j'aime beaucoup cette période. Ici, vous avez Raphaëlla Wanji et je serai votre animatrice pour cette émission de Courrier de Mission. Donc, nous parlerons d'une rencontre qui se passe annuellement et qui, en général, réunit trois structures sœurs. Du 18 au 20 mai 2026, le DEFAP accueillait à Versailles la rencontre annuelle des trois secrétariats, celui du service protestant de mission DEFAP, celui de la CEBA, communauté d'église en mission, et celui de l'association DM. Trois structures protestantes liées par une histoire commune et engagée, chacune à sa manière dans la mission, dans les relations entre églises à travers le monde. Pendant trois jours, il a été question de partenariat, d'échange de personnes, de formation, et surtout cette question de fond, comment vivre la mission ensemble aujourd'hui. Donc pour en parler, nous recevons sur le plateau Vincent Imperon, secrétaire général du DEFAP.
3: Bonjour. Bonjour.
2: Nous serons également avec Claudia Schulz, la secrétaire générale de la CEBA. Bonjour Claudia.
4: Bonjour Raphaëlla.
2: Et nous recevons la Suisse sur le plateau de Courrier de Mission avec Benjamin Simon, directeur de DM.
5: Je vous salue tous et toutes.
2: Bonjour. Merci à tous d'être là. Donc avant de commencer, je pense qu'on essaiera de faire un petit tour d'abord sur ce que représente votre structure. C'est quoi le DEFAP, c'est quoi DM, c'est quoi la CEBA. Donc pour que les auditeurs sachent un peu de quoi il sera question pendant cette émission. Donc nous commencerons avec la CEBA, honneur aux dames.
4: Merci beaucoup Raphaëlla et merci à tous les auditeurs et auditrices qui nous écoutent. La CEBA est née en 1971 après la dissolution de la Société de Mission Évangélique de Paris, en même temps que le DEFAP. Et la CEBA est une communauté de 35 églises dans 25 pays sur 4 continents, des églises qui sont chacune autonomes et qui d'une manière ou d'une autre participent à la vie de cette communauté dans les missions qui leur ont été données par le Seigneur, c'est-à-dire annoncer l'Évangile de manière holistique au peuple pour pouvoir effectivement se transformer et vivre dignement. Holistique, ça veut dire c'est pas seulement la parole, mais c'est aussi par l'action, par la formation, par le travail diaconal, par des rencontres et par des envois de personnes.
2: Merci Claudia. Et puisque justement on a fait écho à la SMEP, qui dit SMEP, dit CEBA d'une part, mais aussi DEFAP. Donc on va parler du DEFAP maintenant avec Vincent.
3: D'abord préciser, comme disait Claudia, que le DEFAP a aussi été créé en 1971 et a été créé dans ce lieu même, donc à Versailles. Et c'est pas par hasard, si c'était dans le cadre à la fois donc ecclésial et porté par une communauté, celle des diaconesses de Reuilly.
2: Mmh. D'où le choix de la rencontre ici à Versailles, ok.
3: Voilà. Et le DEFAP actuellement, c'est sept axes. D'abord un axe d'hébergement, d'hospitalité, de rencontre, l'échange de personnes, service civique, volontariat, solidarité internationale, dans les deux sens, puisqu'il y a un axe réciprocité de personnes de l'étranger qui viennent servir dans des structures protestantes en France, les échanges théologiques, le service de bibliothèque et archives pour les chercheurs, les journalistes, les étudiants, les églises qui sont dans les départements et régions d'outre-mer pour lesquelles il y a une délégation de l'EPUDF et l'accompagnement des églises locales de l'EPUDF et de l'UEPAL sur les questions de mission, mais aussi de plus en plus souvent d'interculturalité.
2: Mmh. Très bien. Merci Vincent. Donc on va aller au-delà des frontières désormais et on ira du côté de l'association DM. Du coup, Benjamin, donc dites-moi un peu ce que c'est DM.
5: Oui, bonjour, rebonjour. C'est donc Benjamin Simon. Je suis le nouveau directeur de l'association DM. On a notre bureau à Lausanne, en Suisse. On a été fondé en 1963 par les différentes organisations missionnaires de la Suisse. Et puis, depuis 1963, DM a souvent changé de nom. Entre-temps, le nom, c'est Association DM. On est une association avec 7 églises membres en Suisse, en Romandie. Donc, les 6 églises en Romandie, plus les paroisses en francophone en Suisse alémanique, sont les membres de DM. DM a 36 partenaires, dont en Afrique, au Moyen-Orient, et puis aussi en Amérique latine. Et puis, ces 36 partenaires se trouvent dans 14 pays et on se concentre sur 3 axes. On se concentre sur l'agroécologie, l'éducation et puis le vivre ensemble qui comporte aussi les aspects des droits humains et la formation théologique et interreligieuse. Donc, DM est l'organisation ici autour de cette table qui provient de la Suisse, mais on est très très content de pouvoir collaborer ici avec les deux organisations qui se trouvent en France.
2: Et nous aussi, nous sommes très contents de vous recevoir tous les trois en tout cas. Merci pour cet éclairage sur les différentes missions des uns et des autres. On aimerait après, mais on reviendra dessus plus tard, savoir un peu ce qui vous lie, pourquoi aujourd'hui vous avez décidé d'être ensemble. Mais avant tout, nous sommes en train de parler d'une rencontre annuelle, d'une réunion de travail qui se fait tous les ans. Et la question que j'aimerais vous poser, c'est: lorsque vous arrivez à ce type de rencontre, qu'est-ce que vous venez y chercher avant tout? Quelles sont réellement vos attentes lorsque vous vous retrouvez ainsi annuellement?
4: Alors, en fait, il faut se dire que moi, je fais ces réunions depuis 5 ans déjà, depuis 2022. Alors, pour les messieurs, c'est la première fois. Donc, peut-être j'ai un peu plus d'historique.
2: Oui.
4: L'expérience des autres réunions me fait dire que ce qui est important, c'est effectivement de partager les éléments concernant les différentes églises que nous vivons ensemble, où nous sommes investis ensemble.
2: OK.
4: Pour pouvoir se concerter, s'alerter, se encourager et vraiment se soutenir. Ce qui est important, c'est surtout dans le monde aujourd'hui, ne pas être dans une sorte de concurrence silencieuse, mais vraiment d'être dans une dynamique de coopération, ou en tous les cas de partage. Et je pense qu'il est vraiment bien, le résultat de ces 3 jours de travail, nous avons bien avancé sur ce sujet-là, au-delà de la simple information institutionnelle, mais vraiment dans une dynamique de coopération. Et donc, c'est ce que j'attendais toujours et je suis très satisfaite d'ailleurs de la rencontre de cette année.
2: Donc, on retient concertation, alerte mutuelle, encouragement mutuel. Et alors, pour DM.
5: Oui, merci de me donner la parole. Je crois que je reviens l'année prochaine. Oui, effectivement, c'était effectif, c'était très...
2: Heureusement.
5: Oui, heureusement, mais bon, on ne sait jamais. Il y a parfois des rencontres où on se retrouve, mais là maintenant, j'étais positivement vraiment surpris de l'efficacité de cette rencontre pendant les 3 jours avec nos équipes. C'était... pas que qu'on se retrouve ici pour discuter des fusions ou bien des trucs pareils, mais c'est de chercher des synergies entre les 3 institutions. Et puis de nos jours, toutes les 3 institutions, comme vous l'avez entendu, on a une histoire déjà, très une longue histoire, et puis on a beaucoup de compétences aussi dans nos institutions, et puis là on peut s'enrichir l'un et l'autre. Par les expériences qu'on a pu collectionner durant les années. Et là, aussi, dans les temps où les finances, bien sûr, deviennent un peu plus difficiles de nos jours, c'est pas différent en Suisse, hein, les membres des églises diminuent, et il y a moins de personnes qui sont dans les églises, donc moins d'offres, moins de collectes, etc. Donc, il faut aussi s'échanger sur ces aspects-là et voir où des synergies peuvent être établies. Et là, on est devenu très, très concret. on en dira un peu plus tout à l'heure. Merci.
2: Très bien. Alors, on se tourne du côté du DFAP.
3: Je faisais partie comme Benjamin des petits nouveaux, donc à découvrir. Ce qui fait que cette rencontre avait aussi comme objet pour moi de mettre des visages, de rencontrer des personnes. 3 jours avec de l'hébergement, avec une balade, avec des repas. C'est aussi l'occasion de partager une petite tranche de vie ensemble. Et donc, il est beaucoup plus simple et naturel de s'appeler, de s'alerter, de vérifier une information quand on a pu partager quelques journées ensemble.
2: Mmh, c'est sûr.
3: Sur les bilans qui avaient été faits des années précédentes, j'étais pas là, mais on en avait discuté en équipe, bien sûr. Il y avait une petite insatisfaction qui était que les participants repartaient contents de ce qui avait été vécu dans une atmosphère conviviale. Il y avait eu un partage d'informations, il y avait un désir de coopérer. Il y avait parfois des suggestions de coopération. Et ensuite, chacun était pris par son rythme de vie, par ses préoccupations propres d'instance, ce qui fait que les choses ne se mettaient pas en place.
2: Oui, c'est ça, il n'y avait pas forcément de suite.
3: Voilà.
2: Okay.
3: D'où l'idée cette année d'avoir un intervenant extérieur qui est en même temps un formateur, mm-hmm. pour au-delà de la bonne volonté, introduire de la méthode.
2: Lorsqu'on vous écoute, on comprend effectivement que vos structures ont chacune son identité, chacune sa manière d'aborder la mission, mais aussi elles partagent une histoire et des préoccupations communes. Et quand je parle d'histoire commune, je pense notamment à l'histoire missionnaire qui est née des grands bouleversements des années 1960-1970. Donc là, l'idée serait de comprendre un peu, est-ce que cette histoire aujourd'hui continue d'orienter vos différents choix?
5: Si vous permettez, je prends la parole. Donc, pour DM, cette histoire joue un rôle éminent, absolument, bien sûr, parce que on est enraciné, on vient de cette histoire, mais on veut, disons, dans le présent aussi changer, qu'on continue pas dans la même direction, pas dans le même flux. Donc, cette année, en 2026, DM travaille beaucoup sur le sujet de la décolonisation, par exemple. Donc, avec nos églises membres et aussi nos partenaires, on développe ensemble une charte, un document de positionnement qui sera donc publié vers la fin de l'année. On a plusieurs événements cette année durant les mois d'avril jusqu'en novembre où on aura 7 événements donc sur la décolonisation reliés au sujet de justice, reliés aux questions d'interculturalité dans le contexte suisse. Et puis, à partir, on a démarré avec des sujets historiques pour bien placer, disons, briefer notre auditoire pour que chacun sache d'où on vient, mais on met le focus surtout sur l'actualité et la décolonisation de la mission, ce qui est très très important, et aussi la décolonisation au sein de nos églises, parce que c'est un sujet qu'on n'a pas trop abordé jusqu'à présent, mais qui est super important de nos jours.
2: Je me permets de rebondir, pourquoi parler de la décolonisation en 2026?
5: Parce que malheureusement, une nouvelle forme de colonisation existe toujours encore. La colonisation ne s'est pas arrêtée avec les dates de 1957, le Ghana, et puis 81, le Zimbabwe, etc. Le néocolonialisme de nos jours est toujours encore présent. Et puis c'est un sujet d'injustice, c'est un sujet qui est dans chaque chapitre de notre Bible, donc dans notre foi, qu'on doit aborder, qu'on doit adresser et pas laisser de côté. Parce que les questions qui fâchent, les questions qui te posent des questions sont importantes à adresser aussi de nos jours.
2: Qu'en est-il de la CEVA?
4: Alors, je vais rebondir sur ce que vient de dire Benjamin. Il est certain qu'à la CEVA, l'histoire est à la fois une richesse et aussi un poids. Parce que justement, la richesse, c'est que dans certains endroits, la mission a été très bien vécue. Il y a des très belles histoires, des très beaux vécus entre les missionnaires et les peuples. Mais il y a aussi des endroits où l'histoire missionnaire a engendré des grandes blessures qui ne sont toujours pas guéries. qui n'ont toujours pas été nommées, qui n'ont toujours pas été racontées. Et pour pouvoir regarder l'histoire ensemble, face à face, il faut faire cela, il faut parler, il faut que les églises du Nord, en tout cas aussi certaines organisations missionnaires, doivent se repentir, demander pardon, et à ce niveau-là aussi demander vraiment une justice réparative. Et c'est ça, la décolonisation aussi au niveau de la mission et de la théologie qui doit être faite. Et c'est quelque chose dans lequel la SEVA est engagée aussi à son niveau et à son tour. Donc, c'est un sujet très important que cette histoire, elle continue à orienter nos choix dans le sens positif, mais aussi avec toute la lourdeur. Un autre sujet qu'effectivement, à la SEVA, on travaille énormément, c'est un sujet d'actualité qui tourne autour de l'environnement. Mm-hmm. Le thème « Habiter autrement la création » est un sujet focus de la SEVA aussi depuis plusieurs années et certainement encore pour très longtemps.
2: Oui, c'est un sujet qu'on voit beaucoup ces jours-ci d'ailleurs.
4: Oui, ça nous concerne tous, on n'a pas de terre bis a priori. Mm-hmm. Il n'y a qu'un seul monde qui existe pour nous tous.
2: Je retiens « Regarder l'histoire face à face ». Allons-y du côté du DFAP.
3: Du côté du DFAP, c'est aussi mettre à disposition, et là je vais reparler de bibliothèque archive, mm-hmm. mettre à la disposition pour des chercheurs sur ces questions-là, donc un certain nombre de ressources et de témoignages de l'époque. Il y a eu un forum sur cette question au Rwanda il y a peu de temps, et le travail d'archives a permis de préciser le rôle des missionnaires et le rapport très ambigu entre les missionnaires et le mouvement colonial. Mm-hmm. Parfois, j'allais dire s'appuyant, se situant dans la mouvance coloniale, et à d'autres moments s'y opposant et défendant une culture autochtone.
2: Oui.
3: Il y a un mouvement très ambigu, très complexe entre la mission et le colonialisme. L'autre chose, c'est que le DFAP accompagne l'une des conséquences de la colonisation française, qui est l'immigration en France de personnes issues des anciennes colonies françaises, notamment donc en Afrique francophone ou à Madagascar. Et si nous accompagnons ça, c'est qu'un certain nombre de ces personnes sont membres de nos églises ou membres de communautés en relation avec nos églises. Et qu'elles demandent souvent donc au DFAP de faciliter un dialogue triangulaire entre les églises sur place, les églises en France et les églises de l'EPUDF ou de l'UEPAL.
2: Donc on retient que l'histoire, certes c'est l'histoire, mais ça continue tout de même forcément à nous façonner aujourd'hui, à orienter un petit peu nos décisions. Donc on va rentrer un peu dans ce pourquoi nous sommes ici, c'est-à-dire cette rencontre, vous avez eu à travailler, à faire un état des lieux, bref, c'était des sujets divers, donc peut-être nous parler un peu de ce que vous avez vécu pendant ces trois jours, ce sur quoi vous avez travaillé.
3: Nous avions donc fait venir un formateur, David Arnera, qui est le président de la commission formation de la CPLR et qui a été pendant toute une partie de sa vie professionnelle formateur dans un cadre privé pour une entreprise et qui a présenté de façon un petit peu provocante le travail qu'il allait nous proposer. C'est dans le domaine de la coopération entre nos trois instances, comment cesser de réussir à échouer.
2: J'espère que c'était une provocation bien accueillie.
3: Oui, parce qu'on savait très bien que le but, c'était, pour le reprendre positivement, donc au-delà des questions de bonne volonté de chacun, comment mettre en place des méthodes de travail qui nous permettent, avec nos contraintes respectives, l'éloignement géographique, même s'il est relatif, les multiples déplacements des uns des autres, et le fait qu'on est parfois sur des secteurs d'activité prioritaires qui ne sont pas les mêmes, de réussir à coopérer, parfois à mutualiser, d'une façon qui soit pertinente, autrement dit, donc efficace, pour éviter, pour dire les choses familièrement, de se marcher sur les pieds ou au contraire de laisser des angles morts ou de ne pas partager des informations qui seraient utiles aux autres instances.
2: L'idée globalement sera de ne pas se retrouver encore l'année prochaine au même point de départ, quoi.
3: C'est, lui a dit que le véritable bilan de cette session, on ne pourra la faire que l'an prochain.
5: Oui, merci Vincent. Effectivement, un de ces sujets qu'on a abordé, c'était un de ces sujets où on voulait chercher la synergie dont j'ai parlé tout à l'heure déjà, c'était la formation. Toutes les trois institutions sont vraiment engagées dans la formation et aussi à partir de leurs églises, soit églises membres, les trois institutions ont la demande de leurs membres de travailler sur la formation et là, spécialement aussi la formation interculturelle. Donc, c'est vraiment en top de notre agenda. Et c'est pour ça, vu que toutes les trois associations travaillent sur ce sujet, on a réfléchi ensemble sur une possibilité de collaboration dans ce domaine-là. Et effectivement, on a donc développé déjà un peu avant avec les institutions et puis d'autres, de développer un cours en théologie interculturelle qui sera lancé en 27 et 28 avec trois modules où les trois associations ici autour de la table seront partantes avec d'autres institutions comme l'IPT, Montpellier-Paris ou bien la faculté protestante de Bruxelles ou aussi l'Université de Genève et l'Institut œcuménique de Beausset. Donc, avec cette formation en théologie interculturelle, une demande de toutes nos églises, mais aussi des facultés en Europe francophone, on va vraiment remplir un sujet très, très important de nos jours. Mais on a continué de réfléchir sur d'autres sujets où la collaboration pourrait se faire. Il y a le DEFAP qui aura un forum cette année qui aura lieu.
2: Le 4 octobre, en effet, à 7.
5: Voilà, exactement, où on va aussi contribuer. Et aussi la SEVA qui aura son colloque en 2027, en mars, au Cameroun, où là aussi, on a trouvé des moyens de collaborer ensemble entre les trois associations et ceux qui sont en charge de la formation dans les trois associations vont donc se retrouver régulièrement, ponctuellement, tous les 6 à 8 semaines pour s'échanger, pour voir où y a-t-il d'autres programmes où on pourrait collaborer, où on devrait s'informer. Donc, qu'on soit vraiment effectif en avançant ensemble dans ce domaine tellement demandé.
2: Interculturalité, c'est un mot qui revient beaucoup.
4: Un autre point sur lequel nous avons aussi beaucoup réfléchi, c'est la question des envois et échanges de personnes, parce que DM, on envoie des personnes et on reçoit, le DEFAP envoie des personnes et on reçoit en réciprocité, et la SEVA aussi fait des envois de personnes, donc nous avons aussi à ce niveau-là réfléchi pourquoi, par exemple, on n'envoie pas dans les mêmes structures, dans un temps à peu près similaire, avec peut-être des doublons de cahiers de charges des personnes en même temps. Et puis aussi, par rapport à la SEVA, la possibilité éventuellement d'un soulagement au niveau administratif par les deux autres structures. Donc, nous avons beaucoup avancé aussi sur ces questions-là et on a aussi donné des rendez-vous précis pour avancer plus loin dans une forme de collaboration plus étroite entre les trois structures sur ce point des échanges et envois de personnes.
2: On a déjà la date de la prochaine rencontre annuelle ?
4: Non,
5: mais ça sera un plaisir pour nous d'inviter les collègues de venir en Suisse en 2027.
2: Super.
3: Et nous l'attendons avec impatience. Sur chacun de ces secteurs, il nous a été demandé, côté DEFAP, SEVA et Association DM, ce que chacune des structures souhaitait continuer à faire en propre, parce qu'il peut y avoir des activités propres à une structure, ce sur quoi nous souhaitions coopérer, et là où il pouvait y avoir une vraie mutualisation. Et ils pouvaient avoir des regards différents des trois structures sur chacun de ces axes. Et donc, on a travaillé prioritairement là où chacun souhaitait travailler avec les deux autres structures.
2: Okay.
3: Il y a les deux qui ont été cités, l'échange de personnes et la formation. Il y en avait un troisième, communication et recherche de fonds. Quelle coopération possible ? Quels outils, quand il y a par exemple une production d'ouvrages, Qu'est-ce qui pourrait être soit fait en commun, soit diffusé par les autres instances? Recherche de fonds, on se pose tous ces mêmes questions dans un cas de raréfaction des ressources. Qu'est-ce qu'on peut faire pour rechercher des fonds? Là aussi, il faut faire appel à des professionnels. Est-ce qu'un même professionnel pourrait travailler au service d'une autre instance, ou est-ce que c'est une mauvaise idée? C'était donc trop tôt pour y répondre, mais pour chacun de ces axes, il y a une personne au moins de chacune des instances qui a travaillé avec les deux autres, qui a déjà fixé une date pour, au-delà de la session, continuer à réfléchir sur un axe particulier, celui de la formation, celui de l'échange de personnes ou celui des communications.
2: Très bien. C'est vrai que 30 minutes, ça passe assez vite, surtout lorsqu'on a beaucoup de choses à dire. Donc là, on va aller un peu dans un... Il n'y avait pas que des séances de travail. Il y avait aussi des méditations, des offices, des repas partagés. Donc, et même une visite à Versailles. Donc, est-ce que ces moments hors réunion, finalement, sont aussi importants que les temps que vous passez dans les discussions plus stratégiques?
5: Oui, effectivement. Donc... pour ceux qui ne l'avaient pas encore réalisé durant Covid, durant les conférences, les pauses café sont énormément importantes. Le temps informel, disons, durant les repas, ou bien le soir avec un petit verre de vin, ou en s'échange, ou en continue à creuser. Tous ces aspects-là sont énormément importants. Et puis, on a vécu cette convivialité ici durant ces derniers 3 jours, à côté du côté spirituel, qui joue bien sûr un rôle très, très important, de se retrouver en prière chaque matin avec les sœurs, à midi avec les sœurs, aussi avec le groupe seulement entre nous, d'avoir un temps de prière. Donc ça, c'est des éléments, bien sûr, très, très importants qui ont eu lieu aussi.
2: Avec les sœurs, c'est super.
3: C'était d'ailleurs l'une des raisons du choix du lieu aussi.
2: Ok.
3: Le fait de pouvoir partager une célébration et une façon de vivre la liturgie qui ne dépendent pas du groupe déjà, donc on pouvait bénéficier de ça et de pouvoir échanger avec les sœurs. L'autre chose, il y avait les repas, il y avait les pauses, il y avait les cafés, il y avait etc. Il y a eu aussi la marche, donc, puisqu'on a fait une découverte du vieux Versailles. Et, et donc, on a pu marcher pendant 2 heures, 2 heures et demie. Et on sait très bien qu'en marchant, il y a des échanges par petits groupes qui permettent là aussi de vérifier une information, de nouer des liens et une nouvelle fois de faciliter la prise de contact ultérieure quand il y en aura besoin.
2: Après cette rencontre 2026, qu'est-ce qui, selon vous, est prioritaire pour continuer à vivre la mission ensemble? En un mot.
3: S'informer régulièrement.
4: J'aurais dit la même chose. S'informer, se parler.
5: Concrètement, on a aussi décidé d'établir un calendrier ensemble où, sur lequel on met les dates de voyage des membres des équipes pour qu'on sache l'un de l'autre et qu'on s'informe.
2: Merci à tous les trois d'avoir été là, d'avoir accepté cette invitation sur le plateau de Courrier de Mission. Donc, entre réflexion stratégique, partenariat concret, échange humain, cette rencontre entre le DFAP, la CEVA et l'association DM rappelle que la mission se construit aussi dans le dialogue. L'écoute de la capacité à avancer ensemble dans un monde en mutation. Donc, nous rappelons, cela a déjà été dit, le forum du DFAP qui se tiendra du 2 au 4 octobre et qui aura pour thème culture d'église ou église des cultures, le défi de l'interculturalité. Donc, on se donne rendez-vous le mois prochain à Courrier de Mission. Est une émission mensuelle. À bientôt.
3: Merci.

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Bonjour et bienvenue dans Carabistouille. Aujourd'hui, nous partons dans l'ouest du Cameroun, à Bafoussam, où vit notre invité, l'auteur jeunesse Alain-Serge Dzotap. Alain-Serge Dzotap a grandi dans un univers où il y avait peu de livres, hormis ceux de l'école et de la bibliothèque. Passionné par la lecture, amoureux des mots, il est d'abord devenu poète. Jusqu'au jour où un ami lui a tendu un album de jeunesse et lui a dit « Toi aussi, tu peux écrire des histoires comme ça ». Depuis 2006, il en a écrit de nombreuses, des histoires comme ça, pleines d'humour et de tendresse. Publiées chez des maisons d'édition qui lui assurent une large diffusion à l'international. Alain-Serge Dzotap est même aujourd'hui traduit dans une douzaine de langues. Écoutons à présent nos échanges avec un auteur pour qui écrire un album à destination des enfants, c'est une affaire.

0: Toujours sur moi à commencer par la lecture. J'ai découvert mes premiers livres, c'était lorsque je suis entré à la première année du primaire qu'on appelle chez nous la SIL. Et c'est à ce moment-là que j'ai su que les petits signes qu'il y avait dans les livres racontaient des histoires. Mais j'ai commencé à écrire beaucoup plus tard, plutôt de la poésie. Parce que j'avais découvert dans la grande cantine couverte de poussière de mon grand frère, dans le grenier familial, j'avais découvert des poèmes. Et puis je m'étais dit que voilà, si mon grand frère lui il écrivait des poèmes, ça veut dire que je pouvais aussi en faire autant. Donc j'ai commencé à écrire par la poésie et c'est beaucoup plus tard, mais alors beaucoup plus tard que j'ai commencé à écrire. Des histoires pour les enfants.
1: Et quand vous avez commencé à écrire pour les enfants, pourquoi vous êtes orienté vers ce public? Quels étaient vos modèles, vos sources d'inspiration en littérature jeunesse?
0: Voilà, je pense que je suis également entré en littérature jeunesse parce que j'ai beaucoup lu de la jeunesse. Je me souviens que quand je suis allé pour la première fois à la bibliothèque pilote provinciale et que j'ai pu en payer les frais d'inscription, je lisais beaucoup de poésie, beaucoup de poésie. Et puis j'ai découvert dans la salle jeunesse beaucoup de livres, beaucoup d'histoires venues de partout, d'auteurs français, d'auteurs russes traduits vers le français. Et je crois que ça m'a donné envie d'écrire. Mais le déclencheur, finalement, je pense que le déclencheur, c'est lorsque un ami, un très grand comédien, Wacker Fogg, paix à son âme, alors il m'avait un jour montré un livre, La ruse d'Idris Sunjoya, qui était issu d'un projet financé par la coopération française. Donc, parce qu'à l'époque, la France a financé beaucoup de la littérature jeunesse en Afrique, quoi. Donc il y avait beaucoup de bouquins. Et donc j'ai lu ça. Et puis il m'avait tendu ce livre en me disant tiens, tu peux aussi écrire des histoires comme ça. Et puis j'ai commencé à écrire comme ça des histoires pour enfants. Mais ça n'a pas été facile du tout parce que vous savez, à un moment donné, on a l'impression qu'écrire des histoires pour enfants, c'est juste mettre deux lignes par page et puis ça passe quoi. Donc ça m'a pris beaucoup de temps pour apprendre et j'ai eu la chance que la toute première histoire qui est vraiment, non pas qui est aboutie, mais la toute première histoire qui a été publiée, c'est qu'en fait, un jour, parce que je lançais toujours des bouteilles à la mer avec mes histoires. Et un jour, l'histoire qui a été retenue par Bayard Presse, qui a pour titre Petit Hippo et son stylo magique, je l'avais envoyé comme ça à Bayard, c'était, je crois, en 2006. Et puis, j'avais reçu plein de réponses négatives et puis je suis allé dans mes spams. J'avais trouvé dans un mail qui venait de Marie-Hélène Gros, mais qui m'avait dit que Marie-Hélène Delval, que je ne connaissais pas à l'époque, mais qui est une grande autrice, avait reçu mon histoire, quoi. Je ne sais pas comment elle avait reçu, mais et puis on m'a posé une question qui est pour moi la question la plus stupide du monde. On m'avait demandé, est-ce que vous souhaitez qu'on la soumette au comité de lecture du magazine Tralalire? Ben, j'ai répondu à cette question-là, je crois, 1000 fois. Et puis, c'est comme ça, la première histoire qui a été publiée chez Bayard, c'était en 2007.
1: Alain Serge Zotab, vous avez une publication conséquente. Vous avez écrit un nombre important de titres pour lesquels il me semble que votre inspiration est très diversifiée. Il y a des albums qui reviennent sur des figures historiques de l'Afrique, d'autres qui parlent du quotidien. Il y a des contes revisités. Comment est-ce que vous présenteriez la diversité des thématiques que vous abordez? Est-ce qu'elles ont un fil conducteur? Est-ce qu'il y en a qui vous tiennent aussi à cœur particulièrement?
0: Alors, c'est vrai que je me suis rendu compte ces derniers temps-ci que j'ai quand même écrit beaucoup de contes. Donc, deux petits recueils déjà chez Albin Michel, Petit conte des pourquoi et ensuite Petit conte des comment. Et puis aussi des

0: qu'on touche sur le code des loisirs, le roi est le premier venu, la femme qui attendait un enfant a aimé et l'homme qui attendait un garçon. Donc je me suis, peut-être c'est aussi lié à mon enfance, quoi. C'est-à-dire que le fait que je me suis orienté vers le conte, vers l'écriture du conte. Mais lorsque j'écris pour les tout petits, j'essaie d'entrer en dialogue avec l'enfant que j'ai été. Parce que petit, je n'ai pas eu la chance d'avoir accès à des livres. Donc aujourd'hui, parfois quand j'écris, surtout pour les tout petits, j'ai l'impression de discuter avec l'enfant qui est en moi et qui voilà et à qui les livres ont manqué. Donc mais je n'ai pas de thématique particulière. C'est vrai que je me suis rendu aussi compte que j'ai écrit deux livres, par exemple, pour les droits des femmes, quoi. Parce qu'il y a sur le mariage forcé et précoce, j'ai écrit quand même Adieu de Boutanga chez Albin Michel. Et plus tard, chez l'école des loisirs, j'ai encore écrit La femme qui attendait un enfant a aimé l'homme qui attendait un garçon sur la question de la misogynie. Mais je ne pense pas que c'était programmé, ce n'était pas programmé. Pour Adi de Boutanga, j'avais rencontré la jeune fille dans une fondation, la fondation Jean-Félicien Gacha, et puis j'ai eu envie de raconter son histoire. Et puis, sur l'école des loisirs, j'avais lu un très très. J'avais entendu un très beau conte du répertoire des conteurs Bamileke, et j'ai eu envie de le mettre à ma propre sauce. Donc, ce n'est pas vraiment programmé. Je me laisse souvent emporter par la beauté des mots et parfois par les images, parce que j'écris beaucoup aussi en regardant les images. Et je pense que regarder les images, ça, qui me parle, peut-être ça soulève aussi des histoires, ça réveille aussi des histoires en moi. Voilà.
1: Alors, vous êtes entré au départ dans la littérature par la poésie. Est-ce qu'il y a des similitudes pour vous entre votre expérience de l'écriture de la poésie et de l'écriture pour les enfants?
0: Voilà, je dois avouer que ça fait longtemps que je n'écris plus la poésie de manière formelle. J'ai publié à l'époque dans les revues et tout, mais maintenant je pense que ma poésie s'infiltre dans ma façon d'écrire. Voilà, dans ma façon de, dans le regard que je pose sur l'enfance lorsque j'écris, et aussi parfois dans ma manière d'utiliser les mots. Donc, ma poésie s'est réfugiée dans mon écriture pour enfants, dans mon écriture des histoires pour enfants.
1: Et ce que vous dites, hein, je trouve ça très juste, notamment pour un de vos derniers albums, qui explore une thématique peu courue dans la littérature de jeunesse, un album qui s'intitule Reste avec nous bébé. Pourriez-vous nous parler un peu de cet album, du choix de son sujet et de la manière dont vous avez développé l'histoire?
0: Voilà. Je n'ai pas vraiment eu à choisir le sujet parce que le sujet est venu à moi. Parce que j'ai écrit cette histoire, j'étais en résidence d'écriture en Suisse, à la Villa Rufieux. C'est parce que justement, j'avais mon neveu qui venait de venir au monde et puis il avait tous les soucis de santé. Il avait tous les soucis de santé, il perdait du poids régulièrement, malgré toutes les prescriptions médicales, ça n'allait toujours pas. Et puis, lorsque j'étais en résidence d'écriture en Suisse, je me suis dit, il fallait que je raconte cette histoire-là. Et puis, c'est la seule histoire que j'ai racontée en pleurant, que j'ai écrite en pleurant. Et dans l'histoire, je fais également clin d'œil à un de mes oncles maternels, dont le neveu en question était l'homonyme de l'homonyme, en fait. Et pour nous, être l'homonyme de quelqu'un ici, c'est très important. J'ai également fait un clin d'œil à cet oncle-là parce que il a eu une vie difficile. Parce que vous savez que les sociétés africaines sont parfois compliquées. Il y a parfois on vous accuse de choses dont vous ne savez rien. Lui, par exemple, on l'accusait On l'accusait de sorcellerie et tout et tout. Il avait donc passé toute sa vie à lutter contre ça. Et c'était un monsieur extrêmement généreux, mais il avait passé toute sa vie encore à lutter contre les accusations parfois très malsaines. Et puis je me suis dit, il fallait que je lui rende hommage. Voilà. Donc j'écrivais pour mon neveu et je rendais hommage en même temps à mon oncle maternel qui était en même temps mon grand-père maternel. Parce que chez nous, il y a le phénomène de succession. C'est-à-dire quand tu succèdes à quelqu'un, par exemple, si quelqu'un succède à son père, ses frères vont l'appeler papa. Donc je voulais rendre vraiment hommage à ces deux personnes. Je voulais, par mes mots, les fixer, quoi, les rattacher à la vie. Voilà. Et pour moi, c'était très important et c'était une douleur intense. Donc, j'ai écrit cette histoire vraiment en larmes.
1: Et c'est un très bel album, très sensible, l'histoire de ce bébé fragile qu'on appelle Nuage et qui n'a pas encore son nom définitif. Il est très beau aussi parce que votre texte entre en dialogue avec les illustrations d'Anne-Catherine de Baule, qui est une illustratrice reconnue et qui a beaucoup travaillé sur des illustrations jeunesse en lien avec l'Afrique. Comment s'est passée la collaboration avec cette illustratrice?
0: Déjà, j'ai beaucoup de chance de travailler avec Anne-Catherine de Baule parce que elle a vécu au Cameroun et elle a vécu aussi au Gabon. Mais reste avec nous, c'est la quatrième histoire que je fais avec, c'est le quatrième album que je fais avec Anne-Catherine. Et puis on est en train de faire un cinquième livre qui va, je sais pas quand ça va paraître, on est en train de faire un cinquième livre. Bon, avec Anne-Catherine, on a l'habitude de beaucoup échanger. On a l'habitude de beaucoup échanger. Parfois, elle me fait voir les esquisses, elle me fait voir les découpages. Et puis avec notre éditrice, Odile Josselin, je veux dire, on travaille vraiment à trois, quoi. On travaille vraiment à trois. Donc il y a un échange entre moi, Anne-Catherine et Odile. Donc c'est vraiment un échange. Et puis on se met d'accord sur beaucoup de sujets avant de sur beaucoup d'aspects avant que ça voilà pour aboutir à ces albums-là. Là c'est le quatrième que j'ai fait avec Anne-Catherine et puis pour mon bonheur nous sommes en train de faire un cinquième album cette fois-là qui parle de mes jumeaux. Donc parfois je m'inspire aussi du quotidien. Voilà, qui parle de mes jumeaux. À un moment particulier, au moment où leur mère les déshabille pour les laver, il y a toujours une histoire qui se déroule. Et puis j'ai voulu raconter cela. Donc ça va faire l'objet de mon cinquième album avec Anne-Catherine et les éditions Pastel, École des loisirs.
1: D'accord, et justement, pour faire transition avec la question suivante, vous parlez de l'école des loisirs, et c'est vrai que vous êtes édité par des éditeurs reconnus qui peuvent assurer une large diffusion à vos livres. Donc cette large diffusion de vos livres, elle va de pair aussi avec le fait qu'ils sont traduits dans de nombreuses langues. Quel regard avez-vous sur cette diffusion très large? Et la lecture de vos albums est-elle la même dans différents pays? Peut-être déjà entre la France et le Cameroun, je ne sais pas s'ils sont facilement accessibles au Cameroun, et puis peut-être dans d'autres pays où ils vont être lus.
0: Oui, bon, je n'ai pas souvent les retours. Je n'ai pas souvent les retours pour mes albums parce que il y a 13 qui ont déjà été traduits. Et l'éditeur qui m'a le plus fait traduire, ce sont les éditions des éléphants avec lesquels j'ai grand plaisir à travailler. J'ai eu certains retours parce que il y a la soupe au caillou moelleux chez les éléphants qui a vécu une belle aventure. En même temps à Nanterre, en même temps au Brésil, dans d'autres pays. Hein. Et puis c'est souvent les retours que j'ai par Internet, quoi. Par exemple, il y a un de mes albums, Le Cadeau, paru chez les éléphants, qui a été traduit en Israël et qui, en Israël, a fait l'objet d'une deuxième édition spéciale parce qu'ils ont un programme en Israël dont, qui est l'équivalent d'un autre aux États-Unis qui permet que les livres choisis soient tirés en grand exemplaire, en grand nombre et diffusés dans les écoles, dans les crèches, dans les bibliothèques. Là, ça a vécu une très très belle vie en Israël, aux États-Unis aussi. Donc j'ai souvent des retours comme ça par les en m'informant sur les réseaux ou bien lorsque l'éditeur américain, par exemple, de deux de mes livres nous donne les ressentis sur le terrain. Donc c'est par cela que j'ai. Mais je suis quand même parfois étonné de voir que des histoires que j'écris depuis le Cameroun à Bafoussam puissent trouver un lectorat international. C'est quand même 13 langues traduites. Parfois, j'avoue que je suis moi-même parfois étonné, quoi.
1: Est-ce que vous avez l'impression, Alain Serge Jotap, d'écrire des histoires universelles?
0: Alors, universel, c'est parfois un peu difficile parce que, bon, parfois je préfère dire que j'essaie de situer ma parole à l'endroit précis où se trouve la poésie parce que je pense que, avec la poésie, dans la poésie, tout le monde peut venir communier. Vous voyez? Donc, c'est pour ça que j'essaie de faire beaucoup d'efforts dans ma façon de percevoir les histoires que j'écris. Donc parfois j'ai des histoires qui sont vraiment, comment dire ça, où je puise vraiment beaucoup plus dans où mon imagination est beaucoup sollicitée. Et puis je me dis peut-être je suis naïf, mais je me dis que je me dis que peut-être que c'est pour ça que un éditeur grec, un éditeur chinois, un enfant de Hollande peut se retrouver dans mes histoires, tout comme un petit Camerounais ou un petit Malien. J'essaie de m'adresser à l'enfant qui est au fond de moi. Et je me dis que en m'adressant à cet enfant-là, je parviens à m'adresser à tous les enfants du monde. Parce que regardez, par exemple, lorsque les enfants se rencontrent, quelle que soit leur couleur de peau, quelles que soient leurs origines, instantanément, ils vont commencer à jouer. Or, je me dis qu'en m'adressant à l'enfant qui est au fond de moi, je m'adresse à l'enfant universel.
1: Donc vous vivez au Cameroun, à Bafoussam, dans l'ouest du Cameroun. Quel regard portez-vous sur la situation du livre jeunesse dans votre pays? Et vous-même, avez-vous fait des actions, avez-vous entrepris des actions pour faire vivre le livre jeunesse au Cameroun?
0: Oui, j'ai animé beaucoup d'ateliers d'écriture dans les écoles. J'essaie de le faire encore aujourd'hui avec. Il y a une jeune association, bon, plus jeune que ça parce qu'elle est très dynamique, avec laquelle je collabore. Parfois, je vais dans les écoles, Reading Classroom, par exemple. Et puis, je sers mon humble niveau de faire vivre la littérature jeunesse. Et puis, pour le moment, depuis quelques années, il y a une sorte d'effervescence. Parce que, il y a des jeunes maisons d'édition, là, surtout à Dinkra, qui se battent beaucoup pour éditer des livres de qualité. Et surtout, elle fait ce que beaucoup d'éditeurs en Afrique, parfois en Europe, ne font pas. Elle édite à compte d'éditeurs. Pour moi, c'est exceptionnel parce que nous sommes dans un environnement où l'auteur qui est le plus faible, qui est le maillon le plus faible de la chaîne est encore sollicité financièrement. Elle fait du très bon travail. Elle le fait avec une éthique qui me parle beaucoup parce que moi qui suis auteur et qui vis de l'écriture, pour moi c'est important que l'éditeur respecte l'auteur et le traite comme il faut.
1: Oui, on salue Armel Toucault, qui a été l'invité de Carabistouille il y a quelques mois. Et c'est maintenant, Alain-Serge Tzotap, le moment de notre pause musicale. quel est le morceau que vous avez choisi de nous faire écouter et pourquoi ce choix?
0: Alors, j'ai choisi L'homme Dieu, qui veut dire mariage, de l'artiste Caresse Photo, qui écume le monde, qui est une dont j'apprécie beaucoup les chansons, dont j'apprécie énormément la musique. Alors, cette chanson parle du mariage forcé, du mariage précoce. Pour moi, qui est une thématique qui me parle beaucoup et qui et voilà et que j'ai eu abordé dans mes livres, dans certains de mes albums, comme Adi de Boutanga paru chez Albin Michel Jeunesse, et comme dans La femme qui attendait un enfant a aimé et l'homme qui attendait un garçon paru chez Pastel. Voilà, donc c'est pour ça que je l'ai choisi. D'abord pour son talent. Vraiment, elle me parle beaucoup. Et aussi pour le thème qu'elle a abordé dans sa chanson.

0: Et c'est pas bon.
1: Alors, petite coïncidence, Alain Serge Jotab, car Armel Toucault, la directrice des éditions Adinkra, avait elle aussi, dans l'émission qu'on lui avait consacrée, choisi de partager un titre de Caresse Fotso. Avant de nous séparer, je voudrais, Alain Serge Jotab, vous demander quelque chose. Nous sommes à la radio et au moment même où nous enregistrons cet entretien, il n'y a pas d'image. Les caméras de nos ordinateurs sont fermées et je vais vous demander de décrire en quelques mots pour les auditeurs de Carabistouille ce que vous voyez depuis votre fenêtre, depuis votre maison de Bafoussam où vous êtes en train de faire cet entretien. Et puis nous parler des bruits qui vous entourent et qu'on n'entend pas forcément dans l'enregistrement de l'entretien.
2: Alors, nous sommes en saison des pluies. Et pour moi, la saison des pluies, c'est cette saison-là que si j'en avais la possibilité, je la ferais durer toute l'année. Alors, pendant que nous discutons là, il y a les gouttelettes de pluie qui chantent sur ma toiture de tôle ondulée. Et puis dans la cour, juste à côté des véhicules, il y a un arbre chenu qu'on appelle le tchak. Donc c'est un arbre qui sert pour implanter les lieux sacrés, qui sert aussi pour faire la limite des terrains et des champs. Donc voilà ce que je vois. Malheureusement, il n'y a pas d'oiseaux parce qu'il pleut, mais il y a quelques poules que j'aime qui sont en cage là et d'autres qui sont en train de se balader. Voilà.
1: Alors, je vois d'où vient le goût du papa de nuages pour la saison des pluies dans l'album Reste avec nous bébé. Alain Serge Jotab, merci de nous avoir amené quelques instants à Bafoussam. Merci beaucoup et bonne fin de journée à vous.
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1: Voilà, Carabistouille, c'est terminé pour aujourd'hui. Je vous donne rendez-vous le mois prochain. D'ici là, vous pouvez nous suivre sur les réseaux sociaux de l'émission, Fréquence Carabistouille sur Instagram et aussi sur Facebook. À bientôt.

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0: Chers auditeurs, chères auditrices, vous êtes désormais bien sur Fréquence Protestante. Nous sommes le 4 juin 2026, vous êtes sur le DAB+, vous êtes sur Fréquence Protestante et sur le 100.7 FM en région parisienne. Et comme désormais un jeudi sur deux, vous êtes sur le magazine de la Grâce Matinale. Alors que c'est que cette nouvelle émission, pardon ? Eh bien, un jeudi sur deux, l'équipe de Fréquence Protestante vient traiter de l'actualité de la semaine pendant une heure. Je suis Raphaël Varnery et je suis accompagné de Zoé Lauvergne pour l'interview du jour, Paul Mitifio, Pierre Dulst, Oscar Gruson, Viola Hamst, Victor Lopez pour les chroniques et bien sûr, comme toujours, Trifène Touté Casola pour le journal que vous entendrez juste après. Bonjour tout le monde. Ah, il n'y a pas de bonjour.
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0: C'est de ma faute, c'est que j'ai oublié bien sûr dans le public nos chers valeureux qui sont toujours présents, Rémi Véran, notre coordinateur d'antenne, Valérie Thorin, notre directrice, et bien sûr comme toujours Arnaud, notre technicien en studio. Bonjour tout le monde.
2: Bonjour. Bonjour. Bonjour.
0: Avant de retrouver le journal de Trifène Touté Casola, comme d'habitude, c'est le mot du jour. Et aujourd'hui, c'est lutiner. Cela signifie agacer avec espièglerie pour jouer. Alors, c'est un synonyme de taquiner. Par exemple, on peut dire qu'Arsène Lupin est un personnage taquin qui joue de sa capacité à voler. Voici pour le mot du jour. Donc, c'est lutiner, L-U-T-I-N-E-R. Et pour ce qui est du programme, après notre émission, le magazine de la Grâce Matinale, à 13h, c'est Point d'orgue de Marc Porteau. S'en suivra à 13h15 un nouvel impromptu où Thomas Perrault reçoit le poète et romancier français Victor Malzac. Et enfin à 14h, c'est de la musique avant toute chose de Marie Jérémy avec l'ensemble Théodora. Et avant de laisser place au journal de Trifène Touté Casola, c'est le moment de la parole du jour, choisie aujourd'hui dans Siracide, chapitre 35, versets 15 à 18. Les larmes de la veuve coulent sur les joues de Dieu. Les larmes de la veuve coule sur les joues de Dieu. Siracide, chapitre 35, versets 15 à 18.

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1: Il est midi 3 sur Fréquence protestante. Vous êtes bien dans le magazine de la grâce matinale, l'émission qui traite des actualités de la semaine. Et on commence tout de suite avec le journal de Trifaine Toutet-Cazola. Bonjour Trifaine.
2: Bonjour Raphaël, bonjour à tous.
1: À la une de ce journal, les recherches pour retrouver Liana continuent dans le Gers.
2: 7 jours après la disparition de la collégienne de 11 ans, 170 gendarmes aidés par des cavaliers d'un centre équestre sont toujours mobilisés. Les recherches ont lieu principalement dans les zones boisées au sud de Fleurance, commune de 6000 habitants où la jeune Liana a été vue pour la dernière fois. Les gendarmes font aussi du porte-à-porte pour tenter de recueillir des informations. Jusque-là, un seul suspect, Jérôme Barella, a été mis en examen et placé en détention provisoire. C'est une affaire qui crée débat car elle montre des failles du système judiciaire, le suspect ayant été déjà la cible de plusieurs signalements sans être inquiété. Peut-être un cas sur lequel les députés devraient se pencher. Et justement, Pierre, vous vous êtes intéressé au débat en cours à l'Assemblée nationale et au Sénat. Bonjour Pierre.
3: Oui, bonjour Trifaine. Alors les députés se sont prononcés sur un texte très attendu par les familles confrontées à la maladie grave d'un enfant. À l'Assemblée nationale, les députés ont adopté en deuxième lecture une proposition de loi pour renforcer les droits des parents d'enfants atteints d'un cancer, d'une maladie grave ou d'un handicap. Le texte est porté par Vincent Thiébaud, député du Bas-Rhin, membre du groupe Horizon.
2: Que prévoit concrètement cette proposition de loi ?
3: Elle prévoit davantage de protection dans l'emploi, un meilleur accès aux congés parentaux, des aides sur le logement et la prise en charge de certains frais liés aux soins. Le sujet fait largement consensus au sein du Parlement. Le Sénat l'a adopté à l'unanimité en février et les débats ont surtout porté sur le niveau exact des protections, comme la durée des congés et les garanties contre le licenciement. L'Assemblée nationale a finalement validé la version issue du Sénat, preuve d'un accord transpartisan sur ce texte social.
2: Le texte sur l'aide à mourir bute une nouvelle fois sur l'opposition du Sénat.
3: Oui, le Sénat a confirmé son opposition à la proposition de loi sur l'aide à mourir, rejetée une deuxième fois après un premier refus en janvier. Porté à l'Assemblée par Olivier Falorni, le texte est soutenu par une majorité de députés de gauche et du Bloc central, mais il se heurte au Sénat à une coalition plus réticente, surtout à droite et au centre droit.
2: Sur quoi porte précisément le désaccord entre les deux chambres ?
3: Le point de blocage est clair. L'Assemblée nationale défend un droit encadré à l'aide à mourir, incluant le suicide assisté et dans certains cas, l'euthanasie. Le Sénat, lui, a cherché à restreindre fortement ce droit en le réservant aux malades dont le pronostic vital est engagé à court terme, voire en vidant le texte de son principe même. Faute d'accord en commission mixte paritaire, le gouvernement prévoit désormais de laisser le dernier mot aux députés le 15 juillet prochain.
2: Bien, merci beaucoup Pierre. Et après avoir fait le tour de toutes ces questions, une autre question reste toujours en suspens, c'est la situation entre Israël et le Liban. Viola, vous faites un point sur les derniers événements. Bonjour Viola.
4: Bonjour Trifaine. Israël et le Liban sont convenus hier de mettre en œuvre un cessez-le-feu prévoyant un arrêt complet des tirs du Hezbollah. Ce développement intervient après de nouvelles frappes israéliennes et après de nouveaux tirs par le Hezbollah contre Israël. Les négociations menées sous l'égide des États-Unis à Washington ont duré 2 jours. Elles sont aussi convenues de créer des zones pilotes sous contrôle de l'armée libanaise.
2: Ça veut dire que les violences sont presque finies ?
4: Non, les tensions restent quand même. Notamment, le ministre israélien de la Sécurité nationale a fait part de son désaccord avec cette déclaration commune. Il a dit que les cessez-le-feu avec le Liban serait une grave erreur et une illusion. L'État hébreu a donc menacé de frapper Beyrouth en cas d'attaque contre son territoire après de nouveaux tirs revendiqués par le Hezbollah contre Israël.
2: Et qu'en est-il de la situation actuelle ?
4: Les violences continuent. Selon l'agence officielle ANI, plusieurs frappes israéliennes ont visé ce matin le sud du Liban. Et la nuit dernière, un secouriste libanais a été tué et un autre blessé dans une attaque israélienne à Zabdin.
2: Merci beaucoup Viola, une situation toujours assez tendue au Moyen-Orient. Et après ce tour d'horizon, on revient en France avec des nouvelles en sport.
1: Et oui, Trifaine, on fait un point sur Roland-Garros avec la suite et fin des matchs de quart de finale hier.
2: Petit coup de tonnerre du côté des femmes, la numéro 1 mondiale Arina Sabalenka a été battue en 3-7 par la russe Diana Schneider, 23e au classement. C'est son élimination la plus précoce en grand chelem depuis 2 ans et elle était la dernière lauréate d'un grand chelem encore en lice, hommes et femmes confondus. Côté homme, c'est l'Italien Flavio Cobolli, 14e au classement mondial, qui s'est qualifié en parvenant à bout de son adversaire Félix Auger-Aliassime. Il affrontera en demi-finale son compatriote Matteo Arnaldi, qui lui aussi s'est qualifié pour disputer sa première demi-finale de Roland-Garros.
1: Et enfin, Trifène, on a appris ce matin le décès de la dessinatrice et cinéaste Marjane Satrapi à l'âge de 56 ans.
2: C'est une annonce qui a été faite par communiqué de ses proches où ils écrivent qu'elle est morte de tristesse un peu plus d'un an après le décès de Mathias Ripa, son mari et l'amour de sa vie. Marjane Satrapi était connue mondialement pour Persepolis, récit autobiographique où elle raconte son adolescence dans l'Iran des années 70 et 80, récit qu'elle a ensuite adapté à l'écran dans un film d'animation. Ces deux œuvres lui ont valu plusieurs récompenses, dont deux Césars, pour le meilleur film et la meilleure adaptation.
1: Bien, merci beaucoup Trifène et merci à Pierre et Viola pour le journal. Il est midi 8, vous êtes sur Fréquence Protestante, sur le magazine de la Grâce Matinale, l'émission qui traite de l'actualité de la semaine. Et tout de suite, c'est l'interview de la semaine.
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1: Mardi soir, l'Assemblée nationale a discuté puis voté une loi d'urgence pour la protection et la souveraineté agricole. Alors c'était une première lecture, mais le sujet de l'agriculture et notamment la gestion de l'eau reste important. Et c'est le sujet de votre interview de ce midi, Zoé Lauvergne. Bonjour Zoé.
4: Bonjour Raphaël, bonjour à tous. Et bonjour Julien Rivoire. Vous êtes chargé de campagne agriculture au sein de l'association Greenpeace France. Et vous avez suivi de près l'examen de ce projet de loi d'urgence agricole par les députés. Projet de loi qui a donc été adopté il y a deux jours avec 369 voix pour, 178 contre et 15 abstentions. L'objectif de ce texte, proposé par le gouvernement en janvier, répondre aux revendications des agriculteurs après leur mobilisation cet hiver. Dans leur viseur à l'époque, la gestion de la dermatose nodulaire contagieuse par le gouvernement et l'accord entre l'Union européenne et le Mercosur qui rassemble des pays d'Amérique du Sud. Ils craignent alors une concurrence déloyale et une baisse de leurs revenus. La réponse du gouvernement, c'est ce projet de loi d'urgence agricole. Projet de loi qui balaie de nombreux sujets, le loup, l'approvisionnement des cantines, l'élevage, les revenus et l'eau. Et la gestion de l'eau, justement, c'est un des sujets qui a suscité le plus de tensions. 4 articles sont consacrés à cet enjeu, les articles 5, 6, 7 et 8. Les deux premiers prévoient une simplification de l'installation des bassines pour irriguer les cultures. Et vous, chez Greenpeace, vous dénoncez une privatisation de l'eau au profit de l'agriculture. C'est quoi le problème exactement ?
5: Bonjour à vous et merci pour votre invitation. Privatisation, on dirait accaparement. Accaparement de l'eau par, non pas par l'agriculture, nous à Greenpeace, et je crois que toutes les associations écologiques ont bien conscience que l'eau est vitale pour l'agriculture, mais accaparement pour une minorité des agriculteurs et des exploitations agricoles. 6% de la surface agricole utile en France est aujourd'hui irriguée. Et la consommation de l'eau, c'est-à-dire que ce prélèvement qui va disparaître, est très majoritairement consommée donc, par l'agriculture. Hein. On est à près de 60% de la consommation en France de l'eau par l'agriculture. Et je le rappelle, pour uniquement 6% de la surface agricole utile. Et donc, il nous semble qu'il y a un enjeu majeur, du fait aussi du dérèglement climatique, à veiller à un bon partage de la ressource en eau, à faire en sorte que les différents usages soient conciliés et qu'on évite que cette eau et cette irrigation servent uniquement une minorité des agriculteurs. On pense qu'il y a besoin aussi de garantir, de vérifier que l'élevage a bien accès à l'eau, que les maraîchers ont bien accès à l'eau. Or, aujourd'hui, ce sont souvent des céréaliers, notamment du maïs. Maïs qui est majoritairement utile à l'exportation et à l'élevage. Et donc, on dénonce cet accaparement qui conduit à quelque part une forme d'exportation, y compris de notre eau, à l'étranger.
4: Et très concrètement, là, dans ces articles, qu'est-ce qui fait que on aurait un accaparement en fait de cette ressource d'eau par cette minorité d'agriculteurs. Enfin, notamment, je pense au niveau local, la composition des commissions locales de l'eau qui permettent en fait, pour le dire très simplement, de voir où on utilise cette eau, à quels usages et tout ça. Il y a notamment la question de la composition de ces commissions qui va changer avec cet article.
5: Exactement. Le gouvernement avait promis qu'il ne bougerait pas et qu'il n'ouvrirait pas une modification des politiques de l'eau. On a une politique de l'eau qui est regardée avec envie dans nombreux pays. C'est une innovation qu'on connaît peu dans notre pays. Et pourtant, c'est assez intéressant. On a une démarche dans ce qu'on appelle les bassins versants, c'est-à-dire autour d'une rivière. On a des parlements de l'eau, qui s'appellent en fait les commissions locales de l'eau, qui vont regrouper les différents usages, des représentants aussi de l'État, des élus, et puis donc des associations écologistes, des agriculteurs, des usagers économiques, etc. Tous ceux et toutes celles qui ont maille à partir avec l'eau, bon, et qui vont délibérer et réfléchir à la hiérarchisation et à la répartition des bons usages. C'est plutôt intelligent si on veut essayer de réfléchir à voir comment on peut vivre ensemble. Et on pense que la démocratie, la délibération collective, c'est souvent comme ça qu'on peut se sortir des tensions. Ce qu'a fait un député Modem lors du débat, c'est de proposer effectivement une modification de cette commission locale de l'eau en argumentant du fait que les agriculteurs n'étaient pas suffisamment représentés. Nous, on a bien travaillé à Greenpeace là-dessus. L'an dernier, on a publié un rapport que vous pouvez trouver sur le site de Greenpeace qui s'appelle « Démocratie à sec » et qui montre qu'en fait, outre la représentation directe des agriculteurs, on a beaucoup d'élus locaux qui sont en lien avec et qui, ce qu'on appelle, sont des doubles casquettes, c'est-à-dire qu'ils sont eux-mêmes agriculteurs ou anciens dirigeants de la FNSEA, etc. et qui ont, quelque part, des conflits d'intérêts. Et donc, ce qu'on montre d'ailleurs, c'est qu'en fait, il y a une proportion très importante déjà dans ces commissions locales de l'eau de personnes qui ont des intérêts à l'irrigation. Il nous semble qu'il faut veiller, au contraire, plutôt que de renforcer tel ou tel usager, vérifier que cette commission locale de l'eau, elle représente bien la réalité et la diversité des usages pour que ça soit un espace de délibération et qu'on puisse construire un apaisement sur cette question et qu'on veille à l'intérêt général. L'intérêt général, ça ne peut pas être de garantir l'accaparement de l'eau pour une minorité de la population et un intérêt particulier.
4: Et donc là, avec tout ce que vous nous dites, c'est que déjà là, on a une présence des agriculteurs ou des acteurs qui ont des liens avec l'agriculture, qui est assez importante. Et là, en fait, avec ce texte, l'idée, ce serait de passer actuellement, les élus locaux, ils représentent 50% de ces commissions, enfin des membres de ces commissions locales de l'eau, à seulement 33% au profit des agriculteurs. Et donc, encore une fois, d'avoir une surreprésentation des enjeux agricoles dans ces commissions-là.
5: Oui, pour être précis, parce qu'on pourra me rétorquer, non, c'est pas au profit des agriculteurs. C'est vrai que dans le texte, c'est dit pour les usagers économiques et non économiques. Mais l'argumentation d'ailleurs du député, il s'en cache pas, hein, c'est bien de dire, il faudra veiller à ce qu'il y ait plus d'agriculteurs. Et c'était d'ailleurs une demande de la FNSEA, c'était dans sa liste de courses, sur laquelle on pourra revenir, quand ils ont fait cette demande à Sébastien Lecornu d'avoir une loi d'urgence agricole lors de la crise que vous évoquiez en introduction.
4: Et une autre mesure qui figure dans ces articles, c'est la question aussi de la réduction de l'usage de l'eau. Où en fait, il y a notamment une des mesures pour vous citer le texte qui prévoyait notamment en fait de baisser les prélèvements qui étaient supérieurs à 20%. Et finalement, cette baisse de prélèvement, elle devient facultative si dans le projet on n'a pas des bassines. Là aussi, est-ce qu'on fait fausse route? Est-ce que ça correspond vraiment à la réalité? Si on a moins d'eau, est-ce qu'il ne faut pas réduire justement cette consommation d'eau?
5: Évidemment. Ce qui, moi, me met en colère, au-delà de cet article que vous citez, cette logique générale qui va conduire à approfondir les tensions qui parfois sont déjà vives sur des territoires, qui ne garantit pas l'intérêt général, c'est qu'en plus, c'est un texte qui a été formulé par le gouvernement, qui s'assoit quelque part ou qui foule au pied tout un tas de rapports, y compris de ses propres institutions publiques. La Cour des comptes en 2023, France Stratégie en 2024, le Conseil d'analyse économique en 2025. Tous ces rapports disent une chose, il va falloir, avec le dérèglement climatique, veiller à réduire notre consommation en eau. Et donc, on doit aller vers l'accompagnement des agriculteurs et des agricultrices. Bien sûr qu'il faut les accompagner et financer exactement cette transition, mais aller vers une baisse de la consommation. Ce texte fait l'inverse, c'est quelque part un déni de la réalité, effectivement, en cherchant à mettre l'accent sur le stockage. Et quelque part, on cherche à faire toujours comme avant, alors que le monde bouge et que la réalité climatique s'impose à nous. Et donc, on doit, et c'est gouverner, c'est prévoir, dit-on, on devrait avoir un gouvernement qui nous aide et qui aide les agriculteurs à entrer dans ce 21e siècle qui va être malheureusement difficile en termes de sur le terrain de la ressource en eau.
4: Et un autre élément, enfin un autre sujet en lien avec l'eau, c'est les zones humides qui sont aussi qui font aussi partie du texte, notamment de c'est l'article 7 qui est dédié à ces zones humides et notamment à la restauration des zones humides les plus dégradées. Et en fait, il y a un principe de proportionnalité qui a été adopté, donc pour le dire plus simplement, plus une zone est en mauvais état, moins les efforts pour la restaurer vont être importants. Et ce principe de proportionnalité, il interpelle un peu. Enfin, ça semble un peu contradictoire. On aurait tendance plutôt à penser qu'il faut faire l'inverse.
5: Revenons sur les zones humides. C'est des espaces qui sont essentiels, qui sont gorgés d'eau, qui vont favoriser le filtrage de l'eau, qui vont permettre de conserver de l'eau. C'est les meilleurs, espaces pour conserver l'eau, qui y compris vont favoriser le captage carbone, etc. Et on a depuis des décennies déjà mis à mal près de 40% des zones humides qui existaient. Donc avec ce texte, comme vous le dites effectivement, c'est une logique qui vise à achever la dégradation plutôt qu'à chercher à restaurer. On marche en arrière. C'est pas du tout une politique qui va permettre de garantir et de protéger les zones humides. Alors, qu'on soit bien clair pour les auditeurs et auditrices, aujourd'hui, il est déjà possible de faire des projets dans les zones humides, y compris des projets agricoles. Simplement, ces projets, ils sont soumis à des autorisations, à une étude d'impact, etc. Et comme vous l'avez bien dit dans votre lancement, effectivement, ce texte vise à, quelque part, déréguler en fait cela pour favoriser effectivement des projets et donc achever la dégradation de zones humides qui sont déjà bien en peine.
4: En fait, dans ce texte, les questions de la réalité du terrain, la question des conséquences aussi du changement climatique, elles ne sont pas tout à fait considérées, elles sont plutôt mises de côté.
5: Oui, on a de toute façon un texte qui vise à rentrer dans le récit du gouvernement qui est un peu leur mantra depuis plusieurs années pour contourner quelque part en fait le déficit de leur politique et l'échec de leur politique. C'est-à-dire qu'ils agitent une opposition qui est factice entre écologistes ou écologie et agriculteurs. Bon, comme si d'une part les agriculteurs étaient homogènes et avaient tous les mêmes intérêts, puis souvent les agriculteurs, eux, ils prennent bien soin aussi. Il y en a beaucoup qui travaillent et qui ont envie d'aller vers la transition écologique. Bon, et donc l'opposition entre écologie et agriculture, nous, on pense que c'est un chiffon rouge qui est agité pour détourner des vrais sujets.
4: Un autre sujet de ce texte, c'est la question de l'élevage et notamment des bâtiments d'élevage. Aujourd'hui, ces bâtiments, ils dépendent d'une réglementation qui est celle des installations classées pour la protection de l'environnement quand ils dépassent une certaine taille. Donc ça veut dire en fait que pour agrandir un bâtiment, les normes sont assez strictes. Mais grâce à ce projet de loi, le gouvernement va pouvoir légiférer par ordonnance et simplifier ses procédures pour agrandir ces bâtiments d'élevage. Et vous, chez Greenpeace, ça vous inquiète aussi cette question-là. Pourquoi ?
5: Oui, c'est un boulevard ouvert qui s'ouvre à l'industrialisation de l'élevage. On a déjà recensé, nous, à Greenpeace, il y a plus de 3000 fermes-usines, c'est-à-dire ces installations qui sont en fait des installations industrielles qui, comme une usine Céveso, va avoir un impact sur l'environnement, la qualité de l'air, l'eau, etc. Et donc doit être soumis à autorisation. Ce que le gouvernement veut faire, c'est sortir les élevages industriels de cette réglementation ICPE pour qu'on favorise et facilite l'industrialisation. Donc c'est un vrai problème environnemental, c'est aussi un vrai problème pour l'avenir de l'agriculture et du monde paysan. Aujourd'hui, un agriculteur sur deux part à la retraite dans les 5 années qui viennent. Bon. Que va-t-il se passer si on favorise l'industrialisation ? Ça ne va pas être le renouvellement des générations, ça va être la concentration du capital, et ça va être des firmes, ça va être des gros agriculteurs qui vont racheter les autres fermes, etc. Et ça, ça a aussi des effets en termes d'emploi, en termes d'aménagement du territoire, en termes de dynamique dans les territoires ruraux. Donc là, c'est particulièrement grave. C'est grave d'un point de vue environnemental, c'est grave sur la vie des animaux dans ce type d'installation, et c'est très grave aussi d'un point de vue, j'allais dire, aménagement du territoire, vie en société, etc.
4: Mais est-ce que c'est pas aussi, nous avons en fait ce qui est pour les défenseurs de cette mesure-là, c'est l'argument qui est avancé, c'est de se dire, on fait ça pour justement permettre de faire face à la concurrence de ce type de structure qui existe dans les pays d'Amérique du Sud, qui vont pouvoir importer leurs produits dans l'Union européenne avec l'accord entre l'Union européenne et le Mercosur qui a été adopté. Ça, c'est pas pour vous un argument qui s'entend ? Est-ce que c'est pas la meilleure façon aussi de contrer cette concurrence qui vient d'Amérique du Sud ?
5: C'est une question très importante. Il faut savoir ce qu'on veut, en fait, sur quel type d'alimentation. Et là, c'est un débat démocratique, en fait. Nous, on appelle... D'ailleurs, on s'appuie aussi sur ce que le mouvement paysan, la Via Campesina, la Confédération paysanne, appelle la souveraineté alimentaire. On pense qu'il y a besoin d'un vrai débat démocratique. Et que ce débat démocratique, il doit porter sur quels sont les types de produits, la qualité, etc., et quel type de production sur notre territoire. Bon, si on rentre toujours dans cette logique de concurrence, on ne s'en sortira pas. Parce que derrière cette course à la concurrence et à la compétitivité, ça sera toujours le moins disant en termes de qualité du produit, en termes de protection de l'environnement. Et la dernière étape, ça sera quoi ? Ça sera le moins disant social aussi. Parce qu'il faut aller jusqu'au bout. Si on veut être complètement dans la concurrence, mais dans ce cas-là, il faut faire exploser l'ensemble des normes sociales. Les gens ne peuvent plus garantir un revenu, ne pas avoir de rémunération avec le SMIC, etc., pour des salariés. Parce que là, on sera vraiment capable d'assumer la concurrence. Est-ce que c'est ça la société qu'on veut pour d'un point de vue social, écologique, dans les années à venir ? Nous, on dit clairement non.
4: Et alors vous abordez justement cette question des revenus qui est aussi aussi dans ce texte qui en fait il y a eu un amendement porté par la France insoumise soutenu par le Rassemblement national qui a été adopté. L'objectif de cet amendement, c'est d'instaurer des prix planchers dans les négociations commerciales entre les agriculteurs et les industriels. Et ça, si je vous suis bien, c'est plutôt une bonne nouvelle et une bonne surprise de ce texte.
5: C'est la seule avancée, quelque part, de ce texte. Malheureusement, c'est déjà annoncé par le gouvernement et par le Sénat, c'est-à-dire qu'ils veulent revenir dessus, puisque fin juin, le texte va être abordé et examiné au Sénat. C'est la question nodale, c'est l'enjeu majeur pour l'agriculture. La profession agricole, elle n'est pas homogène, d'une part. C'est une des professions qui est la plus inégalitaire en France, avec des écarts qui vont de 1 à 100 au moins en termes de revenus. Et on a, un rapport, il me semble, d'un an ou deux, qui montrait qu'il y avait 43% des agriculteurs qui, en moyenne, percevaient un revenu inférieur au SMIC. 43%, où on est pratiquement à la moitié des agriculteurs qui gagnent moins que le SMIC, avec des volumes horaires, des conditions de travail difficiles, etc. etc. Donc oui, l'enjeu majeur pour régler ou répondre au renouvellement des générations, pour faire en sorte qu'il y ait des jeunes qui aient envie de s'installer, pour répondre à l'urgence agricole et à la volonté aussi d'une majorité d'agriculteurs qui le disent dans les enquêtes, qui sont prêts à aller vers la transition écologique, mais qui ont besoin de pouvoir vivre de leur travail. Et ça, c'est tout à fait normal. Ce que les pouvoirs publics devraient faire, c'est s'attacher uniquement d'abord et avant tout à cette question du revenu pour pouvoir dérouler ensuite et articuler une vraie politique qui protège à la fois les paysans, l'environnement et notre alimentation. Et ça, c'est ce qu'on porte de concert. Alors Greenpeace, avec l'ensemble du collectif Nourrir, qui regroupe des organisations agricoles, des organisations environnementales, il nous semble qu'il faut aller vers cette politique qui concilie les intérêts et qui protège à la fois le revenu des paysans, leurs conditions de travail et l'environnement.
6: Et dernière question, vous l'avez un petit peu évoqué, mais en tout cas, là, le texte, il a été voté à l'Assemblée nationale. Il va maintenant être envoyé au Sénat, où il va être examiné à partir de la fin du mois. Donc le Sénat, où il y a une majorité plutôt de droite. À quoi on peut s'attendre en termes d'amendements, de modifications du texte qui a été voté là cette semaine ?
5: On s'attend, c'est une certitude, à des reculs majeurs, c'est annoncé. Alors, un des rapporteurs de cette loi, c'est Laurent Duplomb, sénateur qui s'est fait connaître avec sa loi Duplomb l'an dernier. Souvenez-vous, il y a plus de 2 millions de personnes qui se sont soulevées dans une pétition et qui ont dit non, en fait, on veut protéger notre santé, on ne veut pas le retour des néonicotinoïdes, et notamment de l'acétamipride, neurotoxique, qui est interdit en France depuis 2020. Laurent Duplomb... malgré cette alerte sociale, cette mobilisation forte, malgré la censure du Conseil en août, et donc cet article a été retiré, il veut revenir à la charge. Et donc, il a annoncé qu'effectivement, il va essayer de faire en sorte qu'il y ait des amendements permettant le retour des néonicotinoïdes en juin prochain au Sénat. Et puis, sur d'autres sujets... sa volonté, c'est de favoriser encore plus le stockage, alors qu'on a bien montré que, voilà, en donnant des objectifs pour chaque territoire, et d'aller toujours plus loin sur l'industrialisation, en fait, sur une agriculture très intensive qui serve surtout les intérêts d'une minorité des agriculteurs et qui satisfasse surtout la FNSEA et cette minorité d'agriculteurs qui bénéficient d'ailleurs aujourd'hui de cette ouverture à l'international.
6: Un grand merci, Julien Rivoire, chargé de campagne, chargé de campagne agriculture au sein de Greenpeace France, peut-être venu nous expliquer ce projet de loi.
5: Merci à vous.
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1: Oui, effectivement, merci Zoé, merci Julien Rivoire de Greenpeace pour cette interview. Et donc, prochaine étape de la loi au Sénat fin juin. Et tout de suite, on fait une petite pause musicale avec Mika et un de ses tubes de son premier album, Stuck in the Middle.

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1: Il est 12h33, si vous nous rejoignez maintenant, nous avons reçu juste à l'instant Julien Rivoire, membre de Greenpeace, pour avoir son avis et aussi son analyse sur la loi agricole votée mardi à l'Assemblée et qui est désormais étudiée au Sénat. Vous êtes bien sur Fréquence protestante, dans le magazine de la grâce matinale. Et tout de suite, c'est comme d'habitude la revue de presse de Gérard Cazobon.
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2: Et bonjour Raphaël, bonjour à tous. Les célébrations du sacre de Paris-Saint-Germain continuent de faire la une de nos journaux et des réseaux sociaux. Les autorités et plusieurs responsables politiques réagissent aux débordements et autres violences observées après les festivités, avec des centaines d'interpellations signalées à Paris et ailleurs en France. Ainsi, sur Sud Radio, Éric Zemmour appelle à mater l'ennemi intérieur face à une jeunesse arabo-musulmane venue des banlieues qui déferle sur Paris. Tandis que Jordan Bardella, sur RMC et BFM TV, y voit une guerre civile. Je dis aux Français, réveillez-vous parce que dans quelques temps, ils casseront la porte des immeubles et rentreront dans vos appartements. Bien sûr, des casseurs se sont invités à la fête et la police a fait son travail. Mais plus gênés par ces communications alarmistes et autres jugements apocalyptiques que par les gaz lacrymogènes, il est bien difficile à votre serviteur de se frayer un chemin dans le dédale des titres racoleurs des médias de propagande afin de trouver pour cette rubrique la voie de l'objectivité. Le journalisme, disait George Orwell, consiste à publier ce que d'autres ne voudraient pas voir publié. Le reste n'est que relations publiques. Alors si vous le voulez bien, je continuerai de traiter de façon factuelle cette actualité du quotidien qui fait la préoccupation première de nos auditeurs. Et si selon un sondage paru dans Boursorama, le pouvoir d'achat est la première préoccupation des Français devant l'insécurité et l'environnement, les transports sont au cœur de la vie des Franciliens. Et justement, les autorités annoncent un été chargé en travaux de modernisation du réseau. Les métros, tramways ou encore transiliens seront une nouvelle fois perturbés à Paris et en Île-de-France. Pour savoir ce qui vous attend, Actu Paris a recensé dans un excellent article les informations pratiques diffusées par la SNCF et la RATP. À l'approche de l'été, ces mêmes autorités redoutent que ces importantes perturbations prévues dans les transports coïncident avec de nouveaux épisodes de canicule, craignant une période encore plus difficile pour les usagers. C'est ainsi, pour faire écho à ces inquiétudes, Gaël Lombard, dans Le Parisien, nous fait part de disputes entre automobilistes ou usagers du métro durant ces grandes températures, et de citer une étude menée en Corée du Sud sur l'impact de cette chaleur sur les bavures de notre arbitrage psychologique. Ainsi, quand la température monte de 10 degrés, l'étude a constaté une hausse d'environ 9% des crimes. Mais pour Laurence Voyer du Parisien, une interrogation s'impose désormais. Jusqu'où le mercure peut-il grimper? Il y a encore quelques années, cela nous aurait semblé impossible. Impossible, c'est aussi ce qu'Evelyne Delia avait pensé quand, sur TF1 en 2014, elle avait présenté le bulletin météo fictif du 14 août 2050, avec des températures largement dépassées aujourd'hui. Il faut se rendre à l'évidence, conclut l'autrice. En matière climatique, nous sommes loin d'avoir tout vu. L'autre évidence, c'est que collectivement, nous sommes loin d'avoir tout fait pour l'empêcher. Et face à ces catastrophes climatiques, les maires sont en première ligne. Ainsi, dans Paris Presse, Emmanuel Grégoire a poursuivi et amplifié les politiques parisiennes de lutte contre les îlots de chaleur. La mobilisation des services sociaux, le suivi des personnes vulnérables. Heureusement, il n'est pas le seul. Plusieurs maires, dont ceux de communes de Seine-et-Marne, ont activé leurs plans locaux. Malheureusement, pour Danielle Licata, la rédactrice en chef du journal Z-Pro Territorial, alors que l'État affiche des ambitions fortes, relancer la construction des logements, la suppression de l'aide aux maires bâtisseurs suscite l'incompréhension des élus franciliens. D'autant plus que d'après Étienne Glaise, dans le journal professionnel Bâti Actu 25, les bouilloires thermiques sont déjà le nouveau défi du logement. Ainsi, après l'éradication des passoires, la résorption des bouilloires s'invite

0: à l'agenda des politiques écologiques des communes, dans les parcs résidentiels souvent occupés par des familles aux revenus modestes. D'ailleurs, selon une enquête de l'INSEE, en Île-de-France, 43% des ménages vivent sous le seuil de pauvreté, sont en situation de vulnérabilité énergétique, avec des logements qui deviennent inhabitables en été. Voilà, j'aurais voulu terminer cette chronique sur une note plus optimiste, mais puisque je vous parle de pauvreté, comment passer sous silence cette affaire que nous rapporte Thomas Martin dans Actu Paris? Ainsi, une mère de famille en grande précarité qui s'est vue refuser par la commune de Colombes sa demande de prise en charge de l'inhumation de son enfant mort-né a vu son recours en urgence rejeté par le tribunal administratif. Espérons que l'humanité a prévalu sur les contraintes administratives et que cette mère de famille a pu assurer des obsèques dignes à cet enfant. Voilà, cher Raphaël, chers auditeurs, c'est la fin de cette revue de presse. À la semaine prochaine.
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2: Merci beaucoup Gérard pour ce point sur l'actualité et donc à dans deux semaines, non pas à la semaine prochaine mais à dans deux semaines. Il est 12h39, vous êtes sur Fréquence Protestante et c'est le moment des chroniques de la semaine. Et justement Gérard a un peu introduit ce dont on va vous parler. Le sujet des logements reste majeur en France et particulièrement à Paris et notamment la question des logements vacants. Et c'est le sujet de la chronique de Paul Mitifio. Bonjour Paul.
3: Bonjour Raphaël, bonjour à tous.
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2: Des milliers d'appartements vides d'un côté, des milliers de personnes qui cherchent désespérément à se loger de l'autre. Avec Oscar Gruson, vous vous êtes penché, Paul, sur la question des logements vacants dans la capitale. À Paris, ce dossier n'est plus seulement un problème d'urbanisme, c'est devenu une véritable guerre de tranchées politiques.
3: Oui, tout à fait, Raphaël. Et le moins que l'on puisse dire, c'est que l'atmosphère est électrique entre la municipalité et les représentants des propriétaires. Une tension qui se cristallise autour de deux visions radicalement opposées. D'un côté, la mairie de Paris affiche une confiance absolue en promettant une solution radicale en achetant de nouveaux logements à coût zéro pour le contribuable, comme l'explique Jacques Baudrier, l'adjoint en charge du logement.
4: Moi, je vous dis que dans les deux ans, on a récupéré 100 000 logements. Il y a 200 000 personnes qui habitent de plus à Paris et il y a plein de gens qui ont vu leur loyer baisser. Il y aura plein de gens très contents. Je vous dis, hein, le coût pour les finances publiques, c'est zéro. Zéro euro.
2: 100 000 logements récupérés pour 0 euros, la promesse est belle, mais elle fait bondir l'opposition et les syndicats immobiliers.
3: Absolument, pour l'UNPI, l'Union Nationale de la Propriété Immobilière, ce discours relève de la pure illusion et d'une attaque ciblée contre ceux qui investissent. Son président, Sylvain Gratteloup, choisit l'ironie pour pointer du doigt ce qu'il estime être une contradiction personnelle chez l'élu.
5: Baudrier a dû certainement être considéré par ça. Le jour où il est devenu propriétaire, je suis persuadé qu'il a fait une crémaillère. Et je suis persuadé que, comme tout le monde, il était fier et heureux. Et je le comprends.
2: Derrière cette passe d'armes et ces pics personnels, quelle est la réalité du terrain? Comment s'en sortent ceux qui cherchent un toit au quotidien, Paul?
3: Eh bien, c'est le dossier de notre grand format de cette semaine. Dimanche, avec Oscar Gruson, nous irons bien au-delà des discours politiques. Nous avons rencontré le président de l'association Droit au Logement, Jean-Baptiste Hérault, ainsi que des bénéficiaires de l'association qui témoignent de la très grande difficulté d'obtenir un logement social dans Paris. Nous donnerons également la parole à Jean-François Arennes de l'association Atelier Parisien d'Urbanisme pour analyser avec nous les rouages complexe de cette crise.
2: Eh bien, merci beaucoup, Paul. Donc, c'est à retrouver ce dimanche à 12h45 précise dans votre émission Ça se passe près de chez vous.
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2: Et on continue tout de suite avec une deuxième chronique. Et pour celle-ci, on retrouve Pierre Dulst. Rebonjour, Pierre.
6: Rebonjour, Raphaël. Rebonjour à toutes et à tous.
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2: Un nouveau rapport alerte sur un recul des droits des travailleurs, y compris dans les démocraties. Peut-on encore parler de démocratie pleine et entière quand les salariés et les syndicats peinent à se faire entendre? Alors Pierre, que dit ce rapport?
6: Oui, lundi, la Confédération syndicale internationale a publié son indice des droits dans le monde. Son constat est sévère, les droits des travailleurs reculent dans de nombreux pays, y compris en France et aux États-Unis. Pour la CSI, ce recul dépasse le seul cadre social. Quand le droit de grève, la négociation collective ou l'accès aux juges s'affaiblissent, c'est aussi le pouvoir d'agir des salariés qui recule.
2: Concrètement, est-ce qu'on parle de quelques cas isolés ?
6: Non, et c'est tout l'enjeu du rapport, mené dans 151 pays à partir de 97 indicateurs. Il montre que les atteintes aux droits syndicaux sont massives. 87% des pays violent le droit de grève, 80% la négociation collective et dans 72% des cas, l'accès à la justice est restreint. La CSI dénonce aussi des syndicalistes pris pour cible, une surveillance accrue et des syndicats de moins en moins consultés. Elle cite aussi des cas concrets. En Suède, Tesla est accusé d'avoir contourné une grève et refusé de signer une convention collective. Au Québec, Amazon a fermé plusieurs entrepôts après la création d'un premier syndicat.
2: Et alors Pierre, pourquoi la France est-elle particulièrement visée cette année ?
6: Parce qu'elle enregistre cette année son pire classement depuis 2014 et rejoint la catégorie des pays où les atteintes aux droits sont jugées régulières. La CGT dénonce la répression des militants syndicaux, des restrictions sur les manifestations et des pressions contre l'activité syndicale. Une inquiétude qui dépasse d'ailleurs une seule organisation puisque la CFDT a elle aussi dénoncé à Carcassonne des entraves aux moyens syndicaux. Dans le Var, la CGT a également signalé des menaces de mort contre un responsable syndical.
2: Mais alors Pierre, que répondent les employeurs à ce qu'ils répondent qu'il faut plus de souplesse pour créer de l'emploi ?
6: Oui, c'est l'argument du patronat. Le MEDEF défend plus de souplesse au nom de la compétitivité.
2: Et alors que répond la CSI à cet argument patronal ?
6: Elle répond que si cette flexibilité affaiblit les syndicats et la négociation, alors l'enjeu n'est pas seulement économique. C'est aussi un enjeu démocratique parce qu'une démocratie vivante repose sur des contre-pouvoirs capables de parler, de s'organiser et de résister.
2: Eh bien, merci beaucoup Pierre pour cet éclairage sur cet enjeu démocratique important, celui du syndicalisme et des droits qui en résultent. Vous êtes bien sur Fréquence Protestante, il est midi 45, c'est le magazine de la grâce matinale et tout de suite c'est un nouvel épisode des Clés du Civique.
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2: Alors justement, pour ce nouvel épisode des Clés du Civique, on retrouve, parce qu'on a déjà eu Viola Hamst. Bonjour, rebonjour Viola Hamst.
7: Rebonjour Raphaël, rebonjour à tous.
2: Alors le projet de loi d'urgence pour la protection et la souveraineté agricole, dont on a déjà parlé ce matin pendant l'interview, a été voté par l'Assemblée nationale lors de la séance mardi. Maintenant, il est désormais au Sénat. On appelle ce mouvement de va-et-vient d'un projet ou d'une proposition de loi entre les deux chambres, navette parlementaire. Est-ce que vous pouvez, Viola, nous expliquer ce que c'est la navette parlementaire ?
7: Tout d'abord, la navette parlementaire est une procédure établie par l'article 45 de la Constitution. L'idée centrale, c'est que pour qu'un texte soit définitivement adopté, le Sénat et l'Assemblée nationale doivent le voter dans les mêmes termes. Les allers-retours entre les deux assemblées sont ainsi appelés navettes parlementaires.
2: Et ça se passe comment exactement ?
7: Le déroulement le plus facile, c'est la navette classique. Si l'Assemblée nationale adopte un texte, elle doit présenter ce texte au Sénat et vice-versa. L'autre chambre peut ensuite accepter ou rejeter cette proposition. Elle peut aussi présenter des articles additionnels. Chaque assemblée est donc tour à tour appelée à modifier ou rejeter le texte adopté par l'autre chambre. La navette prend fin lorsqu'une assemblée adopte sans modification le texte proposé par l'autre.
2: Mais alors qu'est-ce qui se passe si les deux assemblées rejettent sans cesse leur proposition ?
7: Bonne question. Dans ce cas, le Premier ministre a la possibilité d'ouvrir une procédure de conciliation. On appelle cette intervention une commission mixte paritaire.
2: C'était par exemple le cas pour le projet de loi relatif à la lutte contre les fraudes sociales et fiscales il y a quelques semaines, c'est ça ?
7: Exactement. Après les premières lectures du Sénat et de l'Assemblée nationale, il n'y avait pas d'accord direct. Le gouvernement a donc ouvert les travaux de la commission mixte paritaire pour accélérer la procédure. La commission mixte paritaire est composée de 7 députés et 7 sénateurs. Les sièges sont attribués en proportion de l'importance des groupes de chaque assemblée. Les représentants essayent ensuite de trouver un compromis et d'établir un texte commun. Le texte élaboré par la commission mixte paritaire est adopté définitivement si les deux assemblées l'approuvent dans les mêmes termes.
2: Et si la commission mixte paritaire échoue également, qu'est-ce qu'il y a comme dernier moyen possible ?
7: En cas d'échec de cette procédure de conciliation, il y a une ultime navette. Le texte repart en nouvelle lecture dans chaque assemblée. Ensuite, le gouvernement peut demander à l'Assemblée nationale de statuer définitivement. Mais attention, elle ne peut agir que dans un cadre très limité. Soit l'Assemblée nationale reprend le texte élaboré par la commission mixte paritaire, soit elle reprend le dernier texte voté par elle-même, un texte pas forcément adopté par le Sénat. L'Assemblée nationale peut encore déposer des amendements, mais seulement s'ils ont déjà été adoptés par le Sénat en nouvelle lecture lors de l'ultime navette. En tout cas, la décision est définitive. L'adoption par l'Assemblée nationale vaut adoption définitive du texte. En cas de rejet, le texte serait considéré comme définitivement repoussé.
2: C'est-à-dire que l'existence de cette procédure rompt l'égalité entre les deux chambres ?
7: Oui, c'est vrai que dans ce cas, l'Assemblée nationale peut dominer, mais les deux assemblées jouent quand même un rôle à chaque étape de la navette parlementaire. Lors de la commission mixte paritaire, lors de la nouvelle lecture et même lors du dernier mot de l'Assemblée nationale, si elle adopte des amendements votés par le Sénat.
2: Eh bien, merci beaucoup, Viola Hamft.
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2: Il est midi 48, vous êtes toujours sur Fréquence Protestante dans le magazine de la Grâce Matinale. Et tout de suite, j'accueille Oscar Gruson pour la dernière chronique de ce midi. Bonjour Oscar.
8: Bonjour Raphaël.
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8: Dans une période de troubles mondiaux où les mots guerre, division maintiennent leur étau sur l'actualité, le cinéma a décidé de convoquer le passé pour mieux appréhender le présent. Je vais même préciser le cinéma français. Et nombreux sont les réalisateurs qui se prêtent au jeu de faire un détour par la période de la Seconde Guerre mondiale. Ne serait-ce que pour ce festival de Cannes, quatre films se passionnent pour cette période sombre de l'histoire. Ils s'ajoutent à la kyrielle d'autres qui ont à chaque fois tenté de choisir un angle singulier pour traiter de cette période d'occupation qui passionne autant qu'elle traumatise. Je les cite rapidement, Notre Salut d'Emmanuel Mars, Moulin de Laszlo Nemes, La Troisième Nuit de Daniel Auteuil, mais également La Bataille de Gaulle sortie hier au cinéma. Ce dernier se concentre sur la période 1940 à 1942, une période où le général s'efforce de fédérer autour de lui la résistance contre l'occupant allemand en France, depuis Londres et l'Empire colonial français en Afrique.
2: Mais alors Oscar, comment ce film se distingue des autres du genre ?
8: Ce qui est intéressant ici, c'est que le film évoque l'occupation allemande depuis trois lieux bien distincts sans pour autant réellement montrer cette mainmise. Les Allemands sont d'ailleurs presque totalement évincés des 2h40 de film, il s'écarte quelque peu de ses confrères cinématographiques qui traitent au sud de l'occupation, finalement devenu un part entière. Couvre-feu, bicyclette dans les rues désertes, rafles, combats, espionnage, tous sont liés par l'intime conviction de raconter une période faite à la fois de courage et de concession envers l'oppresseur. Tous sont liés par la volonté de maintenir la mémoire intacte de ceux qui doutent encore des événements qui ont frappé le monde imaginé par Hitler. Tous sont donc liés dans leur complémentarité. 2026 est une année qui appréhende chaque pièce du puzzle de ces années d'occupation. Notre Salut et les rayons et les ombres évoquent la collaboration française. La Troisième Nuit se concentre sur la déportation massive des juifs, et le Moulin et la Bataille de Gaulle se concentrent sur une certaine vision de la résistance. À l'instar de ce nouveau biopic du coup sur le général de Gaulle, premier d'une duologie, le cinéma français se mue ici en rappel historique à ceux qui veulent réécrire l'histoire, à ceux qui pensent qu'il est trop tard pour poursuivre la lutte contre les artisans de la haine, et à l'heure où l'histoire semble bégayer, eh bien ce n'est peut-être pas le plus inutile des rappels.
2: Eh bien merci beaucoup Oscar pour ce rappel.
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2: Je rappelle quand même pour nos auditeurs et auditrices que le film, effectivement, La Bataille de Gaulle est sorti hier et est donc disponible au cinéma et que la suite du film sortira début juillet. Il est midi 51, vous êtes toujours sur Fréquence Protestante, l'émission touche à sa fin, mais avant de laisser la place à Marc Porteau pour son émission Point d'Orgue, c'est le moment de la carte blanche faite ce midi par Victor Lopez. Pardon, bonjour Victor.
9: Bonjour Raphaël, bonjour à tous.
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9: Ces dernières semaines, Cuba fait de nouveau parler d'elle, les récentes pénuries d'énergie sur l'île. Causée par l'arrêt de l'exportation du pétrole venu du Venezuela, réchauffe un conflit avec les États-Unis qui dure depuis 60 ans. Ça m'a donné envie de revoir un film devenu culte, Soy Cuba. Soy Cuba, c'est un film soviéto-cubain de 1964, réalisé par Mikhailei Kalatozov. Compliqué. Plutôt qu'une intrigue unique, il met en scène quatre histoires racontées à travers une personnification de Cuba. Cela se passe sous la dictature de Batista, juste avant la révolution de Fidel Castro. Le film y dresse le portrait d'un pays marqué par les inégalités et la domination américaine. Il est poétique et politique. Poétique dans sa grande maîtrise technique, avec une mise en scène travaillée grâce à ses plans-séquences à couper le souffle. Un film qui, même 60 ans plus tard, est toujours aussi agréable à regarder. Politique, il est aussi, ce film est clairement une propagande communiste financée par l'URSS. La satire du système capitaliste est poussée à son paroxysme avec l'importance de l'argent et du pouvoir. Vision biaisée d'un monde divisé. Mais ce film y permet un autre point de vue sur la guerre froide. Un conflit souvent vu de manière manichéenne, en France, celle du bloc occidental, celui des États-Unis. Parce que vous l'avez bien compris, on est bien loin de Rocky III. En plus, les situations auxquelles les protagonistes sont confrontés s'ancrent dans une réalité historique. Par exemple, dans la troisième partie, on suit une manifestation étudiante qui se fait réprimer. Une référence claire au 13 mars 1957, où des étudiants avaient lancé une attaque armée contre le palais royal présidentiel à La Havane, faisant plusieurs morts. Soy Cuba, c'est donc d'abord un très beau film, mais aussi un moyen de comprendre le conflit d'il y a 60 ans, comme celui d'aujourd'hui, à travers un autre prisme.
2: Merci beaucoup Victor pour cette recommandation du film. Je rappelle le titre, donc c'est Soy Cuba, un film soviético-cubain des années 60.
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2: Alors, chers auditeurs et auditrices, le magazine de la grâce matinale, c'est fini pour aujourd'hui. On se donne rendez-vous dans deux semaines, le 18 juin, pour la prochaine émission et on parlera de Marc Bloch pour son entrée au Panthéon. On se quitte quand même, comme toujours, sur une musique, un classique de la guitare. C'est Concierto Aranjuez, je m'excuse pour ma prononciation, de Joaquin Rodrigo. Merci de votre écoute, merci de votre fidélité. Merci bien sûr à l'équipe qui m'entoure, Zoé, Paul, Oscar, Viola, Pierre, Victor et Trifaine pour leurs chroniques et interviews. Sans oublier bien sûr Arnaud à la technique. Je vous laisse tout de suite avec Point d'Orgue, l'émission musicale de Marc Porteau. Bon après-midi sur Fréquence Protestante.

0: tu sais bien, et oui, une chanson qui console sans mentir, hein, ce n'est rien. C'est une main qui s'est posée sur l'épaule de quelqu'un qui vient de se faire briser le cœur et qui lui dit bah, « tout ça va passer ». Le texte tourne autour d'une image qui est magnifique, celle de la vague. Une fille s'en va et la peine déferle. Mais comme une vague, elle finit par se retirer. Sauf qu'il y a une nuance qui est plutôt lucide. La vague revient toujours. La douleur n'est jamais tout à fait finie. Elle va, elle vient, au rythme du temps. Et pourtant, le refrain rassure, lui. 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Une consolation qui n'efface pas la peine, mais qui la rend supportable. Côté sonorité, on est dans la grande chanson française des années 70, et c'est moi qui me permets de le dire, avec cette montée du refrain qui te prend aux tripes, ces arrangements qui gonflent comme la marée, et la voix de Julien Clerc, vibrante et qui fait tout. Ce n'est rien, c'est une chanson sur le chagrin d'amour vu comme une marée, ça submerge, ça se retire, et on apprend à vivre avec. 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Ciao.
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1: Antonin Artaud.
2: Je ne vais pas faire une conférence élégante. Et je ne vais pas faire une conférence, je ne sais pas parler. Quand je parle, je bégaye parce que on me mange mes mots. Je dis qu'on me mange mes mots. Et pour manger, il faut des bouches. Etc. Voilà, j'ai voulu voir quelques personnes parce que j'ai quelque chose à dire et je veux qu'on l'entende et qu'on m'entende. Les sociétés se croient seules et il y a quelqu'un. Je veux dire à haute voix ce qui me tarabuste depuis longtemps, j'ai toujours eu une vie bizarre, anormale, hors cadre. Pourquoi ? D'un côté, c'est mirobolant. De l'autre, je suis un paria. Et la question est que moi, Artaud, j'ai besoin de me battre. Parce que je suis un combattant né. La vie, toute la vie est un coup monté. Puis, les gens se sont rassis. Or, l'idée de la beauté, c'est racise, comme l'a dit Arthur Rimbaud. Et les tramways ont continué à marcher. Vous n'êtes pas libre. La conscience apparente est une façade sur vous jetée par des singes de vieux et très astucieux ouistiti. C'est pas sérieux. Alors, tournons la page et regardons mieux ce qui se passe. Ça va mal. Très mal. Épouvantablement mal. Pourquoi ? Parce que la vie telle qu'on la voit n'est pas vraie. Elle est une illusion. Cela est dans les livres, mais c'est de la philosophie. Et maintenant, assez de plaisanteries, de sornettes, assez de tartufferies, mais assez surtout de... De quoi ? Bordel de Dieu ! Ici, un mot me manque qui m'a manqué dans la vie. Chaque fois que j'ai voulu accuser une certaine chose... Le monde va au chaos, c'est entendu, et c'est visible, et je crois que tout le monde est d'accord là-dessus. Mais il n'y va pas d'une manière propre, normale. Il y a eu la guerre, une autre guerre, point. Mais par-dessus et à côté de la guerre, l'anarchie. Et il va aussi à l'anarchie, mais... Ce n'est rien. Et l'histoire a déjà vu ça, bien qu'elle l'ait mal vu et qu'elle n'ait jamais rien vu de ce qu'il aurait fallu voir dans tout ça. La guerre, l'anarchie et le chaos sont la façade propre et encore honorable des choses que toute histoire pourrait se vanter d'expliquer, quoiqu'elle n'ait jamais rien su arrêter de toutes les saletés non pas consécutives ou corollaires, mais provocatrices de la guerre, de l'anarchie et du chaos. Et ce n'est pas son affaire, dit-on à toute cette histoire-là. Mais erreur! Le propre de l'histoire, si elle avait su dire son mot, aurait été non pas d'expliquer ou de raconter, mais d'accuser, de dévoiler certaines saletés, parce que la guerre, l'anarchie et le chaos ne sont qu'un bouillon de culture propre à retremper, à couvrir de poux, à souiller et à infecter notre sacro-sainte humanité. Ça va mal, parce que la conscience est infecte. Et elle est infecte parce qu'elle est infectée. Ça va mal. Parce que, au fond de la sienne, l'homme ne veut pas que ça aille bien. N'a jamais voulu que ça aille bien. Oh! La société peut se couvrir de religions, d'institutions, de commandements, de règlements et de police. C'est une façade bonne à endormir les gogos. Et sous le couvert de laquelle ne repose plus, comme ils s'endorment, que quelques très rares et suprêmes gogos. Mais en réalité, c'est une pute qui ne veut pas croquer le marmot. Et à qui il faut faire croquer le marmot, une fois. Une bonne fois. Et que ce soit la bonne cette fois. En attendant de croquer le marmot, la société vient de faire croquer 13 millions d'assassinés. Car 13 millions d'hommes tués en pure perte ne peuvent pas être autre chose que de resplendissants, de notoires, de glorieux assassinés. Sans compter les 50 millions de mutilés, de trépanés, de traumatisés, de commotionnés, d'idiotisés, de syphilisés. Histoire d'ouvrir de nouveaux marchés de pénicilline et autres denrées.

0: Je ne suis pas un politicien. Je ne fais pas de politique. Je ne crois pas qu'il faille en faire, pas plus que de la philosophie, de la médecine, de la biologie, de la sociologie, de l'arithmétique, de la géographie, de l'astronomie, de la science, de la physiologie, de la métaphysique, de l'ontologie, de l'astrologie, de l'anatomie. Toutes ces sciences sont des singes qui n'ont jamais contenu une vérité. Les choses n'ont jamais eu besoin de faire notre connaissance pour vivre. Les malades se passent fort bien des médecins, la vie de biologie, la sagesse de ses petits amis, la société de sociologues comme les hommes de société. Je pourrais ainsi continuer à accuser aussi arbitrairement, sommairement, cursivement, grossièrement, l'arbitraire de toutes les techniques par quoi on a cessé d'engager et d'enganguer. De faire passer sous la gangue et le carcan la conscience que nous avons ou l'ignorance que nous aimerions avoir de ce qui compose la réalité. Mais je préfère en venir enfin et tout de suite au sujet qui me tient à cœur et à l'innommable saleté que j'accuse et qui est tout entière contenue dans le mot qui depuis 50 ans me manque et qui ne me sera pas révélé à moins que je ne le déterre à la force de mon poignet. J'ai donc à dire à la société qu'elle est une pute, et une pute salement armée. Pour que ça aille mal comme ça va mal et depuis si longtemps et aussi obstinément, il faut qu'il y ait quelque chose que cette société de tartuffes payées va maintenant être obligée d'avouer. J'ai été très bien accueilli à Paris quand je suis sorti de l'asile de Rodez. Il n'empêche que j'ai été interné il y a 9 ans. Et que je suis resté 9 ans interné pour une sale histoire de police qui n'a pas encore été réglée. Il n'empêche surtout que pendant les 3 premières années de mon internement, j'ai été mis au secret et déclaré mort dans les asiles où je me trouvais à tous les amis qui venaient prendre des nouvelles de ma santé. Et que pendant ces 3 années de séquestration, de mise au secret, moi, Antonin Artaud, né à Marseille le 4 septembre 1896, 50 ans, auteur de 5 ou 6 livres de poésie, acteur de cinéma, metteur en scène, j'ai été systématiquement et jour après jour empoisonné. Je ne dis pas empoisonné de mauvaises nouvelles ou de visites mal intentionnées. Je ne dis pas, comme on le disait par euphémisme, intoxiqué. Je dis empoisonné, drogué. Forcé à absorber des poudres toxiques comme un homme dont on veut à tout prix se débarrasser, et au sujet duquel les administrations des asiles où je me trouvais recevaient tous les jours des ordres venus de beaucoup plus haut et de beaucoup plus loin que cela ne se pratique communément. À force d'avoir été empoisonné à l'asile du Havre pendant les 17 jours où j'y suis resté en cellule et camisole de force avec les pieds attachés au lit, je ne tenais plus sur mes jambes en arrivant à l'asile de Rouen, et un jour, que me levant de mon lit pour aller au WC, je tombais à terre, me trouvant ensuite dans l'incapacité absolue de me relever. Le médecin-chef qui, bon, je ne sais pourquoi, me guettait, et peut-être qu'il avait lui aussi, comme le docteur Ferdière de Rodez, entendu des voix. Bon, je reviendrai tout à l'heure sur ce coco-là. Il m'accusa donc d'être un simulateur et me fit mettre en cellule, en chemise et sans caleçon, sur une paillasse à ras du sol, et où je demeurai 1 mois. Dimanche 15 décembre 1946. La condamnation sempiternelle de Dieu dans la vitre du parc qui épousa celle du passé en robe noire. Ça veut dire que le cerveau doit tomber. L'homme que nous sommes n'a pas été fait pour vivre avec un cerveau et ses organes collatéraux, moelle, cœur, poumon, foie, rate, sexe et estomac. Il n'a pas été fait pour vivre avec une circulation sanguine, une digestion, une assimilation des glandes. Il n'a pas été fait non plus pour vivre avec les nerfs d'une sensibilité, d'une vitalité limitée, quand sa sensibilité et sa vie sont sans fin et sans fond, comme la vie, à vie et pour la perpétuité. L'homme que nous sommes ne ressemble à rien qu'à un singe dont nous sommes sortis et qu'il a fait à son image de masturbateur et de châtré. Quand il y en a d'autres que le sans-image n'a pas fini d'imaginer, n'aura jamais fini d'imaginer. Car il est trop vrai, hélas, que nous avons été créés quand nous étions tous de l'incréé à qui il fallait foutre la paix, et qui se serait fort bien passé d'exister quand il vivait. Où étions-nous ? En Orient. Dans un Orient qui était peut-être le sud infernal des choses, lorsque Dieu nous a dérangés pour nous créer alors que nous étions tous athées. Et Dieu n'en avait jamais entendu parler. Et ce fut la bataille qui n'est pas encore achevée entre l'homme et, j'allais dire, la divinité. Mais non, car il y a ce qui fut fait avec mon corps, inerte, ignorant, vivant inconscient, et ce qui fut fait avec les résidus chassés de mon corps après utilisation. Mais tout ce qui n'y est pas arrivé, toutes ces demi-portions corporelles qui jusqu'à l'homme ne sont pas arrivées, qui ne sont jamais parvenues à se faire un corps d'homme entier et ont voulu vivre en essaim mutilé, toutes ces larves de corps tronqués qui se sont un certain jour installées en êtres de pure essence, n'ayant jamais pu être des hommes en entier. Oui, tout cela qui s'est classé Dieu et en Dieu, comme si Dieu avait jamais existé. Et c'est cela qui nous a toujours emmerdés. Cela qui ne put jamais être un corps, qui fut trop lâche pour être un corps, pour se gagner un corps forgé, pour se forger et se faire un corps, qui s'est intitulé âme, étant trop lâche pour aller jusqu'au corps. C'est cela. S'est évadé du squelette humain, s'est évadé de la carcasse humaine qui un jour s'est évanouie en fusée, qui a fusé dans un prétendu empire et pour y constituer la divinité. Cela, cette barbaque d'une nausée du néant, des expulsés du néant. Mais tout cela n'intéresse pas le public, je veux dire. Le public que je me sens être, moi, Antonin Artaud. Avec les quelques-uns qui veulent bien m'écouter. Aussi bien, ne suis-je pas ici pour refaire l'histoire philosophique du genre humain de Fabre d'Olivet, ni pour dire comment il se fait qu'étant homme, on nous est ainsi pendant tant de siècles obligés à compter avec la divinité. Et si maintenant nous sommes tous athées, combien y en a-t-il encore en dehors de nous, athées, hommes, qui nous assiège de dieux et d'anges et de tous les saints du calendrier? Combien y a-t-il de millions d'églises où l'on nous donne Dieu quotidiennement à bouffer? Ça ne nous touche pas, même moi je dis que ça touche, comme ça reste d'avoir été baptisé. Et nous n'aurons pas la paix tant que Dieu sur la terre occupera un seul cœur humain.
1: Antonin Artaud, La conférence du vieux Colombier, 1947. Extrait lu par Philippe Clévenot.

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1: Amis auditrices, amis auditeurs, bonjour et bienvenue dans ce nouvel impromptu. Je suis Thomas Perroux et j'ai la chance aujourd'hui d'être en compagnie de l'écrivain, du poète le plus connu, le plus célébré de sa génération. Si je vous parle de littérature, aujourd'hui, ça ne va pas être pour parler de primo-romancier, ça ne va pas être pour parler de primo-romancière, ceux qui façonnent la scène littéraire française. Mon invité, vous l'avez compris, n'a pas besoin d'être présenté. Vous le connaissez si vous êtes assidu de nos ondes, si vous êtes curieux de l'actualité poétique, si vous flânez chez nos amis libraires comme Valérie, notre directrice d'antenne, qui, lorsque mon invité est arrivé, lui a dit « Ah, mais t'es le prochain que je vais lire, tu es sur ma pile de livres à lire ». Bref, si vous vous intéressez à la modernité littéraire, à la jeunesse, à la fougue, alors vous connaissez mon invité. Je l'avais reçu pour son premier roman, « Il récidive ». Amis auditrices, amis auditeurs, je suis en compagnie du poète, du romancier, Victor Malzac. Victor, bonjour.
2: Bonjour.
1: Alors Victor Malzac, on pourrait dire que vous êtes surtout connu pour vos poèmes qui ont largement contribué à renouveler la jeune scène poétique française. Vous le savez, vous êtes un de mes chouchous. Vous nous avez livré depuis Créatine, votre premier roman, chez Scribe, donc une collection de Gallimard. Et aujourd'hui, poésie, roman, recherche littéraire vous occupent à temps plein. Si j'ai tenu à vous inviter à nouveau sur Fréquence Protestante, outre l'amitié que je vous porte et que je porte à votre maison d'édition toute nouvelle, les corps conducteurs dont on va parler, c'est pour évoquer, entre autres, Lessive, Le Monstre Mur, vos deux derniers livres. Alors, le premier, Lessive, paraît au Castor Astral, le second, donc chez les corps conducteurs, toute jeune maison d'édition dont on va parler. Et dans cet entretien, je vais essayer de faire un va-et-vient entre ces deux texte, même si, je vous le dis tout de go, c'est le monstre mur qui nous occupera davantage. Alors ma première question, vous la connaissez, vous vous y êtes préparé, pourquoi ces titres, Lessive d'un côté, le monstre mur de l'autre et Lessive d'abord ?
2: Alors, pour revenir sur l'histoire de... parce que les deux textes sont parus le même jour, ou presque, donc c'est quand même pas... c'est un geste particulier quand même d'édition, un peu contre-productif en quelque sorte.
1: C'est un peu casse-cou de publier deux textes.
2: Oui, parce que...
1: Mais l'un est un poème, un recueil de poèmes, l'autre est plutôt un récit. Ils appartiennent pas au même champ.
2: En fait, oui, ils appartiennent pas. Je vais pas parler nécessairement de champ, parce que ce que j'écris, même en roman, est plus affilié généralement à ce qui se fait en poésie. D'ailleurs, ça arrive que des libraires me mettent mes romans dans la collection, dans la section poésie avec les autres, en fait. Donc, comme vous l'avez dit, moi, je suis plus connu pour de la poésie à la base. Et pourquoi j'ai choisi le titre Lessive ? Alors, d'abord, j'ai écrit un texte qui s'appelait Javel. Et puis ce texte n'était pas très bon, alors je l'ai laissé reposer et pour me détendre, j'ai écrit une nouvelle sur un personnage qui lavait de la vaisselle toute la journée enfermé dans une pièce. Et c'était le début du monstre mur. Le mot, le monstre mur, c'était dans le poème Javel, c'était un vers en fait d'un des poèmes. Et donc je me suis dit quand même, c'est assez... La nuit, je pensais au monstre mur. Le jour, monstre mur, c'était une sorte d'incantation comme ça qui guidait le texte. Et c'est la première fois de ma vie que le titre vient avant le livre. C'est parce que d'habitude, moi, je trouve les titres avec mes éditeurs et éditrices parce que voilà, je n'ai pas la préscience. Je ne sais pas ce que ce sera le titre avant de publier le livre.
1: Valérie disait que le premier vers était donné. D'une certaine manière, certains nous disent que le titre est immédiat. Vous, la fulgurance du titre, là, c'est une première pour Le Monstre Mur. Et pour Lessive, alors ?
2: Alors, pour Lessive, c'est arrivé plus tard. Pourquoi Lessive ? Pour deux raisons. Parce qu'il y a une ambiguïté. On ne sait pas si c'est le verbe lessiver ou si c'est la lessive, le linge. Comme c'est des textes épuisants, que je lis à voix haute, comme ça, qui, pour moi, étaient comme une forme de catharsis, c'est-à-dire qu'on lit, on s'épuise, et on sort de là propre et lavé. Je m'étais dit que le parallèle, la métaphore, en fait, littéraire, était intéressante, d'une part, et d'autre part, tout simplement, parce que, d'un point de vue thématique, ça parlait de ma mère et des tâches ménagères de ma mère, en partie, et de mon rapport à ma mère et à son ventre, surtout. Et qu'est-ce qui caractérisait ma mère ? C'était le linge, l'odeur du linge. Pour aller un peu plus loin aussi, Lessive, c'est aussi un texte qui part d'un fait biographique, de la mort d'un oncle. Mais ce que m'a dit ma mère quand elle m'a raconté la mort de cet oncle, déjà j'étais dans le ventre de ma mère quand ce décès a eu lieu. Et elle m'a dit, le plus terrible avec cette scène de mort, c'est qu'elle sentait bon, parce que mon oncle est mort dans une baignoire. Et donc, il y avait les odeurs de savon, en fait, de parfum, qui parfumaient la pièce. Et donc, elle dit que j'aurais senti le parfum dans son ventre. C'est ça qui m'a donné l'idée. Quand j'ai repris le texte et que je l'ai changé, qu'il est passé de Javel à lessive, je suis parti de cette idée centrale, en fait.
1: C'est amusant ce que vous dites. Je remonte un tout petit peu en arrière sur l'acte purificateur de la littérature. Je laisse littérature exprès parce que la question que j'aimerais vous poser tout de go, c'est, encore une fois, est-ce que c'est vous qui vous purifiez en écrivant et le fait d'écrire est une forme de lessivage? Ou est-ce que c'est votre lecteur, d'une certaine manière, que vous lessivez aussi? Donc, parce qu'on a dit que c'était éprouvant de vous lire, on en reparlera un peu après. C'est vrai que ce ne sont pas des textes, et je parle surtout pour Le Monstre Mûr. Alors moi, je crois que je l'ai lu d'une traite. Mais c'est vrai que c'est une lecture qui est exigeante et qui, à la fin, vous en sortez... vous soufflez un bon coup et vous êtes passé dans le tambour de la machine.
2: Oui, parfaitement. Bah, déjà, moi, quand j'écris avec des grands carnets noirs et des grands carnets noirs dans lesquels j'écris des phrases très longues parce que mon but, c'est d'arriver à un état préconscient ou à un état où ma rationalité a moins de prise. Et ça, c'est difficile, en fait, c'est difficile à écrire, hein, tout simplement. L'écriture, c'est fatigant. Et là, je vais citer Deleuze, parce que j'aime beaucoup Deleuze, dans Critique et Clinique, il dit que l'écrivain a une petite santé, et que quand il écrit, s'il ne met pas un peu de sa santé dans le texte, il ne peut pas proposer quelque chose d'intéressant, ou il ne peut pas transmettre de l'intensité à travers le texte. Et moi, je ressens ça, c'est-à-dire que écrire un texte, pour moi, c'est un peu comme une séance de sport, je sors de la fatiguée. Mais si je suis fatigué, ça veut dire que j'ai donné de l'énergie au texte et que cette énergie va être redéployée ensuite pour la personne qui va le lire.
1: C'est votre côté flaubertien, d'une certaine manière. Oui. Vous allez à la salle quand vous écrivez et vous vous faites souffrir, vous faites du mal.
2: Bah oui, après, se faire du mal à long terme, ça fait plus de bien que de mal, je pense quand même. Et je pense que la littérature, il n'y a rien de pire que la littérature qui fait rien. C'est-à-dire que j'achète un livre, déjà je donne 20 euros, plus de 20 euros pour un livre. Je l'ouvre, on me raconte une histoire... on me raconte une histoire, alors que des histoires, j'en ai plein toute la journée, partout, à la télé, au cinéma, avec mes proches, au téléphone, voilà. Et de deux, cette histoire ne m'apporte rien en termes corporels, ne m'apporte aucune énergie et ne m'apprend rien.
1: C'est vrai que c'est important pour vous, le corps, dans la littérature. On pourrait imaginer que c'est une activité purement de l'esprit. Et vous, ce qui vous intéresse, c'est la physicalité des mots, c'est l'engagement corporel de l'écrivain. On vous voit, quand vous lisez vos textes, il y a un engagement du corps. Mais le lecteur aussi est traversé par ce qu'il lit. On y reviendra après dans le style. Mais votre style fait quelque chose, y compris sur le corps des lecteurs. Ça, c'est quelque chose que vous conscientisez.
2: Oui, parfaitement. Puis moi, ça, c'est aussi une... J'ai pas envie de dire une école de pensée, mais c'est des filiations. Les auteurs, les autrices que j'aime... ont travaillé la question du corps dans les textes, du matérialisme. Je pense à Monique Wittig, voilà, j'adore Monique Wittig. Quand je lis Monique Wittig, j'ai l'impression qu'elle me touche. C'est-à-dire qu'il se passe quelque chose dans mon corps qui n'existait pas avant et qui m'a changé. Et ça m'émeut beaucoup. Et je retrouve ça, par exemple, chez beaucoup d'auteurs, d'autrices des années 60, 70, des éditions de Minuit. Donc j'ai dit Monique Wittig, Eugène Savitskaya, à qui je consacre ma thèse, Hervé Guibert, Claude Simon, Nathalie Sarraute. J'aime ces auteurs et ces autrices-là. J'en aime plein d'autres, Chrétien de Troyes, Rabelais. Je ne vais pas faire ma bibliothèque, mais moi, ça m'intéresse les gens qui ont eu comme défi de passer par un texte pour faire bouger un corps. Parce qu'en effet... Comme vous l'avez dit, la littérature, de manière intuitive, naïve même, on dirait que c'est un exercice purement intellectuel. Et c'est d'ailleurs peut-être le seul l'art le plus intellectuel, parce que même la musique nous fait bouger, la peinture provoque en nous des réactions immédiates, sensorielles, tout de suite. Et la littérature, non, ça demande un effort sur plusieurs heures, c'est du noir sur du blanc, donc ça peut être vite chiant, ça peut être ennuyeux de lire un livre aussi. C'est un rapport au temps qui est complètement long, disloqué, qui n'est pas à la portée de tout le monde aussi. C'est un art particulièrement adapté à notre siècle aussi. Et donc, pour moi, comment vitaliser la littérature et faire qu'on s'en souvient? Comment toucher les gens avec des mots sur du papier, c'est tout le défi, je pense, que j'essaye en tout cas de relever.
1: Revenons un tout petit peu en arrière. sur ma première question, sur ces deux textes que vous publiez. L'un, plutôt rangé dans les rayons de poésie, l'autre dans les récits. Vous dites qu'il y a une confusion des libraires qui font pas forcément la différence. Vous dites quelque part que Le Monstre Mûr est plutôt un conte.
2: Oui.
1: Comment est-ce que vous représentez la pertinence ou l'absence de pertinence de ces genres pour définir votre travail? Est-ce que c'est conscient pour vous quand vous écrivez un poème que vous faites autre chose qu'écrire un récit? Et le cas échéant, puisqu'on a quand même l'impression que c'est la même langue qui vous travaille, qu'est-ce qui justifie alors là, c'est presque une discussion de technique, mais enfin, moi, j'aimerais comprendre si vous vous sentez poète quand vous écrivez un récit, si vous vous sentez juste poète tout le temps, et si cet engagement, c'est un engagement total ou que vous arrivez à vous fragmenter. Mmh. Et pardon, c'est une question longue, mais vous êtes aussi chercheur.
2: Oui.
1: Donc vous travaillez sur la littérature sans faire de la littérature à la première personne. Est-ce que ça change aussi votre engagement par rapport au texte?
2: Alors en fait, je vais déjà répondre à cette question-là. Alors moi, je suis en effet chercheur aussi. Je suis doctorant en zoopoétique. Je travaille sur Eugène Savitskaya. Et mon but, c'est de faire en sorte que, en effet, les deux pratiques s'enrichissent mutuellement. Mais quand j'écris mes poèmes, mes textes, je ne pense pas en tant que chercheur. Je ne me pose pas la question de comment on va recevoir mes textes d'un point de vue intellectuel. Au contraire, moi, j'ai l'impression que ma manière d'écrire, c'est une soupape de toutes mes fonctions sociales qui, par ailleurs, peuvent assez vite m'ennuyer. Moi, je me sens très contraint dans la vie de manière générale. J'ai fait plein d'études et tout. Je trouve ça chiant. En fait, je suis quelqu'un qui m'ennuie vite et beaucoup. Et je trouve dans l'écriture une jubilation, un plaisir qui se rapproche peut-être soit d'un jeu vidéo, soit de la masturbation, soit de la pratique du sport. C'est un endroit où, là, c'est que moi. Et je fais ce que je veux et je suis libre. Et mon corps est libre. Et je peux être plus fort que mon corps aussi. Alors que dans la recherche, non, je ne suis pas plus fort. Déjà, on parle de communauté scientifique, donc ce que j'écris, ce n'est pas que dans mon coin. Il faut faire lire à ma direction de thèse, il faut faire lire... C'est l'inverse de l'écriture.
1: L'écriture, vous la publiez, donc il y a aussi un rapport à la communauté de vos lecteurs. Et vous dites que c'est un exercice totalement solitaire. Et en même temps, vous le proposez à la publication et vous devez faire face à la lecture possible. Les lecteurs, finalement... Et d'un côté, vous dites, je m'intéresse à faire bouger leur corps, je veux provoquer quelque chose, je veux vitaliser la littérature. Et d'un autre côté, on a l'impression, en vous écoutant, que vous dites, et en même temps, je le fais d'abord pour moi.
2: Oui, disons que pour moi, si un texte n'est pas intéressant pour la personne qui l'écrit, il ne faut pas le publier. Et ça, ça paraît idiot, ça paraît presque simple, ce que je dis. Mais ce n'est pas du tout simple. Il y a beaucoup d'auteurs et d'autrices qui publient des livres pas terribles pour avoir tous les ans, tous les deux ans, une nouveauté, parce que c'est des auteurs. Moi, je n'aime pas cette façon de voir les choses. Si le texte ne me plaît pas d'abord à moi, je n'ai aucune raison d'aller le publier. Ça, c'est la première chose. La deuxième, c'est que je pense que la jubilation, le plaisir que l'on ressent à faire quelque chose, se transmet. Et en ça, je crois que ce que je propose, moi, qui est un exercice de jubilation, peut faire plaisir aux gens qui vont me lire aussi. Sans que ce soit forcément du soliloque ou de l'autotélisme. Le but n'est pas de me regarder moi tout seul en train de me faire plaisir. Au contraire, il y a tout un travail éditorial avec les éditeurs, les éditrices. Déjà pour choisir la bonne catégorie éditoriale, poème, roman, pour s'adapter le plus au public contemporain, sans le léser d'une certaine manière, et en même temps pour jouer avec ces choses-là, pour jouer à un jeu de chat et de la souris, et inciter les gens qui me lisent à ressentir le plaisir que j'ai ressenti aussi en l'écrivant.
1: Un journaliste qui vous interrogeait il n'y a pas si longtemps disait « mais votre livre, il va forcément déplaire ». Je m'en fais l'écho parce que ça m'avait amusé cette manière de présenter les choses. Je ne suis pas sûr que ce soit très pertinent. Est-ce que pour vous... c'est la catégorie plaire, ne pas plaire, la vieille ancienne de la littérature antique, plaire et instruire, c'est des choses qui sont toujours pertinentes pour vous?
2: Alors, en fait, dans le terme plaire, il y a deux choses à distinguer. Plaire à tout prix, absolument, dans le but d'être aimé, tel que le demande le capitaliste du 21e siècle, ne m'intéresse absolument pas. Moi, je suis pas là pour qu'on m'adore à tout prix. Je suis pas là pour... je suis pas un youtubeur, moi. C'est-à-dire, mon but en écrivant des textes, ce n'est pas que tout le monde soit d'accord avec moi et de faire du consensus. Il y a rien de pire qu'un texte consensuel, à mes yeux. En revanche, je sais qu'il y a un public qui cherche du non-consensuel. Je sais qu'il y a un public qui a besoin qu'on le prenne au sérieux et qu'on lui propose des textes qui le malmènent. Il y a un public pour ça. Un public qui est souvent d'ailleurs déconsidéré, même par les éditeurs et les éditrices, sous prétexte que ce seraient des textes pas vendables. Pas... Mais moi, je veux dire, en étant justement chercheur, je sais très bien qu'à long terme, les textes qui résistent au temps, ce sont la plupart du temps des textes qui, à un moment, ont changé la manière de lire, ont malmené les habitudes de lecture.
1: Il y a à peu près 3 Français sur 10 qui n'ont pas lu un livre dans l'année qui s'est écoulée. Est-ce que vous écrivez pour ces gens-là ? Vous écrivez pour ceux qui ne lisent pas ?
2: Oui, alors oui, j'ai vu cette affaire qui déplore en effet que les gens ne vont plus au musée aussi. En fait, en même temps, je les comprends parfaitement. Les gens, déjà, les pratiques culturelles légitimes, la littérature, le musée, etc., sont excluantes. C'est la vérité. C'est cher. On se sent idiot. Il y a aussi une hiérarchie dans les formes de littérature. Et c'est là que je pose la question. Oui, 3 Français sur 10 n'ont pas lu un livre, mais qu'est-ce qu'un livre ? Est-ce qu'un manga, même un manga qu'on regarderait sur un téléphone, ce n'est pas un livre ? Moi, je pense que si. Je pense que les pratiques narratives sont très variées. Par exemple, la culture. On dit la culture, les musées. Oui, certes, mais pourquoi ne regarder une vidéo de 1 heure d'un youtubeur qui a fait un travail sur la peinture, comme le youtubeur Ego, EGO, par exemple, qui a fait tout un travail sur Uther Molen, le peintre Uther Molen, peintre néerlandais, pas très connu. Pour moi, ça, c'est de la culture. Je ne dis pas que ce qu'entend cette étude, c'est la culture légitime et institutionnelle. Et pour moi, ça témoigne d'un certain mépris de classe.
1: Ceux qui n'aiment pas votre livre, c'est forcément une forme de rejet social.

0: ce que je disais tout à l'heure de votre manière de lire votre texte, et aussi de, des objets qui font intrusion dans votre littérature. Vous parlez d'un monde très réel, que vous vous amusez à pasticher, on y reviendra, vous évoquez Rabelais à ce titre, vous dites « Dans le vertige de la liste, je glisse des références qui ne sont pas des références au monde réel, mais que tout le monde comprend. Je ne veux pas paraphraser à nouveau cette autre interview que nos amis auditeurs, auditrices iront écouter, mais il y a certaines références à la société, et en même temps, vous construisez un monde qui n'est pas exactement le monde réel. On va, dans la seconde partie de cet entretien, en parler, mais... Puisque personne mieux que Victor Malzac peut lire du Victor Malzac, à l'oral en tout cas, je vous propose d'entendre Victor.
1: Alors là, j'ai mis une tarte dans la gueule au mec, au gars là, au pote. Alors il veut mettre une tarte dans la gueule aussi, mais j'esquive avec carré, puis rond, L2. Puis là, tu vois, je sors toutes mes armes, L1. Et j'hésite entre toutes les armes. Et finalement, je prends le marteau et voilà ! Croix ! Je mets le marteau dans la gueule, croix, carré, rond, triangle, triangle, R1, R2. Et là, le mec, il tomberait de mort par terre.
0: Là, Victor Malzac lit un passage du Monstre Mur, oui. Où le personnage découvre sur sa PS9 GTA 9, un jeu qui simule la vie, disons, d'un bandit, on va le dire comme ça, et qui permet une immense liberté d'action, la plupart du temps pour faire des bêtises au personnage. Et GTA 9, amis auditrices, amis auditeurs, vous qui n'avez peut-être pas joué à GTA 1, 2, 3, 4, 5, bientôt le 6... Peut-être que vous ne percevez pas ce qu'il y a dans ce texte. Mais ce texte, moi j'étais absolument frappé parce que j'ai été jeune, geek en province, j'ai joué à GTA, et ce que lit Victor Malzac, ça a été la réalité très concrète de mon expérience vidéoludique, qui est présentée sans phare, qui est présentée sans dissimuler le caractère de violence parfois extrême, et en même temps, il y a une jubilation, vous le disiez, il y a un second degré qui s'instille. Et donc, une de mes questions, Victor Malzac, c'est comment est-ce que vous travaillez pour construire ce monde, cet ourlet du monde réel? Comment est-ce que on reçoit, parce que j'imagine que vous avez déjà un certain nombre de personnes qui vous disent ah, moi j'ai aimé, moi j'ai pas aimé, moi je me suis retrouvé. Comment est-ce qu'on reçoit ça? Est-ce que c'est du rejet fondamental en disant mais ça c'est pas un objet de la littérature? Est-ce qu'on salue la qualité technique, si j'ose dire, de parce que c'est une prouesse là, c'est un morceau de bravoure, pas seulement dans l'élocution mais aussi dans l'écriture de ce passage. J'ai envie de savoir un peu d'où ça, mais encore une fois, c'est ce que j'ai vécu. Et c'est la première fois, si j'ose dire, que le fait de retrouver dans la littérature quelque chose que j'ai vécu me marque autant, précisément peut-être parce que le monde dans lequel vous situez votre histoire n'est pas notre monde.
2: Alors,
0: c'est dur comme question.
2: Il y a beaucoup de choses. Alors, la première, déjà, sur la question des références, parce que là, je parle de GTA 9. Oui, c'est très proche de ce qu'on a vécu et tout. Mais alors, moi, j'ai un truc que j'adore. C'est dans les vidéos générées par IA, la déformation de certains traits du monde réel. En fait, c'est ça qui m'a donné l'idée de... C'est pas que la satire du monde social, c'est aussi le fait que l'intelligence artificielle crée des réalités parallèles qui sont très proches de la nôtre, mais qui ne sont pas la nôtre et qui sont... Et je ne sais pas si vous avez remarqué, mais dès qu'on constate ça, s'installe un malaise ou quelque chose une émotion négative, hein, essentiellement. Et moi, en faisant ces listes, GTA 9 et tout, GTA 9 qui est juste une inversion de GTA 6 qui va sortir en novembre, mon but, c'est de créer un malaise aussi pour dire de manière déviée quel est le problème avec la réalité. C'est justement que on n'est pas sûr de savoir où elle se trouve actuellement, d'autant plus avec les technologies futures. Ça, c'est la première chose. La deuxième chose, il ne faut pas oublier, et ça, je crois, très sincèrement, c'est un parti pris, que beaucoup de romanciers et romancières l'ont oublié, que la littérature de roman, surtout, c'est un espace parallèle, en effet, et la personne du narrateur qui raconte une histoire, ce n'est pas un personnage réel. Ce n'est pas un humain, c'est un personnage qui peut faire des choses. Et donc là, quand je crie « croix, carré, rond », que je m'amuse, c'est aussi sous couvert de la protection de mon avatar, de mon personnage. Et il n'y a que la littérature qui peut faire ça, à peu près aussi bien que le jeu vidéo. Quand on va jouer à un jeu vidéo, quand on devient un personnage, qu'on peut tuer des dragons énormes, qu'on peut gagner 100 000 PV, des milliards de points et tout... c'est une expérience qu'ont fait beaucoup de gens, jubilatoire, qui, pour moi, s'apparente à ce que je veux faire dans les livres. Et je pense que dans les livres, c'est possible de faire ça. Mais, et c'est là la question que vous posez, c'est je me heurte à beaucoup de présupposés de ce que doit être ou pas la littérature et de ce qui est éligible ou pas dans un texte littéraire. Et là, beaucoup d'autres ont pensé avant moi... Hein, Hugo, à son époque, avait des problèmes parce qu'il mettait des gros mots dans ses textes. Je ne crois pas que ce soit bien différent. Je pense que c'est juste l'objet qui a changé.
0: Ce qui m'a beaucoup amusé, et en tout cas

0: intrigué dans ce texte, c'est que vous racontez donc l'histoire de ce personnage dans le monstre mur qui naît. Et on comprend pas trop, mais il a une condition étonnante. Il ne va jamais quitter la pièce où il est né. Il connaîtra jamais ses parents. Mais il naît, il parle, il pense, il parle de sa naissance comme s'il en était aussi le témoin. Et il est persuadé d'être la victime d'un complot. Donc moi, évidemment, en vous lisant, je me suis dit, mais tiens, Jean-Jacques Rousseau est de retour. C'est une réécriture des confessions. Vous me direz si c'est une interprétation qu'on peut faire. Mais je crois que ça se tient sur certains points. Et surtout, toute la question de ce personnage qui semble enfermé en lui-même. Et d'une part, le monde qui est celui de son monologue, le monde, on n'a pas de référence à une extériorité. Donc on ne sait jamais dans quel monde on se situe. Si on est toujours dans une forme d'hallucination, et si c'est un personnage qui délire, ou si la réalité qu'il décrit est la réalité immédiate, et donc on est dans un monde totalement parallèle, on ne sait pas si on est dans du fantastique pur ou dans une espèce de réalisme magique. Et moi, j'ai trouvé ce jeu vraiment très stimulant. Et d'autre part, ce qui m'a, pour rebondir sur cette question du jeu vidéo, ce personnage donc est enfermé, qui a une vague fenêtre sur l'extérieur à un moment, on va essayer de lui proposer une autre ouverture. Et c'est la télé, c'est le jeu vidéo. Et d'abord, c'était le dessin. Et par l'acte créateur, il a découvert une forme d'émancipation très forte. Et par l'acte du jeu vidéo, il semble avoir découvert l'émancipation totale qu'on va lui confisquer pour le mettre au travail. Et l'aliénation commence soit lorsque l'art n'est pas à disposition, donc c'est avant le dessin, soit une fois que le jeu vidéo est confisqué, c'est-à-dire une fois qu'on lui retire tous ses moyens d'évasion. Alors, la question, s'il y a une question derrière tout ça, c'est la littérature. Est-ce encore aujourd'hui une porte ouverte sur cette évasion-là, sur ces mondes-là ?
1: Alors là, vous touchez à un autre point du texte qui, évidemment, moi, m'a intéressé. Je me rendais compte du ridicule de ma situation quand je rentrais du travail et que je me mettais à jouer à la console pour faire exactement ce que je faisais dans le monde du travail. Et je me disais, il y a quand même quelque chose de tragique dans le fait que déjà, il y a nécessairement un écran dans absolument tout ce qu'on fait, et de deux, en fait, même dans nos moments d'évasion, on ne peut pas quitter le monde du commerce, en fait. Et bon, je ne suis pas le seul à avoir écrit là-dessus, hein, c'est limite un lieu commun, hein, maintenant, de critiquer le capitalisme. Mais moi, je voulais le faire de manière un peu plus drôle, c'est-à-dire que mon personnage, en effet, est émancipé des fois, parce qu'on lui offre aussi des livres, hein, les livres Bleu Marine, et dans les livres, il n'arrive pas à lire, il ne sait pas lire. Donc on arrête les livres et on met un jeu vidéo. Il y a aussi une réflexion, une sorte de parodie un peu cynique des nouvelles méthodes d'éducation. Enfin voilà, je m'amuse un peu avec tout ça, sur à quel point l'État est responsable de notre manque d'imagination.
0: Oui, c'est une ancienne, c'est-à-dire le gouvernement est coupable. On n'aura pas beaucoup le temps de lire, mais dès le départ, on lui donne ce monstre. D'ailleurs, on en parlera. Qu'est-ce que c'est le monstre mur ? Qui est votre personnage ? Ça, c'est des questions qu'on se pose et que vous ne réglez pas. Peut-être que d'ailleurs, elles ne sont pas pertinentes, mais... Il lui susurre l'idée, mais t'es la victime d'un complot. L'État t'en veut, l'homme en blanc. Donc on comprend que c'est le médecin, parce que c'est un personnage qui est malade de tout. Oui. Il y a une espèce de paranoïa. Encore une fois, on est dans le délire. Et ce délire est d'autant plus jubilatoire qu'en pleine liste de tous les médicaments qu'on lui donne, on trouve une blague presque potache, un calembour. Et donc ça, c'est aussi quelque chose qu'on a envie de vous demander. C'est, vous avez évidemment conscience de faire des jeux de mots et de vous amuser, mais de qui vous jouez-vous vraiment ? Est-ce que vous vous moquez de vous-même et de la prétention de l'écrivain à écrire ? Est-ce que vous vous moquez du lecteur en disant « Attention, ne crois jamais ce que tu es en train de lire parce que je me fous de toi » Est-ce que c'est tout ça à la fois ? Parce que votre ironie est terrible. C'est-à-dire qu'on ne sait jamais de qui vous vous moquez, de votre personnage, de vous, des autres. Et en même temps, c'est ça aussi qui fait, je pense, une des grandes forces de ce texte, parce qu'on est toujours surpris par la charge ironique de votre propos.
1: Oui, ma question n'est pas... Elle est assez simple, c'est une question, à quel point est-on crédible lorsqu'on nous raconte une histoire ? Et justement, le monstre mur, c'est un personnage enfermé dans une pièce. Et il se trouve que la personne qui lit, le lectorat, entre dans la pièce. Et donc, c'est le seul moment de contact qu'a ce personnage avec l'extérieur. Et donc, il ne veut pas nous lâcher. Il nous raconte des histoires et il nous raconte des choses misérables, donc qu'il est très malade, donc il ment aussi sur son corps. Il change de corps au fil du livre, parce qu'il dit des fois qu'il a le bras cassé, alors qu'en fait, il n'a pas de bras. Et en fait, il a trois bras après, puis il a le bras gauche qui est cassé. Il ne peut pas marcher, mais en fait, il est en fauteuil. Mais le fauteuil est cassé. Bref, il ment. Et moi, c'est ça qui m'intéressait, c'était à quel point, dans la littérature, notre empathie révèle de nous soit notre naïveté, soit notre crédulité. Et c'est vrai que de manière générale, la littérature contemporaine, mais aussi à l'image de tout, des images qu'on nous donne, que ce soit les séries, les téléfilms, les réseaux sociaux, font que nous avons une sorte d'empathie pour des choses parfois qui n'existent pas, des IA, des gens qui se moquent de nous, des youtubeurs. On a l'impression d'être amis avec tout le monde, alors même que nous sommes tous enfermés. Et c'était ça ma réflexion, et à quel point le fait de dire qu'il y a un complot, est-ce le déjouer ? Je ne suis pas sûr. Et mon personnage, c'est aussi un personnage, comme nous tous et nous toutes, qui se contente bien aussi, qui aime être dans la matrice, en quelque sorte, qui y trouve son compte. Je pose souvent cette question-là quand on m'invite dans des rencontres en librairie. Le personnage peut dessiner un moment des réalités, des choses qui deviennent réelles. Certes, mais pourquoi il ne dessine pas, par exemple, de quoi s'évader et quitter la pièce ? Il pourrait le faire, mais la seule chose qu'il va faire, c'est dessiner des frites, dessiner les pires choses du monde qu'il a déjà, en fait. Et donc, ma question, c'est, a-t-on vraiment envie d'être libre ? Je ne suis pas si sûr de ça.
0: Vous, quand vous écrivez, on pourrait vous poser la même question. Vous écrivez sur le monde qu'on a déjà, vous écrivez la PS9, vous écrivez GTA 6, vous écrivez l'aliénation du travail, vous écrivez l'incurie des politiques, vous écrivez les violences policières, vous écrivez le pédagogisme nul, vous écrivez tout ça. Et vous dites à un moment, dans une autre interview, écrire c'est un privilège. Et d'une certaine manière, rendre compte de ce privilège, c'est parler du monde, et du monde auquel nous, privilégiés, pouvons, à un certain moment, ne plus avoir accès, ou dont on peut se penser quitte de ce monde-là. Mais d'un autre côté, moi j'ai envie de prendre la tangente et de vous interroger. Est-ce que, précisément, le privilège de l'écrivain, ce n'est pas d'avoir échappé au monde réel? Annie Ernaux disait dans les années, on vivait dans la proximité de la merde. Si notre condition à nous, c'est de vivre dans la proximité de la merde, est-ce que le rôle de l'écrivain, de ce privilégié qui a sorti la tête de tout ça, c'est pas de nous faire ouvrir des portes sur toute autre chose?
1: Si, mais là, je vais répondre deux choses. La première, c'est que, en tant qu'écrivain, ma vie n'est pas la vie de la plupart des gens, c'est-à-dire que je passe mon temps à écrire et à faire ce que j'aime. Donc, c'est déjà en soi un privilège d'avoir le choix, voilà, de ne pas me lever à heure fixe pour engranger les bénéfices de quelqu'un d'autre, puisque ce ne sont que mes propres bénéfices, ou ceux de la communauté scientifique, quand j'ai une casquette de chercheur. Mais ça reste des métiers confortables, même si je n'ai pas de moyens financiers, ça ne se joue pas que là-dessus. Cela dit, deux choses. Là, je vais citer tout simplement Deleuze. Il ne s'agit pas d'écrire à la place des gens. Il s'agit d'écrire pour ce qu'il appelle le peuple qui manque. Et c'est quoi le peuple qui manque ? C'est les gens qui ne liront pas le livre. Tout simplement parce que nous, les gens qui lisons le livre, nous sommes bien contents de rester entre nous. Et je crois que ça ne nous ferait pas de mal de descendre de quelques étages et d'aller mettre dans les textes des choses qu'on ne veut pas voir dans la réalité. Et corollaire de ça, c'est que en fait, je ne crois pas qu'on puisse échapper au réel. Je crois qu'on peut, en effet, avoir le privilège de s'en émanciper un peu, de lire des beaux livres, de ne pas voir en face la merde dont parle Annie Ernaux, pardon. Mais, en fait, on est toujours ramené au réel, soit dans notre corps, soit aussi dans les réalités qui nous entourent. On ne peut pas ne pas penser à ce qui se passe autour. Et pour moi, la littérature doit répondre de ça. La littérature, mais pas que, hein, je pourrais dire toutes les autres formes artistiques. Juste voir quelqu'un s'évader, faire des belles choses et trouver ça joli et puis repartir dans la merde, je trouve ça indécent.
0: Est-ce que vous pensez, c'était une question que je vous avais suggérée hors antenne, je la pose vraiment, que précisément parce que l'écrivain échappe d'un certain côté au quotidien de la plupart des gens, est-ce que parce que peut-être son regard lui permet d'avoir une acuité supérieure, parce que sa capacité de construire des mondes est telle qu'il peut faire l'hypothèse, faire l'économie de ce monde d'une certaine manière, est-ce que vous ne pensez pas que c'est précisément parce qu'ils arrivent à créer des mondes qui ne sont pas les nôtres qu'ils nous touchent et qu'ils nous permettent de devenir écrivains ? Je la reformule autrement, je vous le disais tout à l'heure. Est-ce que si Victor Malzac avait jeune au collège ou au lycée lu Victor Malzac, il aurait fait les études qu'il a fait, il aurait aimé la littérature comme il l'aime, au lieu du Victor actuel qui a lu Honoré de Balzac. Et vous avez compris pourquoi, évidemment, oui, bon. Je joue sur la paronomie.
1: Alors,
0: c'est aussi un écrivain du réel, d'une certaine manière. Pourtant, oui. Il invente un monde.
1: Il invente un monde, mais Balzac est justement à ce point où il écrit pour le peuple qui manque, puisque la plupart des personnages de Balzac, ce ne sont pas juste des dilettantes dans la nature. Et quand il y en a, parce qu'il y en a, hein, il y en a même souvent, ils sont toujours ramenés à un moment à leur réalité. Et moi, je pense que le vouloir à tout prix s'évader, tout ça, c'est un privilège. Et que...
0: Mais c'est mal, les privilèges ?
1: Non, c'est pas mal. C'est juste qu'il faut les reconnaître. Il ne faut pas dire n'importe quoi aux gens en croyant qu'on est des humanistes ou qu'on fait de l'humanitaire quand on écrit des poèmes. Ça ne se passe pas comme ça. Et je pense par ailleurs que l'évasion est possible dans d'autres médias beaucoup plus forts que nous, notamment les jeux vidéo, par exemple. Je pense que les jeux vidéo peuvent répondre plus facilement à la misère d'un adolescent qui n'a rien à faire de sa vie et qui se sent seul qu'un roman, par exemple, qui lui raconte à quel point la vie est belle, la famille est belle, l'ordre social est beau. Ça, je n'y crois pas du tout. La deuxième chose, c'est que l'écriture, pour moi, ce n'est pas forcément... J'ai parlé de privilèges, mais je n'ai pas dit que c'était supérieur aux autres métiers. J'ai juste dit que c'était une manière de voir le monde qui est quand même adoucie, souvent parce qu'elle est l'apanage de personnes privilégiées. Mais l'écriture, c'est deux choses. C'est un métier et c'est une place dans un écosystème aussi. Nous écrivons des livres pour que d'autres le lisent.
0: Ça me fait une très belle transition. Comme vous le savez, moi, mon goût personnel me porterait plus volontiers vers les textes plus conservateurs qui nous tirent davantage encore du monde réel et qui nous font rêver. Je pense à certains textes de Giono, je pense à certains textes de Gracq, etc. Mais d'un autre côté, je ne peux pas m'empêcher de penser que c'est vous qui êtes dans la bonne direction, comme vous dites ailleurs, et peut-être parce que vous ne cherchez pas à plaire, je reviens encore à une question de tout à l'heure, mais qu'en même temps, vous faites preuve d'une très grande générosité à l'égard de vos lecteurs. Et ça, ça me touche beaucoup. Et est-ce que vous comprenez ce que je veux dire quand je dis que vous êtes généreux pour vos lecteurs ?
1: Ah oui, oui, je le comprends parfaitement. Et je pourrais tout à fait, avec un peu d'orgueil, je crois que je le suis aussi. C'est-à-dire que les gens qui aiment me lisent pour ces raisons-là. C'est parce qu'ils y trouvent leur compte dans un truc qu'ils ne trouvent pas ailleurs, en partie. Et notamment, peut-être cette jubilation, cette liberté de ton, cette possibilité et ce droit à parler de choses dont on ne parle pas beaucoup. Il y a d'autres personnes qui ont écrit sur les jeux vidéo, mais c'est souvent dans un objectif d'embellissement ou pour hisser les cultures non légitimes au rang de cultures légitimes. Oh, qu'est-ce que c'est beau Zelda, la musique, c'est beau, on pourrait en faire un opéra. Ah ben oui, mais moi, ça m'intéresse pas de faire de Zelda un opéra, par exemple. Il s'agit pas de changer les choses, il s'agit de dire la vérité. Vous voyez? Et c'est ça ce que j'essaie de faire, et je crois que cette honnêteté-là, c'est ce que vont peut-être chercher les gens. Dans les textes que je peux proposer. Alors, j'ai des personnages menteurs, le monde c'est un peu n'importe quoi, je parodie beaucoup le monde réel, j'ai beaucoup de cynisme, mais au fond, personnellement, je suis mu par l'espoir qu'on peut quand même avoir un endroit où ce qui est le plus bas du monde réel, le plus difficile, ne nous atteint pas.
0: Je crois que ce qui vous caractérise d'une certaine manière comme créateur, c'est ce sentiment d'avoir à aller de l'avant, ne pas habiter forcément toujours les formes anciennes de la littérature ou de la littérarité, mais repousser en un sens ce qui a pu être fait pour expérimenter, pour tester. Et comme je l'exprimais hors antenne, votre premier roman Créatine était une première tentative, une première ébauche, mais peut-être que vous tourniez autour de ce que vous avez réussi à faire dans Le Monstre Mûr. Et donc la question, c'est est-ce que vous vous pensez vraiment comme un avant-gardiste, comme un inventeur, comme un défricheur? Ou est-ce que c'est encore une fois des catégories que vous vous imposez pas? Et en même temps, vous pouvez pas me répondre non, parce que quand vous regardez ce qu'il y a autour de vous, vous êtes obligé de constater que vous êtes tout à fait singulier dans le paysage littéraire.
1: Ah, je sais pas si je suis... je pense qu'il y a beaucoup d'autres gens qui font aussi ce que je fais, et je suis pas du tout seul. Par contre, ce que je sais, c'est que je ne veux pas faire ce qui est fait par les autres. Par une partie des autres, c'est-à-dire par la majorité de la littérature telle qu'elle est instituée depuis 50 ans à peu près, pour le dire plus clairement. Cela dit, ce n'est pas pour autant, je pense aussi que l'écrivain, les personnes qui écrivent, ça ne ferait pas de mal aussi un peu d'humilité. J'essaie de proposer une manière de raconter différente, qui ne joue pas le jeu du storytelling, de la bourgeoisie à tout prix, la famille à tout prix, des romans narratifs avec un début, un milieu, une fin, pour contenter des gens qui en ont marre d'un système de légitimation systématiquement le même, toujours répétitif, un peu ennuyeux. Voilà. J'essaie de conjurer l'ennui ressenti par beaucoup de gens dans les rentrées littéraires qui ne parlent que de famille, de Paris et d'histoire d'amour. Voilà. Je dis pas que j'y arrive, mais j'ai au moins l'honnêteté de pas faire plus que ce que je fais.
0: Je ne sais pas si les histoires d'amour ont encore vraiment la cote dans la littérature blanche, même si dans une forme de littérature grand public, elles sont omniprésentes, mais est-ce que ce sont vraiment des histoires d'amour? On pourrait en débattre. Mais en tout cas, c'est vrai que c'est sans doute aussi ce qui attire l'intérêt, et on l'a dit un peu plus tôt. Vous êtes lu, vous êtes reconnu, et je crois que singulièrement dans votre génération, vous incarnez une forme de nouveau souffle, et donc c'est pour ça aussi que dans Anachronique, on vous suit. Mais en vous écoutant, enfin dans Anachronique, vous voyez lapsus, nous sommes dans un impromptu, mais écoutez aussi Anachronique, c'est tous les samedis soirs à 21h. J'ai reçu Victor Malzac, vous pouvez l'écouter en replay, et pour parler de poésie, etc. Non, je me suis évidemment perdu dans ma question, donc je vais revenir au Monstre Mur. Il y a une forme d'enfermement dans ce livre. On est enfermé dans la psyché, dans le monologue de ce personnage. Enfermement donc dans le personnage, dans sa situation, et le lecteur est totalement contraint par ce monologue. D'une certaine manière, vous renouvelez le flux de conscience, parce que c'est une vieille technique. Et en même temps, vous ne faites pas du tout comme un Joyce, vous ne faites pas du tout comme même comme un Jonas Solberger qui fait paraître chez Minuit un stream of consciousness. Donc deux questions dans ma question. La première, c'est comment est-ce que vous maintenez cette forte cohérence dans un texte de monologue psychologique et de la création d'un personnage qui est totalement paranoïaque, enfin menteur, et en même temps le texte est cohérent, vous paumez pas dans votre texte, et ça c'est remarquable. Et d'autre part, est-ce que le fait que vous soyez un petit peu en rupture avec ce qui se fait, c'est la raison qui explique que vous soyez pas publié chez Minuit, soit par rejet de Minuit, soit par manque d'intérêt de votre part, et que vous préférez plutôt des maisons soit nouvelles comme Les Corps Conducteurs, soit des petites collections de grands éditeurs comme autrefois Scribe chez Gallimard?
1: Alors, je pense que la question de l'édition, elle est, elle dit déjà beaucoup de notre rapport à la littérature. Moi, ce qui m'intéresse, ce n'est pas, je peux pas prétendre faire autre chose que ce qui a été fait, parler de GTA 9, me permettre des libertés qui sont difficiles et qui font pas consensus dans l'édition, et publier chez des grands éditeurs reconnus. Quand bien même ce serait des super éditeurs. Les éditions de Minuit, par exemple, c'est une maison que j'admire. Je pense que c'est la maison que j'ai le plus lu. Je crois que j'ai une très large partie du catalogue à la maison. Je les achète quasiment tous. Je fais ma thèse sur un auteur Minuit, bref. Mais j'ai jamais envoyé de manuscrit chez Minuit. D'ailleurs, mon parcours éditorial, il a été tout à fait naturel. J'ai pas envoyé comme ça des livres. Mon premier roman, je ne l'ai pas envoyé à quelqu'un d'autre qu'à Clément Ribes, par exemple. C'est Clément Ribes qui a lu un recueil de poèmes et nous nous sommes rencontrés. Il y a eu une symbiose, une osmose. Non seulement on s'est apprécié, mais en plus on s'est compris. Donc pour moi, quand un texte était fini, je l'ai donné à Clément Ribes. Ça n'a pas été une question. La question de l'édition, en fait, bizarrement, non seulement ne s'est jamais posée, mais en plus elle a toujours été cohérente avec mon projet, c'est-à-dire proposer une littérature qui n'est pas celle de l'avant, mais qui est celle du futur. Et je pense par exemple que Le Castor Astral peut représenter ça, Les Corps Conducteurs, ou du moins, si ce n'est pas Les Corps Conducteurs, Clément Ribes, que je suis en tant qu'éditeur de romans. Moi, mon but n'est pas, je crois pas que l'histoire littéraire se fasse en s'inscrivant dans le passé. Et d'ailleurs, les éditions de Minuit, parlons-en, les éditions de Minuit est une maison remarquable parce que dans les années 50, lorsqu'elle a publié Beckett, personne ne voulait de Beckett. Et ensuite, personne ne voulait du nouveau roman. On disait même de manière ironique que publier chez Minuit, les auteurs refusaient de chez Gallimard. Aujourd'hui, tout le monde veut publier chez Minuit et tout le monde considère Minuit comme le summum de la culture légitime à échelle internationale. C'est super, moi j'adore. Mais moi, en tant qu'auteur de moins de 30 ans, pourquoi irais-je dans les maisons qui ont accueilli des plus grands que moi au XXe siècle, alors que je suis un jeune auteur du XXIe? Ça n'a pas de sens.
0: Donc une écriture en rupture et pas dans la continuité des actifs, enfin de la production littéraire du passé. En fait, vous êtes vraiment dans un acte de purification.
1: Oh, purification, je
0: sais
1: pas.
0: Au sens, vous savez, c'est dans... Alors, j'étais obligé de le faire, donc vous me le pardonnerez, mais au sens de pluie de Saint John Perse, laver aux pluies les tables du passé. D'une certaine manière, quand Saint John Perse est en exil, il prétend faire table rase de toute la tradition poétique et il le met en scène dans Pluie avant, qui est une forme d'art poétique. Puis après, ses grands poèmes Vent, Amer, etc., dont on peut tout dire, sauf qu'ils sont innovants sur la forme. Moi, je pense que c'est évidemment le plus grand poète du XXe siècle. Mais parce que, contrairement à vous, je suis conservateur dans mes goûts, en tout cas. Même si je pense, encore une fois, que du point de vue de la création, c'est vous qui avez raison d'être dans l'innovation. Mais donc, oui, purification, donc catharsis.
1: Oui, c'est aussi une renouvellement. Question. Renouvellement, alors ça c'est point de vue littéraire et même métaphysique, spirituel. Oui, renouvellement, on ne peut pas faire ce qui a été fait. Déjà parce que c'est pas une histoire d'avant-garde ou de prétention. Je ne prétends pas faire mieux que ce qui a été fait. Je dis juste que je ne peux pas faire ce qui a été fait pour la simple et bonne raison que ça a déjà été fait. Qu'est-ce que peut apporter un auteur de moins de 30 ans dans le monde qui est le nôtre avec les conditions qui sont les siennes? C'est ça ma réponse.
0: Cette réponse, Victor Malzac, on peut la découvrir puisqu'on arrive au terme de cette émission.
1: Ah, déjà.
0: Et oui, c'est passé très vite. On peut la découvrir donc dans Le Monstre Mur, qui paraît chez les corps conducteurs, dans Lessive, qui paraît au Castor Astral. Un mot de la fin, Victor?
1: Eh bien, continuez de ne pas être d'accord.

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2: Bonjour à tous. Aujourd'hui sur Fréquence protestante, on reçoit Louise Ayrton et Maria Miel Lamaga, respectivement violoniste et soprano de l'ensemble Théodora. Avant toute chose, j'aimerais vous remercier toutes les deux, parce que grâce à vous, je n'ai non pas découvert de sublimes mélodies de Lully ou de Buxtehude, mais ça.

0: Et oui, c'est la chanteuse Théodora, très en vogue en ce moment, que j'ai pu découvrir grâce à vous. Alors j'ai envie de vous demander, à quand une collaboration avec Théodora ? Louise, peut-être ?
1: Et bah, au plus vite, je dirais. Et je dirais que c'est extrêmement rare que ce soit dans ce sens-là qu'on nous découvre après... Enfin non, qu'on découvre plutôt Théodora après notre ensemble. On est ravis, en tout cas. Merci Marie de votre accueil.
0: Alors l'ensemble Théodora est né d'une amitié scellée entre quatre Françaises et une franco-britannique, Louise Ayrton, dans les couloirs de l'Académie royale de Londres en 2018. Et depuis, votre amitié, amitié qui a inspiré le nom de votre groupe d'ailleurs, vous guide sur les scènes internationales. Maria Miel, est-on toujours amie quand on se professionnalise ?
2: Alors, c'est pas toujours le cas, mais dans notre cas, c'est le cas.
1: Très belle phrase.
2: Non, mais c'est vrai qu'on a, on se dit souvent qu'on a de la chance parce qu'on s'entend sur tous les points, en fait, et dans la musique et dans le travail et en amitié. Et c'est pas quelque chose qu'on a dû énormément travailler. Voilà, on apprend toujours à se connaître, même après toutes ces années. Et c'est un luxe quand même dans le milieu. C'est vrai qu'on a toutes des carrières respectives, individuelles. Et se retrouver dans ce cadre-là de connaissances, c'est vraiment un luxe, quoi.
0: N'avez-vous pas peur d'abîmer cette amitié avec une vie intense de chambriste, Louise ?
1: Non, pas du tout. Et je pense que, comme dit Maria Miel, au final, de travailler pour d'autres ensembles, ça nous nourrit de choses très différentes qu'on peut ensuite apporter à la table quand on remet tout ça en commun ensemble. Et c'est justement ces différences qui font notre force, nos différences de caractère également, qui font qu'en fait, tout est bon à prendre dans nos singularités. Et c'est plutôt ce qui nous fait grandir plutôt que ce qui nous éloignerait, par exemple.
0: Après quelques années de travail ensemble, de concerts, ça y est, vous sortez votre premier disque, Tranquille Cœur, au label Alpha Classics. J'aimerais savoir si vous vous souvenez de l'endroit où vous étiez quand vous vous êtes dit « Allez, on sort un disque ».
1: Ah, alors, c'est une excellente question. Parce qu'en fait, je pense qu'il n'y a pas eu d'endroit. Alors, il y a eu des multitudes d'endroits. Il y a eu... parce qu'en fait, c'est un chemin qui se fait extrêmement naturellement. Et d'ailleurs, si j'ose dire, l'ensemble même, la Théodora, c'est fait tellement naturellement qu'on s'est quasiment pas rendu compte qu'on est devenu un ensemble en devenant cet ensemble. C'est pour ça qu'on a eu aussi... qu'on a fait ce choix de prénom. Parce que en fait, on adorait faire de la musique ensemble, et il est venu à un moment donné la question de faire une compétition qui s'appelle la Fringe au très beau festival de Bruges, qui organise une plateforme pour les jeunes ensembles pour faire partie du festival. Et en fait, en envoyant notre formulaire pour cette plateforme, la dernière question c'était quel était votre nom. Et en fait, on s'était même pas posé la question. En fait, nous, juste, on aimait faire de la musique ensemble. Et voilà, c'est tombé sur Théodora parce que c'est le prénom d'une de nos amies communes. Et c'est un très beau prénom féminin. On s'est dit que c'était beau d'avoir ça à notre image. Et voilà. Et en fait, tout ça s'est fait naturellement. Et je dirais que pour le disque, en fait, pareil, on a juste beaucoup travaillé. Et en fait, au bout d'un moment, voilà, on s'est dit, est-ce qu'on cristalliserait pas ce travail de tant d'années ensemble?
2: Et puis pour ajouter au pourquoi de Théodora, il y a aussi la très belle cantate de Handel, très connue. Donc du coup,
1: l'oratorio.
2: L'oratorio. Le très beau oratorio de
0: Handel.
2: De Handel, ouais. Voilà.
0: Vous avez vécu la vie d'expatrié en Angleterre. Est-ce que c'est votre déracinement qui vous a fait vous rapprocher pendant vos études, Maria Miel ?
2: Alors, en fait, je me souviens que c'est vrai qu'on avait envie de faire de la musique française, précisément. On voulait faire ce répertoire-là. Et c'est vrai que nos père de l'école avait pas forcément, je pense, cette envie-là. Et on s'est retrouvés à cet endroit-là et on est restés ensemble à partir de cet endroit-là. Alors, les filles étudiaient là-bas, dans le cursus complet en présentiel. Moi, j'étais en Erasmus, en fait, pour un an. Donc j'étais, enfin le passage était plus court pour moi, donc c'est vrai que ça crée un refuge quand même de se retrouver toutes les quatre à faire ce répertoire qui nous était toutes chères. Par ailleurs, c'était pas du tout l'idée de s'exclure non plus de l'école, parce que moi je, enfin des rencontres et voilà, mais c'est vrai que c'était un certain refuge, ouais.

0: le début de la chaconne de Buxtehude dans la sonate en trio Bux WV 272, jouée par Louise Ayrton au violon, Alice Trosselier à la viole de gambe et Lucie Chabard au clavecin. Nous sommes en présence de Louise Ayrton et Maria Miel Lamaga, soprano, cet après-midi au micro de Fréquence Protestante. La carrière à l'étranger, l'expatriation et puis les rencontres, le dialogue, ce sont toutes ces notions qui vous ont inspiré votre premier album et qui vous inspirent quotidiennement. Comment on fait pour transmettre son ADN dans un disque pour ne pas faire de hors-sujet, Louise?
1: Je pense que tout ça passe par beaucoup de travail. On travaille, on retravaille, on montre ce qu'on fait à d'autres gens aussi. Avant d'enregistrer le disque, en fait, on est allé jouer des extraits de ce qu'on voulait enregistrer à des personnes qui nous sont chères, des personnes dont on estime qu'elles ont un regard intéressant sur la musique. Et donc, en fait, c'est la constante remise en question de ce qu'on fait qui, au final, détermine notre ADN musical. Et c'est de surtout pas rester campé dans une certitude. Et c'est un peu, comment dire, par processus d'élimination, finalement, que l'on arrive à une essence artistique, je pense.
2: Après, c'est vrai aussi qu'on a mis énormément de temps à choisir un répertoire pour faire le disque, parce que ça nous tenait à cœur, en fait, de prendre ce temps-là, de se connaître aussi musicalement. Je pense qu'on a beaucoup à apporter toutes dans le groupe. Et voilà, on avait besoin aussi de mûrir artistiquement avant de faire ce CD.
0: Aurez-vous envie d'aborder d'autres notions au cours de votre carrière, ou ferez-vous de ce dialogue un peu d'expatrier votre fer de lance, Maria Miel?
2: Alors moi, c'est vrai que j'ai une histoire un peu personnelle de déracinement, d'exil, tout ça. Donc c'est vrai que c'est un sujet qui m'intéresse à exprimer. Là, j'ai notamment travaillé avec un artiste antillais. On monte des projets qui parlent un peu de ces sujets-là. C'est des thèmes de vie, quoi. Donc, c'est vrai que c'est intéressant d'en parler. Dans le cadre de l'ensemble, j'espère qu'on pourra continuer sur cette lancée, mais j'exprime aussi autre chose, personnellement.
1: On a d'autres projets en cours en ce moment, et donc on va faire un petit pas de côté sur ce thème qui nous a beaucoup rejointe, ce thème du déracinement, pour travailler plutôt sur Rameau. Donc c'est un véritable scoop qu'on vous annonce aujourd'hui sur Fréquence Protestante, car ce sera l'objet de notre second disque qu'on va enregistrer dans quelques mois. Voilà.
0: On sera au rendez-vous. Pour revenir donc sur ce premier disque, Tranquille Cœur, pourquoi vous vous êtes intéressé à l'influence de certains compositeurs français, notamment Lully par exemple, dans l'écriture baroque allemande?
1: En fait, c'est une page de l'histoire qui est fascinante pour nous. Alors, on a toutes trouvé ce sujet extrêmement intéressant. Un petit contexte historique rapide, mais après la guerre des 30 ans, qui a été extrêmement dévastatrice, en fait, énormément de cours en Allemagne ont eu besoin de se reconstruire, et elles se sont beaucoup reconstruites avec pour modèle la cour magnifique de Louis XIV en France, qui était une espèce de modèle de raffinement, de pouvoir aussi. Et en fait, elles se sont vraiment comparées jusqu'au point en quelque sorte prendre l'identité à la française et la transmettre aux musiciens de leur cour, et qui ont commencé à écrire à la française en prenant par exemple Jean-Baptiste Lully comme modèle de composition. On l'entend par exemple dans la suite de Fischer, dans notre disque Tranquille Cœur, en fermant les yeux, on dirait du Lully. Et voilà, et en fait, dans ces cours allemandes, au tournant du XVIIIe siècle, c'était vraiment, la France était à la mode. Et on y entendait beaucoup d'œuvres de compositeurs français qu'on a retrouvées dans des bibliothèques, etc. Donc on a cette espèce de jeu de pistes qui, pour nous, était fascinant d'explorer.

0: Puisque l'amitié est primordiale dans votre ensemble, pourquoi ne pas vous être appelé ensemble Adèle ? Puisque nous écoutions le duo de la paix et de la félicité dans le ballet de Lully, interprété donc par l'ensemble Théodora, bien sûr, avec les voix de Maria Miel et de Adèle Charvet.
1: Alors, c'est vrai que à partir du moment où on a fait l'objet du CD, notre amitié était déjà durée depuis longtemps. Et c'est vrai que Théodora était dans notre cercle un peu plus proche à nos débuts de création de l'ensemble. Et c'est vrai qu'on a pensé à elle tout de suite. Mais par ailleurs, voilà, quand on a des ensembles invités avec notre ensemble, on essaie toujours de faire en sorte d'avoir des gens proches de nous, quoi. Et en amitié et musicalement, c'est important pour nous.
0: Ça marche très bien dans ce duo.
1: Voilà. Et donc, ma grande amie Adèle a dit oui pour faire le CD. Et voilà, on a plein d'amis, en fait, dans ce CD.
0: Comment vous considérez-vous, individuellement, comme des interprètes, des membres d'un ensemble, des messagères, des créatrices de sons? Louise, pour commencer.
2: C'est une très belle question. Je pense que on a toujours un message en fait quand on fait de la musique, parce que c'est un art qui, bon, alors qui a des paroles en l'occurrence quand on chante, mais dans mon cas qui ne chante pas avec mon instrument, en fait on essaie toujours de rechercher en fait la vocalité finalement qui n'est pas là et le message qui est derrière le son, derrière les mélodies. Donc oui, j'aime bien cette image des messagères. Et donc si on peut être quatre messagères, moi ça me va très bien.
0: Et vous, Maria Miel ?
1: Par contre, est-ce qu'on peut répéter la question si vous voulez ?
0: Bien sûr. Est-ce que vous vous considérez comme une interprète, comme un membre faisant partie d'un ensemble, ou messagère, ou créatrice d'un son, d'une voix de...
1: Je ne sais pas. Alors, c'est intéressant justement parce que... pour la conception du CD, c'est vrai qu'en tant que chanteuse, je me suis un peu responsabilisée d'un son particulier aussi, parce que la musique baroque, c'est pas une autre vocalité, mais stylistiquement, c'est autre chose. C'est un autre travail, il faut recréer. Et puis, c'est vrai que j'avais envie d'être juste stylistiquement, mais j'avais aussi envie d'être juste vocalement. Il y a un peu ces deux écoles entre l'école de la voix et le style baroque. Et c'est vrai que moi, ça me tenait à cœur de trouver une identité au sein de cet ensemble et de vraiment créer un nouveau son. C'est vrai que, par exemple, j'ai beaucoup de moments où je vibre. Je vibre un peu plus que la normale, j'imagine, dans ce style-là et dans ce CD. Et c'est vrai que c'est quelque chose qu'il fallait que j'accepte, quoi. C'était un peu quelque chose à laquelle il fallait que je réfléchisse voilà, pour créer un son dans cet ensemble.
0: Et maintenant, la découverte du mois.
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0: Au moment où les cigales se mettent à chanter, où les écharpes tombent et les glaçons s'entrechoquent, les festivals de musique classique battent leur plein. Ce mois-ci, je ne vous propose pas de disques, mais plutôt des festivals à ne pas rater. J'en ai retenu quelques-uns, exclusivement pour les auditeurs de Fréquence Protestante. À vos crayons! En juin, si vous êtes en Île-de-France, ne ratez pas le festival Les Étoiles du Classique, fondé par Thomas Lefort, qui se situera à Saint-Germain du 19 au 28 juin. Au programme, des vedettes, un grand orchestre, de quoi vous en mettre plein la figure. Pourquoi on soutient l'initiative? Outre l'excellence musicale, ce festival fait vivre des musiciens en leur proposant des vrais cachets et non pas des cachets au rabais. Ensuite, Bach Academy, le festival Orgue en Fête, en Normandie, du 2 au 30 août, chaque dimanche du mois, avec des masterclass, des récitals, de la peinture. Pour les chanceux qui seront dans le sud de la France, ne ratez pas le festival d'Emmanuel Arakelian, qui était d'ailleurs l'un de mes premiers invités, et qui inaugure son festival de Saint-Maximin à la Sainte-Baume du 12 au 23 août. Pour échapper aux plages bondées, il vous propose des conférences, des expositions, des concerts, du violoncelle, du chant. Et pour ceux qui resteraient à Paris même, les arènes lyriques à Montmartre du 22 juillet au 15 août, dans un lieu très confidentiel, à mi-escalier de la rue Chappe.

0: Nous sommes toujours en compagnie de Louise Ayrton et Maria Miel Lamaga, membres de l'ensemble, pardon, j'allais dire du duo, mais non, de l'ensemble, Théodora. Avez-vous le sentiment de créer? Maria Miel, vous nous l'avez déjà un petit peu dit, oui, vous, ce qui vous importait, c'était de créer, de trouver un son juste, mais voilà, j'aimerais avoir une réponse encore plus détaillée. Est-ce que vous avez le sentiment de créer dans votre vie quotidienne?
1: Oui, à partir du moment où, en fait, ce que je trouve merveilleux dans la musique, c'est que c'est un art, en fait, de l'instantané, et qui en fait, qui s'évapore une fois qu'on a arrêté de jouer. En fait, ce moment de création pure, quand on est en train de faire de la musique, enfin de jouer de son instrument et d'interpréter une pièce. Pour moi, il n'y a pas plus belle création que celle qu'on perd en un instant après l'avoir vécue. Et c'est pour ça que j'adore les concerts et qu'on vient de faire notre concert de sortie d'album il y a quelques jours. Et c'était un moment évidemment très spécial pour nous. Mais voilà, le fait de, dans un moment M, créer des sons pour qu'ils disparaissent ensuite, c'est magique pour moi. Et ce qui rend l'exercice du disque tout autre, finalement, parce que, pour le coup, là, on grave quelque chose dans le temps, dans la temporalité de notre ensemble, de notre histoire, de nos interprétations. Et donc oui, ces deux pans du métier créatif me fascinent énormément.
0: Et vous, Maria Miel, avez-vous le sentiment de créer?
2: Oui. En plus, dans le cadre de l'ensemble, c'est vrai qu'on est quatre personnalités... Je ne vais pas dire opposées, mais en tout cas très différentes. On a chacune des choses différentes à dire. Et c'est vrai que pendant les concerts, on voit bien ces différentes énergies qu'on expose, quoi, toutes les quatre. Et puis, il y a vraiment des moments de rassemblement choisis. Et puis, il y a vraiment des moments de liberté où on dit chacune des choses un peu différentes à notre manière, quoi. Et à partir du moment où, de toute façon, voilà, on est quatre personnalités ayant chacune des choses à dire, je pense que, oui, on crée, en fait.
0: C'est quoi le rêve de l'ensemble, Théodora?
1: Je pense qu'il n'y en a pas qu'un. je pense qu'il y en a beaucoup, en fait, des rêves... Et finalement, je dirais que le plus grand rêve, c'est peut-être de ne pas avoir de trop grands rêves, finalement, parce que ça nous mettrait forcément des barrières. En fait, on a toujours fonctionné dans un mode très naturel de travail et instinctif. Donc, en fait, on aborde du répertoire, on aborde des pièces, on aborde des sujets, pas à l'aveugle, mais finalement avec l'instinct pour maître de navire et pas voilà, un but ultime qu'on aurait écrit dans un dossier Excel en disant dans 4 ans, il faut qu'on joue dans telle salle et qu'on ait enregistré tel répertoire. C'est pas du tout notre fonctionnement, donc voilà, on a des rêves et peut-être que en fait qu'on ne les connaît pas encore, mais en tout cas ils nous habitent et c'est évidemment ce qui fait qu'on est encore ensemble, qu'on travaille encore ensemble et qu'on a des envies et que surtout en fait on développe de plus en plus d'envies communes et c'est ça qui est merveilleux, c'est que c'est comme disait Maria Miel tout à l'heure, on est quatre personnes très différentes, avec tous nos bagages et nos rêves personnels différents. Mais finalement, tout ça se rejoint dans une envie, un mouvement commun.
0: Et en parlant de rêves, on peut parler du futur proche. Et il me semble que vous allez jouer à Montpellier, Maria Miel, avec l'ensemble Théodora, bien sûr. Ce sera donc en juillet.
1: Oui.
0: On pourra vous écouter. Et quel festival? Comment il s'appelle déjà?
1: Montpellier Radio France Occitanie. Alors, je ne sais plus si c'est dans cet ordre-là, mais en tout cas, il y a tous les mots.
0: Il y a tous les mots. Donc, pour ceux qui seront à Montpellier, vous pourrez écouter l'ensemble Théodora début juillet. Alors là, c'est l'heure des questions staccato. Le principe est très simple. Vous essayez vraiment de me répondre un, deux mots, trois mots, voilà, une phrase. pas plus. Et on va peut-être faire une sur deux. Par exemple, on va commencer par vous, Maria Miel. La journée type de l'ensemble, Théodora, quand vous répétez?
3: Faire des blagues. Donc rigoler, très important. Manger, très important. Bien manger surtout, très important. Et éventuellement lire de la musique.
0: On adore. Moi, je veux bien vous intégrer votre ensemble.
3: Et raconter les ragots.
0: Ah, j'ai oublié. Un ensemble de musique de chambre prend-il des vacances, Louise ?
1: Non. Vraiment, en tout cas, pas en ce moment. On devrait en prendre parce que c'est évidemment dans les moments de vacances qu'on se ressource et qu'il faut faire plein de choses très différentes de notre métier pour pouvoir avancer. Mais en ce moment, on est très occupés et on a de la chance.
2: Tant mieux. Bah, c'est surtout qu'on est obligé de rester en contact tout le temps, tout le temps, tout le temps, même quand on n'a pas forcément d'échéance. Ou, voilà.
0: Ouais. Un groupe de musique de chambre que vous admirez, Maria Miel ?
2: Cet étrange éclat ?
0: Votre radio préférée, Louise ?
1: Ouh ! Eh bien, je dirais Fréquence Protestante.
0: Ah bah alors là, on n'aurait pas deviné.
1: Quel hasard.
0: Ah, c'est étrange. Hein. Votre routine pré-concert, Maria Miel ?
2: Se doucher, si c'est possible. faire une sieste, si possible. Sinon, voilà, un échauffement physique. Alors, pas forcément manger. C'est vrai que moi, j'ai pas forcément besoin... Des fois, j'aime bien avoir un estomac pas très plein. Être avec mes copines de concert, je trouve ça assez important. Et voilà.
0: Alors, merci à toutes les deux d'être venues représenter l'ensemble Théodora. On embrasse Alice et Lucie, qui nous écoutent peut-être. Mmh. Merci à Rémi à la régie. Merci à vous d'avoir écouté Fréquence Protestante. Et avant de se quitter, deux mots sur le dernier extrait que vous avez choisi, donc Montmartre de Django Reinhardt. Louise, peut-être ?
1: Oui, c'est un extrait en hommage, en fait, à notre lieu de répétition. Alors, on a la chance d'être à la Fondation Saint-Gerre-Polignac depuis quelques années en résidence. Mais en fait, avant d'avoir cette chance, on se retrouvait, en fait, un peu par hasard, dans le quartier de Montmartre, qui est un quartier familial pour l'une de nos membres, Alice. Et dans un lieu, en fait, qui nous a vraiment vu grandir. Et c'est un quartier qui nous a vu grandir. Ça fait très longtemps, en fait, qu'on fait de la musique ensemble. Et voilà, c'est un quartier de Paris qu'on affectionne tout particulièrement parce que on a vu des heures passer à déchiffrer de la musique, à maturer des projets, à partager des repas. Voilà, vraiment vivre ensemble. Donc, c'est donc Montmartre.
0: Eh ben, merci beaucoup à toutes les deux.

0: Yves Saint-Laurent avait un mot pour ceux qui étaient présents dans l'invisible, sans l'avoir connu. Il reprenait Nietzsche. Il appelait ça « ses fantômes esthétiques ». Matisse était de ceux-là, peut-être le premier. Nice, musée Matisse, été 2026. Il y a dans cette exposition quelque chose d'impossible. Deux noms, côte à côte, qui n'ont jamais coexisté dans le même espace, dans le même temps. Henri Matisse est mort en 1954. Yves Saint-Laurent avait 18 ans. Ils ne se sont jamais croisés. Et pourtant, leur résonance artistique repose sur un même système de référence, sur les rapprochements entre leurs pratiques et les similitudes de leurs regards, leurs questionnements analogues sur le corps, la matière, la couleur, la lumière, mais aussi le motif. Un même regard depuis des décennies différentes, c'est là le paradoxe. Serena Bucalo-Mussolini, conservatrice et commissaire de l'exposition.
1: Je ne sais pas si maître spirituel est le terme plus exact, mais c'est sûr que c'est une présence importante. Il parlera de fantôme esthétique en reprenant la citation de Nietzsche. Donc c'est une présence dans sa vie et dans sa vie personnelle, parce qu'il était entouré aussi de Matisse dans sa collection personnelle rue de Babylone. Il avait plusieurs importants tableaux qu'il avait achetés avec son compagnon Pierre Berger, mais aussi dans sa vie de créateur, car au travers de des tableaux de Matisse, il pense et il crée en haute couture autant qu'en prêt-à-porter.
0: Pour comprendre pourquoi Matisse influence Saint-Laurent à ce point, il faut remonter aux origines de chacun. Et les origines sont là aussi, troublantes de similarités. Matisse est né dans le Cateau-Cambrésis. Au lieu de l'industrie textile linéaire, il a nourri très tôt un intérêt profond pour les étoffes et développé un goût marqué pour le costume et les accessoires. Matisse file du textile, pas métaphoriquement, mais littéralement.
2: Aymeric Jeudy, directeur du musée Matisse de Nice et commissaire de l'exposition.
3: Matisse. Alors on connaît l'atelier Gustave Moreau, on connaît enfin voilà les premières académies parisiennes qu'il fréquente. Il commence à apprendre le dessin à l'école municipale de Saint-Quentin, qui est une école destinée aux designers.

0: qui déposaient les dessins textiles. Et moi, en les voyant, 100 ans après, parce que c'est des dessins du mi-19e, il y a des motifs, par exemple, qui sont très proches de ceux de Fleurs et Fruits, etc. Donc c'est super important de comprendre aussi dans quel milieu Matisse a commencé à dessiner de façon académique.
1: Comme le notait Pierre Schneider, cité dans le catalogue, intéressé par les arts du costume, Matisse ne pouvait pas ne pas l'être par la mode. De l'autre côté, Yves Saint-Laurent, né à Oran, qui a 13 ans, dessine déjà des silhouettes pour sa mère et ses sœurs, deux enfants du fil, deux enfants de la ligne.
2: Par ce véritable choc, Laurence Bérénice, dans ce texte, elle part de l'élément détonateur, qui est le voyage à Marrakech. En 1966, Saint-Laurent et Pierre Berger se rendent pour la première fois au Maroc, à Marrakech. C'est un choc esthétique, c'est une découverte, une grande découverte, que très souvent Saint-Laurent, dans les interviews de Matisse, de la couleur, de la lumière du Maroc, ils achètent une première résidence dans la médina de Marrakech, puis ensuite une deuxième. Dans les années 80, ils achèteront le jardin de Jacques Majorelle, puis ensuite la villa Oasis. Et ce lieu devient comme une deuxième patrie pour Saint-Laurent. Il ira plusieurs fois par année, je vous le disais tout à l'heure, il crée beaucoup au Maroc. C'est un lieu qui l'inspire énormément. Et il y a un vrai changement aussi après la découverte du Maroc dans sa création. Il dira, avant le Maroc, je ne connaissais que le noir. Et le Maroc m'a ouvert les portes de la couleur, comme cela était arrivé à Matisse.
1: Avant l'atelier, avant le tissu, il y a le papier, sur laquelle il trace, d'un geste presque spontané, la ligne essentielle. La ligne saisit l'allure, le port du corps, son équilibre, une silhouette déjà en mouvement qui prépare à la présence du modèle. Ces mots pourraient s'appliquer à Matisse autant qu'à Saint-Laurent. C'est précisément le piège et la vérité de cette exposition.
0: Matisse est dans une période où vraiment il y a aussi la simplification, etc. Et donc le côté graphique l'intéresse beaucoup parce que justement il va pouvoir avoir des formes très simplifiées. Il y a des pages entières de Matisse, de broderie en fait. Donc vraiment, il regarde ici par exemple les motifs de cette blouse roumaine en fait, et il en fait des cahiers de broderie. Le très beau dessin de bâtiment aussi, ici on le voit avec les motifs floraux. C'était très intéressant parce que immédiatement on a en tête la blouse roumaine du Centre Pompidou, qui est aujourd'hui dans l'introduction de l'exposition de Claudine au Grand Palais, parce que c'est l'icône, etc. C'est important de rappeler en fait qu'avant d'aboutir à cette peinture des collections du MNAM, Matisse a exploré le motif de la blouse roumaine presque 10 ans, de façon quasiment répétitive en fait, avant d'arriver à la blouse roumaine en peinture. Et le côté dessinateur, du coup, était important ici parce qu'on a voulu chez les deux, enfin quand on s'est intéressé aux deux, le fait que ce soit les deux dessinateurs qui ont une production très large de dessins était assez important parce que du coup, Saint-Laurent rejoint le côté presque automatique du dessin chez Matisse. Hein. Matisse s'intéresse beaucoup du coup à la question du mouvement de la main, du lien entre le cérébral, le geste et de l'automatisme même de la main. Et donc les deux dessinent beaucoup, beaucoup, beaucoup.
2: En effet, pour Saint-Laurent, il faut considérer que pour aboutir à ce que vous voyez, le croquis original, il y a quand même ce qu'on appelle des croquis idées ou des croquis de recherche qui précèdent le croquis original. Donc parfois, il revenait de Marrakech avec des valises remplies de centaines et de centaines de dessins. Et puis il y en avait un qui était retenu, qu'on appelle le croquis original, et qui aboutira ensuite dans le textile. Donc en effet, la richesse de la collection dans De Midi s'occupe. On parle de 90 000 dessins, je crois. Donc c'est un fonds énorme.
1: 90 000 dessins. Ce chiffre dit quelque chose d'essentiel. Chez les deux hommes, le dessin n'est pas un aboutissement. C'est une pratique répétitive, quotidienne, obsessionnelle. Domitil Eblay, responsable des collections du musée Yves Saint-Laurent, dit presque en ces mots que chez l'un comme chez l'autre, le dessin, répétitif, devient un geste presque instinctif, immédiat. Chez Matisse, le dessin élimine le superflu pour atteindre une justesse expressive. Pour Yves Saint-Laurent, il constitue l'acte fondateur de toute création.
3: Dans le cadre de Saint-Laurent, c'était important de montrer les dessins, car le dessin est vraiment...

0: la source, c'est à l'origine du processus de création. C'est quelque chose qui est réalisé par le couturier même, qui dessine parfois dans son atelier parisien, parfois dans son appartement parisien, d'autres fois à Marrakech. Beaucoup des dessins qui sont dans l'exposition sont réalisés dans sa résidence de Marrakech. Et c'est vraiment le début de tout. C'est à partir de ces dessins que les ateliers de la maison de couture réalisaient le textile. Donc c'était très important de les montrer, de montrer aussi la diversité technique, parce que parfois un dessin est fait par un simple trait de crayon, d'autres fois avec du feutre. Dans les années 70, la collection Opéra Ballet Russe, par exemple, où la blouse roumaine est dessinée au feutre, et d'autres fois, on a des couleurs très très vives. C'est le cas, par exemple, des capes au bougainvillier réalisées en 1989, dans laquelle la couleur est rendue par ces touches de pastel très très très très, très fortes, avec des associations aussi très audacieuses de la main du couturier.
1: Deux ateliers, deux méthodes identiques, punaisées, déplacées, ajustées. Dans l'atelier niçois de Matisse, les gouaches découpées, épinglées au mur, déplacées, ajustées jusqu'au juste équilibre. Dans l'atelier d'Yves Saint-Laurent, la silhouette se construit par réglage au moyen de dessins épinglés aussi sur des panneaux de liège. Le même geste à 50 ans d'écart sur des murs différents. Pour des résultats aussi différents, mais le même geste. Geste qu'on retrouve dans le musée par des archives photographiques.

0: Il y a des lieux qui changent un artiste pour toujours. Pour Matisse, ce fut le Maroc en 1912. Pour Saint-Laurent, Marrakech en 1966. À 54 ans d'écart, le même éblouissement. Les deux maîtres partagent cette géographie intime. Leur voyage, notamment au Maroc, mais surtout leur atelier et les livres dont ils s'entourent, sont une vaste source d'inspiration au cœur de leur créativité. On pourrait noter même que Mallarmé en fait partie.
1: Marrakech est donc, je vous disais, le lieu dans lequel ils découvrent la couleur et la lumière sur la couleur. Et c'est à partir de cette découverte à Marrakech qu'il fera des associations de couleurs complètement nouvelles et assez incroyables. Donc on a souhaité présenter une partie des dessins des Capes de 1989. Alors Saint-Laurent ne réalise pas beaucoup de dessins en couleur. Il travaille beaucoup au crayon, au feutre, peu en couleur. Mais la série des Capes a vraiment travailler autour de la couleur, c'est ce qui l'intéresse, donc de mettre ensemble des couleurs comme le bleu et le jaune, donc bien sûr on pense au jardin Majorelle, mais aussi le violet et l'orange, le vert et le violet, donc des associations qu'on voyait loin dans la haute couture, pour réaliser donc ces capes, vous en avez ici une brodée avec les maisons Le Mari, Le Sage et Le Montex qui travaillent pour cette collection, qui sont des véritables cascades de fleurs portées par les femmes, bien sûr inspirées des bougainvilliers du jardin Majorel.
2: Mathis, il adore les bougainvilliers et les plantes grimpantes sur la Côte d'Azur. Il dit je me promène au bord des routes, à Vence ou à Nice, et toute cette végétation déborde, en fait. Il y a quelque chose comme ça, du débordant, de l'exubérance de la végétation, très lié, là encore, hein, au rinceau et à toute l'iconographie, en fait, des arts de l'islam. C'est quelque chose assez facile à voir, qui est repris, par exemple, ici, sur un simple bouquet d'anémone, qui, pour le coup, est posé sur un tabouret marocain. Et donc, on voit que quelque chose de proliférant comme ça d'un coup avec ce bouquet d'anémone qui est quasiment quelque chose que Saint-Laurent jette ici sur une des capes, et on voit bien ce côté expansif de la peinture et qui va du coup devenir expansif dans le mouvement de la femme, parce que la silhouette elle est importante, hein. Le vêtement il est porté en défilé, donc aussi c'est des choses qui se déploient dans l'espace, comme Matisse aurait voulu que sa propre peinture se déploie dans l'espace.
0: Pour Saint-Laurent, la couleur n'est jamais ornement. C'est structurer le vêtement comme un mobile qui se déploie dans l'espace, un art en mouvement. Un mobile, le mot est parfait. Quelque chose qui tient de la sculpture, on pourrait citer Alexandre Calder, autant que la peinture. Une forme qui ne se relève pleinement que dans le déplacement.
2: Matisse, on le sait, découvre le Maroc, l'Algérie, la Méditerranée de façon globale. Et la fabrique de l'atelier des années 20 va se transformer. Hein. Cet Orient totalement réinventé. C'est une caverne d'Ali Baba, hein, qui est une sorte d'hybridation de beaucoup de choses. Et on présente cette suite d'odalisques ici, avec l'odalisque de notre collection, celle de Philadelphie, de Stockholm et les deux de Baltimore, qui permettent de comprendre à quel point les odalisques, qui sont très décriés encore maintenant, permettent de comprendre comment les juxtapositions de couleurs, comment il va vraiment montrer ce que Saint-Laurent va vraiment récupérer, c'est-à-dire comment il va arranger les couleurs entre elles, pour que ce ne soit pas un immense carambolage, mais quelque chose de structuré sur une toile, comment il va intégrer et comment il va finir dans les années 20 d'intégrer les arts de l'islam dans son processus créatif.
0: Et voici le nœud de tout, le mot que les deux commissaires prononcent dans chaque salle. Chaque fois, différemment, toujours avec la même intensité, le mouvement. Les deux termes d'une équation restée ouverte pendant des décennies. Pour Henri Matisse, les imprimés décoratifs, leur dynamisme, deviennent le moyen de créer un espace pictural qui s'étend au-delà des limites du tangible. Pour Yves Saint-Laurent, la peinture offre la possibilité de passer du plan au volume, de concevoir le vêtement comme un mobile qui se déploie dans l'espace, un art en mouvement pur. Au-delà des limites du tangible, un art en mouvement, deux obsessions, deux médiums et un seul désir.
2: C'est l'enjeu, dans le cas de Matisse, par exemple, On oublie que les gouaches découpées, qui sont aujourd'hui montées sur des toiles, présentées aux cimaises des musées, étaient avant tout en mouvement, puisque dans l'atelier, elles n'étaient que punaisées au mur de l'atelier, d'un atelier où il y avait du vent, où les fenêtres étaient ouvertes, et donc où toutes ces gouaches aussi bougeaient d'une certaine façon. Et c'est assez singulier de vouloir recréer ça et de vouloir montrer aussi que la haute couture, en l'espèce, le cas d'Yves Saint-Laurent, a pu mettre en mouvement, en fait, la peinture de Matisse. Donc il était important, dans plusieurs chapitres de l'exposition, de pouvoir recréer ce mouvement. Ça peut être des textiles qui faisaient partie de l'atelier de Matisse, qui sont accrochés à nos cimaises. Ça peut être le cas d'un dispositif vidéo où on voit notamment des scènes de l'étrange farandole jouée en 1938 à Chicago avec des costumes créés par Matisse ou encore des extraits de défilés de mode d'Yves Saint-Laurent, puisque quand on parle évidemment de mode, quand on parle de mouvement, c'est important de pouvoir le restituer en exposition.
0: 1919, Diaghilev commande à Matisse les costumes du chant du Rossignol. C'est là, dans l'atelier de Paul Poiret, couturier, que Matisse découpe pour la première fois dans le papier peint pour constituer ses motifs. Les ciseaux du peintre sont les ciseaux du couturier, les mêmes.
2: Matisse reçoit une commande en 19 pour le chant du Rossignol. Diaghilev lui demande de dessiner les décors et les costumes. Et c'est la première fois véritablement qu'il va se confronter à ce qu'il appelle les lois de la scène et à l'art en mouvement. C'est vraiment quelque chose qui va passionner, en fait. C'est une commande que Diaghilev lui passe très tardivement, et donc il doit réaliser en fait en quelques semaines, de façon très rapide, en fait, l'ensemble des costumes et des décors à Londres et à Paris. Et donc c'est là qu'il commence vraiment pour la première fois en 19 à découper, en fait, notamment pour le manteau de l'empereur, qui est un très grand motif de dragon. Il va découper en fait ce motif, le mettre sur le tissu, en disant à Marie Muel, une des couturières, voilà ce qu'il faut faire, et vous voyez qu'on peut faire ça rapidement. Et donc c'est intéressant parce que c'est là vraiment la première fois où il emploie les gouaches découpées.
1: Donc en effet, Saint-Laurent est très attentif au travail sur les gouaches découpées, dessiner avec les ciseaux, dessiner avec la couleur, et donc il décide de transposer en couture ce même travail. Et c'est là encore une fois que les années textiles, André de Ressens-Démêlé, est fondamentale, parce que avec cette technique de broderie appliquée et puis cousue au point feston, travaille telle une peinture, ces jupes assez incroyables. Donc ici vous avez un modèle de 1982. Le musée Saint-Laurent a tout récemment fait l'acquisition aussi de ces dessins dans lesquels on voit la manière dans laquelle Saint-Laurent conçoit ses modèles et ses jupes en reprenant ces motifs de géométrie régulière, très colorés au niveau des jupes. Ici, vous avez deux modèles de 1981 dans lesquels on y retrouve les géométries régulières, presque des tableaux d'escargot de Matisse, mais aussi les palmettes sur cette jupe. Et ce travail sur la douleur et sur la gouache découpée, Yves Saint-Laurent le reprendra aussi.
0: Formule que l'on retrouve. Coudre et peindre sont des gestes qui concourent à une même expérimentation de la ligne, une même justesse dans les maniements des contrastes entre les matières et le volume. Ils partagent un même lexique. Matisse parle de tailler dans la couleur, Saint-Laurent, lui, de taper dans la matière. Deux formulations, un seul et même geste.

0: On pense couleur, on pense forcément couleur quand on parle de Matisse et de Saint-Laurent. Mais les deux commissaires tiennent à déplacer quelque chose, à briser une évidence. Car avant la couleur, il y a son contraste absolu. Le noir comme couleur, non comme absence, pas comme néant, comme révélation.
1: Pour Saint-Laurent, comme pour Matisse, le noir est une couleur. Dès ses premières collections en 1962, le noir occupe une place très importante. Si on revient à Matisse, Matisse demandera aussi à MMA d'en faire une exposition en 1946. Le noir est une couleur, c'est la couleur qu'on voit quand on est ébloui par la lumière, on ferme les yeux, c'est le noir qu'on voit. Et c'est cette même importance, ce même regard vers le noir qu'il a Yves Saint-Laurent. Dans toutes ses collections, il y a du noir. Quand on pense au noir, on pense bien sûr au smoking, qui est une des pièces phares de Saint-Laurent, qui est la pièce de la femme émancipée. Aussi, le noir, c'est l'élégance. Aussi, c'est un trait de crayon sur une feuille blanche.
0: Et oui, le trait de crayon sur la feuille blanche. Voilà où tout revient. Au dessin, à la ligne, à ce geste premier. Et Matisse, lui, va plus loin encore. Dans la chapelle de Vence, il pense les vêtements des prêtres comme une chorégraphie. La chapelle est aussi un défilé.
2: Matisse, il dit explicitement, quand il fait la chapelle et quand il pense les vêtements des prêtres et des religieuses dominicaines, il dit, voilà, tout ça va être une chorégraphie. Et donc le prêtre et les dominicaines vont défiler dans la chorégraphie intégrale qui est celle de la chapelle de Vence. Et donc là encore, on est dans quelque chose de presque performatif et qui relève vraiment du défilé de mode, en fait. Et donc il y a quantité de pages dans la correspondance entre les dominicains et Matisse sur le plissé du manteau et sur le manteau dominicain. Et Lydia raconte ça très bien, hein, y compris pour les modèles. Voilà, elle dit, Matisse, il organise un défilé de mode dans l'atelier. C'est-à-dire, on va chercher telle robe, on la met sur le modèle, on fait défiler le modèle dans l'atelier. Si ça lui va, on attaque la peinture et la séance de pose. Et donc, c'est quelque chose de totalement intégré dans le processus créatif de Matisse.
3: Moi, je pense que dans certains cas, oui. Enfin, dans le sens qu'on le voit pour certains tableaux, elle demande à ses modèles de poser avec des tenues qui sont fabriquées pour le tableau. Je pense à la robe grande bleue qui est réalisée par Lydia, son assistante et modèle, à partir d'un tissu, d'un rouleau de tissu de taffetas bleu que Matisse ramène de Paris. Donc Lydia fait de la couture, crée une robe de style et qui deviendra l'élément central de sa peinture. Donc dans plusieurs situations, parfois elle utilise de la haute couture, parfois c'est totalement improvisé. Donc oui, je dirais oui.
0: Deux hommes qui ne se sont jamais vus, qui ont partagé à travers les décennies les mêmes ateliers dans leur tête. Le même geste, les mêmes obsessions. Saint-Laurent ne copiait pas Matisse, il s'absorbait. Les écrits de l'exposition disent cela avec une précision nette. Sans le copier, le couturier s'en nourrit d'abord à travers les ouvrages de sa bibliothèque personnelle, dans laquelle le peintre figurait en bonne place. Puis, en collectionnant avec son compagnon Pierre Berger des œuvres du maître. Bien au-delà des citations qu'il a faites de l'artiste à travers plusieurs collections, au cours de ses années de travail entre 80 et 90, il a subtilement observé tout au long de sa carrière, admirant chez celui-ci l'audace des couleurs, la violence des accords et le goût de l'ornement. Le titre de cette exposition vient de Baudelaire, « Le beau, la mode et le bonheur ». C'est Baudelaire que Matisse lisait, que Saint-Laurent lisait aussi, un troisième fantôme plus ancien encore. Dans cette constellation où la peinture, la musique, la danse, le cinéma et la littérature se croisent, des références communes aux deux créateurs, Apollinaire, Aragon et Proust. Deux hommes reliés par des livres, des couleurs, des gestes, un continent. Et par cette idée obstinée que la beauté et la joie ne se séparent pas, que coudre et peindre, au fond, c'est la même promesse faite au monde. L'exposition Henri Matisse, Yves Saint-Laurent, Le Beau, La mode et le bonheur est présenté au musée Matisse de Nice du 17 juin au 28 septembre 2026.

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1: Psaume 34, verset 19. Car l'Éternel est proche de ceux qui ont le cœur brisé. Il sauve ceux qui ont un esprit abattu. Car l'Éternel est proche de ceux qui ont le cœur brisé. Il sauve ceux qui ont un esprit abattu. Psaume 34, verset 19.

0: Bonjour Alain Wardy.
1: Bonjour.
0: Vous êtes effectivement professeur à l'université de Tunis, mais vous êtes aussi professeur invité à l'université de Lorraine, dans le département de théologie et dans le laboratoire Écriture.
1: Oui, absolument. J'ai la chance de faire partie de l'équipe cette année. Oui.
0: C'est quoi un laboratoire Écriture dans un cadre théologique ?
1: En fait, ce sont deux structures différentes, mais en même temps, beaucoup d'enseignants du département de théologie sont membres aussi du laboratoire Écriture, puisque le travail, évidemment, de ce laboratoire, c'est aussi c'est surtout d'étudier les textes littéraires, mais aussi d'analyser les textes sacrés et tous les textes de tradition, tous les textes de la tradition religieuse.
0: Alors là, vous nous proposez...
1: Il y a beaucoup plus de points communs qu'on le croit entre les études religieuses et les études littéraires.
0: Là, vous nous proposez une biographie de Mahomet, qu'on appelle maintenant Muhammad, c'est ça ? Parce qu'avant, on prononçait à la française, maintenant, on essaye d'être plus proche de la réalité du nom. C'est une biographie qui est très... qui va chercher les sources et qui est très, très précise, et en même temps qui est littéraire au sens simplement où elle est très facile à lire, très agréable à lire.
1: Narrative, effectivement, c'est ça. Effectivement. C'était un défi pour moi de m'adresser à un large public. Ma formation académique fait que les publications scientifiques sont en général écrites dans un style plutôt austère, qu'elle s'adresse à un public de spécialistes. Et le défi pour moi, c'était de rendre cette matière scientifique accessible au plus grand nombre, donc sans faire de concession à la rigueur du travail de recherche.
0: Alors, il y a déjà beaucoup de biographies de Muhammad. Vous avez pris le parti de vous fonder sur sa vie privée, je peux dire, c'est-à-dire sa vie familiale.
1: Absolument, qui est très, très négligé, aussi bien dans les biographies canoniques, écrites en arabe, que dans les biographies contemporaines, écrites par des islamologues occidentaux. Et j'ai vu à chaque fois que tous les aspects de la vie privée du prophète Mohammed étaient soit non traités du tout, soit traités en marge, alors qu'en fait, il y avait des aspects assez intéressants à explorer et voir dans quelle mesure, par exemple, ne serait-ce que le nombre très important d'épouses qu'il a eues, il fallait analyser ça. Pourquoi il a épousé autant de femmes après avoir été pendant plus de 25 ans un parfait monogame? Voilà.
0: Alors effectivement, il y a pas mal de versets coraniques qui se réfèrent explicitement à ses femmes ou à des membres de sa famille. Mm-hmm. Donc ça prouve que déjà dans le texte, le Coran lui-même, c'est présent. Mm. Et puis l'islam d'aujourd'hui, au niveau politique, disons la scission entre les chiites, les sunnites, tout ça, ça vient d'histoire familiale.
1: Absolument. Vous avez bien fait de le souligner. En fait, tous les grands événements qui ont structuré l'histoire de l'islam émanent de problèmes intimes. Et le premier et le plus important de tous, c'est, comme vous l'avez rappelé à juste titre, c'est la séparation entre sunnites et chiites, qui est bien sûr une séparation par rapport à la légitimité politique du successeur du prophète. Mais n'oublions pas que les racines de ce problème sont déjà connues depuis le vivant du prophète lui-même. Surtout sa jeune épouse Aïcha et son cousin Ali, qui va être l'imam des chiites. Donc cette bagarre familiale a pris une ampleur incroyable et elle a dégénéré en un schisme quasiment irréversible dans le monde musulman.
0: Alors, vous vous basez sur les sources de la tradition. Quelles sont-elles ? Elles sont relativement tardives. C'est-à-dire qu'on n'a pas écrit sur la vie de Mohammed tout de suite après sa mort.
1: Oui, mais peut-être qu'on a écrit des choses, mais en tout cas, rien ne nous est parvenu. On ne sait pas. Mais les sources, disons, orthodoxes, les sources qui donnent la version officielle de la genèse de l'islam et de la vie de son fondateur, datent au moins un siècle et demi après les événements qu'il relate. Et cela, en fait, il y a toujours eu un problème par rapport à ces sources. Leur caractère tardif ne signifie pas nécessairement que ce sont des sources mensongères, mais il n'en demeure pas moins qu'il y a une grande part de fiction dans ces sources, puisque elles ont été écrites dans le but d'une légitimation politique. Ça a été écrit en plein dans la bagarre entre sunnites et chiites autour de la légitimité du califat. Et donc, il fallait, chaque pouvoir politique, notamment le pouvoir abbasside essentiellement, devait façonner le passé qui lui convenait. Et dans tout cela, l'histoire réelle de la naissance de l'islam a sans doute été sacrifiée. Mais on peut, la situation n'est pas désespérée, hein, c'est ce que j'essaie de faire, c'est d'essayer de repêcher dans ces sources ce qui pourrait être vraisemblable. Sur la vérité, il faut faire son deuil. On ne va plus la voir.
0: La vérité historique, journalistique.
1: Elle n'est jamais complètement établie, il y a toujours un questionnement permanent. Mais dans ces sources, les choses ne sont pas définitivement perdues, puisqu'on peut trouver dans les angles morts de ces sources des informations précieuses.
0: Et des fois même dans les contradictions, parce qu'il y a plein de contradictions dans ces...
1: Toujours, et les contradictions, comme l'explique Michel Foucault dans son livre « L'archéologie du savoir », la contradiction n'est pas nécessairement le signe d'une invalidité scientifique. Au contraire, la contradiction nous désigne ces lieux où on voit comment l'histoire a été fabriquée, comment elle a été arrangée. C'est la trace, c'est l'empreinte que laisse le geste de l'écriture. Et qui, comme il n'y a pas toujours un travail d'harmonisation, donc on a ces contradictions et il suffit de les mettre au jour pour, comme j'ai essayé de le faire dans ce livre, de révéler une autre histoire possible de la vie de Mohammed.
0: Alors, on va commencer par le début.
1: Oui.
0: Comment ça se passe ? Quelle est sa famille, sa naissance ?
1: Ah oui, moi je commence toujours par ce que Marthe Robert, la psychanalyste, appelle la question des origines, le roman des origines. Et j'ai constaté deux choses. C'est que le prophète Mohammed, dans le récit officiel de sa vie, sa biographie canonique qu'on appelle en arabe Sira, il coche un peu toutes les cases de ces grands héros de l'histoire universelle, c'est-à-dire il naît de travers, comme le dit Marthe Robert, c'est-à-dire une enfance malheureuse, orphelin, il vit loin de sa famille biologique, il vit dans la pauvreté, il est livré à lui-même, c'est comme dans les romans les contes de nourrice. Il est élevé par sa nourrice, qui est toujours, bien sûr, forcément de conditions misérables. Et c'est tous ces signes-là d'une condition de naissance très défavorisée sont présentés dans les sources de la tradition, comme dans beaucoup de mythes et légendes universelles, sont présentés comme des signes avant-coureurs d'un destin exceptionnel. Et moi, j'ai essayé de creuser un aspect que j'ai trouvé très étrange dans sa vie. C'est que certes, bon, toutes les sources disent que le prophète Mohammed a perdu son père avant sa naissance. C'est un orphelin posthume. Mais sa mère était toujours en vie. Mais ce qui était intéressant, c'est de voir comment alors qu'il est censé être son fils unique, hein, comment elle a laissé chez la nourrice pendant 5 ans, alors que son sevrage, comme disent les sources, a eu lieu alors qu'il avait 2 ans. Donc, pendant ces 3 ans, pourquoi sa mère ne l'a pas récupéré? Surtout que, bien sûr, il y a dans la pure tradition apologétique, on nous dit que sa mère faisait des visions pendant que sa grossesse, que l'ange Gabriel est venu lui dire de l'appeler Ahmad ou Mohammed. Donc il y a des calques sur les scènes de l'Annonciation dans la biographie de Mohammed, et sur les biographes du prophète de l'islam ont beaucoup puisé dans cette tradition des récits bibliques, Et la mère, donc, pour revenir à elle, curieusement, elle sait qu'elle va l'accoucher d'un enfant absolument exceptionnel. Et curieusement, elle ne s'est pas empressée de le récupérer et de l'élever. Et même lorsqu'elle l'a récupéré, presque malgré elle, à cause de la pression que le grand-père paternel de l'enfant a exercé sur elle, elle a fait un voyage très étrange avec lui, et elle meurt en cours de route.
0: Ce voyage a marqué le petit Mohamed.
1: Absolument, parce que c'était le seul moment heureux, sans doute, de sa vie, puisqu'il était avec sa mère. Il n'a pas vécu avec sa mère. Et il sait qu'elle est bien vivante. Moi, j'avance toutes sortes d'hypothèses, et que les sources essaient de passer sous silence explicitement, mais qu'elle laisse entendre. Peut-être qu'elle s'est remariée, parce qu'elle a été veuve alors qu'elle était très très jeune, et il n'y avait rien d'étonnant à l'époque qu'une jeune...
0: On ne peut pas s'embarrasser d'un enfant dans notre lit.
1: Bien sûr, parce qu'en général, le nouveau mari ne veut pas avoir à élever le fils d'un autre. Et donc, les sources ne le disent pas, mais on peut le deviner, surtout que le prophète, dans certains hadiths, on rappelle aux auditeurs que hadith, ce sont les paroles du prophète, il parle d'un frère qu'il a eu. Peut-être que sa mère, s'est remariée, qu'elle a eu d'autres enfants, dont un autre fils qui serait le frère du prophète. Mais on n'a pas d'informations. Tout cela, on avance vraiment dans un tunnel obscur et on ne fait que tâtonner, mais on devine des choses sans être sûr de ce qui s'est passé. Mais là aussi, pour ce qui est des frères ou d'un frère possible du prophète Mohammed, on se retrouve un peu dans la situation des frères de Jésus aussi, dont leur nom ont toujours été un peu mis de côté. Voilà.
0: Alors, si sa mère n'a pas l'air d'avoir hâte d'élever son prophète de fils, y en a une autre qui aurait bien aimé avoir ce fils comme avoir ce prophète comme fils.
1: Absolument, oui.
0: Racontez-nous cette aventure où le père se fait aborder avant même.
1: Oui, c'est une scène absolument extraordinaire parce que. Bien sûr, toujours dans la même veine de l'apologie pour raconter la conception merveilleuse du prophète, sans dire qu'elle est, sans parler de virginité de sa mère. Hein, les sources de la tradition ne vont pas jusque-là, jusqu'à une conception totalement surnaturelle. Ils disent qu'en fait, il est le fruit d'une conception biologique, mais il saupoudre cette scène de la conception du prophète par des éléments de merveilleux. Par exemple, on dit que son père, au moment où il allait consommer son mariage avec la mère de Mohammed, qu'il venait d'épouser, en allant vers la maison de sa promise, il croise une dame qui lui propose d'avoir des relations sexuelles avec elle. Mais il décline, il lui dit non, je dois aller me marier maintenant et je reviendrai. Il n'était pas contre l'idée, elle ne lui déplaisait pas l'idée, mais il avait un mariage en cours, donc il fallait honorer ce nouvel engagement. Mais après avoir consommé son mariage avec Amina, donc la mère du prophète, il revient vers cette dame et il lui dit maintenant on peut y aller. Et elle lui dit non, maintenant ça ne m'intéresse plus parce que tout à l'heure en te voyant passer, tu avais autour de toi une lumière extraordinaire et je voulais absolument la voir, cette lumière. Maintenant, elle a disparu. On a compris, en fait, que le jour de la consommation du mariage de Abdallah, donc le père, et de Amina, la mère, Mohammed était déjà apparu sous forme de lumière. Et donc, ça donne une coloration merveilleuse à une conception qui est tout à fait naturelle. Et d'ailleurs, le Mohammed a été conçu le jour de la nuit de noces de ses parents. Donc, ils se sont mariés exprès, juste pour le faire. Voilà.
0: Alors, comment ça se passe? Donc, il commence pas vraiment très très bien. Ça, et comment se passe la suite? Ça, c'est dans quel, il habite dans quel endroit? Avec sa nourrice, il n'habite pas.
1: Oui, oui, tout de suite, il a été placé chez la nourrice. Peut-être qu'il a vécu, sans doute, quelques mois parmi donc, sa famille. On sait qu'il a
0: sa
1: eu.
0: Sa famille était à la Mecque.
1: Oui, oui, il est mécois, oui, mais il a été la nourrice, elle habite un peu dans la c'est une bédouine, elle vit en dehors de la Mecque, assez loin de la Mecque d'ailleurs, mais on sait que d'après les sources, d'après les indications qu'elle donne, il a eu une première nourrice mécoise, et c'est un personnage assez important, bien qu'elle apparaisse d'une manière assez évanescente dans les sources, mais elle explique la présence de cette nourrice, explique pourquoi certains membres de sa famille, notamment des oncles à lui et des cousins à lui, sont ses frères de lait, parce qu'ils ont été nourris par cette nourrice mécoise avant que ne vienne la Halima, donc la nourrice qui va l'emmener, la bédouine qui va l'emmener loin de la ville et loin de sa famille. Elle ne va plus avoir de contact avec la Mecque. Mais cette première nourrice, qui s'appelle Souaïba, elle était donc la nourrice pratiquement de tous les petits garçons de la famille. Ce qui explique pourquoi les sources tiennent à dire qu'un tel est son frère de lait, l'autre est son frère de lait. Mais c'est pas du tout de cette nourrice bédouine qu'il a élevée pendant 5 ans. Donc, tout ça pour dire qu'il est fort probable qu'il ait passé les premiers mois de son existence au sein de sa tribu, puis après, on l'emmène, une nourrice vient à la Mecque et elle l'emmène avec elle. Et c'est là où, je trouve qu'il y a de quoi rendre l'hypothèse d'un remariage de sa mère tout à fait plausible. Voilà.
0: Alors, il ne va pas rester avec cette nourrice. Cette nourrice, avec qui il va continuer à vivre ensuite? C'est avec
1: un oncle. Oui, d'abord, il a eu, comme on l'a dit au début, donc il va vivre quelques mois avec sa mère et qui ne va pas tarder elle-même à mourir. Ensuite, quand sa mère meurt, il va quelque temps chez son grand-père paternel, qui lui-même meurt aussitôt. On parle là de laps de temps d'un an ou deux. Il est recueilli par son oncle paternel qui va être le papa de substitution pour lui. Voilà. Abou Talib, qui est le père de Ali, le fameux Ali.
0: D'accord, c'est pas le plus riche de ses
1: absolument
0: oncles.
1: Absolument pas. D'ailleurs, je pointe du doigt cette contradiction. Le prophète a au moins, au bas mot, 16 oncles et tantes paternels, dont certains sont extrêmement riches. Et on se demande pourquoi c'est le plus démuni, quasiment, de toute cette fratrie qui prend l'enfant sous son aile, alors qu'on verrait plutôt les oncles riches
0: dans la vraie vie, ça se passe souvent comme ça. Les gens les plus pauvres sont souvent les plus généreux.
1: Ah, probablement, mais je pense que c'est pas du tout par élan de générosité. C'est ce que j'explique, parce que les conditions de l'adoption de Mohammed par son oncle paternel ne sont pas lié à un élan affectif. Certaines versions disent que c'est le grand-père lui-même, à l'article de la mort, a désigné son fils pour prendre le soin du neveu orphelin. Et d'autres disent qu'en fait, c'est Mohammed lui-même qui est allé demander à son oncle de le prendre sous son aile. Donc, en aucun cas, on nous montre Abou Talib, donc l'oncle qui va jouer le rôle de papa, on le montre particulièrement attaché à Mohammed. Et d'ailleurs, la suite des événements va le prouver. Ce Abou Talib a refusé de se convertir à l'islam. Et deux, il a refusé de donner sa fille en mariage à son neveu. Donc, ça montre quand même que nous sommes dans des sentiments plutôt médiocres, voilà. Peut-être qu'il l'a fait parce que, d'abord, il a eu pitié de petits garçons et que, sans doute, par obéissance à l'ordre que son père lui a donné avant de mourir, voilà.
0: Alors,
1: les choses sont beaucoup moins idylliques et romantiques qu'on le croit.
0: il vit de petits boulots pendant un certain temps.
1: Oui.
0: Et puis, ce fameux Abou Talib a une bonne idée. Et il lui parle de Khadija.
1: Ah oui, Khadija. Sans doute le plus grand service que Abou Talib a rendu à Muhammad, c'était d'avoir cette idée lumineuse de le faire embaucher à un âge très tardif pour l'époque, à le faire embaucher chez une... C'est pas une étrangère, hein, elle est membre de la famille, hein, Khadija. Elle est richissime, il lui dit... Elle recrute, voilà, elle embauche de jeunes hommes pour partir dans les caravanes qu'elle affrète pour la Syrie. Je vais lui en parler et elle va sans doute s'intéresser à toi et te trouver un petit boulot. Et c'est ce qui est arrivé. Et c'était la rencontre, le grand tournant de la vie de Mohammed, puisque c'est cette Khadija qui enfin va donner à cet orphelin abandonné de tous un foyer. Et comme elle est plus âgée que lui, elle va être aussi une mère de substitution.
0: Et puis une épouse.
1: Une épouse qui va lui donner des enfants. La seule qui va lui donner des enfants. Je pense qu'il a vécu sans doute les moments les plus heureux de sa vie aux côtés de cette femme.
0: Il était monogame à cette époque-là.
1: Oui, alors monogame...
0: Elle n'était pas chrétienne, Khadija ?
1: Peut-être, c'est une hypothèse. C'est une hypothèse à creuser. On n'a pas d'informations comme ça dites de manière claire. Mais comme elle a un cousin chrétien qui, lui... très connu, qui s'appelle Waraka, c'est lui qui va reconnaître Mohammed comme prophète, c'est lui qui va lui expliquer que les signes, les visions, les voix qu'il entendait, c'était les signes qu'il était en contact avec le ciel et qu'il est le prophète attendu. Lui, il était chrétien, ça c'est dit dans les sources, et Khadija, qui est sa cousine, apparemment très liée à lui, puisqu'ils étaient fiancés. Donc on voit mal Khadija païenne se fiancer avec un chrétien. Donc, probablement, Khadija était chrétienne. Et,
0: c'était le christianisme nestorien, c'est-à-dire
1: oui,
0: qui ne considère pas Jésus comme divin.
1: Comme divin, tout à fait. Il y avait en fait comme il y avait en Arabie, et ça les sources historiques le disent, hein, c'est pas les sources musulmanes, les sources historiques le disent, que le christianisme officiel de l'Empire byzantin a exclu en fait tous ces mouvements chrétiens qui étaient considérés comme hérétiques. Et beaucoup d'entre eux ont dû trouver refuge en Arabie. Donc ce n'est pas étonnant qu'à la Mecque, on trouve des chrétiens, surtout que dans une scène célèbre, pendant la conquête de la Mecque, Mohammed, en entrant dans la Kaaba, donc la maison de Dieu, il a trouvé des icônes de Jésus et de Marie à côté d'idoles païennes. Donc, que Khadija soit chrétienne n'a rien d'invraisemblable. Et donc, le fait qu'il soit monogame est peut-être lié à sa condition religieuse. Mais indépendamment de cela, je pense que Mohammed était sincèrement heureux avec elle. Donc, elle le comblait sur tous les plans. Et peut-être aussi, il ne faut pas négliger... La dimension économique, Khadija était c'est elle la pourvoyeuse, donc il ne pouvait pas la fâcher en prenant une autre épouse.

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1: Alors c'est une chanson qui aurait, je souligne le conditionnel, qui aurait été chantée par les habitants de Yathrib, qui va être plus tard Médine, au moment de l'arrivée du prophète chez eux, pendant ce qu'on appelle Al-Hijra, l'Hijr, l'émigration, quand il a décidé de quitter la Mecque pour s'installer dans la future Médine. Et donc on dit, la légende dit qu'il a été accueilli par cette chanson par les habitants de Médine. Mais tout cela, c'est des constructions encore plus tardives que ce dont je vous parlais, puisque dans toutes les sources que j'ai consultées, cette chanson n'apparaît nulle part.
0: Alors, il a des enfants avec Khadija. Ce sont des filles, en fait, qui survivent.
1: Oui, oui, il y a eu des garçons morts en bas âge. On ne sait pas exactement leur nombre, mais celles qui sont restées, c'est les quatre filles. Voilà.
0: Alors, on est sûr que c'est ces quatre filles. Parce que parfois...
1: Ah, oui. Parfois.
0: Parfois, on a l'impression qu'il n'y en a qu'une ou il y en a deux. Ou...
1: Voilà, parce que ça dépend aussi des versions. Par exemple, les chiites disent que Fatima... qui est pour les sunnites la petite dernière, et en fait l'enfant unique. Et que toutes les trois autres filles qui sont désignées par les sunnites, qui s'appellent, donc l'aînée c'est Zainab, et ensuite il y a Ruqayya, Umm Kulthoum et Fatima. Alors il n'y a pas de divergence par rapport à Fatima. Elle est bien la fille du prophète, ça, il n'y a pas de problème. Mais pour les trois autres, les chiites disent que ce sont les filles de Khadija. Mais comme elles étaient jeunes quand leur mère s'est mariée avec Mohammed, donc il les a élevées comme ses filles à lui. Et donc, la tradition sunnite mentionne ces filles-là comme les filles de Khadija et de Mohammed, mais en réalité, d'après les chiites, il n'y en a qu'une seule et unique fille.
0: On voit bien que la vie privée est très liée à la politique.
1: Absolument. Et en fait, parce que ces filles-là, notamment Ruqayya et Umm Kulthoum, se sont mariées au futur troisième calife de l'islam. Et donc... il ne faut pas négliger cet aspect très important du lien de parenté avec le prophète. Je rappelle simplement aux auditeurs que les quatre premiers califes de l'islam, qu'on appelle les califes bien guidés, les Rashidoun, leur seul point commun, c'est d'avoir été soit les beaux-pères du prophète, c'est-à-dire les pères de ses femmes. Je parle des premiers, Abu Bakr et Ali et Omar, pardon, qui étaient les beaux-pères du prophète. Ils sont les pères respectifs de son épouse Aïcha et de son épouse Hafsa. Et les deux autres, Othman puis Ali, sont les gendres du prophète. Donc, ils s'étaient mariés à ses filles. Donc, vous voyez, même sur le plan de la... Avant même que les bagarres n'existent entre sunnites et chiites, pendant les mandats des quatre premiers califes, le lien de parenté, le lien de... surtout avec les femmes de la vie dans la vie du prophète, est essentiel pour donner une légitimité à celui qui prend le pouvoir.
0: Alors, il s'est trouvé des fils de substitution, puisqu'il n'en a pas eu
1: oui.
0: Biologiquement.
1: Oui.
0: C'est son cousin et puis un affranchi.
1: Tout à fait. Zayd, qui est vraiment le chouchou, comme on dit, c'est l'enfant qu'il va adopter. Hein. Il va l'acheter comme esclave dans un marché, puis il va l'affranchir. Et il va le prendre sous son aile, le considérer comme un véritable fils. Et d'ailleurs, ce lien très fort entre les deux hommes, malgré quelques incidents de parcours, est resté très très fort jusqu'à la fin. Et il y a aussi le petit cousin, Ali, que Mohammed a vu naître et qu'il a tout de suite adopté à son tour pour des raisons d'abord financières, puisque l'oncle Abou Talib croulait sous les dettes. Et il a dit, voilà, moi c'est l'occasion de rendre l'appareil à mon oncle. Maintenant je suis riche, en tout cas mariée à une femme riche, je vais lui proposer de me donner Ali et je vais l'élever comme mon fils, que Abou Talib a accepté. Et donc Ali était plus qu'un cousin, plus qu'un gendre, puisque plus tard Ali va épouser la petite dernière Fatima. Mais Ali sera, aux yeux de Mohammed... un véritable fils.
0: Alors, c'est donc une période heureuse où il est pas mal vu parce que on lui demande à 35 ans d'arbitrer la pose de la pierre noire au moment de la reconstruction de la Kaaba.
1: Tout à fait, oui. Il était bien vu au sein de sa tribu. Hein. Il avait ce surnom, bon, on ne sait pas pourquoi on l'appelait El Amin, c'est-à-dire l'homme de confiance. Et là, bien sûr, là, il faut voir que tous ces récits-là avaient une dimension apologétique. Donc, comme l'islam au début se présentait comme dans la continuité du monothéisme abrahamique, donc il fallait donner au prophète cette fonction quasiment de bâtisseur de la Kaaba, comme l'a fait son ancêtre, le patriarche Abraham, parce que vous savez, dans la tradition musulmane, la Kaaba a été bâtie par Abraham. Et donc, elle a été détruite par la suite, mais quand il y a eu, donc, détruite par des raisons, pas par un déluge ou quoi que ce soit, mais par les phénomènes d'inondation, hein, parce que c'est vrai qu'on est dans le désert, mais parfois il y avait des pluies torrentielles.

0: abrahamique. Donc il fallait que les auteurs de la tradition musulmane donnent à cette fonction-là à Mohammed comme bâtisseur de la Kaaba pour être le digne héritier du premier fondateur de la Kaaba qui est Abraham. Donc il faut constamment avoir cette double lecture quand on traverse les sources de la tradition, voir ce que les faits disent ouvertement et lire entre les lignes pour voir quel est le message que l'on veut communiquer à travers certaines scènes emblématiques.
1: Alors, il y avait une attente messianique dans certains milieux à cette époque-là, mais comment est-ce que Mohammed a eu la révélation qu'il était ce prophète que certains attendaient?
0: Il a eu très peur au début. C'était effrayant pour lui parce que ce n'était pas du tout un moment d'euphorie ni d'extase mystique. Lui, il était... On nous dit, les sources nous disent que Mohammed avait une vie spirituelle puisqu'il se retirait souvent, comme beaucoup de mystiques ou d'hommes pieux, de sa tribu dans une grotte pour méditer, et que Khadija, sa femme, l'accompagnait.
1: C'était
0: parfois
1: un milieu plutôt polythéiste, mais où il y avait quand même du monothéisme qui était présent par les juifs et par les chrétiens.
0: Absolument. Il y avait des gens, et les hanifs, on appelle ça les hanifs, c'est-à-dire les adeptes du monothéisme abrahamique. On a très peu d'informations sur ces groupes religieux qui existaient à la Mecque, puisqu'on n'a pas d'informations historiques, tout a été écrit longtemps plus tard, mais on peut se faire une idée, ne serait-ce que vague, sur ces groupes religieux qui n'étaient pas polythéistes, qui n'étaient pas forcément chrétiens ni forcément juifs, mais qui étaient adeptes de ce qu'on appelle le monothéisme. Le Coran les appelle les hanifs, voilà. Et donc, Mohammed allait dans ses retraites méditatives, dans les montagnes autour de la Mecque, et il y avait déjà peut-être chez lui cette prédisposition à l'interrogation religieuse, au sens de tout cela. Et quand il reçoit les premiers signes de ce qui va être par la suite identifié comme la révélation, il est effrayé. Et il en parle, bien sûr, sa confidente, c'était sa femme, c'était Khadija. Et c'est elle qui l'emmène voir, donc son cousin chrétien, nestorien, et qui le rassure et qui lui dit non, c'est ce que tu viens d'avoir comme apparition, c'est le signe que... C'est le message qui te vient du ciel et c'est toi le prophète qu'on attend.
1: Donc c'était sous forme d'un ange qui...
0: Non, pas tout de suite l'ange.
1: L'apparition, ça se passe
0: pas tout de suite l'ange. L'ange va venir après.
1: C'était sous quelle forme alors?
0: Alors c'est des voix. Des voix. Il entendait des voix. Et les sources sont, bien sûr, comme nous sommes dans des aspects très merveilleux, donc parfois ils disent qu'il avait ses apparitions, il entendait ces voix-là quand il était en méditation, dans la grotte, et parfois dans son sommeil. Il se réveillait en sursaut, effrayé. Il a cru au départ que c'était en train de devenir fou, que c'était une possession démoniaque qui le prenait et tout. Et curieusement, ce Waraka, donc le cousin de sa femme, et sa femme aussi d'ailleurs, qui le rassure, ce Waraka ne s'est pas converti à l'islam. C'est un des paradoxes sur lequel les sources de la tradition restent complètement muettes. Pourquoi est-ce que ce Waraka qui l'a rassuré, qui lui a dit qu'il était le prophète attendu, pourquoi n'est-il pas devenu le premier musulman? Pourquoi est-ce qu'il... Normalement, c'est lui le premier musulman, alors qu'il est mort quelque temps après en parfait chrétien. Y a des choses, il y a des zones d'ombre. Mais en fait, je pense que là aussi, c'est un artefact littéraire pour dire que Waraka, en tant que chrétien, il fallait le mettre comme ça, il fallait lui faire jouer ce rôle dans le récit pour montrer qu'en fait, les chrétiens, eux aussi, ont reconnu la prophétie du prophète. Voilà, que ce n'était pas du tout un imposteur.
1: Alors, si Waraka ne fait pas partie des adeptes, il réunit quand même quelques adeptes autour de lui.
0: Oui, pas très nombreux, hein, pas très nombreux, puisque il est assez rapidement dans la clandestinité.
1: Je crois qu'il reçoit le message de convertir un petit peu sa parentèle et il s'y prend très mal. Enfin, pas très mal, mais...
0: Les menaces.
1: Oui, c'est ça, il les menace.
0: Il les menace de l'enfer, voilà, parce qu'il faut aussi... Rappelez que le message premier de l'islam, surtout dans la période mécoise, donc avant les...

0: L'émigration à Médine, c'était une prédication eschatologique, c'est-à-dire elle est venue, Mohammed est venu annoncer l'imminence de l'apocalypse. Donc c'était ça le prophète attendu. Il y avait tout le contexte international, si j'ose dire, qui nourrissait un peu toutes ces peurs millénaristes. La grande guerre d'Orient entre les Byzantins et les Perses. Il y avait toute cette atmosphère d'attente messianique dont vous avez parlé tout à l'heure, faisait que le prophète qui est venu, qu'on attendait, n'était pas là pour dire ah voilà on va créer un État islamique, on va faire le jihad et tout. Non, c'est pour dire que c'est la fin du monde. Donc c'est pour cette raison que le nom associé à Mohammed, surtout dans certains versets du Coran au début, c'était le titre de navire, l'avertisseur, celui qui est venu avertir les gens. Et d'ailleurs, on a beaucoup, beaucoup de versets coraniques très célèbres qui parlent de l'imminence du jugement dernier. Donc c'est pour cette raison qu'il y avait ce ton menaçant avec lequel il s'est adressé à sa tribu, à sa parentèle, pour les mettre en garde. Voilà, il faut maintenant revenir.
1: Mais ça les a plutôt dissuadés.
0: Au contraire, ils ont trouvé cet appel très, vraiment ridicule. Et ils ne comprenaient pas pourquoi, d'un coup, ils devaient renier la religion de leurs ancêtres. Donc pour eux, c'était renoncer à leur croyance ancestrale, c'était une concession inadmissible. Pourquoi ce neveu qui sort de nulle part vient nous dire que nous allons être grillés en enfer, que nos ancêtres sont en enfer, et ça les a mis hors d'eux quand ils lui ont posé la question, alors où se trouve maintenant notre père, le patriarche Abdel Muttalib, c'est-à-dire le grand-père du prophète. Il a dit, il est en enfer. Et donc, cette menace de l'enfer qui touchait même la mémoire de leurs ancêtres vénérés, les a complètement offusqués. C'est pour cette raison que personne au début ne voulait le suivre.
1: C'est ça, il n'a pas eu beaucoup de succès. Pendant plusieurs années après, il avait toujours aussi peu d'adeptes.
0: Tout à fait, surtout que déjà une bonne partie d'entre eux
1: sont partis
0: en Abyssinie, absolument, parce qu'ils voyaient que ce prophète local qui avait autour de lui une poignée d'individus, d'ailleurs des marginaux pour la plupart, pas les grands seigneurs de la tribu Quraysh. Donc ils se sont dit, mais qu'est-ce qu'il nous fait là, on ne va jamais y arriver.
1: Donc c'était une terre chrétienne, l'Abyssinie, à l'époque.
0: Oui, tout à fait, tout à fait.
1: Mais alors lui, à un moment donné, il a voulu partir aussi, mais il n'a pas pensé à l'Abyssinie.
0: C'était envisagé à un moment donné, mais il ne voulait pas aller très loin de la Mecque. Je pense parce qu'il avait déjà dans son projet de revenir un jour chez lui. Et peut-être que l'émigration dans une contrée aussi éloignée que l'Abyssinie l'aurait condamné à un exil définitif. S'il a choisi plutôt Médine, mais avant Médine, il y avait une autre cité, mais qui n'a pas voulu de lui. Oui, ça n'a pas marché à Taif. Mais quand il a choisi Médine, ça a été d'abord pour des raisons aussi familiales, parce qu'il y a un lien de parenté avec les tribus arabes de Médine.
1: C'est pas là qu'il avait vécu un peu avec sa mère ?
0: Tout à fait, absolument. Et c'est lié. Pourquoi il est allé dans cette cité de Yathrib quand il était petit ? Parce qu'il avait des oncles maternels à son père qui vivait là-bas. Et curieusement, sa mère, 5 ans après, décide de rendre une visite de courtoisie aux oncles maternels de son ex-mari. Ce qui est invraisemblable. Je pense qu'elle voulait peut-être le laisser là-bas pour vivre sa vie par la suite. Mais bon, ça, c'est une hypothèse personnelle pour essayer de trouver une cohérence à tout cela. Mais rien n'est sûr. Donc voilà, il s'est dit, voilà, il y a déjà des oncles maternels qui vivent dans cette cité. C'est une cité qui était en difficulté parce qu'il y avait des guerres. Elle était ravagée par une guerre civile entre les deux tribus sœurs ennemies. Et lui, il devait remplir la fonction d'arbitre de conflit. Donc tout le monde, ça a arrangé tout le monde en
1: mais
0: fait.
1: Mais quand il est parti, ça s'appelait comment, Yathrib?
0: Yathrib, ouais.
1: C'était parce qu'il voulait partir ou c'est parce qu'on l'a banni?
0: Alors, c'est une très bonne question, parce que les sources, curieusement, pour un événement aussi majeur que l'émigration...
1: Surtout que les gires, c'est le truc, c'est le début de votre calendrier, non ?
0: C'est le début de l'histoire pour les gires, voilà.
1: C'est super important.
0: C'est fondamental, c'est la date clé dans l'histoire de la jeunesse de l'islam, et c'est très curieux, que les sources de la tradition ne sont pas capables de nous dire quelle est la nature exacte de cette émigration. Est-ce que c'était un exil volontaire, puisque le prophète l'a préparé, puisqu'il a eu 2 ans avant des contacts avec ces tribus de Yathrib, qu'il a négocié avec eux son installation chez eux, etc. Il y a eu même 2 pactes qui ont été signés 2 années consécutives. Donc il y avait... un départ programmé, ça c'est une première version. Deuxième version...
1: Qu'est-ce qu'il proposait de leur apporter ? Parce que dans un contrat, il faut apporter quelque chose.
0: Eh ben justement, c'est ce que je viens de dire à l'instant, c'est qu'en fait, comme ils étaient en conflit, lui, il devait être l'arbitre de ces conflits.
1: D'accord.
0: Et comme il n'était pas étranger à ces tribus, je vous l'ai dit, ce sont les oncles maternels de son père, donc eux-mêmes, ils le considéraient comme un neveu. Et le lien par la mère est très important. Donc il y avait donc cette ambivalence par rapport à un événement comme l'émigration. Est-ce que c'était un départ programmé ? Est-ce que justement c'était un bannissement ? Ce sont les Qurayshites qui l'ont sorti de la Mecque parce qu'il les dérangeait, parce qu'il c'était un rebelle. Et ou bien, troisième hypothèse qui est aussi tout à fait... plausible, une fuite, parce qu'il craignait pour sa vie. La scène de son départ est décrite comme une scène de départ précipité, alors que on nous dit que 2 ans plus tôt, il était en train déjà de négocier son départ. Et ensuite, on nous dit que les Qurayshites l'ont banni. Alors, comment ça se fait que sa famille soit restée là-bas et que personne n'a touché à ses filles, ni à sa femme, ni rien du tout, parce qu'il s'est remarié après la mort de Khadija. Donc, c'est très curieux. S'il était vraiment banni, on se serait...
1: Il s'est remarié avec une veuve.
0: Une veuve et une petite fille.
1: Et une petite fille. C'est, voilà. c'est pour notre culture d'aujourd'hui, c'est un peu choquant de le voir.
0: Absolument, mais il faut pas...
1: Voler dans les... ça...
0: Voilà. Moi, je préfère que les livres sur ce genre de personnage ne soient pas des procès par contumace. Mais surtout, moi, ce qui m'intéresse dans ce mariage, c'est que c'est son existence. Ce mariage, pour moi, n'a jamais existé, parce qu'il est invraisemblable. Mohammed, il suffit simplement de regarder, de faire un peu un pas en avant dans son histoire personnelle.
1: Vous avez l'air d'aimer plutôt les femmes âgées.
0: Absolument. Disons mûr.
1: Mûr, oui.
0: Mûr. Et veuve et divorcée. C'était la seule vierge qui est entrée dans son harem.
1: Parce qu'elle avait 6 ans quand ils se sont mariés.
0: 6 ans, mais après on dit que la consommation à 9 ans. C'est comme si à 9 ans, elle était déjà adulte. Mais bon, c'est très étrange. Eu égard à la personnalité du prophète, à son goût pour les femmes. Toutes les femmes, il y en a au moins une bonne trentaine. Elles sont toutes ou divorcées.
1: C'est vraiment un monde, c'est très loin de nous.
0: Bien sûr, mais c'est intéressant parce que ce monde s'invite chez nous.
1: C'est ça.
0: Il s'invite chez nous. Il y a déjà maintenant, à l'heure où nous parlons, des hommes en terre d'islam qui se marient avec des petites filles parce que le prophète l'a fait. Donc il ne faut pas dire que voilà, parce qu'il y a une distance chronologique avec les faits que je raconte, que cela les rend complètement anachroniques. Au contraire, pour le monde musulman, la vie du prophète est une vie exemplaire qui doit être imitée. Et donc le mariage des mineurs qui fait des ravages, même dans des pays qui ont été un peu sécularisés comme l'Égypte, il y a... des mariages des mineurs sont justifiés par les théologiens contemporains par ce mariage étrange de Mohammed avec une petite fille, ce qui est pour moi un mariage qui a été inventé de toutes pièces pour donner une légitimité à l'action politique que justement cette petite Aïcha va avoir plus tard et des années après la mort du prophète.
1: Alors, nous n'avons plus le temps d'aller plus loin, mais ça va donner envie aux auditeurs d'aller lire la suite, parce qu'on n'en est qu'au début du livre. Et il y a toute la vie de Mohammed qui est racontée très, très agréablement par Ella Wardi. Merci. C'est paru aux éditions Albin Michel.
0: Je vous remercie de cette invitation et j'invite les lecteurs à découvrir la suite qui est vraiment, tout en reprenant la trame narrative du récit traditionnel, éclaire des zones d'ombre insoupçonnées.
1: Merci beaucoup.
0: Merci à vous.

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0: Si vous écoutez la Grasse Matinale, j'en profite pour vous dire que c'est la musique souvent de fin de la Grasse Matinale. Et on se retrouve à la rentrée, hein. Et on va profiter, ça sera les jeudis, on parlera de plein de choses, notamment avec Raphaël Vernery. Il y aura de la culture, il y aura de la politique aussi un peu, hein. Plein de belles choses. Bon, maintenant on va parler de la musique, allez. C'est une chanson qu'on n'écoute pas vraiment, dans laquelle on plonge. Sonate Pacifique, c'est l'impératrice avec la voix d'Isaac Delusion qui transforme le disco en bas de mer. Le texte, chanté en anglais, est presque liquide, on pourrait dire. Il parle de sentir son cœur battre au rythme d'un corps qui bouge lentement, d'aimer cette sensation et de se laisser flotter. Ce n'est pas une histoire avec un début et une fin. C'est un état, une rêverie sensuelle, océanique, où le désir se dit à voix basse où tout glisse comme l'eau. Les Pacifiques du titre, c'est autant de mer, la mer, que la paix, une bulle hors du temps. Côté sonorité, c'est magnifique, c'est la signature French Touch de l'impératrice, un groove disco cosmique et langoureux, des nappes soyeuses, un morceau fleuve de presque 6 minutes, faite pour s'étirer, on ne pourra pas tout écouter malheureusement, tout respire, tout ondule et rien ne presse. Sonate Pacifique, c'est une chanson qui ne raconte pas l'amour, elle te fait flotter dedans. Et ça c'est beau. Une vie c'est fini. Ciao. Et n'oubliez pas, on se retrouve à la rentrée pour la Grasse Matinale.
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2: Il ne doit pas être bien difficile de s'arracher à un état de marasme, même s'il faut y appliquer toute son énergie. Je me lève vivement de mon fauteuil, je fais le tour de ma table, je fais agir ma tête et mon cou, je mets de la flamme dans mon regard, je tends les muscles de mon visage, je vais systématiquement à l'encontre de mon sentiment. Je salue A avec vous quand il s'apprête à me rendre visite. Je tolère aimablement la présence de B dans ma chambre. Je savoure à longs traits, en dépit de ma souffrance et de mon ennui, tout ce que C va me raconter. Mais, même si je procède ainsi, il suffira d'une erreur qui ne saurait manquer pour bloquer le tout. Les choses faciles comme les choses difficiles. Et je vais me mettre à tourner en rond. C'est pourquoi il est de meilleurs conseils de tout accepter, de se comporter comme une masse inerte, même si l'on se sent comme emporté par le vent, de regarder les autres avec un regard vide d'animal, de n'éprouver aucun remords, bref, d'écraser de ses propres mains le dernier fantôme de vie qui subsiste encore. Autrement dit, d'ajouter encore au silence de la tombe et de ne rien laisser exister en dehors de lui. Un geste caractéristique des états de ce genre consiste à se passer le petit doigt sur les sourcils.

0: Chaque soir, depuis une semaine, mon voisin de chambre vient lutter avec moi. Je ne le connaissais pas et d'ailleurs je ne lui ai pas encore parlé jusqu'à présent. Nous n'échangeons que quelques exclamations qu'on ne peut pas appeler parole. C'est « Allons-y !» qui ouvre le combat.
1: Canaille !
0: Gémit parfois l'un de nous sous l'étreinte de l'autre.
2: Ça y est.
0: Et accompagne un coup inattendu.
2: Ça y est.
0: Cessez signifie la fin. Mais on continue un petit moment à se battre. Le plus souvent, il fait même encore un bond de la porte dans la chambre et me donne un tel coup que je tombe. Puis il me souhaite le bonsoir de chez lui à travers la cloison. Si je voulais renoncer définitivement à mes rapports avec lui, il me faudrait donner congé. Car fermer la porte ne sert à rien. Un jour que j'avais fermé la porte parce que j'avais envie de lire, mon voisin l'a fendue à la hache. Et comme il abandonne difficilement une décision prise, la hache devenait même un danger pour moi. Je sais m'adapter. Comme il vient toujours à heure fixe,
2: facile,
0: j'entreprends un travail facile,
2: fixe,
0: que je puis interrompre sur le champ si c'est nécessaire.
2: Par exemple,
0: je range une armoire,
2: ou bien j'écris quelque chose,
0: ou bien je lis un livre sans intérêt. Je suis bien obligé de m'arranger de cette façon puisque dès qu'il se montre à la porte, il me faut tout laisser là, fermer sans délai l'armoire, laisser tomber le porte-plume, jeter le livre. Il veut uniquement se battre, rien que cela. Si je me sens fort, je l'excite un peu en commençant par essayer de lui échapper. Je passe sous la table en rampant, je lui jette des chaises dans les jambes, je lui fais des clins d'œil de loin, bien qu'il soit évidemment de mauvais goût de se livrer à de pareilles plaisanteries, qui avec une personne étrangère restent absolument unilatérales.
2: Mais le plus souvent, nos corps se joignent pour la lutte.
0: C'est visiblement un étudiant qui travaille toute la journée et désire se donner un peu de mouvement en hâte avant d'aller se coucher.
2: Mais il trouve en moi un bon adversaire.
0: Et en dehors d'un revirement de fortune, je suis peut-être le plus fort et le plus habile des deux. Mais c'est lui le plus tenace.
2: Un jour, il a amené une jeune fille.
0: Tandis que je la salue sans faire attention à lui, il bondit sur moi et m'arrache du sol.
2: « Je proteste !»
0: criai-je en levant les bras.
2: « Tais-toi !»
0: me dit-il tout bas à l'oreille.
2: « Tais-toi !»
0: Je voyais qu'il voulait vaincre à tout prix pour briller devant la jeune fille.
2: «
0: Fût-ce grâce à des coups honteux !»«
2: Tais-toi !» Il m'a dit « Tais-toi !»
0: m'écriai-je donc, la tête tournée vers la jeune fille.
2: « Il m'a dit « Tais-toi !»
0: Oh, l'ignoble personnage ! Gémit l'homme à voix basse.
2: Toutes ses forces s'usaient sur moi.
0: Il parvint néanmoins à me traîner vers le canapé,
2: me coucha,
0: s'agenouilla sur mon dos, attendit de retrouver son souffle pour parler et dit
2: « Enfin,
0: le voilà étendu. »
2: Qu'il essaie donc encore une fois,
0: voulus-je dire.
2: Mais il m'enfonça si violemment la tête dans le matelas dès le premier mot que force me fut de me taire.
0: « Eh bien, » dit la jeune fille. Elle s'était assise à ma table et parcourait des yeux une lettre que j'avais commencée et laissée là. « Si nous partions tout de suite, il vient juste de commencer une lettre. Il ne la continuera pas, même une fois que nous serons partis. Viens ici. Prends-le, là. Par exemple, à la cuisse. Tu vois ? Il tremble comme un animal malade.
2: Je te dis de le laisser et de venir. »
0: De très mauvaise grâce, l'homme descendit de mon dos en rampant. J'aurais pu le rouer de coups à ce moment. J'étais complètement reposé, tandis qu'il avait dû contracter tous ses muscles pour me maintenir sur le dos.
2: Il avait tremblé et avait cru que c'était moi.
0: Il tremblait même encore.
2: Et avait cru que c'était moi.
0: Mais je le laissais tranquille parce que la jeune fille était là. Je suppose que vous vous êtes déjà fait une opinion sur ce combat, dis-je à la jeune fille. Je m'inclinai devant elle en passant et m'assis à la table pour continuer ma lettre.
2: Eh bien,
0: quel est celui qui tremble ? Dis-je avant de commencer à écrire, tenant mon porte-plume droit en l'air pour prouver que ce n'était pas moi. Quand ils furent à la porte, je leur criai un bref adieu tout en continuant à écrire.
2: Petite ruade,
0: ce qui ne m'empêcha pas de lancer une petite ruade, afin d'esquisser au moins pour moi le genre de congé qu'ils eussent probablement mérité tous les deux.

J'étais dur et froid. J'étais un pont. J'étais tendu au-dessus d'un ravin. Mes orteils d'un côté, mes doigts crispés de l'autre, je m'étais encastré solidement dans l'argile croulante. Les pans de mon habit flottaient à mes côtés. Loin, au-dessous, grondait le torrent glacé. Aucun touriste ne s'égarait vers ces hauteurs inaccessibles. Le pont n'était encore mentionné sur aucune carte. Aussi, je restais tendu et j'attendais. Je ne pouvais faire autre chose qu'attendre. À moins de tomber, aucun pont, une fois en place, ne peut cesser d'être un pont. Ce fut un jour vers la fin de l'après-midi. Était-ce le premier jour, était-ce le millième, je ne saurais dire. Mes pensées demeuraient confuses et tournaient perpétuellement dans un cercle. C'était vers le soir en été, le grondement du torrent était devenu plus sourd, quand j'entendis le bruit d'un pas humain. Vers moi. Vers moi. Bon, raidis-toi, prépare-toi, passerelle, à supporter le passager dont on te confie la charge. Si son pas est incertain, rassure-le, sans intervenir. Mais s'il perd l'équilibre, montre de quoi tu es fait, et comme un dieu de la montagne, rejette-le de l'autre côté, sur la terre ferme. Il vint. Il éprouva ma solidité avec la pointe de fer de sa canne. Puis, avec cette même pointe, il releva et arrangea derrière moi les pans de mon habit. Il enfonça la pointe de sa canne dans ma chevelure en broussailles et l'y laissa longtemps, m'oubliant sans doute, tandis qu'il jetait autour de lui des regards sauvages. Mais soudain, alors que j'étais justement en train de le suivre en pensée par-dessus montagnes et vallées, il sauta au milieu de mon corps à pieds joints. Je ressentis une violente douleur sans comprendre ce qui arrivait. Qu'était-ce donc? Un enfant? Un rêve? Un voyageur? Un suicide? Un esprit de tentation ou de destruction? Et je me retournais pour me rendre compte. Un pont se retournait. Je n'avais pas achevé mon mouvement que déjà je commençais à tomber, que je tombais et qu'en un instant je fus déchiré et transpercé par les roches aiguës qui m'avaient toujours si paisiblement regardé d'en bas, à travers la ruée des flots.

0: Une sentinelle se tient postée devant la loi. Un homme vient un jour la trouver et lui demande la permission de pénétrer. Mais la sentinelle lui dit qu'elle ne peut pas le laisser entrer en ce moment. L'homme réfléchit et demande alors s'il pourra entrer plus tard. « C'est possible, » dit la sentinelle, « mais pas maintenant. » La sentinelle s'efface devant la porte, ouverte comme toujours, et l'homme se penche pour regarder à l'intérieur. La sentinelle, le voyant faire, rit et dit « Si tu en as tant envie, essaye donc d'entrer malgré ma défense. Mais dis-toi bien que je suis puissant, et je ne suis que la dernière des sentinelles. Tu trouveras à l'entrée de chaque salle des sentinelles de plus en plus puissantes. Dès la troisième, même moi, je ne peux plus supporter leur vue. » L'homme ne s'était pas attendu à de telles difficultés. Il avait pensé que la loi devait être accessible à tout le monde et en tout temps, mais maintenant, en observant mieux la sentinelle, son manteau de fourrure, son grand nez pointu et sa longue barbe rare et noire à la tartare, il se décide à attendre quand même jusqu'à ce qu'on lui permette d'entrer. La sentinelle lui donne un escabeau et le fait asseoir à côté de la porte. Il reste là de longues années. Il multiplie les tentatives pour qu'on lui permette d'entrer et fatigue la sentinelle de ses prières. La sentinelle lui fait subir parfois de petits interrogatoires, l'interroge sur son village et sur beaucoup d'autres sujets, mais ce ne sont que des questions indifférentes, comme les posent les grands seigneurs. Et pour finir, elle dit toujours qu'elle ne peut pas le laisser entrer. L'homme, qui s'est abondamment pourvu pour son voyage de toutes sortes de provisions, emploie tout, si précieux que ce soit, pour soudoyer la sentinelle. Et la sentinelle prend bien tout, mais en disant « Je n'accepte que pour que tu ne puisses pas penser que tu as négligé quelque chose. » Pendant ces longues années d'attente, l'homme ne cesse presque jamais d'observer la sentinelle. Il en oublie les autres gardiens. Il lui semble que le premier est le seul qui l'empêche d'entrer dans la loi. Et il maudit bruyamment la cruauté du hasard pendant les premières années. Plus tard, en devenant vieux, il ne fait plus que grommeler. Il retombe en enfance, et comme au cours des longues années où il a étudié la sentinelle, il a fini par connaître jusqu'aux puces de son col de fourrure, il prie les puces elles-mêmes de l'aider à fléchir le gardien. Finalement, sa vue s'affaiblit, et il ne sait si la nuit se fait vraiment autour de lui ou s'il est trompé par ses yeux. Mais maintenant, il discerne dans l'ombre l'éclat d'une lumière qui brille à travers les portes de la loi. Il n'a plus pour longtemps à vivre désormais. Avant sa mort, tous ses souvenirs viennent se presser dans son cerveau pour lui imposer une question qu'il n'a pas encore adressée. Et, ne pouvant redresser son corps raidi, il fait signe au gardien de venir. Le gardien se voit obligé de se pencher très bas sur lui, car la différence de leur taille s'est extrêmement modifiée. « Que veux-tu donc encore savoir ? » demande-t-il. « Tu es insatiable. »« Si tout le monde cherche à connaître la loi, » dit l'homme, « comment se fait-il que, depuis si longtemps, personne que moi ne t'ait demandé d'entrer ?» Le gardien voit que l'homme est sur sa faim et, pour atteindre son tympan mort, il lui rugit à l'oreille. « Personne que toi n'avait le droit d'entrer ici, car cette entrée n'était faite que pour toi. Maintenant, je pars et je ferme. »
1: Franz Kafka, Résolution et Journal, lu par Charles Brancard. Le Pont, lu par André Dussolier. Devant la loi, 1915, lu par Aldor.

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1: Bonjour, bonjour et bienvenue à chacun et chacune d'entre vous dans cette émission qui vous parle des gens du voyage. Une population souvent mal connue, avec qui trimballe aussi beaucoup de préjugés, et une population qu'il est si bon de connaître. Aujourd'hui, mon invité est Monsieur Cyril Schott. Monsieur Schott, vous avez été conseiller de François Mitterrand, et à 37 ans, vous devenez le plus jeune préfet de France. Vous avez occupé 8 postes de préfet dans différents territoires. Et c'est là que vous avez croisé la route des gens du voyage. Préfet honoraire aujourd'hui, c'est-à-dire pour ceux qui ne connaissent pas ce mot, en retraite, vous avez accepté de nous rejoindre dans l'association APADZI, l'association protestante des Amis des Tziganes, comme conseiller, puisque justement, au cours de votre carrière, vous avez rencontré des gens du voyage, vous savez les problématiques auxquelles ils sont confrontés, la question des stationnements illicites, le besoin d'air d'accueil, d'air de grand passage. Et donc, vous nous avez rejoints. Pourquoi est-ce que vous avez accepté de rejoindre APADZI ?
2: J'ai accepté de rejoindre APADZI parce que je trouve que vous défendez une belle cause. Et si on peut faire avancer les choses, ce sera bien aussi pour la société de façon efficace et pragmatique. Mais je répète, c'est une juste cause que vous défendez et cela m'a convaincu de vous rejoindre.
1: Quand vous dites juste cause, c'est une question d'égalité des droits, d'égalité, de démocratie, comment vous dites ça ?
2: Oui, c'est une question d'égalité de droits et puis aussi de respect d'une population qui fait partie de notre société et à qui on doit reconnaître sa juste place. Lorsque je dis ça, je connais bien les difficultés que pose ce sujet de façon générale. Nos maires et nos populations n'aiment pas le stationnement, en tout cas le stationnement en grand nombre des gens du voyage. C'est toute la question de la création des aires de grand passage, les grands rassemblements notamment. Et il y a là une forme de rejet. Il y a même... je crois que les choses ont progressé, mais il y a eu aussi un rejet des terrains plus réduits, des terrains de stationnement ordinaires. Et donc, pour faire avancer tout cela, eh bien, il fallait discuter, débattre beaucoup avec les élus, notamment les maires, ce à quoi je m'attachais, en réunissant notamment tous les trimestres la commission départementale qui s'occupait du schéma d'accueil des gens du voyage. Et donc là, j'ai eu des discussions souvent solides, mais enfin, en discutant, on arrive malgré tout à avancer.
1: Vous parlez de rejet de ces populations, notamment au moment, comme vous le dites, des grands passages, des problèmes d'installation, etc. Mais est-ce que ça dépasse, selon vous, ce cadre ? Et est-ce que c'est un rejet d'un mode de vie différent, de culture différente, de...
2: Il y a tout ça. Cela étant, si vous voulez, la coexistence a quand même existé. Je suis originaire d'Alsace, mon village d'origine, je trouve au bord du Rhin, et dans les communes, pas spécialement dans le village, mais les communes voisines, il y avait des endroits où on savait que stationnaient les gens du voyage. Enfin, chez nous en Alsacien, on appelait ça Tziguiner, mais enfin donc il y avait une forme quand même de cohabitation. Après, il y avait toujours une méfiance, si vous voulez, autour de l'idée de voleurs de poules et autres, quoi. Hein. Et par la suite, il faut reconnaître que lorsque vous avez de la délinquance originaire des gens du voyage, elle peut être vive, elle peut être solide. Mais ce ne sont quand même que des personnes minoritaires. Les gens du voyage sont un groupe de personnes, je répète, qui appartiennent aussi à notre société et qui méritent le respect. j'ai, lorsque je présidais ce comité départemental, il y avait toujours des représentants des gens du voyage, et j'ai eu un dialogue constructif avec eux. J'ai même inauguré, quand j'étais préfet du Languedoc-Roussillon, une aire de stationnement des gens du voyage. C'était un maire aux idées ouvertes et qui s'était investi là-dedans, tout en sachant qu'électoralement, ça n'avait aucun intérêt pour lui, mais il avait des convictions, et j'ai pu discuter avec un certain nombre de personnes qui étaient stationnées là. Bah oui, sont des personnes comme nous, sont des êtres humains. Enfin, du point de vue, j'allais dire aussi de notre foi chrétienne, tout être humain mérite respect. Hein. Il n'y a ni juif, ni grec, ni homme, ni femme, ni maître, ni esclave. Vous êtes tous un dans le Christ Jésus. Enfin, c'est Paul qui proclame ça dans l'Épître aux Galates, et c'est quand même une parole fondamentale, me semble-t-il. Elle s'applique à tout le monde, y compris aux gens du voyage.
1: Et vous, monsieur le préfet, vous êtes donc catholique? Et vous avez rejoint notre association protestante.
2: Je suis chrétien de tradition catholique.
1: Je suis
2: chrétien. D'ailleurs écrit il y a peu un livre qui s'appelle Le génie historique du christianisme. Et je parle du christianisme dans toutes ses branches, catholicisme, protestantisme, et y compris orthodoxie. Le christianisme, je crois que nous avons toujours besoin de revenir au texte. Alors après, il faut qu'on s'organise. Et toutes les organisations, toutes nos églises, sont aussi des constructions historiques. Aucune de nos églises se trouve telle qu'elle dans l'Évangile et dans les tout premiers temps après la mort du Christ. Il faut qu'on le sache. Après, il y a une construction. Et il y a des légitimités dans ces constructions. Je crois notamment que quelqu'un qui fasse l'unité de l'organisation chrétienne peut être utile. Et de ce point de vue, je pense que l'évêque de Rome peut avoir son rôle à jouer. Mais pour le reste, je le répète, je suis d'abord chrétien de tradition catholique.
1: Très bien. Et donc, dans cette foi chrétienne, l'écoute de l'autre, dans toute sa diversité, dans toute sa différence, de l'être humain indépassable, c'est le cœur de ce que vous venez de dire. C'est-à-dire, c'est pas parce qu'on est dans le jeûne du voyage qu'on n'est pas aussi respectable que n'importe quel autre humain. Vous venez d'expliciter que donc vous avez eu l'expérience quand vous étiez préfet de l'Hérault, vous avez beaucoup travaillé sur cette question des gens du voyage, et notamment vous racontez dans votre livre Paroles de préfet, qui est paru en 2020. Que vous avez assisté, comme vous venez de le dire, à toutes les commissions départementales des aires d'accueil.
2: Les aires d'accueil, l'accueil des gens du voyage.
1: J'imagine qu'il n'y a pas beaucoup de préfets qui ont fait ça souvent.
2: Écoutez, ça, je ne peux pas vous répondre. Ce que je sais, si vous voulez, qu'il y a eu un ministre, il y a longtemps maintenant, c'était du temps effectivement du président Mitterrand, qui s'appelait Besson, et qui était convaincu qu'il fallait trouver des solutions concrètes à la question que pose le stationnement et les grands rassemblements des gens du voyage. Et donc, il a lancé des lois qui obligent les départements à arrêter des schémas d'accueil des gens du voyage. Et donc, il y a une commission départementale qui est normalement coprésidée par le préfet, le président et le conseil général. Alors, le président du conseil général, quand je lui en parlais, il me disait, écoutez, monsieur le préfet, faites. Il me déléguait un conseiller général qui venait quand même aux réunions. Et après, c'est moi qui, en fait, présidais et animais les réunions. Les débats étaient surtout un peu vifs parfois avec les maires, mais je crois qu'on pouvait quand même avancer, parce que de façon pragmatique, qu'est-ce qui se passe? Lorsqu'il y a un stationnement qui ne plaît pas à un maire, eh bien, il élève la voix, il demande au préfet d'expulser les gens. Mais si le préfet les expulse, eh bien, peu après, il y a notre maire dans le département qui se met à râler parce que tout simplement les gens sont passés d'un terrain illégal à un autre terrain illégal parce qu'il n'y a pas un réseau de terrains légaux organisés. Et donc toute l'idée de Besson, c'est de dire il faut qu'on ait un réseau de terrains. Alors je crois qu'on a progressé pour les terrains de stationnement ordinaire, les petits terrains. Là où il y a encore une grosse difficulté, c'est pour les terrains de grands rassemblements. C'est et notamment ça. Les rassemblements animés par des pasteurs évangéliques et autres. Et donc là, il y a encore un gros travail à faire. Mais il ne faut pas abandonner, il faut en parler.
1: Donc, quand vous dites la loi Besson, il y avait donc son prénom, c'était Besson, Éric Besson.
2: Louis, si je ne me trompe pas.
1: Ah, d'accord.
2: Il me semble. Hein.
1: Pardon, je ne sais plus. Qui s'était emparé vraiment du sujet. Ça veut dire qu'il faut qu'il y ait une vraie volonté politique de faire progresser les lois Besson, puisqu'il y en a eu deux, et faire avancer les choses, les actualiser, et que ça demande de la volonté politique.
2: C'est vrai, il faut, disons, pour que les choses progressent vraiment, je crois qu'il faut de la volonté politique à l'échelon supérieur. Hein. Lorsque un ministre se saisit du sujet et dit au préfet « je veux du résultat », le préfet, il se bouge. Si maintenant, à l'échelon supérieur, eh bien, on laisse dormir le sujet, le préfet se bouge s'il a une conviction dans ce domaine ou s'il pense qu'il peut y aller sans heurter trop de puissance dans son département. Que sais-je, ça dépend après de la personne. Je pense qu'il faut une volonté politique. Alors, il y a aussi une question d'éthique. Hein. Il y a des gens, il y a des collègues qui font avancer parce qu'ils croient effectivement que c'est juste d'avancer. Et je répète, c'est pas seulement juste d'avancer. Si un jour on a un réseau cohérent d'air de stationnement et d'air de grand passage, on aura moins de problèmes parce que on n'aura pas, si vous voulez, le renvoi des gens du voyage, répète, d'un terrain illégal à un autre. C'est ce que je me tuais à expliquer. Et je répète, finalement, lorsque je quittais un département, après plusieurs réunions de ce comité, eh bien, en général, les terrains étaient quand même fixés, même si c'était plus difficile pour les aires de grand passage. Après, un préfet reste 2-3 ans, donc vous n'avez pas toujours tout de suite le résultat visible. Mais quand j'ai quitté l'Hérault, j'en parle dans mon livre, j'avais obtenu des résultats. Je crois quand j'étais arrivé, il y avait 13% des terrains qui avait été mis en place, et quand je suis parti, alors j'ai plus le chiffre en tête, mais il y a plus de la moitié.
1: Enfin, oui, c'est ça.
2: Je l'ai écrit combien ? Attendez, c'est tout à la fin.
1: Je regarde. Moitié sur les aires de grand passage.
2: Avant mon départ, je dressais un état des lieux au 31 décembre 2008. Donc, 59% de l'objectif a été atteint contre 13% à mon arrivée. Hein. 75% des aires sont localisées. Donc, si vous voulez, on peut faire avancer les choses. Il ne faut pas partir de l'idée que ça ne peut pas bouger.
1: C'est la preuve qu'on peut faire avancer une chose si on le veut. Et comme vous le disiez, un peu trivialement, un élu qui refuse et qui fait expulser, il renvoie la patate chaude à son collègue quelques kilomètres plus loin.
2: Et quand j'étais en Seine-et-Marne, où le sujet était brûlant, je n'ai pas écrit là sur mes aventures préfectorales en Seine-et-Marne, je me souviens qu'au beau jour, il y avait un attaché de préfecture au cabinet qui s'occupait que de ça. Parce que donc, il y avait un stationnement, le maire l'appelait tous les matins, alors on les renvoie, on les expulse. Moi, je demandais quand même à vérifier si la commune était en règle au regard du schéma d'accueil. Bon, et au bout d'un moment, les gens du voyage partaient. Eh ben, ça ne s'arrêtait pas. Il y avait le collègue maire de l'autre commune qui appelait pour toujours râler, parce qu'en fait, ils allaient d'un terrain qui n'était pas prévu, un autre terrain pas prévu, parce que le schéma d'accueil n'était pas en place. Et donc, ça coûtait le temps d'un fonctionnaire, même de cadre A, et c'était au total inefficace. C'est ce que j'expliquais. Je disais, si en réseau, tout ne sera pas réglé, parce qu'il faut reconnaître qu'il y a des difficultés. Il y a parfois telle catégorie de gens du voyage qui ne veut pas s'arrêter sur un terrain qui est occupé par telle autre catégorie. Je ne veux pas non plus, si vous voulez, tout idéaliser. Les gens du voyage sont des êtres humains comme tout le monde, qui doivent être respectés comme êtres humains. Ils ont aussi leurs particularités. Ils ont aussi leurs faiblesses comme toute catégorie humaine.
1: Exactement. Merci. On va faire une petite pause musicale et puis on se retrouve juste après.

0: Bianca.
1: Eh bien, nous revoilà. C'est l'émission Apazi avec Monsieur le Préfet Cyril Schott, qui nous a rejoint à l'association Apazi, l'association protestante des Amis des Tziganes, et qui nous conseille sur les actions qui peuvent être menées par l'association pour essayer de faire progresser les relations entre les gens du voyage et les pouvoirs publics et apaiser ces relations. Monsieur le Préfet, vous diriez quoi ? Quels sont, selon vous, par rapport à cette problématique du manque d'air d'accueil, de difficultés entre les élus, les gens du voyage, notamment l'été pendant les grands passages, c'est quoi les pistes de progression ?
2: Je crois que déjà vous faites un travail d'abord d'analyse de la situation. Là, je vois que vous avez fait une analyse de la situation en ce qui concerne les terrains de grand voyage. Alors il faut faire connaître aussi ces études que vous réalisez pour que les responsables administratifs, élus et le grand public soient au courant de votre travail. Donc je pense que il faut aussi que vous puissiez avoir accès aux médias et bien sûr présence protestante, mais au-delà. Alors après, vous faites tout un travail, si vous voulez, alors j'aime pas tellement ce terme de lobbying, mais enfin de démarche auprès des responsables administratifs de l'État, les directions, délégations interministérielles, auprès aussi des élus qui peuvent avoir des idées en la matière, des députés qui peuvent déposer des projets de loi, et auprès de l'échelon gouvernemental. Donc il faut évidemment poursuivre ce travail de démarche, d'intervention, de sensibilisation des acteurs de la société. Je crois qu'il faut aussi avoir une parole publique, et parfois une parole publique forte. Et évidemment, ce qui est important aussi, c'est d'avoir le contact avec les maires, quoi. Parce que lorsque le débat, donc, je vous parlais de ces commissions départementales, ensuite, tous les ans, il y a donc l'Assemblée Générale de l'Association des Maires dans chaque département. Et j'ai eu plusieurs Assemblées Générales. Là, je me souviens d'Assemblée Générale en Touraine, en Indre-et-Loire, où grande partie du débat avait tourné autour des gens du voyage. Donc je pense que le contact avec les associations de maires est quelque chose d'important. Et puis bon, je l'ai dit, il faut une volonté politique. On parlait de Louis Besson, mais là, il y avait une volonté politique à l'échelon national. Ça, évidemment, ça ne peut résulter que du vote populaire, et ensuite d'une personnalité qui a la sensibilité nécessaire pour s'emparer du sujet. Alors, s'il n'y a pas cette volonté politique, eh bien, je crois qu'il y a le rôle d'une association comme la vôtre de parler fort. Vous avez un président qui était un ancien président de la Fédération protestante de France, Arnold de Clermont, qui est un homme très respecté, connu. Sa parole peut porter, quoi. Sa parole peut porter. Alors évidemment, si même il y avait plusieurs d'autres églises associées, mais bon, ça serait une bonne chose s'il y avait une parole chrétienne. Enfin, le protestantisme peut porter la parole chrétienne. Mais si elle était portée encore plus largement, mon Dieu, ça ne pourrait qu'aider. Voilà, si vous voulez, je n'ai pas d'idée non plus géniale dans ce domaine. Après, les choses évoluent dans la société. Alors, il est clair aussi que du côté des gens du voyage, il faut avoir conscience de cette nécessité, quoi, de développer les liens, trouver les liens. Enfin, de tout en ayant une vie qui, effectivement, n'est pas sédentaire. Enfin, souvent, elle est quand même en partie sédentaire. Elle est en grande partie sédentaire. Mais de développer le lien avec le reste de la société. Oui. Je répète, je me souviens, il y a quand même des liens historiques qui existent. Faut pas tout non plus voir en noir. Faut pas non plus tout voir en noir. Il y a des liens qui peuvent exister. Je vous dis, là, il y a quand j'ai inauguré, c'est Saint-Martin de Tréviers, je crois. Je me permets de citer la commune.
1: Saint-Mathieu
2: de Tréviers. Quand j'ai inauguré là, j'ai vu un maire, il m'a dit écoutez, ça, pour moi, électoralement, ça ne me rapportera rien, mais je crois que c'est nécessaire. Et les gens étaient stationnés dans le village, et j'ai bien compris en discutant avec eux qu'ils avaient des liens normaux avec les gens. Donc, une cause n'est jamais perdue. Il faut reconnaître qu'elle n'est pas facile, elle est difficile. Et nous sommes dans une période où, malheureusement, des voix qui prônent le rejet sont plus en plus forte et malheureusement parfois entendue. Mais il ne faut pas se laisser déborder par ces voix. Hein. J'ai cité tout à l'heure Saint Paul. Il faut aussi porter nos convictions et les porter sans complexe, tout en regardant la réalité humaine en face. Je répète, un sujet n'est jamais complètement simple. On ne va pas non plus sacraliser les gens.

0: Donc l'efficacité même et la réussite d'une société veulent qu'on ne laisse pas les gens au bord, mais qu'on essaye de faire en sorte qu'ils participent à l'aventure collective. Ça, c'est une vision, j'allais dire, très pragmatique, très terre-à-terre. Et ensuite, on a le droit aussi d'avoir des visions éthiques, des convictions religieuses, et je trouve que la conviction chrétienne est une magnifique conviction, et il ne faut pas avoir peur non plus de le dire.
1: Je suis complètement d'accord avec vous. J'aime beaucoup cette phrase que je cite souvent d'un vieux pasteur évangélique qui me disait « Il suffit d'une pomme pourrie pour abîmer l'ensemble du panier de pommes ». Et c'est vrai qu'il y a un moment où il faut arrêter de faire circuler des rumeurs sur les délits, etc. Bien sûr qu'il y en a comme dans toute communauté, mais pas plus que dans une autre communauté. Donc c'est vrai qu'il y a, on le sait, hein, cette facilité de se servir des gens du voyage comme bouc émissaire de plein d'autres difficultés. Et comme on arrive toujours à trouver autour du bouc émissaire, on rassemble. Et ça, c'est quand même terrible. J'aime beaucoup cette idée. Et c'est cette idée que vous dites d'inclusion, hein, dans la société. De toutes les forces de la société, quelles qu'elles soient, avec leurs différences. Et d'ailleurs, quand les gens du voyage, vous en parlez dans un chapitre sur la solidarité. Parce qu'en fait, oui, c'est être solidaire des gens du voyage, comme d'autres catégories de gens en difficulté.
0: Oui. Ben dans les cités, il faut des emplois, il faut que les jeunes puissent travailler, il faut qu'on construise des logements sociaux pour que les gens puissent se loger, les gens qui perdent leur emploi, il faut les aider à retrouver un emploi. Enfin, il faut une société solidaire, oui, et je crois qu'une société forte, c'est une société solidaire, c'est pas une société qui rejette. Et je crois que et la force et l'humanité d'une société se mesurent à la place que cette société accorde à ceux qui sont dans le risque d'être rejetés ou d'être mis à part. Entraîner tout le monde dans l'aventure collective, c'est ça qui fait la force d'une société. C'est ma conviction.
1: Et quels sont les signes d'espérance que vous trouvez aujourd'hui dans notre société sur ça, sur cet aspect de solidarité, d'être ensemble, de faire société? C'est quoi?
0: À la fois, il y a des voix, je l'ai dit, qui sont dans le registre de l'intolérance ou même du rejet de toute une partie des gens qui sont dans notre société. Ces voix s'élèvent, mais il n'y a pas que cela. Hein. Il y a aussi dans la société la générosité. Actuellement, on parle des dons qui sont faits par les Français et j'ai vu avec plaisir que finalement, ces dons ont augmenté. Donc, il y a aussi l'ouverture sur l'autre et la générosité existent aussi à hauteur humaine. Il y a Vie et Destin, ce grand livre de Vassili Grossman, énorme ouvrage, qui face aux horreurs du nazisme et du stalinisme, il voit quoi le salut dans cette bonté à hauteur d'homme, cette bonté ordinaire, cette petite bonté à hauteur d'homme. Et je crois qu'elle existe dans tout être humain. Alors, il faut essayer évidemment de faire entendre des voix qui peuvent faire prospérer cette bonté à hauteur humaine et conduire à un esprit d'ouverture collectif dans la société. Non, je répète, la cause n'est pas perdue. Les causes perdues sont celles qu'on ne défend pas. Mais une cause à laquelle on s'attache, elle n'est pas perdue. Et je crois, oui, à une société solidaire. J'ai consacré un chapitre à ce livre. Alors, je n'ai pas fait que cela lorsque j'étais préfet, mais c'était une partie de mon action. Je considérais que je devais développer là où j'étais nommé par le gouvernement, dans la loyauté au gouvernement que je représentais, dans surtout la représentation de la République, dont j'étais le représentant, je devais travailler au développement économique, social, humain, culturel du territoire où j'étais en poste.
1: Formidable programme.
0: J'en sais rien, elle est très générale, mais j'y croyais.
1: Oui, mais en tout cas, c'est beau de savoir que c'était que vous viviez aussi de cette conviction-là.
0: Oui, bien sûr. Voilà. Finalement, les gouvernements successifs ne s'y sont pas tellement posés, puisque j'étais préfet pendant 21 ans. Et comme vous l'avez dit, j'ai été le plus jeune à un moment donné, mais après j'ai vieilli, hein, comme tout le monde. Mais finalement, pendant 21 ans, j'ai réussi à représenter les différents gouvernements, avec l'idée que je devais loyauté au gouvernement, mais aussi avec l'idée que j'étais le représentant de la République, le représentant de l'État, ce qui est écrit dans la Constitution, ce qui devait me conduire à l'idée de m'élever au-dessus uniquement des visions

0: partisane et avec l'idée de pouvoir réunir tout le monde. Toujours dans la loyauté au gouvernement, que je n'ai jamais mise en cause. Mais un préfet a une mission plus large.
1: Et qui donne une hauteur de vue.
0: Oui, et une hauteur d'esprit.
1: Très bien. Bah, écoutez, on va se quitter sur ces paroles et je retiens ce que vous avez dit, cette bonté à hauteur d'homme ou de femme, qu'on peut aller chercher chez tout être humain. Merci.
0: C'est oui, avec un grand H. Hein,
1: oui, femmes, bien sûr. C'est un beau message de Noël. Et je termine sur pour dire à nos auditeurs que vous avez donc écrit « Paroles de préfet » qui a été publié en 2020 aux éditions La Valette, et qui raconte tout ce que vous avez parcouru pendant toutes ces années. Merci à vous tous. Je vous souhaite de joyeuses fêtes, une belle fête de la nativité. Et on se retrouve au mois de janvier pour une nouvelle émission d'Apazi aux côtés des voyageurs.

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1: Joris Karl Huysmans.
2: Tu y crois si bien à ces idées-là, mon cher, que tu as abandonné l'adultère, l'amour, l'ambition, tous les sujets apprivoisés du roman moderne pour écrire l'histoire de Gilles de Rais. Et après un silence, il ajoute « Je ne reproche au naturalisme ni ses termes de ponton, ni son vocabulaire de latrine et d'hospice, car ce serait injuste et ce serait absurde. D'abord, certains sujets les hèlent. Puis, avec des gravats d'expression et du bray de mots, l'on peut exaucer d'énormes et de puissantes œuvres. L'Assommoir de Zola le prouve. Non, la question est autre. Ce que je reproche au naturalisme, ce n'est pas le lourd badigeon de son gros style, c'est l'immondice de ses idées. Ce que je lui reproche, c'est d'avoir incarné le matérialisme dans la littérature, d'avoir glorifié la démocratie de l'art. Oui, tu diras ce que tu voudras, mon bon, mais tout de même, quelle théorie de cerveau malfamé, quel miteux et étroit système. Vouloir se confiner dans les buanderies de la chair, rejeter le suprasensible, dénier le rêve, ne pas même comprendre que la curiosité de l'art commence là où les sens cessent de servir. Tu lèves les épaules. Mais voyons, qu'a-t-il donc vu ton naturalisme dans tous ces décourageants mystères qui nous entourent ? Rien. Quand il s'est agi d'expliquer une passion quelconque, quand il a fallu sonder une plaie, déterger même le plus bénin des bobos de l'âme, il a tout mis sur le compte des appétits et des instincts. Rut et coup de folie, ce sont là ses seules diathèses. En somme, il n'a fouillé que des dessous de nombril et banalement divagué dès qu'il s'approchait des aines. C'est un hernière de sentiments, un bandagiste d'âme, et voilà tout. Puis, vois-tu Durtal, il n'est pas qu'inexpert et obtus, il est fétide, car il a prôné cette vie moderne, atroce, vanté l'américanisme nouveau des mœurs, abouti à l'éloge de la force brutale, à l'apothéose du coffre-fort. Par un prodige d'humilité, il a révéré le goût nauséeux des foules, et par cela même, il a répudié le style, rejeté toute pensée altière, tout élan vers le surnaturel et l'au-delà. Il a si bien représenté les idées bourgeoises qu'il semble, ma parole, issu de l'accouplement de Lisa la charcutière du ventre de Paris et de Homé. « Matin, tu y vas, toi ?» répondit Durtal, d'un ton piqué. Il ralluma sa cigarette, puis « Le matérialisme me répugne tout autant qu'à toi, mais ce n'est pas une raison pour nier les inoubliables services que les naturalistes ont rendus à l'art. Car enfin, ce sont eux qui nous ont débarrassés des inhumains fantoches du romantisme et qui ont extrait la littérature d'un idéalisme de ganache et d'une inanition de vieille fille exaltée par le célibat. En somme, après Balzac, ils ont créé des êtres visibles et palpables, et ils les ont mis en accord avec leurs alentours. Ils ont aidé au développement de la langue commencée par les romantiques. Ils ont connu le véritable rire et ont eu parfois même le don des larmes. Enfin, ils n'ont pas toujours été soulevés par le fanatisme de bassesse dont tu parles. Si, car ils aiment leur siècle, et cela les juge. Mais que diable, ni Flaubert, ni les de Goncourt ne l'aimaient leur siècle. Je te l'accorde. Ils sont ceux-là de probres et de séditieux et de hautains artistes. Aussi, je les place tout à fait à part. J'avoue même, et sans me faire prier, que Zola est un grand paysagiste et un prodigieux manieur de masse et truchement de peuple. Puis, il n'a, Dieu merci, pas suivi jusqu'au bout dans ses romans les théories de ses articles qui adulent l'intrusion du positivisme en l'art. mais chez son meilleur élève, chez Rony, le seul romancier de talent qui se soit en somme imprégné des idées du maître. C'est devenu, dans un jargon de chimie malade, un laborieux étalage d'érudition laïque de la science de contre-maître. Non, il n'y a pas à dire. Toute l'école naturaliste reflète les appétences d'un affreux temps. Avec elle, nous en sommes venus à un art si rampant et si plat que je l'appellerais volontiers le cloportisme. Puis quoi ? Relis donc ces derniers livres. Qu'y trouves-tu ? Dans un style en mauvais vert de couleur, de simples anecdotes, des faits divers découpés dans un journal, rien que des contes fatigués et des histoires véreuses, sans même l'été d'une idée sur la vie, sur l'âme, qui les soutiennent. J'en arrive même, après avoir terminé ces volumes, à ne même plus me rappeler les incontinentes descriptions, les insipides harangues qu'ils renferment. Il ne me reste que la surprise de penser qu'un homme a pu écrire 300 à 400 pages alors qu'il n'avait absolument rien à nous révéler, rien à nous dire.

0: Tiens, des Hermiès, si ça t'est égal, parlons d'autre chose. Car nous ne nous entendrons jamais bien sur ce naturalisme dont le seul nom t'affole. Voyons, et cette médecine Mattei, que devient-elle? Tes fioles d'électricité et tes globules soulagent-ils au moins quelques malades? Peu. Ils guérissent un peu mieux que les panacées du Codex. Ce qui ne veut pas dire que leurs effets soient continus et sûrs. Du reste, ça ou autre chose. Sur ce, je file, mon bon, car 10 heures sonnent et ton concierge va dans l'escalier éteindre le gaz. Bonsoir, à bientôt, n'est-ce pas? Quand la porte fut refermée, Durtal jeta quelques pelletées de coq dans sa grille et se prit à songer. Cette discussion avec son ami l'irritait d'autant plus qu'il se battait depuis des mois avec lui-même et que des théories qu'il avait crues inébranlables s'entamaient maintenant, s'effritaient peu à peu, lui emplissaient l'esprit comme de décombres. En dépit de leur violence, les jugements de deux Hermiès le troublaient. Certes, le naturalisme, confiné dans les monotones études d'êtres médiocres, évoluant parmi d'interminables inventaires de salons et de champs, conduisait tout droit à la stérilité la plus complète, si l'on était honnête ou clairvoyant, et, dans le cas contraire, au plus fastidieux des rabâchages, au plus fatigante des redites. Mais Durtal ne voyait pas, en dehors du naturalisme, un roman qui fût possible, à moins d'en revenir aux explosibles fariboles des romantiques, aux œuvres lanugineuses des Cherbuliez et des Feuillets, ou bien encore aux lacrymales historiettes des Theuriez et des Sandes. Alors quoi? Et Durtal se butait, mis au pied du mur, contre des théories confuses, des postulations incertaines, difficiles à se figurer, malaisées à délimiter, impossibles à clore. Il ne parvenait pas à se définir ce qu'il sentait, ou bien il aboutissait à une impasse dans laquelle il craignait d'entrer. Il faudrait, se disait-il, garder la véracité du document, la précision du détail, la langue étoffée et nerveuse du réalisme. Mais il faudrait aussi se faire puisatier d'âme et ne pas vouloir expliquer le mystère par les maladies des sens. Le roman, si cela se pouvait, devrait se diviser de lui-même en deux parts, néanmoins soudées ou plutôt confondues, comme elles le sont dans la vie, celle de l'âme, celle du corps, et s'occuper de leurs réactifs, de leurs conflits, de leurs ententes. Il faudrait, en un mot, suivre la grande voie si profondément creusée par Zola, mais il serait nécessaire aussi de tracer en l'air un chemin parallèle, une autre route, d'atteindre les en-deçà et les après, de faire, en un mot, un naturalisme spiritualiste, ce serait autrement fier, autrement complet, autrement fort. Et personne ne le fait pour l'instant en somme, tout au plus pourrait-on citer comme se rapprochant de ce concept Dostoïevski. Et encore, est-il bien moins un réaliste surélevé qu'un socialiste évangélique, cet exorable russe? En France, à l'heure présente, dans le discrédit où sombre la recette corporelle seule, il reste deux clans. Le clan libéral, qui met le naturalisme à la portée des salons en l'émondant de tout sujet hardi, de toute langue neuve, et le clan décadent, qui, plus absolu, rejette les cadres, les alentours, les corps même, et divague, sous prétexte de causette d'âme, dans l'inintelligible charabia des télégrammes. En réalité, celui-là se borne à cacher l'incomparable disette de ses idées sous un ahurissement voulu du style. Quant aux orléanistes de la vérité, Durtal ne pouvait songer sans rire aux coriaces et gaminants fratras de ces soi-disant psychologues qui n'avaient jamais exploré un district inconnu de l'esprit, qui n'avaient jamais révélé le moindre coin oublié d'une passion quelconque. Il se bornait à jeter dans les juleps de Feuillet les sels secs de Stendhal. C'était des pastilles mi-sel, mi-sucre, de la littérature de Vichy. En somme, il recommençait les devoirs de philosophie, les dissertations du collège dans leurs romans, comme si une simple réplique de Balzac, celle par exemple qu'il prête au vieil Hulot dans la cousine bête, pourrais-je emmener la petite ? N'éclairez pas autrement un fond d'âme que toutes ces leçons de grand concours. Puis il n'y avait à attendre d'eux aucune envolée, aucun élan vers les ailleurs. Le véritable psychologue du siècle, se disait Durtal, ce n'est pas leur Stendhal, mais bien cet étonnant élo dont l'inexpugnable insuccès tient du prodige. Et il arrivait à croire que Des Hermies avait raison. C'était vrai. Il n'y avait plus rien debout dans les lettres en désarroi, rien sinon un besoin surnaturel qui, à défaut d'idées plus élevées, trébuchait de toutes parts, comme il pouvait, dans le spiritisme et dans l'occulte. En s'acculant ainsi à ses pensées, il finissait, pour se rapprocher de cet idéal qu'il voulait quand même joindre, par louvoyer, par bifurquer et s'arrêter à un autre art, à la peinture. Là, il le trouvait pleinement réalisé par les primitifs, cet idéal. Cela avait, dans l'Italie, dans l'Allemagne, dans les Flandres surtout, clamé les blanches ampleurs des âmes saintes, dans leurs décors authentiques, patiemment certains, des êtres surgissaient en des postures prises sur le vif, d'une réalité surprenante et sûre. Et de ces gens à tête souvent commune, de ces physionomies parfois laides mais puissamment évoquées dans leurs ensembles, émanaient des joies célestes, des détresses aiguës, des bonasses d'esprit, des cyclones d'âme. Il y avait en quelque sorte une transformation de la matière, détendue ou comprimée, une échappée hors des sens sur d'infinis lointains.
1: Joris Carl Huysmans, Là-bas, 1891. Extrait lu par Christian Attard.

0: Bonjour chers auditeurs, bienvenue dans l'émission du Musée Protestant, muséeprotestant.org. Au micro,
1: Pascal Gruson du comité éditorial
0: et Martine Grenier également du comité éditorial. Dans cette émission d'été, nous allons vous laisser écouter avec plaisir, j'espère, une émission réalisée par Daniel Hepster pour Grille Ouverte. Cette émission s'intitule « Marguerite et Jeanne de Navarre ». Une histoire assez intéressante, pourrait dire que Marguerite, qui est-ce ? Qui est-elle ?
1: C'est la grande poétesse. Donc, quel est son rapport avec François Ier ? En tout cas, c'est une femme de lettres particulièrement brillante.
0: Et Jeanne de Navarre ?
1: Jeanne de Navarre, c'est la mère d'Henri IV.
0: Ah, c'était important. Moi, je l'ai mélangée. Donc, persuadée que Marguerite, c'était Jeanne. Problème. Donc là, on va tout savoir et ça va remettre un peu nos idées en place sur des personnalités vraiment intéressantes et importantes. Donc, je vous dis bonne écoute de cette émission. À bientôt. Au revoir.

Bonjour, vous êtes bien sur Radio Grille Ouverte, en partenariat avec le Musée du Désert, pour une nouvelle émission d'Histoire Huguenote. Et ce mois-ci, j'évoquerai l'histoire de deux femmes, deux forts caractères, deux vies chaotiques et pleines de résistance toutes huguenotes, deux femmes politiques du XVIe siècle, issues de la même lignée familiale, puisqu'il s'agit de la mère et de sa fille, à savoir Marguerite et Jeanne de Navarre. Alors, tout d'abord Marguerite, la mère, qui a porté successivement quatre noms. Marguerite de Valois, Marguerite d'Angoulême, Marguerite d'Alençon et Marguerite de Navarre. De quoi faire un joli bouquet. Hein. Alors, de son nom de naissance, Marguerite de Valois-Angoulême, à ne pas confondre avec l'autre Marguerite de Valois, qui épousera son petit-fils, le futur Henri IV, elle est née, comme son nom l'indique, à Angoulême, le 11 avril 1492. Elle est la fille de Louise de Savoie et de Charles d'Orléans, prince du sang et cousin du roi de France d'alors, Louis XII. Elle est aussi la sœur aînée du futur François Ier. C'est elle que l'on surnomme la perle des Valois, à cause d'une légende populaire qui veut que sa mère, lors de sa grossesse, prise d'une envie d'huître, est avalée par mégarde d'une perle et qu'elle aurait choisi d'appeler sa fille Marguerite, déformation de Margarites, qui signifie perle en grec. Alors, comme toutes les jeunes filles de la haute noblesse, Marguerite est éduquée par des précepteurs qui lui inculqueront le goût de la lecture et aussi de l'écriture. Elle a appris l'italien, le latin et le grec. Mais en ces temps où l'on sort à peine du Moyen-Âge, les filles de la noblesse servent avant tout les intérêts politiques par l'intermédiaire des tractations maritales. Dès l'âge de 8 ans, les prétendants se bousculent. Le marquis de Montferrat, un des Tudors, le prince de Galles, le roi de Naples et j'en passe. Finalement, les maisons d'Angoulême et d'Alençon étant en froid depuis tant de générations que les raisons en sont ignorées, afin de mettre un terme aux différends, une union avec le duc d'Alençon est conclue et le mariage célébré en 1509. Marguerite est alors âgée de 17 ans. Sans doute une grosse déception pour elle, qui écrira plus tard « Je fus enfermée dans un sombre château médiéval entre une belle-mère dévote et un mari illettré d'esprit militaire ». Mais en 1515, à la mort du roi Louis XII, sans postérité, les choses changent. Son cousin direct est propulsé sur le trône sous le nom de François Ier, qui n'est autre que le frère cadet de Marguerite, qui se déplace désormais avec la cour et participe même aux cérémonies officielles. Clément Marot, le poète et traducteur des psaumes, mais surtout valet de chambre du roi, disait d'elle « corps féminin, cœur d'homme et tête d'ange ». Dès 1521, alors que la réforme religieuse pointe à l'horizon, Marguerite se rapproche du cénacle de Meaux, où l'évêque Brissonnet, Lefèvre d'Étaples, Guillaume Farel et d'autres érudits et humanistes tentent de réformer l'Église, en traduisant notamment en langue vulgaire le Nouveau Testament, sans toutefois dénoncer, comme le feront les réformateurs après eux, la corruption du haut clergé. Mais sans cesse attaquée, condamnée par le Saint-Siège et la toute-puissante Sorbonne, cette première tentative de réforme à la française échouera avec la dissolution du Cénacle de Meaux. Nouvelle action diplomatique pour Marguerite lorsqu'en 1525, avec la défaite de Pavie, deux mésaventures la touchent. Son époux, le duc d'Alençon, meurt des suites de ses blessures et son frère, François Ier, est fait prisonnier. Et c'est elle qui va mener les négociations avec Charles Quint en vue de la libération du roi. Deux ans plus tard, alors qu'elle a hérité de son premier mariage sans postérité des titres de comtesse d'Armagnac et de Rodez et de duchesse d'Alençon, elle épouse en seconde noce, en janvier 1527, Henri II d'Albret, roi de Navarre, de 10 ans son cadet. Alors, le royaume de Navarre, situé dans les Pyrénées actuelles, est amputé à l'époque et depuis 15 ans de toute sa partie sud, au-delà des Pyrénées, confisqué par le royaume de Castille et ne représente plus guère que le Béarn actuel. En épousant la sœur du roi, Henri d'Albret pense bénéficier de l'appui politique et militaire de François Ier, alors en guerre avec l'Espagne, pour reconquérir l'entièreté de ses terres. Mais peine perdue, lorsqu'en 1529, avec la paix des dames et le mariage de la sœur de Charles Quint et Léonore de Habsbourg avec le roi de France, il doit renoncer définitivement à la Navarre espagnole. Marguerite, quant à elle, accouche en 1528 d'une fille, prénommée Jeanne, et en 1530 d'un fils, Jean, qui meurt lui 6 mois plus tard.
Toujours favorable aux idées nouvelles, elle se fait protectrice des intellectuels réformateurs comme le poète Clément Marot ou le théologien Gérard Roussel, qui introduit la réforme à Clairac et Oloron dès 1530 et auteur du « Miroir de l'âme pécheresse », ouvrage condamné par la Sorbonne. Ce qui poussera une nouvelle fois Marguerite à quitter la capitale pour son royaume du sud-ouest et le midi de la France, faisant de Mont-de-Marsan son ermitage, tout en continuant à protéger les intellectuels, en témoignent les nombreuses dédicaces qui lui sont rendues de Étienne Dolé à Rabelais. Dans les années 1540, elle se mêle aussi à l'écriture et devient une des rares femmes auteurs de son temps. C'est à cette époque qu'elle réalise l'Heptaméron, publié après sa mort. Alors, il s'agit d'un recueil de 72 nouvelles où elle fait dialoguer un groupe de 10 personnes, 5 hommes et 5 femmes, reclus dans un monastère pendant 7 jours, d'où le nom d'Heptaméron, et où le prologue conseille la lecture de la Bible pour chasser l'ennui de l'attente, et chaque nouvelle débute sur une leçon d'histoire profane ou tirée des évangiles, commentée par l'ensemble de l'assemblée. En 1547, elle retourne cependant dans la capitale pour le décès de son frère, François Ier, et après le sacre de son neveu, Henri II, elle quitte définitivement Paris. L'année suivante, elle assiste au mariage de sa fille Jeanne avec Antoine de Bourbon, union d'ailleurs qu'elle désapprouve. Alors elle meurt assez rapidement d'une inflammation pulmonaire à Odos, non loin de Tarbes, en décembre 1549, et est enterrée dans la cathédrale de Lescar, dans les Pyrénées-Atlantiques. Elle avait 57 ans. Alors, il reste d'elle une œuvre littéraire conséquente, même si la qualité est controversée, hein, particulièrement ses œuvres poétiques, souvent poussives. Un seul exemple peut-être, avec la comédie de Mont-de-Marsan, une fable où 4 femmes se disputent leur mérite et où la simple bergère conclut que son amoureux vaut mieux que richesse, science ou sagesse. Je cite « Et ta lumière, qui en moi sera tout entière, comme toi me fera légère, tu l'as fait et je t'en remercie. » Voilà l'état de la bergère qui, suivant d'amour la bannière, d'autre chose ne se soucie. L'Heptaméron donc reste sans nul doute son œuvre majeure, que les critiques comparent allègrement avec le Décaméron de Boccace, écrit lui 2 siècles plus tôt. Au niveau de la foi, Marguerite fait partie de cette cohorte d'intellectuels et politiques du XVIe siècle, du début même du XVIe siècle, contemplateurs et protecteurs des réformateurs, sans toutefois oser franchir le pas. Sans doute, plus par manque de temps que de volonté, arrivée trop tôt sur la scène politico-religieuse. Reste que Marguerite sera remplacée haut la main dans cette noble entreprise par sa propre fille, Jeanne, comme nous allons le voir dans la deuxième partie de cette émission. Mais avant donc de poursuivre, une petite pause musicale avec Under Pressure dans la version de Annie Lennox et David Bowie.

Vous êtes toujours sur Radio Grille Ouverte pour la suite de l'émission Histoire Huguenote, avec aujourd'hui Marguerite et Jeanne de Navarre. Alors après avoir évoqué la mère, passons donc à la fille, née quant à elle le 16 novembre 1528 à Saint-Germain-en-Laye. Jeanne est donc l'aînée et la seule héritière du royaume de Navarre après la mort à l'âge de 6 mois de son frère cadet. Nièce donc de François Ier par sa mère, elle est dès son plus jeune âge l'enjeu de tractations politiques. Pour preuve, en 1538, elle n'a que 10 ans, alors que son père souhaite, contre la volonté de son épouse, la marier au fils ou au neveu de Charles Quint, ce qui aurait pour résultat à terme de faire passer l'entièreté du royaume de Navarre dans l'escarcelle de la couronne d'Espagne, elle est, par ordre royal, enlevée à ses parents et éduquée dans le château de Plessis-les-Tours, dans la vallée de la Loire, non loin du château de Blois, alors résidence favorite des rois de France. Elle se trouve donc au cœur de la vie politique. C'est là qu'elle reçoit une riche éducation, toute faite d'humanité, sous la férule de Nicolas Bourdon, poète et précepteur, ami de Holbein et Rabelais, et partisan d'une réforme religieuse mais modérée. Ses professeurs la décrivent comme une princesse frivole et pleine d'entrain, mais surtout d'un caractère obstiné, et ce, dès son plus jeune âge, en témoigne cette anecdote survenue en juin 1541. Jeanne a 12 ans, lorsque son oncle, donc François Ier, la contraint, pour des raisons politiques, à épouser le duc Guillaume de Clèves, beau-frère du roi d'Angleterre, Henri VIII, qui a le double de son âge. Elle proteste de façon véhémente, à tel point que le grand connétable de France, Anne de Montmorency, doit la porter jusqu'à l'hôtel. Elle aura aussi pris soin de faire rédiger et contresigner au préalable et devant notaire un document où elle affirme, je cite, « Moi, Jeanne de Navarre, persistant dans la protestation que j'ai déjà faite, j'affirme et proteste de nouveau par la présente que le mariage que l'on veut contracter entre le duc de Clèves et moi est contre ma volonté, que je n'y ai jamais consenti et que je n'y consentirai pas. » Sacré caractère, hein ? De fait, elle n'aura de cesse de repousser les avances de son mari et d'après les témoignages, le mariage ne sera pas consommé, facilitant donc son annulation par le pape avec la bénédiction du duc de Clèves à peine un an plus tard, en octobre 1545. Elle retourne là au sein de la cour et après la mort de son oncle François Ier et l'avènement de son fils Henri II en 1547, elle s'en éloignera de cette cour progressivement. Elle épouse, là aussi mariage politique, un coureur de jupons notoire, Antoine de Bourbon, duc de Vendôme et premier prince du sang, ce qui aura son importance par la suite pour l'accès au trône du fils Henri IV. Alors une petite explication s'impose. Dans la monarchie française, les princes du sang sont les enfants mâles, car la loi salique exclut automatiquement les femmes de la succession monarchique. Ces enfants mâles viennent tout de suite après les fils et petits-fils du couple royal dans l'ordre de cette même succession. Ce mariage, donc, est célébré le 20 octobre 1548 à Moulins, dans l'Allier, capitale historique des Bourbons. Jeanne est alors âgée de 20 ans, 10 de moins que son époux. Mariage fécond, le couple aura 5 enfants, dont 2 seulement parviendront à l'âge adulte, Henri donc et Catherine. Alors que sa mère, Marguerite de Navarre, la mère de Jeanne, meurt, comme je l'ai évoqué plus tôt, en 1549, son père, Henri d'Albret, disparaît le 25 mai 1555. Jeanne devient donc reine de Navarre, royaume qu'elle gouverne conjointement avec son époux dans un premier temps. Gouvernance complexe, car si la Navarre est un royaume indépendant, la partie sud au-delà des Pyrénées est annexée par la couronne espagnole et le reste, la Basse-Navarre et le Béarn, est sous suzeraineté de la couronne de France. Mais avec les fréquentes absences de son mari, toujours autant coureur de jupons, il aura d'ailleurs plusieurs enfants illégitimes. Jeanne dirige son domaine avec poigne et tente, mais en vain, de négocier la restitution de la Haute-Navarre par l'Espagne, allant même jusqu'à contracter une alliance avec le sultan du Maroc, tout en envoyant une ambassade auprès du pape. Alors, sacré double jeu, voilà. Et c'est vraiment un grand écart politique. Alors, si Marguerite avait un intérêt réel pour la réforme, on l'a vu, elle n'avait cependant fait pas le pas dans la rupture avec Rome. Jeanne, elle, influencée par ce penchant maternel, convoque, dès le début de son règne,
1555, un certain nombre de pasteurs huguenots à la cour de Navarre. Et c'est à Nérac qu'elle se convertit officiellement le jour de Noël 1560. Dans la foulée, elle décrète le calvinisme comme religion officielle de son royaume. De fait, pour la papauté, elle devient l'ennemi juré de la contre-réforme. Séparée d'avec Antoine, son mari, depuis qu'elle a appris ses infidélités, celui-ci est d'ailleurs retourné à la cour de France, et alors qu'il hésitait aussi d'ailleurs à se convertir, il affiche dès lors, peut-être aussi par pur intérêt politique, un sincère catholicisme, ce qui lui vaudra la mort du roi de France, alors que sa veuve, la veuve du roi de France, Catherine de Médicis, exerce la régence auprès du jeune Charles IX, d'être nommée lieutenant général du royaume en 1561. Revanche de la part du mari, de Jeanne, lorsque l'on sait que celle-ci, qui avait rencontré Catherine de Médicis lors de son mariage avec Henri II, ne l'appréciait guère, la qualifiant avec mépris de fille de bouctiquier florentin. Mais en cette année 1562, le choc des guerres de religion débute et le couple s'entre-déchire sous fond d'opposition religieuse, Jeanne soutenant la cause huguenote et Antoine, en tant que lieutenant général du royaume, devient chef des armées royales. Mais blessé mortellement par un tir d'arquebuse lors du siège de Rouen, il meurt au mois d'octobre. Dès lors, une autre bataille s'engage avec Pierre d'Albret, évêque de Comminges et demi-frère d'Antoine, et son ex-belle-sœur, pour préserver le catholicisme en Navarre, ce qui aboutit à une confrontation radicale entre calvinistes, soutenus par la reine, et catholiques, appuyés par le pape et l'Espagne. Confrontation qui débouchera à ce que les prêtres et religieuses soient bannis, les églises détruites ou confisquées, et le culte catholique interdit en Navarre. Jeanne, en même temps, réforme les systèmes judiciaires et économiques et fait traduire en béarnais le Psautier de Clément Marot et en basque le Nouveau Testament. Son fils Henri, devenu à la mort de son père premier prince du sang à l'âge de 10 ans, est élevé auprès de sa mère qui l'initie à la politique et à la gestion du royaume et l'amène dans ses déplacements où il côtoie la rudesse de la vie paysanne. Désormais veuve, elle entend le rester et refuse une offre d'union avec le roi d'Espagne, Philippe II, qui comptait la marier à son fils à condition qu'elle revienne à la foi catholique. En 1568, la troisième guerre de religion éclate. Menacée tout à la fois par les armées catholiques françaises et espagnoles, Jeanne et Henri, lui est âgé alors de 15 ans, se réfugient dans le fief huguenot de La Rochelle, où elle organise la résistance politique et militaire, mettant en gage ses propres bijoux pour obtenir un prêt de 20 000 livres de la part de l'Angleterre, et supervise la résistance avec l'amiral de Coligny. Mais avec les défaites des armées protestantes à Jarnac et Moncontour, et malgré l'opposition de Jeanne, le parti huguenot est condamné à la négociation. En août 1570, elle est le principal artisan de la paix de Saint-Germain, qui met fin à cette troisième guerre de religion. Une des clauses de cette paix étant le mariage de complaisance de la propre sœur du roi, Marguerite de Valois, avec le jeune Henri de Navarre, fils donc de Jeanne, qui, elle, doit rencontrer à Chenonceau, en février 1572, la mère du roi, Catherine de Médicis, afin de négocier les règlements du mariage. Jeanne décrit à son fils l'atmosphère corrompue de la cour en ces termes. « Pour rien au monde, je ne voudrais que vous veniez vivre ici. Même si je savais que c'était mauvais, je trouve cela encore pire que je le craignais. Ici, ce sont les femmes qui font des avances aux hommes et non l'inverse. Si vous étiez ici, vous ne vous échapperiez jamais sans une intervention spéciale de Dieu. » Au mois de juin, épuisée par les tractations, Jeanne est prise d'un excès de fièvre et meurt subitement. Décès bien opportun pour la couronne de France au point que la rumeur le qualifie d'empoisonnement. Et même si une autopsie effectuée attribue le décès à des causes naturelles, cette rumeur sera reprise par nombre d'historiens et romanciers ultérieurs. Voilà, cette émission est terminée. Vous pourrez la retrouver en podcast sur le site internet de RGO. Et nous nous quittons avec la bien nommée Jeanne de Laurent Voulzy, en remerciant Adrien pour la mise en onde.

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Merci à tous de nous avoir suivis. 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Je vous donne rendez-vous demain dès midi pour de nouveaux programmes. Excellent après-midi à l'écoute du 100.7.

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0: Bonjour et bienvenue dans Carabistouille. Aujourd'hui, nous partons dans l'ouest du Cameroun, à Bafoussam, où vit notre invité, l'auteur jeunesse Alain-Serge Dzotap. Alain-Serge Dzotap a grandi dans un univers où il y avait peu de livres, hormis ceux de l'école et de la bibliothèque. Passionné par la lecture, amoureux des mots, il est d'abord devenu poète. Jusqu'au jour où un ami lui a tendu un album de jeunesse et lui a dit « Toi aussi, tu peux écrire des histoires comme ça ». Depuis 2006, il en a écrit de nombreuses, des histoires comme ça, pleines d'humour et de tendresse. Publiées chez des maisons d'édition qui lui assurent une large diffusion à l'international. Alain-Serge Dzotap est même aujourd'hui traduit dans une douzaine de langues. Écoutons à présent nos échanges avec un auteur pour qui écrire un album à destination des enfants, c'est une affaire qui doit être prise au sérieux.
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0: Alain-Serge Dzotap, bonjour et bienvenue dans Carabistouille.
2: Bonjour Nadia.
0: Alain-Serge Dzotap, vous êtes l'auteur d'un certain nombre d'albums jeunesse. Et je voulais savoir comment toute cette histoire a commencé, comment l'envie d'écrire est-elle née, et peut-être quel a été votre premier projet abouti, qu'il ait été édité ou pas.
2: Alors, je pense que l'écriture chez moi a commencé par la lecture. Et j'ai découvert mes premiers livres, c'était lorsque je suis entré à la première année du primaire, qu'on appelle chez nous la CIL. Et c'est à ce moment-là que j'ai su que les petits signes qu'il y avait dans les livres racontaient des histoires. Mais j'ai commencé à écrire beaucoup plus tard, plutôt de la poésie, parce que j'avais découvert dans la grande cantine couverte de poussière de mon grand frère, dans le grenier familial, j'avais découvert des poèmes. Et puis, je m'étais dit que, voilà, si mon grand frère, lui, il écrivait des poèmes, ça veut dire que je pouvais aussi en faire autant. Donc, j'ai commencé à écrire par la poésie et c'est beaucoup plus tard, mais alors beaucoup plus tard que j'ai commencé à écrire des histoires pour les enfants.
0: Et quand vous avez commencé à écrire pour les enfants, pourquoi vous êtes orienté vers ce public, quels étaient vos modèles, vos sources d'inspiration en littérature jeunesse?
2: Voilà, je pense que je suis également entré en littérature jeunesse parce que j'ai beaucoup lu de la jeunesse. Je me souviens que quand je suis allé pour la première fois à la bibliothèque pilote provinciale et que j'ai pu en payer les frais d'inscription, je lisais beaucoup de poésie, et puis j'ai découvert dans la salle jeunesse beaucoup de livres. Beaucoup d'histoires venues de partout, d'auteurs français, d'auteurs russes traduits vers le français. Et je crois que ça m'a donné envie d'écrire. Mais le déclencheur, finalement, je pense que le déclencheur, c'est lorsque un ami, un très grand comédien, Wacko Fogg, paix à son âme, alors il m'avait un jour montré un livre, La ruse d'Idriss Sunjoya, qui était issu d'un projet financé par la coopération française. Donc, parce qu'à l'époque, la France a financé beaucoup de la littérature jeunesse en Afrique, quoi. Donc, il y avait beaucoup de bouquins. Et donc, j'ai lu ça. Et puis, il m'avait tendu ce livre en me disant, tiens, tu peux aussi écrire des histoires comme ça. Et puis, j'ai commencé à écrire comme ça des histoires pour enfants. Mais ça n'a pas été facile du tout parce que, vous savez, à un moment donné, on a l'impression qu'écrire des histoires pour enfants, c'est juste mettre deux lignes par page et puis ça passe, quoi. Donc, ça m'a pris beaucoup de temps pour apprendre. Et j'ai eu la chance que la toute première histoire qui est vraiment, non pas qui est aboutie, mais la toute première histoire qui a été publiée, c'est qu'en fait, un jour, parce que je lançais toujours des,

0: Val, que je ne connaissais pas à l'époque, mais qui est une grande autrice, avait reçu mon histoire, quoi. Je ne sais pas comment elle avait reçu, mais. Et puis on m'a posé une question qui est pour moi la question la plus stupide du monde. On m'avait demandé, est-ce que vous souhaitez qu'on la soumette au comité de lecture du magazine Tralalir? Ben, j'ai répondu à cette question-là, je crois, 1000 fois. Et puis, c'est comme ça, la première histoire qui a été publiée chez Bayard, c'était en 2007.
1: Alain Serge Zotab, vous avez une publication conséquente, vous avez écrit un nombre important de titres pour lesquels il me semble que votre inspiration est très diversifiée. Il y a des albums qui reviennent sur des figures historiques de l'Afrique, d'autres qui parlent du quotidien, il y a des contre-visités. Comment est-ce que vous présenteriez la diversité des thématiques que vous abordez? Est-ce qu'elles ont un fil conducteur? Est-ce qu'il y en a qui vous tiennent aussi à cœur particulièrement?
0: Alors, c'est vrai que je me suis rendu compte ces derniers temps-ci que j'ai quand même écrit beaucoup de contes. Donc, deux petits recueils déjà chez Albin Michel, petit conte des pourquoi et ensuite petit conte des comment. Et puis aussi des contes chez l'école des loisirs, Le roi et le premier venu, La femme qui attendait un enfant à aimer et l'homme qui attendait un garçon. Donc, je me suis. Peut-être c'est aussi lié à mon enfance, quoi. C'est-à-dire que le fait que je me suis orienté vers le conte, vers l'écriture du conte. Mais lorsque j'écris pour les tout petits, j'essaie d'entrer en dialogue avec l'enfant que j'ai été. Parce que petit, je n'ai pas eu la chance d'avoir accès à des livres. Donc aujourd'hui, parfois quand j'écris, surtout pour les tout petits, j'ai l'impression de discuter avec l'enfant qui est en moi et à qui les livres ont manqué. Donc, mais je n'ai pas de thématique particulière. C'est vrai que je me suis rendu aussi compte que j'ai écrit deux livres, par exemple, pour les droits des femmes, parce qu'il y a sur le mariage forcé et précoce, j'ai écrit quand même Adi de Boutanga chez Albin Michel. Et plus tard, chez l'école des loisirs, j'ai encore écrit La femme qui attendait un enfant à aimer et l'homme qui attendait un garçon sur la question de la misogynie. Mais je ne pense pas que c'était programmé. Ce n'était pas programmé. Pour Adi de Boutanga, j'avais rencontré la jeune fille dans une fondation. La fondation Jean-Félicien Gacha, et puis j'ai eu envie de raconter son histoire. Et puis, chez l'école des loisirs, j'avais lu un très très. J'avais entendu un très beau conte du répertoire des conteurs Bamileke, et j'ai eu envie de le mettre à ma propre sauce. Donc, ce n'est pas vraiment programmé. Je me laisse souvent emporter par la beauté des mots et parfois par les images, parce que j'écris beaucoup aussi en regardant les images. Je pense que regarder les images, ça qui me parle, peut-être ça soulève aussi des histoires, ça réveille aussi des histoires en moi. Voilà.
1: Alors, vous êtes entré au départ dans la littérature par la poésie. Est-ce qu'il y a des similitudes pour vous entre votre expérience de l'écriture de la poésie et de l'écriture pour les enfants?
0: Voilà. Je dois avouer que ça fait longtemps que je n'écris plus la poésie de manière formelle. J'ai publié à l'époque dans les revues et tout, mais maintenant je pense que ma poésie s'infiltre dans ma façon d'écrire. Voilà, dans le regard que je pose sur l'enfance lorsque j'écris et aussi parfois dans ma manière d'utiliser les mots. Donc, ma poésie s'est réfugiée dans mon écriture pour enfants, dans mon écriture des histoires pour enfants.
1: Et ce que vous dites, hein, je trouve ça très juste, notamment pour un de vos derniers albums, qui explore une thématique peu courue dans la littérature de jeunesse, un album qui s'intitule Reste avec nous bébé. Pourriez-vous nous parler un peu de cet album, du choix de son sujet et de la manière dont vous avez développé l'histoire?
0: Voilà. Je n'ai pas vraiment eu à choisir le sujet parce que le sujet est venu à moi, parce que

0: J'ai écrit cette histoire, j'étais en résidence d'écriture en Suisse, à la Villa Rufieux. C'est parce que justement, j'avais mon neveu qui venait de venir au monde, et puis il avait tous les soucis de santé. Il avait tous les soucis de santé, il perdait du poids régulièrement, malgré toutes les prescriptions médicales, ça n'allait toujours pas. Et puis, lorsque j'étais en résidence d'écriture en Suisse, je me suis dit, il fallait que je raconte cette histoire-là. Et puis, c'est la seule histoire que j'ai racontée en pleurant, que j'ai écrite en pleurant. Et dans l'histoire, je fais également clin d'œil à un de mes oncles maternels, dont le neveu en question était l'homonyme de l'homonyme, en fait. Et pour nous, être l'homonyme de quelqu'un ici, c'est très important. J'ai également fait un clin d'œil à cet oncle-là parce que il a eu une vie difficile. Parce que vous savez que les sociétés africaines sont parfois compliquées. Il y a avec le parfois on vous accuse de choses dont vous ne savez rien. Lui, par exemple, on l'accusait de sorcellerie et tout. Il avait donc passé toute sa vie à lutter contre ça. Et c'était un monsieur extrêmement généreux, mais il avait passé toute sa vie encore à lutter contre les accusations parfois très malsaines. Et puis je me suis dit, il fallait que je lui rende hommage. Voilà. Donc j'écrivais pour mon neveu et je rendais hommage en même temps à mon oncle maternel qui était en même temps mon grand-père maternel, parce que chez nous, il y a le phénomène de succession. C'est-à-dire, quand tu succèdes à quelqu'un, par exemple, si quelqu'un succède à son père, ses frères vont l'appeler papa. Donc, je voulais rendre vraiment hommage à ces deux personnes. Je voulais, par mes mots, les fixer, quoi, les rattacher à la vie. Voilà. Et pour moi, c'était très important et c'était une douleur intense dont j'ai écrit cette histoire vraiment en larmes.
1: Et c'est un très bel album, très sensible, l'histoire de ce bébé fragile qu'on appelle Nuage et qui n'a pas encore son nom définitif. Et il est très beau aussi parce que votre texte entre en dialogue avec les illustrations d'Anne-Catherine de Baule, qui est une illustratrice reconnue et qui a beaucoup travaillé sur des illustrations jeunesse en lien avec l'Afrique. Comment s'est passée la collaboration avec cette illustratrice?
0: Déjà, j'ai beaucoup de chance de travailler avec Anne-Catherine de Baule parce qu'elle a vécu au Cameroun et elle a vécu aussi au Gabon. Mais reste avec nous, c'est la quatrième histoire que je fais avec, c'est le quatrième album que je fais avec Anne-Catherine. Et puis, on est en train de faire un cinquième livre qui va, je sais pas quand ça va paraître, on est en train de faire un cinquième livre. Bon, avec Anne-Catherine, on a l'habitude de beaucoup échanger. On a l'habitude de beaucoup échanger. Parfois, elle me fait voir les esquisses, elle me fait voir les découpages. Et puis, avec notre éditrice, Odile Josselin, je veux dire, on travaille vraiment à trois, quoi. On travaille vraiment à trois. Donc, il y a un échange entre moi, Anne-Catherine et Odile. Donc, c'est vraiment un échange. Et puis on se met d'accord sur beaucoup de sujets avant de sur beaucoup d'aspects avant que ça voilà pour aboutir à ces albums-là. Donc, là c'est le quatrième que j'ai fait avec Anne-Catherine et puis pour mon bonheur nous sommes en train de faire un cinquième album cette fois-là qui parle de mes jumeaux. Donc parfois je m'inspire aussi du quotidien. Voilà, qui parle de mes jumeaux. À un moment particulier, au moment où leur mère les déshabille pour les laver, il y a toujours une histoire qui se déroule. Et puis j'ai voulu raconter cela. Ça va faire l'objet de mon cinquième album avec Anne-Catherine et les éditions Pastel, l'école des loisirs.
1: D'accord, et justement, pour faire transition avec la question suivante, vous parlez de l'école des loisirs, et c'est vrai que vous êtes édité par des éditeurs reconnus qui peuvent assurer une large diffusion à vos livres. Donc cette large diffusion de vos livres, elle va de pair aussi avec le fait qu'ils sont traduits dans de nombreuses langues. Quel regard avez-vous sur cette diffusion très large? Et la lecture de vos albums est-elle la même dans différents pays? Peut-être déjà entre la France et le Cameroun, je ne sais pas s'ils sont facilement accessibles au Cameroun, et puis peut-être dans d'autres pays où ils vont être lus.
0: Oui, bon, je n'ai pas souvent les retours. Je n'ai pas souvent les retours pour mes albums parce que il y a 13 qui ont déjà été traduits. Et l'éditeur qui m'a le plus fait traduire, ce sont les éditions des éléphants avec lesquelles j'ai grand plaisir à travailler. J'ai eu certains retours parce que il y a la soupe aux cailloux moelleux sur les éléphants qui a vécu une belle aventure. En même temps à Nanterre, en même temps au Brésil, dans d'autres pays. Hein. Et puis c'est souvent les retours que j'ai par Internet, quoi. Par exemple, il y a un de mes albums, Le Cadeau, paru chez les éléphants, qui a été traduit en Israël et qui en Israël a fait l'objet d'une deuxième édition spéciale parce qu'ils ont un programme en Israël dont qui est l'équivalent d'un autre aux États-Unis, qui permet que les livres choisis soient tirés en grand exemplaire, en grand nombre, et diffusés dans les écoles, dans les crèches, dans les bibliothèques. Là, ça a vécu une très très belle vie en Israël, aux États-Unis aussi. Donc j'ai souvent des retours comme ça par les en m'informant sur les réseaux, ou bien lorsque l'éditeur américain, par exemple, de deux de mes livres, nous donne les ressentis sur le terrain. Donc c'est par cela que j'ai mais je suis quand même parfois étonné de voir que des histoires que j'écris depuis le Cameroun à Bafoussam puissent trouver un lectorat international. C'est quand même 13 langues traduites. Parfois, j'avoue que je suis moi-même parfois étonné, quoi.
1: Est-ce que vous avez l'impression, Alain Serge Diotape, d'écrire des histoires universelles?
0: Alors, universel, c'est parfois un peu difficile parce que, bon, parfois, je préfère dire que j'essaie de situer ma parole à l'endroit précis où se trouve la poésie, parce que je pense que avec la poésie, dans la poésie, tout le monde peut venir communier. Vous voyez? Donc, c'est pour ça que j'essaie de faire beaucoup d'efforts dans ma façon de percevoir les histoires que j'écris. Donc, parfois, j'ai des histoires qui sont vraiment, comment dire ça, où je puise vraiment beaucoup plus dans, où mon imagination est beaucoup sollicitée. Et puis, je me dis, peut-être je suis naïf, mais je me dis que je me dis que peut-être que c'est pour ça que un éditeur grec, un éditeur chinois, un enfant de Hollande peut se retrouver dans mes histoires, tout comme un petit Camerounais ou un petit Malien. J'essaie de m'adresser à l'enfant qui est au fond de moi, et je me dis que en m'adressant à cet enfant-là, je parviens à m'adresser à tous les enfants du monde. Parce que regardez, par exemple, lorsque les enfants se rencontrent, quelle que soit leur couleur de peau, quelles que soient leurs origines, instantanément, ils vont commencer à jouer. Or, je me dis qu'en m'adressant à l'enfant qui est au fond de moi, je m'adresse à l'enfant universel.
1: Donc vous vivez au Cameroun, à Bafoussam, dans l'ouest du Cameroun. Quel regard portez-vous sur la situation du livre jeunesse dans votre pays? Et vous-même, avez-vous fait des actions, avez-vous entrepris des actions pour faire vivre le livre jeunesse au Cameroun?
0: Oui, j'ai animé beaucoup d'ateliers d'écriture dans les écoles. J'essaie de le faire encore aujourd'hui avec. Il y a une jeune association, bon, plus si jeune que ça parce qu'elle est très dynamique, avec laquelle je collabore Parfois, je vais dans les écoles, Reading Classroom, par exemple. Et puis, je sais à mon humble niveau de faire vivre la littérature jeunesse. Et puis, pour le moment, depuis quelques années, il y a une sorte d'effervescence. Parce que, il y a des jeunes maisons d'édition, là, surtout à Dinkra, qui se battent beaucoup pour éditer des livres de qualité. Et surtout, elle fait ce que beaucoup d'éditeurs en Afrique, parfois en Europe, ne font pas. Elle édite à compte d'éditeurs. Pour moi, c'est exceptionnel, parce que nous sommes dans un environnement où l'auteur qui est le plus faible, qui est le maillon le plus faible de la chaîne, est encore sollicité financièrement. Donc, elle fait du très bon travail. Elle le fait avec une éthique qui me parle beaucoup. Parce que moi qui suis auteur et qui vis de l'écriture, pour moi, c'est important que l'éditeur respecte l'auteur et le traite comme il faut.
1: Oui, on salue Armel tout court, qui a été l'invité de Carabistouille il y a quelques mois. Et c'est maintenant, Alain-Serge Tzotap, le moment de notre pause musicale. Quel est le morceau que vous avez choisi de nous faire écouter et pourquoi ce choix?
0: Alors, j'ai choisi L'homme-dieu, qui veut dire mariage, de l'artiste Kares Photo, qui écume le monde, qui est une dont j'apprécie beaucoup les chansons, dont j'apprécie énormément la musique. Alors, cette chanson parle du mariage forcé, du mariage précoce. Pour moi, qui est une thématique qui me parle beaucoup et qui et voilà et que j'ai eu à aborder dans mes livres, dans certains de mes albums, comme Adi de Boutanga paru chez Albin Michel Jeunesse, et comme dans La femme qui attendait un enfant a aimé et l'homme qui attendait un garçon paru chez Pastel. Voilà, donc c'est pour ça que je l'ai choisi. D'abord pour son talent. Vraiment, elle me parle beaucoup. Et aussi pour le thème qu'elle a abordé dans sa chanson.

0: Alors, petite coïncidence, Alain Serge Zotab, car Armelle Toucault, la directrice des éditions Adinkra, avait elle aussi, dans l'émission qu'on lui avait consacrée, choisi de partager un titre de Caresse Fotso. Avant de nous séparer, je voudrais, Alain Serge Zotab, vous demander quelque chose. Nous sommes à la radio et au moment même où nous enregistrons cet entretien, il n'y a pas d'image. Les caméras de nos ordinateurs sont fermées. Et je vais vous demander de décrire en quelques mots pour les auditeurs de Carabistouille ce que vous voyez depuis votre fenêtre, depuis votre maison de Bafoussam, où vous êtes en train de faire cet entretien. Et puis nous parler des bruits qui vous entourent et qu'on n'entend pas forcément dans l'enregistrement de l'entretien.
1: Alors, nous sommes en saison des pluies. Et pour moi, la saison des pluies, c'est cette saison-là que si j'en avais la possibilité, je la ferais durer toute l'année. Alors, pendant que nous discutons là, il y a les gouttelettes de pluie qui chantent sur ma toiture de tôle ondulée. Et puis dans la cour, juste à côté des véhicules, il y a un arbre chez nous qu'on appelle le tchak. Donc c'est un arbre qui sert pour implanter les lieux sacrés, qui sert aussi pour faire la limite des terrains et des champs. Donc voilà ce que je vois. Malheureusement, il n'y a pas d'oiseaux parce qu'il pleut, mais il y a quelques poules que j'aime qui sont en cage là et d'autres qui sont en train de se balader. Voilà.
0: Alors je vois d'où vient le goût du papa de nuages pour la saison des pluies dans l'album Reste avec nous bébé. Alain Serge Zotab, merci de nous avoir amené quelques instants à Bafoussam. Merci beaucoup et bonne fin de journée à vous.
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0: Voilà, Carabistouille, c'est terminé pour aujourd'hui. Je vous donne rendez-vous le mois prochain. D'ici là, vous pouvez nous suivre sur les réseaux sociaux de l'émission, Fréquence Carabistouille sur Instagram et aussi sur Facebook. À bientôt.

0: Meyer, bonjour.
1: Bonjour Jean-Pierre.
0: J'ai la joie de vous recevoir. Alors comment vous qualifiez Philippe Meyer? Vous êtes chercheur, journaliste, chroniqueur, humoriste, écrivain, homme de radio et de télévision, animateur, producteur, acteur au cinéma comme au théâtre, enseignant, portraitiste, pamphlétaire. Alors il est intéressant de vous recevoir aujourd'hui parce que vous venez de commettre un énième ouvrage intitulé « Paris malgré tout ». On en reparlera tout à l'heure, mais on va d'abord continuer à balayer le beau personnage que vous êtes. Ce qui est intéressant par rapport à une actualité chaude où, pour tout un tas de raisons, on parle beaucoup d'enfance, c'est que l'enfance, c'est un peu vos débuts universitaires. Vous avez même commis une thèse intitulé « L'enfant et la raison d'État ». Vous vous êtes beaucoup intéressé à l'enfance délinquante.
1: J'ai gagné ma vie quand j'étais étudiant comme éducateur dans un club de prévention de la délinquance juvénile. Et il se trouve que je me suis intéressé à ce qu'on appelait au 19e siècle l'enfance irrégulière, c'est-à-dire qui n'est pas dans les règles. Il y a les délinquants, il y a les enfants abandonnés, il y a les vagabonds, il y a les enfants qui sont mentalement déficients à des degrés plus ou moins divers. Et je me suis demandé comment on les traitait. Et comment notamment la puissance publique, qui n'a cessé d'avoir un rôle de plus en plus important dans la vie sociale, comment la puissance publique envisageait ces enfants. Donc ça a été en effet mes premiers travaux de recherche. Je veux juste ajouter une chose, parce que un des moments très chanceux dans ma vie. J'avais commencé ma thèse avec Annick Riegel, qui est oubliée en bonne partie aujourd'hui, mais qui était une ancienne communiste stalinienne, qui s'était convertie, si je puis dire, qui était devenue une disciple de Raymond Aron. Et chemin faisant, Philippe Ariès, on a republié un livre de Philippe Ariès qui s'intitule « L'enfant et la vie familiale sous l'Ancien Régime ». Et en lisant ce livre, je me suis dit « mais il me manque quelque chose, une hypothèse dans mon travail ». Je l'ai dit à Annick Riegel qui m'a dit « bah écoutez, demandons-lui s'il ne veut pas s'associer à cette direction de thèse ». Et Philippe Ariès, qui était un ancien de l'Action française, et Annick Riegel, qui était une ancienne du Parti communiste, ont été les deux anges tutélaires de cette thèse.
0: Oui, c'est intéressant. Alors, déjà, à l'époque, l'enfant n'existait pas, à certains égards. Quel lien faites-vous entre vos travaux de l'époque et ce qui se passe aujourd'hui ?
1: Ah, c'est exactement le contraire. Il est certain que l'enfant a pris une place de plus en plus grande, quelquefois d'ailleurs un peu effrayante. Quand on voit dans d'innombrables exemples, dans des lieux publics, quand on voit la manière dont des enfants semblent être entièrement livrés, non pas à eux-mêmes, mais livrés à leurs caprices, et que les parents se sentiraient déshonorés ou sont simplement dépassés par ça. Mais c'est aussi l'envers, enfin l'autre chose que nous voyons aujourd'hui, qui est cette multiplication des cas de violence et de violence sexuelle à quelque degré que ce soit. C'est pas nouveau, c'est différent. Par exemple, pour ma thèse, j'ai dû passer beaucoup de temps dans les archives du Nord, du palais de justice, la cour d'appel de Douai, qui comprend Lille, Valenciennes et Béthune. Il y a énormément d'affaires de cette nature qui se passent à l'intérieur des familles, qui relèvent de l'inceste bien davantage que... Mais depuis, on a confié les enfants, et on l'a confié de manière obligatoire, à des professionnels de l'enfance. Et donc, c'est parmi, nécessairement, ces professionnels de l'enfance. On n'imagine pas que quelqu'un que ses goûts portent à la pédophilie aille se faire embaucher dans un EHPAD. Donc, c'est évidemment dans ces endroits, dans ces maisons-là, maisons pour les enfants, ou les classe pour les enfants, qu'il faut être particulièrement vigilant, ce que, notamment à Paris, on n'a pas été.
0: Oui, puis alors moi je vois un autre point commun, c'est que les enfants agressés, ça induit chez eux des comportements qui font que certains deviennent des délinquants. On sait aujourd'hui que ça n'excuse rien, ça explique un petit peu. On sait qu'un pourcentage très important de violeurs ont été violés avant l'âge de 4 ans.
1: Ça, c'est une chose qui m'a beaucoup impressionné quand j'ai commencé à travailler. J'ai été embauché par ce qui a été à l'origine de l'organisation de la psychiatrie de secteur dans le 13e arrondissement, autour du docteur Philippe Paumel, personnalité magnifique, qui avait été un résistant formidable et un président des étudiants catholiques fréquence protestante me pardonnera cette allusion, qui avait réussi à faire occuper les maisons de passe devenues sans objet depuis la loi Martrichard en 1946 pour faire des logements pour les étudiants. Donc 37 bordels étaient devenus des maisons de passe pour les étudiants. Et Philippe Pommel, qui donc n'avait pas froid aux yeux et ne s'embarrassait pas de choses trop rigides, m'avait embauché comme sociologue, ce que j'étais en train de devenir à l'époque, et comme chercheur. Mais il m'avait dit, je ne veux pas de chercheurs qui ne connaissent pas la clinique. Donc vous viendrez avec moi et puis vous serez un peu comme en double fil, ou sinon pas en double fil, mais en double commande, comme dans les auto-écoles, donc où j'avais un ou deux certificats de psychologie clinique. Donc on utilisera ça, puis on verra. Bref, le premier cas sur lequel j'ai eu à plancher, le premier dossier que j'ai eu à voir, c'était le cas d'une enfant qui avait 4 ans et qui était battue par ses parents avec un fer à repasser chaud. On voyait les photos, enfin, c'est épouvantable. Et vous regardez le dossier et vous vous apercevez que les deux parents étaient d'anciens enfants martyrs.
0: Et oui.
1: Et là, j'ai dit, je comprends plus rien. Donc je vais voir Philippe Pommel et je lui dis, mais comment c'est possible? J'étais dans un état de désarroi complet. Et Pommel me dit, calmez-vous. Comprenez une chose. L'homme est un être d'habitude. Il n'est bien que dans des situations qu'il a déjà connues et il les recrée, aussi horribles soient-elles. Ah ben, j'ai dit, les prochaines années vont être gaies.
0: Alors, vous avez failli rester chercheur avant d'opter pour la carrière de journaliste. Le CNRS vous désirait, mais vous n'avez pas apprécié, et vous aviez raison, je crois, le statut que l'État réservait aux chercheurs hors statut.
1: C'est-à-dire que les chercheurs hors statut coûtaient rien. On n'était payé que quand on faisait de la recherche. On soumissionnait à des appels d'offres des différents ministères ou de la Direction générale de la recherche ou du commissariat au plan. On était retenu, on n'était pas retenu. On avait tant de mois pour faire notre rapport. On le faisait comme on voulait. Ensuite, il était jugé. Bon, ce que moi et mes camarades, on avait créé une petite structure, avons fait, n'ont pas dû être trop mauvais puisqu'ils ont été traduits. Les deux tiers ont été traduits en anglais, qui est là, quand même dans la recherche la langue qui fait prime. Et on a voulu nous transformer en fonctionnaires. J'ai dit, écoutez, c'est pas une bonne idée, surtout que c'est un gouvernement libéral. C'était Madame Saunier Saïté qui a été ministre des Universités de Monsieur Giscard d'Estaing. Et donc j'ai dit non, j'en veux pas. Et alors à ce moment-là, évidemment, on m'a coupé les crédits. J'ai eu la chance que François Furet me dise, ben écoute, viens à l'école des hautes études, mais attends 2 ans parce que il n'y a pas de place, il faut attendre que quelqu'un parte à la retraite. J'ai eu la chance aussi que quelqu'un qui avait lu mon premier livre sur l'enfant et la raison d'État me dise, oh ben, on va vous occuper, on va vous envoyer attaché culturel en Turquie. Et j'ai eu la chance que avant que je ne signe pour la Turquie, Pierre Nora ait dit à Jean-François Revel, donnez mon nom, Jean-François Revel dirigeait l'Express à l'époque, il cherchait quelqu'un pour faire les analyses des livres de sciences humaines et d'histoire, et c'est comme ça que je suis devenu journaliste, sans l'avoir prémédité, et je le suis resté.
0: Oui, alors là, il y a eu un beau parcours, il y a eu beaucoup de supports, vous citiez l'Express, on pourrait citer Le Point, l'événement du jeudi, France Culture, France Inter, France Musique. Quand on regarde vos traces, il y a des choses prestigieuses qui appartiennent à la force, à la mémoire de la radio. Nous vivons une époque moderne. L'esprit public, France Culture. La prochaine fois, je vous le chanterai. Il est intéressant, Philippe Payère, de balayer vos centres d'intérêt. On a parlé de l'enfance, la musique, la chanson française, la politique, on y reviendra, les prisons, les mots. Vous appartenez à une commission de terminologie, néologie. Paris. On va en reparler aussi. Une petite question, Philippe Meyer. Pourquoi, quand on analyse votre pertinence, le côté aiguisé de votre intelligence, votre soif de curiosité, votre capacité à valoriser tout un tas de gens à travers leurs travaux, votre recherche de sens, il semblerait que vous soyez sensible aux honneurs par moment. Est-ce que c'est pas un point faible, ça, au bout du compte ?
1: C'est peut-être un point faible, mais je peux pas le nier. Je suis sensible aux honneurs. Alors, comme beaucoup de gens, je dirais que je ne les ai pas réclamés. Mais comme beaucoup de gens qui disent « je ne les ai pas réclamés », on ne me croira pas. Mais quand même, je l'aurais dit, parce que dans l'espoir qu'il y aurait au milieu de nos auditeurs quelqu'un qui voudrait bien considérer ma bonne foi. Oui, oui, c'est tout à fait vrai. Alors, je vais quand même vous dire comment ça s'est passé, parce que c'est ce que j'ai raconté dans mon discours de remerciement quand Michel Rocard que je connaissais depuis que j'avais 14 ans, m'a passé la cravate de commandeur de la Légion d'honneur autour du cou. J'enseignais à ce moment-là l'histoire de Paris à l'École des Mines.
0: Oui, et un certain nombre de mes étudiants... Signe avant-coureur du livre dont on parle aujourd'hui.
1: Un certain nombre de mes étudiants étaient venus, dont l'un qui, un jour, comme je faisais une partie de mon cours dans Paris, m'avait vu arriver, sortant d'un rendez-vous où il fallait être officiel, si je puis dire, avec la rosette sur canapé de commandeur de la Légion d'honneur, la boutonnière, et qu'il avait regardé avec un air, je ne dirais pas horrifié, mais extrêmement étonné qu'un saltimbanque dans mon genre soit... Et je lui avais dit, Félix, puisque Félix il y a, je vais vous expliquer. Quand il se libère dans le monde de l'audiovisuel ou dans le monde de la culture, un poste de responsabilité, mon nom arrive souvent dans la discussion entre ceux qui attribuent ce poste. Et dans un premier temps, il est agréablement commenté. Puis il y a un deuxième tour, parce qu'il y a d'autres candidats, moi je n'ai jamais été candidat à rien, mais il y a d'autres personnes auxquelles on pense, et au fur et à mesure, mon nom disparaît un peu parce que on dit non, il a des idées, il travaille. Il a des idées, mais il est un peu difficile à atteler. Et sur ce, il est un peu difficile à atteler, c'est pas moi qui suis désigné, c'est quelqu'un d'autre. Mais comme on m'a plutôt bien considéré dans la conversation, à la place, on me donne une médaille. Et donc, j'ai comme ça été fait chevalier de la Légion d'honneur pour avoir fait de Nuremberg à Nuremberg avec Frédéric Rossif. J'ai été fait officier de la Légion d'honneur par Xavier Darcos, à l'époque ministre de la Francophonie, pour m'être précisément occupé de la terminologie au ministère de la Culture, des questions de néologie et de terminologie. Et la néologie, quand on voit ce que l'anglais est en train de nous faire, c'est pas mal. Et j'ai été fait commandeur de la Légion d'honneur. Ben, je ne sais pas très bien pourquoi, mais je l'ai été. Et je dois dire que j'ai vraiment été très touché du discours qu'avait fait Michel Rocard. Mais c'est vrai que voilà, vous avez mis le doigt sur la plaie. Je suis sensible aux honneurs. Et j'ai dit un jour, j'ai été redécoré ensuite. Figurez-vous que je suis même grand officier du mérite. J'ai été décoré par François Hollande. Et je lui ai dit, vous savez, Monsieur le Président, je suis un petit peu... Pas tellement désagréable à vivre, mais quand même, je suis, pas vous, pas moi, pas les autres, mais moi, je suis un peu vaniteux. Et alors, si on donne une médaille à manger à ma vanité, elle se calme et je deviens extrêmement aimable.
0: Philippe Meyer, nous allons envisager la première pause musicale de cette émission. Zaz, Paris sera toujours Paris. Ah.
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1: Philippe Meyer, je rappelle, je vous reçois à l'occasion de la parution de Paris malgré tout, collection L'âme des peuples. Parlez-moi de l'Académie française, Philippe Meyer.
2: Ah, décidément, vous mettez le doigt sur toutes mes plaies. Écoutez, l'Académie française, là encore, j'espère qu'on me croira, mais je n'y avais pas pensé. C'est Maurice Druon, que je ne reconnaissais pas. À l'époque, je faisais à France Inter, le matin, un billet, une chronique humoristique, que j'ai faite pendant 10 ans, et qui se terminait, en effet, par « Nous vivons une époque moderne », que vous avez rappelé tout à l'heure. Et Maurice Druon m'invite à déjeuner, c'était au Travelers Club, où il avait ses habitudes, même son vin. Et moi, j'étais évidemment très curieux de le rencontrer, parce que quand même, le type... qui est pas seulement le type des rois maudits, pas seulement le type des grandes familles, mais celui du champ des partisans, le neveu de Kessel. Enfin, bon, il se trouve que mon beau-père était à Londres, a débarqué le 6 juin, etc. Pour moi, tout ça, c'est une mythologie, et une mythologie active, si je puis dire. C'est-à-dire, je me suis, comme beaucoup de mes congénères, posé la question de savoir qu'est-ce que j'aurais fait, qu'est-ce que c'était que le courage physique. Bref, je vais avec... crainte et tremblement déjeuner avec Maurice Druon, qui avait sa grosse voix comme ça, et qui me dit, écoutez, jeune homme, je vous écoute le matin, vous avez publié les textes de vos chroniques, voilà, depuis la mort d'André Frossard, il n'y a plus d'humoriste à l'Académie, voilà, et ben écoutez, je pense que vous y avez votre place, réfléchissez-y, etc. Bref, de fil en aiguille, j'ai été candidat, j'ai failli être élu, mais je ne l'ai pas été, je veux dire que j'ai eu...
1: La première fois, on sert toujours de l'heure, hein, on sert toujours à cautionner quelqu'un.
2: Alors, effectivement, mais j'ai eu, il valait 13 voix, j'en ai eu 11. La deuxième fois... Alors après, c'est compliqué, parce que Maurice Druon a quitté le secrétariat perpétuel, volontairement, puisque c'était perpétuel. Hélène Carrère-Dancausse a pris sa succession. Elle m'a reçu, très gentiment. Simplement, la première phrase qu'elle m'a dite ne m'a pas vraiment rassuré. Elle m'a dit, écoutez, il faut que je vous dise une chose, je ne suis pas du tout menteuse. C'est une phrase que vous dites rarement, que j'ai pris pour une sorte d'avertissement de ne pas croire un mot qu'elle me dirait. Et en effet, bon, j'ai été... Alors après, bon, là c'est là où vraiment il faut être, comme mon camarade et confrère Marc Lambron dont vous parliez tout à l'heure, il faut être très déterminé, très habile et travailler à la chose. Et ce que j'ai pas fait parce que je sais pas le faire. Donc la deuxième fois j'y suis allé parce que la première s'était bien présentée, mais là j'ai fait un moindre score. Oui, là aussi Hélène Carrère-Dancausse m'avait reçu et m'avait dit, il faut que je vous dise une chose, vous entendez dire partout que il faut que ce soit une femme, etc. J'en ai assez de ces histoires, la barbe, ces quotas, etc. Et c'est évidemment une femme qui a été élue. Et la troisième fois, pourquoi est-ce qu'on y va la troisième fois? Si je me pose la question, je me dis que la réponse, c'est qu'on y va la troisième fois parce qu'on est vexé. Parce qu'on s'en dit, enfin, nom d'un chien quand même, ils ont failli m'élire la première fois, je me suis fait avoir la deuxième, la troisième quand même, ils vont faire leur devoir. Et évidemment, vous n'êtes pas du tout dans le circuit, c'est pas vous qu'on veut, et il fallait faire autre chose. Donc, après, j'ai arrêté. De temps en temps, il y en a un d'entre eux, mais il faut toujours se méfier, qui dit, quand même, Philippe, pourquoi vous ne vous représentez pas? Vous savez que maintenant, il n'y a plus de limite d'âge, donc je ne sais pas. J'avoue que j'ai deux anecdotes sur l'Académie. L'une, c'est Hélène Desproges, la veuve de Pierre, qui était une amie extrêmement proche, comme Pierre l'avait été, qui m'a dit, écoute, tu veux aller à l'Académie, mais... Pourquoi n'irais-tu pas? Mais d'abord, tu adores les uniformes, ensuite, tu adores les déguisements, ensuite, quand tu vas descendre l'escalier avec la garde républicaine qui va battre au champ, tu vas être dans un état de bonheur parfait, tu vas faire un discours, tu adores faire des discours, et puis après, tu as réfléchi, après, qu'est-ce que tu... On n'est pas entre des gardes républicains qui battent aux honneurs. Et effectivement, je me suis dit, oui, après, c'est peut-être un peu plus... c'est moins fun. Et j'étais, je ne dirais pas ami, mais j'étais dans des termes de sympathie avec François Jacob, par la musique. Et François Jacob était lui-même très lié à mon beau-père, celui qui a débarqué à Sword. En 44, 1944. Et je voulais absolument savoir de François Jacob pourquoi, après 10 ans pendant lesquels il avait refusé à Maurice Druon de présenter sa candidature, il avait fini par accepter. Il m'avait dit « Oh, ben finalement, Druon m'a dit, c'est un peu, ça peut aider au prestige de l'institution. » Alors, il parlait comme ça, François Jacob. Alors, avec... qu'on a un prix Nobel, compagnon de la libération. Bon, j'ai fini par dire oui. Et puis j'y suis allé. C'est pas ce que j'ai vu de plus érogène, a-t-il ajouté. Voilà, c'était... voilà, je dis ça pour me venger de ce qu'ils ne m'ont pas élu.
1: Oui, mais ce sont peut-être vos qualités. Vous n'êtes pas servile, Philippe Meyer. Vous pas n'êtes trop. Pas domesticable. Et c'est peut-être là qu'est le problème. Mais à mes yeux, c'est plutôt une qualité. L'esprit public, ça a été une institution. Et puis, dans des maisons comme Radio France ou bien France Télévisions, il arrive que les belles trajectoires ne finissent pas très bien, qu'on ne soit pas traité à la hauteur de ce qu'on a apporté à l'institution. Est-ce qu'on peut revenir
2: c'est simple. J'ai créé l'esprit public à la demande du président et du directeur de France Culture de l'époque, qui voulait une autre forme de
1: dont on peut rappeler
2: politique.
1: Qui c'était.
2: C'était Michel Boyon.
1: Absolument.
2: Et c'était...
1: qui était le président, Michel
2: Boyon. Qui était le président et le directeur, ça y est, évidemment, j'ai un...
1: Bon, il va nous
2: revenir. On va le retrouver. Patrice, bon, bref, je me confonds d'excuses. Je me demande si j'ai une idée. Je dis, au bout d'un moment, je dis oui, j'en ai une. Qu'est-ce que ce serait ? Ça serait de faire la tribune des critiques de disques de la politique. Qu'est-ce que tu veux dire ? Ben, je veux dire une petite équipe de gens qui sont assez souvent les mêmes, ou en tout cas qui sont puisés dans une réserve de gens qu'on retrouvera chaque semaine, de manière qu'il y ait à la fois des gens sérieux et qualifiés, mais qu'il y ait entre eux une espèce de dynamique qui se retrouve et qui crée un petit spectacle radiophonique. Et longtemps après, un de mes camarades de France Musique, un producteur de France Musique, qui écoutait mon esprit public toutes les semaines, m'a dit « Tu as créer un théâtre d'opinion. » Et j'avais pas eu cette idée, je l'aurais pas formulé comme ça, mais il avait vu très juste. Donc voilà, bon, ça s'est passé comme ça, et j'avoue que j'ai été très content. Puis il se trouve qu'en 2015, il y a eu la plus grande grève de toute l'histoire de Radio France. Un président qui venait d'être nommé, qui n'était pas à la hauteur. Et Le Monde m'a demandé de faire un papier sur la situation de Radio France. Pas sur le président en question, que j'ai mentionné au début, parce qu'il est clair qu'il était en partie responsable de la grève. Il ne savait pas très bien gérer un mouvement social, affronter un mouvement social. Donc j'ai fait ce papier sans rien dissimuler de ce qui n'allait pas, et Dieu sait. Ce qui n'allait pas, c'était par exemple les questions sociales. Vous pouviez être embauché comme collaborateur d'émission avec un contrat qui durait le temps de la saison, c'est-à-dire 9 mois, et qui ne précisait pas quelle était votre fonction.
1: Et puis il y a des gens qui étaient en CDD depuis 20 ans, ce qui était totalement irrégulier.
2: J'ai été en CDD pendant 35 ans. sans d'ailleurs, il n'y avait rien. Bref, je ne me plains pas. D'autres choses aussi, qui étaient la situation des orchestres, pour lesquels il fallait avoir une politique qui soit un peu claire, qui revienne aux fondamentaux. Il y avait un orchestre pour la musique savante, classique et romantique, et puis un orchestre qui cette musique-là n'était pas interdite, mais qui avait une fonction dans la musique plus proche de nous, et qui aurait pu aussi, je le pensais en tout cas, s'inspirer de ce qui s'est fait à Lille avec Jean-Claude Casadesus, c'est-à-dire un orchestre qui aille jouer hors les murs pour essayer d'intéresser à la musique les gens qui n'avaient pas l'occasion d'en entendre. Et puis, bref, j'ai fait la liste des choses qui n'allaient pas. À partir de là, mes affaires ont commencé à tourner vinaigre. On a d'abord supprimé mon émission de chansons à France Inter, et ensuite,
1: qui était remarquable.
2: Et ensuite, j'ai été licencié, pour dire les choses clairement, de France Culture. Et avec l'équipe qui faisait l'esprit public à ce moment-là, nous avons créé le nouvel esprit public auquel vos auditeurs peuvent accéder. Il suffit de taper lenouvelesprit.fr sur votre moteur de recherche, et qui, toutes les semaines, continue à faire ce qui fait que je pense que je vais faire, puisque nous avons évoqué la chanson, « Au train où ça va, il va m'arriver la même chose qu'à Dalida, je vais mourir en scène
1: ». Oui. C'est intéressant, en fait. Alors, on va évoquer aujourd'hui ce livre, « Paris malgré tout ». Je ne trouve plus Paris, je l'ai perdu, dit comme ça, ça semble idiot. Comment perdre la ville où j'habite, où je travaille, que je parcours, que je fais visiter? C'est ainsi que commence ce portrait de Paris sous votre plume, cher Philippe Meyer. Paris n'est plus la ville que vous avez tant aimée, mais dont vous continuez à être amoureux. Paris s'est transformé. Alors le défi de votre récit, c'est d'essayer de comprendre, de transmettre l'histoire d'une ville sans vous abandonner au charme de la scène, ni chercher le fond de vérité de chaque cliché. Votre petit livre, cher Philippe Meyer, n'est pas un guide. Il compte l'histoire d'une capitale dont la bigarrure est la marque la plus originale, le patrimoine le plus personnel. Or, Paris est, de longue date, confronté à un mouvement d'uniformisation, d'embourgeoisement, d'appauvrissement humain, où l'argent et le pouvoir politique potentialisent leurs influences. Il restait donc à expliquer tout ça, résister à la tentation de tout dire, à la tyrannie de l'actualité, parce que Paris mérite notre affection. Et il faut, pour comprendre Paris, avoir en tête ces grands moments de transformation. C'est la raison pour laquelle ce que vous aviez à dire est suivi d'une série d'entretiens avec l'historien du patrimoine qui est Alexandre Gady et l'historien de l'économie qui est Patrice de Moncamp. Alors, est-ce que vous pouvez revenir sur votre propre approche de Paris dans ce livre ? D'abord, vous ouvrez dans les toutes premières pages sur les lieux fétiches. Et alors ça, c'est délicieux. Vous pourriez en citer quelques-uns parce que ce sont des friandises.
2: Oui, ils changent tout le temps en plus. Mais par exemple, j'aime beaucoup aller et faire découvrir le cimetière de Saint-Germain-de-Charonne parce que d'abord, c'est un cimetière de campagne. Ensuite,
1: où sont les fils de Malraux ?
2: Où sont les fils de Malraux et où est leur mère d'ailleurs également, où est le faux secrétaire de Robespierre, dénommé Magloire, qui a sa statue en bronze. Il m'a l'air d'un escroc très sympathique, juste un mythomane qui a réussi, si je puis dire, à faire quoi. Enfin, aujourd'hui on sait qu'il était un mythomane, mais à l'époque ça a bien marché. Sont aussi là, Bardèche et son beau-frère, dont le nom ne me revient pas, ce qu'est l'écrivain qui a été fusillé à la Libération.
1: Il n'est pas Brasillac.
2: Brasillac, absolument. Brasillac et Bardèche. Mais c'est pas pour les morts que je tiens à faire visiter ce cimetière ou à faire connaître ce lieu. C'est parce que si on veut savoir à quoi ressemblait Paris avant Haussmann et les décrets de 1852, il faut aller là. C'est une église de campagne avec son cimetière. Vous savez que...
1: Et son village dessous, c'est un vrai village.
2: Alors, et le village dessous, mais le village dessous ne vaut pas trop traîner par là, parce que ça, c'est quand même...
1: Et puis il a changé.
2: Boboifié beaucoup.
1: Les bougnières ont disparu, les marchands de charbon.
2: Donc, le mieux, c'est de se mettre sur le parvis de l'église. Vous mettez une main en œillère pour ne pas voir les grandes tours que Tibérie a fait construire. Et vous avez affaire vraiment à ce qu'était une église de Paris avant la 1852. Pourquoi ? Parce que donc chaque église avait son cimetière, comme partout à travers la France, mais il y avait au centre de Paris une telle quantité, une telle accumulation de cadavres, que Louis XVI, qui à bien des égards était un souverain progressiste, s'inspirant d'un autre souverain progressiste, progressiste ne veut pas dire qu'on n'est pas autoritaire, mais qui était son beau-frère, Joseph d'Autriche, avait décidé qu'on ne pourrait plus se faire enterrer dans la ville, d'où la légende de Mozart enterré comme un chien, etc., ce qui est totalement faux, puisqu'il y a eu une grand-messe à la cathédrale à Vienne pour Mozart, puis ensuite on a emmené son cadavre tout seul au cimetière, puisque c'était la loi édictée par l'empereur. Bref, c'est l'origine des catacombes, on dégage tous les cadavres qui s'accumulent devant la fontaine des innocents et qui dégage de tels miasmes que ça fait tourner le lait, vous pensez un truc. Et donc, il est interdit, on supprime les cimetières d'église et il est interdit d'en recréer. Sauf que, évidemment, ce qui se passait de l'autre côté de la barrière, c'est-à-dire notamment ou à Vaugirard ou à Saint-Germain-de-Charonne ou même à Montmartre, où il y a un cimetière comme ça qui n'est ouvert que le jour des morts. Voilà, c'est un des endroits que j'aime à faire visiter. Puis il y a d'autres endroits qui témoignent de la manière dont cette ville, toute petite, hein, il faut savoir, c'est la plus petite capitale du monde, 100 kilomètres carrés, c'est rien du tout. Ça fait des densités incroyables, de 20 000, 21 000 habitants au kilomètre carré. Donc il y a beaucoup d'endroits, si je puis dire, qui se cachent. Par exemple, j'avais découvert il y a longtemps la cour de l'hôpital Saint-Louis, qui est faite par le même architecte que celui qui a fait la place des Vosges. Et alors, cette cour commence à être de plus en plus connue, donc il commence à y avoir un peu de monde. Mais pendant très très longtemps, quand vous étiez amoureux, il était très recommandé d'amener la partie adverse dans la cour de l'hôpital Saint-Louis. Ça faisait un excellent effet. Entre eux, voilà, dans ce carré des pavillons dans lequel il y a le musée de la dermatologie, où vous avez 400 maladies de peau représentées, si vous voulez, dont certaines anciennes.
1: C'est moins romantique pour les rendez-vous galants.
2: C'est moins romantique, mais si vous voulez vous fâcher avec quelqu'un, c'est possible aussi. Enfin, c'est pas le langage des signes, mais peu s'en faut. Et pas très loin de là, j'avais découvert une petite place, elle est toujours là, qui s'appelle la place Sainte-Marthe. Alors, on est toujours très heureux quand on découvre quelque chose. Il faut aussi savoir que si on découvre, c'est qu'il y en a d'autres qui vont arriver après vous et qu'au bout d'un moment, le nombre change la nature du lieu.
1: Oui, vous aimez beaucoup les cimetières. Il y a le cimetière de Picpus qui est très, très particulier.
2: Le cimetière de Picpus m'émeut profondément pour deux raisons. La raison qu'il y a là deux fosses communes, vous savez, qui sont des fosses communes des gens du peuple qui ont été guillotinés. Et le
1: peuple, ce que les gens ignorent trop souvent. Ils pensent qu'il n'y a que des aristocrates.
2: Qu'il y a que des bourgeois, des
1: aristocrates. Quand on regarde dans ce cimetière les plaques avec le métier des gens qui sont passés sur les charrettes, avant de passer sous le couteau de la guillotine, on a des grandes surprises.
2: Ah oui.
1: On a des gens du peuple.
2: Beaucoup, beaucoup. Là, il y a deux fosses communes où ils sont, je crois, 1100 dans l'une et 1300 dans l'autre. Donc,
1: et
2: ça
1: une
2: fait
1: troisième qu'on n'a pas eu le temps d'ouvrir.
2: Dans l'une de ces deux-là, il y a les 18 carmélites de Compiègne, celle du dialogue des carmélites
1: qu'elle
2: de Bernanos.
1: Elle est de 16 à 80...
2: Et qui est pour moi une œuvre, parmi les œuvres de Bernanos, qui est une œuvre majeur et qui me trouble profondément chaque fois que je la lis, que je l'ai mise en radio à France Culture. Et j'espère que ce sera bientôt fait aussi sur un autre théâtre. Et je pense que c'est une pièce qui est profondément nécessaire. Elle parle de choses dont nous avons peut-être oublié l'importance. La règle, ça n'est pas la règle qui nous garde, c'est nous qui gardons la règle, dit la mère supérieure à Blanche de la Force. Elle parle de la peur, il faut avoir le courage de la peur, dit Bernanos. Elle parle de la mort, qui n'est pas un truc en option comme dans certaines voitures, ça va nous arriver. Et pour ceux que ça intéresse, elle parle de la grâce. Et donc, voilà une des raisons pour lesquelles Picpus me touche. L'autre chose, c'est que c'est un cimetière qui est un cimetière de classe, comme dirait Mélenchon. C'est-à-dire que c'est un cimetière qui a été acheté par des aristocrates
1: privé,
2: à la Restauration. Il est privé pour y enterrer ceux de leurs membres de leur famille qui avaient été guillotinés.
1: Et puis il y a Lafayette.
2: Et il y a Lafayette. C'est d'ailleurs au-dessus de la tombe de Lafayette, il y a eu le drapeau américain pendant toute la guerre.
1: Il y a un petit morceau de terre américaine.
2: Lafayette, qui était le gendre, je ne sais plus, de la duchesse d'Antin, je crois. Enfin, quoi qu'il en soit, quand vous allez dans ce cimetière, ce que vous voyez de ce qui est écrit sur les tombes, on s'intéresse, comme vous le faites, à la guerre de 14, ce sont les enfants des familles aristocratiques qui sont tombés à la guerre de 14. Et au fond, c'est eux et les gens du peuple qui ont le plus trinqué. Pas les ouvriers, les paysans et les aristocrates ont trinqué. On voit des familles, moi je vois dans ma région, qui est l'Aveyron, le général de Castelnau, qui était quand même le numéro 2 de l'état-major, avait 4 fils, et 4 fils sont morts.
1: Mais les ouvriers, on a essayé de les garder pour les usines.
2: Les ouvriers, ils étaient mobilisés sur place. Et donc, voilà, vous imaginez, dans le monde contemporain, les 4 fils du deuxième personnage de l'état-major général des armées, à mon avis, ils seraient assez facilement envoyés comme attachés militaires dans les ambassades plutôt qu'au front, étant donné l'habitude que nous avons pris du népotisme et du chacun pour soi. Et donc, voilà, il y a quelque chose de... Si vous voulez, ces aristocrates-là... Et Castelnau, pour reparler de lui, c'est un homme qui mérite d'être, dont la biographie mérite d'être lue, ces aristocrates-là sont des aristocrates qui ne sont pas dans l'âge de la vanité, mais qui sont ni dans l'âge des privilèges, mais dans l'âge du devoir. Et bien sûr, les paysans qui ont mené les mêmes campagnes, eux aussi sont dans l'âge du devoir, sauf qu'on connaît peu leur nom, encore qu'il y a un certain nombre de gens dont vous êtes qui s'emploient à les ressusciter. Mais voilà, je trouve que c'est important de le savoir.
1: Philippe Meyer, deuxième pause musicale de

0: classé. J'ai besoin d'air, j'ai jamais vu la chair battre là. Si, si, je pose un...
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2: Philippe Meyer, j'ai le plaisir de vous recevoir à l'occasion de la sortie de ce livre, Paris malgré tout. L'âme des peuples. Il y a de gros débats. Il y a eu de gros débats autour de Notre-Dame. Il y en a encore autour de ses vitraux. Comment vous placez-vous par rapport à ces débats, cher Philippe Meyer?
3: Écoutez, il y a plusieurs façons d'appréhender cette histoire des nouveaux vitraux. La première, à mon avis, c'est d'aller les voir, puisqu'ils ont été exposés. Enfin,
2: exactement, au Grand Palais.
3: Les maquettes ont été exposées au Grand Palais. J'y suis allé et je les ai tous trouvés absolument parfait pour l'Aqua Boulevard.
2: Oui, on est un peu dans la Saint-Sulpicerie, quand même.
3: Il y en a un qui me paraît avoir une certaine inspiration spirituelle, mais pour le reste, bon. Ensuite, ça coûte de l'argent. Ça coûte à peu près 40 millions. Bon.
2: Oui, c'est pas...
3: Non, pardon,
2: pas...
3: qu'est-ce que j'ai dit ? 4 millions.
2: 4 millions. Par le temps qui court, c'est pas déjà... Oui.
3: Mais étant donné l'état du budget de la culture, étant donné le fait que les vitraux sont intacts, qu'il suffit de ceux de Viollet-le-Duc, il suffit de les remettre, je n'analyse pas cette histoire de vitraux comme autre chose qu'un caprice du président de la République, comme d'ailleurs il y a eu des caprices de ses prédécesseurs, qui veulent absolument laisser leur nom sur un monument, laisser leur nom sur... Je trouve qu'en l'occurrence, c'est en soi, ça n'est pas justifié, qu'en plus, après, je vais voir les vitraux qui sont proposés, je dis que je suis désolé, mais non, franchement, j'ai vraiment l'impression d'une dégringolade sur le plan de la qualité d'inspiration qui me porte peine, comme on dit chez moi.
2: Oui, et puis la globalité d'un style. Enfin, il y a un style... On peut pas non plus mélanger tout et n'importe quoi. Et...
3: On a restauré récemment, ce qu'on appelait les mets, c'est-à-dire la Corporation des Orfèvres, chaque année, devait ajouter, commander à un peintre une scène de l'Évangile ou une scène pieuse ou de la Bible. Bon. On les a restaurés récemment, on les a exposés au musée des Gobelins et c'était absolument magnifique. Autant mettre ça en valeur plutôt que de dire « Ah, on va faire quelque chose de contemporain ». Eh ben, contemporain, en soi, ça n'est ni bien ni mal. C'est contemporain, c'est tout. Il n'y a pas d'autre qualité à la contemporanéité que d'être contemporain.

0: contemporaine.
1: Cela dit, d'autant plus que l'incendie a eu pour effet très bénéfique de décrasser complètement l'intérieur de la cathédrale,
0: oui, ça,
1: qui était noircie par des siècles de fumée. Et là, on retrouve une lumière absolument fabuleuse à l'intérieur de la cathédrale.
0: Oui, ça, c'est très touchant. Émouvant. C'est très touchant. C'est très touchant. Voilà, j'aime beaucoup penser, notamment au cardinal Lustiger, dont j'étais proche parce qu'il était le de Monnier quand j'étais à la fac, on est resté amis jusqu'à sa mort, et je me disais, ah, et bon, il est enterré là-dessous, mais bon.
1: Philippe Meyer, si on pense à Paris, avant d'être plus positif, on va commencer par les points noirs. Quels sont actuellement vos grands désespoirs quand vous voyez l'évolution de la ville, de cette ville que vous aimez tant, Philippe Meyer?
0: Le fait qu'on se refuse, dans les instances qui en auraient les moyens de le faire, à maîtriser le tourisme. Le tourisme est en train de devenir un transformateur négatif de Paris à tout point de vue économique. Je prends un exemple simple, dans les arrondissements historiques, ça fait beaucoup quand même, Paris, les arrondissements historiques, c'est presque la moitié. Dans les arrondissements historiques, les commerces de première nécessité, les commerces de bouche, sont remplacés de plus en plus par des commerces destinés aux passagers, c'est-à-dire aux touristes.
1: Et qu'on trouve dans le monde entier.
0: Absolument. Et
1: des franchises.
0: Le boucher devient marchand de t-shirts, et puis, etc. Et ça, évidemment, ça entraîne l'élévation du niveau de vie, parce que ceux qui restent, ceux de ces commerces de première nécessité qui restent, sont en position d'oligopole, donc les prix augmentent, et donc voilà, je connais beaucoup d'exemples de gens qui ne sont pas pauvres, mais de retraités qui ont des retraites raisonnables, des retraites notamment de professeurs. Je pense à une dame qui avait une retraite de professeur agrégé, qui un beau jour m'a dit, écoutez Philippe, je peux plus. Donc je m'en vais. Je vais dans un endroit où les 2000 et quelques euros, 2400, je crois, euros qu'elle avait de retraite, lui permettraient de vivre normalement, et en gardant un peu d'argent pour gratter ses petits-enfants. Donc la maîtrise du tourisme, le centre de Paris a été récemment surnommé Little Tokyo, ce qui est d'ailleurs abusif, parce qu'en réalité les Asiatiques qui fréquentent abondamment ce quartier sont plus souvent coréens ou japonais ou chinois que japonais.
1: Oui, à l'inverse, ils sont beaucoup du côté du 13e, du sud, des tours de la place d'Italie.
0: Alors, là où on dit le quartier chinois, ce qui est complètement faux aussi, puisque c'est vietnamien, mais ça, ce ne sont pas des touristes,
1: des
0: ce sont des gens
1: général.
0: qui ont dû quitter le Vietnam, ce sont des boat people, d'anciens boat people, qui ont d'ailleurs rendu à Paris le service d'occuper les tours du 13e arrondissement, dont aucun Français ne voulait. Et ils en ont fait d'ailleurs, avec un sens de la solidarité et du travail très remarquable, ils en ont fait un vrai quartier. Donc pour moi, c'est un des points les plus importants. L'autre point, c'est que il n'y a aucune réflexion. Je prends un autre exemple concret. On nous explique, et on a raison, que il faut absolument qu'il y ait une police de proximité. Et en effet, pendant longtemps, existait une police de proximité. Et qu'est-ce que c'est une police de proximité? C'est une police dont les effectifs vivent dans les quartiers. Les différents quartiers de Paris sont familiers de la population, etc. Ça n'est pas possible parce qu'on ne peut pas les loger. On ne peut pas les loger parce que les logements sociaux sont attribués...
1: Oui, ils habitent à 2 heures de Paris. Quand ils sont là.
0: J'ai eu, avec le général qui commandait les pompiers, le moment de la... du Bataclan, je déjeune avec lui et il me dit, vous savez, on a eu beaucoup de chance parce que le matin même, on avait organisé un exercice d'alerte, une sorte de simulation. Donc on était quand même très près, on a été tout de suite sur le coup. Les gens du SAMU sont arrivés bien après. Et il me dit, c'est pas du tout que je veux dire que les gens du SAMU n'ont pas fait leur boulot. Au contraire, il y en a plein qui sont partis avant même qu'on les appelle. Ils ont compris qu'on avait besoin d'eux, sauf qu'ils habitent à Creil ou dans des endroits comme ça. Et pourquoi? Parce que dans l'attribution des logements sociaux, on ne tient pas, ou très peu, on tient pour les gens de la PHP, c'est-à-dire pour le personnel de nos hôpitaux, on ne tient pas compte de l'utilité sociale, du fait qu'il y a des gens qui sont des multiplicateurs de sociabilité, si je puis dire. Ce qui est encore pire, c'est pour les puéricultrices. Les puéricultrices, c'est 20% des gens qui sont absents chaque jour. Pourquoi ? Pour la même raison, elles aussi, je ne voudrais pas avoir l'air de maudire Creil, mais elles habitent aussi à Creil, et que si elles ont des enfants, qu'est-ce qu'elles vont faire? Vous n'arrivez pas à la crèche à 11h du matin, il faut que vous soyez là à 7h. Donc, elles vont partir de chez elles à 5h. À 5h, il n'y a pas de crèche ouverte là où elles sont, donc elles vont prendre une nourrice, donc elles vont devoir la payer. Donc, comme elles ont des salaires qui sont ce qu'ils sont, eh bien, elles se payent en étant absentes, et voilà.
1: Une piste d'optimisme, cher Philippe Meillère.
0: Écoutez, je ne sais pas quoi dire, parce que je ne veux pas avoir l'air, j'allais dire, hypocrite, c'est-à-dire, ah, mais vous savez, finalement, bon, tant va la cruche à l'eau qu'à la fin, elle se remplit. Ce qui m'a rendu optimiste, c'est que j'ai, grâce aux assistants que j'ai pour le podcast dont je parlais tout à l'heure, qui ont entre 20 et 25 ans, qui finissent leurs études, j'ai pu, en les emmenant aussi à travers Paris, j'ai pu voir leur capacité d'intérêt et même d'émerveillement. Et j'ai surtout découvert que pour certains d'entre eux, contrairement à mes propos attristés, Paris continuait à représenter ce que cette ville a représenté pour moi et pour tant d'autres, c'est-à-dire une espèce d'Amérique. Un endroit où on peut devenir l'acteur de sa propre existence et combattre, vous savez, il y a un mot de Mauriac que j'ai trouvé génial. Il disait, une ville de province, c'est un désert sans solitude. Eh bien, c'est exactement le contraire que Paris a été pour des générations et des générations. J'espère qu'il pourra le rester avant que l'absence de réflexion politique et la cupidité qui sont en train de le ronger, n'est fini par arriver jusqu'à l'os.
1: Alors Philippe Meillère, je voulais vous demander si vous aviez l'intention, ne vous étiez pas frustré, de refaire la radio, mais vous n'avez jamais cessé, puisqu'il y a ce podcast dont on peut rappeler le...
0: Ça s'appelle Le Nouvel Esprit Public.
1: Voilà.
0: Lenouvelesprit.fr, c'est très facile. Et en effet, oui, alors j'avoue qu'en plus c'est génial, parce que le podcast nous donne une liberté et une souplesse que la radio avait du mal à forcément.
1: Et puis les gens aujourd'hui font leur radio à la carte, donc
0: et
1: vous
0: en
1: êtes
0: plus,
1: tout
0: absolument.
1: À fait là où il faut être.
0: Je veux dire, les gens sont devenus protestants. Quand ils avaient des comportements culturels catholiques, ils voulaient tous au même endroit, au même moment, comme on va à la messe. Aujourd'hui, les protestants, ils causent direct avec Dieu, et là, c'est pareil avec...
1: Absolument. Lisez Paris malgré tout, collection L'âme des peuples, ruez-vous sur tout ça, et puis on finit avec Lara Fabian, qui aime autant Paris que celui qu'elle aime.

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est dans un classique du Zouk 2007. C'est sur un amour qui refuse de lâcher prise, même quand l'autre se dérobe. Ancré à ton port, c'est Fanny J qui aime quelqu'un de manière insatiable et qui le dit sans détour. Le texte file une superbe métaphore marine. Elle s'est ancrée à son port. Elle ne peut plus se décoller. C'est ça qu'on entend. Le problème, c'est que lui reste lointain, ailleurs, inaccessible. Il fuit, l'esquive à pas de velours. Et il se défile après. Et elle, elle voit clair dans son jeu. Elle sait que c'est sa hantise. Mais elle continue d'espérer, de supplier presque. Dis-moi qu'un jour, et moi, un jour ça va coller. Et ouais, on y est. Il y a même ce moment d'une vulnérabilité touchante où elle est tout près de lui sans que rien ne se passe, prête à se donner. C'est l'amour à sens unique, le dévouement face à quelqu'un qui te garde à distance. Bon, maintenant, on va parler côté sonorité, comme d'habitude. Hein. C'est le zouk dans toute sa puissance émotionnelle, la boîte à rythme chaloupée, les mélodies qui montent, et c'est la voix claire de Fanny J et la fierté qui s'envole sur les « je t'aime ». De quoi remplir n'importe quelle piste, quoi. Ancré à ton port, c'est une chanson sur le fait de rester amarré à quelqu'un qui lui refuse de jeter l'encre. En tout cas, une vie, c'est fini. Ciao.

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1: Bonjour et bienvenue dans cette nouvelle ville rêvée des anges, une émission politique et culturelle diffusée donc le jeudi entre 13h et 14h. Justement, il sera question de politique cette fois-ci. Il y a 15 jours, on était avec Sophie Crass, hein, l'historienne de l'art, au sujet de l'or capitaliste, hein, le titre de son livre formidable. Il était question, entre autres, de colonisation. Et la colonisation, on y arrive finalement avec un peu par la bande, j'allais dire, mais un peu plus que par la bande. Mais alors là, la bande de Gaza, hein, si me permet ce jeu de mots. Avec mon invité du jour, Jean-François Corti, président de Médecins du Monde France, avec lequel nous allons balayer de façon très succincte, mais en prenant le temps malgré tout de le faire. L'actualité dans le Moyen et Proche-Orient. Et on évoquera également le fait que les associations comme la sienne soient ciblées de plus en plus puissamment dans dans notre Occident encore démocratique, mais où la démocratie se délite malheureusement. Jean-François Corti, bonjour.
2: Bonjour.
1: Vous êtes président de Médecins du Monde depuis 2024, il me semble.
2: C'est ça, depuis 2 ans.
1: Alors, commençons par la disparue des radars, hein, des radars médiatiques, parce que sur place, la situation est catastrophique. Qu'est-ce qu'il en est de la situation à Gaza? Est-ce que vous avez encore des équipes sur place?
2: La situation, elle est terrifiante à Gaza, mais aussi en Cisjordanie. Vous l'avez rappelé, même si, en tout cas dans les médias mainstream, cette région est sortie du scope du traitement de l'info au quotidien. On a toujours près de 120 personnes, Médecins du Monde, dans Gaza, et près d'une centaine de personnes aussi en Cisjordanie. Et il est toujours extrêmement difficile de pouvoir travailler en tant qu'acteur humanitaire indépendant, et c'est le cas de Médecins du Monde. D'abord, le fameux cessez-le-feu d'octobre 2025 est un leurre. Hein, il n'a jamais vraiment existé, puisque l'on comptabilise près de 800 morts depuis cette date-là. C'est une centaine de morts par mois, ce qui n'a pas grand-chose à voir avec un cessez-le-feu. Voilà. Même si on essaie de nous convaincre que depuis ce cessez-le-feu, il n'y a plus de problème à Gaza. C'est des milliers de blessés. C'est toujours une aide qui est empêchée de rentrer massivement, et donc un siège qui s'applique toujours dans Gaza, c'est-à-dire un blocage de l'armée israélienne de toute entrée proportionnée d'aide, des destructions régulières et par bombardement, et puis près de 20 000 blessés, malades, qui ne peuvent toujours pas être évacués, alors même qu'ils devraient être pris en charge dans des dispositifs sanitaires effectifs, ce qui n'est pas le cas aujourd'hui dans la bande de Gaza. Donc on reste sur une situation humaine absolument effrayante. C'est la moitié des hôpitaux qui sont fonctionnels et encore partiellement. C'est la totalité des écoles qui ont été détruites. Hein. C'est un rapport des Nations Unies, de la Banque mondiale et de l'Europe qui le rappelle il y a un mois. C'est l'entièreté de la population qui a été déplacée à plusieurs reprises. C'est au moins 70 000 morts et ça ne prend pas en compte toutes les personnes restées sous les décombres et celles qui meurent à petit feu dans les bâches en plastique. C'est quasiment 70% du bâti qui a été détruit, quasiment l'entièreté des infrastructures essentielles, donc tout ce qui produit de l'eau et de l'électricité. Et puis, c'est des centaines de centres de santé qui ont été détruits. C'est près de 600 humanitaires qui ont été assassinés à Gaza. Médecins du Monde, on a perdu un membre de notre équipe. Je pense à mes collègues de Médecins Sans Frontières qui ont perdu près de 15 personnes. Ça, on l'a jamais vu sur des conflits, on va dire, contemporains. Et ces acteurs humanitaires, ils ont aussi, comme la plupart de la population, souffert de la faim et ils restent encore dans une situation de très grande précarité. Ce qu'il faut rappeler, c'est que, et nous avons comptabilisé aussi, fait des rapports dernièrement, c'est près d'1,5 million de personnes qui restent en insécurité alimentaire, c'est-à-dire qui ne mangent pas à leur faim tous les jours. c'est des milliers d'enfants qui sont malnutris, y compris des femmes enceintes, parce que la nourriture manque, elle est en quantité insuffisante, parce que l'aide n'arrive pas à rentrer de manière suffisante, et parce que la nourriture qui a réussi à passer, il y en a un peu plus qu'à une certaine époque, elle reste très chère, et il y a aussi peu de cash pour pouvoir se payer une nourriture qui a atteint des prix astronomiques. Donc voilà, aujourd'hui on est dans une situation, il faut le rappeler, où M. Netanyahou, Premier ministre israélien, a rappelé qu'il voulait occuper près de 70% de la bande de Gaza. C'est une annonce qu'il a faite il y a quelques jours. Alors même qu'il occupe déjà pratiquement 58 à 60% du territoire, avec une fameuse ligne jaune qui délimite un périmètre où les gens peuvent vivre entassés les uns sur les autres. Et au-delà de cette ligne, tout est détruit et finit d'être détruit à la dynamite. Donc on est toujours dans une logique d'anéantissement, que je qualifie de génocidaire parce qu'il a tous les arguments juridiques en faveur de cette définition, comme le dit Amnesty International, comme le dit une enquête indépendante du Conseil des droits de l'homme en septembre 2025, comme le dit Human Rights Watch. Et donc, on est toujours dans cette logique-là, avec une approche coloniale qui reste à assumer, et un processus de paix qui peine, puisque l'occupation à l'armée israélienne se poursuit, que le démantèlement, le désarmement du Hamas reste compliqué dans ces conditions. Et donc, il y a tout à faire encore. Et je dirais que d'un point de vue humain, la situation reste d'une gravité extrême, alors même que la communauté internationale semble regarder ailleurs. Alors, on comprend bien qu'il y a le Liban aujourd'hui, l'Iran aussi, et d'autres problématiques. Mais la situation d'anéantissement qui devrait mobiliser tous les États signataires des conventions de 1948, c'est-à-dire ces conventions qui sont censées prévenir et juger les crimes de masse, crimes contre l'humanité, crimes génocide, tous les États qui en sont signataires, et c'est une grande majorité des États dans le monde, devraient se mobiliser davantage, et ce n'est pas le cas, donc c'est absolument affligeant.
1: Monsieur Corti, alors là, c'est, pour le coup, je vous ai laissé nous décrire le tableau local et c'est important, hein, c'est la raison pour laquelle je ne vous ai pas coupé. Ce que vous nous décrivez finalement, au bout du compte, c'est un champ de ruines qui ne dit pas son nom. Je ne sais même plus si on peut contester le caractère génocidaire ou pas. Après tout, l'organisation onusienne, c'est comme ça qu'elle le décrit, quand même il y a des résistances. Médecins du Monde, c'est une ONG qui intervient dans l'humanitaire. En fait, ma question, c'est plutôt, c'est un peu celle-là, parce que vous êtes également chercheur à l'Institut de recherche internationale et stratégique, hein, l'IRIS. Vous êtes médecin également. À quoi ça sert de faire l'humanitaire quand l'humanitaire est empêché à ce point-là? À quoi ça sert de faire de l'humanitaire? C'est pas une question cynique, hein, que je pose. Hein. Quand on est dans une sorte de désastre absolu, avec une opinion internationale, il y a quand même des gens qui agissent. Hein. On peut pas non plus. Il y a des manifestations, même si qui sont très souvent réprimées. Hein. Mais est-ce que vous posez la question de non pas l'inutilité, hein, attention, c'est pas ça, mais finalement la vacuité en Occident des opinions face à cette, encore une fois, ce champ de ruines.
2: Je pense qu'il y a un décalage entre ce que certains leaders politiques occidentaux peuvent faire, c'est-à-dire une forme de complicité dans l'impunité qu'ils imposent à ce qui se passe à Gaza, notamment, et la réalité de nos sociétés civiles qui sentent une injustice majeure et qui se sentent d'ailleurs assez démunies pour pouvoir essayer d'inverser le réel. Et en même temps, nous, on se sent extrêmement soutenus par nombreux acteurs de la société civile en France. On a près de 400 000 donateurs, on a beaucoup de fonds propres qui nous permettent d'avoir une opérationnalité qui ne dépend pas des financements institutionnels, c'est-à-dire des États, et de pouvoir non seulement choisir où on intervient lorsque c'est possible sur le terrain, et de pouvoir aussi témoigner, raconter de ce qui se passe et donner une dimension politique, non partisane, mais politique,
3: c'est-à-dire sans défendre une posture d'un parti de droite, de gauche ou en même temps, mais de défendre des droits fondamentaux et des valeurs de solidarité qui, de notre point de vue, imprègnent le champ des relations internationales. En tout cas, c'est comme ça que ça a été construit au lendemain de la Seconde Guerre mondiale, mais qui, ces valeurs-là ne sont de moins en moins respectées, y compris par nos propres démocraties. On en reviendra. C'est peut-être ça la dérive historique aujourd'hui par rapport justement à cet esprit de solidarité dans le champ des relations internationales, dans lequel les ONG sont amenées à jouer un rôle, on a laissé la possibilité de jouer un rôle, notamment dans l'humanisation relative des conflits. Mais...
1: Parce que moi, je pensais à vos médecins palestiniens. C'est à vos... Alors nous, ici, on est à Paris, dans un studio de radio à fréquence protestante, mais ma question, finalement, elle concerne ceux qui sont sur le terrain, dont vous êtes le porte-voix.
3: Oui, d'abord, selon les contextes, la situation n'est pas la même. Aujourd'hui, sur Gaza, on a nos équipes qui sont bloquées. Elles ne peuvent pas sortir. Donc on n'a pas d'autre choix, nous, que de soutenir nos équipes. Et elles souhaitent continuer à faire leur activité de soins, mais dans un contexte où ils sont dans des conditions extrêmement difficiles et où ils ne peuvent pas sortir concrètement de la bande de Gaza. C'est quand même une spécificité. On reste sur un siège.
1: Ils sont engagés, c'est ça que vous voulez nous dire ?
3: Oui, c'est une prison.
1: Comme les Palestiniens.
3: C'est une prison à ciel ouvert, Gaza. Et c'est un charnier géant à ciel ouvert, compte tenu du nombre de morts et des morts qui continuent aujourd'hui à apparaître dans un contexte d'insuffisance de soins, de nourriture, de déshumanisation totale. Donc on continue à intervenir là-bas, mais évidemment, on est dans une situation extrêmement difficile. Il y a une quarantaine d'associations qui, depuis fin décembre, sont censées devoir partir de Gaza et de la Cisjordanie.
1: Dont la vôtre,
3: les médecins du monde, les frontières et autres, les autorités israéliennes considèrent trois niveaux d'arguments leur permettant d'assumer, de nous faire dégager, si je peux me permettre. D'abord, de considérer qu'on doit donner la liste de nos staffs aux autorités, ce que nous refusons. Pourquoi on refuse ? D'abord, parce qu'on potentiellement, je suis convaincu qu'ils ont déjà la liste de nos staffs, mais c'est un faux argument. Deuxièmement, il y a encore des centaines, voire des milliers de soignants palestiniens qui sont emprisonnés, torturés, tués dans les prisons israéliennes. Et donc, on n'a pas envie, nous, de créer les conditions d'une facilitation de mise en danger de nos collègues soignants, voire de nos équipes. Et puis, il y a près de 500 humanitaires qui ont été tués, 500-600, je vous l'ai dit. Donc, ça ne rassure pas hein, par rapport à un acteur qui est une force occupante à qui on n'a pas à donner la liste des staffs. En tout cas, ça ne correspond pas au cadrage du droit international.
1: Mais ensuite, du monde risque, pardon, d'être expulsé ?
3: Oui, bien sûr. On fait partie de la liste des associations expulsées. On a fait un recours en justice auprès de la Cour suprême israélienne. Donc, c'est en train d'être discuté au niveau juridique. Nos équipes sont toujours opérationnelles, mais on a une épée de Damoclès sur la tête. L'autre argument qui est reproché aux associations, c'est de dire que potentiellement, ils sont noyautés par des membres terroristes, du Hamas notamment, ce qui est reproché à MSF notamment et d'autres. Et puis, c'est aussi de rappeler que toutes les organisations qui se permettent de juger la politique israélienne, notamment en se permettant de dire que potentiellement, il y aurait des crimes de masse, des crimes contre l'humanité, ou bref, en dénonçant les atrocités qui se passent dans Gaza, eh bien ces associations ne vont pas dans le sens des intérêts israéliens, donc pourraient dégager. Et ça concerne aussi des associations israéliennes, je pense à Physicians for Human Rights, je pense à B'Tselem, qui sont aussi des organisations qui d'ailleurs ont dénoncé aussi un génocide, et qui sont en tension dans une démocratie locale, en tout cas qui se définit comme telle, mais dont on peut discuter la réalité, compte tenu de la violence envers une partie de la population, de politique raciste. Et la dernière en date, c'est les possibles condamnations à mort de Palestiniens parce qu'ils sont en tant que tels Palestiniens. C'est une logique d'apartheid qui a été documentée par Amnesty et d'autres. Donc voilà, on est dans ces conditions-là, nous, les organisations indépendantes, impartiales, d'une mise en difficulté, voire d'une expulsion. Et dans le même temps, il faut comprendre que dans Gaza rentrent encore des organisations internationales, mais plutôt alignées, on va dire, sur le discours des Américains et des Israéliens. Et il y a pas mal d'organisations d'obédience évangéliste américaine, un peu dans la lignée de la Fondation humanitaire pour Gaza, qui a aussi fait des siennes en 2024-2025. En fait, ces organisations qui sont alignées sur le discours colonial, notamment de Trump, qui vont faire une aide relative, mais sans remettre en question la colonisation en cours, Et ayons en tête que M. Trump, aujourd'hui sur Gaza, il a instauré un Board of Peace, ce fameux Board of Peace qui est censé intervenir sur la régulation de plusieurs conflits, dont celui à Gaza. Un Board of Peace composé d'amis et de pays amis à M. Trump, avec un siège à vie pour M. Trump. Vous imaginez que quand il sera plus président, il est censé pouvoir siéger dans ce Board of Peace, et qui a la vocation de faire une riviera dans Gaza, alors même qu'on est sur encore une logique génocidaire. Et donc, dans le discours de M. Trump, à aucun moment est mis en avant de manière formelle la possibilité d'une autodétermination palestinienne, dans ce fameux plan de Riviera, entre autres. À aucun moment est remis en question la colonisation qui s'accélère en Cisjordanie. Et à aucun moment est mis en avant la possibilité d'être plus proactif pour faire respecter notamment le mandat d'arrêt international que la Cour pénale internationale a mis sur la tête de M. Netanyahou, de Galande et de certains leaders du Hamas qui ont été tués depuis.
1: Alors, M. Corti, donc, je rappelle à nos auditeurs que vous êtes président de Médecins du Monde France. Est-ce que tout ça, finalement, ne signifie pas qu'en creux, ce qui se joue, c'est la fin du peuple palestinien en Palestine, hein, dans un environnement débarrassé de toutes les caméras du monde? Il faut rappeler que la presse ne peut pas enquêter sur place. Hein. Il reste encore quelques correspondants, mais des Palestiniens qui sont aussi coincés sur place. D'ailleurs, il y a eu des dizaines de journalistes palestiniens qui
3: ont été... Au moins 200 journalistes.
1: Voilà. Moi, j'avais pas le chiffre, merci de le préciser. Est-ce que tout ça, finalement, ça n'aboutit pas, parce que il y opère une sorte de table rase, hein, pour utiliser cette image locale, de façon à vider Gaza de Palestiniens.
3: Ce que ça dit, de mon point de vue, c'est plusieurs niveaux. D'abord que Trump, il assume d'imposer une logique de protectorat à Gaza au travers de ce Board of Peace, sur une approche très libertarienne qui est la sienne, hein. C'est-à-dire je suis le plus fort, je m'impose et je fais valoir mes intérêts.
1: Board of Peace en français, les conseils de paix. Hein,
3: ouais, c'est ça, un conseil de la paix. Ça, c'est la première chose. Deuxièmement, il délégitime les Nations Unies et le multilatéralisme international en disant le Board of Peace, en fait, c'est lui qui va conditionner la gestion des relations internationales, et il va piloter aussi, comme il le souhaite, certaines branches des Nations Unies. Donc il y a une manière de mettre de côté aussi le multilatéralisme actuel et de délégitimer les Nations Unies. Ça, c'est important parce que ça s'applique aussi à une vision du monde qui est la sienne et qui peut se retrouver ailleurs. Et puis ensuite, effectivement, l'horizon des Palestiniens aujourd'hui dans Gaza, c'est soit vous allez mourir sous les bombes, ou par défaut de soins, ou par les bombardements, avec en perspective prochainement 70% d'occupation du territoire, et ça sera peut-être plus après. Soit vous quittez Gaza, et c'est pas facile. Soit c'est pas facile, soit vous êtes mort. Oubliez la question d'un État palestinien. Aujourd'hui, c'est une fiction, l'État palestinien. Quand on sait que l'occupation va augmenter dans Gaza, et qu'il y a des intentions formalisées, discutées à la Knesset, au Parlement israélien, pour annexer la Cisjordanie dans son entièreté, je vois pas où aujourd'hui pourrait se positionner un État palestinien. Donc la colonisation, elle a entraîné et elle s'accélère en Cisjordanie. C'est près de 50 000 personnes qui ont été déplacées depuis début 2025. C'est des checkpoints divisent en des centaines de parties le territoire de l'West Bank, donc la Cisjordanie, qui rend le travail des humanitaires extrêmement difficile, parce que pour aller d'un point à l'autre, il faut faire des détournements énormes, qui rend la vie, qui pourrit la vie des Palestiniens aussi, avec des destructions massives d'habitats, des sièges de villes comme Jenin, Tul Karem, des attaques de colons soutenues par l'armée israélienne
1: en Cisjordanie,
3: qui laisse peu d'espoir aujourd'hui à un horizon d'État palestinien. Donc, c'est toujours évidemment difficile de prévoir ce que sera demain dans le champ des relations internationales. Tout ce que je peux vous dire aujourd'hui, c'est que pour faire respecter le droit international humanitaire, c'est quasiment chose impossible. Pour assurer une aide proportionnée, c'est impossible. Et dans la dynamique coloniale aujourd'hui et la manière dont est discuté l'avenir potentiel des Palestiniens dans la région, on peut se dire que l'horizon reste bien sombre.
1: Dernière question sur la Palestine avant notre coupure musicale. Les élections donc ont lieu en Israël en octobre, et peut-être voire en septembre. Quand on On observe finalement les opinions de la gauche, hein, dite travailliste. On devine qu'il y a peu de différence, hein, finalement dans l'approche, hein, de cette gauche-là, hein, comparée à celle de Netanyahou et de sa coalition d'extrême droite. Il y a une forme d'unanimité, de désantipathie, hein, désempathie, hein, pour dire, de la population israélienne vis-à-vis de ce qui frappe les Palestiniens. Est-ce que ça veut dire que, quand bien même Netanyahou devait tomber en l'automne prochain, la situation des Palestiniens ne changerait pas ?
3: C'est une question difficile. Je ne suis pas forcément un spécialiste de la sociologie israélienne.
1: Mais vous observez finalement le contexte local et ce qu'on vous rapporte.
3: Oui, évidemment. Ce qu'on voit aujourd'hui, c'est quand même la société israélienne a été profondément marquée par les attentats et du 7 octobre 2023. C'est vrai, et c'est important de le rappeler régulièrement, parce que ce n'est pas toujours facile de le placer, que la conflictualité de la région n'a pas commencé avec le 7 octobre 2023, et que la logique coloniale a été déjà bien active depuis 60 ans. Les 700 000 colons à Jérusalem-Est et en Cisjordanie, ils n'ont pas attendu le 7 octobre 2023 pour s'y installer. Et donc, il y a eu beaucoup de discussions pendant la guerre active, même si, je vous l'ai expliqué, la guerre elle reste toujours active, il y a moins de morts, mais elle reste active à Gaza. Il y avait beaucoup de discussions dans la société israélienne pour savoir quelle meilleure négociation avoir avec notamment le Hamas pour pouvoir sauvegarder la vie des quelques otages qui restaient. Et donc, on avait davantage l'impression qu'il fallait protéger les Palestiniens pour pouvoir mieux protéger les otages israéliens. Mais depuis la libération des derniers otages, cet élément-là n'est plus un élément mis en avant pour éventuellement freiner et réfréner la logique coloniale en Cisjordanie et à Gaza. Après, on voit bien qu'aussi cette réalité, elle est diffusée dans des enjeux politiques beaucoup plus larges aujourd'hui, volontairement aussi diluée dans une communication qui affecte aujourd'hui la conflictualité au Liban, avec l'Iran aussi, un petit peu avec le Yémen, et où la question palestinienne est quasiment passée au second plan. On a l'impression de revenir à avant les attentats du 7 octobre 2023, avec les fameux accords d'Abraham, qui sont d'ailleurs remis en avant, et M. Trump pousse les pays, notamment arabes, la plupart, à s'aligner sur cet accord pour pouvoir enchaîner ensuite. On a l'impression que, en fait, il y a une normalisation, la colonisation continue, mais c'est plus un sujet. L'important, c'est qu'il n'y ait plus forcément les armes qui parlent. La réalité, c'est pas celle-ci. La réalité, c'est que la colonisation, elle est toujours très active, que l'État palestinien, il est en train de... En tout cas, l'horizon de l'État palestinien continue d'être une fiction. Et qu'on peut être extrêmement pessimiste pour l'avenir des Palestiniens dans un contexte où la société israélienne elle reste extrêmement fracturée aussi, où évidemment il y a des tendances politiques qui s'affichent plus ou moins radicales. Mais c'est vrai que sur la question palestinienne, c'est pas une majorité aujourd'hui de la société civile israélienne qui les défend. Il y en a, il y a beaucoup, il y a des acteurs qui évidemment légitiment et personne ne peut contredire la légitimation de la sécurité de l'existence d'Israël, évidemment. Il y a beaucoup de, il y a des Israéliens aussi qui se battent contre la colonisation, contre ce qui est infligé aux Palestiniens. Et d'ailleurs, je peux faire un peu d'autopromo.
1: Ils sont minoritaires.
3: Ils sont minoritaires. Je vais sortir un ouvrage aux éditions Rue de l'Échiquier en septembre, une discussion avec Nava Effetz, qui est une rabbine activiste, qui est fortement engagée dans la protection de la vie aussi des Palestiniens, tout en revendiquant son identité juive et israélienne. Bon, ben, elle est minoritaire. Je peux vous le dire que c'est pas évident pour elle. Et donc, ce sera un ouvrage qui va s'appeler Les déflagrations de Gaza et comment, à partir de la situation de ce qui est infligé aux Palestiniens, ce qu'on vient de décrire, à partir de ce qui se joue là, on peut aussi déborder et voir ce que ça dit de nos propres sociétés, que ce soit en Israël ou que ce soit aussi en France, avec les dérives radicales. Et c'est peut-être quelque chose
1: Dans un deuxième temps, c'est vrai que là, je regarde leur passé et en fait, on peut pas finalement, moi, je peux pas vous couper quand vous nous livrez de l'intérieur et de ce qu'on vous rapporte une situation qui est malheureusement masquée, qui échappe à l'information quotidienne. Écoutez, cette pause, on va la faire avec une chanson qui nous donne vraiment envie de pleurer vu l'état de la situation.

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2: Après MC Solar qui donne envie de pleurer, un autre motif finalement de tristesse, j'allais dire, et dans un monde finalement qui est non pas qu'il y a eu d'âge d'or, hein, peut-être qu'il y a eu des périodes. Hein, je suis pas historien, moi je travaille sur le fait urbain, mais il y a eu des périodes où le pacifisme a été une valeur, était considéré comme quelque chose, comme en tout cas une ressource importante, hein, pour nos communautés humaines. Il se trouve qu'on est dans un temps, vous évoquiez Jean-François Corti, donc mon invité, hein, président de Médecins du Monde France, la fin du multilatéralisme avec des néopopulismes. Ce que j'appelle néopopulisme, c'est les partis d'un peuple, hein, qu'on a différencié du populisme qui est le parti du peuple. Donc des néopopulismes qui sont très puissants en Occident, mais aussi dans les en Asie, en Amérique latine. La place des organisations non gouvernementales, c'est de pouvoir œuvrer en faveur des plus démunis, d'aller dans les théâtres d'opération, pas nécessairement des zones de guerre, mais dans des lieux où il y a une précarité, une misère. Médecins du Monde, on l'oublie, mais c'est aussi une association qui intervient en France. Donc dans ce paysage-là, où il est très difficile de s'occuper de migrants, de faire de l'altérité une valeur qui soit commune, comment est-ce qu'une ONG comme la vôtre, Jean-François Corti, peut opérer aujourd'hui ?
3: Ah ben c'est clair que c'est de plus en plus difficile de pouvoir intervenir dans différents contextes. D'ailleurs, que ce soit en France ou à l'international, on intervient, vous l'avez évoqué, dans 25 pays, mais aussi en France, on a une quarantaine de projets avec près de 4000 personnes, des bénévoles, des salariés qui essayent, on va dire, d'acter une lutte contre les inégalités sanitaires, sociales et environnementales à travers le soin et le soutien social. Vous l'avez évoqué, enfin, nos organisations ont fait partie dans la géopolitique de l'aide. On est des acteurs spécifiques, les ONG. Il y a les États qui font de l'aide, mais qui ont des principes qui ne sont pas ceux des ONG. Les États, ils interviennent toujours, souvent de manière bilatérale, dans des catastrophes naturelles, par exemple, pour s'aider mutuellement. On envoie des hôpitaux gonflables ou autres sur un tremblement de terre. Il y a toujours une logique d'intérêt économique, politique, social. De l'autre côté, il y a les Nations Unies, il y a des fondations privées, il y a les mouvements des Croix-Rouges, des Croissants-Rouges, qui sont les auxiliaires d'État, qui ne sont pas des ONG en tant que telles. Et puis, il y a donc ces ONG, dont Médecins du Monde et d'autres, des ONG qui soit sont dans de l'action, on va dire, basique, sans forcément rentrer dans le plaidoyer, donc dans une logique de mise en tension politique sur des insuffisances, par exemple, de respect des droits fondamentaux. Il y a des ONG qui sont très focus sur le respect, notamment des droits humains. Je pense à Amnesty, Women What Watch, qui ne sont pas dans l'action de services de terrain, mais qui sont dans de la mise en tension et de politique et du plaidoyer. Et puis des organisations comme Médecins du Monde ou MSF, qui sont à la fois dans l'action de terrain, c'est-à-dire l'aide à la survie, à l'accès aux soins et à la dénonciation, justement, à contester des politiques publiques insuffisantes en matière de santé publique ou de respect des droits fondamentaux. Ce qui est historique de mon point de vue, pour essayer de raccrocher à votre question, c'est d'abord qu'on évolue dans un cadre qui est un peu bordé par le droit international humanitaire. Ce droit qui a été élaboré à la fin du 19e, qui s'est consolidé au cours du 20e et qui a pour vocation d'essayer d'humaniser la guerre. Il a été écrit par des militaires, c'est pas un droit pour empêcher la guerre, mais essayer de faire en sorte qu'on respecte les civils, les soignants, les aidants, les blessés. Et c'est vrai que ce droit, il n'a jamais vraiment toujours été respecté au Vietnam, en Irak, en Afghanistan. Mais aujourd'hui, on sent un infléchissement, un laisser-aller dans une impunité dans de nombreux conflits. Gaza l'a évoqué, la République démocratique du Congo, au Soudan, en Ukraine, qui est particulièrement affligeant, même si, quand on compare ce qui se passe en Ukraine et la manière dont les Occidentaux occidentaux ont mis la pression à juste titre pour sur Monsieur Poutine qui a tenté d'envahir le pays en 2022 et qui, ce Monsieur Poutine, a eu très rapidement un mandat d'arrêt international sur la tête par la CPI, eh bien, on se rend compte que les occidentaux n'ont pas été aussi proactifs pour soutenir notamment la CPI lorsqu'il s'agissait de critiquer Netanyahou. Et donc, ce deux poids, deux mesures, c'est vrai que il renvoie à une forme d'impunité d'abord et de deux poids, deux mesures où on a l'impression que le droit international, c'est davantage un outil d'oppression et de domination que de justice. Et
2: alors, ça, le sud global. Mais
3: dans cette atmosphère, ce que je veux dire, c'est que au lendemain de la Seconde Guerre mondiale, on s'est dit plus jamais ça, la Shoah et compagnie, on va consolider les textes. J'évoquais la Convention de 1948 sur la prévention du crime de masse et des crimes contre l'humanité et autres. On a porté des valeurs d'universalisme, de solidarité dans le champ de relations internationales et on a laissé émerger, notamment dans les pays occidentaux et dans les démocraties, des ONG qui pouvaient être des contre-pouvoirs, qui pouvaient s'émanciper sur différents terrains d'intervention, qui ont d'ailleurs été parfois des relais de soft power des occidentaux pour aller porter de l'aide et
2: des
3: sacs de riz par exemple, si vous voyez ce que je veux dire.
2: En Somalie.
3: Voilà, mais des organisations comme MSF qui ont été à l'origine de ce sans-frontiérisme qui a permis à ensuite une myriade d'ONG de se développer, elles portaient une certaine des valeurs d'universalisme, on va dire de solidarité, de liberté, parce que ces organisations, elles sont pas nées en Corée du Nord ou en Russie, parce que c'était dans des démocraties qui les ont laissées faire, en espérant aussi qu'elles puissent supporter des intérêts des États. Alors même que, je le dis tout de suite, une organisation comme la mienne, on ne représente pas un État, MSF ne représente pas des États, d'autres organisations ne représentent pas des États, mais il y a beaucoup d'ONG qui sont notamment financées en grande majorité par des États et qui peuvent être amenées à être en posture d'opérateurs. Nous, on revendique le fait d'être autonome. On a certes des financements institutionnels, mais on a 50% de fonds propres. Donc on a sur un budget de 150 millions, ce qui nous permet de choisir où on va et ce qu'on a envie de dire dans notamment la dénonciation des insuffisances en matière de droit international. Et donc, précisément pour répondre à votre question, ce qui est pour moi historique aujourd'hui, c'est qu'avec l'émergence des populismes plutôt à tendance d'extrême droite, il y a plusieurs types de populisme, on ne va pas rentrer sur le sujet dans le fond, mais je parle de tendance extrême droite qui est de plus en plus en situation d'exercer le pouvoir, notamment en Occident. Je parle de Trump, de Milley, je parle de Meloni, hier de Orban, demain peut-être de Bardella ou de Mme Le Pen en France.
2: Meloni en Italie, etc.
3: Oui, j'ai évoqué Meloni. Voilà. Ces acteurs-là, ils se revendiquent comme étant des acteurs anti-droit totalement décomplexés. Monsieur Trump, quand il annonce la fermeture de l'USAID, l'Agence américaine d'aide pour le développement, en début 2025, c'est des milliers de projets qui ferment, c'est des centaines d'associations qui ferment, y compris des grosses organisations françaises qui réduisent de près de 40% leur staff, y compris dans leurs sièges sociaux. C'est aussi des milliers, voire des millions de morts, parce que du jour au lendemain, c'est des programmes qui se sont arrêtés. Il y a des estimations de l'Agence des Nations Unies, une aide qui travaille sur le sida, et qui dit qu'à cause de cette fermeture brutale, c'est des millions de contaminations et de morts du sida dans les années à venir. Donc c'est absolument dramatique et cette baisse, elle se coupe brutale, qui est vraiment dramatique, vous l'aurez compris, elle se fait en parallèle accompagnée par une coupe à hauteur de 50% des aides publiques au développement des pays européens qui font partie, les Européens et les Américains, du top 20 des plus gros pays providers de financement dans l'écosystème humanitaire. Ça veut dire que quand ces pays-là coupent l'aide, c'est vraiment l'écosystème dans son entier qui subit une coupe brutale et qui est en crise. Et ce qu'il faut comprendre, c'est que les motivations de ces coupes brutales, elles sont pas liées au fait qu'il manquerait de l'argent, elles sont liées au fait assumé d'un Trump ou des autres acteurs que j'évoquais, de dire nous on est des anti-droits, donc on ne soutient pas le droit des minorités LGBTQI+, des droits des femmes notamment à pouvoir choisir ce qui est bon pour elles ou pas en matière de contraception. Beaucoup de projets notamment sur les droits en santé sexuelle et reproductive ont été coupés. C'est des anti-droits qui assument de ne pas respecter le droit international humanitaire et donc eux, ils sont totalement décomplexés et ils ne considèrent plus que nos organisations qui sont fondées sur des valeurs de solidarité, de respect des droits fondamentaux, ils ne nous considèrent plus comme des relais de soft power de leur propre stratégie. Et donc, c'est en ce sens qu'ils coupent les financements. cette logique de soft power, ils vont la préserver pour des organisations qui vont être alignées sur leur idéologie. Des associations pro-life, des associations qui vont, on l'évoquait tout à l'heure, intervenir par exemple dans Gaza, mais qui ne diront rien sur les discours colonialistes.

0: c'est d'une certaine manière un symptôme d'une régression démocratique qui est majeure.
1: Alors, on va être précis, monsieur Corti, parce que ce que vous développez là est extrêmement grave et peut-être pas toujours identifiable. En fait, si j'ai bien compris votre raisonnement, ce qui est reproché aux ONG comme les vôtres, c'est un discours. C'est un discours politique, au sens où vous intervenez au nom de valeurs propres à l'universalisme, mais ces valeurs-là, finalement, on vous les reproche. Est-ce que ça signifie que aujourd'hui, la condition de votre pour une opérabilité, hein, je crois que c'est comme ça, c'est le terme qu'on utilise pour intervenir pour du secours ou que sais-je, pour de l'humanitaire, c'est votre désidéologisation. C'est-à-dire, en clair, vous faites il faudrait faire du paternalisme ? Il y a un peu de ça ?
0: Il ne faudrait sûrement pas être en situation de dénoncer les régressions des droits fondamentaux.
1: Donc finalement, on regresse à la période hantée, oui, si j'ai bien compris.
0: Oui, absolument. Et on joue sur la confusion entre un engagement citoyen, non partisan, et un engagement politique dans le champ de l'aide. Moi, mon organisation, elle est ni de droite ni de gauche, il est en même temps. Mais elle revendique, sur une approche non partisane, un respect des droits fondamentaux que sont la liberté, l'accès au respect des droits qui ont été mis en place et réaffirmés au lendemain de la Seconde Guerre mondiale, dans le cadre des Nations Unies, de la Charte des droits de l'homme. Et effectivement, lorsque vous avez des acteurs politiques qui se revendiquent être des anti-droits, eh bien, nous devenons des cibles politiques pour ces acteurs-là. Quand bien même nous n'afficherions pas de couleur politique partisane. Le simple fait d'être dans une confrontation idéologique sur une représentation de ce que devrait être l'altérité, le rapport entre les hommes, le vivre ensemble, fondé sur le respect mutuel, sur un état solidaire, sur une déstigmatisation des différences de genre ou autre, eh bien, on devient des ennemis politiques. Donc, effectivement, mon organisation, aujourd'hui, et c'est ça la nouveauté, vous l'aurez compris, y compris dans nos démocraties, deviennent des acteurs de plus en plus délégitimés. Et je vais vous donner des exemples très simples. Une personne comme Madame Meloni, première ministre italienne, elle a aussi, comme l'État français, fait des coupes budgétaires importantes sur notamment les associations qui interviennent sur son propre territoire. Donc il y a une attaque en règle, vous l'aurez compris, sur l'écosystème international, mais aussi sur les associations en France et en Europe, par des coupes budgétaires. Ce sont aussi des coupes budgétaires qui affectent le champ de la recherche, des chercheurs sur l'écologie, sur le péril environnemental. Enfin, tout ce qui sont des acteurs qui peuvent amener des éléments rationnels pour défendre l'intérêt général, ces gens-là sont mis de côté parce qu'ils ne servent pas les intérêts de cette idéologie.
1: Alors, on va aller précisément, monsieur.
0: Je voulais finir sur Mme Meloni, parce que quand elle empêche les bateaux, non seulement elle coupe les financements, mais quand elle empêche les bateaux de sauvetage en mer Méditerranée, de sortir pour aller sauver des vies, parce que vous le savez, la Méditerranée est un cimetière marin, elle crée les conditions juridiques d'une restriction opérationnelle en disant « vous ne respectez pas des codes de conduite », elle impose des codes de conduite, devoir débarquer à tel ou tel endroit, ne pas pouvoir sauver plus autant de vies que possible, vous n'avez pas la climatisation qui est aux normes, enfin, elle crée les conditions d'une restriction. Et en France, il faut avoir en tête qu'il y a tout un arsenal juridique qui est prêt à être utilisé au cas où il y aurait des forces beaucoup plus radicales en place pour pouvoir finir...
1: Vous parlez d'extrême droite, là.
0: Oui, entre autres, mais il y a déjà des idées d'extrême droite. Je veux me détacher simplement du Rassemblement national. Je veux parler des idées d'extrême droite populiste qui traversent aussi notre société. C'est quand même un certain monsieur Retailleau qui nous a rappelé dernièrement que l'état de droit n'était pas intangible en France. C'est quand même pas quelqu'un du RN, c'est quand même quelqu'un qui exprime une volonté d'une dérive illibérale potentielle.
1: Alors, j'ai quand même une question. Sur la France. Vous verrez pourquoi je vous coupe et vous comprendrez. J'ai vu que vous aviez un projet autour des migrants à Montpellier. C'est ce que j'ai vu sur détaillé, je crois, sur votre site internet. Vous n'avez pas un projet?
0: On a une quarantaine de programmes en France, beaucoup sur les personnes en situation administrative précaire, les exilés.
1: Or, Montpellier est dans une région qui s'appelle l'Occitanie. L'Occitanie est la région en France avec PACA, ou sûrement la région où l'ex-FN est extrêmement puissant, disposant de mairies, disposant d'un très très grand nombre d'élus. Est-ce que sur un projet comme celui-là, vous pourriez être empêché, concrètement ?

0: Complètement. Aujourd'hui, lorsque vous sauvez des vies
1: en Inde. Concrètement.
0: Oui, mais complètement. Aujourd'hui, quand vous êtes en débat avec certains acteurs d'extrême droite assumée, ils vous expliquent concrètement que lorsque vous sauvez des vies en mer Méditerranée, que vous sauvez des vies sur le col de l'Échelle au-dessus de Grenoble, ou que vous aidez des exilés sans papier, vous êtes potentiellement des complices de passeurs, et donc vous êtes des criminels, et donc on va vous faire la peau. Lorsque à Gaza, on intervient pour soigner des Palestiniens, on est potentiellement des porte-parole du Hamas. C'est ça les choses.
1: À Montpellier, alors un projet comme ça.
0: La réalité, c'est que aujourd'hui, il y a ce qu'on appelle un contrat d'engagement républicain. C'est un cadrage juridique qui impose aux associations de devoir respecter certaines règles, notamment de respect, certes, des valeurs de la République, mais de ne pas dénoncer ce qui pourrait se passer en termes de politique publique. Aujourd'hui, il y a déjà des préfets qui ont décidé de couper des financements à des associations au prétexte que ce serait permis de juger des politiques publiques pas forcément très humaines, notamment sur la question de l'accueil des exilés. Et ça, excusez-moi, mais c'est pas très républicain. Il y a des sociologues comme Antonio Delfini et Julien Talpin qui ont mis en évidence le fait qu'il y a tout un arsenal juridique aujourd'hui qui est déjà partiellement utilisé, mais qui pourrait être utilisé davantage et qui restreindrait encore plus la question des libertés associatives. Il y a vraiment une offensive, je le redis aujourd'hui, sur les libertés associatives en France. Certes avec la baisse des financements, mais avec l'utilisation qui peut être beaucoup plus radicale sur ce cadrage, notamment sur ce cadre d'engagement républicain, et qui crée les conditions pour pouvoir criminaliser les organisations. C'est là où c'est important. C'est-à-dire que moi, mon organisation, elle est potentiellement une organisation criminelle dès lors qu'on considérera que je soigne des personnes en situation administrative précaire, dès lors que je vais soigner des usagers de drogue en essayant de les réintégrer dans des dispositif sanitaire, dès lors que je vais m'occuper des personnes en situation administrative précaire ou des personnes travailleuses du sexe qui sont dans les logiques de survie, mais qui sont parfois mises en tension par des lois sécuritaires. Donc voilà, c'est ça aussi. Comment vous créez les conditions de délégitimer, de criminaliser les organisations en utilisant des cadres juridiques qui pourront être encore plus radicaux, mais surtout avec l'objectif, et c'est ça qui est le plus important, d'atténuer la controverse, les contrepoids politiques, et donc d'être sur une dérive libérale. Et moi, ce que je dis, je terminerai par là, parce que vous avez fait référence au sud de la France, aux exilés, à l'extrême droite. Nous, on travaille aussi sur les populations dites déclassées, ces fameux Français, qui beaucoup de personnes âgées, beaucoup d'étudiants qui ont des difficultés d'accès aux soins. Il y a une barrière financière majeure, parce qu'il y a une logique ultralibérale de financiarisation du champ de la santé, de privatisation aussi, qui font que les cotisations sont plus difficiles et autres. Ces personnes-là sont en difficulté. Et ce que fait l'extrême droite, c'est de trouver des boucs émissaires pour justifier le fait que le reste des Français, notamment, sont en difficulté. C'est pas à cause des sans-papiers que l'hôpital ne marche pas bien. C'est pas parce qu'on va empêcher des humanitaires de sauver des vies en mer Méditerranée, que les urgences fonctionneront mieux à Toulouse ou à Paris. Et donc, nous, on dit, et on souhaite aussi élargir le scope de nos opérations en milieu rural, auprès de ces Français déclassés, pour leur montrer que on peut s'occuper aussi d'eux, qu'on peut les accompagner, que l'extrême droite n'a pas le monopole de l'intérêt pour ces personnes-là. Et leur intérêt, souvent, c'est exclusivement politique, et qu'il ne faut surtout pas opposer les précarités. Aujourd'hui, le combat, il se fait pour la solidarité, pour un État social beaucoup plus fort, pour un 100% sécu, on pourrait le développer, mais voilà. Et ça doit toucher tout le monde. Et donc, les populismes d'extrême droite, pour nous, ils sont ultralibéraux, suprémacistes, il y a des bons, des mauvais malades, ils sont illibéraux. C'est pour ça que ce sont nos ennemis politiques aussi, comme nous sommes leurs ennemis politiques.
1: Vous savez quoi, monsieur Corti? J'avais envie de vous poser une dernière question, mais en même temps, je me dis, je vois l'heure qui passe. En fait, tout ça, à vous écouter, quand moi j'évoquais les migrants de Montpellier, il ne s'agissait pas finalement de restreindre Médecins du Monde comme étant une organisation qui s'occupait uniquement des étrangers ou des gens qui sont en difficulté. Après tout, Médecins du Monde, il me semble que le serment d'Hippocrate, c'est de s'occuper
0: soit de tout le monde.
1: De tout le monde. Voilà. Voilà. En tout cas, ce que la morale de cette histoire, c'est que Médecins du Monde est un acteur social dans toute son entièreté. Voilà, je vous remercie d'être passé à ce micro.
0: Merci à vous.
1: On va, avant de retrouver la chronique littéraire de Xavier Capodanno, écoutez, on va repartir en Orient avec Abdelhalim Hafez.

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1: Alors, après Jean-François Corti, donc président de Médecins du Monde, et Abdelhaïm Hafez, je vous propose de finir cette émission avec un groupe du Maghreb, MBS, c'était le nom de ce groupe, le micro brise le silence, c'était un groupe de rap algérien qui s'était fait connaître au moment des contestations contre la dictature du pouvoir algérien. Voilà, cette émission, vous pourrez, avant d'écouter MBS, sans que je ne vous ai dit, qu'elle serait audible sur le podcast de Fréquence Protestante. À bientôt.

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1: Bonjour à tous, bonjour à toutes et bienvenue pour un nouvel épisode de l'écologie au fil des jours. Je suis Zoé Lauvergne et on est ensemble pour un peu moins de 30 minutes. Plus de vaisselle en plastique dans les cantines, c'est en tout cas ce que souhaitent les députés qui ont adopté une proposition de loi en ce sens la semaine passée. Une proposition de loi transpartisane portée par Graziella Melchior, élue Renaissance du Finistère. Objectif du texte, consolider des mesures présentes dans la loi AGEC, la loi anti-gaspillage pour une économie circulaire, entrée en vigueur en janvier 2025, et lutter contre la pollution plastique. 400 millions de tonnes de ce matériau sont produites chaque année dans le monde. Et du plastique, il y en a partout, dans les supermarchés, dans nos vêtements, dans nos cosmétiques. Et en bout de course, il se retrouve dans les cours d'eau, les océans et même dans notre sang. Quels sont les risques de cette pollution pour notre santé et pour la planète? Comment lutter contre cette prolifération? Et les hommes et les femmes politiques en font-ils assez? Pour répondre à toutes ces questions, je reçois Lisa Pastor. Bonjour.
2: Bonjour.
1: Vous êtes chargée de plaidoyer France chez Surfrider, une association spécialisée dans la protection de l'océan. Alors, pour démarrer, on va revenir sur cette proposition de loi qui a été adoptée la semaine passée. Pour vous, chez Surfrider, en quoi c'est une victoire, cette adoption par l'Assemblée nationale ?
2: Alors, c'est une première victoire puisque justement, on a eu la très grande majorité des députés qui ont voté en faveur de cette proposition de loi qui visait justement à sécuriser une interdiction, comme vous le disiez, qui était déjà contenue dans la loi AGEC, qui vise à interdire les contenants, donc de réchauffe, de services qui sont en plastique dans les lieux qui accueillent des enfants, donc les cantines, les services pédiatriques, d'obstétrique, de maternité, des hôpitaux, et d'élargir le champ explicitement pour que ça englobe aussi tout ce qui est gobelets, assiettes, couverts en plastique, toujours dans cette idée de protéger une population particulièrement vulnérable aux effets sur la santé. Donc, on voit que le message est passé. On a eu quand même une très grande mobilisation de la part des citoyens et citoyennes. Plus de 36 000 à l'heure où je vous parle de signatures sur une pétition qui avait été lancée par des associations qui font partie de notre coalition, donc Zero Waste France, Cantine sans plastique. Donc, on espère que c'est déjà une prise de conscience de justement ce plastique qui certes pollue notre environnement, mais aussi nous contamine, et ce, dès le plus jeune âge.
1: Et vous le disiez, donc 36 000 signatures, enfin plus de 36 000 bientôt, 37 000 signatures pour cette pétition. Donc, on voit en tout cas que du côté de la population, c'est plutôt un sujet qui mobilise. Le texte, il a été adopté sans difficulté, mais on avait 72 voix pour, 17 contre, alors qu'on a quand même 577 députés à l'Assemblée. Est-ce que vous diriez que, contrairement à la population, où on sent que c'est un sujet qui peut animer, les députés, ils s'en saisissent moins? En tout cas, ils n'étaient pas là pour, pas très nombreux pour venir voter cette proposition de loi.
2: C'est clair que la présence, le nombre de députés, de parlementaires qui sont présents en séance, c'est ce qui peut faire basculer un texte les trois quarts du temps. Donc là, on va être particulièrement vigilants parce que c'est une première victoire à l'Assemblée, mais comme pour tous les textes législatifs, la prochaine étape, c'est le Sénat. Donc, on espère que les sénateurs seront aussi en majorité en faveur de cette interdiction et vraiment les mobiliser pour qu'ils viennent en séance avant la fin de l'année, on va dire, et les congés d'été, ou au moins à la rentrée. Donc oui, on espère mobiliser. On pense qu'avec cet axe qui est aussi sur la santé humaine et évidemment les impacts environnementaux, on va toucher le plus grand nombre de députés. Mais évidemment, dans un contexte où on a aussi beaucoup d'embouteillages de textes assez à enjeu qui passent à l'Assemblée, le but c'est aussi de mobiliser un maximum de groupes favorables à l'interdiction.
1: Est-ce que vous avez quand même, malgré tout, des craintes avec ce passage au Sénat? Est-ce que vous pensez, puisque là, donc, l'adoption du texte, elle a été pas très difficile, c'était un texte transpartisan, il y a seulement les élus du Rassemblement National et les alliés ciotistes qui sont opposés. Est-ce que vous avez, oui, des craintes particulières par rapport au Sénat, vu que c'est pas la même composition, ou ça devrait plutôt bien se passer?
2: C'est vrai qu'un vrai enjeu, le premier enjeu sur ce texte, c'était qu'il soit remis à l'ordre du jour, parce qu'il avait été déposé l'an dernier. Donc ça, c'était déjà une première étape. Le gouvernement a déclaré engager une procédure accélérée pour qu'il passe dans les plus brefs délais au Sénat. Mais en effet, au Sénat, en janvier, en début d'année dernière, en janvier-février, on suivait aussi l'adoption d'un texte qui visait à conformer notre droit français au droit européen et à l'adoption d'un nouveau règlement qui s'appelle le règlement emballage. Et on a vu une action particulièrement immense du jamais vu de la part des lobbies de l'industrie plastique. Certains, justement, demandaient à supprimer cette interdiction des contenants en plastique dans les services de maternité. On a vraiment face à nous une campagne de désinformation qui est perpétrée par ces lobbies-là. Donc, évidemment, on sait que certains syndicats se sont ouvertement et dans les médias opposés à cette interdiction. On espère vraiment que les sénateurs, justement, n'écouteront pas ces voix-là. L'année dernière, en début d'année, au Sénat, le fait d'avoir un scrutin public, ça a changé beaucoup de choses. Ça a permis qu'un maximum de sénateurs votent contre ces tentatives en fait, de régression. On espère que là, ce sera également le cas et on va rester très vigilants pour justement contrer cette action de la part de l'industrie.
1: Et cette action de l'industrie, elle se manifeste comment concrètement auprès des députés, auprès des sénateurs ?
2: Alors déjà, je pense qu'il y a une campagne qui est faite aussi hors de ces arènes politiques, sur la scène publique, avec des campagnes médiatisées qui ont été pas mal décriées en début d'année. On a aussi une place beaucoup plus importante qui leur est donnée dans les médias, parfois des médias d'opinion, donc qui est aussi une grande partie de l'explication qui vise à faire passer en fait leur contre-discours, le rendre beaucoup plus intelligible et audible dans le débat public. Et puis vis-à-vis des sénateurs et des députés, ça va se traduire par des amendements qui leur sont envoyés, qui sont déposés, et on le voit assez explicitement, une grande partie d'entre eux, vous avez la mention « cet amendement a été travaillé avec », et là le nom de l'industrie ou du syndicat plasturgiste noté. Donc parfois c'est assez explicite, parfois on le retrouve dans les termes qui sont utilisés, que ce soit en séance, dans les interventions des parlementaires, et puis dans leurs amendements où on se rend compte qu'ils n'ont pas écrit cette proposition-là tout seul. Et parfois, ce sont aussi des sénateurs, des parlementaires qui ne travaillent pas du tout sur le sujet et qui vont porter ces mesures-là qui leur ont été tranquillement soufflées par ces voix de l'industrie.
1: Et pour revenir à cette proposition de loi votée la semaine passée, il y avait aussi des amendements, cette fois de députés de gauche, qui voulaient notamment étendre cette interdiction aux ustensiles de cuisine en plastique, et qui a été un amendement qui n'ont pas été adoptés. Est-ce que finalement ça va assez loin ? Est-ce qu'il ne faudrait pas élargir encore plus le champ d'interdiction pour des ustensiles en plastique, et, parce que c'est aussi ça a des vraies conséquences sur notre santé et sur l'environnement.
2: Oui, il est vrai que dans le cadre de cette proposition de loi, la stratégie du gouvernement et des députés, donc du bloc central qui était à l'origine, a été de sécuriser au plus vite et de faire passer le texte tel quel pour qu'il soit adopté aussi le plus rapidement au Sénat. Donc je pense qu'il y a vraiment une stratégie d'adoption le plus rapide, puisque comme vous le disiez, cette interdiction, elle était censée être en vigueur depuis le 1er janvier 2025. On a un an et demi de retard. Donc on comprend cette stratégie qui a été faite. Néanmoins, évidemment, ça n'adresse pas tout le champ des risques qui peuvent être associés au plastique et tous les produits qui peuvent y être associés. Donc c'est vrai que la prochaine étape pour nous, c'est de s'assurer que d'autres types justement d'ustensiles, types de produits qui sont utilisés dans les cantines et dans ces services-là puissent être réglementés également. Donc oui, ça ce sera dans une deuxième étape, mais voilà, le fait que déjà ce texte passe dans une période où, je le rappelle, la loi AGEC est énormément décriée, qu'on a cette campagne de la part des lobbies qui est de plus en plus vocale, ce serait déjà une première étape.
1: Pour revenir aussi de manière un petit peu plus globale sur le plastique et sur son impact, déjà sur notre santé. En fait, pourquoi c'est aussi important de bannir l'usage là dans les cantines de ce plastique, que ce soit pour réchauffer les plats ou ensuite manger. Pourquoi c'est aussi important en fait ?
2: En fait, au fur et à mesure, la science est parvenue à démontrer qu'il y a plusieurs... Déjà qu'on a des traces de microplastiques, comme vous disiez, dans notre sang, dans notre cerveau. On en a retrouvé dans le placenta. Donc, on voit bien qu'il y a une contamination à grande échelle. Il y a aussi la question des additifs chimiques qui rentrent dans la composition du plastique. Il y en a 16 000. Une grande majorité, en fait, n'a pas de données, des parts réglementées, et sur lesquelles on n'a pas de données. Donc, c'est vrai qu'il y a aussi ce principe de précaution à, justement, limiter au maximum la contamination. Donc évidemment, c'est aussi associé à des troubles, notamment chez les jeunes enfants, et c'était là toute l'importance de cette proposition de loi, des troubles cognitifs liés au développement neurologique également. Donc c'est vrai que ça a un gros impact sanitaire, et l'idée c'est de se dire qu'aujourd'hui, pour une grande partie de ces produits plastiques du quotidien, on a des solutions qui existent. Donc là, dans les cantines, on parlait beaucoup de l'inox, également dans, au quotidien, de bouteilles à la place des bouteilles en plastique, d'avoir des gourdes qu'on peut re-remplir pour tout ce qui est restauration emportée, venir avec son propre contenant, et puis de manière générale faire en sorte qu'on redéploie le réemploi, la consigne pour réemploi. À l'époque, c'était très fréquent et courant de redéposer sa bouteille en supermarché, là où on l'avait achetée, et qu'elle puisse être lavée et remise en circulation. Donc en fait, là où on voit qu'on est très fort dans ce discours du plastique, c'est des usages qui ont été normalisés au fur et à mesure des années, mais qui, plusieurs décennies auparavant, étaient complètement inédits, et on avait l'habitude d'utiliser des contenants réemployables au quotidien. Donc oui, on a aujourd'hui la preuve comme quoi le plastique est associé à des risques sur la santé humaine, la santé, ce qu'on appelle la santé environnementale, animale. C'est vraiment le concept de One Health, une seule santé. Et l'idée, c'est justement de prendre des réglementations pour justement agir et prévenir cette contamination.
1: Et c'est parce que ce plastique, vous venez de l'évoquer, la question aussi, en fait, ça a un impact sur nous, être humain, notre santé, etc., la santé des plus jeunes, mais aussi, en fait, ça a un impact absolument énorme sur notre environnement, que ce soit l'environnement qui nous entoure, les cours d'eau, l'océan, la biodiversité marine, même la contamination des sols. Et là aussi, il y a un vrai enjeu aussi environnemental.
2: Bien sûr, c'est surtout à ça auquel on pense, c'est vrai, quand on parle du plastique. Mais déjà, cet impact, il est inhérent à la création du plastique, à la production et à toutes les étapes du cycle de vie. Le plastique, je le rappelle, 99% des plastiques sont faits à partir de pétrole. Donc, vous allez avoir déjà un impact dû à l'extraction. En tout, la production de plastique, on estime que c'est 5% des émissions de gaz à effet de serre aujourd'hui. Donc, évidemment, c'est complètement relié à la crise climatique. Et puis ensuite, on va avoir des fuites, donc tout au long de la production de plastique. Ça, c'est un combat vraiment historique pour Surfrider, les granulés de plastique industriel, donc ces petits bouts de plastique qui sont utilisés dans la production de produits en plastique, qui vont être rejetés parfois par inadvertance dans l'environnement, lors du transport, de la manutention. C'est un cas de pollution assez avéré, dont on a eu des exemples sur certaines plages françaises, les plages en Espagne, en Galice par exemple. Et puis évidemment, les plastiques qui vont finir leur vie dans l'océan, donc c'est 12 millions de tonnes au niveau mondial, et c'est des prévisions, notamment par l'OCDE, qui renforcent cette idée comme quoi ces rejets vont être amenés à s'intensifier dans les prochaines années, aussi parce que la production de plastique est attendue pour tripler d'ici 2060. Donc on se rend compte du désastre que c'est aujourd'hui environnemental, qu'on n'a pas les capacités de collecter et de gérer la fin de vie, puisque c'est évidemment des quantités colossales et qui sont en plus attendues pour augmenter dans les prochaines années.
1: Et le recyclage du plastique, parce que c'est souvent aussi ce qui peut être mis en avant, de se dire, bon bah, on va recycler le plastique, celui qui est déjà là, et ça permettra d'alléger son impact. C'est pas une bonne solution?
2: Alors le recyclage, comme je le dis, en fait, c'est tellement une partie minime des produits plastiques qui sont recyclés aujourd'hui. Donc à l'échelle mondiale, on dit que c'est 9%. En France, si on parle par exemple des emballages, parce que les emballages, c'est quasiment la moitié de la consommation de plastique par les Français et Françaises, on est à 25% des emballages plastiques qui sont recyclés effectivement au niveau français. Donc on voit que c'est des chiffres qui ne sont pas du tout évidemment à la hauteur, qui de plus, une fois qu'on obtient de la matière recyclée, celle-ci doit être couplée à de la matière de plastique vierge pour être ensuite remise sur le marché et créer de nouveaux produits. Et ça alimente, ça verrouille tout ce système de plastique, de jetables, et c'est vraiment un cercle infernal. Donc c'est vrai que le recyclage, pour nous, ça ne doit pas être la première mesure. On a une hiérarchie qui commence par justement le concept de réduire, puis de réemployer, réutiliser, réparer, et ensuite recycler. Et c'est ça que dans cette hiérarchie, il faut prendre les choses par la première marche, qui est de réellement réduire la quantité de plastique qu'on consomme, puisque de toute manière, on le voit, on n'arrive pas à gérer la quantité de plastique qu'on a au quotidien en 2026. On n'arrivera pas non plus en 2040 ou en 2060, à mesure que ça continuera d'augmenter.
1: Et un autre levier, enfin je ne sais pas, sinon le terme de levier n'est pas forcément bon, mais en tout cas une autre piste qui est vachement mise en avant par les industriels, qu'on trouve aussi dans notre quotidien, c'est l'idée aussi du plastique. Alors il y a le plastique biosourcé et le plastique biodégradable, enfin, notamment quand on va au supermarché, on peut acheter des sacs avec écrit, enfin ce genre de choses, mettant en avant que ce plastique-là a été fait à partir d'autres plastiques ou alors de matières biosourcées. Est-ce que vous pouvez nous expliquer déjà, c'est quoi la différence entre un plastique biodégradable et un plastique biosourcé? Et après, est-ce que ça pourrait pas être une bonne solution?
2: Alors les plastiques biosourcés, ça va être des plastiques qui vont être composés en partie de matières organiques. Donc ça peut être du sucre de canne, amidon de maïs, fécule de pomme de terre. C'est ce qu'on retrouve, comme vous disiez, dans les supermarchés notamment, qui ensuite peuvent être couplés à du pétrole, en fait, pour justement former un alliage. On peut avoir jusqu'à 75% de pétrole. Donc il faut bien se rendre compte que cette partie, qui en plus n'est pas issu de matière organique, mais pas issu de l'agriculture biologique, peut être vraiment minoritaire et va avoir un processus de production qui est aussi extrêmement onéreux en termes environnementaux. On peut se poser aussi la question de l'éthique dans tout ça, d'utiliser des terres pour encore produire ce type de produit et non nourrir justement la population mondiale. Donc il y a vraiment une production, un processus de production, d'extraction de ressources qui est très coûteux également. Plastique biodégradable, là c'est autre chose. C'est des plastiques qui sont dits biodégradables car pouvant, sous l'effet de micro-organismes, se dégrader, mais dans des conditions qui sont vraiment bien spécifiques. Donc typiquement en laboratoire, c'est pas du tout au fond de l'océan, dans la nature ou dans son compost chez soi. Et en fait, c'est deux types de nous, ce qu'on appelle des fausses solutions, qui sont regroupées sous l'appellation bioplastique. On se rend compte que ça détourne complètement l'attention du problème. Déjà, ça ne résout pas le problème, ça continue d'avoir un impact environnemental. Et en plus, ça crée de la confusion justement auprès des consommateurs qui ont la sensation de faire une bonne action en allant vers ce genre d'alternative, mais qui se retrouvent complètement trompés. C'est vraiment un marketing qui est aussi assez agressif. On a dans la loi, justement, AGEC, que vous mentionniez, un article qui vise à justement prévenir ces appellations trompeuses et leur utilisation partout. Néanmoins, voilà, pour nous, ce ne sont pas des bonnes solutions, ça dévie le problème, alors que par la même occasion, par exemple, on a le vrac, le fait de venir avec son propre contenant. Pour les fruits et légumes, c'est encore plus facile aujourd'hui d'avoir des filets pour justement se servir et qui sont beaucoup plus efficaces en matière de lutte contre la pollution plastique. Mais en effet, c'est un marketing très agressif et un lobby très, très vocal aussi actuellement dans les discussions qui sont en cours auprès du gouvernement.
1: Et comment aussi... On a bien compris, vous en tout cas, vous considérez que la solution c'est davantage d'aller vers du réemploi, de réduire au maximum l'utilisation de ce plastique. Mais comment, parce que notamment cette question du vrac, elle renvoie beaucoup aussi à l'individu et à sa propre façon de consommer. Et c'est aussi des façons de consommer qui sont assez marquées socialement. Le vrac, il n'est pas forcément disponible partout. C'est souvent aussi plutôt dans des épiceries bio aussi, ça peut peut-être coûter plus cher. Enfin, comment on peut accompagner aussi cette réduction du plastique pour qu'elle passe pas que sur les individus et seulement les plus privilégiés.
2: Tout à fait. Cette façon de dire, bon, il y a quelques petits gestes qu'on peut mettre en place, il faut faire attention aussi parce que le but n'est pas de déjà déresponsabiliser les industriels qui continuent de mettre sur le marché des emballages plastiques dont certains ne sont même pas recyclables, et aussi les politiques, puisque sans signal politique fort, en fait, tout ce marché du réemploi, il verra pas le jour. Sans signal politique fort, on va pas avoir des matériaux ou des contenants réemployables à des prix moins chers que le même type de produit mais en emballage plastique à usage unique. Donc ce dont on a besoin aujourd'hui, c'est que le gouvernement fasse réellement un plan sur le réemploi qui est vraiment des financements. Donc ça, on passe par ce qu'on appelle les éco-organismes. Donc c'est des filières qui ont été créées qui représentent tous les industriels, les producteurs, pour appliquer ce qu'on appelle le principe pollueur-payeur. C'est-à-dire qu'ils payent une contribution chaque année et il faut qu'une partie de ces contributions puisse aller au développement d'alternatives réemployables incroyable déjà pour permettre à ces entreprises-là de perdurer. On a par exemple les centres de lavage usage qui ont mis la clé sous la porte récemment, de continuer à ce que ce système, qui en plus est très ancré localement, pourrait créer plus de 20 000 emplois s'il était réellement mis en place, de perdurer, de faire en sorte que ce soit évidemment accessible pour les citoyens. Et évidemment, ça demande un signal politique fort de la part du gouvernement qui, pour le moment, se concentre davantage sur le recyclage, avec la sortie d'un plan plastique qui devrait s'intituler un plan recyclage pour le moment, puisqu'il n'y a vraiment pas grand-chose sur ces volets de prévention et de réemploi.
1: Et bien justement, ce plan plastique, on peut en parler un petit peu plus longuement. Il a été proposé par Mathieu Lefebvre, le ministre délégué chargé de la transition écologique MIMÉ, qui a annoncé donc le lancement de ce plan plastique. Donc l'objectif, pour le citer, c'est de structurer une filière d'économie circulaire sur le plastique plus performante d'un point de vue écologique et économique, sachant qu'aujourd'hui, on a seulement 26% des emballages plastiques en France qui sont recyclés. Il y a quand même... Sa feuille de route, elle est articulée autour de trois mots-clés, la question de la sobriété, du réemploi et du recyclage. Mais donc, selon vous, ça part déjà pas dans la bonne direction.
2: C'est vrai que sur la sobriété, il est question, par exemple, de l'éco-conception des produits, qui est un aspect. Mais aujourd'hui, on se rend compte qu'on a cette loi AGEC qu'on a adoptée. Maintenant, le but n'est pas de la faire croupir dans un tiroir et surtout de la mettre en œuvre. Et ça, pour le coup, on en est très loin. Il y a des objectifs qui avaient été fixés, type 10% d'emballages réemployés en 2027. On est à moins de 2% aujourd'hui, on est en 2026. La diminution de moitié des bouteilles plastiques en 2030, alors qu'on voit que les bouteilles plastiques continuent de fleurir partout sur les étals. Idem pour la fin des plastiques à usage unique en 2040. On en est très loin. Au contraire, l'ADEME montre bien qu'on est sur la trajectoire opposée, où on a un nombre d'emballages plastiques qui augmente au fur et à mesure des années. Et donc, nous, le but, c'est de se dire, cette loi-là, comment on arrive à atteindre les objectifs? On veut une vraie stratégie du gouvernement pour les atteindre. Comment on met en place des contrôles pour s'assurer qu'elle est bien appliquée? Typiquement, sur les points d'eau, on est censé avoir des points d'eau dans les espaces qui accueillent du public. Ce n'est pas le cas partout. Par exemple, sur justement ces produits qu'on a interdits, donc la vaisselle en plastique, les gobelets en plastique, il y a quelques années, il est encore possible d'en retrouver dans le commerce aujourd'hui, que ce soit en ligne, dans certains bars ou restaurants. Il faut renforcer les contrôles pour qu'elles soient vraiment mises en œuvre. Donc il y a un volet de mise en œuvre qui est nécessaire et qui n'est pas adressé dans ce plan. Et pareil pour le réemploi, l'idée c'est d'avoir des financements évidemment, qui soient associés, de réfléchir en concertation avec les acteurs, par filière également, puisque le réemploi, ça ne concerne pas que le plastique aussi. Et donc ça, on attend davantage de propositions. Nous, en tant que partie prenante, nous avons été consultés assez sur le tard, on va dire. On est sur une consultation très express. On a évidemment fait part de nos remarques pour essayer d'y contribuer. Donc on espère qu'elles seront prises en compte dans le prochain plan, pour qu'on ne passe plus d'un plan recyclage et qu'on aille vers un plan plastique au global qui adresse de manière vraiment systémique cette pollution qui est énorme, colossale.
1: Et là, est-ce que, vous nous disiez, vous avez été consulté assez rapidement, est-ce que, on évoquait au début de l'émission la place des lobbies du plastique, est-ce que vous craignez là aussi finalement que ce soit plus eux qui soient entendus et qui soient, et dont la volonté, les mesures se traduisent dans le plan au final, plutôt que les associations qui, comme vous, cherchent à réduire l'utilisation du plastique?
2: Oui, déjà le fait que dans ce plan plastique, la mesure phare qui est présentée par l'exécutif, c'est la mise en place de cette consigne pour recyclage, pas pour réemploi. C'est-à-dire qu'on va continuer d'acheter du plastique, pouvoir le ramener en supermarché et récupérer sa consigne pour continuer d'acheter du plastique. Ce système-là, de manière assez évidente, il est demandé par les industriels, notamment du secteur des boissons, qui poussent pour cette adoption depuis plusieurs années. On voit la même chose au niveau européen, sur ce règlement emballage que je mentionnais, pas plus tard que le mois dernier, certaines industries ont envoyé un courrier aux leaders européens leur demandant de repousser la date d'entrée en vigueur de ce règlement emballage dans tous les pays de l'Europe. Donc on voit que oui, il y a des lobbies à la manœuvre. D'ailleurs, le plan plastique a été annoncé un mardi. Le jeudi, le ministre rencontrait déjà les industriels. On a dû attendre une semaine de plus pour que les associations et les collectivités territoriales puissent être entendues. Donc évidemment, on voit qu'il y a un très fort lobby derrière. Et cette consigne pour recyclage est décriée, que ce soit par les ONG, par ces collectivités. On a même eu un communiqué du Sénat qui justement demande à ce que la priorité soit vraiment mise sur le réemploi et non pas sur cette consigne qui, encore une fois, verrouille tout ce système. Et on espère que ce sera davantage entendu dans les prochaines semaines avant publication de ce plan.
1: J'avais aussi envie de vous poser une question. Donc, on l'a bien compris, l'idée, ce serait de réduire le plastique. Mais imaginons, on se projette dans un monde où, ça y est, on réduit à fond l'usage du plastique. Mais on a toujours, en fait, les déchets qu'on a déjà, plastiques, qui sont là dans nos cours d'eau, dans les océans, le continent plastique aussi qui est là. Comment on fait aussi par rapport à ces déchets qui sont déjà là pour s'en débarrasser ?
2: En fait, ça, c'est un petit peu le piège parce qu'on a pas mal de solutions qui mettent en avant des solutions parfois technologiques pour justement venir chercher le plastique dans l'océan. Ce qu'on voit à la surface, c'est 1% de ce qui est dans l'océan. Le reste est dans la colonne d'eau, les fonds marins, et surtout, c'est fragmenté en microplastiques qu'on ne peut pas récupérer ou très difficilement. Donc, malheureusement, là, ce que j'ai envie de dire, c'est que notre objectif, c'est de s'assurer qu'on n'en produise pas plus. Évidemment, qu'on continue d'avoir des actions, rien que pour tout ce qui est restauration de nos écosystèmes, parce que c'est aussi ça, l'impact du plastique, c'est mettre en danger des écosystèmes marins, côtiers, les herbiers, les mangroves, les coralligènes. Et tous ces écosystèmes ont vraiment des fonctions pour notre adaptation, par exemple, au changement climatique. Certains vont séquestrer le carbone dans l'océan, et c'est pour ça qu'on dit que l'océan est notre meilleur allié dans la lutte contre le changement climatique. Donc, évidemment, il ne faut pas être trop négatif, et on veut être justement porteur de solutions et montrer ce qu'on peut faire à l'heure actuelle. Et l'enjeu majeur pour moi aujourd'hui, c'est de s'assurer que la pollution soit réellement endiguée et justement que cette trajectoire de la production multipliée par 3 au milieu du siècle, on ne l'atteigne pas tout simplement, et que cette projection reste dans un dossier de l'OCDE et ne soit pas visible sur le terrain et dans les océans.
1: L'émission touche bientôt à sa fin et j'aime bien terminer par poser la même question à tous mes invités. Vous, qu'est-ce qui vous donne de l'espoir quand même, malgré tout, là en ce moment, par rapport à ce sujet-là du plastique ?
2: On a la chance de, du coup, pouvoir travailler avec cette mobilisation de citoyens et de citoyennes qui, justement, sont très actifs dans nos combats. Et c'est aussi le fait que Surfrider, c'est une ONG de terrain avec des groupes locaux partout. Et de voir autant de personnes qui sont mobilisées tout autour de l'Europe en faisant des collectes, des quantifications de déchets, des stands de sensibilisation, ça donne vraiment de la motivation au quotidien de voir qu'on est quand même assez nombreux et nombreuses. On n'est pas très nombreux et nombreuses au Parlement, ça, c'est une prochaine étape. Mais en tout cas, de voir qu'on a énormément de personnes qui veulent faire changer les lois, qui interpellent les décideurs. Et je pense qu'au bout d'un moment, notre voix sera entendue. Et en tout cas, merci de nous recevoir sur ce genre d'opportunités pour faire passer nos messages et perdurer et continuer d'être présents face aux lobbies qui sont très vocaux aujourd'hui.
1: Merci à vous d'être venue ici en studio. Lisa Pastor, je le rappelle, chargée de plaidoyer France chez Surfrider. 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
1: Bonjour à tous. Aujourd'hui sur Fréquence protestante, on reçoit Louise Ayrton et Marie-Amiel Lamaga, respectivement violoniste et soprano de l'ensemble Théodora. Avant toute chose, j'aimerais vous remercier toutes les deux, parce que grâce à vous, je n'ai non pas découvert de sublimes mélodies de Bully ou de Buxtehude, mais ça.

0: c'est la chanteuse Théodora, très en vogue en ce moment, que j'ai pu découvrir grâce à vous. Alors j'ai envie de vous demander, à quand une collaboration avec Théodora ? Louise, peut-être ?
1: Eh ben, au plus vite, je dirais. Et je dirais que c'est extrêmement rare que ce soit dans ce sens-là qu'on nous découvre après... qu'on découvre plutôt Théodora après notre ensemble. On est ravis. En tout cas, merci Marie de votre accueil.
0: Alors, l'ensemble Théodora est né d'une amitié scellée entre quatre Françaises et une franco-britannique, Louise Ayrton, dans les couloirs de l'Académie royale de Londres en 2018. Et depuis, votre amitié, amitié qui a inspiré le nom de votre groupe d'ailleurs, vous guide sur les scènes internationales. Maria Miel, est-on toujours amie quand on se professionnalise ?
2: Alors, c'est pas toujours le cas, mais dans notre cas, c'est le cas. Très belle phrase. Non, mais c'est vrai qu'on a, on se dit souvent qu'on a de la chance parce qu'on s'entend sur tous les points, en fait. Et dans la musique, et dans le travail, et en amitié. Et c'est pas quelque chose qu'on a dû énormément travailler. Mais voilà, on apprend toujours à se connaître, même après toutes ces années. Et c'est un luxe quand même, dans le milieu. C'est vrai qu'on a toutes des carrières respectives, individuelles. Et se retrouver dans ce cadre-là... de connaissances, c'est vraiment un luxe, quoi.
0: N'avez-vous pas peur d'abîmer cette amitié avec une vie intense de chambriste, Louise ?
1: Non, pas du tout. Et je pense que, comme dit Maria Miel, au final, de travailler pour d'autres ensembles, ça nous nourrit de choses très différentes qu'on peut ensuite apporter à la table quand on remet tout ça en commun ensemble. Et c'est justement ces différences qui font notre force, nos différences de caractère également, qui font qu'en fait, tout est bon à prendre dans nos singularités. Et c'est plutôt ce qui nous fait grandir plutôt que ce qui nous éloignerait, par exemple.
0: Après quelques années de travail ensemble, de concerts, ça y est, vous sortez votre premier disque, Tranquille Cœur, au label Alpha Classics. J'aimerais savoir si vous vous souvenez de l'endroit où vous étiez quand vous vous êtes dit « Allez, on sort un disque ».
1: Ah, alors, c'est une excellente question. Parce qu'en fait, je pense qu'il n'y a pas eu d'endroit. Alors, il y a eu des multitudes d'endroits. Il y a eu... parce qu'en fait, c'est un chemin qui se fait extrêmement naturellement. Et d'ailleurs, si j'ose dire, l'ensemble même, la Théodora, c'est fait tellement naturellement qu'on s'est quasiment pas rendu compte qu'on est devenu un ensemble en devenant cet ensemble. C'est pour ça qu'on a eu aussi qu'on a fait ce choix de prénom parce que en fait, on adorait faire de la musique ensemble. Et il est venu à un moment donné la question de faire une compétition qui s'appelle la Fringe au très beau festival de Bruges, qui organise une plateforme pour les jeunes ensembles pour faire partie du festival. Et en fait, en envoyant notre formulaire pour cette plateforme, la dernière question, c'était quel était votre nom ? Et en fait, on s'était même pas posé la question. En fait, nous, juste, on aimait faire de la musique ensemble. Et donc, voilà, c'est tombé sur Théodora parce que c'est le prénom d'une de nos amies communes. Et c'est un très beau prénom féminin. On s'est dit que c'était beau d'avoir ça à notre image. Et voilà. Et en fait, tout ça s'est fait naturellement. Et je dirais que pour le disque, en fait, pareil, on a juste beaucoup travaillé. Et en fait, au bout d'un moment, voilà, on s'est dit, est-ce qu'on cristalliserait pas ce travail de tant d'années ensemble?
2: Et puis pour ajouter au pourquoi de Théodora, il y a aussi la très belle cantate de Handel, très connue. Donc du coup,
1: l'oratorio.
2: L'oratorio. Le très beau oratorio de
0: Handel.
2: De Handel, ouais. Voilà.
0: Vous avez vécu la vie d'expatrié en Angleterre. Est-ce que c'est votre déracinement qui vous a fait vous rapprocher pendant vos études, Maria Miel ?
2: Alors, en fait, je me souviens que c'est vrai qu'on avait envie de faire de la musique française, précisément. On voulait faire ce répertoire-là. Et c'est vrai que nos pères de l'école n'avaient pas forcément, je pense, cette envie-là. Et on s'est retrouvés à cet endroit-là et on est restés ensemble à partir de cet endroit-là. Alors, les filles étudiaient là-bas, dans le cursus complet en présentiel. Moi, j'étais en Erasmus, en fait, pour un an. Donc j'étais, le passage était plus court pour moi. Donc c'est vrai que ça crée un refuge quand même de se retrouver toutes les quatre à faire ce répertoire qui nous était toutes chères. Par ailleurs, c'était pas du tout l'idée de s'exclure non plus de l'école, parce que moi, des rencontres et voilà. Mais c'est vrai que c'était un certain refuge, ouais.

0: pour ne pas faire de hors-sujet. Louise.
1: Je pense que tout ça passe par beaucoup de travail. On travaille, on retravaille, on montre ce qu'on fait à d'autres gens aussi pour avant d'enregistrer le disque. En fait, on est allé jouer des extraits de ce qu'on voulait enregistrer à des personnes qui nous sont chères, des personnes dont on estime qu'elles ont un regard intéressant sur la musique. Et donc, en fait, c'est la, je dirais que c'est la constante remise en question de ce qu'on fait qui, au final, détermine notre ADN musical. Et c'est de surtout pas rester campé dans un, dans une certitude. Et c'est un peu, comment dire, par processus d'élimination, finalement, que l'on arrive à une essence artistique, je pense.
2: Après, c'est vrai aussi qu'on a mis, énormément de temps à choisir un répertoire pour faire le disque, parce que ça nous tenait à cœur, en fait, de prendre ce temps-là, de se connaître aussi musicalement. Je pense qu'on a beaucoup à apporter, toutes, dans le groupe. Et voilà, on avait besoin aussi de mûrir artistiquement avant de faire ce CD.
0: Aurez-vous envie d'aborder d'autres notions au cours de votre carrière, ou ferez-vous de ce dialogue un peu d'expatrié votre fer de lance, Maria Miel?
2: Alors moi, c'est vrai que j'ai une histoire un peu personnelle de, voilà, de déracinement, d'exil, tout ça. Donc c'est vrai que c'est un sujet qui m'intéresse à exprimer. Là, j'ai notamment travaillé avec un artiste antillais. On monte des projets, voilà, qui parlent un peu de ces sujets-là. C'est des thèmes de vie, quoi. Donc, c'est vrai que c'est intéressant d'en parler. Dans le cadre de l'ensemble, j'espère qu'on pourra continuer sur cette lancée, mais j'exprime aussi autre chose, personnellement.
1: On a d'autres projets en cours en ce moment, et donc on va faire un petit pas de côté sur ce thème qui nous a beaucoup rejointe, ce thème du déracinement, pour travailler plutôt sur Rameau. Donc c'est un véritable scoop qu'on vous annonce aujourd'hui sur Fréquence Protestante, car ce sera l'objet de notre second disque qu'on va enregistrer dans quelques mois. Voilà.
0: On sera au rendez-vous. Pour revenir donc sur ce premier disque, Tranquille Cœur, pourquoi vous vous êtes intéressé à l'influence de certains compositeurs français, notamment Lully par exemple, dans l'écriture baroque allemande?
1: En fait, c'est une page de l'histoire qui est fascinante pour nous. Alors, je pense, voilà, on a toutes trouvé ce sujet extrêmement intéressant. Un petit contexte historique rapide, mais après la guerre des 30 ans, qui a été extrêmement dévastatrice, en fait, énormément de cours en Allemagne ont eu besoin de se reconstruire, et elles se sont beaucoup reconstruites avec pour modèle la cour magnifique de Louis XIV en France, qui était une espèce de modèle de raffinement, de pouvoir aussi. Et en fait, elles se sont vraiment comparées jusqu'au point en quelque sorte prendre l'identité à la française et la transmettre aux musiciens de leur cour, et qui ont commencé à écrire à la française en prenant par exemple Jean-Baptiste Lully comme modèle de composition. On l'entend par exemple dans la suite de Fischer, dans notre disque Tranquille Cœur, qui, vraiment en fermant les yeux, on dirait du Lully. Et voilà, et en fait, dans ces cours allemandes, au tournant du XVIIIe siècle, c'était vraiment, voilà, la France était à la mode. Et on y entendait beaucoup d'œuvres de compositeurs français qu'on a retrouvées dans des bibliothèques, etc. Donc on a cette espèce de jeu de pistes qui, pour nous, était fascinant d'explorer.

0: Puisque l'amitié est primordiale dans votre ensemble, pourquoi ne pas vous être appelé ensemble Adèle ? Puisque nous écoutions le duo de la paix et de la félicité dans le ballet de Lully, interprété donc par l'ensemble Théodora, bien sûr, avec les voix de Maria Miel et de Adèle Charvet.
1: Alors, c'est vrai que à partir du moment où on a fait l'objet du CD, notre amitié était déjà durait déjà depuis longtemps. Et c'est vrai que Théodora était dans notre cercle un peu plus proche à nos débuts de création de l'ensemble. Et c'est vrai qu'on a pensé à elle tout de suite. Mais par ailleurs, voilà, quand on a des ensembles invités avec notre ensemble, on essaie toujours de faire en sorte d'avoir des gens proches de nous, quoi. Et en amitié et musicalement, c'est important pour nous.
0: Ça marche très bien dans ce duo.
1: Voilà. Et donc, ma grande amie Adèle a dit oui pour faire le CD. Et voilà, on a plein d'amis, en fait, dans ce CD.
0: Comment vous considérez-vous, individuellement, comme des interprètes, des membres d'un ensemble, des messagères, des créatrices de sons, Louise, pour commencer ?
2: C'est une très belle question. Je pense que on a toujours un message en fait quand on fait de la musique parce que c'est un art qui bon alors qui a des paroles en l'occurrence quand on chante, mais dans mon cas qui ne chante pas avec mon instrument en fait on essaie toujours de rechercher en fait la vocalité finalement qui n'est pas là et le message qui est derrière le son derrière les mélodies. Donc oui, j'aime bien cette image des messagères. Et donc si on peut être quatre messagères, moi ça me va très bien.
0: Et vous, Maria Miel ?
1: Par contre, est-ce qu'on peut répéter la question, si vous voulez ?
0: Bien sûr. Est-ce que vous vous considérez comme une interprète, comme un membre faisant partie d'un ensemble, ou messagère, ou créatrice d'un son, d'une voix de...
2: Je ne sais pas.
1: Alors, c'est intéressant justement parce que... pour la conception du CD, c'est vrai qu'en tant que chanteuse, j'avais, je me suis un peu responsabilisée d'un son particulier aussi, parce que la musique baroque, c'est pas une autre vocalité, mais stylistiquement, c'est autre chose. C'est un autre travail, il faut recréer. Et puis, c'est vrai que j'avais envie d'être juste stylistiquement, mais j'avais aussi envie d'être juste vocalement. Il y a un peu ces deux écoles entre l'école de la voix et le style baroque. Et c'est vrai que moi, ça me tenait à cœur de trouver une identité au sein de cet ensemble et de vraiment créer un nouveau son. C'est vrai que, par exemple, j'ai beaucoup de moments où je vibre. Je vibre un peu plus que la normale, j'imagine, dans ce style-là et dans ce CD. Et c'est vrai que c'est quelque chose qu'il fallait que j'accepte, quoi. C'était un peu quelque chose à laquelle il fallait que je réfléchisse voilà, pour créer un son dans cet ensemble.
0: Et maintenant, la découverte du mois.
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0: Au moment où les cigales se mettent à chanter, où les écharpes tombent et les glaçons s'entrechoquent, les festivals de musique classique battent leur plein. Ce mois-ci, je ne vous propose pas de disques, mais plutôt des festivals à ne pas rater. J'en ai retenu quelques-uns, exclusivement pour les auditeurs de Fréquence Protestante. À vos crayons! En juin, si vous êtes en Île-de-France, ne ratez pas le festival Les Étoiles du Classique, fondé par Thomas Lefort, qui se situera à Saint-Germain du 19 au 28 juin. Au programme, des vedettes, un grand orchestre, de quoi vous en mettre plein la figure. Pourquoi on soutient l'initiative ? Outre l'excellence musicale, ce festival fait vivre des musiciens en leur proposant des vrais cachets et non pas des cachets au rabais. Ensuite, Bach Academy, le festival Orgue en Fête, en Normandie, du 2 au 30 août, chaque dimanche du mois, avec des masterclass, des récitals, de la peinture. Pour les chanceux qui seront dans le sud de la France, ne ratez pas le festival d'Emmanuel Arakelian, qui était d'ailleurs l'un de mes premiers invités, et qui inaugure son festival de Saint-Maxime à la Sainte-Baume du 12 au 23 août. Pour échapper aux plages bondées, il vous propose des conférences, des expositions, des concerts, du violoncelle, du chant. Et pour ceux qui resteraient à Paris même, les arènes lyriques à Montmartre du 22 juillet au 15 août, dans un lieu très confidentiel, à mi-escalier de la rue Chappe.

0: Nous sommes toujours en compagnie de Louise Ayrton et Maria Miel Lamaga, membres de l'ensemble Théodora. Avez-vous le sentiment de créer? Maria Miel, vous nous l'avez déjà un petit peu dit. Oui, vous, ce qui vous importait, c'était de créer, de trouver un son juste. Mais voilà, j'aimerais avoir une réponse encore plus détaillée. Est-ce que vous avez le sentiment de créer dans votre vie quotidienne?
1: Oui, à partir du moment où, en fait, ce que je trouve merveilleux dans la musique, c'est que c'est un art, en fait, de l'instantané. Et qui s'évapore une fois qu'on a arrêté de jouer. En fait, ce moment de création pure, quand on est en train de faire de la musique, enfin de jouer de son instrument et d'interpréter une pièce, pour moi, il y a pas plus belle création que celle qu'on perd en un instant après l'avoir vécue. Et c'est pour ça que j'adore les concerts et que on vient de faire notre concert de sortie d'album il y a quelques jours. Et c'était un moment évidemment très spécial pour nous, mais voilà, le fait de dans un moment M créer des sons pour qu'ils disparaissent ensuite, c'est magique pour moi. Et ce qui rend l'exercice du disque tout autre, finalement, parce que, pour le coup, là, on grave quelque chose dans le temps, dans la temporalité de notre ensemble, de notre histoire, de nos interprétations. Et donc oui, ces deux pans du métier créatif me fascinent énormément.
0: Et vous, Maria Miel, avez-vous le sentiment de créer?
2: Oui. En plus, dans le cadre de l'ensemble, c'est vrai qu'on est quatre personnalités... Je ne vais pas dire opposées, mais en tout cas très différentes. On a chacune des choses différentes à dire. Et c'est vrai que pendant les concerts, on voit bien ces différentes énergies qu'on expose, quoi, toutes les quatre. Et puis, voilà, des moments de rassemblement choisis. Puis, il y a vraiment des moments de liberté où on dit chacune des choses un peu différentes à notre manière, quoi. Et à partir du moment où, de toute façon, voilà, on est quatre personnalités ayant chacune des choses à dire, je pense que, oui, on crée, en fait.
0: C'est quoi le rêve de l'ensemble Théodora?
1: Je pense qu'il n'y en a pas qu'un. je pense qu'il y en a beaucoup, en fait, des rêves. Et finalement, je dirais que le plus grand rêve, c'est peut-être de ne pas avoir de trop grands rêves, finalement, parce que ça nous mettrait forcément des barrières. En fait, on a toujours fonctionné dans un mode très naturel de travail et instinctif. Donc, en fait, on aborde du répertoire, on aborde des pièces, on aborde des sujets, pas à l'aveugle, mais finalement avec l'instinct pour maître de navire et pas voilà un but ultime qu'on aurait écrit dans un dossier Excel en disant dans 4 ans il faut qu'on joue dans telle salle et qu'on ait enregistré tel répertoire. C'est pas du tout notre fonctionnement, donc voilà, on a des rêves et peut-être qu'on ne les connaît pas encore, mais en tout cas ils nous habitent et c'est évidemment ce qui fait qu'on est encore ensemble, qu'on travaille encore ensemble et qu'on a des envies et que surtout en fait on développe de plus en plus d'envies communes et c'est ça qui est merveilleux, c'est que c'est comme disait Maria Miel tout à l'heure, on est quatre personnes très différentes avec tous nos bagages et nos rêves personnels différents, mais finalement tout ça se rejoint dans une envie, un mouvement commun.
0: Et en parlant de rêves, on peut parler du futur proche. Et il me semble que vous allez jouer à Montpellier, Maria Miel, avec l'ensemble Théodora, bien sûr. Ce sera donc en juillet.
1: Oui.
0: On pourra vous écouter. Et quel festival? Comment il s'appelle déjà?
1: Montpellier Radio France Occitanie. Alors, je ne sais plus si c'est dans cet ordre-là, mais en tout cas, il y a tous les mots.
0: Il y a tous les mots. Donc, pour ceux qui seront à Montpellier, vous pourrez écouter l'ensemble Théodora début juillet. Alors là, c'est l'heure des questions staccato. Le principe est très simple, vous essayez vraiment de me répondre un, deux mots, trois mots, voilà, une phrase, pas plus. Et on va peut-être faire une sur deux. Par exemple, on va commencer par vous, Maria Miel. La journée type de l'ensemble Théodora, quand vous répétez?
3: Faire des blagues. Donc rigoler, très important. Manger, très important. Bien manger surtout, très important. Et éventuellement lire de la musique.
0: On adore. Moi, je veux bien vous intégrer votre ensemble.
3: Et raconter les ragots.
0: Ah bah oui. Un ensemble de musique de chambre prend-il des vacances, Louise ?
1: Non. Vraiment, en tout cas, pas en ce moment. On devrait en prendre parce que c'est évidemment dans les moments de vacances qu'on se ressource et qu'il faut faire plein de choses très différentes de notre métier pour pouvoir avancer. Mais en ce moment, on est très occupé et on a de la chance.
0: Tant mieux.
2: Bah, c'est surtout qu'on est obligé de rester en contact tout le temps, tout le temps, tout le temps, même quand on n'a pas forcément d'échéance. Ou,
0: Ouais. Un groupe de musique de chambre que vous admirez, Maria Miel ?
2: Cet étrange éclat ?
0: Votre radio préférée, Louise ?
1: Ouh ! Eh bien, je dirais Fréquence Protestante.
0: Ah bah alors là, on n'aurait pas deviné.
1: Quel hasard.
0: Ah, c'est étrange. Hein. Votre routine pré-concert, Maria Miel.
2: Se doucher, si c'est possible.
3: Faire une sieste, si possible.
2: Sinon, voilà, un échauffement physique. Alors, pas forcément manger. C'est vrai que moi, j'ai pas forcément besoin... Des fois, j'aime bien avoir un estomac pas très plein. Être avec mes copines de concert, je trouve ça assez important. Et voilà.
0: Alors, merci à toutes les deux d'être venues représenter l'ensemble Théodora. On embrasse Alice et Lucie, qui nous écoutent peut-être. Merci à Rémi à la régie. Merci à vous d'avoir écouté Fréquence Protestante. Et avant de se quitter, deux mots sur le dernier extrait que vous avez choisi, donc Montmartre de Django Reinhardt. Louise, peut-être ?
1: Oui, c'est un extrait en hommage en fait à notre lieu de répétition. Alors on a la chance d'être à la Fondation Saint-Gerre Polignac depuis quelques années en résidence, mais en fait avant d'avoir cette chance, on se retrouvait en fait un peu par hasard dans le quartier de Montmartre, qui est un quartier familial pour l'une de nos membres, Alice. Et dans un lieu en fait qui nous a vraiment vu grandir, et c'est un quartier qui nous a vu grandir. Ça fait très longtemps en fait qu'on fait de la musique ensemble, et voilà, c'est un quartier de Paris qu'on affectionne tout particulièrement parce que on a vu des heures passer à déchiffrer de la musique, à maturer des projets, à partager des repas, voilà, vraiment vivre ensemble. Donc c'est donc Montmartre.
0: Et ben merci beaucoup à toutes les deux.

0: Bonjour chers auditeurs, ce n'est pas souvent le cas dans ce Midi Magazine, mais nous recevons aujourd'hui une artiste plasticienne qui vient nous parler de son travail. C'est suffisamment rare, c'est suffisamment précieux pour que je la salue, il s'agit d'Anna L'Hospital. Bonjour Anna.
1: Bonjour.
0: Anna qui expose actuellement à la galerie Conchus de Paris, aux 12 rue de Normandie, dans le 3e arrondissement de Paris, et ce jusqu'au 19 juin. Alors, Anna, je vous remercie encore d'être parmi nous. Votre exposition, Les Rémanences, née d'une expérience intime, une mémoire fragmentée dans laquelle certaines années de l'enfance et de l'adolescence se sont effacées, superposées ou permutées, comme si le temps s'était brouillé. Ce qui aurait pu rester un manque, je lis là la présentation de votre travail sur le site de Conchus, est devenu une matière première à partir de photographies personnelles que vous projetez, recouvrez à l'acrylique puis redessinez au crayon de couleur, vous construisez des images par strates successives, laissant affleurer ce qui résiste à l'oubli. Vous complétez d'éléments en volume, vous donnez corps à ce qui, par nature, tend à disparaître. Les figures qui peuplent vos œuvres semblent traversées par la même logique, relâchées, parfois endormies, souvent tournées ailleurs, elles habitent un temps suspendu. Ce qui vous intéresse, ce sont les états d'absence, au cœur même des moments de présence, ces instants où une personne, pourtant là, s'est déjà retirée quelque part en elle-même. Alors pour comprendre tout ça, il faut peut-être toujours commencer par le commencement. Et Anna, je m'intéresse toujours un peu à la genèse d'un itinéraire artistique avant d'évoquer bien sûr Les Rémanentes et d'autres de vos expositions. Peut-être pourriez-vous nous parler de la naissance de votre vocation artistique. Comment la petite Anna a choisi soudain de devenir une artiste plasticienne ?
1: Disons que moi, ça a toujours été une évidence. Mmh. Il n'y a jamais eu vraiment l'interrogation. Ça s'est fait vraiment très tôt. Mmh. J'avais 7 ans et en fait, ma mère m'avait emmenée à un rendez-vous, un rendez-vous de psychanalyse. Mmh. Parce que j'étais une enfant un peu trop dans son monde. Et en fait, elle avait conseillé à ma mère, elle lui avait dit qu'elle trouvait que je voyais en 3 dimensions. Et ma mère, du coup, trouvait ça vraiment absolument incroyable. Donc, du coup, elle a voulu faire un test. Donc, elle m'a emmenée à un cours de poterie. Et le cours de poterie s'est transformé en un cours de sculpture. Le cours de sculpture en un cours de dessin. Et pendant 11 ans, en parallèle de mes études, donc en parallèle de mon collège, de mon lycée, jusqu'à la prépa, j'ai toujours fait ça en parallèle et dès que mes grands-parents me donnaient mes 50 euros d'anniversaire ou de Noël, c'était un automatisme que de le mettre dans du matériel artistique. Donc ça se transformait en fil de fer, en argile. Et j'ai toujours pris cette dynamique de...
0: Depuis l'âge de vos 7 ans.
1: Alors, je ne sais pas si ça s'est vraiment fait comme ça parce que...
0: Il y a une part de roman familial.
1: Oui, là-bas. Je pense qu'il y a une part de roman familial et... Et puis, je pense qu'il y a aussi une grande partie où, comme en fait, moi, je me souviens, j'ai que des flashs de mon enfance. C'est vrai que les seuls moments dont je me souviens, c'est reste vraiment concentré sur soit la création, soit mon rapport à la nature chez mes grands-parents. Donc, du coup, c'est vrai que c'est plutôt ces moments-là qui se ponctuent et que je ramasse dans le temps.
0: D'accord. Et alors, est-ce qu'il y a d'autres étapes comme ça dans votre chemin de vie qui vous ont orienté ? Parce qu'on discutait tout à l'heure, vous me disiez que vous aviez été aussi dans l'événementiel. Mais qu'est-ce qui fait, parce que ce n'est pas une vocation facile par les temps qui courent, qu'est-ce qui fait qu'ensuite ce rêve de petite fille, cette vision en 3 dimensions, elle s'étaye d'un itinéraire professionnel ?
1: Mais je pense que dans mon caractère, j'ai toujours été très déterminée. Mmh. En général, quand je veux quelque chose, même si, enfin, disons que je me suis toujours, j'ai toujours suivi de près en fait le parcours d'artiste. Mmh. J'adorais lire les biographies, les entretiens, regarder justement un peu leur parcours de vie, les rétrospectives, et j'ai toujours été vraiment habitée par tout ça. Mmh. Et je sais en fait à quel point c'est compliqué, à quel point ça dépend d'une rencontre, à quel point un chemin artistique, tu peux ne jamais te faire connaître. Et ça n'empêche que c'est, c'est vital. Mmh. Donc, je pense qu'il y a tout ça qui participe et qui me pousse, en fait, à ne pas lâcher. Parce que, et puis, j'avais fait aussi un stage quand j'étais plus jeune, à l'âge de 17 ans, avec une artiste qui s'appelle Tatiana Volska. Mmh. C'était à Nice. C'était un stage qui était censé durer 15 jours. Il a duré 2 mois au final. Et en fait, j'étais marquée parce qu'elle m'avait dit, et c'était dans une résidence artistique, la station à Nice. Et il m'avait dit, artiste, il faut vraiment que tu sois sûre de toi. Mmh. Parce qu'il y a des mois, tu ne sauras pas comment payer tes factures. Il y a d'autres mois, tu seras envahie par le doute et tu ne sauras pas pourquoi tu as choisi cette voie. Il faut que tu sois vraiment sûre de toi parce qu'une fois que tu auras passé ce cap, le retour en arrière sera un peu compliqué, quoi. Mmh. Et alors, cette phrase, elle aurait dû me faire flipper. J'aurais dû me dire très mauvaise idée. Et en fait, ça n'a fait que renforcer ma volonté de m'engager là-dedans et de prouver à tout le monde que c'était possible, quoi.
0: Vous avez une âme un peu aventurière.
1: Oui. Ou suicidaire, je ne sais pas.
0: Non, restons sur aventurière. Restons sur aventurière. Alors, peut-être pourriez-vous nous dire, parce que je sais que vous avez un grand parcours de formation, un peu nous dire comment vous vous êtes formé, en fait. Parce que on sort pas artiste comme un lapin d'un chapeau, en fait. Il y a aussi tout un parcours. Je sais que vous êtes passé par des écoles d'art, mais je vous laisse un peu nous en parler de ce chemin.
1: Du coup, j'ai commencé avec une prépa artistique à la sortie d'un lycée d'art appliqué. Mmh.
0: Et je pense que ça peut intéresser tous les petits garçons et toutes les petites filles de nos auditeurs qui savent qu'il y a des prépas artistiques. Moi, je ne le savais pas. Il y a des prépas artistiques.
1: Oui, il y a des prépas à la fois qui vont être publiques, d'autres qui vont être privées. Bon, moi, il se trouve que j'avais fait une prépa, c'était les ateliers de Sèvres. Mmh. Et puis, ça m'avait fait quand même me rendre compte qu'en dehors de Paris, il y avait plein d'autres écoles. Mmh. Parce qu'en réalité, moi, je connaissais les arts décoratifs de Paris, les Beaux-Arts de Paris, et je pense que sans prépa artistique, j'aurais pas du tout ouvert autant les possibilités. Donc j'avais candidaté à la Villa Arson, Beaux-Arts de Lyon, les Arts décoratifs de Strasbourg. Paris, j'avais candidaté, mais je sais que je m'étais un peu tout sabotée parce que je voulais partir de Paris et je voulais justement recommencer, entre guillemets, je voulais aller vers, enfin, avoir une page blanche. Mmh. Je voulais une ville où je connaissais personne, où j'avais pas de relation, pour vraiment avoir le terrain pour me rencontrer et trouver finalement ma pratique. Du coup, j'avais obtenu les Beaux-Arts de Lyon et Strasbourg, du coup. Et c'est à Strasbourg que je suis partie, parce que je connaissais personne. Et du coup, j'ai fait 5 ans...
0: Pourquoi vous vouliez connaître personne ?
1: C'était important pour moi d'avoir un espace où en fait je pouvais pas prendre une nouvelle identité, mais jusque-là j'avais été beaucoup contrainte à avoir une image. J'avais vraiment cette sensation d'être un peu coincée à Paris par des expériences qui n'étaient pas forcément super marrantes. Et donc du coup j'avais vraiment cette volonté de quitter et de trouver un peu ma voie, quoi. Donc, ça s'est fait comme ça. Et puis après, j'ai fait 3 ans de manière officielle. Parce que j'ai jamais été très scolaire, du coup. Donc, faire 5 ans d'études, c'était un peu ambitieux. Donc, j'ai réussi les 3 premières années. Donc, j'ai rapidement trouvé des professeurs qui avaient un pôle de sculpture. C'était La Fabrique, ça s'appelait. Et eux, en fait, ils étaient vraiment super parce qu'ils m'ont vraiment encouragée dans une pratique qui était complètement hors cadre. J'arrivais pas du tout à produire à l'atelier. C'était vraiment, ça ne fonctionnait pas. Et du coup, ils m'ont vraiment encouragée à développer une pratique qu'on appelle in situ. Dans le jargon art contemporain, c'est juste que, en fait, moi, je vais créer à partir d'un lieu. Et il y a un commissaire d'exposition récemment m'avait dit que c'est pas que je crée in situ, c'est que je crée sur site. C'est-à-dire que j'ai besoin de partir d'un lieu pour créer une forme en dessin ou en sculpture pour ensuite la déplacer dans un autre lieu qui va être celui de l'exposition. Et en fait, cette pratique-là, je l'ai eue très tôt. Et puis après, j'ai fait une année de césure parce que j'avais besoin de couper. Et justement, je sentais que j'avais besoin d'avoir plus d'expérience, de travailler avec d'autres artistes et puis de prendre du temps pour moi. Mmh. Et pendant cette année, en fait, j'ai commencé à vraiment développer. J'avais un atelier, j'étais assistante d'artiste, j'avais quelques expositions, je commençais à avoir des résidences. Mmh. Et quand j'en ai parlé à mes professeurs, ils m'ont tout de suite dit, mais si j'étais toi, je ne reviendrais pas. Parce que c'est extrêmement rare un artiste qui sort d'école, qui a tout ça. Et toi, tu l'as alors même que tu n'es pas officiellement diplômé. Donc, en vrai, ne reviens pas. Sauf que moi, quand on me dit de faire un truc, je fais l'inverse. Donc, du coup, bah, c'est ce qui m'a permis de revenir. Et mes professeurs ont accepté très... On a trouvé un compromis où l'idée, c'était que tous les 15 jours, je revienne à Strasbourg pour un rendez-vous, pour faire le point sur ma pratique, là où j'en étais. En échange, je m'inscrivais à quelques cours là, qu'on avait vus ensemble. Et du coup, ils me donnaient mes crédits. Mmh. Et ça me permettait de suivre le cursus en parallèle. Je prenais quand même des notes d'amis. Enfin, j'essayais quand même de suivre un minimum. Et ça m'a permis, comme ça, d'obtenir mon diplôme en n'ayant quasiment jamais été à l'atelier. Mmh. Et d'être diplômée, du coup, en 2020, de la Haute École des Arts du Rhin à Strasbourg. Parce que oui, les Arts Déco, ça s'appelle la IR, en fait. Mais je trouve que le nom est tellement long que je réduis à Arts Déco.
0: D'accord, d'accord. C'est un long chemin de formation.
1: Oui. Ça... En fait, c'est surtout que je l'ai vécu assez tôt en commençant avec le lycée.
0: Ah oui.
1: Parce que du coup, j'étais quand même déjà dans le rapport... à appliquer, c'était plus une recherche, un travail sur la scénographie. Ça touchait beaucoup de champs, ça touchait la communication, le graphisme, la scénographie, le design, l'espace. Mmh. Et du coup, par plein d'exercices, on développait vraiment toutes ces facultés-là. Donc, je pense que ça a participé au fait que j'avais envie de toucher à tout. Mmh. Et en parallèle de mes études, j'ai toujours cette obsession de vouloir voir en fait ce qui se passait derrière la barrière. Mmh. Donc, je voulais faire un stage en tant que journaliste. Bon, ça a clairement jamais marché. Par contre, j'étais assistante de galeriste et très vite, j'ai monté un collectif, une association où en fait, on organisait des parcours d'art contemporain dans la ville. Et pendant 6 ans, on organisait du coup tous les 2 ans une nouvelle édition. Et comme j'aime bien les challenges et j'aime bien me compliquer la vie, je choisissais pour chaque édition un quartier différent.
0: D'accord.
1: Et l'idée, c'était de proposer en fait, à des commerces de proximité de créer des collaborations sur mesure avec de jeunes artistes qui sortaient d'école, qui étaient récemment diplômés. Et c'était super parce qu'on les accompagnait vraiment du processus, de l'idée de départ jusqu'à la réalisation de l'œuvre, en lien avec les commerçants. On faisait la communication, on a carrément lancé un prix, on faisait les relations presse, enfin, vraiment on touchait à tout. Mmh. Et j'ai fait ça avec une jeune étudiante qui allait se faire diplômer. Mmh. Elle avait pas du tout, elle était pas artiste, elle était commissaire, on pourrait dire. Et du coup, elle avait des qualités, des compétences que moi j'avais pas. Justement, tout ce qui était les recherches de fonds, faire des crowdfunding, tous ces trucs-là, c'était vraiment ses compétences à elle.
0: Bien sûr.
1: Elle s'appelait Anastasia Fernandez. Et avec elle, on a mené ce collectif pendant 6 ans. Et puis, on a surtout réussi à créer des synergies. On a réussi à ramener de nouvelles personnes qui avaient envie de s'engager à nos côtés. Parce que du coup, qui dit association, dit bénévolat... à fond.
0: Et dit aussi boulot alimentaire à côté, en fait.
1: Ah oui, dit une vie, plus qu'un 35 heures. Enfin, on était, en plus, à un moment donné, j'avais un 35 heures en médiation culturelle à la Fondation Cartier. En plus, j'avais le collectif avec, du coup, parce que 2 ans, c'est quand on a réalisé qu'en un an, on passait en burn-out, tellement il y avait de travail à faire. Et puis mon travail d'artiste. Mmh. Parce que j'ai jamais lâché ma pratique, mais à un moment donné, en fait, ma pratique, j'ai commencé à avoir beaucoup de propositions d'exposition. Enfin, il y avait un engouement autour de mon travail qui fait que j'ai dû choisir. Parce que là, clairement, je ne pouvais plus gérer un 35 heures. L'association plus mon travail, c'était impossible. Mmh. Et c'est comme ça que fin 2024, j'ai stoppé l'asso et je me suis concentrée sur ma pratique. Et je me suis justement dit que j'avais beau adorer organiser dans l'événementiel et justement créer des espaces en fait de collaboration, de nouveaux projets, des nouveaux dispositifs, que si j'arrêtais, en fait, j'allais pouvoir récupérer cette énergie pour mes projets personnels et que petit à petit, j'arriverais à continuer à créer des dispositifs, mais à partir de ma pratique. Bon, ça s'est fait progressivement, ça s'est clairement pas fait du jour au lendemain, mais... Mmh. Ça se fait actuellement.
0: Ça se fait actuellement. Et ça se fait actuellement autour de cette exposition à la Galerie Conchos de Paris. Donc, je rappelle, 12 rue de Normandie, Courrézy, c'est jusqu'au 19 juin, je le répéterai encore une fois. Autour de ce projet que vous avez intitulé « Rémanence ». Alors, peut-être pourriez-vous nous en dire un petit peu plus sur ce titre « Rémanence ».
1: Ben, en général, mes petites expositions, elles viennent de mes titres de série. Mmh. C'est de plus en plus régulier. Mmh. Et en général, je choisis des séries qui vont porter justement sur un mouvement de la mémoire. Mmh. J'avais toute une série que j'avais appelée Les Résurgences. Et pour celle-ci, vu qu'il y avait vraiment cette idée d'une sorte de mémoire qui se fait écho, qui émerge... Mmh. Et qui revient un peu par strates, qui se superposent. Du coup, je trouvais que Rémanence marchait bien.
0: Oui. Alors, ce projet est articulé autour d'un autre que vous avez hanté à celui-ci, qui s'appelle La Juste Trace. Hein. Il se trouve que moi, j'ai participé à un des débats de ce projet, mais... pourquoi cet intérêt ? Et peut-être pourriez-vous nous dire un petit mot sur ce que vous avez fait avec un certain nombre de personnes. Vous avez fait des interviews hein, qui sont disponibles sur Internet avec des personnes autour de la juste trace. Pourquoi cette obsession cette réflexion, pour la justesse de la trace ?
1: Ben, ça s'est fait... vraiment progressivement. Si je dois vraiment revenir à la genèse, en fait, ma toute première empreinte, elle a été déclenchée suite à la mort d'un proche. Mmh. Et en fait, ça a créé chez moi, pour reprendre votre terme, et je l'utilise au départ aussi, ça a vraiment créé l'obsession, justement, de garder la trace et de m'accrocher, en fait, à qu'est-ce qui reste du passage...
0: De quelqu'un sur Terre.
1: De quelqu'un sur Terre. Mmh. Et donc, c'est vrai que... En fait, ma manière de gérer, de faire ma commémoration, ça a été de faire l'empreinte du bureau auquel on se retrouvait ensemble. Et donc, du coup, il se trouve qu'à ce moment-là, j'avais commencé à travailler avec du papier adhésif, donc du scotch de peintre. Donc, c'est le scotch qu'on utilise quand on fait des travaux de peinture chez soi. Il y avait vraiment ce geste un peu de venir embaumer, un peu comme avec les Égyptiens. C'était vraiment quasiment le même geste. Et du coup, j'avais comme ça fait l'empreinte, la peau, j'appelais ça des peaux, au bureau. Et en fait, après ça, il y a eu une sorte de nécessité, un peu quelque chose de vital, de faire ça sur les meubles qui appartenaient à mes proches encore en vie, quand même. Il y avait un peu cette idée d'anticiper un peu la finitude des choses et des êtres. Et donc ça m'a occupée de 2017. Donc ça commence en 2017 et ça s'est poursuivi jusqu'en 2020 à peu près. Mmh. Et c'était vraiment obsessionnel, quoi. Je faisais beaucoup d'empreintes. Je travaillais même l'empreinte d'un même objet plusieurs fois d'affilée. Je revenais plusieurs fois dessus. Il y avait vraiment cette idée un peu d'une mue. Et à ce moment-là, ce qui m'intéressait aussi beaucoup, c'était la peau qu'on appelle l'exuvie, il me semble, du serpent.
0: Oui.
1: Qui, justement, au moment de sa croissance, il quitte sa peau précédente pour revêtir une nouvelle.
0: Oui.
1: Et je me rendais bien compte qu'il y avait vraiment de ça dans mon travail, de quitter une autre peau, se détacher d'une fonction, donc d'un cadre trop étroit pour justement trouver un peu sa liberté et donc une nouvelle identité. Donc il y avait, je sais qu'il y avait beaucoup de ça dans mon travail au début. Et puis progressivement, avec le travail plus figuratif, de la couleur, avec la photo, là j'ai commencé à rentrer dans une mémoire qui était quand même différente. Et puis doucement plus, je dirais pas universelle, mais plus ouverte, quoi. Moins centrée sur les meubles de ma famille. Enfin, ça s'est fait... Entre-temps, il y a eu les paysages, il y a eu la forêt brûlée dans le Var.
0: On va y revenir sur tout ça dans la deuxième partie de notre émission.
1: D'accord, donc là je reste coincée sur la juste trace. Bon alors, la juste trace... du coup, la trace a toujours été extrêmement présente dans mon travail plastique. Et puis après, en fait, moi, j'ai toujours fait beaucoup d'entretiens. J'avais toujours besoin de collecter la trace des personnes qui m'entouraient. Quand j'étais enfant, je faisais des fiches manuelles. Et chaque personne que je rencontrais devait la remplir. Et je les interrogeais sur quelles avaient été leurs plus grosses bêtises. Donc forcément, le terme les renvoyait toujours à l'enfance. Bon, je n'avais pas fait exprès, j'étais une petite fille à l'époque, donc bêtise, c'était normal pour moi. Et j'avais collecté énormément, une masse assez délirante, jusqu'à que tout s'envole dans la piscine. Et du coup, je perde toutes les traces qui étaient complètement diluées dans l'eau, dans le chlore. Enfin, ça avait été pour moi un drame. Après, j'ai refait ça quand j'étais à l'école, du coup, aux Arts Déco. Et là, c'était l'obsession du geste, de la place. Et donc, du coup, pareil, je suis partie à la rencontre d'une quarantaine de personnes qui venaient justement d'horizons différents. Il y avait un fleuriste, un professeur de kung-fu, j'avais eu un policier, j'avais ratissé. Enfin, je rencontrais des gens au profil vraiment très varié. Bon, il y avait des commissaires, des artistes. Enfin, j'étais quand même pas partie super loin non plus. Et pareil, j'avais amassé toute une matière écrite et sonore de ces personnes. Et c'est un projet que j'ai jamais pu vraiment finir et aller au bout pour des choses extérieures. Et en fait, je pense que c'est revenu en force avec la juste trace. C'était un peu une manière pour moi de, d'aller au bout de ce projet et de cette envie d'avoir justement cette... c'est vrai que pour moi, il y a un peu cette image de l'Arche de Noé. J'avoue,
0: Vous me l'aviez dit. C'est drôle quand même cette image de l'Arche de Noé, parce que j'y repensais. En fait, l'Arche de Noé, c'est l'arche avec tout ce qui concerne. Vous savez que quand on aperçoit terre, il y a une colombe qui vient rapporter une branche, et puis il y a un arc-en-ciel. En fait, c'est une arche qui est bâtie pour traverser une catastrophe. Et vous me parliez de la mort de ce proche, en fait. Mais l'arche de Noé, c'est une arche qui est bâtie pour traverser une catastrophe qu'on peut vivre comme une catastrophe intérieure. C'est intéressant, ça, quand même, comme image.
1: Non, c'est vrai, c'est un pont.
0: C'est un pont
1: entre un monde et un autre.
0: Et un pont, en fait, où survit, en fait, la vie au travers d'un déluge.
1: Du coup, c'est ça, sauf que mon arche, au lieu que ce soit les animaux, c'est des traces.
0: Ouais.
1: Et c'est ce que chacun veut laisser comme trace derrière lui. Et donc, par les interviews et les rencontres que je fais, l'idée, c'est d'amener la personne au bout de 30 minutes de discussion. Donc, c'est plus court que vous.
0: Oui.
1: Mais c'est de réfléchir, en fait, à quelle trace ils ont envie de laisser derrière eux et en fait, quelle est la juste trace.
0: Ouais.
1: Et cette idée de justesse, c'est, je voulais que ce soit quelque chose d'assez ouvert. Je ne voulais pas quelque chose de fermé. Parce que c'est comme dans tout mon travail plastique, en fait, les traces, elles ne sont jamais figées. J'ai besoin de garder des choses qui sont mouvantes, qui restent dans le mouvement. Et pour moi, la trace, pour qu'il y ait trace, il faut que ça appartienne au présent. Il faut que du coup, il y ait vraiment cette saison d'un peu de doute. Il faut qu'il y ait une sorte d'équilibre à trouver et que la personne qui va se prêter à cet exercice, il y ait le doute qui l'envahisse et qu'elle ne puisse pas définir clairement ce serait quoi la bonne trace. C'est forcément quelque chose de délicat, de discret, de fragile.
0: Alors, Anna, dans cette émission... Il est de tradition de mettre une pause musicale. Je l'ai choisi spécialement parce que l'exposition telle que je l'ai vue et qui m'a rappelé, je vous l'ai dit un petit peu, hein, la naïveté au meilleur sens du terme des couleurs de David Hockney, etc. Et ben j'ai choisi une musique un peu mélancolique qui me parlait justement de la question de la mémoire, de la trace, des chairs disparues. C'est un extrait de la bande-annonce pour de Vincent Delerme pour le film La vie très privée de Monsieur Sim avec Jean-Pierre Bacri. L'extrait s'appelle Ristorante.

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1: Voilà, alors c'était un extrait de La vie très privée de Monsieur Sim, une bande musicale signée Vincent Delerme. L'extrait s'appelait Ristorante et je trouvais qu'il allait merveilleusement bien. En tout cas, il entrait en résonance pour moi avec la certaine mélancolie aussi qui émane du travail d'Anna. Forcément, ça parle des souvenirs, ça parle des traces, ça parle du temps qui passe. Peut-être, Anna, pourriez-vous nous dire un mot sur votre technique pour rendre compte de ce temps qui passe, de ces traces ? Parce que vous avez une technique en fait bien précise. On en a parlé au début de l'émission, dans la présentation que j'ai faite de votre travail à partir du site de Conscious, mais vous avez une certaine manière de mettre en avant en fait la dimension de la trace dans votre travail.
2: C'est vrai que dans toute la technique que j'ai développée ces dernières années, pour moi, ça a toujours été essentiel que la trace, elle soit en volume. Qu'elle soit à la fois à la lisière de quelque chose du 2D et à la fois du 3D. Et pour ça, je fais une technique en fait assez enfantine, si on peut dire, qui est la technique du frottage, mais en fait, c'est ce qu'on appelle aussi le décalcage. C'est juste qu'au lieu de le faire sur une pièce de monnaie, moi, je vais le faire sur un arbre. Je vais le faire à très grande échelle sur une croix qui fait à peu près 2,50 m ou 3 m. Je crois qu'elle était même c'était plus du 3 m et quelques. Et je vais vraiment, en fait, envelopper un élément en volume d'un matériau qui, normalement, a pour destin en fait d'être jeté. Donc dans un premier temps, il y avait ce papier adhésif. Ensuite, c'est devenu des draps brodés qui appartenaient à ma grand-mère et qu'elle allait jeter. Je ne lui ai pas volé comme ça. Et plus récemment, du coup, pour la série Les Rémanences, j'ai utilisé du papier craft. Donc à chaque fois, un papier léger qui va se plier, qui va se plisser, qui va en fait se laisser traverser par le temps. Et pour moi, c'est pour ça que je choisis ces matériaux. J'ai besoin qu'ils vivent, qu'ils aient leur propre vie et qu'au contact des matières avec lesquelles ils vont rentrer en contact, soit qu'ils arrivent à prendre le volume avec eux, soit à rentrer dans les interstices, à faire justement ressortir le relief. Et j'ai besoin justement de laisser cette part au volume.
1: Et le volume, c'est important, effectivement, dans votre travail.
2: Oui, parce que je pense que quand je parle de traces, pour moi, je fais quand même un peu référence à tout ce qui est souvenir. Et pour moi, le souvenir, c'est quelque chose qui... c'est un peu une vue à 360.
1: Alors, Anna, ce que je vous propose, je voudrais revenir, parce que j'ai un peu exploré votre site, et j'ai trouvé un certain nombre d'autres thèmes que vous exploriez. D'abord, le grand thème, c'est évidemment la trace. Au château d'Asnières, par exemple, les traces de l'écoulement du temps. Pour votre première exposition personnelle lors des Journées européennes du patrimoine, vous avez présenté le lit de la rivière, une empreinte qui redonne symboliquement l'eau aux pierres d'un cours d'eau asséché au pied de votre village natal. Vous avez conçu cette installation en utilisant un papier parcheminé et translucide dont la texture ne se révèle pleinement qu'une fois imbibé d'eau, recréant ainsi le geste même de l'empreinte et la mémoire du passage de l'eau. En avril 2022, à la Chapelle Saint-Jean, à la gare de Fresnay, vous avez réalisé une exposition qui s'appelle « Les Brûlés », invité en résidence par les amis de la Chapelle Saint-Jean après les incendies qui ont ravagé la plaine des morts. Vous avez cherché à capter l'empreinte de la forêt brûlée, à en conserver la trace avant qu'elle ne disparaisse complètement, à travers une empreinte réalisée sur papier adhésif et un film. Vous avez documenté les stigmates du feu sur la faune et la flore, témoignant ainsi de votre engagement envers ces paysages fragilisés et en mutation. Dans votre filmant, donc, on ne peut que le sentir, la mémoire et la question du temps qui passe tient finalement une place centrale. C'est un peu une tautologie, mais pour lutter contre le temps qui passe, que vous faites ce que vous faites, et Y a-t-il une angoisse spécifique qui travaille votre œuvre ? C'est connexe à la prochaine question, mais qui travaille votre œuvre ? Est-ce qu'il y a quelque chose ? Est-ce que vous êtes quelqu'un d'angoissé finalement par rapport à ce temps qui passe ?
2: Non, je suis assez. Alors, justement, je le vois pas passer. Mmh. Et d'autant plus quand je fais des empreintes, mais. Mmh. Non, je dirais pas que je suis angoissée. C'est juste que y a un peu cette volonté de lutter contre les choses qui disparaissent et en fait de le redonner vie. Mmh. Dans le cadre du lit de la rivière, c'est un cours d'eau en fait qui reprend vie au moment de l'hiver. Mmh. Bon, on peut pas dire que ce soit une rivière remplie à ras-bord non plus, mais bon, il y a un petit léger flux d'eau. Et en fait, c'est lors des canicules en été. Et en fait, c'est souvent des lieux que j'ai traversés quand j'étais enfant, donc j'ai un attachement particulier. Donc, non, je dirais que je suis nostalgique, mais pas angoissée.
1: Pas angoissée. Nostalgique et pas angoissée. En octobre 2022, à la galerie Orae, vous avez réalisé une exposition qui s'appelle « L'esprit des forêts » autour de Francis Allais, botaniste spécialiste des forêts primaires et des canopées. La galerie Orae vous a invité à exposer aux côtés de 6 autres artistes. Vous y avez présenté des mûs d'arbres, des empreintes révélant les traces du temps sur l'écorce et la matière en écho à la mémoire vivante des forêts et au cycle naturel de transformation. Et puis, à la piscine Georges Herman, en mars 2023, une autre exposition, Mémoire d'eau. Vous avez fait beaucoup de choses, dites-moi. Vous travaillez énormément.
2: Oui. Ouais, en général, mes années sont bien remplies.
1: Vous avez réalisé une série de grands dessins sur bâche, inspirés des scènes quotidiennes observées lors de vos séjours à la piscine Georges Hermont dans le 19e arrondissement de Paris. À travers ces œuvres, vous avez cherché à rendre visible la mémoire de l'eau, un espace où les corps se croisent, se fondent, et laissent jour après jour une empreinte fugace dans les bassins. Vous savez que la mémoire de l'eau, c'est une expression en homéopathie, la mémoire de l'eau. C'est ce que croient les homéopathes. C'est-à-dire, la science ne le prouve pas, mais ils pensent que l'eau a une mémoire.
2: Oui. Enfin... Si, il y avait un peu de ça. Ouais. Je crois qu'à l'époque, je travaillais sur l'exposition Francis Allais à la Fondation Cartier. Et justement, il avait fait une œuvre sur la question de la mémoire de l'eau. Mmh. Et en fait, j'avais adoré cette histoire plus que le travail plastique. Mais j'avais été transportée par cette histoire-là. Et donc, du coup, je pense que ça a un petit peu déteint... Sur ce travail.
1: Alors, à vous lire sur ces deux dernières expositions, donc Mémoire d'eau et L'esprit des forêts, sur la nature, sur la mémoire de l'eau, on s'interroge quand même, je me suis interrogé, sur la spiritualité d'Anna L'Hospital. Comment est-ce que vous parleriez, vous, en tant qu'artiste, de votre spiritualité, même laïque d'ailleurs, mais qui quand même, par quelque part, avec cette question de la mémoire, de l'arche, vous diriez qu'il y a une spiritualité ou il y a quelque chose chez vous qui, voilà, une spiritualité même athée, enfin, je veux dire, mais quelque chose de cet ordre-là qui traverse votre travail ?
2: Je dirais que j'ai un peu toujours eu du mal à me définir. Mm-hmm. Je ne sais pas du tout dans quel camp je suis vraiment.
1: Ah.
2: Mais en fait, en règle générale, je ne choisis pas de camp. Je me laisse traverser par les histoires de chacun. Je suis beaucoup dans l'écoute. Mm-hmm. Bon, étant donné que j'ai quand même... tous mes grands-parents qui sont extrêmement religieux, pour le coup...
1: Ah oui, tous vos grands-parents ?
2: Oui, alors il y en a qui sont un peu plus assidus que d'autres, mais...
1: C'est-à-dire très catho, très...
2: Oui, très catho. Mon grand-père a essayé de me transmettre justement le... Ah mince, là ça revient pas du tout. Les histoires, justement,
1: La légende dorée, la légende des saints ?
2: Non, vraiment... Jésus avec...
1: La Bible ?
2: Oui, je pense que c'est ça.
1: L'Évangile ?
2: L'Évangile. Voilà, donc il avait essayé de me transmettre ça, et donc je revois le livre, bon, c'était sous forme de bande dessinée, parce que j'étais quand même une petite fille, donc il fallait quand même y aller tranquillement. À un moment donné, je m'étais pris de passion, je voulais justement lire la Bible. Mmh. Donc bon, alors j'ai commencé... Mais je le voyais plus sous un angle, pas d'historienne, je me vois pas du tout comme une historienne, mais plus pour essayer de comprendre comment... les histoires finalement se cristallisent autour. Enfin, d'un côté... Ouais, vraiment du côté des histoires. Mmh. Moi, j'adore me raconter des histoires.

0: Alors ça, oui, ça c'est très probable. Ça, j'ai toujours été passionnée par ça. Et
1: Un peu comme un indien dans la ville.
0: alors ce serait, je me mettrais plus du côté de Miyazaki.
1: D'accord. Ah, donc vous êtes une fan
0: Ouais,
1: de Chihiro et
0: c'est
1: des...
0: ça.
1: Oui.
0: Chihiro, Château dans le ciel, Mononoke. Justement, toute cette relation à la
1: Pompoko.
0: nature. Oui, non, mais je les connais tous par cœur.
1: Ce qui est, vous savez que quand je discute, je lui rends hommage, mon ami Pascal Nomovitch, qui nous entend peut-être depuis Grenoble. C'est un ancien camarade de Cannes et on discutait du Chihiro, d'ailleurs. Et je lui disais, ça m'a ébloui et en même temps, il y a quelque chose. Qui m'a comme moi qui ai des références très judéo-chrétiennes qui m'a comme un peu en même temps distancé et il m'a dit mais c'est normal, c'est un univers païen. Et c'est vrai qu'il y a quelque chose en fait effectivement de ce monde en fait habité par des esprits, par un peu comme les forêts brûlées ou comme la mémoire de l'eau finalement.
0: Oui, pour moi, les êtres vivants ont une mémoire et faut en prendre soin. Et dans ce travail, l'installation que j'ai fait à partir de la forêt brûlée, il y avait quelque chose vraiment du côté du rituel où je suis partie avec mon grand-père au milieu d'une forêt pendant 4 jours. Et mon grand-père m'a dit quelque chose de très juste. Il m'a dit, non, mais j'ai l'impression de faire des pansements aux arbres. Et c'était très vrai, parce que c'est vraiment comme ça que je le vivais, cette idée de venir soigner l'arbre, d'avoir un geste très délicat pour venir l'envelopper, lui prendre son empreinte par le soin, après venir révéler son identité. Et ça, c'est un retour que j'avais eu pendant l'exposition dans le Var. C'était un pompier qui avait du coup connu le feu de forêt, qui me disait, c'est drôle parce que ces arbres, ils sont tous anonymes aujourd'hui, ils sont tous noirs. Mais par l'empreinte, tu arrives à leur redonner leur identité. Et il était capable de me donner les différentes espèces d'arbres. Impressionnant.
1: Anna, est-ce qu'il y a un artiste aujourd'hui contemporain qui vous inspire? Est-ce que vous diriez que vous avez des inspirations? Je parlais de David Hockney parce que ça m'a rappelé en fait cette grande beauté des couleurs, l'éclat des couleurs, la naïveté au meilleur sens du terme des couleurs, comme on retrouverait chez un primitif, hein, Giotto ou d'autres, dans les couleurs des tuniques. Est-ce qu'il y a un des artistes qui, pour vous, sont des modèles ou des gens à qui vous aimeriez ressembler?
0: J'ai toujours été habitée, ou enfin, en tout cas, je me suis toujours sentie très proche du travail de Giuseppe Pennone, notamment sa pièce, sa main en bronze, qu'il avait entouré un jeune arbre avec son tronc tout fin de cette main. Et en fait, l'arbre, il a continué à grandir. Et en fait, il a épousé, entre guillemets, la main, mais il s'en est dégagé petit à petit, quoi. Et en fait, cette idée, la trace de l'homme sur la nature, en fait, c'est ça. Et puis, où le fait de venir creuser les troncs d'arbres ou même des blocs de marbre, pour un peu comme. On a l'impression qu'il rentre un peu dans un corps humain. Enfin, il va faire ressortir les veines. Enfin, il y a quelque chose, il y a vraiment un parallèle qui se fait entre le corps et l'arbre.
1: D'autres artistes, d'autres influences?
0: Contemporain.
1: Ou peut-être plus ancienne, hein. Je parlais de Giotto, vous pouvez avoir été inspiré par... Il y a peut-être des primitifs italiens, ou je ne sais pas, Véronèse, Tintoret.
0: J'ai toujours été une passionnée de trompe-l'œil. Tout ce qui. Quand on a l'impression de toucher l'objet. Je me souviens en fait d'un cours, c'était ma période poterie, dessin au carrousel du Louvre. Il y avait un cours en fait auquel j'avais pas le droit d'avoir accès parce que j'étais trop jeune. C'était un cours de trompe-l'œil. Et je pense que l'idée de jamais avoir pu le toucher, je pense que ça a joué. Mais oui, en tout cas, avoir l'impression de rentrer dans un espace où tu as l'impression qu'il y a des lignes de fuite, que tu peux aller plus loin, qu'il y a quelque chose un peu de secret. Oui, c'est quelque chose. Et puis après, il y a.

0: Et aussi, j'ai été vraiment baignée. Un courant qui m'a toujours fascinée, c'était tout ce qui est cubisme. Cette idée justement de voir un objet en trois dimensions, de le voir via de multiples points de vue. Et ça, c'est quelque chose qui revient beaucoup aussi, même dans La Juste Trace. En réalité, c'est l'idée d'essayer de capter la trace par différentes manières de la percevoir, de la vivre, et jusque dans mon travail de rémanence.
1: Est-ce que, à l'âge que vous avez un projet, alors on parlera dans la toute dernière, il nous reste 5 minutes.
0: Ça passe vite.
1: Ça passe vite. Hein. est-ce que vous avez un projet de rêve? Est-ce que, dans le fond, il y aurait pour vous une exposition idéale à réaliser? Est-ce que vous rêvez de quelque chose, une sorte de projet d'achèvement, ou en tout cas quelque chose que vous désirez vraiment très fortement?
0: Alors là, vraiment, c'est super compliqué comme question. Je sais que j'ai une grande imagination, mais...
1: Mais je ne sais pas, qu'est-ce que vous rêveriez? Parce qu'on va parler tout de suite, en toute fin de vos projets à venir, mais s'il y avait vraiment une exposition que vous rêveriez de réaliser, en fait, ce serait laquelle?
0: Moi, j'ai envie de faire de la très grande échelle. J'ai envie de m'attaquer les trompe-l'œil, c'est Rome, c'est la Villa Médicis, c'est justement des architectures à très grande échelle. Et j'ai envie de créer mes propres trompe-l'œil, mais avec vraiment des éléments volume, des éléments dessin, des choses qui sortent, et que ce soit quelque chose d'immersif. On rentre dedans et c'est comme si on rentrait dans la mémoire, mais que on n'en voit pas les lignes de fuite. Voilà, là, je pense que ce serait...
1: La très grande échelle, quoi.
0: Voilà, alors il faut juste avoir l'atelier qui va avec, parce que là, actuellement, c'est compliqué.
1: Vous travaillez où, actuellement?
0: En ce moment, j'ai un atelier avec l'agence IOTA à Puteaux.
1: D'accord.
0: Donc, petit espace qui n'accueillera pas mes grands rêves, mais...
1: Mais qui est important.
0: Mais qui est important et qui est déjà un espace fondamental pour développer mon travail.
1: Vos prochains projets, ce sera ma dernière question. Votre futur proche, vous le conjuguez comment?
0: Mon futur très proche, là je vais exposer chez une collectionneuse dans le 5e, qui s'appelle le 7-5 Club, justement ma forêt brûlée. Ça va être la première fois que je l'expose dans un espace domestique. Et je vais réaliser une empreinte d'un des arbres du jardin. Je ne sais pas si elle est préparée psychologiquement pour ça, mais ça va arriver très, très rapidement. Et puis, continuer mon projet La Juste Trace. Et j'aimerais, en fait, à partir de ces entretiens, réaliser un livre graphique où, justement, je... Alors, justement, je pense que ça pourrait entrer dans la question des grands projets, parce que... Comme je voudrais pouvoir rencontrer un maximum de profils, un maximum de métiers différents. Au début, je me disais, je voulais faire un livre, mais je suis en train de me dire, peut-être que ça va être plutôt des tomes. Plusieurs chapitres, plusieurs étapes. Il faut que j'arrive à trouver le bon format pour toutes mes traces.
1: Eh bien, Anna... Merci d'avoir répondu à nos questions au micro de Fréquence Protestante. Merci, je rappelle que votre exposition Les Rémanences est en exposition jusqu'au 19 juin à la Galerie Conscious Paris, au 12 rue de Normandie, dans le 3e arrondissement, et qu'on pourra vous retrouver bientôt, vous disiez, au 5-7, au 3...
0: Au 7-5 Club.
1: Au 7-5 Club, et qui se situe dans le...
0: Dans le 5e.
1: Dans le 5e arrondissement, voilà. Merci Anna L'Hospital d'avoir répondu à nos questions et d'avoir été notre invitée.
0: Merci beaucoup pour l'invitation.
1: Voilà, et je vous retrouve, chers auditeurs, au mois de juillet avec un tout autre programme, puisque nous recevons le critique gastronomique ami de François Simon, grande gueule de Bourgogne Magazine, Gauthier Pajonat. Je vous remercie de votre écoute et je vous dis au mois prochain.

Là, on est dans du pur Zouk Love, hein, dans son expression la plus sincère. Passe me voir, ces deux ex qui se répètent que c'est mieux comme ça, mais qui n'en pensent pas un mot. Et tout est dit, ou tout est non dit plutôt. Le texte, c'est un duo, une voix d'un homme, une voix de femme, qui se répondent comme dans une danse lente. Ils se sont quittés, c'est acté, c'est bien comme ça. Bon, pas vraiment. Sauf que lui avoue avoir le blues de toi, on vient de l'entendre. Et puis vient l'invitation, faussement anodine, passe me voir. Officiellement, on se voit en copain, en vrai, tout le monde l'a compris. C'est là, c'est la magie du Zouk Love. La séduction passe par les silences, parce qu'il se devine entre les lignes, par deux corps qui ne se cherchent encore que par des mots polis, de l'implicite à l'état pur. Côté sonorité, c'est intimiste à fond, tempo lent, boîte à rythme feutré, nappe de synthé chaleureuse, voix murmurée tout près de l'oreille. Passe me voir, une ambiance boogie slow de fin de soirée où chaque souffle compte. Passe me voir, c'est une chanson où viens me voir peut-être peut se dire et veut dire infiniment plus que passe me voir. Indy, c'est fini. Ciao.

0: Bonjour, chères auditrices et chers auditeurs. Espérance et confiance. Merci Arnaud à la réalisation technique et Rémi à la coordination. Martine Lecoq, que nous recevons aujourd'hui, est écrivain, journaliste pour les médias protestants et critique d'art. Ses livres précédents ont porté sur la Révolution française, avec notamment une biographie de Danton, édition Van Dieren en 2016, et dans un tout autre registre, celle de quatre artistes pionnières. Loïc Fuller, Käthe Kollwitz, Lili Boulanger, Georgiana Houghton. Elle vient de faire paraître « L'être un jeune chercheur de Dieu » aux éditions Labor et Fides. Un livre qui questionne la foi. Bonjour Martine Lecoq.
1: Bonjour.
0: Pourquoi avez-vous écrit ce livre sur la foi? Qu'est-ce qui vous y a poussé? Et à qui s'adresse-t-il?
1: Alors déjà, il s'adresse à tout le monde, en fait. On est tous des jeunes chercheurs de Dieu. Jeunes ou vieux, hommes ou femmes, ça facilitait la fluidité de la lecture, je pense, de m'adresser à un interlocuteur réel ou imaginaire. Ça incarnait un peu le sujet, plutôt que de parler de la foi par des tonnes d'abstractions. Là, ça les incarnait terrestrement, je dirais. Maintenant, qu'est-ce qui m'y a poussé? C'était un peu des pensées qui sont agglomérées les unes avec les autres, enfin des strates de pensées selon des années assez différentes, dont les dernières assez récentes. Il y avait des lettres à un jeune poète, je me suis dit pourquoi pas des lettres à un jeune chercheur de Dieu, c'est-à-dire un livre de lettres sur la foi. La foi étant au fond finalement de toutes nos interrogations essentielles en fait.
0: Oui, vous faites dans votre livre certaines critiques à propos de l'Église. Pouvez-vous revenir sur elles?
1: C'est-à-dire que la foi au sens large, au sens vaste du terme, pas forcément d'ailleurs foi en Dieu, je dirais, le mot Dieu étant au fond un mot auquel on attache peut-être trop d'importance, mais la foi dans la vie, tout simplement avec un grand V, ça coule pas tout naturellement dans la main de l'Église, en fait. Ce qui pousse, par exemple, un nouveau venu à aller dans une église, c'est d'abord la figure du Christ. Mais c'est vrai qu'il pourrait s'y sentir pas si bien que ça accueilli. Bon, j'aime beaucoup les églises protestantes unies, luthériennes et réformées, c'est-à-dire les églises historiques, c'est celles que je connais, qu'elles ont beaucoup de qualités, de liberté, d'ouverture d'esprit, qu'on trouve, à mon avis, nulle part ailleurs dans les églises chrétiennes du monde. Un protestantisme qui ne fait pas de prosélytisme, ce qui est assez différent, parce que je m'aperçois que beaucoup de catholiques, même encore aujourd'hui, ont tendance, il y a ce besoin de convertir qui est au fond d'eux, au fond. Et il n'y a pas ça dans ce protestantisme-là que j'aime. Mais du coup, ça peut aussi aller vers un manque d'accueil.
0: Y a-t-il un équilibre possible à trouver entre la foi et l'Église ?
1: J'espère. Parfois on le trouve, parfois on ne le trouve pas. De toute façon, la foi, on ne peut pas la partager dans sa totalité. Elle est toujours un peu folle. Si c'est une vraie foi, elle vient de nos entrailles. Donc elle est un peu d'une folie éclairée. Mais et l'Église, c'est une institution. Donc il y a toujours cette petite friction intérieure entre une foi personnelle, complètement libre, là, du coup. Et puis, le groupe, c'est ça. Mais ça, c'est une chose qu'on retrouve dans toute la société, l'individu et le groupe.
0: Et le groupe.
1: Comment rester, comment être dans un groupe tout en restant soi-même. C'est la grosse difficulté.
0: Votre livre, Lettre à un jeune chercheur de Dieu, aux éditions Labor et Fides, tourne autour de questions intemporelles, vraies de tous les temps. En quoi aussi ont-elles un caractère actuel ?
1: Je pense qu'aujourd'hui, la spiritualité joue quand même un grand rôle dans la vie de tout le monde. Mais enfin, depuis toujours, chaque personne, chacun, chacune a une vie spirituelle. Mais peut-être qu'aujourd'hui, on en a besoin plus qu'un autre moment. Je pense qu'il y a... Alors, ça peut être pour de bonnes ou de mauvaises raisons, je veux dire, qu'on s'intéresse aux choses de la foi. Donc, mon livre aussi, c'est un peu pour éviter certains écueils. Les écueils d'avoir une foi qui serait seulement identitaire ou seulement pour moi, la foi véritable, c'est comme un anti-credo, je dirais, au fond, finalement. Donc, que chacun cherche sa foi véritable me paraît important aujourd'hui, parce que d'abord, on reçoit des milliers d'informations de toutes sortes, et on est au carrefour de tant de chemins qu'on ne sait pas toujours lesquels prendre, et on se fixe souvent des buts qui ne sont pas, comment dire, qui sont pas les bons, au fond, alors qu'on devrait être simplement dans le pas qu'on fait, dans... Je pense à la sculpture là, de Giacometti, l'homme qui marche. Alors, on devrait être dans l'ouverture du pas, c'est tout, en fait. Donc, j'essaye de ramener ce jeune chercheur ou ces jeunes chercheurs à leur intériorité. Et je crois qu'on en a besoin aujourd'hui plus qu'à n'importe quelle époque.
0: Donc, je vais encore insister, en quoi nous parle-t-elle particulièrement
1: alors,
0: aujourd'hui?
1: Particulièrement... parce que pour se défendre de ce monde extérieur qui fait, enfin, de ce qui se passe dans le monde, qui fait aujourd'hui, plus qu'à n'importe quelle époque, une intrusion dans nos vies privées qu'il n'a jamais fait jusqu'à présent, je veux dire. Et il faut quand même se défendre, résister à ça. Et on ne peut résister à ça que par l'intériorité de la foi, quel que soit le nom qu'on lui donne.
0: Martine Lecoq, votre livre apporte un éclairage très intéressant, et surtout pour ce que cela génère au fond de chacun de nous. Il y a une quête de renouveau aujourd'hui, qu'en pensez-vous?
1: En fait, la quête de renouveau, oui, dans le christianisme, c'est certain, mais on n'en voit pas encore les résultats vraiment visibles. Parce qu'il ne faudrait pas que ce renouveau soit un faux renouveau. Il faudrait que ce soit du nouveau, simplement, pas du renouveau. Du vraiment neuf. Et ça, ça demande une vision créatrice que, je pense, le christianisme n'a pas encore. Souvent, il essaye de faire du nouveau avec de l'ancien, en fait. Alors que c'est pas c'est une néologie, si on peut dire. La vraie nouveauté, ce serait quelque chose qui a une mémoire fidèle, mais qui enlève les traditions mortes. Tout en ayant la fidélité de la mémoire, une fidélité vivante, donc qui se meut, et puis en même temps d'oser aller vers quelque chose d'inédit. Mais ça, c'est des formes qu'il faut, auxquelles les Églises devraient réfléchir ensemble, effectivement.
0: Vous avez choisi de nous lire deux extraits de « Lettre à un jeune chercheur de Dieu », édition Labor et Fides. Je vous laisse la parole. Ce sera suivi par un générique musical, Ballade numéro 1 de Johannes Brahms, que vous avez également choisi. C'est à vous. Merci, Martine Lecoq.
1: Le christianisme change de pôle, d'aspect. Nous ne devons pas nous attacher à réformer des coutumes mortes, des traditions qui tombent en lambeaux, mais avoir la vision profonde de la métamorphose qui est en train de s'opérer en lui. Il meurt dans une forme et renaît dans une autre. C'est cela qu'il nous faut voir. Les formes de la foi sont faites pour être abandonnées tôt ou tard. Elles ne sont que des vases. Tant qu'ils contiennent l'eau, ils sont bons, utiles. Quand ils l'emprisonnent, ils doivent céder la place à d'autres contenants. Très probablement, le christianisme restera vivant comme chacune des grandes religions du monde. Il ne cherchera plus son unité dans l'unanimité des croyances. Il sera fait non plus de croyances, mais de croyants. Cette révolution a déjà commencé. Il arrive que le cœur soit trop grand pour la poitrine, que l'intention ne soit plus rendue par le geste qui la signifiait. Que la foi déborde du cadre dans lequel elle est invitée à demeurer, que ce cadre ait de moins en moins de rapport avec elle. Cela ne vient pas d'une dégénérescence de la foi, au contraire, cela vient de sa croissance. Notre capacité d'aimer le présent est souvent mise à mal, j'en conviens, par ce qui nous tire en arrière, par ce qui doit se produire et nous effraie, par nos anticipations. Nous délaissons notre jardin intérieur, ses arômes et ses délices. Ce que nous appelons Éden est toujours à reconquérir. Nous le connaissons, il est à portée, tout près. Ce n'est pas un jardin suspendu dans le ciel, ce n'est pas un mirage. Parfois, sans le vouloir, nous entrons en lui. Et cela nous donne une sensation voluptueuse d'effraction, comme si nous cassions une serrure, comme si nous passions par une fenêtre interdite. L'Éden a toujours un parfum de transgression.

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2: Bonjour Sébastien. Comment allez-vous?
3: Bonjour Clarisse.
2: Et bonjour chers auditeurs. Nous avons eu quelques petits problèmes techniques qui viennent de mes erreurs, chers auditeurs. Donc c'est la vie. Et je vous présente mes excuses. J'ai sauté sur le bonjour. C'est mes erreurs. C'est pas la technique. Ce sont mes erreurs. Je vois le technicien Felipe qui fait le nez. Il a raison. C'est moi qui fais des erreurs. Et bonjour chers auditeurs. Alors. En ce 8 juin, nous allons retourner à Kiev pour nous intéresser à l'Ukraine, ce qui, sur cette antenne et sur ce programme, n'a rien d'étonnant. Mais je suis un peu inquiète, comme vous le sentez. Alors, j'ai invité Sébastien Gobert, que vous connaissez, parce que nous en avons déjà parlé sur cette antenne, de son excellent livre « L'Ukraine, la République et les oligarques » chez Taillandier en 2023 ou 24, Sébastien ?
3: 24.
2: Bien. Alors, là, vous êtes journaliste indépendant et essayiste, n'est-ce pas ? Vous résidez d'habitude à Lviv et en ce moment, vous êtes à Kiev.
3: Tout à fait.
2: Ou à Kiev. Bon, alors, commençons s'il vous plaît... par les nouvelles du front au jour le jour. Comment est-ce qu'on en parle en Ukraine, puisque vous êtes sur le terrain? Comment est-ce qu'on reçoit le nombre des victimes par jour, les bombardements? Comment est-ce que la société que vous voyez réagit?
3: Oui, c'est très bien qu'on commence par là, parce que justement, vous avez commencé à dire, Clarisse, que vous étiez un peu inquiète, et je vais vous donner des nouvelles qui sont un peu rassurantes, puisque nous sommes actuellement dans une séquence qui est favorable, qui est clémente à l'Ukraine. Alors évidemment, les souffrances et les misères nées de la guerre continuent à meurtrir ce pays. Donc nous sommes maintenant dans la cinquième année de l'invasion. Il y a des bombardements qui sont très fréquents. Là, on vient tout juste d'apprendre que au moins deux personnes sont mortes dans un bombardement à Zaporijia, donc dans le centre-sud. Kiev a énormément souffert de bombardements de masse ces derniers temps. J'ai moi-même vécu plusieurs nuits entre plusieurs épaisseurs de murs dans les couloirs de mon appartement ici à Kiev, ou alors dans des abris avec énormément de destruction. Mais d'un autre côté, donc si on prend un peu de distance, si on prend un peu de perspective, eh bien nous sommes actuellement dans une séquence relativement clémente pour l'Ukraine, puisque l'Ukraine a réussi d'une part à stopper les avancées russes sur le front, grâce notamment à un énorme effort de dronisation, donc des drones volants mais aussi des drones roulants, qui maintenant arrive à maîtriser plus ou moins l'immense majorité du front. L'Ukraine a aussi aussi monté en puissance dans sa stratégie de tir dans la profondeur russe, et on voit que ça fait énormément de dégâts jusqu'à Moscou et jusqu'à Saint-Pétersbourg. L'Ukraine a aussi réussi à faire passer plusieurs réformes structurelles ces dernières semaines. On voit aussi que l'Ukraine bénéficie de la défaite de Viktor Orban en Hongrie, qui a débloqué beaucoup de projets européens d'assistance à l'Ukraine, et notamment ce fameux prêt de 90 milliards d'euros. Donc voilà, la guerre continue, elle continue à faire très très mal à ce pays, mais en ce moment, ces trois derniers mois, on va dire qu'on est dans une séquence assez favorable à l'Ukraine.
2: Et alors, quelles nouvelles avez-vous de la Russie elle-même ? Parce que d'une certaine façon, vous n'avez pas les mêmes que nous.
3: Non, de toutes les manières, il est très très difficile d'avoir des nouvelles de Russie et concernant la Russie. Mais voilà, ce que l'on sait en fait, c'est ce qu'on peut analyser en miroir de ce qu'on observe ici en Ukraine. C'est-à-dire, comme je le disais, les Russes n'avancent plus. Les Russes souffrent beaucoup des tirs dans la profondeur qui ont déjà provoquer des pénuries d'essence, des pénuries de samplon 95 dans plusieurs régions de Russie, notamment en Crimée, dans les régions et dans des régions frontalières et dans les territoires ukrainiens occupés aussi. Et donc on voit que la Russie accumule les difficultés et ça s'est vu aussi ces dernières semaines dans des critiques qui ont été émises à l'encontre du Kremlin et à l'encontre de et à l'endroit de Vladimir Poutine lui-même. Et donc on voit que eh bien maintenant nous sommes dans la cinquième année de cette invasion généralisée qui devait durer quelques jours, quelques semaines en 2022. Eh bien on voit que les Russes sont vraiment très très loin d'avoir atteint leurs objectifs.
2: Non seulement ça, mais la fiction lexicale de l'opération militaire spéciale devrait normalement s'effondrer dans l'idée des Russes, au moins, quand même. C'est
3: Oui,
2: une
3: alors
2: guerre
3: ça.
2: pointe à la ligne. C'est une guerre d'agression, quoi.
3: Alors ça, on voit que ce n'est pas le cas et on voit aussi que la Russie, enfin le Kremlin fidèle à lui-même poursuit sa stratégie de désinformation et sa stratégie de brouillage des lignes en parlant parfois d'opérations militaires spéciales, en parlant parfois de guerre, en parlant parfois de guerre contre l'Ukraine, en parlant parfois de guerre contre l'OTAN, contre l'Union européenne. Les adversaires, les ennemis changent en fonction des discours, changent en fonction des circonstances, mais ça fait partie de la stratégie de communication et de désinformation que le Kremlin manie avec brio depuis déjà de plusieurs décennies. Donc là-dessus, y a rien de nouveau. Et on voit qu'au niveau des perceptions dans eh bien, la société russe, pour ce qu'on peut en deviner, eh bien, pour l'instant, il n'y a pas encore de glissement vraiment
2: Massif.
3: marquant. Oui, exactement. Qui pourrait, à un moment donné, nous amener à des changements politiques en Russie qui auraient un impact sur la conduite de cette guerre.
2: Ah oui. C'est toujours la même difficulté avec la Russie. Ça fait longtemps qu'il y a ces difficultés-là, pour finir.
3: Bien sûr.
2: Alors, pardon, les soi-disant négociations Trump-Poutine sont au point mort. Vous êtes bien d'accord avec ça?
3: Ah oui, complètement.
2: D'accord. Alors, comment à Lviv, parmi les gens, ou à Kiev toujours, parmi la population, la demande de Poutine d'avoir appuyé par Trump, d'avoir tout le Donbass, même les parties qu'il n'a pas militairement conquises, est reçue par la population ukrainienne, avec un refus massif ou des gens qui peuvent dire on peut discuter, je ne sais pas.
3: Alors, excusez-moi. Ce qu'on a vu sur toute l'année dernière, donc ce cycle de négociations, de reprise de contacts diplomatiques lancé par l'administration Trump sur toute l'année 2025, eh bien, c'est que les Ukrainiens sont prêts à des compromis. Et ça, c'est quelque chose qui s'est imposé avec le temps, qui s'est imposé avec cette guerre d'attrition, qui s'est imposé avec ces souffrances qui continuent. Les Ukrainiens, donc que ce soit au niveau des sondages d'opinion, que ce soit au niveau des conversations que je peux avoir avec les Ukrainiens au jour le jour, que ce soit au niveau des déclarations officielles et notamment de Volodymyr Zelensky, on voit qu'ils sont prêts à des compromis. Et donc, ça peut aussi comporter des compromis territoriaux. Mais les Ukrainiens, donc dans leur immense majorité, ont refusé ces compromis si ils ne s'accompagnaient pas de garanties de sécurité et s'ils ne s'accompagnaient pas de perspectives d'une paix juste et durable voilà, qui puisse être relativement solide et relativement crédible. Et ça, c'est ce qu'on a observé sur toute l'année dernière. Mais comme vous avez très bien dit, Clarisse, les négociations pour l'instant sont au point mort. Et donc, la question fondamentalement maintenant ne se pose plus, puisque étant donné que le cycle de négociation est au point mort et que eh bien, il y a le Proche-Orient, il y a le Moyen-Orient, il y a le Venezuela, peut-être que bientôt il y aura Taïwan ou Cuba. Eh bien, en ce qui concerne l'analyse de cette guerre et de ses perspectives, on en est réduit au sort des armes, on en est réduit à ce qui se passe sur la ligne de front. Et comme je disais pour l'instant, eh bien, les Ukrainiens sont dans une bonne phase. J'ai oublié de mentionner, mais c'est aussi très important, que ces 3 derniers mois, les Ukrainiens ont repris du terrain. Ils ont arrêté de perdre du terrain sur les différents fronts donc de l'Est et du Sud, mais aussi ils ont repris plusieurs centaines de kilomètres carrés. Et donc, à partir de là, si vous voulez, maintenant, La question de ces compromis, qu'ils soient territoriaux ou autres, notamment par rapport à la taille de l'armée ou à la langue, à la place de la langue russe en Ukraine ou autre, eh bien pour l'instant, la question ne se pose plus de manière aussi pressante que, il y a quelques mois. Et maintenant, on en est réduit à l'observation de ce qui se passe sur le front.
2: Excusez-moi, Sébastien, mais les Ukrainiens ont repris du terrain, je suis bien d'accord, mais ce ne sont pas des centaines de kilomètres carrés, ce sont des dizaines de kilomètres carrés. Ou alors ce sont vraiment des centaines.
3: Non, non, ce sont des centaines
2: Ce sont
3: sur
2: des
3: les trois derniers.
2: centaines.
3: Oui, exactement. Sur les
2: Alors
3: trois
2: là,
3: derniers
2: d'accord,
3: mois,
2: parce
3: il
2: que
3: y
2: je...
3: a au minimum 500 km² qui ont été repris.
2: D'accord. Alors là, vos informations sont meilleures que les miennes. Excusez-moi de la question. Alors, comment va l'état politique? Car vous êtes un assez bon spécialiste de la question, puisque votre livre, L'Ukraine, la République et les oligarques, était sur la structure politique de la société politique ukrainienne. Donc maintenant, où on en est? Parce qu'il y a eu des mouvements un peu qui trouvaient que Zelensky était trop autoritaire, ou bien on aurait préféré Zaloujny, ou bien etc. Et depuis, il y a eu cette secousse de l'accusation de corruption à l'endroit d'un des plus fervents appuis de Zelensky, qui est Andrei Yermak. Et alors, excusez-moi, mais moi, j'ai pas trop suivi, mais comment est-ce que c'est perçu une affaire pareille? C'est quand même un peu gros, un peu lourd, c'est ça que je veux dire, pas.
3: Oui, non, vous avez tout à fait raison. C'est très très lourd. Et donc, bon, de toutes ces affaires de corruption, il y a toujours deux penchants. C'est-à-dire, d'une part, on voit que cette corruption, elle perdure. Et en plus de ça, on voit que les cercles dirigeants, les amis proches de Volodymyr Zelensky sont impliqués dans ces affaires de corruption, qu'ils ont abusé de leur position privilégiée pour eh bien s'enrichir personnellement. Et donc évidemment c'est particulièrement répréhensible en temps normal, mais encore plus en période d'invasion généralisée. Mais le deuxième côté de le deuxième versant, pardon, c'est que eh bien les institutions de lutte contre la corruption sont aujourd'hui suffisamment assurées, ont suffisamment à la fois de compétences mais aussi d'autonomie pour eh bien, s'attaquer à ce genre de personnes et pour viser des amis proches du président, ce qui était assez impensable il y a encore quelques années. Donc cela étant dit, il y a évidemment une question politique là-dessus et Volodymyr Zelensky marche sur des œufs. Donc lui, ce qu'il a essayé de faire, c'est de se dissocier complètement de ce scandale en ne commentant pas du tout, alors que ce scandale a impliqué des collaborateurs proches, alors que ce scandale a impliqué des amis intimes. Hein. Il y a quelqu'un qui s'appelle Timur Mindic, et qui était cet homme avec lequel eh bien, Volodymyr Zelensky aimait faire des barbecues le week-end. Il s'est exilé en Israël pour échapper justement aux poursuites. Eh bien, Volodymyr Zelensky n'a jamais commenté les poursuites qui visaient son ami. Lui se concentre sur la communication autour de la guerre, autour de l'effort de défense, autour des efforts de coordination de l'aide internationale. Pour l'instant, ça lui réussit relativement bien. Mais par contre, il est évident que quand le jeu politique se réouvrira, quand on sortira de ce conflit d'une manière ou d'une autre, et quand la loi martiale sera levée, qu'on aura de nouveau des élections, il est évident que il sera très critiqué pour la manière dont il a géré ses affaires de corruption. Donc, pour résumer, c'est très très important, mais ça n'ébranle pas la verticale du pouvoir de Volodymyr Zelensky et sa conduite de l'effort de défense qu'il mène depuis 2022.
2: Eh ben écoutez, merci de cette réponse qui calme un peu mes inquiétudes parce que ça fait maintenant des années qu'on travaille sur l'Ukraine et bon, je n'ai qu'une envie, moi, c'est d'y aller. Et je ne peux pas, n'est-ce pas? Bon. Ça peut avoir l'air un peu médiocre comme ça, mais Il y a une telle organisation des gens qui, une organisation mentale, affective, chez les gens qui font des choses pour l'Ukraine à Paris. C'est assez puissant comme mouvement. Et ça, on l'intériorise, ce mouvement, n'est-ce pas? Alors. Il y a une chose.
3: Vous êtes plus que bienvenue, Clarisse, et vous pouvez venir dès à présent.
2: Vous croyez?
3: C'est un long voyage, puisqu'il n'y a plus d'avion, et donc il
2: Oui.
3: faut passer par un pays limitrophe, ensuite prendre un bus ou prendre un train, et ainsi de suite. Donc c'est un long voyage, hein. On ne peut pas faire Paris-Kiev en moins de 24 heures.
2: C'est pas grave, ça.
3: Oui, mais par contre, c'est tout à fait faisable. C'est tout à fait faisable.
2: J'avais l'impression que il y a du monde qui le fait, ce voyage.
3: Bien sûr, il y a des milliers de personnes qui franchissent la frontière tous les jours, et pas que des Ukrainiens, il y a beaucoup, beaucoup d'étrangers qui viennent ici en Ukraine pour différentes raisons, parce qu'ils ont un travail, parce qu'ils sont journalistes, mais il y a aussi des touristes, il y a aussi des gens qui viennent ici pour voir ce grand pays qui est un des plus grands pays européens, donc avec la France en termes de superficie. Et qui eh bien, a la chance d'avoir quand même un arrière-pays, une profondeur stratégique qui reste protégée des affrontements. Par exemple, Lviv, où j'habite à l'année, c'est à 800-900 km du front, et ça reste très très bien protégé.
2: Bien. Alors, il y a une chose dont on a peu parlé en France, c'est que l'élimination tout à fait normale par vote non triché d'Orban en Hongrie a dû être reçue avec joie en Ukraine.
3: Ah
2: Est-ce
3: oui,
2: vrai?
3: bien sûr. Oui, tout à fait, tout à fait. Oui, ça a été un grand jour pour l'Ukraine, évidemment. Ça, je l'ai déjà mentionné au tout début. Ça a fait partie donc des éléments très positifs de cette séquence dans laquelle l'Ukraine est. Viktor Orban avait empoisonné les relations bilatérales entre la Hongrie et l'Ukraine depuis déjà plus d'une dizaine d'années. Et évidemment, par extension, les relations avec l'Union européenne. Donc, non seulement ça a beaucoup apaisé le débat entre Budapest et Kiev, et ça, on l'a vu tout de suite avec des négociations sur des questions énergétiques, sur des questions de droits de la minorité maïarophone dans l'ouest de l'Ukraine
2: Oui,
3: qui.
2: c'est ça dont on a parlé, excusez-moi Sébastien, mais
3: Oui, bien sûr.
2: on a parlé récemment, vous savez que je suis linguiste, du fait qu'on pourra enseigner aux enfants ukrainiens de passeport et magyarophones de langue faire l'école en magyar, en hongrois. C'est donc vrai?
3: Oui, mais ce qui est déjà le cas aujourd'hui. Si vous voulez, c'est une sorte de malentendu qui a été instrumentalisé politiquement, que ce soit en Ukraine ou en Hongrie et dans d'autres pays, puisque la minorité maïarophone n'est pas la seule minorité nationale présente en Ukraine. C'est qu'il y a des facilités pour l'éducation et aussi pour. Dans les médias et aussi dans l'administration pour ces minorités nationales. Mais ces dernières années, l'Ukraine a mené une politique d'ukrainisation qui a réduit en fait la part de ces langues minoritaires dans ces domaines de l'éducation, des médias, de l'administration et ainsi de suite. Et ça a été le point de tension entre, évidemment, Viktor Orban et les différents gouvernements ukrainiens, mais aussi avec d'autres gouvernements européens. Mais ce qu'il faut vraiment voir, c'est que d'une part, il y a une logique à cette politique d'ukrainisation, puisque beaucoup de ces représentants des communautés hongroises, des communautés roumaines, des communautés bulgares, eh bien, ne pratiquaient pas suffisamment bien l'ukrainien pour bien s'insérer sur le marché du travail. Et d'autre part, ces facilités, ces régimes d'exception, eh bien, elles sont restées d'actualité et ils bénéficient aussi de soutien financier de la part de l'État. C'est juste qu'ils ont été réduits avec le temps, donc c'est vraiment une question de proportion. Et le troisième élément, ce qu'il faut voir, c'est que au jour le jour sur le terrain, la situation de ces minorités nationales n'est pas conflictuelle. C'est pas comme s'il y avait des barricades dans les rues, c'est pas comme s'il y avait
2: Non,
3: des
2: non.
3: manifestations toutes les semaines. Et on a vu dans le cadre de cette invasion généralisée de l'Ukraine que des représentants hongrois, roumains, bulgares, roms, tatars ou encore
2: Se
3: d'autres, eh
2: sont
3: bien,
2: engagés. J'ai vu, oui,
3: se
2: j'ai
3: sont
2: vu ça.
3: engagés dans l'armée et défendent l'Ukraine comme leur pays.
2: Oui, j'ai observé ça. Vous savez, ces populations sont donc dans l'est du pays, dans les montagnes?
3: Dans l'ouest du pays,
2: Dans l'ouest,
3: après les
2: pardon.
3: montagnes. Donc, nous avons cette chaîne des Carpates. Et en fait, donc, c'est ce

0: On se projette dans un conflit de très longue durée et que les mesures temporaires, les mesures d'urgence qui avaient été décidées pour protéger les réfugiés en 2022, eh bien, il faut les adapter avec le temps, puisqu'on ne peut pas rester dans un régime d'exception, dans un régime d'urgence pendant encore 5-10 ans si jamais la guerre se prolonge. Donc les Polonais ne font pas exception là-dessus. Et évidemment, à chaque fois que des régimes de soutien social ou de soutien aux familles de réfugiés eh bien, sont un peu reniés, eh bien évidemment, ça provoque des tensions et ça provoque des inquiétudes. Mais il faut aussi se mettre à la place des Polonais et des Européens en règle générale. C'est vrai qu'à un moment donné, il faut sortir de ce régime d'exception. La deuxième chose vraiment à dire là-dessus, c'est que avec les Polonais, il y a une situation très très particulière puisqu'on estime qu'il y a environ 3 millions d'Ukrainiens aujourd'hui en Ukraine, donc
1: En
0: notamment un
1: Pologne.
0: million d'Ukrainiens. En Pologne, pardon. Donc notamment 1 million d'Ukrainiens qui étaient déjà présents dans le pays avant 2022. Et donc, il peut y avoir des tensions interethniques, il peut y avoir des tensions intercommunautaires. Et en plus de ça, ces tensions sont instrumentalisées dans le cadre de la relation bilatérale entre Varsovie et Kiev sur des questions historiques. Et ça, c'est ce qu'on voit se réactiver justement ces derniers jours, puisque les Ukrainiens ont choisi de mettre à l'honneur des combattants. La mémoire des nationalistes radicaux des années 1930 et 1940. Et comme on le sait, eh bien, ces nationalistes radicaux, certes, se sont battus pour l'indépendance de l'Ukraine, certes, se sont battus contre les communistes, certes, comment dire, s'inscrivaient aussi dans les mouvances nationalistes des années 1930, donc c'était pas non plus une exception, mais ils ont aussi coopéré pendant un temps de la Seconde Guerre mondiale avec l'Allemagne nazie, et ils se sont livrés à des exactions contre les Juifs et contre les Polonais. Et donc, le fait que Kiev mette à l'honneur, eh bien, la mémoire de ces combattants, ça s'est vraiment passé ces derniers jours. Eh bien, ça a été très très mal perçu à Varsovie. Et donc, là où Kiev avait réussi, donc par une élection typiquement hongroise, à apaiser ses relations avec Budapest, eh bien, elle a là une réactivation des tensions historiques avec la Pologne. Donc ça montre aussi que voilà, il y a un jeu de balancier sur ces relations entre l'Ukraine et ses voisins européens, et que on n'est qu'au début. Et je pense que ça, c'est aussi très important de le mentionner, c'est qu'on est qu'au début de ce processus d'intégration européenne qui, à un moment donné, va impliquer eh bien, un dialogue intensifié sur ces questions.
1: Oui, mais nous sommes habitués, vous et moi, aux questions de conflits mémoriels, n'est-ce pas? Ça fait quand même assez longtemps qu'on voit ces choses-là, et nous en reparlerons très certainement, cher Sébastien, car ça ne va pas s'arrêter après cette émission, comme vous savez. Merci beaucoup de votre bonne volonté, et j'espère à bientôt. Au revoir, et merci pour tout.
0: Merci Clarisse.

0: bienvenue dans cette émission, cet rendez-vous, Oxebo rendez-vous avec la bande dessinée chaque semaine de la BD franco-belge, évidemment, et précisément l'album dont que je reçois, enfin l'album dont on va parler aujourd'hui. L'auteur est en promo en Belgique aujourd'hui. Il s'appelle Maxence Kerlock. Bonjour Maxence.
1: Bonjour Emmanuel.
0: Vous êtes effectivement à Bruxelles pour la promo de ce livre qui sort tout juste aujourd'hui. Il s'intitule « Derrière le champ », publié aux éditions Casterman. Donc évidemment, lorsqu'un livre sort, c'est toujours un petit événement dans la vie d'un auteur. Mais alors vous, ça démarre sur les chapeaux de roue, des gens en promo un peu partout. Bravo.
1: Merci.
0: Et puis merci d'être en direct du coup aujourd'hui en duplex, donc depuis la Belgique. Alors on va parler de cet ouvrage-là, d'abord parce qu'il m'a beaucoup touchée. C'est votre premier livre et je trouve que voilà, graphiquement il se passe quelque chose. Les personnages sont très attachants. Vos deux héros sont deux jeunes enfants qui rentrent dans l'adolescence. Ils s'appellent Martin, elle s'appelle Capucine, ils sont sur la couverture du livre. Et vous avez voulu raconter cette espèce de passage finalement de l'enfance à l'adolescence via ces deux personnages-là, deux enfants uniques dans une famille qui se rencontre voilà, de façon un peu fortuite. C'était quoi votre point de départ dans cette histoire, Maxence ?
1: Effectivement, quelque chose qui m'a vraiment intéressé avec ce livre, c'était de parler d'un âge, un âge particulier qui est le début de la préadolescence, qui est un moment vraiment charnière, qui est un moment où on sort de la petite enfance, on sort d'un moment où on a connu peut-être avant que l'école, que la famille, et tout d'un coup on voit plus. Donc tout d'un coup, tout est un petit peu fascinant, effrayant, mais en même temps un petit peu bouleversant. Donc j'avais envie de parler de cet âge-là et de faire vivre au lecteur une expérience à la hauteur de ce moment-là de vie où le monde est fascinant et le monde est effrayant.
0: C'est un moment qui vous a marqué, vous, personnellement, pour vous avoir eu envie précisément de traiter de ce sujet-là sur votre premier ouvrage ?
1: Je crois qu'on a tous été marqués par ce moment-là, parce que c'est un moment de révélation, puisque avant ça, on n'a pas encore vu grand-chose. Ce qui est certain, c'est que mon point de départ, c'est un point de départ tout de même de distance. J'ai plus cet âge-là et les souvenirs peut-être ne suffisent pas à comprendre qu'est-ce que c'est qu'avoir cet âge-là. Donc pour raconter cette histoire, j'ai eu à cœur de prendre le temps d'observer des élèves. J'étais dans un collège pour faire de l'observation et j'ai pris le temps de réfléchir à qu'est-ce que ça voulait dire d'avoir cet âge-là pour essayer de le comprendre. Pour moi, c'est avant tout une histoire qui est finalement assez loin de moi aujourd'hui, mais je crois que la fiction, elle permet de ça, elle permet d'imaginer d'autres vies, de se mettre à la place d'autrui, et ça, c'est quelque chose qui me tient à cœur.
0: Alors du coup, effectivement, vos héros ont 12 ans, mais ils ne sont pas seuls, évidemment, il y a des parents, il y a d'autres personnages qui gravitent autour de votre univers. Ça s'intitule « Derrière le champ » parce qu'on est en pleine campagne, c'est pas situé précisément, vous avez eu envie de rester dans le flou, ça peut être à peu près n'importe où.
1: Effectivement, j'ai préféré ne pas forcément situer précisément le lieu, mais ce sont des lieux qui ont été tout de même inspirés de lieux que j'ai connus quand j'étais plus jeune, qui m'ont marqué par leurs ambiances, que j'ai voulu réussir à mettre à nouveau dans le récit pour plonger dans cette ambiance si particulière de la campagne un peu profonde.
0: C'était où votre enfance à vous ?
1: Mon enfance à moi, c'était en tout cas une partie quand j'étais plus jeune, d'ailleurs plus jeune que Martin et Capucine, dans le Cantal, près d'Aurillac, en France.
0: D'accord. Et pourtant, vous êtes venu à Paris pour faire des études. Vous êtes passé par l'école Estienne, l'école des Gobelins. Vous avez donc démarré dans l'animation avant de publier aujourd'hui cette première bande dessinée. C'était donc d'abord l'animation qui vous intéressait dans le dessin ?
1: D'abord, dans le dessin, ce qui m'intéressait, c'était une écriture. Plus jeune, je disais vouloir faire de la bande dessinée. Seulement, on nous explique que c'est un peu compliqué. Alors, l'animation, c'est présenté à moi comme une possibilité de continuer à dessiner. Mais en vérité, j'avais toujours envie, très très envie de raconter des histoires. Donc, j'ai raccroché cette envie plus tard, avec le temps, quand j'ai senti que mon dessin pouvait avoir un peu plus de maturité pour aller de ce côté-là. Et pour moi, c'est important. Le dessin a toujours été une écriture et une manière d'écrire et de transmettre et de partager avec les autres.
0: Cela dit, en même temps, forcément, votre expérience dans l'animation a dû servir ensuite dans votre travail pour la bande dessinée aujourd'hui.
1: Oui, bien sûr. L'animation, il faut le savoir, c'est un savoir-faire qui est très très exigeant, qui est de très bonne qualité en France. Et donc, ça m'a beaucoup appris en termes de rigueur et en termes d'artisanat pour continuer ensuite derrière à en faire quelque chose et à pouvoir l'utiliser pour faire voyager des gens à travers une histoire comme c'est le cas avec ce livre.
0: Alors évidemment, on voyage effectivement avec vous parce que ces deux jeunes enfants, ils ont un peu la bougeotte, ils s'ennuient un peu dans leur village, ils s'ennuient un peu dans leur famille respective, et donc ils ont envie d'aller voir ce qui se passe derrière le champ. D'où le titre de votre album, cette espèce de champ, qui est l'endroit où on n'a pas le droit de passer derrière. Le père de votre héros lui dit non, non, derrière, tu ne peux pas y aller, c'est trop dangereux. Et donc on ne sait pas ce qui se passe. Sauf qu'eux, évidemment, voilà, avec leurs enfants et tout leur courage, ils ont envie de savoir ce qui se passe. Et donc ils vont aller voyager au moins derrière le champ, et puis en l'occurrence au-delà aussi. Ça, c'était voilà, il fallait transgresser la limite.
1: Effectivement, il y a une question qui est présente dans le récit, qui est celle de l'interdit. Je crois que ça dit beaucoup du rapport de parents ou d'adultes aux enfants, qui peut être celui d'une limite qui est fixée, limite qui peut être fixée de manière mythique parfois. C'est le cas un peu dans le livre, en expliquant qu'il y a quelque chose à craindre, qu'il faudrait avoir peur d'aller derrière le champ. Seulement, cette limite, elle n'est pas toujours tout à fait justifiée. Donc c'est aussi une manière d'explorer ce rapport-là, cette relation entre les enfants et les adultes, et se poser la question de est-ce que ces interdits sont toujours justifiés et à quoi ils servent. Et est-ce que vraiment il y a quelque chose qui est bien fondé dans ce rapport-là qui est mis en place entre parents ou entre adultes et enfants.
0: Alors, il y a aussi question du mal-être de ces enfants, puisqu'en l'occurrence, votre héros, Martin, donc au début de l'histoire, quitte la ville, quitte ses amis pour partir à la campagne avec son père, seul. La mère n'apparaît jamais, donc elle vit seule avec son père. Et de l'autre côté, cette petite Capucine, elle aussi, visiblement, a des problèmes avec son père. Donc ça aussi, vous vouliez parler de ce mal-être, à ce moment-là, de cette enfance, où on ne sait pas trop où on est, et parfois aussi, la vie des adultes rejaillit sur celle des enfants.
1: Oui, effectivement. Ce qui était important pour moi, c'était de raconter une histoire d'incompréhension. Je crois que c'est d'abord ça, entre Martin et son père. Ce sont deux personnes qui n'arrivent pas à se comprendre, qui n'arrivent pas à se parler, ou en tout cas, peut-être, qui n'arrivent pas à s'écouter. Ce qui était important pour moi, c'était d'être des deux côtés, d'être à la fois du côté du père, mais à la fois à côté du fils, et de comprendre pourquoi, d'un côté, le père avait du mal à écouter son fils et à comprendre son mal-être. Et je laisserai découvrir aux gens, dans le livre, les raisons pour laquelle il se comporte comme ça, mais on comprend qu'il y a une forme de projection de ses désirs dans le fils, qui est quelque chose qui peut être assez courant chez des parents. Et en même temps, du côté de Martin, le fils, la peur de décevoir son père, etc., qui font que la vérité semble un petit peu impossible. J'ai l'impression que raconter une histoire sur ça, qui permet de comprendre pourquoi on en est arrivé là, c'est aussi une manière, en le comprenant, de trouver une manière dans sa propre vie d'essayer de l'éviter et de faire autrement.
0: Mais c'est pour ça que justement, ce cher Martin, il est totalement isolé. Isolé par sa famille, isolé de ses amis, isolé du coup de ce nouvel univers qu'il ne connaît pas. Et c'est précisément cet enfant seul qui va devoir essayer de se débattre avec la réalité. Moi, c'est ça qui m'a beaucoup touchée aussi, justement. C'est notamment, il y a des scènes, d'ailleurs avec Capucine aussi, où on les voit tous les deux très solitaires, parfois jouer avec leurs animaux, avec leurs jouets, etc., les faire parler comme font les enfants, raconter des petites histoires. Moi, j'ai adoré ces petits moments-là qui sont pleins de poésie et pleins de jolies. Mais cela dit, c'est aussi cette solitude-là qui est mise en avant.
1: Tout à fait. C'est la question aussi de qu'est-ce qui se passe pour un enfant quand il est seul à ce moment-là, quand il a aussi, c'est assez clair, je crois, peu de ressources, peu d'armes pour se battre dans cette situation-là. Et donc, c'est là que parfois des armes qui semblent peut-être peu régulières, finalement, quand on a le contexte, on les prend d'une autre manière. Un enfant qui ment ou un enfant qui dissimule, il s'agit de comprendre aussi qu'il y a des raisons qui le poussent à faire ça, et je crois que c'est aussi parfois le cas de Martin et Capucine. Et puis aussi Capucine, ce qu'il apporte beaucoup, c'est son imaginaire, un imaginaire qui est très riche et très développé. Et je voulais aborder un petit peu la double face de ça, le fait que cet imaginaire soit à la fois quelque chose qui peut-être l'isole, puisque ça la rend étrange et différente des autres enfants, et en même temps, c'est ce qui lui permet d'inventer quelque chose et de sortir. Ce que je trouve intéressant aussi dans une histoire comme ça, c'est que le rapport à l'ennui, il est double. Il est comme une sorte d'enfermement dans un quotidien quand même un petit peu pesant à certains endroits, ou en tout cas solitaire, mais il est aussi ce qui appelle à l'aventure. Et que cette aventure, elle a quelque chose de beau à promettre, et je laisse les gens découvrir dans le livre. J'espère qu'il y a quand même une grande promesse de ce côté-là qui est déployée dans le livre.
0: Ce que je n'ai pas encore dit, Maxence Kerlock, c'est que dans votre livre « Derrière le champ », vous avez fait le choix du noir et blanc. C'est-à-dire que d'ailleurs, c'est un livre souple, oui. En noir et blanc, avec des personnages qui ont plutôt des grosses têtes avec des gros yeux. Enfin, on sent que vous aimez le manga et que vous en avez beaucoup lu.
1: Mais tout à fait. C'est tout à fait ce à quoi je me réfère en termes d'héritage. J'ai été très attaché à des lectures plus jeunes. Ça a été peut-être mon entrée dans la littérature. Et du coup, je reste attaché à ces œuvres-là. Aujourd'hui, mon rapport à la bande dessinée, c'est surtout celui du manga et plus précisément celui du seinen. Le manga pour adultes d'auteurs japonais. Donc effectivement, pour moi, il y avait une évidence de travailler en noir et blanc parce que c'est mon héritage.
0: D'accord. Alors cela dit, mais aussi dans le choix du papier, il y a vraiment plein de références, à la culture manga dans ce livre de bande dessinée franco-belge pour autant.
1: Oui, tout à fait. Effectivement, le papier rappelle aussi un petit peu ça, et je suis assez content de ça. J'étais attaché à ce que le livre soit pas trop cher dans la limite des possibilités d'éditeur, mais ce que j'aime dans la bande dessinée, c'est que c'est un médium qui est populaire et qui est accessible. Donc j'ai eu envie de faire une histoire que tout le monde pouvait lire, qui j'espère pourra faire voyager n'importe qui et faire vivre une expérience à n'importe qui. Et par ailleurs, dans ce cadre aussi, je préfère que le livre soit le moins cher possible. Et donc peut-être j'aime aussi pour cette raison-là les livres qui vont avoir quelque chose de modeste aussi en partie. Donc en l'occurrence un papier plus fin qui rappelle effectivement certains mangas.
0: Ah mais tout compte, vous avez raison. Ce qu'on peut dire aussi, c'est assez surprenant, c'est que votre livre est postfacé par Tristan Garcia, donc philosophe et romancier. Comment c'est arrivé? Comment vous l'avez fait lire votre premier livre et lui demander d'écrire une postface?
1: Écoutez, j'ai eu énormément de chance. Je dois dire que c'est peut-être la chose dont je suis le plus fier aujourd'hui dans ma vie, d'avoir eu une postface de Tristan Garcia, que je remercie vraiment pour ça. C'est quelqu'un dont j'admire le travail depuis très longtemps, et précisément son travail en métaphysique contemporaine. Et depuis longtemps, j'avais à cœur de peut-être pouvoir le rencontrer et discuter avec lui, sachant que c'est quelqu'un qui est aussi amoureux de la bande dessinée. Seulement, il n'y avait pas vraiment beaucoup d'occasions, ou je ne savais pas comment, et il habitait dans une autre ville. Mais il se trouve qu'un jour, par hasard, alors que j'étais à la bibliothèque des Beaux-Arts à Paris, je l'ai croisé dans ma couloir, alors qu'il n'habite même pas à Paris. Et donc, je lui ai adressé la parole, et il s'avérait être d'un accueil très très chaleureux, et je le remercie beaucoup. Et par la suite, je lui ai proposé de relire la bande dessinée avant de la finir, pour avoir des retours, pour pouvoir éventuellement changer des choses. Et il a beaucoup aimé le livre, ça l'a beaucoup touché. Et donc, étant donné que ça l'a beaucoup touché, qu'il m'a écrit de très beaux mots sur le livre, on m'a suggéré de lui demander d'écrire un petit mot dans le livre, ce que je n'aurais même pas osé faire, mais il l'a fait. J'en suis aujourd'hui très très fier, et je suis très très heureux qu'il ait pu mettre une petite part de lui dans ce livre.
0: La vie est faite d'heureux hasards, Maxence. Donc, c'est parfait. Là, du coup, ce livre sort tout juste aujourd'hui. Je l'ai dit, pour ceux qui nous écoutent en direct, on est le 10 juin. Je rappelle que vous êtes en duplex de Bruxelles parce que vous êtes actuellement en promo en Belgique, mais vous serez de retour à Paris. Là, notamment, vous serez en dédicace, je le cite, pour les Parisiens qui ne seraient disponibles vendredi 12 juin à 19h30 à la librairie Le Pied-à-Terre. C'est dans le 18e pour signer donc derrière le champ. Donc, voilà, c'est encore une fois, c'est un beau démarrage. Juste parce que forcément, ça sort là. Donc, mais vous avez déjà, c'est votre premier pas dans la bande dessinée, mais est-ce que vous avez déjà des envies d'ailleurs, de voyage vous aussi?
1: Et j'ai envie de continuer ça, j'ai envie de continuer à raconter des histoires, de continuer à explorer d'autres vies que la mienne, et de continuer aussi à explorer des thématiques qui sont déjà un petit peu abordées dans le récit, le rapport entre adulte et enfant, et qui rend compliqué ce rapport-là, et vers où on peut aller à partir de là. Je sais que c'est des thématiques qui aujourd'hui sont très présentes dans le débat public pour des raisons un petit peu aussi tragiques, mais qui me semblent du coup se révéler aussi comme étant très très importantes, et que je crois que la fiction, c'est une manière d'explorer ça.
0: Mais donc, alors, ce sera peut-être en couleur.
1: Peut-être, je verrai, mais pour l'instant, je crois que j'aime beaucoup le noir et blanc, et je compte continuer dans ce sens-là.
0: Bon bah écoutez, on va suivre en tout cas la suite. Pour le moment, effectivement, ça s'appelle Derrière le champ, c'est disponible dans toutes les bonnes librairies. Merci beaucoup Maxence Kerlock d'avoir été en duplex de Bruxelles pour cette émission en direct. On se retrouvera bientôt pour la suite de vos aventures.
1: Et bah avec plaisir, et merci beaucoup Emmanuel, et je souhaite une très très belle lecture aux gens qui prendront le temps de le lire, et j'espère qu'ils vivront un beau voyage et une belle expérience.
0: Merci encore Maxence, et merci évidemment aussi à Arnaud pour la réalisation de ce duplex. Je rappelle la référence du livre dont on parlait aujourd'hui, Derrière le champ. C'est 208 pages en noir et blanc, c'est publié aux éditions Casterman. Comme c'est en souple, on le disait, c'est moins cher, et tant mieux, ça coûte 22€. Voilà, vous savez tout, la semaine prochaine, on se retrouve avec une autrice en direct et en studio. Bonne journée, bye bye.

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0: Bonjour et bienvenue dans Carabistouille. Aujourd'hui, nous partons dans l'ouest du Cameroun, à Bafoussam, où vit notre invité, l'auteur jeunesse Alain-Serge Dzotap. Alain-Serge Dzotap a grandi dans un univers où il y avait peu de livres, hormis ceux de l'école et de la bibliothèque. Passionné par la lecture, amoureux des mots, il est d'abord devenu poète. Jusqu'au jour où un ami lui a tendu un album de jeunesse et lui a dit « Toi aussi, tu peux écrire des histoires comme ça ». Depuis 2006, il en a écrit de nombreuses, des histoires comme ça, pleines d'humour et de tendresse. Publiées chez des maisons d'édition qui lui assurent une large diffusion à l'international. Alain-Serge Dzotap est même aujourd'hui traduit dans une douzaine de langues. Écoutons à présent nos échanges avec un auteur pour qui écrire un album à destination des enfants, c'est une affaire qui doit être prise au sérieux.
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0: Alain-Serge Dzotap, bonjour et bienvenue dans Carabistouille.
2: Bonjour Nadia.
0: Alain-Serge Dzotap, vous êtes l'auteur d'un certain nombre d'albums jeunesse. Et je voulais savoir comment toute cette histoire a commencé, comment l'envie d'écrire est-elle née, et peut-être quel a été votre premier projet abouti, qu'il ait été édité ou pas.
2: Alors, je pense que l'écriture chez moi a commencé par la lecture. Et j'ai découvert mes premiers livres, c'était lorsque je suis entré à la première année du primaire, qu'on appelle chez nous la CIL. Et c'est à ce moment-là que j'ai su que les petits signes qu'il y avait dans les livres racontaient des histoires. Mais j'ai commencé à écrire beaucoup plus tard, plutôt de la poésie, parce que j'avais découvert dans la grande cantine couverte de poussière de mon grand frère, dans le grenier familial, j'avais découvert des poèmes. Et puis, je m'étais dit que, voilà, si mon grand frère, lui, il écrivait des poèmes, ça veut dire que je pouvais aussi en faire autant. Donc, j'ai commencé à écrire par la poésie et c'est beaucoup plus tard, mais alors beaucoup plus tard que j'ai commencé à écrire des histoires pour les enfants.
0: Et quand vous avez commencé à écrire pour les enfants, pourquoi vous êtes orienté vers ce public, quels étaient vos modèles, vos sources d'inspiration en littérature jeunesse?
2: Voilà, je pense que je suis également entré en littérature jeunesse parce que j'ai beaucoup lu de la jeunesse. Je me souviens que quand je suis allé pour la première fois à la bibliothèque pilote provinciale et que j'ai pu en payer les frais d'inscription, je lisais beaucoup de poésie, et puis j'ai découvert dans la salle jeunesse beaucoup de livres. Beaucoup d'histoires venues de partout, d'auteurs français, d'auteurs russes traduits vers le français. Et je crois que ça m'a donné envie d'écrire. Mais le déclencheur, finalement, je pense que le déclencheur, c'est lorsque un ami, un très grand comédien, Wacke Foggen, paix à son âme, alors il m'avait un jour montré un livre, La ruse d'Idriss Sunjoya, qui était issu d'un projet financé par la coopération française. Donc, parce qu'à l'époque, la France a financé beaucoup de la littérature jeunesse en Afrique, quoi. Donc, il y avait beaucoup de bouquins. Et donc, j'ai lu ça. Et puis, il m'avait tendu ce livre en me disant, tiens, tu peux aussi écrire des histoires comme ça. Et puis, j'ai commencé à écrire comme ça des histoires pour enfants. Mais ça n'a pas été facile du tout parce que, vous savez, à un moment donné, on a l'impression qu'écrire des histoires pour enfants, c'est juste mettre deux lignes par page et puis ça passe, quoi. Donc, ça m'a pris beaucoup de temps pour apprendre. Et j'ai eu la chance que la toute première histoire qui est vraiment, non pas qui est aboutie, mais la toute première histoire qui a été publiée, c'est qu'en fait, un jour, parce que je lançais toujours des bouteilles à la mer avec mes histoires. Et un jour, l'histoire qui a été retenue par Bayard Presse, qui a pour titre Petit Hippo et son stylo magique. Je l'avais envoyé comme ça à Bayard, c'était je crois en 2006. Et puis j'avais reçu plein de réponses négatives et puis je suis allé dans mes spams J'avais trouvé dans un mail qui venait de Marie-Hélène Gros, bien, qui m'avait dit que Marie-Hélène Delval, que je ne connaissais pas à l'époque, mais qui est une grande autrice, avait reçu mon histoire, quoi. Je ne sais pas comment elle avait reçu, mais. Et puis on m'a posé une question qui est pour moi la question la plus stupide du monde. On m'avait demandé, est-ce que vous souhaitez qu'on la soumette au comité de lecture du magazine Tralalire? Ben, j'ai répondu à cette question-là, je crois, 1000 fois. Et puis, c'est comme ça, la première histoire qui a été publiée chez Bayard, c'était en 2007.
0: Alain Serge Zotab, vous avez une publication conséquente, vous avez écrit un nombre important de titres pour lesquels il me semble que votre inspiration est très diversifiée. Il y a des albums qui reviennent sur des figures historiques de l'Afrique, d'autres qui parlent du quotidien, il y a des contre-visités. Comment est-ce que vous présenteriez la diversité des thématiques que vous abordez? Est-ce qu'elles ont un fil conducteur? Est-ce qu'il y en a qui vous tiennent aussi à cœur particulièrement?
2: Alors, c'est vrai que je me suis rendu compte ces derniers temps-ci que j'ai quand même écrit beaucoup de contes. Donc, deux petits recueils déjà chez Albin Michel, petit conte des pourquoi et ensuite petit conte des comment. Et puis, il y a aussi des contes chez l'école des loisirs, le roi et le premier venu, la femme qui attendait un enfant à aimer et l'homme qui attendait un garçon. Donc, je me suis. Peut-être c'est aussi lié à mon enfance, quoi. C'est-à-dire que le fait que je me suis orienté vers le conte, vers l'écriture du conte. Mais lorsque j'écris pour les tout petits, j'essaie d'entrer en dialogue avec l'enfant que j'ai été. Parce que petit, je n'ai pas eu la chance d'avoir accès à des livres. Donc aujourd'hui, parfois, quand j'écris, surtout pour les tout petits, j'ai l'impression de discuter avec l'enfant qui est en moi et qui voilà et à qui les livres ont manqué. Donc, mais je n'ai pas de thématique particulière. C'est vrai que je me suis rendu aussi compte que j'ai écrit deux livres, par exemple, pour les droits des femmes, quoi. Parce qu'il y a sur le mariage forcé et précoce, j'ai écrit quand même Adi de Boutanga chez Albin Michel. Et plus tard, chez l'école des loisirs, j'ai encore écrit La femme qui attendait un enfant à aimer et l'homme qui attendait un garçon sur la question de la misogynie. Mais je ne pense pas que c'était programmé. Ce n'était pas programmé. Pour Adi de Boutanga, j'avais rencontré la jeune fille dans une fondation. La fondation Jean-Félicien Gacha, et puis j'ai eu envie de raconter son histoire. Et puis, chez l'école des loisirs, j'avais lu un très très. J'avais entendu un très beau conte du répertoire des conteurs Bamileke, et j'ai eu envie de le mettre à ma propre sauce. Donc, ce n'est pas vraiment programmé. Je me laisse soit emporter par la beauté des mots et parfois par les images, parce que j'écris beaucoup aussi en regardant les images. Je pense que regarder les images, ça qui me parle, peut-être ça soulève aussi des histoires, ça réveille aussi des histoires en moi. Voilà.
0: Alors, vous êtes entré au départ dans la littérature par la poésie. Est-ce qu'il y a des similitudes pour vous entre votre expérience de l'écriture de la poésie et de l'écriture pour les enfants?
2: Voilà. Je dois avouer que ça fait longtemps que je n'écris plus la poésie de manière formelle. J'ai publié à l'époque dans les revues et tout. Mais maintenant, je pense que ma poésie s'infiltre dans ma façon d'écrire. Voilà, dans ma façon de, dans le regard que je pose sur l'enfance lorsque j'écris, et aussi parfois dans ma manière d'utiliser les mots. Donc, ma poésie s'est réfugiée dans mon écriture pour enfants. Dans mon écriture des histoires pour enfants.
0: Et ce que vous dites, hein, je trouve ça très juste, notamment pour un de vos derniers albums, qui explore une thématique peu courue dans la littérature de jeunesse, un album qui s'intitule « Reste avec nous bébé ». Pourriez-vous nous parler un peu de cet album, du choix de son sujet et de la manière dont vous avez développé l'histoire ?
2: Voilà. Je n'ai pas vraiment eu à choisir le sujet parce que le sujet est venu à moi, parce que j'ai écrit cette histoire, j'étais en résidence d'écriture en Suisse, à la Villa Rufieux. C'est parce que justement, j'avais mon neveu qui venait de venir au monde, et puis il avait tous les soucis de santé. Il avait tous les soucis de santé, il perdait du poids régulièrement, malgré tous les prescriptions médicales, ça n'allait toujours pas. Et puis, lorsque j'étais en résidence d'écriture en Suisse, je me suis dit, il fallait que je raconte cette histoire-là. Et puis, c'est la seule histoire que j'ai racontée en pleurant, que j'ai écrite en pleurant. Et dans l'histoire, je fais également clin d'œil à un de mes oncles maternels, dont le neveu en question était l'homonyme de l'homonyme, en fait. Et pour nous, être l'homonyme de quelqu'un ici, c'est très important. J'ai également fait un clin d'œil à cet oncle-là, parce que il a eu une vie difficile, parce que vous savez que les sociétés africaines sont parfois compliquées. Il y a parfois on vous accuse de choses dont vous ne savez rien. Lui, par exemple, on l'accusait de sorcellerie et tout et tout. Il avait donc passé toute sa vie à lutter contre ça. Et c'était un monsieur extrêmement généreux. Mais il avait passé toute sa vie encore à lutter contre les accusations parfois très malsaines. Et puis je me suis dit, il fallait que je lui rende hommage. Voilà. Donc j'écrivais pour mon neveu et je rendais hommage en même temps à mon oncle maternel qui était en même temps mon grand-père maternel, parce que chez nous, il y a le phénomène de succession. C'est-à-dire, quand tu succèdes à quelqu'un, par exemple, si quelqu'un succède à son père, ses frères vont l'appeler papa. Mm-hmm. Donc, je voulais rendre vraiment hommage à ces deux personnes. Je voulais, par mes mots, les fixer, quoi, les rattacher à la vie. Voilà. Et pour moi, c'était très important et c'était une douleur intense dont j'ai écrit cette histoire vraiment en larmes.
0: Et c'est un très bel album, très sensible, l'histoire de ce bébé fragile qu'on appelle Nuage et qui n'a pas encore son nom définitif. Et il est très beau aussi parce que votre texte entre en dialogue avec les illustrations d'Anne-Catherine de Baule, qui est une illustratrice reconnue et qui a beaucoup travaillé sur des illustrations jeunesse en lien avec l'Afrique. Comment s'est passée la collaboration avec cette illustratrice ?
2: Déjà, j'ai beaucoup de chance de travailler avec Anne-Catherine de Baule parce que elle a vécu au Cameroun et elle a vécu aussi au Gabon. Mais Reste avec nous, c'est la quatrième histoire que je fais avec, c'est le quatrième album que je fais avec Anne-Catherine. Et puis on est en train de faire un cinquième livre qui va, je sais pas quand ça va paraître, on est en train de faire un cinquième livre. Bon, avec Anne-Catherine, on a l'habitude de beaucoup échanger. On a l'habitude de beaucoup échanger. Parfois, elle me fait voir les esquisses, elle me fait voir les découpages. Et puis avec notre éditrice, Odile Josselin, je veux dire, on travaille vraiment à trois, quoi. On travaille vraiment à trois. Donc il y a un échange entre moi, Anne-Catherine et Odile. Donc c'est vraiment un échange. Et puis on se met d'accord sur beaucoup de sujets sur beaucoup d'aspects avant que ça, voilà. Pour aboutir à ces albums-là. Donc là, c'est le quatrième que j'ai fait avec Anne-Catherine. Et puis, pour mon bonheur, nous sommes en train de faire un cinquième album. Cette fois-là, qui parle de mes jumeaux. Donc, parfois, je m'inspire aussi du quotidien. Voilà, donc, qui parle de mes jumeaux. À un moment particulier, au moment où leur mère les déshabille pour les laver, il y a toujours... Il y a toujours une histoire qui se déroule, et puis j'ai voulu raconter cela dans ces... Là, ça va faire l'objet de mon cinquième album avec Anne-Catherine et les éditions Pastel, École des loisirs.
0: D'accord, et justement, pour faire transition avec la question suivante, vous parlez de l'École des loisirs, et c'est vrai que vous êtes édité par des éditeurs reconnus qui peuvent assurer une large diffusion à vos livres. Donc cette large diffusion de vos livres, elle va de pair aussi avec le fait qu'ils sont traduits dans de nombreuses langues. Quel regard avez-vous sur cette diffusion très large? Et la lecture de vos albums est-elle la même dans différents pays? Peut-être déjà entre la France et le Cameroun, je ne sais pas s'ils sont facilement accessibles au Cameroun, et puis peut-être dans d'autres pays où ils vont être lus.
2: Oui, bon, je n'ai pas souvent les retours. Je n'ai pas souvent les retours pour mes albums parce que il y a 13 qui ont déjà été traduits. Et l'éditeur qui m'a le plus fait traduire, sont les éditions des éléphants avec lesquels j'ai grand plaisir à travailler. J'ai eu certains retours parce que il y a la soupe au caillou moelleux chez les éléphants qui avait été, qui a vécu une belle aventure, en même temps à Nanterre, en même temps au Brésil, dans d'autres pays. Hein. Et puis, c'est souvent les retours que j'ai par Internet. Quoi. Par exemple, il y a un de mes albums, Le Cadeau, paru chez les éléphants, qui a été traduit en Israël, et qui en Israël a fait l'objet d'une deuxième édition spéciale, parce qu'ils ont un programme en Israël dont... qui est l'équivalent d'un autre aux États-Unis, qui permet que les livres choisis soient tirés en grand exemplaire, en grand nombre, et diffusés dans les écoles, dans les crèches, dans les bibliothèques. Là, ça a vécu une très très belle vie en Israël, aux États-Unis aussi. Donc j'ai souvent des retours comme ça par en m'informant sur les réseaux, bien lorsque l'éditeur américain, par exemple, de deux de mes livres nous donne les ressentis sur le terrain. Donc c'est par cela que j'ai mais je suis quand même parfois étonné de voir que des histoires que j'écris depuis le Cameroun à Bafoussam puissent trouver un lectorat international. C'est quand même 13 langues traduites. C'est parfois, j'avoue que je suis moi-même parfois étonné, quoi.
0: Est-ce que vous avez l'impression, Alain Serge Dautap, d'écrire des histoires universelles?
2: Alors, universel, c'est parfois un peu difficile parce que, bon, parfois je préfère dire que j'essaie de situer ma parole à l'endroit précis où se trouve la poésie, parce que je pense que avec la poésie, dans la poésie, tout le monde peut venir communier. Vous voyez? Donc, c'est pour ça que j'essaie de faire beaucoup d'efforts dans ma façon de percevoir les histoires que j'écris. Donc, parfois, j'ai des histoires qui sont vraiment, comment dire ça, où je puise vraiment beaucoup plus dans, où mon imagination est beaucoup sollicitée. Et puis, je me dis, peut-être que je suis naïf, mais je me dis que je me dis que peut-être que c'est pour ça que un éditeur grec, un éditeur chinois, un enfant de Hollande peut se retrouver dans mes histoires, tout comme un petit Camerounais, un petit Malien. Donc, j'essaie de m'adresser à l'enfant qui est au fond de moi, et je me dis que en m'adressant à cet enfant-là, je parviens à m'adresser à tous les enfants du monde. Parce que regardez, par exemple, lorsque les enfants se rencontrent, quelle que soit leur couleur de peau, quelle que soit leur origine, instantanément, ils vont commencer à jouer. Or, je me dis qu'en m'adressant à l'enfant qui est au fond de moi, je m'adresse à l'enfant universel.
0: Donc, vous vivez au Cameroun, à Bafoussam, dans l'ouest du Cameroun. Quel regard portez-vous sur la situation du livre jeunesse dans votre pays? Et vous-même, avez-vous fait des actions, avez-vous entrepris des actions pour faire vivre le livre jeunesse au Cameroun?
2: Oui, j'ai animé beaucoup d'ateliers d'écriture dans les écoles. J'essaie de le faire encore aujourd'hui avec. Il y a une jeune association, bon, plus jeune que ça parce qu'elle est très dynamique, avec laquelle je collabore. Parfois, je vais dans les écoles, Reading Classroom, par exemple. Et puis, je sers mon humble niveau de faire vivre la littérature jeunesse. Et puis, pour le moment, depuis quelques années, il y a une sorte d'effervescence. Parce que il y a des jeunes maisons d'édition, là, surtout à Dinkra, qui se bat beaucoup pour éditer des livres de qualité. Et surtout, elle fait ce que beaucoup d'éditeurs en Afrique, parfois en Europe, ne font pas. Elle édite à compte d'éditeurs. Pour moi, c'est exceptionnel parce que nous sommes dans un environnement où l'auteur qui est le plus faible, qui est le maillon le plus faible de la chaîne, est encore sollicité financièrement. Donc, elle fait du très bon travail. Elle le fait avec une éthique qui me parle beaucoup. Parce que moi qui suis auteur et qui vis de l'écriture, pour moi, c'est important que l'éditeur respecte l'auteur et le traite comme il faut.
0: Oui, on salue Armel Toucault, qui a été l'invité de Carabistouille il y a quelques mois. Et c'est maintenant, Alain-Serge Tzotap, le moment de notre pause musicale. Quel est le morceau que vous avez choisi de nous faire écouter et pourquoi ce choix?
2: Alors, j'ai choisi L'homme-dieu, qui veut dire mariage, de l'artiste Kaleth Photo, qui écume le monde, qui est une dont j'apprécie beaucoup les chansons, dont j'apprécie énormément la musique. Alors, cette chanson parle du mariage forcé, du mariage précoce. Pour moi, qui est une thématique qui me parle beaucoup et qui et voilà et que j'ai eu à aborder dans mes livres, dans certains de mes albums, comme Adi de Boutanga paru chez Albin Michel Jeunesse, et comme dans La femme qui attendait un enfant a aimé et l'homme qui attendait un garçon paru chez Pastel. Voilà, donc c'est pour ça que je l'ai choisi. D'abord pour son talent, vraiment, elle me parle beaucoup. Et aussi pour le thème qu'elle a abordé dans sa chanson.

0: Et c'est pas bon.
1: Alors, petite coïncidence, Alain Serge Jotap, car Armel Toucault, la directrice des éditions Adinkra, avait elle aussi, dans l'émission qu'on lui avait consacrée, choisi de partager un titre de Caresse Fotso. Avant de nous séparer, je voudrais, Alain Serge Jotap, vous demander quelque chose. Nous sommes à la radio et au moment même où nous enregistrons cet entretien, il n'y a pas d'image. Les caméras de nos ordinateurs sont fermées et je vais vous demander de décrire en quelques mots pour les auditeurs de Carabistouille ce que vous voyez depuis votre fenêtre, depuis votre maison de Bafoussam, où vous êtes en train de faire cet entretien, et puis nous parler des bruits qui vous entourent et qu'on n'entend pas forcément dans l'enregistrement de l'entretien.
2: Alors, nous sommes en saison des pluies, et pour moi, la saison des pluies, c'est cette saison-là que si j'en avais la possibilité, je la ferais durer toute l'année. Alors, pendant que nous discutons là, il y a les gouttelettes de pluie qui chantent sur ma toiture de tôle ondulée. Et puis dans la cour, juste à côté des véhicules, il y a un arbre chenu qu'on appelle le tchak. Donc c'est un arbre qui sert pour implanter les lieux sacrés, qui sert aussi pour faire la limite des terrains et des champs. Donc voilà ce que je vois. Malheureusement, il n'y a pas d'oiseaux parce qu'il pleut, mais il y a quelques poules que j'aime qui sont en cage là et d'autres qui sont en train de se balader. Voilà.
1: Alors, je vois d'où vient le goût du papa de nuages pour la saison des pluies dans l'album Reste avec nous bébé. Alain Serge Jotap, merci de nous avoir amené quelques instants à Bafoussam. Merci beaucoup et bonne fin de journée à vous.
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1: Voilà, Carabistouille, c'est terminé pour aujourd'hui. Je vous donne rendez-vous le mois prochain. D'ici là, vous pouvez nous suivre sur les réseaux sociaux de l'émission, Fréquence Carabistouille sur Instagram et aussi sur Facebook. À bientôt.

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1: The Age of Not Believing. C'est ce moment fragile où l'enfance s'évapore. Écrit par les frères Sherman pour L'apprentie sorcière, cette chanson est un pont entre deux mondes, celui des rêves naïfs et celui des doutes adultes. Angela Lansbury, en Miss Eglantine Price, y chante cette chanson avec une mélancolie tendre. Les paroles décrivent un désenchantement universel, abandonner ses héros d'enfance, ranger ses illusions sur une étagère. Mais derrière cette perte, il y a un appel à renaître. Le morceau évoque une quête, retrouver la magie, non plus dans les contes, mais en soi-même. Dans le film, la chanson résonne doublement. Elle parle à Charlie, l'aîné des orphelins qui traverse cette crise de confiance typique de la préadolescence, mais elle s'adresse aussi à une Angleterre en guerre, devenue cynique, qui doit réapprendre à croire en ses mythes pour survivre. Musicalement, c'est une berceuse douce amère, les cordes et le piano créent une ambiance nostalgique, tandis que la voix de Lansbury glisse entre regret et espoir. En tout cas, cette chanson, elle rappelle que grandir, ce n'est pas renoncer à la magie, c'est la réinventer. Une 10, c'est fini. Ciao.

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0: chers auditeurs de Fréquence Protestante, bonjour. Bonjour Thomas Morales.
1: Bonjour Aude.
0: Vous êtes un habitué du micro de Point de Suspension et nous sommes ravis de vous retrouver avec un nouveau livre, un peu différent de la veine des précédents, puisqu'il s'agit cette fois d'un roman, Les Tendresses de Zanzibar, paru aux éditions du Rocher. Alors ce roman, c'est un magnifique ode. Une magnifique, on dit, pardon, ode à l'amour. Alors, est-ce que vous pouvez nous raconter le point de départ, ce qui arrive au narrateur ?
1: Ah, le point de départ, c'est une histoire dramatique. Hein. C'est une histoire entre un homme et une femme. Dès le départ, dès les premières pages, hein, nous savons que la femme va disparaître. Et c'est un retour sur une vie amoureuse, sur 30 ans de vie amoureuse. Donc c'est à la fois un portrait de, j'espère un beau portrait de femme, d'un couple solide, voilà, un peu à contre-courant, à rebours, je dirais. Certains critiques ont parlé d'un couple un peu dissident, parce qu'il n'est pas tellement dans la modernité.
0: Oui.
1: Voilà, c'est ça le point de départ, vouloir écrire, pour moi l'auteur, de vouloir écrire une belle histoire d'amour avec très peu de choses, c'est-à-dire avec des contraintes littéraires, un court texte, peu de dialogue.
0: Au mode jeu.
1: En utilisant le jeu, évidemment.
0: Ouais. Pas de prénom.
1: Pas de prénom, oui. Il fallait que cette histoire d'amour se suffise à elle-même. Et pour qu'elle se suffise à elle-même, ça ne pouvait tenir que sur l'écriture. Donc il y a aussi, avant tout, quand même un exercice d'écriture.
0: Alors, c'est l'histoire, en fait, à la fois très universelle,
1: oui,
0: du
1: bien
0: couple,
1: sûr,
0: et très singulière, d'où le « il, elle ». C'est oui. Un homme, une femme.
1: Un homme, une femme. Oui, il n'y a rien de plus... Il n'y a pas eu des stratèges d'auteur pour inventer une histoire extrêmement compliquée. Je tenais à la simplicité biblique d'une histoire. Alors, je ne sais pas que je me suis mis des contraintes pour l'écrire, mais je voulais absolument qu'on reste un peu à l'épure, voilà, à l'os. C'était la volonté de départ, comme je n'ai pas l'habitude vraiment d'écrire des romans. C'est mon premier roman, j'ai écrit avant des romans de genre. Donc pour se lancer, il fallait vraiment faire quelque chose de très différent. Voilà.
0: Et c'est très différent.
1: À mon sens, plutôt original, même si le sujet, il peut comme ça paraître relativement banal.
0: Alors, il est pas. Le point de départ, c'est quand même l'intrusion de la maladie dans le couple. Cette terre brûlée, c'est vous, je vous cite, qui envahit tous les recoins de l'existence. Mais en fait, c'est pas le sujet. Hein. Je dis tout de suite, on parle pas du tout de la maladie. Il y a très peu de lignes sur la perte et la maladie. En fait, c'est un roman qui est axé sur les moments heureux. Est-ce qu'on peut dire que c'est un roman de la gratitude ?
1: Oui, on peut le dire comme ça, parce que effectivement, il fallait que ce soit un roman éclairant, voilà, rayonnant.
0: Il y a le soleil de la Corse, il y a Rome.
1: Et malgré le sujet,
0: qui est la perte.
1: Qui est la perte.
0: Donc et
1: c'est
0: le
1: pour
0: manque.
1: Ça, c'est pour ça que l'auteur ne s'appesantit pas sur les tracas médicaux.
0: Jamais.
1: Voilà. Et d'abord. Parce que je pense que ça n'intéressait pas non plus le lecteur, ça a été évidemment fait. C'était pas là mon sujet. Je voulais faire sur un sujet dramatique, évidemment, faire quelque chose de lumineux et de beau. Parce que
0: je dis de la gratitude. En fait, vous revenez sur tous ces moments heureux.
1: On revient. Oui. C'est pour ça que c'est un couple un peu, on va dire, hors norme. Le narrateur ne ressasse pas des événements tragiques. Il veut garder de cette histoire, cette pépite, ce trésor, et il va essayer de faire découvrir au lecteur, voilà, c'est quoi ? Qu'est-ce qu'il y a derrière un amour, on va dire éternel ? On peut dire ces choses-là. Mmh. Et donc c'est très très compliqué pour un écrivain parce qu'on aborde des sujets
0: intimes,
1: très intimes.
0: Parce que vous nous faites entrer dans l'intimité d'un couple.
1: Oui.
0: Donc forcément que il y a un effet résonance, miroir.
1: Mais si on ne pouvait pas rester, c'est très compliqué. On ne pouvait pas rester à l'extérieur. Ça pouvait pas être deux personnages avec des dialogues, avec une vie. Il fallait évidemment que ce soit sincère. Ouais. C'est une fiction, hein. Mais pour qu'elle tienne, il fallait à la fois que ce soit sincère et à la fois trouver un mode d'écriture.
0: Bah, on se sent un peu voyeur pratiquement.
1: Oui.
0: Je veux dire, dirais. Hein. On a parfois l'impression de voir, vous savez, ces fameux films de souvenirs que nous sortaient nos grands-parents où on nous voit marcher dans les pâtés de tas de sable. On a l'impression d'ouvrir des albums de photos.
1: Il y a de ça, il y a une sorte de flashback à chaque fois, donc on revient sur
0: des... C'est très visuel.
1: On vient des... Oui,
0: moi, j'ai trouvé.
1: Oui, parce que... Alors, et en plus, c'est un roman relativement court, voilà. Donc, il fallait qu'il soit concentré, voilà, au maximum. Concentré et éclairant. C'est souvent les deux mots quand je me suis lancé, parce qu'il faut, il faut se lancer dans cette écriture-là. Et par rapport à mes autres livres, il fallait oser, c'est bizarre, mais oser cette aventure-là littéraire, là, qui est une véritable aventure littéraire. Il y avait une sorte de pari aussi, oui, pour un auteur, parce qu'au fil d'une, entre guillemets, d'une carrière littéraire, on essaye de faire évoluer parfois son style, mais voilà, les horizons, ouvrir d'autres horizons. Là, j'ai l'impression quand même de... J'ai choisi à la fois le plus simple et le plus difficile. C'est-à-dire, comme il n'y avait pas une histoire, comme je le disais tout à l'heure, très compliquée, et de faire quelque chose de brillant avec peu de matière.
0: Alors, j'ai envie de vous poser une question que je n'avais pas préparée dans ma liste. Est-ce que c'est compliqué justement, c'est le roman de l'intime aussi. Oui. Donc, il y a un effet miroir avec vous. Est-ce que c'est compliqué de mettre en scène la femme qu'on aime ou malade, voire morte? Comme point de départ, c'est un peu bizarre.
1: Oui, c'était mais ce point de départ-là n'était pas l'essentiel,
0: non,
1: pour moi.
0: Non, mais c'est quand même...
1: Effectivement, on démarrait, il fallait... Alors, parce que je pense qu'il fallait quand même une certaine dramaturgie.
0: Ouais, voilà.
1: Et donc,
0: ouais,
1: il y avait une technique, on va dire, d'écrivain, il fallait quand même imposer... Quand même,
0: mais ça aurait pu être une séparation.
1: Oui, oui,
0: mais... Il y a d'autres types d'absence
1: et de manque. Bien sûr, la séparation...
0: Là, c'est plus radical.
1: C'est plus radical parce que ce couple, il est, comme je disais tout à l'heure, il se distingue,
0: Ah, on va y venir.
1: Voilà, donc ça ne pouvait pas être... Il fallait effectivement aller jusqu'au bout.
0: Tout est fort.
1: Et oui.
0: Il y a un petit peu d'Ariane et Solal.
1: Oui, c'est-à-dire on a poussé le curseur. Et c'était très compliqué parce que je savais en l'écrivant qu'en poussant ce curseur,

0: C'est un sujet triste de départ, comme je disais, mais c'est un texte joyeux, c'est un texte... Moi, je maintiens ce thème de gratitude, parce que c'est comme ça que je l'ai lu. Alors, on va commencer par la rencontre, parce qu'on va réfléchir ensemble à qu'est-ce qui fait couple, en fait, à partir...
1: Oui,
0: parce que,
1: bien sûr.
0: Ça même, il y a plein de pistes, là, oui. Que vous nous proposez. Oui. Ils viennent d'univers différents.
1: Oui, alors il y a une rencontre, c'est deux... L'homme et la femme viennent de classes sociales, on va dire, différentes, si on veut... Oui,
0: c'est vous parlez même... de pédigré, en voilà. Parlant d'elle, quand même.
1: Oui, ils ne viennent pas du même, totalement du même monde, mais...
0: C'est une altérité nécessaire, vous pensez, ou... Comment dire, mathématiques ?
1: Oui, mais... je pense, mais comme toujours, je pense, effectivement, ce ne sont pas du tout des contraires, mais ils viennent un peu d'horizons quand même un peu différents, et ils sont à la fois les deux en rupture, mais le mot rupture est pareil trop fort, mais ils
0: en
1: sont...
0: Quête.
1: Oui, et même à l'intérieur de leur milieu, ils sont un peu vagabonds, ils sont un peu à part. Voilà.
0: Un pas de côté.
1: Et toujours, ils ont toujours, voilà, et ce sont deux individualités relativement fortes. C'est pas un roman où ils rejettent du tout leur milieu ou leur classe sociale, hein, où il y a une revanche sociale. C'est pas du tout, on n'est pas du tout.
0: En fait, ils s'ennuient un peu.
1: Oui. Ils n'ont pas trouvé peut-être. De motifs suffisamment forts dans la vie pour exister. Pourtant, ils s'engagent
0: professionnels. Donc, vous sous-entendez que l'amour est un motif suffisant ?
1: Oui, évidemment. Il n'y a pas d'autres motifs. À mon sens, il n'y a pas d'autres motifs.
0: Souhaite.
1: Pour moi, oui. Il n'y a pas d'autres motifs. Le reste est accessoire et totalement futile.
0: Alors, qu'est-ce qui se passe dans cette cristallisation amoureuse ? C'est le rêve qui vous... Tout à coup, cette touche de rêve, c'est l'émotion, c'est
1: oui,
0: pas très bien ce qui vous émeut.
1: Oui,
0: qu'est-ce qui se passe,
1: y a
0: en
1: une
0: fait,
1: sorte
0: dans une
1: entre
0: rencontre.
1: Cette rencontre-là, il y a une concordance immédiate. Voilà. Alors, il n'est pas une question de coup de foudre ou d'alchimie, mais il n'empêche que ces deux personnes-là se sont trouvées. Voilà.
0: Ouais.
1: Trouvées dans un endroit... Là, je l'ai posé dans une entreprise. Hein. Les deux, vous avez raison, s'ennuient un peu dans cette entreprise. Et voilà, ils vont commencer à discuter et immédiatement, ils vont prendre un plaisir fou à être ensemble, voilà, à échanger ensemble. Et très vite aussi, à envisager une vie de couple sans les autres. Alors, je dis bien pas contre les autres.
0: Mais vous avez des phrases très fortes pour la décrire. En fait, c'est un personnage de rêve aussi. Elle est presque...
1: Oui, mais...
0: On la voit danser, elle est presque un petit peu au-dessus de la terre.
1: De toute façon,
0: c'est le charme.
1: Il est touché.
0: Ouais.
1: Voilà, mon personnage masculin est littéralement foudroyé. Voilà.
0: Bien sûr,
1: il est touché. Mais je crois que la réciproque est vraie aussi. Mais il est quand même bouleversé, il est secoué parce que c'est aussi pour lui une rupture avec ses précédentes, on va dire, relations amoureuses. C'est un autre, voyage.
0: Vous parlez aussi des caractères qui se frottent. Nos caractères, je vous cite, devaient s'apprivoiser et non pas se dompter afin d'établir une relation à flottaison stable. J'aime beaucoup cette phrase.
1: Oui, c'est vrai. Alors, ils ont deux caractères. Mon personnage masculin a un caractère plus flou, hein, qui, à mon avis, est assez conforme au caractère des hommes en général, moins ancré, hein, plus nonchalant. Et le caractère de mon héroïne est évidemment très fort. Voilà, il est très fort. On pourrait dire, c'est une femme forte, comme on disait.
0: C'est une battante.
1: Oui, c'est une battante qui suit son cap. Et lui, il est aussi séduit par ça. Il est séduit. Lui, il louvoie. Hein. Il passe sa vie à louvoyer, à esquiver. Il est dans le monde, mais un pied dedans, un pied à l'extérieur. Et il est quand même ébahi par cette fille-là, parce qu'au début de l'histoire, c'est une jeune femme. Hein. Cette jeune femme-là qui est vraiment une fonceuse, qui n'a peur quasiment de rien, ni de ses mots, ni des actes, alors que lui, il est en second rideau. Hein.
0: Alors, c'est aussi parce qu'il est le narrateur, peut-être. Ouais. On le disait tout à l'heure, c'est une histoire d'amour très rare aujourd'hui, voire même audacieuse,
1: ouais.
0: Puisque c'est un amour au long cours
1: au
0: de
1: cours.
0: 30 ans.
1: 30 ans, oui, c'est ça.
0: Alors, il y a plusieurs aspects. Qu'est-ce qui se passe ? Est-ce que vous estimez qu'on se fait à deux ? Est-ce que l'amour, 30 ans d'amour, a changé le narrateur ?
1: Oui, il a...
0: Et est-ce que c'est l'amour, cette confrontation avec l'autre, elle ?
1: Oui. De toute façon, lui, c'est un personnage masculin, comme je le disais tout à l'heure, qui n'est pas totalement fini. C'est un

0: adulte, hein, évidemment, mais cette rencontre-là va le façonner, hein, aussi. Mmh. Donc évidemment, il va se construire dans le regard de l'autre, et c'est vrai aussi pour mon héroïne. Alors c'est vrai que on a l'habitude de lire une littérature où qui est conflictuelle ou victimaire, ouais. On va dire.
1: Ou fulgurante.
0: Voilà, où sur la durée, effectivement, la rencontre entre un homme et une femme peut tourner relativement court. Et eux, je crois qu'ils ont la préscience d'esprit que dès le départ, c'est ça aussi, et donc il y a une part d'inexplicable, hein, dès le départ, ils savent qu'ils s'engagent, mais que ce sera sur du long cours.
1: Oui. Alors, je préviens tout de suite nos auditeurs, il n'y a pas de scène de mariage avec des robes blanches et tout.
0: Non, hein, il n'y a rien de tout ça.
1: Pas de grand serment, fait de soi-même.
0: Non,
1: en fait.
0: Non, oui.
1: Il y a une évidence.
0: Oui, c'est évident, c'est vrai, c'est ça. C'est quelque chose qui est évident. Et donc, et cette évidence, elle est difficile à partager même, parce qu'ils viennent de deux milieux différents, ils ont des amis différents, et très vite, ils vont marcher ensemble dans une direction. Dans une même direction, sans s'occuper du reste du monde.
1: Alors justement, la singularité de ce couple, c'est qu'il se suffit. Il n'a aucun besoin des autres. Alors là, c'est un point étonnant. Ouais. Je me suis demandé si vous n'étiez pas un petit peu misanthrope en vous disant...
0: Non, je crois que... alors j'ai essayé de... je dis, ils se suffisent, mais ils ne vivent pas contre la société. C'est-à-dire...
1: non, ils sont trop bien ensemble. Voilà,
0: ils n'y imposent pas. En plus, ils n'ont pas du tout la volonté d'imposer un schéma particulier de vie. Hein. C'est un couple qui, sur une longue durée, qui n'a pas d'enfant. Donc, il y a un couple particulier aussi. Mm-hmm. Mais ce n'est pas... ne pas avoir d'enfant, ce n'est pas quelque chose qu'ils revendiquent. Ce n'est pas du tout un couple militant. Ils se sont trouvés. Ils savent qu'ils vont vivre un long chemin ensemble. Ils vont à la fois se construire. C'est pas un couple. Ils vont rien déconstruire. Ils vont construire au fur et à mesure.
1: Vous y allez fort quand même parce que on sent une revendication. Hein. C'est pas un couple bannière qui va faire des manifestations.
0: Non,
1: c'est sûr.
0: Non.
1: Mais vous revendiquez, je vous cite, la dissidence poétique, la sécession volontaire, la scission du groupe, et vous écrivez. Nous nous sommes écartés des vivants avec le bonheur de mariner ensemble.
0: C'est vrai, c'est vrai. Mais bon, vous savez, il n'y a pas évidemment le versant militant, mais ils ont très tôt compris que leur intimité, leur bonheur se vivrait à deux. Pas dans l'ombre, hein, mais quand même dans la pénombre. Ils veulent garder, parce qu'ils sont persuadés que ce qui fait la beauté de ce couple-là,
1: de leur couple,
0: ce trésor-là, il faut malgré tout le protéger. Et au contact...
1: pourquoi ? Parce que les autres seraient un danger ? Parce qu'il y aurait des tentations ?
0: Non, pas du tout. C'est pas du tout une question de tentation. Non, parce qu'ils sont assez sûrs. Là, on est dans un cas où ils sont assez sûrs de leurs sentiments.
1: De pas perdre de temps ?
0: Oui. Ils n'ont pas de temps à perdre pour les autres. Voilà. Parce que, vous avez raison, ils se suffisent...
1: C'est presque un couple gémellaire.
0: Voilà, ils se suffisent à eux-mêmes et ils n'aiment pas trop le regard des autres sur leur couple. Et ça leur arrive forcément. Ah. Voilà. Ils n'aiment pas tellement.
1: Parce qu'il y a eu des jalousies. Vous racontez d'ailleurs le seul prénom qui apparaît dans votre roman. C'est le prénom de Paul S. Alors, qui est Paul S ?
0: Oui, il y a des jalousies, parce qu'effectivement, d'avoir choisi cette voie dissidente, hein, de s'être un petit peu coupé, ça laisse des amitiés qui étaient fortes, et souvent les amitiés de jeunesse, ça les laisse sur le bas-côté. Quand ils se sont rencontrés, cet homme et cette femme, ils ont continué évidemment à conserver quelques amitiés, mais ils ont ouvert une page blanche, voilà. Et ils ne se sont pas encombrés, bizarrement, alors que les deux sont des nostalgiques, ils ont beaucoup de souvenirs. Ils ne se sont pas encombrés de souvenirs des autres. Je pense qu'ils imaginaient que ça pouvait lester un peu leur couple. Il fallait se lancer. Ils prenaient le bateau ensemble, la haute mer.
1: Mais parce qu'ils sont trop bien ensemble.
0: Oui.
1: Ils sont très bien ensemble. C'est un couple gémellaire, comme je disais. Mmh. C'est presque un couple fusionnel. Oui. En fait, je reviens à mon Ariane et Solal, parce que c'est mon couple emblématique. Enfin, on ne va pas jusqu'au bout, justement. Mais, donc, ça veut dire que c'est possible, en fait, cet amour fusionnel.
0: Ah oui, c'est possible. ils ont aussi conscience que ils sont malgré tout chanceux, parce qu'ils sont pas innocents. Ils savent bien qu'une partie des couples s'effrite, voilà, hein, qu'il y a le délitement du désir, tout ça.
1: En fait, quand je vous écoute, hein, je me dis, en fait, ils ont la notion d'écrire leur propre histoire d'amour qu'ils veulent belle.
0: Oui, ils ont.
1: Ils l'écrivent.
0: Oui, ils écrivent et donc.
1: Ils sont volontaires dans leur histoire. Acteurs, pleinement acteurs.
0: Ah oui. Ils ont la chance qu'à 25 ans, hein, c'est à cet âge-là où ils se rendent compte, ils sont assez décidés, tous les deux. Ils sont décidés à faire un long chemin ensemble et de pas du tout. De pas du tout se laisser envahir, parce qu'il y a ça aussi. Il y a quand même les autres, c'est aussi une invasion. Hein. Voilà, bien sûr, oui, bien sûr.
1: Excusez-moi, je peux pas m'empêcher de sourire un peu. C'est pas très politiquement correct aujourd'hui.
0: Je sais bien.
1: Ni jamais d'ailleurs. Alors revenons. Alors, qu'est-ce qui fait que ce couple est si bien dans sa bulle? Il y a l'imaginaire partagé.
0: Oui,
1: c'est très important.
0: Bien sûr, ils ont un fond, je dirais. Un fond culturel commun, ils s'apportent un fond culturel commun. Les deux n'ont pas totalement le même prisme culturel, mais ils alimentent. Voilà, chacun a sa propre nostalgie. Les deux nostalgies fonctionnent bien ensemble. Donc effectivement, ils parlent la même langue. Hein, voilà, ils parlent la même langue. Je dirais pas parce que c'est pas le sujet, mais ils partagent les mêmes valeurs d'une certaine façon.
1: Ils aiment les mêmes choses.
0: Oui.
1: Alors
0: oui.
1: Vous parlez de musique. Beaucoup d'acteurs de cinéma, le monde imaginaire qui passe par le cinéma.
0: Oui, ils sont perclus totalement de ça. Donc, alors ça peut être la musique, ça peut être la variété française, la variété italienne, évidemment.
1: D'où le titre.
0: D'où le titre, le cinéma et la littérature. Et vous avez raison, ils l'écrivent leur histoire. Donc, ils sont aussi en partie dans l'imaginaire et dans la fiction, voilà. Fiction et réalité.
1: Ils sont deux personnages et se suffisent. Ils sont chacun le personnage de l'autre.
0: Ouais, et chacun apprend évidemment dans des domaines où l'homme est complètement inculte. L'héroïne va le révéler et vice versa.
1: Et puis il y a des passions communes qui se découvrent, comme le peintre Jean-Pierre Vallat.
0: Voilà, oui, ils ont des coups de cœur à chaque fois, comme un chaque. Et des coups de cœur
1: qui sont les mêmes,
0: voilà. Je voulais ça, voilà.
1: Alors il y a les lieux très importants pour un couple, les lieux. Paris,
0: oui.
1: Déambulation dans Paris.
0: Il y a beaucoup.
1: La Corse,
0: on parle Morvan, on évoque un petit peu.
1: Les restaurants à Naples.
0: Voilà, essentiellement, on va dire, c'est parisien. Voilà, donc il y a un esprit de brasserie parisienne et de déambulation. Voilà, il y a une déambulation estivale sur un Vespa au contact de la ville l'été.
1: Il y a des rites aussi. Et vous défendez le thème des rites dans un couple. Vous dites qu'on ne s'ennuie pas avec les rites.
0: Ah oui, ils sont...
1: Vous dites même les vieux couples qui s'aiment encore ont leur routine propre, leur code interne, leurs engrenages intangibles. Ils répondent à une nomenclature babylonienne.
0: Oui, c'est vrai. Et les couples, moi j'aime beaucoup observer, je passe ma vie dans les restaurants et
1: j'adore ces pages.
0: Ouais. Et les vieux couples, on en rencontre souvent des vieux couples, ils ont leur habitude. Voilà, des habitudes, je sais pas, tous les dimanches ils vont aller dans telle brasserie parisienne. On pourrait trouver ça ennuyeux. Hein,
1: oui. À la même place,
0: ou folklorique, et je ne crois pas, justement, je crois que ça c'est très fort, c'est une terre très forte, voilà, on sédimente les sentiments là-dessus. Oui, il faut avoir les mêmes bornes, voilà. Sinon c'est plus compliqué, voilà. Compliqué sur le long terme. Voilà.
1: Alors, est-ce que c'est facile de former un couple avec un écrivain?
0: Je dirais que oui. Oui, c'est assez. L'écrivain a des doutes. Hein,
1: Beaucoup de doutes.
0: Il a beaucoup de doutes. Alors, si on veut. Il peut être à la limite de la neurasthénie. C'est-à-dire qu'il a des doutes de création, hein, de créateur. L'écrivain qui se respecte, il veut faire quelque chose de beau, d'honorable, d'élevé, et donc il a une exigence propre. Et puis après, il y a aussi l'écrivain dans la société telle qu'elle est aujourd'hui. Il y a aussi des difficultés matérielles. Donc,
1: je parlais plus du côté psychologique, le côté obsessionnel, le côté pas narcissique, mais un petit peu dans son monde.
0: Bien sûr.
1: C'est pas si simple de faire couple avec un écrivain.
0: Ouais, bien sûr.
1: Ou peut-être avec un peintre non plus, avec quelqu'un qui crée.
0: Bien sûr, la création, elle accapare beaucoup. Hein. Elle prend du temps disponible, elle le mange. Hein.
1: Les hauts, les bas, les très hauts.
0: Oui. Alors moi, je suis un écrivain qui essaye d'être, d'avoir d'une humeur égale. Mm-hmm. Voilà. Mais quand on est, disons-le franchement, quand on est en phase d'écriture, je l'ai dit ici, je crois, il y a quelque temps à votre micro, il y a quelque chose de l'ordre de la performance. Voilà. Et je compare souvent l'écrivain avec un sportif de haut niveau. Quand on attaque un nouveau texte, évidemment, il faut que tout notre esprit et notre corps soient mobilisés. Donc, pour la personne qui partage notre vie, ça peut être un peu déstabilisant. Voilà, il faut s'habituer à ce que, quand on tape dans la matière, comme un sculpteur tape dans la pierre, un écrivain c'est pareil. On part d'une page blanche, hein, donc il faut aligner des phrases, il faut trouver le rythme qui nous convient. C'est ça le plus difficile, parce que d'aligner des phrases quand on a un peu de métier, c'est possible, mais d'harmoniser, voilà, d'harmoniser sur 20, 30, 40, 100, 200 pages, c'est ça le plus difficile. C'est aussi pour ça que j'ai longtemps refusé l'obstacle du roman.
1: Alors justement, je voudrais, on n'a plus beaucoup de temps, mais c'est très pertinent ce qu'elle vous dit, l'héroïne du roman. Elle dit à son mari écrivain ou à son homme écrivain, elle considérait, je vous cite, mon incapacité à écrire des romans comme la résultante d'un orgueil déplacé. Tu devrais consulter cette peur des personnages, n'est-elle pas une détestation du genre humain? Ou plutôt ta peur de ne pas trouver un fil logique entre les hommes. Ça, c'est assez profond.
0: C'est vrai. Alors là, évidemment, l'auteur, il met du sien. Effectivement, j'ai longtemps refusé le roman parce que je trouvais que dans le roman, alors j'ai esquivé avec ce livre-là, dans le roman, il y avait des lenteurs et des longueurs. Mmh. Et c'est pour ça que je ne me considère pas comme un romancier, parce que je déteste tous ces temps morts. Et je suis critique littéraire, donc je sais aussi que ces temps morts font parfois une œuvre, mais...
1: Elle crée le rythme.
0: Mais je suis un écrivain peut-être de la fulgurance, et donc plutôt un styliste, et tous ces temps morts me dépriment. Je ne peux pas rentrer dans des temps morts ou dans le temps long. Voilà. Je suis obligé de malaxer ma phrase pour qu'elle réponde immédiatement à mes envies ou à ce que je crois qui est vraiment beau. Donc j'ai eu du mal, donc c'est pour ça que je démarre une carrière à 50 ans de romancier, mais avec un court roman.
1: Alors, moi je voudrais, il ne nous reste plus beaucoup de temps, je voudrais juste finir sur quand même ce couple de 30 ans et sur un passage que j'ai beaucoup aimé de vous sur les corps. Donc c'est page 20, j'espère que je ne vais pas vous faire trop souffrir en vous lisant. Ces peaux qui se connaissent depuis si longtemps, 30 ans, peut-être plus, n'ont aucune lassitude à se rencontrer chaque jour, aucun dégoût, aucune répulsion à copier des gestes jamais vraiment identiques. Elles s'accordent, comme ces musiciens d'orchestre de chambre qui n'ont pas joué depuis une saison et retrouvent leur réflexe à la première respiration. Voilà, je trouve que c'est un très, très joli passage. Merci Thomas Morales d'être venu nous parler de votre très poétique roman d'amour, Les tendresses de Zanzibar. Chers auditeurs de Fréquence Protestante, je vous dis au revoir et je vous donne rendez-vous au prochain point de suspension.

0: bonjour à tous, voilà pour un nouveau Midi Magazine, enfin magazine, on l'appelle maintenant, je me trompe, dès le début, et qui sera consacré à un livre assez extraordinaire, passionnant, de Patrick Cavrane, qu'on reçoit assez souvent pour ses livres, qui s'appelle « Nos intimes compagnons, chiens, chats et autres animaux », c'est assez curieux. Et pour commencer cette émission, pourquoi j'ai choisi un homme et une femme? Parce que dans le livre de Patrick Cavrane, il y a ce dialogue qui est tout à fait extraordinaire. C'est beau, hein, cet homme avec son chien, fait remarquer Anne Gauthier. Oui, dit Jean-Louis Duroc, qui approuve. Regardez, ils ont la même démarche. Vous avez entendu parler du sculpteur Giacometti? Ah oui, je le trouvais très beau. Il a dit, c'est l'homme qui dit ça, dans un incendie, entre un Rembrandt et un chat, je sauverai le chat. Il a même ajouté, je laisserai partir le chat après. Je vous laisse une histoire assez extraordinaire. Bonjour Patrick Eman.
1: Bonjour.
0: C'est une histoire assez extraordinaire parce que c'est une histoire, le chat est mis complètement en haut, finalement, dans le fond. Oui, entre Rembrandt, on sauve le chat. Voilà. Oui. C'est assez extraordinaire de dire. Oui.
1: À un moment, en écrivant ce livre, je me suis rappelé de ce...
0: Oui.
1: De cet arrière-plan d'un homme et une femme. Oui. C'est-à-dire que le couple formé par Jean-Louis Trintignant et Anouk Aimée, oui. On le retrouve, tout au moins on retrouve la façon dont il se comporte avec ce chien et cet homme,
0: oui.
1: qu'on voit de manière assez éloignée sur la plage de Deauville.
0: Flouté à moitié.
1: Flouté,
0: oui.
1: Voilà.
0: Oui, oui.
1: Et puis, ils représentent le couple qu'ils forment. C'est-à-dire, quand ça va, quand ils commencent à se rencontrer,
0: oui, oui.
1: ils sont l'un à côté de l'autre, et puis à un moment, ils sont tout à fait à l'unisson, et on voit à nouveau le chien qui gambade à ce moment-là autour de son maître.
0: Ça veut dire que le couple s'est formé.
1: Oui.
0: C'est ça. Non, ça, c'est très, très beau. Le couple s'est formé et alors, on ne sait pas ce qu'il y adviendra après. Bien sûr, il aura sa propre aventure. Il s'est formé et le chien, là, alors là, ce n'est pas un chat. C'est le chien qui joue un rôle extraordinaire dans ce couple. Le chien étant finalement un fidèle compagnon, comme on dit dans tous les livres et les films.
1: Ben, je pense que si j'ai choisi le chien et le chat, c'est qu'il y a deux compagnons, c'est-à-dire deux animaux qui sont pas uniquement domestiques, mais qui sont devenus familiers, c'est le chien et le chat.
0: Ouais.
1: Et le chien a la particularité d'être le plus proche compagnon de l'homme, dans la mesure où c'est une fabrication humaine, ce que j'ai appris d'ailleurs à ce moment-là. C'est-à-dire que le chien est issu de loups, qui ont été apprivoisés par les hommes préhistoriques, et il a 99, même plus que ça, de pourcentage de gènes en commun avec le loup.
0: Oui.
1: Ce qu'il a en plus du loup, ou en moins, c'est qu'il a appris à manger de la nourriture humaine.
0: Oui.
1: Et donc, c'est devenu quelqu'un, oui, parce que c'est un peu plus qu'un animal.
0: Oui, c'est ça, oui.
1: Qui est le compagnon le plus fidèle de l'homme, alors que le chat, lui, est issu d'une race... pas sauvage, mais...
0: mystérieuse, on pourrait dire.
1: Oui, il vient du sud de la Nubie.
0: Ouais.
1: Il a toujours été proche de l'homme. C'est pas un animal apprivoisé, contrairement aux chiens. C'est pas une fabrication humaine. Et il existe en Europe des chats qui sont des chats sauvages et qui sont inapprivoisables.
0: Ouais.
1: Donc le chat que l'on connaît, lui, c'est un animal qui est sauvage, entre guillemets, mais qui a toujours été proche de l'homme, enfin, qui s'est toujours bien entendu avec lui. Et qui sait l'utiliser, sûrement.
0: Oui, alors voilà. Alors, dans l'Égypte antique, l'Égypte ancienne, il a un rôle extraordinaire. C'est peut-être le seul pays au monde où le chat a eu ce rôle. Parce que les Égyptiens partaient en vacances avec leur chat, si j'ose dire. Ils les momifiaient. Ils avaient une déesse chatte. On a trouvé ça qu'en Égypte.
1: Oui, absolument.
0: C'est quand même un peu étonnant.
1: Alors, moi, ça me fait penser, je crois que je l'ai cité dans le livre, il y a une blague célèbre.
0: Oui.
1: C'est le chien qui voit un homme qui se nourrit, qui le nourrit, qui s'occupe de lui, qui le soigne, etc. Le chien, il dit qu'en voyant cet homme, c'est extraordinaire, c'est un dieu pour moi.
0: Ouais.
1: Et le chat, c'est la même chose. Il est nourri, il est soigné par l'homme, etc.
0: Ouais.
1: Et le chat, il se dit, c'est extraordinaire, cet homme a compris que j'étais un dieu pour lui.
0: Ah, ça, c'est extraordinaire. Ah oui, c'est ce qu'on vient de dire sur l'Égypte. Oui, c'est tout à fait extraordinaire. Alors, ces chats et ces chiens, qui sont d'ailleurs innombrables, qu'est-ce qu'ils jouent, quel rôle ils jouent dans notre vie, dans le fond? Parce que là, on vient d'en donner deux cas, il y en a d'autres, mais on va garder les chats et les chiens et les chats. Mais quel rôle ils jouent dans la mise en œuvre de notre, comment dirais-je, de dynamisme interne? Qu'est-ce qu'ils jouent? Parce que vous avez des, beaucoup d'enfants qui arrivent avec des animaux, ça arrive. Il y a aussi des parents, vous le racontez, puisque vous avez une, quand vous faites la cure d'enfants, on peut amener les animaux, j'ai compris, finalement, quelquefois. Et donc, mais quel, comment on s'apprête, comment on s'approprie, le mot pas bon peut-être, ces animaux dans sa vie intime. Parce que vous expliquez très bien en début la différence qu'il y a, alors on va la remettre parce que c'est très important, entre le moi idéal et l'idéal du moi. Et vous expliquez très bien que le moi idéal, c'est un peu l'aspect du miroir, en quelque sorte, au début, quand on commence à prendre conscience. Et puis il y a l'idéal du moi. Avec les autres, avec les parents, bien sûr, d'abord, qui structurent une société. Alors, quel rôle jouent les animaux, dans cette structure ?
1: Eh bien, ce que j'ai voulu faire, c'est effectivement quand même intéresser aux animaux familiers, dans la mesure où ils avaient une résonance avec l'homme.
0: Ouais.
1: Le propre des animaux familiers, particulièrement le chien et le chat, c'est que justement, ils peuvent avoir de multiples façons, de multiples raisons d'exister.
0: Ouais.
1: Ils peuvent être à la fois ce moi idéal, c'est-à-dire que un enfant peut se retrouver en lui.
0: Ouais.
1: Il voit son image dans le chien.
0: Ouais.
1: C'est celui qui est devenu son double, son copain.
0: Mmh.
1: Voilà, il est comme lui, ils se promènent ensemble, etc. Mais il peut être aussi une image idéale, c'est-à-dire que si le chien, en l'occurrence, c'est un chien merveilleux, très beau, je sais pas moi, un lévrier qui court beaucoup, un chien qui a une figure extraordinaire, à ce moment-là, un enfant peut se projeter en disant « Ah, je serai un jour comme lui » ou je rêve d'être un jour aussi beau que lui.
0: Ouais.
1: Et puis, il peut être aussi, le chien ou le chat peuvent être aussi les successeurs du doudou, c'est-à-dire cet objet.
0: C'est quoi le doudou ?
1: Ah ben, le doudou, c'est...
0: Dans votre livre, on retrouve le doudou partout. Enfin, ce que Winnicott appelait l'objet transitionnel, ça veut dire quoi exactement ?
1: Bah, c'est très simple. Enfin, c'est très simple.
0: Oui.
1: C'est-à-dire que la théorie de base, c'est qu'un nourrisson, quand il naît, il n'a pas d'objet. C'est-à-dire que tout est centré autour de lui.
0: Oui.
1: Il découvre l'objet à partir du moment où il commence à différencier son corps du morceau où il trouve de la satisfaction.
0: Oui.
1: Quand je dis le morceau, c'est le mamelon ou la tétine du biberon.
0: Oui, au tout début, quoi.
1: Au tout début.
0: Oui.
1: Et puis, au bout d'un moment, il y a une espèce de moment de maîtrise de cet objet où il joue avec le mamelon. Et alors, le doudou, c'est justement ce qu'on appelle le premier objet non-moi. C'est une expression du psychanalyste anglais Winnicott qui a été reprise, donc ce qu'on appelle objet transitionnel.
0: Ouais.
1: C'est-à-dire que c'est à la fois un objet extérieur à lui, mais en même temps, il a sa propre identité. C'est-à-dire quand un enfant jette le doudou, il pense que c'est où il joue, où il croit, où il... Bon,
0: enfin,
1: on peut dire tout ce qu'on veut, que c'est le doudou lui-même qui s'en va.
0: D'accord.
1: Hein, c'est-à-dire qu'il a une certaine autonomie.
0: Hein,
1: non, c'est pas lui. Il sait que c'est pas à lui.
0: D'accord.
1: Mais en même temps, c'est quand même un peu un objet qui est vivant. Enfin, et en général, le doudou, le plus souvent, il a une structure qui est proche de celle de la peau. C'est du tissu, un ours. Enfin, pas toujours, mais souvent.
0: Oui, oui. Ça peut être un ours en peluche.
1: Oui.
0: Mais ça peut être un bout de tissu dont
1: absolument.
0: On se sert. Voilà, etc. Donc, c'est quelque chose d'assez étonnant. Et ça joue un rôle quand même. Assez longtemps, finalement.
1: Bah, ça joue un rôle assez longtemps, c'est-à-dire
0: ça dépend
1: que,
0: les enfants, vous me direz. Bon,
1: disons que ça joue un rôle, on peut dire... On peut se fier au rythme scolaire. C'est-à-dire que le doudou, il est présent jusqu'à la fin de l'école maternelle.
0: Ah oui, d'accord.
1: Il est encore là au début, parce que souvent... un enfant vient avec, ou bien il doit le laisser à la porte de... Enfin, bon. Et puis, mais par contre, on pourrait dire qu'à partir du moment où il rentre à la grande école, il n'y a plus vraiment de doudou. Hein.
0: Ouais.
1: Et à ce moment-là, par contre, il peut y avoir un animal domestique.
0: Voilà. Donc, il prendrait la place du doudou.
1: À la fois qu'il prend
0: la place,
1: mais l'animal domestique, c'est en ça que c'est intéressant. L'animal familier, c'est un animal. C'est-à-dire, c'est un étranger.
0: D'accord.
1: Et il sait dire « je ne suis pas un doudou ». C'est-à-dire que si tu veux me traiter comme un doudou, je ne vais pas me laisser faire.
0: Ouais.
1: Et ça permet justement à un enfant de faire la différence entre l'objet transitionnel, qui est encore un peu un morceau de lui, et puis un objet tout court. Objet, entre guillemets, l'animal, je ne dis pas que c'est un objet, je dis que c'est un autre, considéré comme autre.
0: D'accord. Donc on peut commencer à faire une sorte de démarche de liberté, en quelque sorte. C'est ça que vous dites.
1: Oui.
0: C'est intéressant. À travers notamment l'animal.
1: Ah oui.
0: Mais alors, l'animal peut être aussi... Alors ça, vous distinguez dans le livre entre domestique et familier. L'animal peut devenir autre chose. C'est-à-dire, il peut devenir quelque chose qui est... Alors bon, j'allais dire l'ami, c'est une formule un peu bizarre. Notre ami, mais quelque part, ça y ressemble.
1: Ah oui, c'est-à-dire que aujourd'hui, il me semble, depuis peut-être la fin du XXe siècle, oui. Je crois, c'est beaucoup développé à ce moment-là, l'animal est devenu familier.
0: Oui.
1: Quand je différencie de domestique, c'est-à-dire qu'on lui demande plus rien.
0: D'accord.
1: L'animal domestique, c'est celui à qui on demandait au chat de chasser les souris,
0: oui.
1: Au chien de garder la maison,
0: voilà,
1: voire, il n'y a pas si longtemps que ça, tirer des petites charrettes.
0: C'est vrai.
1: Il reste toujours les chiens qui sont de berger, mais enfin, c'est très spécialisé.
0: C'est, oui, très particulier. Oui.
1: Mais donc, l'animal, on ne lui demande plus rien.
0: Ouais.
1: On ne lui demande plus rien, sinon d'être le compagnon.
0: D'accord, c'est ça.
1: Et à ce moment-là, en étant le compagnon, bah, c'est comme les amis. Il y a des amis intimes, il y a des amis lointains, il y a ceux qu'on aime, il y a ceux qu'on adore,
0: ouais, ouais.
1: Et il y a ceux à qui on aimerait ressembler, il y a ceux où on dit je l'aime parce qu'il me ressemble, etc. Donc c'est à peu près la même chose, je dirais, avec les animaux.
0: Ouais. Et donc il y a, avec les animaux, le moi idéal et l'idéal du moi.
1: Voilà.
0: Il y a les deux qui existent, en fait.
1: Il y a les deux qui existent.
0: Ouais.
1: Il y a cette image dans le miroir, il y a cette image idéale.
0: Ouais.
1: Il y a le doudou, et puis il y a cette présence qui peut être quand même rassurante et confortante.
0: Ouais. Ça peut aller très loin, cette amitié. On peut avoir une espèce d'amitié très profonde.
1: Ah, je pense que ça peut aller très loin, et je pense que il y a aussi, justement, c'est avec lui que souvent les enfants découvrent le deuil, parce que le propre de l'animal, chien ou chat, c'est qu'il vit moins longtemps qu'un homme
0: oui,
1: ou une femme,
0: ouais.
1: Et donc c'est souvent avec lui qu'un enfant découvre ce que c'est que quelqu'un qui disparaît à jamais.
0: Ouais.
1: Et qui ne reviendra plus,
0: ouais.
1: C'est quand même souvent aussi les grands-parents qui partent en premier.
0: Oui.
1: Pas toujours.
0: Pas toujours.
1: Pas toujours,
0: non,
1: et de moins en moins.
0: Ça dépend.
1: Et donc, c'est
0: oui.
1: Souvent avec un animal familier que le deuil, c'est le premier deuil que peut faire un enfant.
0: Ouais. Et comment ils le font, alors? Le deuil, ils le font comme tout le monde le fait?
1: Comme
0: ou...
1: tout le monde.
0: Ah, ouais,
1: c'est-à-dire, c'est quelque chose qui ne peut pas se régler, qui ne peut que se traverser. Ça ne se soigne pas, un deuil.
0: Non.
1: Ça ne se soigne pas, ça se traverse. C'est mettre à une autre place la personne que l'on a aimée,
0: ouais.
1: Que ce soit un animal ou un être humain.
0: Ouais. Donc ça, c'est très intéressant de ce que vous dites. Alors, on va en parler tout à l'heure, mais dans tous ces cas, vous distinguez quand même le chien et le chat. Alors, parce que autant le chien, dans le fond, on sait ce que c'est aujourd'hui, il n'y a pas de problème, autant le chat est un mystère. Moi, dans votre livre, j'ai relevé beaucoup d'expressions. On y reviendra dans la seconde partie. Mais il y a l'histoire du chat qui n'est pas seulement sauvage ou mystérieux, qui est aussi, comment dirais-je, qui est autosuffisant, qui se suffit à lui-même et qui existe pour lui, dans le fond. Alors, c'est pas de l'égoïsme. Alors, le mot égoïsme n'est pas bon, serait pas bon. C'est pas de l'égoïsme, c'est une espèce... Enfin, vous dites, à un moment donné, dans votre livre, l'être en soi... J'ai adoré cette phrase. Le chat, l'être en soi. Alors, qu'est-ce que ça veut dire, l'être en soi? C'est un peu de la philosophie, d'ailleurs. Être en soi, c'est quoi?
1: Je pense que le chat donne cette image du narcissisme.
0: Oui, ah, voilà.
1: C'est-à-dire qu'au fond, l'être en soi, c'est une façon de parler du narcissisme.
0: Oui.
1: On a tous besoin d'avoir quand même un peu de narcissisme.
0: Oui.
1: Parce que sinon, on serait traversé par les autres. Et ceux qui n'ont pas du tout de narcissisme, ce sont ceux qui sont devenus... Enfin, j'avais fait un livre qui s'appelait Les Imposteurs.
0: Oui,
1: on peut dire
0: souvent.
1: Que les imposteurs, c'est ceux qui ne peuvent pas vivre autrement qu'en s'inventant une autre identité, parce que justement, ils n'ont pas de narcissisme qui les constitue.
0: Ah, oui.
1: Donc le chat, il donne cette image-là.
0: Oui.
1: Il donne cette image-là parce que justement, contrairement au chien, il a cette indépendance grande. On sait qu'un chat peut vivre pratiquement seul.
0: Oui.
1: C'est-à-dire,
0: oui.
1: Quand ses maîtres ne sont pas là, il peut se débrouiller, il suffit de lui laisser un peu d'eau et à manger, et il n'a pas besoin de ses maîtres, ce qui n'est pas toujours le cas d'un chien.
0: Voilà. Allez, on va faire une première petite pause. Alors, j'ai cherché des titres, des chansons. J'en ai trouvé une que tout le monde connaît, de Nino Ferrer, c'est Mirza.

0: Mirza.
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2: Bonjour à tous, voilà. Aujourd'hui dans notre émission Le Magazine, on est avec Patrick Avran, voilà, psychanalyste, écrivain, que je reçois depuis quelques années pour ses écrits. Aujourd'hui, c'est un écrit très particulier parce qu'il porte sur les animaux de compagnie, nos intimes compagnons, chiens, chats et autres animaux. On parlera tout à l'heure de tortues, quand même, ça existe. C'est paru au PUF. Patrick Avran, alors, là on a parlé des chiens, mais là on va reparler des chats. Vous avez parlé de narcissisme, de narcissisme. Oui. Ça, les chats et le narcissisme, je crois qu'ils comprennent très très très bien, il n'y a pas de problème. Il y a des histoires de chats dans votre livre. Il y en a une que je voudrais qu'on parle un petit peu. C'est ce chat qui, à un moment donné, était malheureux, en quelque sorte. Parce que, à cause de cette femme enceinte, il n'était pas rejeté, mais si, un petit peu rejeté, quelque part, et qui a été donné à quelqu'un d'autre, je me souviens bien, et qui découvre un autre horizon, dans une autre communauté de chats et de chiens et d'hommes aussi, finalement, et qui quitte son narcissisme. Alors, un chat quitte son narcissisme, si j'ose dire, trahit son narcissisme. Moi, ça m'a laissé rêveur. Je me suis dit, comment on peut faire?
3: Ce que j'ai voulu montrer aussi, c'est que si on projette le narcissisme sur le chat, oui, les chats et les animaux ont leur propre désir à eux. Oui. Et c'est pas pour autant qu'un chat est strictement et uniquement narcissique.
2: Oui, c'est vrai aussi.
3: Alors, l'histoire, bon, puisqu'on est entre nous, je vais quand même le dire.
2: Oui, non, mais
3: C'est une histoire qui m'est arrivée, enfin, une histoire de ma famille,
2: oui,
3: de moi.
2: D'accord.
3: Et de mon épouse. Il se trouve que, au moment où nous attendions notre deuxième enfant,
2: oui,
3: on a découvert que mon épouse n'avait pas eu la toxoplasmose.
2: Ah oui.
3: Et à ce moment-là, le pédiatre lui a dit, du jour au lendemain, il lui a dit, vous ne touchez plus le chat.
2: Ah oui.
3: Et ce chat, qui est une chatte d'ailleurs, est devenu gravement névrosée.
2: Ah oui.
3: C'est-à-dire que elle était devenue assez, elle se grattait les oreilles jusqu'au sang, elle faisait pipi partout, c'était épouvantable, on savait pas comment traiter ça.
2: Ouais.
3: Et puis quand le bébé est venu, on a vu que c'était plus possible parce que elle se sautait dans son berceau, etc.
2: Ouais, ouais.
3: Donc on n'a pas trouvé d'autre solution que de s'en débarrasser, mais par n'importe comment, bien entendu.
2: Ouais.
3: C'est-à-dire que quelqu'un de la famille qui est de famille très proche, habitait à la campagne,
2: oui,
3: et on lui a confié le chat. Donc cette chatte, je dis, a quitté son narcissisme, c'est-à-dire qu'elle a quitté les maîtres qu'elle avait, son entourage, etc.
2: Oui.
3: Et elle a vécu une vie de chatte de campagne.
2: Oui.
3: C'est-à-dire qu'elle a eu des... Elle a été en chaleur, elle a eu des petits,
2: oui,
3: elle a vécu tout à fait une autre vie.
2: D'accord.
3: Et on peut dire qu'elle a quitté son narcissisme pour vivre une vie autre.
2: Ah oui,
3: alors ce qu'il y a de particulier, c'est qu'elle ne voulait pas se souvenir de sa vie ancienne, dans la mesure où chaque fois qu'on arrivait, elle nous entendait sans doute, mmh, et elle partait.
2: Ah oui.
3: C'était dans la campagne, il y avait un jardin, etc.
2: Ouais, elle pouvait en profiter, oui.
3: Voilà. Ce qui m'a paru intéressant dans cette histoire que j'ai reprise, et qui bien sûr m'a touché, parce que
2: oui, c'est vrai,
3: on était quand même assez proche de cet animal,
2: oui,
3: c'est qu'effectivement, il faut tenir compte du désir des animaux.
2: Ah, oui.
3: Du désir des animaux. Et ça passe notamment par accepter qu'elles peuvent avoir des peines et qu'ici, il y a des situations intenables, eh bien, il faut pouvoir les régler.
2: Ouais.
3: Et là, on a trouvé cette solution, que je pense que c'était une bonne solution.
2: Mais on peut... vous me parliez tout à l'heure d'un livre qui est sorti, je crois, sur le désir des animaux. On peut, à un moment donné, capter ce désir, le comprendre véritablement. Parce que c'est ça le problème. Là, je dirais que c'est quelque chose qui était très clair, d'une certaine façon, enfin pour vous. Mais est-ce qu'on peut comprendre ce désir? Qu'est-ce qu'il y a véritablement pour un chat comme désir qu'il a? C'est quand...
3: Alors,
2: on le voit, on y va.
3: C'est le travail des éthologues. C'est-à-dire qu'il y a, ouais, effectivement un livre qui vient de sortir qui s'appelle « Le désir animal » d'un, ouais, éthologue qui s'appelle Kreutzer. Je n'ai plus son prénom en tête.
2: C'est pas grave.
3: Michel Kreutzer.
2: Michel Kreutzer, oui.
3: Qui est paru chez Belin, je crois, oui. Et c'est effectivement leur travail de deviner,
2: ouais,
3: le désir des animaux. Ce qui est important, je pense, et c'est le travail aussi que moi j'ai voulu faire, c'est de pouvoir le séparer du désir que l'on projetait sur eux.
2: Ah oui.
3: C'est ça le plus important.
2: Ouais.
3: Et reconnaître que... Alors, c'est quand même différent, à mon sens, un chien d'un chat,
2: ouais,
3: dans la mesure où un chien est quand même... Il y a une certaine proximité de l'homme, mmh, qui lui est à l'homme qui est constante, qui est présente. Ouais. Et le chat peut-être pas pareil. Ouais. Mais reconnaître le désir animal, dans ce livre que je viens de lire, dont j'ai fait un court rendu il y a peu de temps, il y a énormément d'exemples qui sont donnés.
2: Ah ouais ?
3: Oui, par exemple, une histoire de singe, je ne sais plus lequel, chimpanzé, je crois, dans une troupe de singes qui s'amuse à taper sur l'épaule d'un adulte qui est en train de dépouiller ce quelqu'un, et puis qui s'en va en lui faisant une farce.
2: Ah, d'accord.
3: Et comme nous, on peut faire en tapant sur l'épaule de quelqu'un.
2: Ah oui, d'accord.
3: Enfin, comme un enfant peut faire, je dirais.
2: Oui, j'allais dire, oui.
3: plus tellement. Voilà. Et il y a des tas d'histoires comme ça. Et je pense qu'effectivement... Bon, il y a une limite. Moi, je dirais quand même que le désir humain et le désir animal, il y a un moment de rupture.
2: Oui.
3: Il n'y a pas, par exemple, la possibilité pour un animal de dépasser le troc, c'est-à-dire qu'il peut échanger des caresses contre un morceau de quelque chose.
2: Oui, oui.
3: Par contre, il n'inventera jamais la monnaie, qui est le troc universel.
2: Oui.
3: De la même façon, on peut dire qu'il y a peut-être une sensibilité à la parure quand il y a au moment des rites de fécondité, mais par contre on peut pas parler d'une sensibilité à l'art qui est le propre de l'humain. Et je pense qu'il y a des choses pour lesquelles il y a une rupture à un moment.
2: Alors à un moment donné, vous parlez de cette chatte.
3: Oui.
2: Qui a fait de la rupture avec le narcissisme. Alors, j'ai envie d'opposer, vous allez me dire, c'est un peu énorme. Freud en parle dans une lettre. Alors, c'est madame, Huntington. Et j'ai envie de l'opposer à la femme chatte, qui, d'une certaine façon, si on en croit Freud, est incapable de sortir de sa condition. Et en plus, dit Freud, elle est tombée sur un époux qu'il connaissait très très bien, qui était un de ses amis, qui la servait à 100%, si j'ose dire. Et donc là, on a véritablement... Alors, une femme n'est pas un objet, c'est pas un animal, mais c'est comme... En l'occurrence, là, c'est quelque chose qu'on a du mal à comprendre, mais qui ressortit de l'adulation que quelqu'un, en l'occurrence un homme, a pour elle. Et elle est très contente. On ne sait pas d'ailleurs, à la limite, si l'amour s'exprime ou pas. Enfin, je suppose quand même un peu. C'est assez intéressant. Je t'opposerais bien à cette chatte qui a abdiqué son narcissisme, si j'ose dire.
3: Alors, c'est effectivement dans un texte qui s'appelle « Pour introduire le narcissisme » que Freud fait de la comparaison entre une femme narcissique, c'est-à-dire qui ne pense qu'à elle-même, qui est soucieuse de son attitude, de sa parure, etc.
2: Oui.
3: Et les grands félins, et les félins en général.
2: Ouais.
3: Et alors, il y a une lettre absolument étonnante. De Freud à un ami où il parle de ce Huntington qui était proche de lui, qui faisait partie du comité secret, dont l'épouse est, pour Freud, le parangon de la femme narcissique.
2: Voilà.
3: C'est-à-dire que elle ne s'occupait qu'à elle-même. Et alors Freud ne la supporte pas parce que, justement, elle fait du tort à l'investissement de cet homme vers la psychanalyse.
2: Ouais.
3: Huntington faisait partie donc du comité secret, c'était quelqu'un de très proche.
2: Ouais.
3: C'est sans doute le moins connu des disciples de Freud, mais c'est aussi celui qui s'occupait plutôt de l'intendance, etc. Et qui a été séduit. Mais qui a été séduit complètement. Je ne peux pas en dire plus de leur rencontre. Freud le savait, puisqu'il a été, entre guillemets, le premier analyste de cet homme. Quand je dis entre guillemets, c'est que l'analyse entre Freud et Huntington se consistait en longues promenades qu'ils faisaient ensemble le soir dans les rues de Vienne.
2: C'est particulier, oui.
3: Voilà, c'était une forme d'analyse qui est un peu particulière.
2: Vraiment qu'on puisse
3: dire. Mais en même temps, c'était le début de l'analyse. Hein.
2: Oui,
3: voilà.
2: Oui.
3: Donc il connaissait beaucoup, il savait sans doute pourquoi, plus que, parce que ça, il n'en dit rien. Pourquoi cet homme a été séduit par cette femme, et il a suivi, effectivement, il a suivi tout ce qu'elle lui demandait. Il donne un exemple. Cet homme a émigré en Israël.
2: Oui.
3: Et pour revenir en Europe, alors que les autres prenaient le bateau, ça faisait une croisière plutôt sympathique.
2: Oui.
3: Sa femme ne supportant pas le bateau, lui, il y allait en train. Alors, ça représente quelque chose, ces 3 jours de train dans les conditions de voie de l'époque, ça devait être quelque chose. Et voilà. Donc, il était au petit, plus qu'aux petits soins.
2: Oui.
3: Il était absolument aux ordres de, ce, de, ouais, de cette femme.
2: Ouais.
3: Et c'était donc une façon d'entretenir le narcissisme de, ouais, de cette femme.
2: Donc, il n'y a jamais eu de remède. Il était ébloui, finalement, on peut dire. Je ne sais pas si le mot ébloui est un bon mot. Mais enfin,
3: oui,
2: bon,
3: il était ébloui.
2: Ébloui, littéralement.
3: Il était complètement fasciné, séduit.
2: Bon, remarquez.
3: Et c'était sa vie.
2: Mais il devait être heureux.
3: Ah bah sans doute.
2: Donc voilà ce que j'allais dire, dans le fond, après tout.
3: Forme, bien sûr.
2: Je ne sais pas s'il était aimé, mais il devait être heureux.
3: Bah, il était aimé dans la mesure où, effectivement, il répondait à toutes les attentes.
2: Oui, c'est ça.
3: C'était une relation amoureuse assez particulière, mais qui est celle-là.
2: Oui, oui. Alors, donc, ça continue toute sa vie, je suppose. Enfin, ça a été...
3: Pour autant que je sache, oui. Je pense, oui. Oui, oui, oui, oui. Alors, oui, ils se sont jamais séparés. Je ne sais pas lequel est décédé, ouais, disparu en premier, mais il y a quelque chose qui était inscrit dans la vie de cet homme.
2: C'est une belle histoire. Allez, on va faire une deuxième pause musicale avec Perret, Jacques Perret, La cage aux oiseaux.

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1: Alors aujourd'hui avec Patrick Avran, son dernier livre, qui est tout à fait sympathique, remarquable, « Nos intimes compagnons, chiens, chats et autres animaux au puf ». Alors Patrick Avran, c'est assez extraordinaire, mais vous avez dans le livre, il y a un long chapitre qui est consacré à un petit garçon, Théobald, je crois que vous l'appelez dans le livre, et les tortues. Parce que, je dois dire, ça s'étonnait, parce que avoir arrivé des tortues dans le livre, on est un peu étonné, les chiens, les chats, bon. Les tortues, et vous avez reçu un jour un petit garçon, et le premier jour où il était dans votre bureau, en quelque sorte, il était avec ses tortues, il avait un petit paquet, enfin, etc. Il les aérait, je ne sais plus exactement précisément ce que vous dites, et vous êtes tombé face à un garçon tout à fait extraordinaire, qui a, on va en parler, qui fait de ses tortues autre chose que les tortues, quoi, vraiment.
2: Oui, alors, c'est pas le premier jour.
1: Ah bon ?
2: Il se trouve que je reçois des enfants également en tant que psychanalyste.
1: Ouais.
2: On peut quand on parle d'enfants et de psychanalyse, on parle de psychothérapie en général. Hein, je veux dire, un enfant, on l'allonge pas sur un divan. Et puis il s'agit que c'est tout à fait autre chose comme présence.
1: Ouais.
2: Et justement, cet enfant me parlait depuis un certain temps des tortues qu'il avait chez lui, etc.
1: Ouais.
2: Et puis un jour, il m'avait demandé ce que je peux en apporter.
1: Voilà.
2: Je lui dis oui, bien sûr.
1: Ouais.
2: Donc il est venu avec ses tortues. Il y avait, je crois qu'il y en avait deux qui étaient dans une boîte en plastique avec des trous pour l'aérer, etc.
1: Ouais, ouais.
2: Et il m'a montré les tortues qui étaient devenues pour lui, d'abord, il leur avait donné des noms. Elles étaient très personnalisées.
1: Oui.
2: Et il était persuadé qu'elles le reconnaissaient. J'en sais rien. Mais c'était sans doute pas complètement faux.
1: Oui.
2: En tout cas, elles savaient le moment où il allait venir pour leur donner à manger. Et il prenait soin de ses tortues. Alors, c'était une époque où c'était les tortues de Floride.
1: Oui.
2: Les tortues de Floride, c'était donc dans les années, je me souviens plus, ça devait être avant la fin du 20e siècle, parce que les tortues de Floride sont devenues interdites dans la mesure où elles ont pris la place des tortues européennes. Et elles sont devenues une espèce invasive. Donc maintenant,
1: ça.
2: On n'a plus le droit de posséder des tortues
1: de
2: Floride.
1: Ah ouais, d'accord. Voilà. Donc on les vend plus, de toute façon.
2: Donc on les vend plus, il n'y en a plus. À un moment, c'était la grande mode, tous les enfants en avaient.
1: Ah bon.
2: Et elles devenaient assez conséquentes, assez grosses. Elles pouvaient devenir très grosses.
1: Il y a quelque chose qui est marrant, excusez-moi de parler comme ça dans votre livre, c'est qu'à un moment donné... il s'aperçoit qu'il y en a une qui manque. Où est passée Jeannette?
2: Oui.
1: Il dit, où est passée Jeannette? Donc ça veut dire qu'il l'appelait Jeannette, et Jeannette a disparu. Et les parents ont remis d'autres tortues pour pas qu'ils s'en aperçoivent, parce qu'elle était morte, je crois. Ça doit être ça, je me souviens plus très bien.
2: Oui.
1: Et il s'aperçoit que c'est pas Jeannette.
2: Ben,
1: c'est quand même une espèce de personnalisation étonnante. Enfin,
2: c'est-à-dire que effectivement cette tortue, je crois que c'était en revenant de voyage, je sais plus exactement, cette tortue avait disparu. Les parents l'ont retrouvée morte quelque part, et pour éviter de faire la peine à leur enfant, ils en ont acheté une autre. Mais ce qu'ils n'avaient pas compris, c'est que cet enfant, il savait très très bien distinguer les tortues les unes des autres.
1: Ouais.
2: C'est-à-dire qu'elles avaient des signes qui ne trompaient pas son œil, alors que pour les parents, une tortue c'était toujours une tortue.
1: Une tortue, oui, c'est ça.
2: Voilà. Et donc c'était effectivement ça, et il a pas accepté. Enfin, il a pas accepté.
1: Il a compris
2: tout de suite.
1: Il a
2: finalement adopté l'autre.
1: C'est ça. Alors donc ces tortues l'accompagnent dans toute la vie, dans tous les problèmes. Quand vous avez la psychanalyse, effectivement, vous dites que c'est un peu l'inquiétante étrangeté. Enfin bon. Vous en profitez pour reparler de Umeinisch, comme on dit en allemand, comme disent les Allemands, cette étrangeté de quelque chose qui, à la fois, vous ouvre l'esprit, mais en même temps, on vous empêche de voir tout. Enfin, c'est assez curieux. Les Allemands, enfin, Freud a écrit, semble-t-il, des lignes là-dessus extrêmement importantes. Et le petit garçon, il est, par rapport à ses tortues, il est avec ses tortues face au monde et ce qui se passe, vous voyez ce que je veux dire? Il met les tortues au centre de sa vie.
2: C'est-à-dire que...
1: C'est assez étonnant, quoi.
2: il y a effectivement quelque chose qui s'est dessiné pendant les séances dont tu l'as parlé, dont on a pu, comment dire, on a pu comprendre ce qui se passait pour lui en entendant ce qu'il disait des tortues.
1: D'accord.
2: Hein, c'est-à-dire que la tortue a une particularité, c'est qu'elle peut se rentrer complètement, disparaître.
1: Ouais.
2: Et c'était aussi sa façon à lui de se protéger.
1: D'accord.
2: Et se protéger de quoi on a pu comprendre de quoi il voulait se protéger. Et à ce moment-là, il a pu se sortir sa carapace. Il y a tout ça qui s'est mis en jeu.
1: Ah oui.
2: Je dirais que les tortues ont permis de faire une sorte de lien entre lui et le monde, et dont on a pu parler à ce moment-là. Et c'est devenu l'objet du discours de la séance.
1: Oui.
2: Et c'est pour ça que c'était important qu'il les apporte, pour qu'on puisse en parler avec l'objet en question.
1: Oui.
2: Et c'était aussi devenu une sorte de gris-gris. C'est-à-dire l'animal dont il avait besoin pour ne pas être inquiété.
1: Pour être protégé.
2: Pour être protégé.
1: Et donc ces tortues représentent une protection pour lui. C'est pour ça que, je dirais, il les balade un peu partout, si j'ose dire. Alors je ne sais pas s'il les baladait partout, mais la protection ultime.
2: Oui.
1: Une amulette, en quelque sorte.
2: Alors, c'est devenu une amulette, mais justement, il a trouvé quelque chose, c'est qu'il avait une représentation des tortues avec lui.
1: Ah, c'est-à-dire, c'est quoi ?
2: C'est tout simplement une petite tortue en plastique.
1: Ah oui.
2: Qu'il avait trouvée, ou qu'il avait achetée, je ne sais plus d'où ça venait.
1: Ouais.
2: Ah, si, je me souviens, il avait été dans un hôtel, je pense en Thaïlande, ou je ne sais plus où, où il avait pu voir des tortues géantes.
1: Ah oui,
2: et là, ça lui a fait découvrir un autre monde. Et en même temps, il a, de cet endroit, il a ramené une tortue, qui est devenue son gris-gris, mais une tortue en plastique.
1: Oui.
2: Donc, c'est ça qu'il a
1: pu... Elle a pu la balader, oui, c'est ça.
2: Il a pu la balader,
1: d'accord,
2: la mettre dans sa poche.
1: Ouais.
2: Et ça lui permettait de ne plus avoir trop peur quand il faisait une dictée ou bien quand il avait à faire un devoir d'arithmétique.
1: Ah, c'est marrant ce que vous dites, parce que...

0: un certain nombre de problèmes puisqu'il a pu ne plus avoir à passer par les tortues à la fin de la cure, je dirais.
1: Donc ça veut dire qu'il est devenu véritablement un être humain.
0: Il a toujours été un être humain.
1: Oui, non, bah, mais
0: il a pu acquérir une autonomie qu'il n'avait peut-être pas avant. Ah, oui.
1: Donc grâce au problème des tortues, c'est assez amusant, quoi.
0: Oui, on est passé par là. Ouais. Je pense que c'est souvent le cas avec des enfants de passer par quelque chose de particulier.
1: Ouais. Ouais. Hein?
0: Et quand c'est pas dans les séances où les enfants font des dessins, du modelage, etc., ça peut être avec ce qu'ils amènent de l'extérieur.
1: Alors justement, ce que vous dites très bien, on peut terminer là-dessus. Dans votre là où vous êtes, que vous recevez les gens, vous avez une table où on peut prendre un certain nombre d'objets pour faire des choses. C'est-à-dire que vous avez une table, en quelque sorte, avec pour les enfants des créations de jeux ou de jouer avec quelque chose. Enfin, vous les appelez à s'exprimer à travers le jeu. Je trouve ça très intéressant. Parce que c'est là, il y en a qui se précipitent, qui commencent à faire des choses, d'autres qui se précipitent pas, ça dépend des gens.
0: Ben, c'est-à-dire que le but, effectivement, c'est de se dire que la parole, c'est une chose, mais c'est quand même très adulte.
1: Oui.
0: Et qu'un enfant, surtout quand il est très jeune, il a souvent besoin, ça lui est nécessaire, de passer par autre chose.
1: Voilà, c'est
0: alors,
1: ça.
0: C'est très simple. Au début des séances, enfin, je veux dire, dans les premières séances, sur le bureau qu'on partage, on est de part et d'autre d'un bureau, il y a un certain nombre de paniers dans lequel
1: il y en a un
0: dans lequel il y a des petites autos, l'autre des soldats, il y en a un autre avec de la pâte à modeler, il y en a un troisième avec des animaux, enfin, il y en a comme ça.
1: Ah, voilà.
0: Et puis, assez rapidement, je me rends compte que les enfants, ils choisissent quelque chose de particulier.
1: Mmh.
0: Et puis aussi, je leur montre dans le bureau, par contre, il y a aussi deux choses. Il y a un coffre dans lequel il y a des jouets plus grands, par exemple des genres de dinettes, des choses comme ça.
1: Ah, oui.
0: Et puis alors, il y a une chose qui amuse beaucoup les parents, c'est que dans mon bureau, qui est dans un immeuble haussmannien, c'était l'ancienne salle à manger, il y a ce qu'on appelle une prussienne, c'est-à-dire une cheminée prussienne, c'est-à-dire c'était cheminée qui servait à réchauffer les plats. Donc il y a des portes qui s'ouvrent et maintenant il y a des jouets dedans. Alors les enfants, ils le savent, je leur montre au début.
1: Ouais, ouais.
0: Et quand ils arrivent, en fonction des enfants, il y en a, ils vont directement là chercher leur truc et savoir avec qui ils vont jouer, des marionnettes, des choses comme ça. Voilà.
1: Et d'autres n'y vont pas.
0: Non,
1: est-ce que vous avez des enfants, par exemple, qui n'y vont pas? Moi, je me suis posé la question, je me suis dit, bon, il y a ça qui est offert et l'enfant qui n'y va pas.
0: Bah,
1: je sais pas, peut-être
0: il y a des enfants
1: qui
0: il y a aussi du dessin, bien sûr, du papier, des crayons de couleur, etc.
1: Oui.
0: Je dois dire, si un enfant ne veut rien faire, ne veut rien dire, n'est pas d'accord, c'est pas la peine. C'est pas la peine. Moi, je ne force jamais un enfant à continuer si rien ne s'accroche. Ça peut venir de plusieurs choses. D'abord parce que ma tête leur revient pas, parce que c'est pas le moment, parce que les parents les ont forcés pour des tas de raisons diverses et variées.
1: Ouais.
0: Donc ça arrive, et à ce moment-là, c'est pas la peine de continuer. C'est-à-dire, plus exactement, c'est pas la peine de commencer.
1: Oui, d'accord.
0: Il vaut mieux s'arrêter avant que ça commence plutôt que de commencer,
1: en plein milieu, ouais, d'accord.
0: Parce qu'à ce moment-là, c'est difficile pour eux de reprendre plus tard.
1: Ouais. Mais ça veut dire que, en l'occurrence, l'enfant est seul ou l'enfant est avec les parents? Je sais pas comment.
0: J'ai une règle assez simple pour moi. Quand un enfant, surtout quand un enfant est petit, je reçois d'abord les parents sans lui.
1: D'accord.
0: Parce que au fond, c'est pas lui qui demande, c'est pas ce que c'est d'aller voir un psy quelconque. C'est les parents qui ont demandé, donc c'est à eux de m'expliquer pourquoi ils ont demandé.
1: Oui, c'est eux qui qu'eux qui peuvent demander.
0: Voilà. Et puis dans un deuxième temps, je reçois un enfant soit seul s'il veut, soit avec ses parents.
1: D'accord.
0: Mais le but, c'est quand même que la cure et les séances se passent avec l'enfant seul.
1: Ah oui, le but, c'est ça.
0: Il arrive parfois que ce ne soit pas possible pendant quelque temps et qu'il y a un des deux parents qui soit là.
1: Oui, bien sûr.
0: Bon, ce n'est pas impossible s'il y tient absolument. Mais en général, ça s'arrête rapidement. C'est-à-dire qu'à ce moment-là, au bout d'un moment, l'enfant rassuré dit « Tu peux t'en aller, je reste là.
1: » Ouais, c'est marrant.
0: Et alors, quand c'est au moment où il commence à me parler de sa vie. Et parler de sa vie, parfois, ça passe par, effectivement, parler du rapport qu'il a aux animaux familiers.
1: Familiers dans la famille. Mm. C'est le chien ou le chat, quoi. Enfin, bon.
0: En général, ou parfois les tortues.
1: C'est les tortues avec Théobald, mais chez le chien et le chat. Et donc, ça se passe, comment dirais-je, les premiers mots comme ça qu'il peut avoir l'enfant.

0: Moi, je me dis, bon, qu'est-ce qu'il va dire sur son chien, sur son chat? Vous avez l'air étonné.
1: Il va raconter. Je peux pas dire qu'est-ce qu'il va dire, les premiers mots. Je pense qu'il fait pas de théorie. Il raconte. Oui. Il raconte ce qui s'est passé. Ah, tu sais, l'autre jour, je suis rentré de l'école. Il avait mis toutes les chaussures alignées une par une derrière la porte. Il attendait que je sois là. Bon, c'était un chien qui avait fait ça.
0: C'est amusant.
1: C'est amusant. Bon, il me dit ça, puis on essaye de comprendre. Alors, je sais pas ce que pensait le chien. Je sais pas du tout ce que faisait le chien. Par contre, ce qui est intéressant, c'est de savoir ce que lui, enfant, comprend de ce que pensait le chien, quoi.
0: Il comprenait quoi, en l'occurrence?
1: Ben, il comprenait qu'il fallait qu'il s'occupe, qu'il s'ennuyait en attendant. Et voilà, puis je sais pas, j'ai pu dire, dis donc, ça marche bien entre vous, puisqu'il était question de chaussures, quoi, un truc comme ça. Le psychanalyste a toujours l'impression d'avoir affaire à des jeux de mots.
0: Oui. Chaussures à son pied.
1: Voilà, absolument.
0: Effectivement. Mais c'est très bon, c'est très intéressant. Voilà. Alors on trouve ça dans votre livre, on trouve les réflexions qu'on vient de faire à l'antenne avec vous. Vous avez d'autres idées de livres?
1: De livres à venir?
0: Oui.
1: Bah, écoutez, celui-là,
0: ça me passionne,
1: je l'ai fait après avoir fait un livre sur les vêtements. Parce que je me suis dit, le vêtement, ça t'habille l'homme. Il y a autre chose aussi, habille l'homme et les femmes, bien sûr. Il y a autre chose qui est proche des hommes et des femmes aujourd'hui, plus qu'avant. Oui. Ce sont les animaux familiers.
0: D'accord.
1: Donc, et puis maintenant, je ne sais pas trop. Bah, j'attends que l'inspiration vienne. J'ai quelques idées quand même.
0: D'accord.
1: Non, notamment, je pensais aux bijoux.
0: Ah, aux bijoux. Alors ça, les bijoux, c'est quelque chose. C'est pas évident, les bijoux. Bijoux de famille.
1: Bijoux de famille, ça c'est jeu de mots freudien aussi, on peut dire.
0: Ah bon?
1: À partir de là.
0: D'accord.
1: Mais par contre, les bijoux, c'est aussi une création strictement humaine et depuis la nuit des temps.
0: Oui.
1: Puisque ça accompagnait les parures en coquillages, etc., accompagnait les hommes préhistoriques.
0: Oui, qui dans leur mort. Quand on les enterrait, avec leurs bijoux.
1: C'est comme ça qu'on les a retrouvés, d'ailleurs.
0: Voilà, absolument, c'est un premier geste humain. Oui. Voilà. Allez, merci Patrick Cabran d'avoir été avec nous.
1: Merci à vous.
0: Vraiment un beau débat. Patrick Cabran, nos intimes compagnons, chiens, chats et autres animaux, aux éditions Dupuf. Voilà, c'est terminé. Bon après-midi à tous et à bientôt. Au revoir.

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J'espère que vous l'entendez. Et là, on peut pas le dire, hein, mais on est vraiment en été, quoi. Une chanson sur le « Et si je t'avais rencontré avant ?» Mais une version feu d'artifice. Pas de regret triste ici, car Roger transforme le mauvais timing en brasier d'été. Le texte part d'une situation classique. Elle craque pour quelqu'un, mais qui est déjà pris. Alors elle imagine ce qui aurait pu être. Danser avec lui, pas en ami, mais autrement. Sauf qu'au lieu de pleurer sur l'occasion manquée, elle fonce avec une assurance folle. Elle se compare ouvertement à la copine du gars. Elle le traitera mieux, elle l'embrassera mieux et n'est pas timide sur ça. Elle va même jusqu'à se projeter pour se marier avec lui. Son prénom qui sonne bien avec son nom de famille même, et à attendre le premier moment d'inattention pour tout rafler. C'est gonflé, joueur, mais d'une manière un peu sensuelle quand même. Côté sonorité, c'est un hommage assumé au merengue et à la République dominicaine. Cuivre tempo rapide, percussion qui galope, un truc 100% tropical d'une manière. Fait pour faire suer sur les pistes de danse cet été, et la musique qui pétille autant que le texte. Bon, je vais pas vous dire le titre parce que mon espagnol est un peu rouillé, mais je vais essayer quand même. Allez, si antes de obria conocido, c'est les regrets qu'il ne goûte pas, et il danse et il tente sa chance. Une 10, c'est fini. Ciao, on se l'écoute un petit peu, allez.

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1: Bonjour à tous. Alors pour cette émission mensuelle de l'Armée du Salut, je reçois Louis Guabigé, directeur du CHRS Le Palais du Peuple. Bonjour Louis.
2: Bonjour Mathilde. Bertilde.
1: Alors Louis, je vous ai déjà reçu en mars 21. Vous vous rendez compte, ça fait 5 ans.
2: C'est ça.
1: 5 ans pour nous parler du centre d'hébergement jeunes majeurs. Mais aujourd'hui, on va parler du Palais du Peuple. Je crois qu'en fait, on n'en a jamais parlé dans nos émissions de l'Armée du Salut. Mais dans un premier temps, j'aimerais d'abord que vous me parliez de vous et de ce que vous faites et de tout ce que vous avez fait à l'Armée du Salut.
2: Oui, merci déjà de m'avoir donné l'opportunité d'intervenir sur votre radio, à vos antennes. Je m'appelle Louis Nguabigé. Je suis à l'Armée du Salut depuis 2003.
1: Voilà.
2: Et où j'ai commencé à Lyon en tant que coordinateur des actions d'urgence, tout ce qui touche aux bénévoles, maraudes, soupes de nuit, etc. Puis par l'hébergement d'urgence et la coordination alimentaire pendant une dizaine d'années avant d'occuper des postes de directeur adjoint à Marseille, à Lyon, puis de directeur d'établissement, le CHRS, le Palais du Peuple à Paris depuis 2014.
1: D'accord. Alors, le Palais du Peuple, il est où ?
2: Alors, le Palais du Peuple est dans le 13e arrondissement, pas ouais. loin de la place d'Italie.
1: D'accord.
2: C'est un établissement qui reçoit un public homme masculin de 18 à 75, voire plus. Et nous avons une capacité d'accueil de 108 places au jour d'aujourd'hui. Et nous avons deux typologies de structures. D'abord, un CHRS, c'est-à-dire un centre d'hébergement et de réinsertion sociale d'une capacité de 102 places, plus 6 places de personnes qu'on appelle, entre guillemets, des grands marginaux. C'est des places qui ont été créées à la veille des Jeux Olympiques pour permettre aux personnes qui connaissent des années et des années d'errance de rue de trouver des places d'hébergement et un accompagnement adapté.
1: Et qui acceptent d'y aller, parce que ces gens-là, souvent, ils n'acceptent pas d'aller dans un hébergement.
2: Paradoxalement, ces gens ont accepté des places.
1: Oui, bah tant mieux.
2: Le suivi se fait naturellement. Et on commence à voir les premiers résultats.
1: Ah, ben c'est bien ça. Alors, ce Palais du Peuple, c'est quand même un bâtiment assez extraordinaire. Il a une histoire, j'imagine.
2: Ah oui, le Palais du Peuple, c'est un établissement historique de l'Armée du Salut. Hein, parce que c'est un établissement qui a été créé, construit en 1912. Vous vous rendez compte?
1: Oui. Non, c'est un bel immeuble, en fait, en plus.
2: C'est un bel immeuble, surtout qui a l'histoire, et laquelle histoire est sauvegardée depuis le début jusqu'à aujourd'hui.
1: D'accord.
2: Puisque dans ses débuts, l'établissement avait pour ambition de créer des abris pour des personnes travailleurs pauvres sur Paris, qui n'arrivaient pas à se reloger.
1: Ah oui, d'accord. Un peu comme le Palais de la Femme, en fin de compte. C'était...
2: Exactement, ouais. Exactement. Et puis, petit à petit, c'est devenu un hôtel social. Et entre-temps, dans les années 80, il y a eu une convention signée avec l'État qui a transformé ses missions pour être transformé en CHRS.
1: D'accord.
2: Mais entre-temps, cette histoire s'est écrite aussi avec un grand architecte de renom, Le Corbusier.
1: Oui. Le Corbusier a aussi officié là.
2: Tout à fait, en 1925. Oui. Monsieur Le Corbusier a construit, à la commande de l'Armée du Salut, bien sûr, un grand dortoir sur 4 étages. Et c'était vraiment des dortoirs de 25 places par palier, et pour justement, parce qu'ils n'arrivaient pas à loger tout le monde, et l'objectif vraiment c'est de mettre le maximum à l'abri. D'accord. Et cette histoire se répète aujourd'hui, puisque nous sommes dans une phase de réhabilitation.
1: Voilà.
2: Et là, nous avons aussi fait appel à un grand architecte de renom, Monsieur Jean Nouvel, qui va s'occuper de ce travail, et déjà qui a commencé depuis 2 ans le travail d'études architecturales, maintenant qui arrive à sa fin.
1: Ça, c'est bien. Hein. L'Armée du Salut fait appel à des gens vraiment connus. Hein.
2: Comme quoi, l'histoire se répète.
1: Oui, et puis non, mais ça prouve que l'Armée du Salut a un certain poids pour que ces gens
2: acceptent
1: voilà, de s'occuper de...
2: Oui, parce que cette histoire parle à tout le monde.
1: Voilà.
2: Mmh. Et ce qui arrive aux uns peut aussi nous arriver. Mmh. Et l'histoire de l'Armée du Salut, c'est la générosité. C'est de venir en aide à ceux qui en ont besoin. Et je crois que même les plus riches hommes du monde aimeraient bien rendre service au moins une fois à quelqu'un.
1: Oui, c'est vrai. Et donc, vous avez eu besoin d'argent?
2: Nous avons énormément besoin d'argent.
1: Oui.
2: Puisque nous faisons appel à toutes les bonnes volontés. D'abord au service de l'État qui nous accompagne au quotidien. Mais l'aide que les services de l'État nous apportent aujourd'hui ne suffit pas à elle toute seule. Et nous avons besoin de faire appel aussi à d'autres bonnes volontés, à la générosité publique. C'est pour cela, il y a un an, nous avons fait appel aux dons à la nuit de la philanthropie.
1: Voilà, la nuit de la philanthropie, j'allais en parler, effectivement. Oui, oui.
2: À la nuit de la philanthropie, malheureusement, qui ne nous a pas permis de récolter la somme escomptée. Et on continue aujourd'hui. Il y a tout un service au siège de l'Armée du Salut qui s'occupe de faire des recherches de dons, etc.
1: De mécénat, quoi,
2: mécénat,
1: en fait.
2: De mécénat d'entreprise, etc. Mm-hmm. Donc, nous espérons que ça finira par payer.
1: Voilà. Oui. Et puis, il y aura peut-être une autre nuit de la philanthropie aussi.
2: Oui, il y aura forcément d'autres nuits de la philanthropie. Il y aura d'autres types de manifestations.
1: Oui.
2: Tous les moyens sont bons pour faire appel à la générosité publique.
1: Oui, oui. Et donc, ça vous pose un problème, justement, tous ces travaux?
2: Oui. La première réalité, c'est que ça pose pas un problème, ça pose le cadre d'un espoir. Puisque,
1: bravo, c'est bien, vaut mieux dire ça, vous avez raison.
2: Puisque le sens même du projet, c'est la réhabilitation. Et cette réhabilitation qui a un nom, c'est l'humanisation. Et l'humanisation d'un centre d'hébergement, ça veut dire tout simplement rendre humain ces lieux d'accueil. Nous voulons sortir des conditions dans lesquelles nous accueillons les personnes au jour d'aujourd'hui. Nous accueillons des hommes adultes qui ne se connaissent jamais dans des chambres partagées à deux ou dans des chambres individuelles, mais avec des sanitaires et des toilettes partagées sur chaque palier. Donc, ce n'est pas des conditions idéales. Et puis, entre-temps, ça a pris du temps, ça vieillit. Donc,
1: bien sûr,
2: l'entretien coûte de plus en plus cher et pèse beaucoup dans nos budgets. Mmh. Donc, notre projet aujourd'hui, c'est de créer des conditions de vie individuelles, des chambres individuelles ou des chambres partagées, mais avec un espace de vie isolé. Et même s'ils peuvent partager une kitchenette, une toilette ou une douche. Mmh. Donc, c'est des conditions idéales au jour d'aujourd'hui.
1: C'est-à-dire pour se reconstruire, c'est mieux de...
2: Tout à fait, parce que nous voulons créer des conditions qui se rapprochent des conditions de vie ordinaires pour que les personnes, déjà, dès leur présence chez nous, commencent petit à petit à se familiariser avec ce qui les attend dans la vie ordinaire.
1: Oui, c'est bien. Ouais. Mmh. Et alors, donc, il va y avoir des travaux pour ça?
2: Oui, il va y avoir des travaux. Tout d'abord, des travaux qui sont coûteux, qui vont nous coûter près de 16 millions en tout et pour tout. Et des travaux qui vont durer 18 à 2 ans. 18 mois à 2 ans.
1: Mmh.
2: Voilà. Donc, pour que ces travaux puissent se faire, il faut créer les conditions pour. Et la configuration de notre établissement ne permet pas de faire cohabiter et les personnes hébergées et l'activité et les travaux. parce qu'il n'y a pas possibilité de faire plusieurs entrées ou deux entrées à minima pour laisser passer du matériel, etc. Donc, pour cette raison, nous avons opté pour les travaux sur site vide. Donc, il faut...
1: Ce sera peut-être un peu plus rapide, peut-être si c'est sur site vide en plus.
2: Sur site vide, les travaux sont prévus pour 18 mois, à moins qu'il se passe quelque chose d'imprévu. Mais en tout cas, si tout se passe comme programmé, les travaux vont durer 18 mois.
1: C'est ça. Donc, il faut trouver un endroit pour mettre tous ces hébergés.
2: Et oui. Et c'est là où la difficulté commence, puisque la programmation des travaux est prévue pour novembre déjà de cette
1: déjà
2: année.
1: Dès novembre.
2: Oui, dès novembre. Mmh. Nous sommes déjà au mois de juin et nous n'avons pas encore de site pour mettre ces personnes à l'abri. Et il faut absolument qu'on y arrive d'ici là. Et ce que nous recherchons, c'est soit un site, soit plusieurs petits sites, plusieurs idéalement. Il ne faut pas que ça dépasse 3 ou 4 au grand maximum.
1: Pour vous, ce n'est pas possible, oui.
2: Ce ne serait pas possible puisque j'ai très peu de personnel. S'il faut les dispatcher sur 4 oui. sites ou plusieurs, ce serait impensable.
1: Oui.
2: Mais toutefois, nous espérons obtenir, trouver des lieux d'hébergement qui pourraient nous convenir pour une vingtaine, trentaine de personnes chaque fois. Des petites entités comme telles créent des conditions de vie humaines et qui nous rapprochent aussi de nos grandes familles, pour ceux qui en ont eu. Donc, et ceci dit, ça fait appel à la grande générosité aussi, à la polyvalence des professionnels, puisqu'on va demander à chaque professionnel de pouvoir s'investir au quotidien, pas de la manière dont on fait aujourd'hui, mais selon les besoins qui vont se présenter demain.
1: Eh oui, donc c'est un grand changement et pour les professionnels et pour les...
2: C'est un grand changement de paradigme et d'approche, et puisqu'on va vraiment être au plus près de la personne, et je crois que ça pourra produire de meilleurs résultats.
1: Et alors, vous avez bon espoir de trouver vos différents lieux ?
2: Ben c'est pour ça que je suis là. Et cette
1: alors, chers auditeurs, écoutez bien.
2: C'est pour ça que je suis dans vos studios aujourd'hui. D'une part, pour dire que cette fois-ci, ça pose problème.
1: Voilà.
2: Si on ne trouve pas ce lieu, on va avoir vraiment de sérieux problèmes.
1: Et ce serait vraiment dommage de ne pas pouvoir...
2: Ce serait dommage. Mais je pense que déjà, l'environnement chrétien auquel vous adressez peut nous aider à dénicher des lieux. Ça peut être, par exemple, de petits immeubles qui attendent d'être réhabilités dans un an, dans 2 ans. Mm-hmm. Ça peut être ce genre de lieu. En tout cas, ça peut nous intéresser le temps que les propriétaires rassemblent toutes les pièces nécessaires ou peut-être les moyens. Et nous, on peut les occuper. Et si ça peut être mis même à disposition gracieusement, ce serait encore mieux.
1: Ah ben écoutez, tout ça, c'est plein d'espoir. Donc, je poursuis l'appel de Louis à tous nos auditeurs de voir autour d'eux s'ils connaissent des gens qui pourraient effectivement voir s'ils ont quelque chose en tête ou quelqu'un qu'ils connaîtraient en tête et à qui ils pourraient poser la question. Voilà. Donc, merci beaucoup, Louis, en tous les cas, pour cet appel. Et puis, chers auditeurs, en plus, si vous souhaitez plus d'informations sur l'Armée du Salut, vous savez que vous pouvez toujours consulter le site ads.fr. Et puis sur ce site, vous pouvez aussi faire un don, qui est toujours le bienvenu. Et puis si vous voulez devenir bénévole, vous pouvez aller sur la plateforme d'action bénévole de l'Armée du Salut et choisir des missions ponctuelles ou régulières en fonction de vos goûts et de vos disponibilités. Au revoir et au mois prochain.
2: Au revoir.

0: Bienvenue dans La Mécanique des Ondes sur Fréquence Protestante, l'émission qui raconte chaque mois la radio à partir des parcours de ceux et celles qui la font vivre au quotidien. Et si cette émission raconte la radio, mon invitée, elle, raconte le monde chaque matin au micro de France Info. Elle fait donc partie des premières voix qui accompagnent les auditeurs dès le réveil en les connectant avec l'information. L'information, ce sera le thème majeur de cette mécanique. Deux points, ouvrez l'info et la radio aussi. Solène Cressant, bienvenue.
1: Merci beaucoup, bonjour.
0: Merci d'avoir accepté l'invitation, surtout que ce lieu, je pense, ne vous est pas inconnu. Bah justement, transition avec cette première question traditionnelle de la mécanique. Vous êtes actuellement au micro d'une radio associative. Est-ce que ça vous rappelle des souvenirs ?
1: Alors, ça me rappelle effectivement quand j'étais en école de journalisme à l'Institut français de presse, à l'IFP, il y a une dizaine d'années, et que j'effectuais mes premiers stages en radio. Et c'est ici, Fréquence Protestante, qui m'a accueillie avec d'autres amis, d'ailleurs, qui sont restés amis de l'école de journalisme.
0: Alors, on va en parler justement de cette début d'aventure à Fréquence Protestante. Oui. Mais juste avant, moi, j'aime bien m'intéresser un peu aux origines, un peu de votre parcours, et notamment, pour commencer, ce virus de la radio, comme on le dit. Est-ce que vous l'aviez eu très tôt ?
1: Assez tôt, en fait, quand j'ai compris que je voulais faire du journalisme et que à partir du moment où je suis entrée dans cette école de journalisme, l'IFP, en master, ça a été assez évident de me tourner vers la radio. Et je pense que c'est parce que chez moi, dans la cuisine de mes parents, dans la voiture de mes parents, il y a toujours eu la radio. On écoutait France Inter, on était très service public, hein. France Inter au petit déjeuner, toujours France Info dans la voiture avec, quand il était 30, ma mère qui disait « Attends, chut, dans la voiture, il y a le flash à France Info ». Du coup, donc, et un peu FIP aussi pour la musique, donc voilà, il y a toujours eu la radio à la maison.
0: Donc déjà un lien assez fort avec ce média. D'ailleurs, ouais. Comment vous décrirez justement ce lien que vous avez avec la radio ?
1: Ce lien que j'ai avec la radio, bah du coup, il est un peu familial, on va dire. C'est vrai que et mes parents continuent à écouter la radio et à écouter religieusement France Info tous les matins pour écouter leur fille. Mais voilà, moi, pour moi, la radio, c'est le petit déjeuner dans la cuisine, c'est le déjeuner du midi, c'est les infos du monde, c'est là où on apprend toutes les choses en direct. Et puis après, le soir, on regardait quand même les 20h et les images à la télé. Mais voilà, la radio, c'est la première chose qui nous attrape et qui nous apprend quelque chose.
0: C'est le média de l'instantané aussi, quelque part. Moi, c'est le mot qui me vient en vous entendant à travers
1: absolument.
0: Vos mots. Et justement, dans votre école de journalisme, la radio, c'était une évidence déjà dès le départ pour la suite de votre parcours ?
1: Ben oui. Alors ça, je l'explique pas tant, à part ce petit prisme familial, on va dire. Mais voilà, on avait l'option, on avait trois options. Hein, presse écrite, web, déjà quand même un peu à l'époque. Web, réseaux sociaux, tout ça. Radio, télé. Et moi, j'étais vraiment pas très technique vidéo, caméra. Vraiment, ça m'a un peu rebutée à l'école de journalisme. Et donc, la radio, je trouvais ça mais formidable.
0: Est-ce que dans les choix à faire, justement, de stage, je reste à cette étape-là, est-ce qu'il y a des radios qui vous intéressaient plus que d'autres ? Alors, service public, j'imagine, mais juste de service public ou vous pensiez ratisser assez large quand même ?
1: Non, j'ai pensé ratisser assez large. J'avais préparé une bourse pour RMC quand même, mais du coup c'est une radio qui m'était complètement inconnue, donc c'était pas facile de se présenter à cette bourse RMC en n'ayant pas vraiment de lien. Je sais pas comment dire, mais je trouve qu'il y a un lien affectueux avec une radio, et je sais bien que autour de moi, ceux qui d'ailleurs, c'est souvent des gens qui ont grandi dans l'Est, mais enfin, peu importe, qui ont grandi avec RTL, ils ont un lien très familial presque avec RTL. Ben, moi, c'était plus avec le service public, mais voilà, ça s'est fait comme ça. Donc, effectivement, quand j'ai cherché mes stages, je me suis d'abord tournée vers les France Bleues, et puis on a eu cette opportunité de Fréquence Protestante, et cette opportunité, elle était extraordinaire pour nous parce que Fréquence Protestante nous permettait d'être en direct derrière un micro pour présenter les informations du midi. Aucune autre radio, même pas les France Bleues à Radio France à l'époque, ne pouvait permettre ça à de jeunes étudiants en école de journalisme. Donc, magnifique opportunité.
0: Et une très bonne école aussi, du coup.
1: Exactement, bon. Exactement.
0: Donc, Fréquence Protestante, donc sur une radio associative, qu'est-ce que vous avez justement appris dans cette radio ?
1: Eh bien, que dans une radio associative, il fallait savoir tout faire, qu'on pouvait... on a fait des reportages aussi à Fréquence Protestante. Et alors, ce qui était super, c'est qu'on avait aussi une énorme liberté. Je me souviens avoir... j'étais partie faire une exposition à Paris... qui était une exposition très, très immersive, avec beaucoup de sons, beaucoup d'ambiance, quelque chose autour de l'humanité, mais j'avoue, je me souviens plus trop. Et on m'avait autorisé à faire un reportage de 14 ou 15 minutes. C'était génial. C'est assez rare en radio d'avoir des durées aussi longues. Mmh. Bah déjà parce que c'est pas rentable, hein, voilà, faut être honnête. Et puis parce qu'il y a très peu de formats comme ça dans les radios qui ne sont pas des radios associatives. Et voilà, c'était merveilleux de pouvoir faire un reportage de 15 minutes dans une expo.
0: Et ça montre l'importance, du coup, des radios associatives.
1: Absolument. Ouais. Voilà, leur importance, le lien social qu'elles créent aussi. On a rencontré des gens formidables ici à Fréquence Protestante, des gens de différents milieux, de différents âges, qui n'étaient pas forcément journalistes. Et on se nourrit aussi de tout ça, ouais. Forcément.
0: Le lien social, donc, comme vous dites. Pour revenir justement aux écoles de journalisme que vous avez fait avant, quand vous êtes entré dans cette école la première fois, qu'est-ce que vous y découvrez ?
1: Des étudiants un peu comme moi, des jeunes qui ont envie de faire du reportage, qui ont envie de mener des enquêtes, qui ont envie d'entrer à la fois dans les médias traditionnels, on va dire, et en même temps d'apporter quelque chose de nouveau. Et je crois que ma génération, on a quand même un tout petit peu gardé ce truc-là. Voilà, on a découvert alors à l'IFP, c'était super, donc radio école de journalisme public, hein, parce qu'on dépendait de la fac de Paris 2, mais on avait un super studio, on avait ce qu'on appelait une newsroom, ça nous mettait vraiment en condition avec des écrans, on avait un super studio radio-télé, vraiment il y en avait de très beaux moyens, donc et tout ça en étant à la fac, hein, c'était pas une école privée, donc c'était très chouette. Et voilà, on avait du matériel, on avait voilà ce que j'ai découvert.
0: Et donc vous aviez déjà un peu mis les mains entre guillemets dans le cambouis.
1: Oui, oui, c'est vrai qu'à l'école on est déjà plongé dans le journalisme. On a les abonnements à la presse, on avait Le Parisien, Libération, Le Figaro qui était posé sur nos tables tous les matins. Voilà, on était une mini rédaction de jeunes apprentis.
0: Et vous saviez déjà un peu ce que vous vouliez faire précisément en termes de journalisme, parce que. Enfin, dans ma vision, c'est assez large. Il y a les revues de presse, il y a les reportages sur le terrain.
1: Oui. Alors, non, j'avais pas vraiment une idée précise. Je m'étais dit, oh oui, la radio. Et je voulais faire surtout du reportage. Moi, en fait, c'est quand on est un étudiant en école de journalisme, en général, on part sur du reportage. On se dit pas super, je vais présenter le 8h de France Info tous les matins et me lever à 2h du mat. Ça, déjà, ça paraît inatteignable. Et en plus, on a d'abord envie de faire du terrain et on est d'abord formé à faire du reportage. La présentation, que ce soit en télé ou en radio, vraiment le micro, ça vient un peu après. Il faut d'abord savoir poser sa voix sur un reportage, d'abord aller et puis bah, connaître le monde avant quand même de le raconter un petit peu, même si moi j'en ai fait un peu, hein, mais j'en ai pas fait non plus des masses et je suis pas beaucoup partie à l'étranger. Voilà, je suis pas du tout reporter de guerre ou quoi que ce soit, mais voilà, il faut quand même faire ses armes, comme on dit, dans la PQR, voilà, la presse quotidienne régionale, dans les radios locales, dans les radios associative avant de grandir petit à petit. Et je pense que le choix se fait un peu aussi au fil... Alors moi, c'est comme ça que ça s'est passé, au fil de la carrière, au fil des opportunités. Mais voilà, moi, à l'origine, c'était plutôt terrain, reportage. Mais voilà.
0: Et on va en parler plus en détail, Solène Cressant, de tout ça. Juste avant de faire notre première pause musicale, tout de suite, l'invité à carte blanche dans cette émission sur la musique dans la mécanique des ondes. Et là, on va sortir la guitare sèche avec oui. Alena Diane. Voici Gypsy Eyes.

0: Pretty Eyes, Alena Diane dans La Mécanique des Ondes, premier choix de Solène Cressant. Pourquoi ce choix ?
1: Ben, j'adore cette artiste que j'avais découverte sur FIP, figurez-vous, comme je parlais de FIP tout à l'heure, avec ma maman. Et on s'était dit, mais c'est vachement bien. À l'époque, c'était une autre chanson pour laquelle elle est connue, Pirates Gospel. Et c'était un de ses premiers albums et on avait trouvé ça génial. Ma mère l'avait acheté. On achetait encore les disques à l'époque. Et après, j'ai toujours suivi et je l'ai vu en concert il n'y a pas si longtemps, pas très loin de Paris. Je crois que c'était à Saint-Ouen. Parce qu'elle vit aux États-Unis, mais elle est très connue en France. Enfin, en fait, ça marche plutôt bien en France pour elle. Et voilà. Et elle vient régulièrement en concert.
0: Solène Cressant, donc, vous l'entendez, journaliste à France Info qui est avec nous dans La Mécanique des Ondes.
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0: Alors ça, c'était une campagne télé de France Info, c'était en 2010, à l'époque où c'était encore un carré jaune, le logo. Mmh. Et le slogan principal de cette campagne, je m'en souviens, c'était « L'information est une vocation ». Et justement, Solène, cette vocation du journalisme, chez vous, quel en a été l'élément déclencheur ?
1: C'est pas très poétique. Moi, j'ai jamais rêvé d'être journaliste depuis l'âge de 10 ans. J'ai jamais présenté des JT pour de faux dans ma chambre. Pour moi, c'était un milieu qui était assez éloigné du mien et inaccessible. Et puis, en fait, c'est au cours de mes études que je me suis rendu compte que les écoles de journalisme était peut-être à ma portée. J'ai d'abord fait des études très littéraires. En fait, je savais pas du tout ce que je voulais faire. J'ai fait un bac ES. J'étais plutôt bonne élève, mais pas non plus excellente. Et j'adorais l'histoire. Je faisais du russe, de l'anglais. J'adorais les langues. Et je savais pas du tout ce que je voulais faire. Et donc, j'ai fait Hippocagne-Cagne au lycée La Canale à côté de chez mes parents. Et puis, je ne savais toujours pas ce que je voulais faire. Donc, j'ai fait une licence d'histoire. Bon, là, je me suis dit, je vais peut-être être prof d'histoire alors, parce que quand même, ça me plaît beaucoup. Et puis, mais ce n'était pas très, très concret, quoi. Et puis, bon, j'ai regardé les concours des écoles de journalisme et je les ai trouvés finalement très accessibles. Et donc, je les ai ratés une première fois, tellement ils étaient accessibles. Et là, c'est là que je me suis dit, mais bien sûr, mais en fait, si les écoles de journalisme, je peux les avoir, ben en fait, je peux être journaliste. Et là, j'ai trouvé ça incroyable parce que finalement, je pense que j'avais toujours un petit peu... ça m'a toujours fascinée comme métier, mais j'y croyais pas pour moi. Et puis, bon, ben en fait, j'ai eu l'Institut français de presse, donc l'école de journalisme de Paris 2 et Paris Assas. Et puis voilà, après, une fois qu'on est dans l'école, normalement... Alors c'est dur, hein, il faut se battre un petit peu, il faut travailler. Mais une fois qu'on est dans l'école, normalement, si on se débat pas trop mal, on y arrive.
0: Et est-ce qu'il y a des journalistes, ou plus globalement des voix ou des plumes qui vous ont inspiré ou marqué ou influencé ?
1: Ah, bonne question. Alors forcément, Patrick Cohen quand même à France Inter, parce que on l'écoutait beaucoup. En fait, c'est à partir de la première, je dirais, au lycée, que j'ai commencé à vraiment écouter la radio et à m'informer. Ce qui n'était pas évident, ni auprès de mes copines au lycée, ni. Mais comme je préparais un bac ES, je me suis dit, il va peut-être falloir quand même que je comprenne un peu le monde. Et donc, c'est à partir de là où donc, j'ai vraiment commencé à écouter les voix et donc les noms. Sinon, la radio, elle faisait partie de ma vie, mais voilà, sans trop de... On regardait un peu les 20 heures, j'avais quelques images en tête. Mais donc, ouais, je dirais quand même la voix de Patrick Cohen sur France Inter, celle de Marc Fauvel aussi, qui présentait 8 heures et avec qui j'ai beaucoup travaillé à France Info après. Donc ça, c'était rigolo de les retrouver. Frédéric Carbone, qui était à l'époque le correspondant de Radio France à Washington, avec sa signature Frédéric Carbone, France Inter. Il était vraiment...
0: Voix.
1: Ah ouais, ouais. Et une signature que j'ai encore en tête aujourd'hui. Fabienne Sintès. Donc voilà, c'était ces grands noms de Radio France avec lesquels je vivais, quoi.
0: Alors, Solène Cressant, on a parlé donc de vos débuts, de vos influences, comment ça a commencé, de vos études. Donc là, les études se terminent. Que se passe-t-il ensuite ?
1: Alors, les études se terminent avec déjà quelques stages, on en a parlé, ici à Fréquence Protestante, avec donc quand même une petite ligne plutôt pas mal sur le CV, et puis des stages dans les radios locales, dans les France Bleues, Qui dit stage dit forcément contact. Et donc, j'avais des rédacteurs en chef, j'avais leur mail, ils me connaissaient. Et donc, à partir de là, il a fallu que je trouve des piges. Les piges, ça veut dire que, à Radio France en tout cas, et en radio en général, et même en télé, on travaille une journée, on est payé pour notre journée de travail. Si on ne travaille pas le lendemain, on n'est pas payé. Donc, il fallait que je trouve des piges en radio, des journées de travail en radio. Et j'avais fait un stage à France Inter et le rédacteur en chef du service reportage de France Inter connaissait très très bien le rédacteur en chef de France Bleu Gare Lozère à Nîmes. Nîmes, région que je ne connaissais pas du tout, enfin le Gare, tout ça. Et il m'a dit, bah, vas-y, demande-lui des piges, il cherche, il est très bon formateur. Et j'ai envoyé mon CV, un mail recommandé quand même par un rédacteur en chef de France Inter, ça aide. Hein. Et puis j'ai fait un premier stage. Alors c'est là qu'il faut s'accrocher parce que j'ai quasiment payé pour faire ce stage. Parce que on n'est pas payé en stage à Radio France, donc j'ai dû payer mon aller-retour en train, me débrouiller avec des amis pour être hébergé pour pas trop cher dans un appartement à Nîmes, et donc faire ce stage, et donc payer mes cours, tout ça. Bon, heureusement, mes parents m'ont un petit peu aidé à ce moment-là, et j'avais un petit peu tout de côté, parce que je travaillais l'été, j'avais travaillé l'été. Enfin bref, et à partir de là, il m'a dit « Ok, je te prends en pige ». Et donc là, j'ai commencé à... Du coup, j'ai pu trouver un appartement et être payée pour faire du journalisme. Ça, c'est quand même pas mal. Et là, j'ai commencé les piges à France Bleu Gare Lozère. Et puis après, j'ai rayonné un petit peu dans la région parce qu'il y a d'autres France Bleu. Il y a France Bleu Provence, Aix-en-Provence, donc c'est pas très loin de Nîmes. Il y avait Montpellier, il y avait Perpignan, il y avait Valence. Donc en fait, j'ai rayonné un petit peu pour arrondir aussi les fins de mois. Et ensuite, je sais pas si là j'anticipe une prochaine question, mais ensuite on pige et puis après il y a un concours interne à Radio France. Et donc là j'étais très motivée pour le passer, ça s'appelle le planning. Alors là c'est très particulier aussi, on passe un concours et on décroche des CDD. Donc c'est très précaire hein, comme métier au début. Hein. Le journalisme en général, hein, y a pas que à Radio France et y a pas que en radio. Et donc j'ai passé le concours de Radio France, le planning, que j'ai pas eu du premier coup, j'ai eu du deuxième coup en septembre 2017. Et là on sort le champagne parce que quand on a le planning, quand on a les CDD à Radio France, on sait que normalement, si tout va bien, quelques années après, on décroche le Graal du CDI.
0: Et vous parlez de changement de région, donc sur France Bleu, ou France Bleu ici aujourd'hui, hein, on rappelle. Moi, je suppose qu'en débarquant sur une locale, faut savoir s'adapter au territoire, apprendre à le connaître. Oui. Là-dessus, vous n'avez pas eu trop de difficultés?
1: J'ai appris en faisant, mais effectivement, moi, ma famille, elle vient plutôt de l'Allier et plutôt des Côtes d'Armor en Bretagne. Donc, le Gard, je connaissais pas du tout la tauromachie, qui est quand même un élément très important du département. Il y a des corridas, il y a les arènes de Nîmes, il y a ce qu'on appelle les fêtes votives là-bas. Moi, je connaissais pas ce principe de fêtes votives où, voilà, c'est des fêtes très traditionnelles du sud de la France avec des courses camarguaises autour de taureaux. Donc là, c'est pas de la corrida, hein, mais donc il y avait tout ça à apprendre. Après, c'est pas désagréable hein, de vivre dans un département où il y a de l'huile d'olive, du rosé. Alors moi, j'aime beaucoup manger, j'aime beaucoup la cuisine. Il y avait du soleil, il y a la mer pas trop loin, mais c'est quand même une autre culture presque à apprendre. Et en plus, il faut la raconter d'un point de vue journalistique. Donc, faut faire la fête de l'oignon doux des Cévennes et en même temps couvrir un fait divers. Il y avait beaucoup de morts sur les routes dans le Gard à ce moment-là. Faut travailler à Noël, travailler au Nouvel An, ne pas voir sa famille. Du coup, dans ces moments-là, vivre en décalé, travailler tous les week-ends. Et en même temps, pouvoir faire le marché du Zès le samedi matin, qui est un des plus beaux marchés de France. Tout ça.
0: Oui, donc là, vous avez beaucoup pratiqué donc le terrain.
1: Oui. Donc, là, c'était quasiment que du reportage, un tout petit peu des remplacements en présentation. Le soir, il y a un journal de 18h dans les France Bleu devenu ici. Et puis petit à petit, quand même, on m'a dit bon, il va falloir que tu te formes à la présentation. J'en avais fait un tout petit peu à l'école, hein. Fais-nous des matinales. Alors en général, on nous met en matinale les samedis dimanches. C'est là qu'il y a un peu moins d'auditeurs, donc un petit peu moins d'enjeux. Et voilà, mais j'aimais pas du tout la présentation, j'aimais pas du tout le direct, ça me faisait peur. Et puis moi, de toute façon, je n'aimais que faire du reportage, j'adorais mettre de l'ambiance, faire des montages avec du multipiste. Vous voyez, quand on voit les lignes de montage, enfin, ouais, quand on voit les, voilà, le son, j'adorais
0: c'est,
1: ça.
0: C'est de la création, globalement.
1: Voilà, sonore. Voilà, exactement, j'adorais. J'ai fait le premier bain de l'année, c'est avec ça que j'ai eu le concours de Radio France, le premier bain de l'année. Je sais pas moi, un 5 janvier au Gros du Roi dans une Méditerranée glacée. En fait, je m'étais baignée avec les gens, donc du coup, j'avais mon micro, on entendait vachement bien le bruit, j'hurlais, j'avais froid, tout ça. Donc voilà, j'adorais. Quand on aime la radio, on aime le son, donc j'adorais ces ambiances-là.
0: Il y a une grande liberté, une grande souplesse pour la création, justement.
1: Oui, on pouvait aussi choisir nos sujets. Le rédacteur en chef nous invitait aussi à. Il fallait lire la presse locale et dire, mais attends, moi j'ai vu qu'il y avait ça, on pourrait peut-être aller gratter. Voilà, il y a des gens qui dénoncent des violences dans telle maison de retraite. Peut-être qu'on peut aller voir, peut-être qu'on peut aller interroger les syndicats. Et puis petit à petit, on avait réussi à constituer un gros dossier et puis à faire intervenir, je sais plus quelle administration sur. Il y a un gros problème dans cette maison de retraite. Donc voilà, c'est aussi voilà, on sert à ça et la radio locale, c'est vachement bien pour ça. On pèse dans le territoire, on sait qu'on a des auditeurs quand on va dans un village, qu'on a la radio signée France Bleu, siglée France Bleu. Eh ben, on a des coucous, c'est super.
0: Ça montre l'importance, de la proximité aussi à la radio.
1: Oui,
0: ça, on le rappelle aussi.
1: C'est très important.
0: Ça, il est radio associative. Du coup, donc, cette aventure à France Bleu a duré combien d'années?
1: De 2017 à, alors attendez, non, j'étais en stage et en pige bien avant, donc 2015-2016 jusqu'à 2019 à peu près. Et en fait, donc j'ai eu le planning en 2017 et là, j'ai commencé à ce qu'on appelle tourner. Donc quand on a le planning, on fait des remplacements CDD partout en France. Du jour au lendemain, on peut être appelé à Strasbourg parce qu'il y a quelqu'un qui est malade, il faut faire 5 jours de reportage à Strasbourg. Donc là, ma petite adaptation qui a duré 9 mois de pige à Nîmes, il fallait la faire du jour au lendemain quand on était envoyé à Cherbourg, à Strasbourg. Qu'est-ce que j'ai fait d'autre comme local? J'ai fait un petit peu. J'étais à Toulon. Je connaissais mal Toulon, mais il y avait un bureau, ce qu'on appelait là-bas. Donc là, il faut une immense capacité d'adaptation. On dort à l'hôtel, on part avec notre valise, on prend le train, tout ça. Donc tout ça, ça a duré 2 ans. Et après, Nîmes m'a vite rappelé parce qu'ils avaient besoin d'un remplacement très long de 3 mois en matinale. Et il voulait quelqu'un qui connaisse le terrain. Et moi, je dis, la matinale, la présentation, tout ça, c'est pas trop mon truc. Mais bon, allez, je vais le faire. Je vais le faire, c'est vrai que... Et le rédacteur en chef m'a dit, en fait, Solène, ce serait bien que ce soit toi parce que je te connais très bien. T'as passé 9 mois ici, tu connais parfaitement la région. Il faut que ce soit toi en matinale. Bon, OK, challenge accepted, j'y vais. Et il s'est avéré que c'était le moment des Gilets jaunes. Donc, en fait, c'était super important de connaître le terrain. Et je me souviens très bien, il y a eu le dimanche des Gilets jaunes, grosse mobilisation nationale. Voilà, moi je travaillais pas ce jour-là. Et le lundi matin, j'arrive à la radio, on raconte un peu le week-end, on avait des reportages sur les ronds-points. Et là, la standardiste de France Bleu, Gare Lozère, à Nîmes, entre dans le studio, elle dit « Non mais attendez, j'ai plein d'appels là, les gens disent que les routes sont toujours bloquées. » Et là, en fait, on s'est rendu compte que les Gilets jaunes n'avaient pas quitté les ronds-points. Et que c'était partout en France. Et qu'en fait, les routes étaient bloquées. Et on se doutait pas que ça allait durer des semaines et des semaines. Et là, en fait, ce qui était super d'être en radio locale, c'est que nous, on l'a vu dès le lundi matin. Et je pense que quand on est au Natio, et je le vis aujourd'hui à France Info, on se rend moins compte, on a un petit décalage par rapport à nos collègues de ici qui vivent vraiment les choses sur le terrain. Et nous, on l'a vu, en fait, on l'a vraiment vu, on avait les appels. Oui, bah, je vous appelle sur la départementale tant entre Uzès et Alès, bah, je peux vous

0: Il faut nourrir la bête. Et du coup, ils se sont dit, bon, bah, elle est un peu rodée, elle a fait 3 mois de matinale, surtout avec les gilets jaunes et tout, super, est-ce que ça vous intéresse, Solène Cressan? J'ai dit, oh, bah, un peu. Moi, j'habitais à Paris en plus, donc très pragmatiquement, c'était très pratique de travailler là où on habite, depuis être toujours dans le train et dans des appart-hôtels. Et donc, ils m'ont formée en télé, parce qu'à l'époque, France Info, la radio et France Info, la télé avaient fusionné, c'était monté, voilà, ça date de, je vais dire une bêtise, mais de 2016, il me semble. Donc en 2000...
1: À peu près, oui.
0: Ouais. C'était ça. Donc en 2019, ça battait encore son plein et fallait faire les fils infos, ce qu'on appelle les fils infos radio-télé, qui étaient bidiffusés. Donc c'était super, j'ai eu une formation télé, apprendre à regarder la caméra, un prompteur. On l'avait fait un tout petit peu à l'école.
1: Oui, donc voilà, vous étiez déjà à l'aise avec cette expérience, non ?
0: Pas tant à l'aise, mais rigolo. En fait, moi, je trouve que la radio, le micro, la télé, j'ai toujours trouvé ça très rigolo. Voilà, c'est ça aussi qui me plaît. J'ai l'impression de m'amuser au quotidien, alors que c'est mon métier. Donc, c'est quand même super. Et du coup, être formée à la télé, regarder un prompteur, c'était très rigolo. Être maquillée par une maquilleuse, devoir faire attention à mes vêtements, c'était drôle, quoi. Et en plus, je faisais ce que j'aimais. Voilà, j'étais derrière un micro et je racontais le monde. Donc, alors là, j'ai à France Info, j'ai quand même changé de dimension. Là, France Info, c'est la rigueur. On dit pas de conditionnel. Si on n'a pas une information, si elle n'est pas vérifiée, on la donne pas. Ah, mais oui, mais BFM, ils ont je suis désolée, je pars sur un fait divers, mais que tel corps a été retrouvé. Ah oui, d'accord, mais nous, on l'a pas, en fait. Donc, on va pas le donner et on va attendre. Et parfois, ben, on attend 10 minutes, 15 minutes, 1 heure. C'est hyper frustrant. On voit bien que tout le monde embraye. Et ben, nous, on va vérifier l'information, on va attendre d'avoir les deux sources. Et c'est notre service police-justice qui va nous dire « Ok, c'est bon, vous pouvez le donner à l'antenne. » Voilà. Donc là, j'ai appris la rigueur, la rapidité, l'efficacité. Et en fait, à partir de 2019, j'ai quasiment plus quitté France Info. Je suis restée en CDD jusqu'en 2022.
1: Alors, vous vous souvenez de votre toute première journée au sein de France Info, votre ressenti, votre impression?
0: Alors, toute première journée, je sais pas, parce que finalement, France Info, j'ai fait aussi des petits reportages, j'étais dans des services, j'avais fait le service éco, le service politique, mais si quand même, je me souviens que mon arrivée à France Info, moi, je suis très sensible aux odeurs. Et déjà, c'était pas la même odeur qu'à France Inter. Et cet immense couloir, je sais pas, il y avait, si, j'étais très stressée. Un grand couloir et on sait plus, ça fourmille, on sait pas où sont les services, il faut demander, mais je me souviens d'une énorme sympathie de toute la rédaction. Tout le monde est hyper sympa. Et je dis pas ça parce que j'y travaille, mais on travaille en open space. Les services ont toujours la porte ouverte. Et on est tous journalistes. Donc on a tous le même grade, le même niveau. Et du coup, il y a quelque chose qui fait que cette immense rédac, on travaille tous au sein du même collectif pour la même radio. Et il y a une très bonne ambiance. Vraiment. Mmh. On est très bien accueillis.
1: Eh bien, on va en parler encore de cette aventure à France Info, qui est encore en cours, hein,
0: oui.
1: C'est intéressant. Juste avant de faire notre deuxième choix musical, alors là, ça va être la bascule. Hein. On a eu la guitare folk d'Alena Diane tout à l'heure, là, ça va être le vocodeur qu'on va sortir. Voici Jul, tout de suite.

0: Canette dans les mains de Jules dans La mécanique des ondes sur Fréquence Protestante. Deuxième choix de Solène Cressant, journaliste à France Info, qui est notre invitée. On parle radio avec elle ce mois-ci. Alors ce choix, Solène, je pense que c'est un choix déjà un coup de cœur personnel.
1: Oui, j'aime bien Jules.
0: Mais je pense qu'il y a, moi je me suis dit, en recherchant, c'est pas si anodin comme choix finalement. Je pense qu'il y a un lien aussi avec France Info, puisque vous aviez travaillé il y a quelques mois sur un épisode de Ces Destins qui font l'info, justement autour de Jules.
1: Oui.
0: Et je m'étais demandé donc justement par rapport à ça si votre travail ne se limitait pas seulement à la matinale que vous faites actuellement. Et dans ce cas-là, comment ça se passe? Est-ce que vous pouvez choisir les sujets que vous pouvez que vous voulez aborder?
1: Bah là, ça s'est absolument passé comme ça. En fait, France Info a décidé de lancer l'été dernier, l'été 2025, une série de podcasts qui s'appelait « Ces destins qui font l'info », avec donc en plusieurs épisodes raconter une personnalité, avec des épisodes très anglais, comme on dit dans notre métier, vraiment avec un thème très précis. Et donc l'été dernier, il y a eu Aya Nakamura, il y a eu Léon Marchand, il y a eu Taylor Swift et je crois Donald Trump. Et c'était super, je me suis dit mais c'est super parce qu'en fait ils ont proposé à des journalistes comme moi de la rédaction, n'importe qui, il y en a une, c'était la spécialiste média Céline Baydarcourt, il y en a un, il faisait le podcast Sadi Kual et Otecher, et puis il y avait Nicolas Teilhard qui présentait le 17-20 à ce moment-là, ils ont proposé un peu comme ça, et surtout ils nous ont dit... Ce sont des podcasts que vous allez écrire vous-même, mais tout le montage qui sera très sonore, ce sera en partenariat avec un technicien. Et ça, j'ai trouvé ça super, parce que les techniciens, nous à France Info, ils sont toujours derrière la vitre, comme ici à Fréquence Protestante, et on travaille avec eux, on parle, on dit ok, donc là il y a ça, là. Mais c'est pour le direct. Bon, finalement, on n'a pas ce travail posé de création avec eux. Et il y avait ce travail de création qui m'a beaucoup plu. Je me suis dit, ah oui, on va créer un petit objet qui, en plus, va rester, qui est sur l'application Radio France et qu'on peut réécouter à tout moment. Bref. Et donc, il y avait ces destins. Donc, ensuite, ça a évolué. Il y a eu Vladimir Poutine. Il y a eu, bon, au bout d'un moment, on s'est dit, mince, on fait que les dictateurs. Alors, il y a eu, on fait que les dictateurs ou les pop. Enfin, il y a eu plein de personnalités. Et puis, donc, moi, je suis allée voir le directeur de la rédaction, Richard Place, et je lui ai dit, est-ce que moi, je peux faire un Ces Destins sur Jules? Et il me dit, ah bon, sur Jules, écoute, moi j'aime bien, voilà, je danse dessus avec mes copines, j'aime beaucoup Jules, mais au-delà de ça, c'est un phénomène, c'est lui qui a porté la flamme olympique à Marseille, c'est pas anodin, il remplit les stades bien plus que Johnny Hallyday, et à chaque fois qu'il sort un nouvel album, c'est-à-dire au moins deux fois par an, on parle de lui à l'antenne. Je pense qu'il y a quelque chose à dire autour de ça, il faut le raconter. Ok, vas-y, c'est bon, go. Et donc, voilà, j'ai eu une semaine pour le créer avec le technicien, mais j'ai, en amont, alors c'est pas des podcasts où on interview de toute façon Jules, je pense que je n'aurais jamais décroché d'interview avec lui, il est très discret.
0: Solène Cressant donc qui est journaliste à France Info, qui est actuellement à la matinale de France Info, matinale que vous où vous officiez depuis plusieurs années maintenant.
1: Oui, j'ai commencé en remplacement donc les fameux CDD remplacement, tout ça, je remplaçais Lucie Barbarin sur 8h, Agathe Mahuet sur 8h ou Mélanie Delaunay sur les titres, et puis petit à petit je les ai beaucoup remplacées, et puis finalement j'ai été titularisée sur le poste donc on dit le 8h parce qu'en fait c'est le pic d'audience à France Info, mais je présente le 6h, le 6h30, le 8h, le 8h30 et un flash à 9h30.
0: Et ça peut être intéressant justement de connaître la mécanique d'un journal radio, encore plus lorsqu'il s'agit de France Info. Comment se construit un journal ?
1: Alors, un journal se construit en se levant très tôt quand on est en matinale. Moi, je me lève à 2h10 du matin. J'arrive à la rédac à 2h45. Là, je retrouve mes collègues, le présentateur du 7h qui arrive un peu avant moi, la présentatrice des fils info, les rédacteurs en chef. Et là, le matin, on arrive, on balaye toute l'info un peu nouvelle et qui peut potentiellement se donner à l'antenne. On lit la presse, on remonte les dépêches AFP et on écoute tous les reportages que nos collègues de France Info nous ont laissés la veille pour le lendemain. Et ensuite, trois quarts d'heure après, ça prend trois quarts d'heure à peu près de faire tout ça. Il faut être très efficace et très rapide. On se retrouve en conférence de rédaction, un petit peu avant 4h du matin. Et là, on liste tous les sujets qui vont être intéressants ce matin. Telle loi qui a été votée dans la nuit à l'Assemblée, ou telle loi qui va être votée ou qui va être présentée aujourd'hui à l'Assemblée, tel fait divers qui a évolué, telle dernière parole de Donald Trump parce qu'il a une fâcheuse tendance à parler, évidemment, pendant la nuit, puisqu'il y a le décalage horaire. Telle dernière révolution dans telle guerre. Enfin bon, on liste tout ça. Et après, on a nos journaux. On fait les ouvertures du 7h, du 7h30, du 8h, parce que ce qui ouvre un journal, en général, c'est l'information qu'on considère la plus importante, ouais, ou celle qui va le plus attirer l'oreille de l'auditeur le matin. Donc, et donc là, on détermine nos ouvertures et souvent, ça fait l'objet d'un long débat entre nous, très, très, très amical et très, souvent très joyeux d'ailleurs, ces confs. Et on s'est dit, bah non, pour moi, l'ouverture ce matin, c'est ça, ou ah oui, parce que le rédacteur en chef a déjà un peu mis une base. Et nous, avec mon collègue du 7 heures, on y ajoute notre grain de sel. Il y a des reportages qui nous ont tapé dans l'oreille. Il y a des choses qu'on allait regarder dans les France Bleu, dans les ici, en se disant, mais attends, il y a quelque chose qui monte là. On voit bien qu'il y a de plus en plus de manifestations contre la carte scolaire, par exemple. Et voilà. Et on crée un peu nos journaux comme ça.
0: Et dans un média d'info en continu, forcément, ça se répète. Il y a, je pense, aussi une gestion à faire pour éviter la répétition de certains reportages. Il y a aussi le fait qu'en direct, il y a une info qui peut tomber en plein pendant le journal, qui peut tout basculer. C'est pas trop compliqué à gérer tout ça?
1: Non, c'est très stressant au début, mais maintenant quand ça arrive, moi je trouve ça très excitant et j'adore ça. La semaine dernière par exemple, il y a eu une petite alerte AFP, c'était pas majeur, mais Stellantis qui annonçait un énorme investissement en France, notamment à Mulhouse, c'est tombé juste avant 8h. Pioup, j'ai eu le temps de clac clac clac le glisser. Alors ça n'a pas bouleversé le 8h, ça n'a pas bouleversé le journal, mais je l'ai glissé quand même en bref parce que ça venait de tomber, il faut le donner à l'auditeur. Voilà, notamment à France Info, parce qu'on sait que toutes les informations un peu économie, tout ça, elles intéressent pas mal nos auditeurs. On a pas mal de chefs d'entreprise qui nous écoutent.
0: Et concernant, tiens, ça c'est intéressant, je voudrais avoir votre vision de journaliste sur ce sujet, c'est notre époque actuelle, l'information va vite, beaucoup trop vite, même parfois avec les réseaux sociaux qui sont omniprésents, la multiplication des sources sur Internet, qui viennent parfois d'on ne sait pas où. On parle de plus en plus, avec tout ça, de surcharge d'infos, ou d'infobésité, entre guillemets. Quel est votre point de vue sur ce sujet-là?
1: Alors moi, je pense que les auditeurs de France Info, s'ils se branchent sur France Info, c'est pas parce qu'ils ont une lassitude de l'information, c'est qu'au contraire, ils veulent comprendre ce qu'ils ont vu peut-être sur les réseaux sociaux, ce qu'ils ont entendu peut-être avec un proche, et ils viennent chercher une information fiable et vérifiée. Donc l'infobésité ou nous on a un autre mot mais alors là il m'échappe mais la lassitude de l'information, je pense que nos auditeurs finalement s'ils l'ont ils coupent, voilà, mais quand ils viennent nous écouter c'est parce qu'ils veulent être informés et parce qu'ils savent qu'en 15 minutes sur France Info ils vont avoir l'info vérifiée, une info un peu développée parce qu'on a aussi des dossiers avec des invités, on creuse, on va un peu plus loin, et l'essentiel. Nous, on fait quand même aussi très attention à... Il y a eu là récemment toute une histoire autour de Xavier Dupont de Ligonnès et d'un prêtre qui assure l'avoir confessé, tout ça. Ce matin-là, on s'est dit, on ne va pas le donner, cette information. Voilà, parce qu'elle n'est, elle n'est pas fiable et on va attendre. Et effectivement, l'évêque de Carcassonne a très vite pris la parole pour dire non, mais c'est n'importe quoi.
0: Oui, donc il n'y a pas cette course au buzz que les autres médias cherchent forcément.
1: Voilà, ouais. Non, nous on fait très attention à ça.
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0: Alors, info totalement prévue, C'est vous dire à quel point on est bien briefé en cette émission. On va passer maintenant à la partie questions de la mécanique. Solène Cressant, on va commencer avec la question capsule, la capsule temporelle de cette émission, avec un invité de la précédente émission qui vous a laissé une question. En l'occurrence, c'est David Abiker, qui est sur Radio Classique, matinalier de Radio Classique. On écoute sa question.
3: Solène, bonjour. On ne se connaît pas, mais j'ai fait une partie de mes débuts à la radio à France Info, donc je suis ravi de parler à une collègue, d'une certaine façon. Ma question est la suivante. S'il t'arrive ou s'il t'est arrivé de faire une erreur à l'antenne, te le pardonnes-tu? Si oui, pourquoi? Et sinon, pourquoi?
1: Elle est super, cette question. il m'est arrivé et il continuera de m'arriver de faire des erreurs à l'antenne, je pense. Ça peut être des petite bêtise de liaison mal à propos, et là je m'en veux, mais vous ne pouvez pas vous imaginer comment. Alors si j'arrive à la corriger en direct, c'est super, et si j'y arrive pas, parce que parfois je m'en suis même pas rendu compte, parce qu'on est fatigué parfois, et ben je m'en veux beaucoup. Mais je crois que je me pardonne mes erreurs. Alors il y a des erreurs plus graves, hein. Ça m'est arrivé de me tromper dans un chiffre ou de me tromper de dans le nom d'une institution. Enfin bon voilà, parfois on fait des erreurs. Quand j'arrive à les corriger, je m'en veux mais pas longtemps. Quand j'arrive pas à les corriger, je m'en veux mais je me pardonne en me disant bon, ça c'était une rédactrice en chef qui m'avait dit ça à France Bleu, Drôme Ardèche à Valence. On ne fait pas des opérations à cœur ouvert, ce n'est pas grave. Voilà. Et je pense que c'est comme ça qu'on peut s'en sortir et avancer. On s'est trompé, c'est jamais trop majeur. Voilà.
0: Et on va terminer avec notre questionnaire rapide en 2 minutes, Solène. Vous êtes prête ?
1: Oui.
0: Une personnalité de radio qui pourrait être votre modèle ?
1: Marc Fauvel.
0: Quelle radio résumerait votre enfance et votre adolescence ?
1: France Inter.
0: Quelle radio vous réveille le matin ?
1: France Info.
0: Quelle radio vous endort le soir ?
1: RTL et France Info.
0: Un endroit où vous écoutez toujours la radio ?
1: Ma cuisine.
0: Un endroit où vous n'écoutez jamais ?
1: Je l'écoute partout, la radio. Un endroit où je l'écoute jamais, peut-être en courant, au Bois de Vincennes.
0: Un meilleur souvenir de radio ?
1: Un meilleur souvenir de radio, le premier bain de l'année que je vous racontais, les pieds dans l'eau, dans une eau glacée.
0: Le pire souvenir, s'il y en avait un ?
1: Je crois qu'il n'y en a pas. Honnêtement, je crois qu'il n'y en a pas.
0: Et enfin, pour terminer, un conseil à donner à quelqu'un qui voudrait faire de la radio ?
1: S'accrocher et y aller parce que c'est vraiment chouette.
0: Et bien, c'est sur ces paroles que nous allons nous quitter. Solène Cressant, merci à vous. Donc, on vous retrouve tous les matins sur France Info, une fois toutes les demi-heures, entre 6h et 9h.
1: Exactement.
0: Avec, donc, si je ne me plante pas, Jérôme Chapuis, mais plus pour longtemps, puisque c'est Simon Le Baron qui va reprendre la matinale en septembre. Et puis nous, on va aussi se quitter pour l'été. On se retrouve en septembre pour de nouvelles mécaniques des ondes. Merci à Felipe de l'autre côté à la technique. Et d'ici notre émission prochaine, la mécanique rend l'antenne. Et on se retrouve à tout moment en podcast sur fréquenceprotestante.com et sur lamécaniquedesondes.com.

0: Bonjour, ici Paul-Hubert Desménard. Bienvenue dans cette première promenade musicale d'une série consacrée à un interprète et non des moindres. Le prodigieux Gheorghi, devenu Georges Csifra, né en 1921 et mort en 1994, qui fut un des plus grands pianistes du XXe siècle. Et pour m'accompagner dans cette série, j'ai invité Christian Laurendin, qui est certainement un des meilleurs connaisseurs de Georges Csifra. Bonjour Christian Laurendin.
1: Bonjour Paul Hubert.
0: Alors Christian Laurendin, vous êtes pianiste, musicologue, professeur, conférencier. Le piano pour vous, c'est une histoire familiale. Vous êtes né dedans. Mais vous êtes surtout un passionné. Passionné pour le piano, passionné pour le patrimoine musical, pour les archives, les vieux 78 tours, et passionné par Csifra. Vous l'avez entendu à 12 ans et vous avez dit « je veux jouer comme lui ». Alors, dans ces émissions, je voudrais dissiper un malentendu et réparer une injustice. Le malentendu, c'est qu'on a très vite, quand on est Csifra, à l'interprétation de Liszt. L'injustice, c'est qu'il a été très malmené par la critique. Et c'est de cela que vous allez nous parler, Christian Laurendin. Alors, qui était Gheorghi Csifra ?
1: C'était un pianiste d'origine hongroise, né à Budapest, et qui s'est très vite effectivement spécialisé, enfin on l'a très vite catalogué comme interprète des rhapsodies de Liszt et des pièces les plus, j'allais dire, représentatives de Liszt. Mais c'était par ailleurs bien plus que cela. C'était un immense musicien et on aura l'occasion probablement d'écouter des pièces de Chopin et de Beethoven, de Schumann dans d'autres émissions.
0: Oh, tout à fait, voilà. Oui, c'est prévu.
1: Bien, alors, aujourd'hui, j'ai effectivement choisi de vous faire écouter des pièces de Liszt, mais des pièces de Liszt qu'il n'a pas beaucoup joué en concert ou voire pas du tout. Probablement qu'il n'avait pas le temps de changer de répertoire souvent, car il donnait énormément de concerts. Le public aussi venait l'écouter dans quelques pièces emblématiques, comme les Jeux d'eau à la Villa d'Est, la Ronde des Lutins, l'étude transcendante numéro 10 en fa mineur, ou la sixième et ou les sixième et deuxième rhapsodie. J'ai choisi de vous faire écouter des pièces de Liszt qu'il ne jouait pas vraiment en concert ou très très très très peu. Et comme apparemment cette première étude de concert de Liszt, hein, ces merveilleux murmures de la forêt, ou pour les germanistes Waldesrauschen, hein, cet enregistrement réalisé le 6 octobre 1970 à la salle Wagram. Je ne sais pas si vous vous rappelez, mais le micro-sillon s'appelait « Les mains d'un virtuose ».
0: Ah, bon, non.
1: Alors, on retrouve dans cette interprétation tout l'art de Csifra, cette délicatesse, cette grâce au début de l'œuvre, avec toujours cette souplesse de la phrase, cette agogique qui est le fondement de son élocution. Tout évoque les ondulations des feuilles dans le vent, et puis le vent forcit, la tempête s'annonce, et c'est l'occasion pour Csifra de montrer sa puissance, ses déferlements, son sens du drame.
0: Parfait, alors nous commençons par ces murmures de la forêt.

0: Alors, après cette magnifique étude vers la forêt, Christian Laurendin, si vous nous parliez un peu de l'accueil d'Oxyfra en France, et puis aussi ses origines hongroises.
1: Oui, l'accueil d'Oxyfra, c'est ce fameux concert au Châtelet, le 2 décembre 1956, où il joue le concerto de Liszt, et en une soirée, il a absolument conquis tout le public et toute la critique parisienne. Hein. On rappelle ces mots de Bernard Gavotti qui disait « Je voudrais être le premier à écrire le nom de Tsifra, voilà, qui me rappelle le jeune Horvitz d'avant la guerre. » Enfin bon, des commentaires absolument dithyrambiques. Et donc oui, il est né à Budapest et son père était tzigane, son père était cymbaliste.
0: Oui.
1: Et donc il a, on en a parlé lors d'une émission consacrée à l'esprit tzigane,
0: oui.
1: Il a en lui ce gène, cette manière vraiment d'inventer ou de réinventer parfois la musique, de se l'approprier et d'en faire quelque chose d'absolument époustouflant. Mmh.
0: Voilà. Alors, mais il a été malmené par la critique.
1: Très malmené par la critique après, où on lui a reproché de n'être qu'un virtuose, c'est-à-dire un virtuose des strates qui jouait plus vite que les autres, qui faisait les octaves les plus, les plus fabuleuses. Mais on ne l'a pas écouté en profondeur. On a vu, c'était un peu l'arbre qui cachait la forêt. On a vu ce grand virtuose. Et après, la critique a fait un peu la fine bouche en disant « Oui, il ne fait que les rhapsodies de Hongroise de Liszt, il joue le vol du Bourdon en octave. Bon, tout ça, c'est bien gentil, mais bon. » Alors, il en a beaucoup souffert, parce qu'en fait, c'est un immense musicien, de ses fois. Ouais. C'est un immense musicien.
0: Et c'est justement le propos des émissions qui suivent, de montrer que Tsifra n'était pas que l'interprète des pièces les plus virtuoses de Liszt.
1: Mais bien sûr.
0: Alors maintenant, nous allons écouter une autre œuvre peu jouée par lui, la Polonaise numéro 1. Nous allons écouter la fin, car bon, l'œuvre est longue et on a d'autres choses à faire. Voulez-vous faire un commentaire tout de suite ?
1: Bien sûr, bien sûr. Alors, comme souvent, le jeu de... dans cette polonaise, en fait, j'ai choisi de vous la faire écouter parce que c'est une œuvre très peu fréquentée par les pianistes, en général d'ailleurs, et beaucoup moins célèbre que la deuxième polonaise,
0: oui.
1: Que Tsifra jouera un nombre absolument incalculable de fois tout au long de sa carrière. Cet enregistrement-là est un studio, a été fait à la salle Wagram le 17 mars 1978, et c'est le seul enregistrement que l'on connaisse de lui. Donc, c'est vraiment quelque chose de très très intéressant à écouter. Et comme souvent, le jeu de Tsifra souligne l'aspect dramatique des œuvres, mais également le côté mélancolique. Et vous allez entendre, hein, rien ne lui réside dans cette partition sauvage. Hein. Il mène cette page à son paroxysme. Il embrasse littéralement le texte comme des sortes de conflagrations avec un grand sens du timing, un souffle incroyable. C'est très très impressionnant. Il n'oublie pas cependant toujours de chanter, de phraser les épisodes mélodiques, toujours avec élégance. Hein, mais voyez-vous, il ne fait pas la même chose que dans cette Polonaise de Liszt qu'il le fait avec Chopin. Ici, il a pour Liszt un jeu très démonstratif, vraiment flamboyant, alors que dans les Polonaises de Chopin, il y a cette compréhension de la musique innée, hein, qui lui impose une certaine réserve, car Chopin n'était pas le musicien d'estrade qu'a pu être Liszt.
0: Très bien. Alors, nous écoutons la fin de cette Polonaise.

0: une belle fin, n'est-ce pas? Vous avez encore un commentaire à ajouter?
1: On ne pourrait que suggérer à tous nos chers auditeurs d'écouter cette polonaise en entier. On la trouve sur YouTube, sur les listes, évidemment.
0: Très bien, elle est très attachante, je trouve.
1: Elle est extraordinaire, cette polonaise. Vraiment très peu connue, on se demande donc pourquoi.
0: Oui. Alors, je vous rappelle que nous sommes sur Fréquence Protestante, 100.7 FM, DAB+, et que nous sommes en compagnie de Christian Laurendin, qui nous parle de Gueorgui Georges Csifra, interprète de Liszt, mais d'un Liszt peu connu. Voilà.
1: Oui.
0: Alors, oui.
1: Nous allons poursuivre ce répertoire de Liszt peu fréquenté, on va dire, par Csifra, avec la 8e pièce de la première année de pèlerinage. C'est une pièce qui s'appelle « Le mal du pays ». Alors, il faut savoir que Csifra enregistrait l'intégrale des années de pèlerinage. Je le dis vraiment haut et fort, car ces enregistrements sont restés très confidentiels. Il y a beaucoup de gens ignorent qu'il a enregistré l'intégrale. On ne les connaît vraiment pas bien. Elles parurent dans un magnifique coffret de 4 microsillons avec un livret très riche de Jean-Jacques Heideldinger, vous savez, grand spécialiste de Chopin.
0: De Chopin, oui. Voilà. Chopin avec ses élèves.
1: Exactement. Et il a écrit un texte absolument passionnant. Et tout ça a été enregistré en 1975 et 76. Toujours à la Salvagram, évidemment. Le mal du pays que nous allons entendre a été enregistré exactement le 22 décembre 1975. Alors, j'ai choisi cette page car on peut imaginer la résonance de cette musique dans la vie de Csifra. Et il choisit l'exil de la Hongrie en 1956. Mais nous en parlions tout à l'heure, ses racines sont tout de même tziganes. La première partie de sa vie est marquée par Budapest. Et comme on l'entend, cette pièce est très particulière, assez moderniste d'ailleurs. Elle ne se développe pas, elle piétine un peu. Liszt est dans une sorte de torpeur dans laquelle il ne sort pas. Csifra en fait une espèce de complainte de l'exil. C'est extrêmement sobre, dépouillé, sans le moindre artifice. Pour moi, c'est une version vraiment très touchante.
0: Très bien. Alors, nous écoutons ce mal du pays par Csifra.

0: Voilà, c'était donc le mal du pays, extrait des années de pèlerinage, de première année suisse. Un dernier commentaire encore, Christian, sur sa pièce, avant d'écouter la dernière.
1: Oui, je ne peux dire et redire que Tsifra a enregistré l'intégrale des années de pèlerinage, parce que je trouve qu'on ne le sait pas. Voilà. Et pour terminer, je vous propose une petite pépite enregistrée lors d'un concert donné le 22 janvier 1959 à l'auditorium de la RAI à Turin. Un concert entièrement consacré à Liszt, dans lequel il joua les Jeux d'eau à la Villa d'Est, la Ronde des Lutins, l'étude transcendante numéro 10, la valse impromptue, la valse oubliée, la rhapsodie espagnole, le grand galop, chromatique et la dante sonate en concert. C'est une des seules versions qu'on ait de la dante sonate en concert. En fait, de quoi faire rêver nos auditeurs nommés le mal listien. En 1959, Tsifra est ce virtuose fulgurant qui a fasciné les foules et qui porte en lui ce gène tzigane dont nous avons parlé dans une précédente émission. Cette petite pièce de Liszt est une transcription d'une mélodie du compositeur russe Alexandre Alabiev. C'est de la musique slave quand même. Et Liszt, dans la deuxième partie de l'œuvre, orne la mélodie d'un tri que la main droite doit exécuter tout en énonçant la mélodie avec le pouce. C'est extrêmement périlleux. Et Tsifra en fait une sorte de morceau à trois mains absolument irrésistible. Et tout au long de cette pièce, il nous séduit par sa fougue, son imprévisibilité, ses caprices qu'on aime tant, cette espèce de fureur, de cette joie de vivre, de jouer. C'est du pur Tsifra, inimitable, vraiment inégalé.
0: Alors nous écoutons ce rossignol.

0: Alors, c'est vraiment le cigale là, qui est à l'œuvre, n'est-ce pas, Christian?
1: Ah non, vraiment, et notre ami Pascal Amoyel, qui a écouté cette qui vient d'entrer dans le studio et qui a écouté cette version, qui ne la connaissait pas, est enthousiaste aussi. Effectivement, c'est tout à fait imprévisible. C'est créé dans l'instant, comme ça.
0: Alors, nous vous remercions beaucoup, Christian Laurendin. Merci Arnaud à la technique. Mais ce n'est pas fini, parce que dans la prochaine émission, vous nous présenterez Georges Gueorgui. Georges, enfin, il était naturalisé français.
1: Gueorgui.
0: Tsifra. Voilà. Interprète de Chopin. Quelques mots avant de terminer pour
1: cette prochaine émission.
0: Oui, oui.
1: On aura les études, les valses, les polonaises. On aura tous ces disques qu'il a enregistrés chez Philips en 62 et 63. Et on aura quelques pièces de concert aussi.
0: Très bien. Eh bien, voilà. Je vous dis au revoir.

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1: Bonjour, je reçois aujourd'hui Christian Vasselin pour sa dernière publication, un grand ouvrage et important ouvrage, Alban Berg, une biographie fantastique. Bonjour Christian.
2: Bonjour Hélène.
1: La première question évidemment qui vient à l'esprit, c'est de vous demander pourquoi une biographie peut être fantastique.
2: Alors, pourquoi une biographie fantastique? Bon, parce qu'il s'agit d'une biographie, c'est vrai, mais une biographie d'un genre très particulier. Bon, fantastique, pour ceux qui aiment la musique, la littérature, le romantisme allemand, c'est évidemment Hoffmann. Hoffmann qui était écrivain, qui était compositeur et qui a beaucoup écrit sur la musique. Et dans les contes d'Hoffmann, dans ce qu'on appelle en français les contes d'Hoffmann, il y a souvent des digressions à propos de la musique, de la poésie, de l'amour, de tous les thèmes qui baignent le romantisme allemand. Et j'ai voulu moi aussi, à la manière d'Hoffmann, si vous voulez, écrire une biographie qui ne serait pas qu'une biographie, qui serait une biographie qui serait entourée, non pas de digressions, le terme est un petit
1: de
2: peu...
1: De fiction.
2: Voilà, entourée de textes, de fiction, de réflexions qui viendraient enrichir le propos, qui viendrait peut-être l'embellir, enfin en tout cas, oui, l'enrichir, et qui permettrait également d'aborder les questions qui m'intéressent de différents points de vue. L'avantage de la digression, du commentaire, de la fiction, etc., c'est qu'on peut, à la manière d'un... Je vais employer une métaphore un petit peu solennelle, mais à la manière d'un système solaire, si vous voulez, vous avez le sujet principal, le soleil, et vous avez des planètes qui permettent de regarder le soleil de différents points de vue, de différents côtés, par différents éclairages.
1: Ou un archipel.
2: Oui, un archipel, si vous voulez. Et c'est un peu la manière dont j'ai conçu ce livre.
1: Voilà. Alors, ce que j'ai oublié de préciser, mais qui, du coup, c'est clair avec ce que vous venez de nous dire, c'est que, justement, dans votre carrière, vous vous partagez entre fiction et musicographie, indépendamment de la carrière effective que vous avez faite à Radio France en tant qu'éditeur de toutes sortes de publications. Vos écrits se partagent vraiment très clairement entre fiction et musicographie. Vous avez consacré plusieurs livres à Berlioz, qui est un peu un de vos compositeurs... de spécialité passionnée.
2: De prédilection.
1: De prédilection. Mais aussi des ouvrages à Satie, Nerval et Beaumarchais, donc rien à voir avec la musique, enfin, à voir de loin. Et puis, vous avez écrit des romans, La chouette effraie, L'ornithophoniste, Jeter des fleurs, je vous avais reçu d'ailleurs pour ce dernier, et puis des pièces radiophoniques et le livret de l'opéra de Gérard Condé, Les orages désirés. Comment est-ce qu'on s'autorise dans le milieu musical où on vit, qui est hyper un monde de spécialistes, à être justement quelqu'un qui est entre deux mondes, entre la fiction et la musicographie?
2: Vous avez très simplement employé le mot juste, on s'autorise. Bon, j'avais envie, donc je l'ai fait. Et ce livre sur Alban Berg, évidemment, j'ai beaucoup, beaucoup travaillé pour le mettre au point, pour le rédiger, parce que la partie biographique est, je crois, assez sérieuse, hein, avec notes, références, citations, etc. Elle est vraiment très, très rigoureuse. Mais je me suis également beaucoup amusé. Et je trouve que dans la vie, travailler en s'amusant et s'amuser à travailler, bon, c'est le clou. C'est ce qu'on peut imaginer de mieux.
1: Alors, pour ceux qui vous connaissent, ce qui est mon cas, puisqu'on se connaît depuis de longues années, on a travaillé ensemble à Radio France, on retrouve dans ce livre, comme souvent chez vous, une espèce d'art du second degré et même parfois du troisième degré, rien que dans la partie biographique dont vous parlez à l'instant, les parties biographiques vraiment sérieuses sur Alban Berg, la réalité de sa vie, hors fiction, que vous avez intitulé de façon très, Troisième République ou vraiment livres anciens, Vie et œuvre d'Alban
2: Berg,
1: comme la vie de Jésus.
2: Oui, tout à fait. Bon, si, on peut dire un mot sur la conception du livre. Hein. Le livre se compose de 12 chapitres biographiques, 12 parce qu'on parle de musique dodécaphonique, 12 chapitre biographique que j'ai évidemment au huitième degré intitulé Vie et œuvre, effectivement.
1: Chronologique, hein.
2: Voilà, tout à fait. Donc sérieux, renseigné, documenté, comme on dit aujourd'hui. Écrit par un docteur Faust fictif qui s'appelle Henri Saint-Offus. Puis évidemment, qui dit docteur Faust dit Méphistophélès. Et il y a un esprit malin qui s'amuse à répondre à chacun des 12 chapitres biographiques par 12 contes fantastiques, à la manière d'Hoffmann, donc, qui sont décrits par un autre personnage fictif qui s'appelle Christian Kukielka. Qui est le cas, K und K, K et K.
1: Et K et K, c'est une référence à quoi? À part le Christian, qui est votre prénom réel.
2: Christian, effectivement, c'est mon prénom réel. Kukielka, c'est le nom de jeune fille de ma mère, qui signifie petite poupée. Et les poupées ont un rôle très important dans ce livre. Et K et K, K und K, c'est une allusion à l'Empire austro-hongrois, qui était Kaiserlich und Königlich, c'est-à-dire impérial et royal. Quand l'empereur François-Joseph, qui était l'empereur d'Autriche, a été battu à Sadova, l'empire d'Autriche est devenu l'empire d'Autriche-Hongrie. Donc l'empereur François-Joseph est devenu aussi roi de Hongrie. Et K, ça donne Kakanie. Et la Kakanie, c'est le nom donné à l'empire austro-hongrois par Robert Musil dans son livre L'homme sans qualité. Musil qui était évidemment un contemporain d'Altenberg.
1: Alors vous parlez de la Kakanie à un endroit en particulier, si je me souviens bien. Vous ne donnez à aucun moment les clés des noms que vous avez choisis. Pourquoi ?
2: De manière subliminale.
1: Subliminale, oui, c'est presque ne pas donner.
2: Oui, mais bon, si vous voulez, c'est un peu un jeu, si vous voulez.
1: C'est un jeu entre vous et vous.
2: C'est un jeu entre moi et moi, si vous voulez. Mais bon, si j'avais pu, dans un monde idéal, j'aurais pu mettre un petit jeu à la fin du livre. Toi aussi, retrouve les allusions à ceci. Toi aussi.
1: Comme dans le journal de Mickey.
2: Oui, exactement. Bon, il y a des jeux de mots, des calembours, etc. dans ce livre. Il y a aussi tout un parcours crypté sur les deux lettres AB. Vous voyez, A évidemment comme Alban et B comme Berg. Mais il y a toute une série de petites allusions, d'occurrences, comme disent les cuistres, où les deux lettres AB interviennent, parfois à mauvais escient, si vous voulez, mais c'est aussi le jeu.
1: Et à mauvais escient, j'avais envie d'écouter dans le genre le très mauvais jeu de mots. Que escient n'ayant rien à voir avec Alban Berg, autant qu'on sache. Hein. Je ne pense pas que ça a été un compositeur de prédilection pour lui. Enfin, c'est vraiment d'autres mondes. Pardon pour ce mauvais calembour dans votre ensemble de bons calembours. Alors, on va commencer par écouter une première musique qui n'est autre que l'un des leaders de Berg, dit Altenberg, leader sur des cartes postales, c'est ça ?
2: Sur des textes écrits sur des cartes postales
1: par Peter Altenberg. Et qui a donné lieu à l'un de ces scandales fameux, un peu comme le Sacre du Printemps, où toute la salle s'est levée. Vous racontez ça d'ailleurs de façon très, très divertissante.
2: Oui. Bah, le scandale est né non pas tellement de la musique, mais de la disproportion entre la durée du lead, qui est vraiment très très court, et l'imposante masse orchestrale qu'avait convoquée Alban Berg pour faire jouer son...
1: Mais celui-là
2: son
1: est son relativement long, si l'on peut dire, parce qu'il fait quand même 2 minutes 46.
2: Oh là là.
1: Donc c'est le premier des Altenberg, leader par Julian Bans, soprano.

0: l'un des Altenberg, leader de Alban Berg, par Julian Banz, soprano, l'Orchestre Philharmonique de Vienne, dirigé par Claudio Abbado. Christian Vasselin, pour une première illustration que vous avez choisie à votre belle biographie fantastique d'Alban Berg, puisque vous l'avez intitulée ainsi. Alors, on parlait à l'instant des différents personnages que vous avez imaginés pour commenter tel ou tel, pas seulement pour commenter, pour vivre aussi des aventures tout à fait spécifiques.
1: C'est
0: étrange, vraiment. Et il y a beaucoup de personnages, il y en a combien?
1: Je n'ai pas compté.
0: Presque une dizaine.
1: Alors il faut préciser pour les auditeurs qu'il y a donc, comme j'ai dit tout à l'heure, donc 12 chapitres biographiques écrits par un faux docteur Faust, 12 contes fantastiques qui répondent aux 12 chapitres fantastiques. Conte écrit, eux, par un Méphistophélès, un esprit malin. Et il y a en plus 2 x 23 chapitres, courts, hein, je rassure les auditeurs, qui effectivement sont des fictions, des commentaires, des fausses conférences, des articles de journaux, etc., des dialogues inventés.
0: Et pourquoi 2 x 23?
1: Parce que 23 était le nombre fétiche d'Alban Berg. Alban Berg était persuadé que sa vie était menée par le nombre 23, pour différentes raisons. Il a fait sa première crise d'asthme un 23 juillet, etc. Oui. Et l'ironie de l'histoire, c'est qu'il est mort le 24 décembre 1935.
0: Et alors, le fait qu'il souffrait de l'asthme, visiblement, ça vous a beaucoup inspiré. D'abord, vous avez imaginé le personnage d'un pneumologue.
1: Oui, tout à fait. Bah oui, ça me paraît tout à fait logique. Dès qu'on parle d'un asthmatique, il y a bien.
0: Mais c'est un pneumologue fictif.
1: Oui. Ah oui. Donc ce sont donc toutes ces conférences, ces articles, ces dialogues mettent en scène des personnages fictifs ou sont écrits par des personnages fictifs. Effectivement, il y a un pneumologue qui s'appelle Edmond Ledé et il a un frère.
0: C'est un pseudo pneumologue en effet. Le
1: oui,
0: lapsus, c'était bon.
1: Il a, il a, il

0: de commencer par relire ou de lire ou relire les bios de la Castafiore, parce qu'il y a plus... Enfin, moi, j'ai trouvé, mais sans tellement, comment dire, solliciter le texte, hein, j'ai trouvé un réseau de correspondance étroit entre la vie d'Aldenberg, le mythe de Loulou, donc le mythe de Pandore, et puis les bios de la Castafiore. Je prends un exemple, rien qu'un exemple. J'ai dit tout à l'heure que Berg était mort le 24 décembre 1935. Il est mort d'une piqûre de guêpe. Il a été piqué par une guêpe au mois d'août.
1: Qui a provoqué
0: un
1: abcès.
0: Une septicémie. Or, que se passe-t-il à la page 24 des bijoux de la Castafiore? Eh bien, le capitaine Haddock est piqué par une guêpe. C'est une occurrence, mais il y en a plein d'autres.
1: Est-ce que vous diriez, Christian Vasselin, parce que la question s'est posée à moi pendant toute la lecture du livre, qui est étrangement... Enfin, je dis étrangement parce qu'au début, j'avais un peu peur... de cette forme et de cette profusion d'éléments imaginaires qui me semblaient un peu cryptés. Je dois dire que le livre se lit extrêmement délicieusement parce que vous l'avez visiblement écrit avec délice et avec plaisir.
0: Oui,
1: mais je me suis demandé, je me suis demandé tout au long de la lecture si, sachant votre âge et le fait que vous avez déjà beaucoup écrit, ce livre représentait une sorte de quintessence de tout ce que vous voulez faire depuis des années.
0: Vous parlez de mon grand âge. Oui, tout à l'heure, vous avez dit à juste raison que je me partage entre la musicographie et la fiction. Et ce livre, effectivement, c'est une synthèse. C'est un livre de musicographe, hein, sérieux, rigoureux, et un livre de fiction. Effectivement, oui, c'est une espèce de synthèse. Allez, un livre monde.
1: Un livre monde. Bon. Non, mais parce qu'en fait, ce qui pose la question, c'est que j'étais frappée, par exemple, vous avez pris c'est vraiment un soin extrême, je trouve, presque à chaque début de chapitre, et ils sont nombreux, hein, il y en a 46, donc bon, 46 c'est beaucoup, c'est des chapitres courts, mais 46, vous avez pris le soin de mettre en exergue, très souvent, une phrase d'un roman ou d'un écrit, à vrai dire, que la plupart d'entre nous ne connaissent pas. Il y a certaines choses qui sont très connues, mais certaines choses qui sont vraiment de la littérature pour amateurs de littérature, et on se demande à chaque fois le lien.
0: Si, quand on réfléchit bien, il y a forcément un lien. Quand je cite les bijoux indiscrets de Diderot, bah c'est bijoux, par exemple.
1: Vous voyez, oui, là c'est assez
0: oui,
1: clair.
0: Oui, mais voilà. Puis bon, il y a des auteurs viennois qui a pu connaître Berg. Il y a, je cite une phrase d'un roman d'André Gide qui lui aussi est un roman fait de bribes, de montage,
1: etc.
0: Oui, c'est oui. Ça. Donc il y a forcément un rapport. Si vous voulez, rien n'est gratuit.
1: Est-ce que l'image du kaléidoscope vous conviendrait pour définir ce livre?
0: Tout à fait.
1: Oui.
0: Tout à fait.
1: Parce qu'en effet, ce qui m'évoque ça tout d'un coup à l'instant, j'y ai pas pensé en le lisant, c'est que chaque élément est changeant. C'est-à-dire qu'au fil de la lecture, on considère un élément qu'on a lu quelques pages avant ou quelques dizaines de pages avant différemment.
0: Oui, mais c'est l'avantage, j'aime pas trop ce mot-là, mais c'est l'atout ou l'intérêt de ce genre de forme, c'est qu'on peut envisager une question de différents points de vue. On peut dire quelque chose et dire trois pages après, je ne suis pas d'accord. Vous voyez, parce que différentes personnes porte un regard sur le même point, le même sujet, mais porte un regard différent. C'est un peu, si vous voulez, ce qu'a fait, tout à l'heure on citait Hoffmann, c'est un peu ce qu'a fait aussi Berlioz dans les soirées de l'orchestre. Dans les soirées de l'orchestre, c'est ce recueil de contes qui aurait pu s'appeler d'ailleurs les contes de l'orchestre. Berlioz a un petit peu hésité, en hommage à Hoffmann. Dans les soirées de l'orchestre, Berlioz met en scène différents personnages, le corps mourant, il y a un peu le jeu de mots, etc. Il raconte des histoires de différents points de vue. Et c'est un peu, Berlioz a été, ça ne vous étonnera pas, a aussi été un peu mon modèle dans la conception de mon livre sur Aldenberg.
1: Voilà. Et d'ailleurs, ça s'appelle Biographie fantastique. On pense évidemment à la Symphonie fantastique.
0: Je n'osais pas le dire.
1: Je n'avais pas réalisé, mais je viens seulement de réaliser.
0: Et oui,
1: dire comme j'ai l'esprit de l'escalier.
0: Et oui.
1: Alors, on va écouter en second extrait, donc un autre mouvement d'œuvre d'Aldenberg. Il s'agit du cinquième mouvement de la suite lyrique, Presto delirando, par le Quatuor La Salle.

0: Le cinquième mouvement de la suite lyrique d'Alban Berg, Presto Delirando, par le Quatuor La Salle. Christian Vasselin, seconde illustration pour cette émission consacrée à votre livre Alban Berg, une biographie fantastique. Alors, ce qu'il y a aussi de très fantastique au sens vraiment courant du mot dans ce livre, c'est que vous avez visiblement refait le voyage à Vienne exprès pour écrire ce livre, et vous nous donnez comme cela tout un itinéraire dans la ville de Vienne, d'ailleurs rédigé avec beaucoup de charme, comme vous savez faire pour donner envie d'aller sur vos pas rencontrer l'histoire d'Alban Berg à Vienne.
1: Oui, tout à fait. Quand on essaye d'écrire différents chapitres de différentes manières, hein, des conférences, des articles, des dialogues, etc., on essaye de trouver le ton. Donc j'essaye de trouver le ton guide de voyage, mais sympathique, donnant envie effectivement d'aller. Et puis je suis allé, effectivement, moi qui aime beaucoup la ville de Vienne, j'étais pas retourné à Vienne depuis un certain temps, spécialement pour ce livre, je suis allé à Vienne sur les traces d'Alban Berg. Donc je suis allé voir la maison où il est né, le collège où il a étudié, les cafés qu'il fréquentait, bien sûr la maison où il a habité, le cimetière où il est enterré, etc. Il y a un certain nombre de plaques en plus qui rappellent qu'Alban Berg est passé par ici, est né là, a travaillé, etc. Donc on peut faire un parcours bergien, si j'ose dire, à travers Vienne, comme on peut faire
0: bergien en référence à Berlioz.
1: Bergien, comme on peut faire un parcours beethovenien ou mozartien dans la ville de Vienne. Mmh. Et donc, l'un des chapitres, effectivement, se passe sur les traces, dans les pas d'Alban Berg à travers la ville de Vienne.
0: Alors, ce que vous avez ajouté aussi à ça, dans la série longue des chapitres vraiment fantaisistes et fictifs, c'est un conseil de la ville de Vienne discutant de l'importance ou pas. Enfin, dites-nous.
1: oui, effectivement. Je me suis amusé à mettre en scène des conseillers municipaux de la ville de Vienne, affolés par la manière dont les Viennois, quand je dis les Viennois, c'est les compositeurs viennois de la seconde école de Vienne, affolé donc par la manière dont les trois compositeurs viennois, Schönberg, Berg-David et Webern, polluent la ville de Vienne par leurs miasmes musicaux, etc. Donc il y a deux chapitres qui mettent en scène les conseillers municipaux. Un premier qui les met en scène affolés sur le thème « Que faire pour lutter contre cette nouvelle peste qui nous envahit ?» La musique dodécaphonique des trois viennois. Et un autre chapitre plus loin qui met en scène les conseillers municipaux se rendant au café central et s'évanouissant à la vue d'un personnage qui a servi de modèle pour la statue de Peter Altenberg.
0: Ah oui. Alors ce qui est très aussi séduisant, bon, on va faire bref, parce qu'en fait, malheureusement, on n'a pas beaucoup de temps, mais ce qui est très séduisant tout au long du livre, ça n'a rien à voir avec Vienne, mais je pensais à tout ce qui concerne l'escapade à Rome et le côté catholique et des tas de choses qui sont... D'abord, précision, effectivement, plein de gens croient qu'Alban Berg, avec ce nom-là, est juif, mais pas du tout.
1: Non, pas du tout.
0: Et ça lui a d'ailleurs valu quelques déboires liés à l'antisémitisme, parce que beaucoup de gens, à l'époque, l'attaquaient en tant que juif, en fait. L'escapade à Rome, alors dites-nous quelques mots sur cette fantaisie.
1: Alors, l'escapade à Rome, là, il faudrait comment dire, oui, il faudrait comment dire, livrer quelques clés. Simplement, j'ai voulu mettre en scène un vieux palais romain qui s'est effondré au fil du temps, qui a été racheté par des aristocrates italiens
0: palais réel.
1: Alors bon, un théâtre qui a été offert au successeur d'un empereur romain, lequel théâtre s'est effondré, il ne restait que la bibliothèque, etc., etc. Et j'ai voulu faire un parallèle après moult épisode entre cette bibliothèque romaine et la bibliothèque qu'il y a dans le film de Wim Wenders, Les ailes du désir, lequel film, à un certain moment, nous montre un portrait d'Alban Berg.
0: Ça, j'avais jamais remarqué, et pourtant j'ai vu Les ailes du désir au moins 5 fois.
1: Voilà. Donc il y a...
0: Là, c'est vraiment très entre vous et vous.
1: Oui, mais... Enfin, comment dire, c'est pas à moi de le dire, mais j'ose espérer que j'ai réussi malgré tout à donner quelques pistes au lecteur. Mais si vous voulez, les livres cryptés ou les livres à clé, etc., même si on n'a pas en main toutes les clés, on peut les lire au fil des mots, au fil des phrases, au fil du texte, hein, sans pour autant se dire est-ce que j'ai compris le pourquoi du comment, etc.
0: Mais est-ce que vous ne craignez pas, bon, c'est une question légèrement perfide, est-ce que vous ne craignez pas, au long de toute cette fantaisie débridée, de perdre le lecteur?
1: Non, j'espère que non, effectivement. D'autant plus qu'il y a des modes d'emploi, hein, qui sont donnés dans ce livre. Il y a deux chapitres au début qui sont des modes d'emploi un peu légers, un peu fantaisistes. Et la toute fin, au chapitre 46, pour ceux qui seraient perdus, il y a un mode d'emploi plus développé. Donc, sur le thème, vous qui avez été perdu, sachez qu'il y a un mode d'emploi que voici. Et les deux assistants du docteur Faustus fictif qui a écrit la biographie d'Alban Berg dans mon livre nous disent le pourquoi du comment.

0: Christian Vasselin, il faut dire maintenant à ce stade de l'émission que c'est une rediffusion d'une émission diffusée en janvier et que nous la rediffusons ce samedi 6 juin à l'occasion très prestigieuse et très réjouissante du prix Péléas qui vous a été décerné le 12 mai dernier au De Magot à Paris. Ce prix Péléas, c'est le 30e d'un prix qui a été créé en 97 dans le cadre du Festival Nohant de Chopin et qui distingue l'ouvrage aux plus belles qualités littéraires consacré à la musique. Alors, passez le moment de sidération et de joie, que vous inspire le fait d'avoir été distingué par un prix pareil?
1: Oui, alors là, vous me mettez un peu mal à l'aise parce qu'il faut que je parle de moi d'une manière à la fois, comment dire, simple et sincère, sans être prétentieuse. Bon, d'abord, je, évidemment, recevoir un prix de la part d'un jury composé de personnalités du monde littéraire et musical est toujours flatteur. C'est toujours flatteur de recevoir un prix, d'être couronné par un prix.
0: Vous en avez déjà
1: Ma première,
0: reçu?
1: oui, alors j'avais reçu il y a quelques années un prix, le prix de la nouvelle, dans le cadre d'une petite association qui s'appelle l'ADAN. Je dis petite, non, c'est une association d'assez vaste dimension, qui est implantée dans le nord de la France. L'ADAN, ADAN, c'est l'association des auteurs du Nord, dont je fais partie à titre d'amoureux du Nord, parce que je suis né près d'Île, la Marcq-en-Barœul. Donc j'avais été couronné il y a 3 ans par le prix de la nouvelle. Mais cette fois-ci, c'est un prix décerné à Paris, dans un cadre, comme on dit, très germano-pratin. Je le dis sans ironie, parce que Saint-Germain-des-Prés, qu'on le veuille ou non, c'est un haut lieu de la littérature, hein,
0: Et
1: qu'on
0: des
1: le veuille ou non.
0: éditeurs.
1: Oui, et des éditeurs, effectivement, même si certains d'entre eux ont quitté ce quartier pour aller s'installer ailleurs. Et donc voilà, donc c'est évidemment, j'étais très très heureux de recevoir ce prix, pardon, très heureux et très flatté. Mais comme on dit dans ce genre de circonstances, je le dis très très sincèrement, ma première pensée a été pour mon éditeur, pour Michel Mollard, qui est le patron des éditions Nicomte d'Hautiel, qui a eu l'audace, je dis bien, il a eu l'audace de publier ce livre, parce que je vous rappelle en 3 mots que quand j'ai signé mon contrat avec lui, j'étais censé rendre un ouvrage à telle époque sur Alban Berg, c'est tout. J'avais quartier libre. Et quand je lui ai rendu mon manuscrit, qui est assez épais, puisqu'il fait 850 000 signes, et quand j'ai conçu le plan que j'avais imaginé, je me suis dit, mais que va-t-il dire? Or, il a dit bravo, il m'a fait quelques commentaires de détail, il m'a dit bravo, il a publié quasiment le livre tel quel. Et là, je lui rends hommage, parce que ce livre, bon, c'est pas à moi d'en parler, mais je sais qu'il est conçu de manière un tout petit peu farfelue, mais sérieuse, comme
0: Oui,
1: j'aime à dire.
0: farfelu, c'est vrai,
1: Oui,
0: fantaisiste vraiment, oui.
1: farfelu et sérieux à la fois, effectivement, ouais,
0: Oui.
1: c'est ça. Et puis voilà, donc je pense que ce prix couronne également l'audace d'un éditeur qui a pris le risque de publier un livre qui n'est pas un livre, je vais pas dire pas un livre facile, ça veut pas dire grand-chose, mais qui est un livre qui demande malgré tout, comment dire, un mélange de curiosité
0: De
1: et
0: tolérance à
1: d'imagination
0: l'imaginaire.
1: de la part du lecteur, même si j'insiste, c'est un livre écrit en français et pas du tout en charabia, enfin, en tout cas j'espère, et c'est pas du tout un livre jargonnant. D'ailleurs, si les jurés, pardon, du prix Péléas sont couronnés, c'est aussi parce que c'est un livre qui se distingue. Alors, encore une fois, là, je suis contraint d'employer des mots un peu laudateurs à mon égard, qui se distingue par ses qualités, non pas techniques ou même historiques, mais également littéraires.
0: Merci beaucoup. Alors, on va terminer, Christian Vastin, en vous, vraiment, en étant très heureux pour vous, pour ce prix Péléas extrêmement bien mérité, reçu le 12 mai dernier par quelques notes d'Alban Berg. À bientôt.
1: Merci Hélène.

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0: Bonjour à chacun, merci de votre confiance de nous retrouver car aujourd'hui on a une question vraiment intéressante à traiter et celle qui vient, elle est une amie de notre radio, Valentine Zuber. Bonjour Valentine.
1: Bonjour Claude.
0: Valentine, vous êtes directrice d'études à l'école pratique des hautes études pour les questions des droits de l'homme, du rapport du religieux avec le laïc. On peut dire que c'est ça, c'est-à-dire que c'est un des sujets les plus actuels qui soient dans notre société. Et on va vous découvrir et parler un tout petit peu de tous ces problèmes autour d'un de vos tout derniers livres. Il est petit, alors ça, c'est, les gens seront contents parce que c'est pas gros gros à lire, mais très intéressant, qui s'appelle « Les droits humains, qu'est-ce que ça change ?» Et c'est chez Labor et Fides. Et vous aimerez la couverture, elle est bleue d'un ciel de Titien. Hein, c'est tout intéressant. C'est un sujet vraiment actuel parce que tous les jours, nous en entendons parler. Tantôt, on se dit les jeunes sont discriminés. Tantôt, c'est les enfants, les femmes, les demandeurs d'asile. On est constamment en forme de conflit où, en fait, les droits de l'homme ou de la femme sont mis en cause. Les formes d'hostilité vis-à-vis ou d'amitié existent toujours. Alors, ma première question, Valentine, elle est toute normale. Qu'est-ce que c'est que la différence entre les droits de l'homme et un droit humain ?
2: Alors, il y en a pas. C'est un choix que, c'est un choix que j'ai fait. En fait, les droits de l'homme, c'est une appellation historique qui est tirée de la Déclaration des droits de l'homme et du citoyen, mais aussi de la Déclaration universelle des droits de l'homme. Non, la Déclaration onusienne des droits de l'homme, universelle des droits de l'homme.
0: De
2: 1948, oui, absolument.
0: Cassin, oui.
2: Et c'est voilà. Mais dans toutes les autres langues, on parle de droits humains, c'est-à-dire on met l'impact sur toute l'humanité et non pas seulement les hommes. Donc pour ça que je préfère ne pas utiliser.
0: Puis c'est plus proche. Enfin, je veux dire, on sent que c'est à chaque fois un cas particulier qui est évoqué, enfin, ou une catégorie de personnes. Voilà.
2: Oui, je pense que c'est plus juste et plus, plus inclusif de parler de droits humains.
0: Je veux dire, la première déclaration de droit, c'est celle des États-Unis dont on vient de commémorer. Et elle s'appelle comment, elle, les droits ?
2: Alors, c'est Bill of Rights, c'est-à-dire les lois des droits. Il n'y a pas de... c'est human rights aussi, donc voilà. Donc c'est une question de traduction. C'est vrai qu'on a l'habitude de parler des droits de l'homme dans l'espace francophone. Néanmoins, je pense qu'il faut s'habituer à parler plutôt des droits humains.
0: Des droits, oui. Et puis, alors, ce qui était autre question avant vraiment qu'on entre vraiment, vous rapprochez la notion de démocratie des droits de l'homme.
2: Oui, mais il me semble
0: le droit humain.
2: Oui, il me semble que il n'y a pas de démocratie si le gouvernement dit démocrate ne respecte pas l'entièreté des droits humains qui sont maintenant bien connus et qui sont développés dans la Déclaration universelle des droits de l'homme et dans toutes les conventions qui en sont tirées.
0: D'accord. Mais vous voudriez dire que on peut imaginer un État autoritaire, je dis pas, pas un truc à la Poutine, mais qui pourrait avoir des notions de droit sur certains domaines qui seraient proches. Quand on voit nos démocraties, on peut pas se dire qu'on est parfaitement en lien direct.
2: Mais vous avez raison. Les démocraties actuelles sont loin de respecter à la lettre tous les droits humains qui étaient proclamés internationalement. Mais néanmoins, je doute que les pouvoirs autoritaires ou les dictatures respectent les droits humains, bien au contraire. Donc, comme disait Churchill, la démocratie est le moins mauvais type de gouvernement et peut-être celui où, justement, l'Assemblée des citoyens a le pouvoir de réclamer la mise en œuvre de tous les droits humains qui sont garantis au niveau international.
0: Alors, puisqu'on était avec Churchill, on va prendre tout de suite actuellement, on voit... une tendance en Grande-Bretagne anti-blanche. À quoi est-ce qu'on peut... C'est le contraire de ce qu'on voit ailleurs. C'est-à-dire qu'on serait plutôt anti-personnes...
2: Racisées.
0: Mmh. Là, c'est le racisme à l'envers. À quoi ça tient, alors ?
2: Alors, je pense que ça tient à des conflits... qui sont attisés par une recherche effrénée d'une identité particulière ou d'une identité collective qui se sentirait victime ou discriminée et qui donc, par retour de bâton, en fait, applique les mêmes préjugés et...
0: C'est-à-dire que les policiers sont accusés d'être blancs et donc le pouvoir est en...
2: Oui, il y a un mouvement effectivement très fort qu'on voit aux États-Unis, qui existe un petit peu en France aussi, de considérer que tel groupe serait une victime éternelle, les racisés, les anciens, enfin les descendants des personnes issues des empires coloniaux, les noirs, les arabes, etc. Enfin, les femmes. Et donc, il y a cette culture un petit peu de la victimisation, mais qui ne trouve pas de réponse parce qu'elle est dans le, elle est aussi dans le combat, et un combat où plus personne ne s'écoute.
0: Alors, plus personne ne s'écoute. Je crois que c'est Michel Rocard qui rêvait d'un lieu où, enfin, finalement, on pourrait se parler. Donc, c'était ça. Mais, je veux dire, quand vous parlez d'une recherche identitaire, donc, c'est le manque de droits serait lié à une identité, chacun voulant la sienne. Donc, c'est curieux que ce soit lié à la démocratie, justement, puisque la démocratie, ce serait une forme... Chacun compte, donc c'est une forme d'individualisme, mais c'est un défaut de la démocratie encore.
2: Je dirais que c'est une pathologie, oui, une pathologie de la démocratie. C'est-à-dire, la démocratie, elle se construit aussi autour d'un contrat social, d'un mode de vie, d'un mode de délibération qui est réglé. Actuellement, on est plutôt dans une... démocratie, certains voudraient que ce soit une démocratie presque directe où chacun arriverait avec ses revendications et ne pourrait pas écouter celles de l'autre. Donc c'est une sorte de pathologie de la démocratie parce que la démocratie nécessite des règles communes et si on refuse ces règles communes, on n'est plus en démocratie.
0: Mais est-ce qu'il n'y aurait pas un problème de droit du fait que justement, s'il y a un consensus pour des droits communs, certains se sentent non reconnus et cherchent d'autres qui sont comme eux. Donc, on finit par créer des petits atomes autour. Et puis, d'atome en atome, on arrive à une unicellulaire. Enfin, je veux dire, on a l'impression que c'est un excès d'individualisme.
2: Peut-être, oui, il y a aussi cet aspect qui fait que chacun recherche à être reconnu en tant que tel, en tant qu'individu, avec son identité, ses identités. Et donc, quand on met trop l'accent sur son identité personnelle, évidemment, on ne considère pas au moins bien l'identité de l'autre. Et c'est peut-être ça, c'est ce lien entre les uns et les autres qui souffrent actuellement.
0: Vous le ressentez. Oui, c'est peut-être ça aussi. Alors, tout dernièrement, dans le journal Réforme, vous avez fait un article sur la discrimination des jeunes en disant qu'on les discrimine et que c'est très dangereux pour l'avenir. Vous trouvez qu'on discrimine les jeunes?
2: Alors, je ne sais pas si j'ai employé le terme de discrimination, mais disons qu'on ne les écoute pas non plus. C'est-à-dire, on les regarde, on parle beaucoup de la génération Z, on se moque d'elles au besoin, et on n'entend pas ce qu'ils veulent nous dire. Alors, je disais ça à propos des conceptions de la laïcité, qui sont très différentes si on est dans la génération 30-50 ans, plutôt que dans la génération 10-15-25 ans.
0: Alors, pouvez-vous nous expliquer ça, justement?
2: Alors, on est dans un... Vous savez, là, tout à propos des problèmes de laïcité, ce débat sur la laïcité, sur les signes religieux, sur l'acceptation du religieux dans la vie quotidienne et dans l'identité des personnes, il y a un discours classique français, républicain, qui veut exclure finalement cette visibilité religieuse.
0: C'est-à-dire qu'elle serait que du domaine privé, sans visibilité.
2: Voilà, et au mépris d'ailleurs de la loi de séparation des Églises et de l'État de 1905, qui explique bien que la manifestation de ses convictions dans l'espace public est loin d'être interdite, elle est même garantie par la République. Donc il y a une tendance un peu anticléricale qui s'est beaucoup aggravée avec le rejet des signes musulmans, en particulier dans un contexte difficile, d'attentats islamistes, etc., bien sûr. Mais ce mouvement très républicain anticlérical se trouve complètement en porte-à-faux par rapport à la manière dont les jeunes concernés relisent ce désir de laïcité. Et cette laïcité, ces jeunes-là, ils la voient plutôt comme le respect mutuel, comme la possibilité de vivre de manière différente, d'avoir des identités différentes dans un espace commun, mais sans que un respect et une tolérance. Alors, pour les républicains purs et durs, ce respect ou cette tolérance, c'est une faiblesse de la République.
0: Oui, par exemple, interdire que les mères de famille voilées aillent à l'école accompagner une sortie parce qu'elles entreraient voilées dans l'école.
2: Voilà. Oui, voilà. Alors, c'est ça. Et moi, ce que je reproche à toutes ces polémiques, c'est de transformer peu à peu la laïcité en une sorte de règlement intérieur. Et on aura le droit de faire ceci, mais on n'a pas le droit de faire cela, etc. Alors que la laïcité, elle a été conçue par les républicains, par nos ancêtres républicains, comme la garantie de la liberté et de la coexistence de plusieurs valeurs dans une société partagée.
0: Oui, c'est ça. C'est-à-dire que l'idéal, ça serait de se promenant dans la rue, de voir un homme avec une kippa et puis même les petits favoris qui poussent de côté et à côté croiser la deuxième personne qui est en voile musulmane. Et ce que tout le monde trouve normal, c'est-à-dire qu'en fait l'expression publique ne devrait pas en soi, si on était vraiment tolérant, on devrait accepter les autres différents.
2: Mais non seulement être tolérant, mais respecter la lettre de la loi. Encore une fois, la laïcité, elle permet et elle garantit la liberté de conscience, mais elle assure aussi le fait que les personnes puissent manifester leurs convictions dans l'espace public et pas seulement dans l'espace privé. Sinon, on en revient à la période de la révocation de l'édit de Nantes, du désert, où les protestants n'avaient pas le droit de s'afficher comme protestants et faisaient leur culte en secret. On est bien là dans autre chose. On est là dans l'inclusion de toutes les familles spirituelles de la France.
0: Alors, je dirais qu'en 2026, on pourrait dire que c'est un progrès en soi que cette acceptation de que chacun puisse exprimer quelque chose.
2: Bah, c'est un progrès, mais c'est aussi un droit. Enfin, je veux dire, c'est très important de penser en termes de droit. Hein. De droit, c'est l'article 18 de la Déclaration universelle des droits de l'homme sur la liberté de religion et de conviction et qui décline de manière très précise ce qui est permis dans l'expression de ses convictions.
0: Alors, elle le décline de manière beaucoup plus précise que dans la loi 1905.
2: Ah bah oui, elle le décline, oui, parce que dans la loi de 1905, on parle de la liberté de conscience et de la liberté de culte. Donc, c'est les deux piliers majeurs.
0: Oui.
2: Mais dans l'article 18, il décline la liberté de penser, la liberté de d'avoir une religion, la liberté d'en changer, la liberté de ne pas avoir de religion. Enfin, toutes les possibilités sont déclinées dans cet article.
0: Et le trouver qu'il est normal d'exprimer publiquement une opinion, de même qu'un syndicat peut défiler drapeau en tête en exprimant son opinion.
2: Oui, ça, vous avez tout à fait raison. Ça rapproche effectivement la croyance religieuse de d'autres militances politiques. C'est-à-dire, cela relève de l'opinion. D'ailleurs, l'article 18 s'appelle la liberté de religion et de conviction. Donc, ça peut être des convictions non religieuses et à égalité. Et c'est peut-être ce qui pêche en France actuellement, c'est que la religion a un statut, enfin dans l'état d'esprit des gens, un statut à part et ne serait pas une opinion tout à fait comme les autres.
0: Et à quoi ça tient ? C'est une vieille lutte qui date de 1789 ou...
2: Non, ça date d'avant, ça date de la
0: Troisième République.
2: Non, ça date d'avant, ça date de la philosophie des Lumières en France.
0: Ah oui.
2: Les philosophes,
0: oui,
2: un certain nombre de philosophes des Lumières étaient particulièrement anticléricaux dans un contexte où évidemment l'Église catholique avait une place absolument privilégiée dans le système politique. Donc c'est normal que la philosophie contestataire ait été anticléricale, mais cet anticléricalisme, il va perdurer, il va ressurgir sous la Troisième République et il reste à travers l'éducation publique, il va rester une sorte de forme philosophique qui est une forme particulièrement française. C'est-à-dire que le religieux est quelque chose d'à part, quelque chose qui fait peur, quelque chose qui est pas loin de l'obscurantisme, qui peut virer à l'obscurantisme et qui est en tout cas contre la raison.
0: Oui, c'est tout à fait intéressant cette liaison avec l'esprit des Lumières, parce que en même temps, sous la Troisième République, il y a eu toute une poussée protestante tolérante qui voulait issue elle aussi des Lumières, mais peut-être pas les mêmes Lumières que les gens.
2: Oui, tout à fait. Bah oui, il y a autant de philosophie des Lumières que de philosophes.
0: Il y a plusieurs courants, oui.
2: Mais ce qui est intéressant, c'est qu'effectivement, les protestants, sous la Troisième République, n'ont pas eu trop à souffrir parce qu'ils avaient beaucoup de dettes envers les républicains qui les avaient associés au pouvoir.
0: Et eux-mêmes, étant républicains, ont fabriqué beaucoup la loi quand même.
2: Voilà, c'est vrai aussi. Et je dois dire que la spiritualité protestante s'accommode beaucoup plus facilement de cette laïcité républicaine qui a été mise en place pour lutter contre le cléricalisme.
0: Et les rituels, on a moins de... Enfin, les protestants ont beaucoup moins de rituels publics marquants.
2: Alors,
0: quoi,
2: il y a ça aussi, effectivement.
0: Oui. Et alors, les jeunes d'aujourd'hui, cette jeune génération dont vous nous parlez, qu'est-ce qu'elle peut connaître ? Parce que au fond, c'est comme le passé. Qu'est-ce qu'elle voit de... Pour elle, c'est une spiritualité... Enfin, on pourrait aussi bien aller chercher le bouddhisme que tel autre. Enfin, pourquoi pas, je veux dire. Mais est-ce que vous trouvez qu'actuellement, dans l'inquiétude des jeunes qui ont, entre avec le mouvement l'écologie, l'avenir de la planète, enfin, ça a donné une forme d'angoisse, les guerres qui a lieu dans le monde, est-ce que ça donne... Enfin, un petit plus, j'allais dire, un avantage possible à un éveil à la spiritualité, enfin, quelque chose qui les intéresserait.
2: Oui, alors
0: qui ne serait pas entaché de lutte.
2: Oui, ouais. Il y a des enquêtes, effectivement, oui. récentes sur, en particulier, un livre de mes collègues Philippe Portier et Charles Mercier qui s'intitule « Les jeunes et leur laïcité », et donc qui essaye de comprendre cette aspiration autre à une société plus tolérante et respectueuse des identités personnelles. En revanche, pour essayer de répondre à votre question, je dirais que on est une génération qui n'a plus le souvenir ou qui ne porte plus le souvenir des batailles du passé. Et elles doivent, il y a plus de grandes idéologies laïques ou politiques, et donc elles retrouvent dans leurs racines propres, dans une société très mélangée, dans leur la recherche, la reconstitution de leurs propres racines, une identité personnelle qui fait qu'ils se sentent une personne comme les autres.
0: Oui, et ayant le droit d'interroger, de douter, de questionner.
2: Oui, je pense que c'est plutôt une très bonne...
0: C'est une belle nouvelle. Bon, oui, moi, dans la journée, on aura eu une bonne nouvelle.
2: Non, moi, je pense qu'il faut croire dans cette nouvelle génération, à travers ses engagements, y compris, évidemment, avec la fougue de la jeunesse et donc des débordements, parfois, qu'il est nécessaire de contrôler. Oui. Mais je pense qu'il faut leur faire confiance, oui.
0: Il faut faire confiance. Alors, justement, en ayant cette belle perspective... Où voyez-vous actuellement, enfin, je veux dire qu'on a à la fois, on déclare qu'il nous faut des immigrés pour travailler, enfin, et qu'on ne peut pas s'en sortir sans eux, heureusement qu'ils sont là, et moi je rends hommage, je vois dans mon quartier, tout le personnel des EHPAD, d'aide aux personnes, les supérettes, tout ça, s'ils n'étaient pas là, tout le travail ménager, le public, moi je dis que heureusement c'est une chance pour notre pays. Mmh. Et alors ça, il y a ça, mais en même temps, il y a une espèce d'angoisse d'être submergé.
2: Oui, je pense que c'est assez humain.
0: Je ne pense pas humain.
2: Si, c'est assez humain d'avoir peur pour son groupe. Hein. C'est un peu un effet de tribu. En fait, dès qu'on parle de masse, de population, on essentialise finalement les migrants, les réfugiés, etc., oui. etc., et que on ne voit plus une personne comme celle que vous rencontrez dans votre quartier. On est tenté de se prémunir et de penser que on est menacé. C'est ça. Mais ça, c'est un sentiment. Psychologiquement très humain. Le problème, c'est que beaucoup d'hommes politiques, d'hommes et de femmes politiques
0: faut bien voir que les élections vont se faire beaucoup là-dessus. Hein.
2: Donc flatte cette...
0: C'est ça que j'aimerais bien qu'on démonte avec vous. Mais je veux dire, Patrick Veil, l'autre jour sur France Culture, votre collègue, enfin, je crois que vous avez des idées très... proches les uns des autres, expliquer que le demande de séjour, c'est ça qui fait... Parce qu'on a toujours l'impression qu'ils vont venir s'installer, alors qu'en fait, beaucoup voudraient peut-être repartir au bout d'un certain nombre d'années.
2: Oui, mais il y a...
0: Que les lois sont faites de telle manière qu'on les bloque à demander quoi que ce soit.
2: Oui, il y a tout un système de contrôle et de gestion des flux migratoires qui peut apparaître en plus discriminatoire et puis inutilement compliqué. Mais c'est vrai, à travers le dublinage, par exemple, le fait que les personnes réfugiées doivent traiter leur dossier dans le pays dans lequel ils sont arrivés en premier. Le fait, effectivement, qu'on a un certain nombre de migrants qui traversent la France, mais qui ne souhaitent qu'une chose, c'est d'aller en Angleterre. On a là des mouvements de population qui... contredisent, à mon avis, la thèse dite du grand remplacement et du fait que l'Europe cadenassée sur ses privilèges va se faire entièrement remplacée par des populations halogènes.
0: Patrick Veil disait l'autre jour, par exemple, le fait d'avoir tout automatisé pour demander les documents. Alors déjà, on voit que enfin, même quelqu'un qui fait partie de l'enseignement supérieur a beaucoup de mal à remplir ses papiers dans les temps. Avec, bon, et que c'est vrai que si c'est bloqué, si le système marche pas bien, les délais sont passés et donc ils perdent leur droit. Soit demander une carte de séjour, soit la renouveler. Enfin, et on en arrive.
2: Oui, et on arrive à une population
0: qui devient clandestine sans l'avoir voulu.
2: Voilà, exactement. Oui, oui, non, c'est un des travers de cette politique qui oublie.
0: Est de plus en plus contrôlée. Enfin, à tout contrôler. Est-ce que c'est ça qui rend la chose invivable?
2: Bah, ça la complique parce que effectivement, on, par toutes les obstacles qu'on met à la régularisation ou à la des personnes migrantes, eh bien, on en arrive à une sous-population sans droit, exploitable à merci, et on n'est pas loin de dans certains cas d'esclavage moderne. Et donc, on est à l'encontre des droits humains.
0: Voilà, c'est à l'encontre des droits humains. Et alors, je crois que Laurent Lunès, le ministre de l'Intérieur, a demandé, mais il a envoyé une lettre au préfet, le temps que ça arrive à exécution, ça, il y aura encore qu'en quelques mois. Mais je vais dire, si même il n'y a pas plusieurs années, que le renouvellement d'une carte de séjour puisse être automatique.
2: Oui, alors écoutez, je ne suis pas spécialiste de ces situations d'immigration.
0: C'est des chinoiseries, si j'ose dire.
2: Oui, oui, oui, mais...
0: De réglementation et en même temps, l'augmentation des reconduites à la frontière ont toujours lieu et le temps en centre de rétention augmente.
2: Oui, non, mais c'est certain que ça, tout ça engendre une cascade d'atteintes aux droits des personnes et c'est ça qu'il faut combattre. Alors, heureusement, il n'y a pas que les gouvernements. On est en démocratie, il y a des ONG, dont la CIMAD, par exemple.
0: Le Conseil d'État, d'ailleurs, vient là-dessus qu'il a été alerté, qui l'autre jour
2: bien sûr, il y a des voilà, il y a des contre-pouvoirs et ça, on le doit. On le doit à cette philosophie des droits humains qui a été...
0: C'est aussi, hein, voilà, c'était parce que dans la philosophie des droits humains, il y a les pouvoirs et les contre-pouvoirs.
2: Oui.
0: C'était ça qui était organisé, en principe.
2: Oui, oui, tout à fait, hein, tout à fait.
0: Oui, c'est... Mais quel est, à votre avis, où est-ce qu'on a du mal à comprendre la différence entre un demandeur d'asile et quelqu'un qui demande un séjour pour un temps donné? Pourquoi est-ce que on fait la confusion? Comment, à quoi ça tient?
2: Alors, écoutez, encore une fois, je...
0: Non, mais je veux dire, dans la tête des gens.
2: Oui, mais il me semble qu'il y a une peur de l'étranger qui fait que toute demande en ce sens est considérée comme une demande probablement abusive et qui voudrait profiter de notre bien-être pour s'installer dans notre pays.
0: Alors, je vais plus loin dans ma question, Valentine, pourquoi y a-t-il la peur de l'étranger? C'est alors que ça serait l'accueil de l'autre. C'est un droit humain. On aurait le droit de circuler, du moins en liberté. Pourquoi est-ce qu'il y a... À quoi ça tient que dans une société, ce droit qui est le premier d'être différent de l'autre, de pas du même pays, c'est vraiment la rencontre avec l'autre, ça me paraît tout ce qu'il y a de plus basique comme droit.
2: Oui, certes.
0: À quoi ça tient?
2: Je pense que la peur de l'autre, elle commence déjà à la limite de la famille, la peur de ce qui peut arriver à votre famille de la part de l'autre. Et par extension, la peur de ceux qui vont venir indûment, peut-être, enfin, en tout cas c'est ce qui est ressenti, utiliser vos droits ou utiliser vos facilités
0: mais plus que... Est-ce que c'est le sentiment qu'on n'est même plus de chez... Enfin, vous savez, je ne suis plus chez moi, où est mon pays? Il y aurait une peur. Alors, en même temps qu'on parle d'une identité de plus en plus affirmée de chacun, on ne sait plus ce que c'est qu'une identité commune d'un pays.
2: Oui, et ça, c'est quelque chose que les personnels politiques, les hommes et les femmes politiques s'inquiètent aussi. C'est-à-dire que qu'est-ce qui fait nation, qu'est-ce qui fait que on partage une identité commune, un destin commun. Ce n'est pas en rejetant la faute sur des boucs émissaires faciles qu'on va réussir à définir réellement ce qui nous rassemble. Mais c'est une tentation facile, si vous voulez, de s'identifier dans tout ce qui n'est pas autre, et donc de rejeter. Et la théorie du bouc émissaire, elle est très éclairante.
0: Vous ne trouvez pas que c'est même la notion de pays? Alors, je ne parle pas du football, ça, de toute façon, à ce moment-là, les gens sont de tel ou tel coin de France, mais je veux dire, est-ce que vous croyez que la notion de pays aurait changé? Parce que ça... Enfin, je suis d'un pays pour...
2: Alors, je ne sais pas si je le prends, je l'entendrais sous terme de pays, mais
0: enfin,
2: plutôt...
0: de pays, de zone, si vous voulez, voilà.
2: J'aurais plutôt de la conception de la nation.
0: La nation, oui.
2: Voilà, sorti après la Seconde Guerre mondiale de cette déflagration.
0: Mon mot était mauvais, oui, c'est nation qui est juste.
2: Oui, après la Seconde Guerre mondiale, on a construit un système supranational pour justement essayer de réguler les égoïsmes nationaux. Oui. Et en fait, on s'aperçoit que, et c'est très très net avec ce qui se passe avec les tentatives américaines de régler l'ordre du monde ou les guerres menées soit par la Russie, soit par Israël, on est là dans un retour des États-nations, un retour des États-nations qui refusent finalement ce contrôle supranational qui avait été instauré par l'ONU et la Déclaration universelle des droits de l'homme.
0: On fait ça pour qu'il n'y ait plus de guerre, oui.
2: Mais c'était même le projet politique était même plus vaste, c'est-à-dire peut-être à terme arriver à un gouvernement mondial. On n'en a jamais été aussi loin.
0: Oui, jamais aussi. Voilà. Alors, pour se consoler quelques instants, je vous propose, c'est La ville qui s'endort de Jacques Brel, de 1977.

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1: Nous sommes toujours sur Fréquence Protestante, 01 45 72 6000. Si vous avez des questions, n'hésitez pas à nous téléphoner et ça sera une joie de pouvoir écouter Valentine Zuber, mon invitée, de vous répondre. Alors, je rappelle, Valentine, que vous avez fait un livre qui paraît chez Labor et Fides, Les droits humains. C'est-à-dire que tout ce qui... En fait, c'est pas abstrait, c'est vraiment la vie de chacun. Hein, c'est... Et alors, justement, je voulais vous demander, qu'est-ce que vous trouvez en ce moment de plus scandaleux contre nos droits, contre les droits, aussi bien en France que dans le monde? Qu'est-ce qui est devenu... Enfin,
2: Alors, c'est un peu difficile comme question parce qu'il y a beaucoup de choses qui sont scandaleuses.
1: Non,
2: je dirais que
1: pour vous-même, vous,
2: ce qui me frappe le plus, c'est l'accroissement des inégalités à la fois dans notre société et dans le monde. Et couplé à cela, les égoïsmes nationaux, bien entendu, mais aussi les égoïsmes sociaux, c'est-à-dire le fait que chacun plaide pour sa paroisse, si je puis dire, et ne s'occupe pas des autres. Oui. Alors, c'est un sentiment fort qu'on peut partager depuis longtemps.
1: Je suis sûre que moi aussi, on le ressent, quoi.
2: Mais c'est vrai que là, on a l'impression un peu que ça s'accroît et que nos gouvernants, loin de rechercher à stabiliser ces inégalités croissantes, mais à la fois le sécuritaire et l'économie du pays avant le bien-être des gens qui habitent dans cette société.
1: Le sécurité parce qu'en même temps, il y a des droits sociaux qui, c'est vrai que la France, par rapport aux autres pays européens, a un droit social quand même important, enfin, de protection de chacun.
2: Oui, c'est issu du Conseil national de la résistance, justement.
1: Oui, justement, c'est toujours lui. Voilà. Oui. Mais il y a eu quand même une protection sociale. Il y a le RSA,
2: Non, je suis bien d'accord. Il y a des tas d'instruments de protection sociale qui sont bien supérieurs
1: à tout le reste. Pays. Voilà.
2: Mais néanmoins, voyez bien, le RSA, il ne cesse d'être amoindri dans ses effets parce qu'on réclame de plus en plus de garanties auprès des gens qui seraient à même de le réclamer. Donc ces droits sociaux sont en danger.
1: Cela est en danger. Et l'inégalité sociale et financière, en fait, des êtres, c'est parce que on est... je pense que le monde d'argent, il existait aussi avant.
2: Oui, mais il y a des analyses économiques tout à fait intéressantes qui montrent que les inégalités avaient été, et les différences dans la société avaient été beaucoup amoindries après la Seconde Guerre mondiale.
1: Oui. Alors, évidemment. Oui. Il y avait cette croyance, c'est
2: voilà.
1: Ça.
2: Mais c'est vrai que celles-ci ont tendance à se creuser. Et ça, c'est un secret pour personne. Mais il y a deux vitesses dans notre société. Il y a ceux qui peuvent se payer la mondialisation, les transports, les vacances, la vie agréable. Et puis, tous ceux qui ont de la peine à boucler les fins de mois, sans compter ce que je qualifie presque d'esclavage moderne, tous ces sans-papiers qui travaillent pour nous sans en recevoir aucun des bénéfices.
1: Oui. Une forme d'apartheid, ça enclenche une forme d'apartheid évidente.
2: Un apartheid social, peut-être, oui.
1: Oui, une forme d'apartheid.
2: Ce qui est intéressant, c'est que les gens se croisent, puisque les personnes les plus défavorisées travaillent aussi.
1: C'est ça aussi, oui. Mais, bon, c'est-à-dire qu'on a... ceux qui aidaient aux soins étaient souvent d'un domaine qui a disparu, qui était le monde religieux, qui jouait ce rôle. Mm-hmm. Donc, effectivement, ceux qui les ont remplacés, c'est formidable, mais ils ne sont... ils peuvent être choqués plus que n'était le religieux qui trouvait ça, enfin, dont c'était la vocation d'aider. Enfin, c'est le sentiment du pauvre aussi. Enfin, je trouve qu'il y a plein de, enfin, de, dans l'histoire des droits, si vous voulez, c'est pas normal que ce sentiment de pauvreté. Enfin, c'est.
2: Mais alors, écoutez, ça, c'est plus compliqué parce que vous parlez de vocation pour les aidants. Pour
1: oui,
2: les personnes.
1: C'était une vocation. Ils ne disaient rien.
2: Bien sûr, mais enfin, les aidants actuellement, qui ne sont plus des religieux dévoués,
1: voilà,
2: qui
1: ça,
2: faisaient
1: oui.
2: par vocation, ils ont des droits aussi.
1: Oui, justement, mais ils sont insuffisants. Alors, si c'est pour qu'ils puissent mal vivre, enfin, ils vivent mal, c'est vrai. Donc, qu'est-ce qu'il faudrait? Au fur et à mesure qu'on monte les droits sociaux des gens, ils peuvent se faire soigner gratuitement ou quasiment, enfin, je veux dire, c'est vrai, à l'hôpital, c'est formidable, mais en même temps, c'est fait que il y a des droits accordés à ceux qui ont besoin, mais la lutte pour la vie demeure en même temps. Enfin, je sais pas, il y a quelque chose qui...
2: Oui, mais certainement, mais parce que, justement, nos droits sociaux, l'hôpital, la santé, l'école, etc., qui sont quasiment gratuits, eh bien, ça coûte très cher.
1: Et, oui,
2: et donc...
1: Et ça coûte de plus en plus cher,
2: voilà.
1: Les droits médicaux.
2: Et où est-ce qu'on rogne, eh bien, sur les salaires des gens qui rendent ces services, justement.
1: Vous trouvez que c'est sur eux, surtout, qu'on le rogne?
2: Ah ben oui, bien sûr, puisque pour rendre le service moins cher, il n'y a pas 36 solutions. Soit on rend moins de services, soit on paye moins les personnes qui s'en chargent.
1: Oui, d'accord, donc, dans certains organismes privés, mais...
2: Pas seulement dans certains organismes privés. Il y a des études là, qui sortent sur déclassement social et financier des profs, par exemple, fonctionnaires, parce que
1: le loyer monte plus cher.
2: Voilà, et leur salaire ne rattrape pas l'inflation. Donc, on est là dans la précarisation des professions qui sont le plus utiles à l'ensemble de la société.
1: Oui.
2: Et c'est ça qui n'est pas normal.
1: Et en même temps, où des droits où... je veux dire, pour prendre l'exemple des professeurs, si on prend les autres pays européens, où les professeurs sont beaucoup mieux payés, mais ils ont des obligations de présence dans les établissements qu'on refuse, peut-être à juste titre, les Français.
2: Oui, donc, alors ça, c'est des
1: modalités
2: particulières.
1: Mais je veux dire que c'est ça. C'est, si vous voulez, vous voyez, il y a eu un manque de blocage total. On a l'impression que tout se bloque de plus en plus.
2: Bah de toute façon, là, la France est un pays de confrontation où il est très difficile de faire des compromis et des améliorations graduelles.
1: On n'est jamais
2: assez bien ou toujours trop exigeant. Donc on est un pays qui est plutôt qui règle ses problèmes par des coups de force, par des révolutions. Enfin, historiquement, pas du tout par le compromis. Et donc, c'est pour ça qu'on arrive à ce blocage.
1: C'est-à-dire qu'après la Seconde Guerre mondiale, on a l'impression qu'il y a eu plus de compromis que maintenant.
2: Ah, c'est certain. Je pense que la culture du compromis, elle s'est perdue, et particulièrement en France.
1: Et dans les projets que vous devez suivre, ça, des uns et des autres pour les futures élections, est-ce que vous sentez qu'il y a un goût du compromis possible, d'une volonté d'entente
2: on n'en prend pas le chemin.
1: Oui.
2: Si vous voyez la multiplicité des candidatures,

0: mais je veux dire qu'il est, c'est parce que c'est aussi proche du monde, c'est devenu...
1: Oui, mais vous avez la réponse dans votre question. On ne s'intéresse qu'à ce qui nous touche. Oui. Et ce qui nous touche, c'est le sort de nos plus semblables.
0: Souvent, personne ne s'occupe pas beaucoup hein, du Soudan. Et c'est des gens qui sont en très grande détresse.
1: Oui, bien sûr, mais il y a d'autres endroits aussi où il y a de très grandes détresses. Voilà. Mais c'est vrai que l'attention se porte principalement et ce fameux deux poids deux mesures qui a été dénoncé dans le traitement des différents conflits qui sont en cours actuellement dans le monde est tout à fait avéré. Et cet égoïsme... Moi, je dirais occidental, hein, tout particulièrement, mais on pourrait aussi parler d'égoïsme de la Chine, d'égoïsme d'autres, des États-Unis. Mais cet égoïsme est particulièrement mis en lumière à travers l'intérêt qui est porté et l'appui qui est apporté à la résolution des conflits actuels.
0: Et alors, dans cette question au droit, si vous voulez, où on a quand même, on gardait encore un temps de réflexion, je trouve qu'aujourd'hui, il y a une telle accélération, quand j'ai réfléchi à notre rencontre, je me disais, c'est dans l'immédiat, c'est-à-dire que le moindre conflit est photographié, si on ne voit pas en direct. Et donc, on oublie le lendemain le drame qui était la veille et on ne voit pas encore qu'au demain, on en aura un autre. Enfin, tous les jours, ça change.
1: Non oui, oui, il y a une immédiateté.
0: Alors, est-ce que ça, ce n'est pas...
1: Et un présentisme qui fait que les choses...
0: Un présentisme, c'est ça.
1: Qui fait que les choses... ne sont plus aussi importantes une fois que l'actualité est passée, qu'on est passé à autre chose. Mais on le voit, par exemple, là, il y a un fait divers extraordinairement malheureux de cette petite fille qui a été assassinée dans le sud de la France. Eh bien, on en a parlé plusieurs jours d'affilée parce que ça a profondément choqué et a raison notre société, notre communauté politique.
0: Surtout dans la petite ville de Florence, qui est dans le
1: Mais vous voyez,
0: je la connais,
1: c'est une douce petite ville.
0: Ça veut dire que n'importe qui, on peut devenir vraiment violent, tous.
1: Oui, bien sûr, bien sûr. Mais ce que je voulais dire sur le passage de l'actualité, finalement, on n'en parle presque plus parce que, entre-temps, Madame Chirac est morte. Donc, vous voyez, on est là dans des séquences qui font que l'actualité, elle dure très peu, finalement. Oui. Et une autre affaire en chasse l'autre. Et qu'est-ce que peut-être après-demain, il y aura encore.
0: On n'a même plus le temps de penser aux droits de l'un et de l'autre et du respect de l'autre.
1: Absolument.
0: C'est une réflexion. Pourtant, on avait commencé de manière bien sympathique avec...
1: Non, mais c'est pour ça que les droits humains, c'est nécessaire de s'y intéresser, de voir que ça n'a jamais été complètement réussi, mais que c'est qu'un processus en cours et que les citoyens doivent se mobiliser pour que les droits soient assurés à toutes et à tous.
0: Voilà, écoutez, merci de cette parole d'une citoyenne, je dirais, de culture et de vocation protestante qui vous dites que c'est une alerte. Et je pense qu'on a vraiment ce devoir d'alerter les autres. Hein. En tout cas, merci. Et je rappelle votre petit livre, parce qu'on verra que du temps de Grossus, c'était quand même plus simple la vie. Les droits humains, qu'est-ce que ça change chez Labor et Fides, et vous ne pouvez pas l'oublier, ce bleu est inoubliable en couverture. Et merci à Felipe de nous avoir accompagnés.

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0: Une chanson qui dit qu'une vie peut basculer en 24 heures. C'est un jour de différence. C'est la version française écrite en 1935 par Jean Delettre, d'un grand standard mondial. Celui qu'on connaît aussi sous le titre « What a difference a day makes », né de la plume de la Mexicaine Maria Grever. Le texte y tient d'une idée simple et bouleversante. Un seul jour suffit à tout changer. Le jour où l'amour arrive, le gris devient soleil, la solitude se remplit, le monde n'a plus la même couleur. C'est la magie d'une rencontre vue comme une frontière dans le temps. Il y en avait un avant et un après, et tout ça, c'est joué en une journée. Côté sonorité, on remonte le temps, hein, et beaucoup même, hein, c'est Lise Gotti. C'est l'une des grandes voix du tout début des années 30, avant Édith Piaf, hein, formation classique, élégance, et cette voix nouvelle pour l'époque de la chanson qui prend le micro et qui aime se confier. On entend le grain des vieux enregistrements, les arrangements raffinés, ce charme suranné qui sent la TSF et les robes longues. Un jour de différence, c'est la chanson de la date qui coupe une vie en deux. Une 10, c'est fini. Ciao.
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1: C'est intolérable d'imaginer qu'il y a 3500 personnes qui dorment à la rue à Paris. Ce sont les recensements assez constants depuis plusieurs années. Alors qu'il y a des millions de mètres carrés vides. Et donc, deux choses. Un, c'est réquisitionner les logements. Et la deuxième chose, c'est lutter contre Airbnb et les meublés touristiques.
2: Avant d'être élu maire de Paris, Emmanuel Grégoire s'exprimait sur Public Sénat. Il se montrait catégorique. Et cette ambition nous a poussé, Paul Mitifio et moi-même, Oscar Gruson, à nous intéresser à ce dossier épineux, la crise du logement à Paris. Une question aujourd'hui au cœur des préoccupations de la municipalité. Comment récupérer des logements dans une capitale déjà saturée, ultra dense? Comment lutter efficacement contre la vacance? Faut-il taxer davantage les multipropriétaires? Autant d'interrogations qui nous ont conduits à l'hôtel de ville pour y voir plus clair. Il est 11h, Jacques Baudrier, l'adjoint au maire chargé du logement, nous accueille dans son bureau. L'air confiant, il n'hésite pas à afficher des objectifs très ambitieux. Et sur le calendrier, il avance déjà un horizon précis.
3: Moi je vous dis que dans les deux ans, on a récupéré 100 000 logements. Il y a 200 000 personnes qui habitent de plus à Paris et il y a plein de gens qui ont vu leur loyer baisser. Il y aura plein de gens très contents. Je vous dis, hein, le coût pour les finances publiques, c'est zéro. Zéro euro.
4: Pour Jacques Baudrier, pas question de s'apitoyer sur de petits épargnants coincés par une succession difficile. La cible de la mairie est claire, les multipropriétaires, ceux qui possèdent au moins 5 biens dans Paris et qui, selon lui, font grimper artificiellement les prix. Pour les forcer à louer ou à vendre, la municipalité déploie une stratégie offensive. D'abord, le bâton fiscal. La taxe sur la vacance va grimper jusqu'à 34% de la valeur locative du bien d'ici 2027. Sur le terrain ensuite, une brigade de protection du logement traque les Airbnb clandestins et les appartements vides. Et enfin, l'arme fatale, le nouveau PLU bioclimatique. Il permet à la ville de pastiller, c'est-à-dire de bloquer et de préempter des centaines d'immeubles privés pour les transformer de force en logements sociaux. L'objectif ? Atteindre 40% de logements publics d'ici 2035.
5: Emmanuel Grégoire évoquait un vivier de 300 000 logements vacants dans Paris. Est-ce que concrètement, qu'est-ce que ce vide représente comme manque à gagner pour les familles parisiennes qui cherchent à se loger?
3: C'est 300 000 logements inoccupés, très exactement. Environ la moitié, 150 000 logements vacants et 150 000 résidences secondaires. Et il n'y a rien qui ressemble plus à un logement vacant qu'une résidence secondaire. Donc c'est un ensemble assez flou de 300 000 logements qui ne sont pas des résidences principales. C'est donc 28% des logements du parc privé à Paris qui ne sont pas habités. Et ça augmente de 7 000 logements par an. Donc ça a augmenté de près de 100 000 logements en 15 ans.
2: Faire la distinction entre logements inoccupés et vacants, rien n'est simple. Dans son analyse, Jean-François Arène, membre de l'atelier parisien d'urbanisme, nuance ce phénomène nébuleux des logements vacants.
6: Ce sont les logements qui effectivement sont inoccupés, mais de manière permanente en fait, vraiment, sur une durée suffisante, sachant qu'il pouvait avoir une vacance qui est effectivement une vacance transitionnelle, une vacance, liée à la frictionnelle, on va dire, c'est le terme le plus souvent qu'on emploie, qui elle correspond tout simplement à un changement d'occupant dans un logement. Vous avez par exemple un locataire qui part, mais pendant un certain temps, le logement va rester vacant. Bon. Mais ça, d'une certaine manière, c'est pas une vacance problématique, c'est une vacance même nécessaire pour le bon fonctionnement du marché sur immobilier, enfin du marché en tout cas des logements sur le territoire. Donc cette vacance frictionnelle, elle est pas négligeable, elle n'est pas problématique. Elle représente au minimum, il faut quand même qu'elle représente au moins 5-6% du parc pour que le système fonctionne. Et après, par contre, celle qui est plus gênante, c'est la vacance dite de longue durée. Celle est effectivement la référence qu'on emploie la plupart du temps, c'est depuis plus de 2 ans. C'est ça en fait la vacance entre guillemets qu'on pourrait considérer comme problématique.
2: Plus de 200 000 logements vacants et près de 300 000 demandeurs de logements. Voici la situation à laquelle se confronte Paris. Pour surmonter ce problème, Jacques Baudrier propose une solution radicale.
3: L'État, le préfet, refuse d'appliquer le droit de réquisition et de réquisitionner ces immeubles. Donc nous, on demande que le préfet, le gouvernement, nous transfère le droit de réquisition. Les derniers présidents, premiers ministres qui ont utilisé le droit de réquisition, c'était Jacques Chirac et Lionel Jospin en 97 et 2000. Ça fait longtemps. Et depuis, on a plein d'immeubles vides et personne ne fait rien. Donc c'est un scandale total. Donc l'association droit au logement a bien raison d'exiger ça. Et nous aussi, on exige exactement la même chose.
4: La réquisition des logements, l'association droit au logement, présidée par Jean-Baptiste Hérault, la demande également. Mais il affirme que cela ne sera pas facile. Écoutons sa demande.
7: Oui, il y a beaucoup de logements vacants, effectivement, il faut les mobiliser. Et un des moyens de les mobiliser, c'est d'appliquer la loi de réquisition pour les bailleurs récalcitrants qui ne se plieront pas, on va dire, à l'augmentation des taxes sur les logements vides ou les résidences secondaires. On est d'accord avec cet objectif. Maintenant, est-ce qu'il est à la portée de la ville de Paris ? Pour l'instant, non, puisque la ville de Paris ne dispose pas des pouvoirs de réquisition. C'est l'État à Paris, c'est l'État qui dispose du pouvoir de réquisition, y compris des pouvoirs de police qui permettraient éventuellement de faire des réquisitions d'urgence.
4: Pour faire entendre sa voix, l'association Droit au Logement a installé un campement de fortune en plein cœur de la capitale. Planter des tentes face à l'hôtel de ville n'a rien d'anodin. L'objectif est clair, interpeller directement la mairie et l'État sur le sort des sans-logis. Sous les bâches de ce campement où s'alignent plus de 30 tentes, la détresse est quotidienne. Adossée contre un banc, Manda partage sa situation avec d'autres militants. Elle a accepté de témoigner.
8: Et voilà pourquoi on est là. Donc on aimerait déjà être tous relogés, au moins un minimum de dignité, de ne pas laisser les gens dans des logements insalubres, indécents, indignes. C'est une honte. Moi, c'est une honte. Là, regardez les gens, là. Là, il y a de toutes les situations ici. Il y a des SDF, il y a des gens qui vivent à la rue, il y a des gens qui travaillent, il y a des gens qui sont un peu ballottés, il y a des gens dans les hôtels sociaux, mais qui travaillent. Donc eux, ils veulent s'en sortir. Et ils peuvent payer un loyer. Et eux aussi n'ont pas de logement.
4: Un peu plus loin dans ce campement, Olive, 41 ans, livre le récit d'un quotidien difficile. Alors qu'il témoignait, une question sur son état d'esprit m'est venue en tête.
9: Aujourd'hui, vous vous sentez abandonné par le gouvernement, la mairie de Paris ?
10: C'est plus méchant que ça. Le mot abandonné est très faible. C'est une question de dignité. Et on ne négocie pas avec la dignité. Quand vous n'avez pas de logement, quand vous n'avez pas un endroit où se reposer, vous perdez tout. Et psychologiquement, émotionnellement, physiquement, c'est très très difficile.
2: Pour le président du droit au logement, la cause est identifiée. C'est la gentrification massive de la capitale. Un constat partagé à la fois par l'urbaniste de La Pure et par Jacques Baudrier. Pour eux, le marché est faussé par ces acheteurs fortunés qui s'offrent du patrimoine parisien sans même se soucier du prix au mètre carré, bousculant les loyers à la hausse.
3: Ceux qui font monter le prix de l'immobilier, ce sont les acheteurs de résidences secondaires. Parce que c'est des gens très aisés, donc ils s'en fichent d'acheter à 15, 20 000 euros du mètre carré. Quand vous avez 10 millions d'euros de patrimoine immobilier et que vous achetez un appartement de 50 mètres carrés, vous l'achetez à 750 000 ou 800 000, c'est pareil. Alors que pour les gens qui souhaitent acheter pour habiter, qui ont un salaire normal, qui n'ont pas de patrimoine, bah, pour eux, si ça coûte 7 000 euros ou 12 000 euros le mètre carré, ça change tout.
2: Un réquisitoire permanent contre le secteur privé qui fait bondir les syndicats des propriétaires. Nous avons soumis ces accusations à Sylvain Grataloup, président de l'Union nationale des propriétaires à Paris. Pour lui, la mairie se trompe de cible et asphyxie les bailleurs.
11: Ces personnes qui ont beaucoup de biens, mais qu'est-ce qu'ils font ? Mais ils jouent un rôle extrêmement important, c'est-à-dire qu'ils apportent de la richesse. Celui qui est propriétaire de 150 appartements, mais c'est son job, c'est son métier. On ne va pas dire ça d'une entreprise qui va avoir l'essentiel du marché dans tel ou tel domaine. On ne va pas dire que c'est un multi-industriel. Parce que derrière, par la production de produits ou la délivrance de prestations de services, il crée de la richesse, de l'emploi, de la TVA, des cotisations. Et il faut véritablement que l'État s'occupe des personnes démunies et consacre tout son argent, toute son énergie pour pouvoir construire et accueillir ceux qui sont les plus fragiles. Ça, c'est quelque chose qui est important pour moi. Un propriétaire privé n'a pas vocation à faire ça. Il n'a pas vocation. Parce qu'il n'a pas les épaules financières pour s'occuper et de lui et de tous les autres.
2: Et dans son plaidoyer, l'avocat de profession, il va même de sa pique à Jacques Baudrier.
11: Et Baudrier a dû certainement être considéré par ça. Le jour où il est devenu propriétaire, je suis persuadé qu'il a fait une crémaillère. Et je suis persuadé que, comme tout le monde, il était fier et heureux. Et je le comprends.
4: Trouver une solution semble possible, mais son application s'annonce d'une complexité rare. Comment loger tout le monde sans étouffer les propriétaires ? Pour Jacques Baudrier, le rachat d'immeubles et de bureaux vides est une solution de taille.
3: Nos 600 millions d'euros, ils nous servent en partie à racheter des immeubles. Mais à la limite, on peut pas tous les racheter. Il y a beaucoup d'immeubles à vendre. Et par exemple, on a produit l'an dernier 1200 logements sociaux en transformant des bureaux vides. Mais il y a aussi plein d'immeubles vides à racheter. Donc, en gros,
2: sur la question des bureaux vides, Jean-François Arène partage cette opinion et semble même plus dithyrambique dans son analyse.
6: Comment vous voulez produire du logement sur le territoire parisien ? Le territoire parisien est tout plein. Il est déjà construit à 100%. Je caricature, mais c'est à peu près ça. Donc ça veut dire, si vous voulez construire, ben, il vous faut de toute façon partir de quelque chose. Et effectivement, si vous avez du bureau vacant ou de l'activité vacante au sens large, ou de l'activité qui a vocation à disparaître, Ah bah de fait, c'est tout à fait pertinent de le transformer en logement. Et de fait, c'est déjà ce qui se produit. Il y a déjà plein de choses qui ont été faites de cette façon-là à Paris. Vous avez plein d'anciens parkings, par exemple, à étage, qui existaient dans Paris, qui ont été depuis complètement démolis. Enfin, entre guillemets, en tout cas, ils ont gardé que les plateaux, ils en ont refait, ils les ont transformés en logement. Et donc, effectivement, le bureau vide pourrait tout à fait être, de manière pertinente, transformé en logement. Mais en tout cas, c'est tout à fait légitime. Et c'est, de toute façon, c'est la seule solution, soyons clairs, pour faire du logement sur le territoire parisien.
4: Réhabiliter l'existant, la seule solution, une méthode qui a pourtant ses limites. Et chaque protagoniste de ce reportage le constate. Du côté des propriétaires, Sylvain Grataloup reste inflexible. Pour lui, la politique de la ville est une fausse bonne idée qui va gripper le marché.
11: Le problème des bureaux vides, c'est que quand on a construit ces bureaux, on n'a pas pensé un jour à les transformer en logement. Donc les transformer, c'est le principe de la réversibilité, ça coûte beaucoup trop cher. Il vaut mieux détruire, démolir les bureaux et construire du neuf. Et bien sûr que ces grandes surfaces qu'on peut voir, qui sont des surfaces qui pourraient être divisées et faire plein de petits appartements, bien sûr que ça serait bien. N'empêche que c'est techniquement pas possible, ou beaucoup trop cher, en termes d'isolation, en termes de structuration. Vous ne pouvez pas transformer quelque chose qui a été pensé avec un usage pour ensuite en faire un autre usage. Et en plus, les matériaux ne sont pas du tout les mêmes. Donc, ça ne marche pas.
2: Souvenez-vous des objectifs fixés par la mairie au début de ce reportage, ceux qui consistent à récupérer 100 000 logements et 200 000 habitants à Paris en 2 ans. Eh bien, voici ce qu'en pense, et de façon définitive, l'UNPI.
11: S'il pense parvenir à ce qu'il y ait autant de logements créés en aussi peu de temps, il oublie qu'à l'UNPI, on va se battre là-dessus. Et notamment l'encadrement des loyers, on attaque systématiquement les arrêtés, et ces arrêtés sont annulés. Et quand Emmanuel Grégoire annonce, lors de sa conférence de presse, d'avant son premier conseil municipal, il le dit clairement, mais il le dit, hein, c'est jour et soir, mais il dit, mais vous propriétaires, dépêchez-vous de vendre d'ici la fin de l'année, parce que ça va cogner. Mais comment on s'adresse à ces administrations, ça va cogner. Même un père ou une mère qui décide d'enfant, si t'as pas réussi, ça va cogner. On dira, mais attends, mais comment tu lui parles? Je suis dit, il est maire de tous les Parisiens. On va pas dire, ça va cogner.
2: Un engrenage complexe se dessine autour de l'hôtel de ville. D'un côté, la pression des demandeurs de logement s'intensifie sur le pavé. De l'autre, les bailleurs se montrent intransigeants face à la menace de la surtaxe et de la réquisition.
4: Dans ces conditions, la municipalité peut-elle réellement trouver un consensus entre des camps que tout oppose? Maintiendra-t-elle sa ligne de fer face aux multipropriétaires? Et parviendra-t-elle un jour à satisfaire ses 300 000 demandeurs en attente?
2: Passerons-nous demain de la simple bataille juridique à une véritable guerre immobilière à l'échelle du Grand Paris? Autant de questions aujourd'hui sans réponse, mais qui révèlent l'intensité d'une lutte cruciale menée dans les coulisses de la capitale.

0: Paris, logement, la bataille secrète des mètres carrés, c'était Paul Mitifio.
1: Et Oscar Gruson pour Fréquence Protestante.
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0: tous connectés, Marie-Jo Alvarez. Bonjour à toutes, bonjour à tous. C'est un mouvement qui rassemble entrepreneurs, ingénieurs, philosophes, universitaires, associations et think tanks. Aussi les pontes de la Silicon Valley, Google et sa société Calico, Apple, Facebook, Amazon, Microsoft, sans oublier Elon Musk et sa société Neuralink. Beaucoup de matière grise donc, des moyens financiers considérables et une influence certaine. Car les promesses du mouvement sont immenses, spectaculaires même. Immortalité, il sera bientôt possible de télécharger son cerveau sur une puce, titrait le journal La Croix. L'homme qui vivra 1000 ans est déjà né, nous dit le scientifique Aubrey de Grey. Et pour Max Moore, philosophe, l'humanité est une étape provisoire sur le sentier de l'évolution. Nous ne sommes pas le zénith du développement de la nature. Promesse qui tantôt fascine, tantôt effraie, mais qu'en est-il réellement? Pourquoi augmenter l'humain que nous sommes? Qu'avons-nous à perdre, individuellement, collectivement? C'est du transhumanisme que nous parlons aujourd'hui et pour nous éclairer, notre invité, Nicolas Ledévédec, docteur en sociologie et en sciences politiques, professeur agrégé à HEC Montréal. Son livre, Le mythe de l'humain augmenté, une critique politique et écologique du transhumanisme, aux éditions Éco-Société. Vous avez également fait paraître le transhumanisme dans la collection Que sais-je, au PUF. Bonjour Nicolas Ledévédec.
1: Bonjour.
0: Alors, quand est-ce qu'il apparaît ce mouvement transhumaniste et qu'est-ce qu'il prône?
1: Alors, le mouvement, il est apparu principalement au début des années 90 aux États-Unis, au cœur de la Silicon Valley. Et donc, c'est un mouvement, vous l'avez dit en introduction, qui regroupe à la fois des ingénieurs, des philosophes. Et ces penseurs ont en commun une ambition, celle de dépasser l'être humain et nos performances avec les nouvelles technologies. Donc, repousser toutes nos limites biologiques en vue d'accéder à forme de nouveau stade de l'évolution humaine qu'on appelle des fois l'humain augmenté ou même le post-humain.
0: Et il vise même l'immortalité, ce que vous appelez l'immortalité et pas l'immortalité justement.
1: Exactement, oui, c'est vrai que l'ambition de repousser les limites de la mort, du vieillissement, c'est une des plus grandes revendications du transhumanisme depuis les débuts, hein, qui sont appréhendées un peu comme des maladies dont il faudra guérir. Et on parle souvent effectivement d'immortalité parce que l'idée, c'est pas d'abolir en soi forcément la mort, mais d'en faire un choix strictement individuel. Donc on pourrait mourir pour eux, mais plus de vieillissement ou par la mort. Oui, c'est ça.
0: Alors, des promesses spectaculaires, qui ne sont pour l'heure que des promesses, servant peut-être avant tout à orienter l'économie ou à attirer des investisseurs, mais qui pourraient tout de même laisser croire qu'il s'agit d'une véritable révolution. Et pourtant, le sociologue que vous êtes, lui, y voit plutôt un conservatisme.
1: Ouais, je pense que c'est le cœur de mon ouvrage. C'était un peu une de mes grandes interrogations du début. Dès qu'on parle du transhumanisme, on parle beaucoup de révolution. On l'associe typiquement à la révolution. Même les nouvelles technologies qu'il y a autour, on parle toujours de la révolution transhumaniste. Et moi, du point de vue de la science politique et de la sociologie, c'est quelque chose qui me gênait profondément. Et en réalité, quand on interroge le transhumaniste du point de vue de ses idées, de ce qu'il prône, effectivement, on peut le voir que c'est tout sauf une révolution. C'est au contraire l'idée de s'adapter au monde tel qu'il est, de changer l'être humain, de modifier notre corps, notre vie au sens biologique par les nouvelles technologies, jamais de changer politiquement notre modèle de société. Et ça, c'est clair, c'est toujours l'être humain, en gros, dans les discours transhumanistes qui pose un problème, jamais le modèle de société capitaliste.
0: Et oui, parce que pour le transhumaniste, le problème, c'est l'humain. Un humain qu'il dit inadapté et déficient. Vous parlez d'une anthropologie de la déficience.
1: Oui, anthropologie de la déficience, parce que sur un tout ensemble de revendications, à chaque fois, pour les transhumanistes, c'est l'être humain en chair et en os qui pose problème. Il y a des fameux textes fondateurs qu'on retrouve dans le transhumanisme, « L'être à mère nature », un texte écrit donc par le philosophe Max Moore, un des pionniers du mouvement. C'est un texte dans lequel il règle ses comptes justement avec Mère Nature, disant qu'elle a plutôt bien travaillé, mais qu'en revanche pour l'être humain, effectivement, elle a fait quelques erreurs. Et donc il dit à la fin de sa lettre que Justement, l'être humain est quelque chose de magnifique, mais profondément déficient. Et c'est vrai que pour les transhumanistes, tout, que ce soit notre sens moral, notre cerveau, notre intellect...
0: Notre tube digestif, même, j'ai lu dans votre livre.
1: Ouais. Exactement, et tout à fait. À chaque fois, il y a toujours un problème qui est d'ordre biologique. En tout cas, ils assimilent les problèmes à des causes biologiques et même des fois psychologiques.
0: Oui, donc il s'agit de tout remodifier, que ce soit les sens, les émotions, mais aussi physiquement, le corps. C'est dans tous les paramètres.
1: Oui, tous les paramètres. On peut prendre l'exemple, puisqu'on en parle effectivement, des questions de santé, par exemple. Des questions de santé publique, par exemple, sur les enjeux liés à la question de l'obésité, à la question des troubles métaboliques comme le diabète de type 2. Il y a des transhumanistes qui vont expliquer que le problème, c'est pas tellement notre modèle de société industrielle, notamment de surconsommation, le modèle capitaliste qui dégrade en quelque sorte notre rapport aussi à la nourriture, à l'alimentation, mais donc ils vont dire que c'est notre corps, notre système digestif, donc qui n'est plus très bien adapté parce que c'est un système qui serait hérité des temps les plus archaïques, donc il faudrait l'optimiser techniquement. On voit bien cette dépolitisation à l'œuvre ici.
0: Alors, un nouveau rapport à soi s'est instauré dans nos sociétés, on ne peut plus le nier, avec ces objets connectés, le phénomène de la quantification de soi. L'homme devient un peu l'auto-entrepreneur de lui-même, il s'agit de toujours s'améliorer. Cette culture de l'augmentation, elle est déjà là.
1: Elle est déjà là et c'est là où c'est important de repolitiser les enjeux parce qu'effectivement, derrière le transhumanisme et cette quête d'un humain augmenté, il y a cette idéologie néolibérale associée au capitalisme aujourd'hui qui pousse constamment à s'adapter, à se transformer, à transformer nos capacités corporelles, physiques, à appréhender notre corps, notre santé comme des formes de capitaux qu'il faudra optimiser. Et ça, c'est au cœur de la culture néolibérale qui se met vraiment en place, qui se matérialise surtout à compter des années 80-90. C'est pas anodin d'ailleurs que le transhumanisme comme idéologie se structure à ce moment-là. Donc c'est une idéologie qui est assez prégnante aujourd'hui et qu'on voit dans notre quotidien à plein d'égards, que ce soit le recours par exemple à des médicaments pour améliorer nos performances au travail, aux études. C'est quelque chose que moi j'étudie beaucoup, on aura peut-être l'occasion d'en reparler. C'est quand même un élément important.
0: Mais oui, d'ailleurs je voudrais, on peut tout de suite faire une petite parenthèse avec le néolibéralisme.
1: Oui.
0: C'est là où il s'inscrit là justement, dans
1: Oui.
0: ce rapport au corps.
1: Oui. Tout à fait. Bah, le néolibéralisme, il y a vraiment cette idée. Alors, des fois, on pense que c'est différent du libéralisme. Le libéralisme classique, on est dans l'idée de laisser faire la nature, les lois du marché, etc. Dans le néolibéralisme, il y a la volonté d'intervenir, de faire en sorte que l'État, les individus soient amenés à se comporter surtout comme des entreprises, capables vraiment d'optimiser leur performance pour être vraiment compétitif, performant sur dans la vie de tous les jours, dans l'économie, pour être pleinement productif. Et donc ça, c'est quelque chose qui s'est vraiment généralisé. Et pour moi, le transhumanisme en est une des grandes manifestations.
0: Alors, grâce aux technologies, à la culture de l'optimisation de soi dont on parle, l'homme augmenté serait plus libre, plus émancipé. Pourtant, concernant le monde du travail, justement, dont vous parliez, selon Jonathan Crary, l'essayiste américain, il s'agit surtout, je cite, de faire littéralement coïncider les sujets humains avec les impératifs du capitalisme 24-7, c'est-à-dire 24 heures sur 24, ouais. 7 jours sur 7. Alors, plus libre et plus émancipé, c'est un mythe, Nicolas Ledévédec ?
1: Oui, je crois, effectivement, les technologies sont tout sauf neutres. Et les technologies, justement, qu'on peut qualifier d'augmentation, qui sont mises de l'avant par les transhumanistes, vraiment servent la logique productiviste du capitaliste, de travailler toujours plus, d'être toujours plus performant, de se dépasser. La logique du dépassement de soi, c'est quelque chose d'important et qu'on voit se matérialiser clairement dans les milieux de travail. Pour moi, la réalité sociale de l'humain augmenté, c'est effectivement pas tant celle d'un humain émancipé des déterminismes biologiques, mais plutôt un humain qui est contraint de s'adapter à une logique de productivité, contraint d'optimiser son corps, ses capacités.
0: Oui, il faut tenir la cadence.
1: Il faut tenir la cadence et encore une fois, ce qu'on appelle les smart drugs, toutes ces substances, beaucoup à la base des psychostimulants qui étaient destinés à traiter des troubles de l'attention, par exemple.
0: Qui sont détournés ?
1: qui sont détournés, qui sont utilisés à des fins de performance, donc dans l'idée d'améliorer sa concentration, son attention, etc. Et c'est quelque chose qui est pas banal, qui se normalise vraiment aujourd'hui dans beaucoup de milieux professionnels. Et pour tenir la cadence, c'est ça la réalité de l'humain augmenté. On pense à un humain super fort et émancipé, mais en réalité non, c'est un humain qui est contraint aujourd'hui pour tenir le rythme d'essayer de recourir à des substituts, notamment pharmacologiques ou technologiques, pour essayer de garder la tête hors de l'eau.
0: Oui, oui, dans un monde qui accélère en permanence.
1: Exactement, dans un monde qui accélère en permanence, qui déclasse nos capacités, notre capacité à suivre le rythme, il faut vraiment qu'on ait recours à des technologies pour rester dans
0: la course et dans la compétition, c'est
1: exactement.
0: Ça.

0: d'un espoir d'une première.
1: Gaëtan Roussel et Bernard Lavillier-Lové. Et nous retrouvons notre invité Nicolas Ledvedec, sociologue, pour parler du transhumanisme. Alors, il s'agit d'arracher notre condition biologique en s'augmentant, mais vous dites aussi que ça ne nous rend pas plus libres, donc, ni plus émancipés, mais ça nous rend même plus dépendants.
2: Oui, tout à fait. C'est le revers des technologies. Finalement, on a toujours l'impression que la technologie vraiment nous libère. En réalité, les technologies sont très matérielles aussi. Elles sont porteuses de normes sociales et politiques. Et des grands penseurs, justement, critiques de la technique, hein, notamment, je peux penser à Jacques Ellul, hein, finalement, ont bien montré que les technologies, aujourd'hui, ont pour revers, finalement, de nous rendre dépendants. Elles déplacent pas les limites. Elles annulent pas les limites. Elles les déplacent. D'une certaine façon, elles nous permettent toujours d'être derrière les limites techniquement, et on devient dépendant d'un ce qu'on appelle tout un macro-système technologique finalement sur lequel on a peu de prise politique.
1: Oui, alors que sur nos limites naturelles humaines, on a une prise.
2: Exactement.
1: Et là, du coup, c'était vraiment une illusion complète.
2: Oui, complètement. C'est là où on voit bien justement l'importance des GAFAM dans nos vies aujourd'hui. Toutes ces limites qu'on pense repousser techniquement derrière les idées transhumanistes, nous permettent d'être toujours un peu plus connectés à tout ensemble d'applications, assujettis à tout ensemble d'applications ou même de substances, de médicaments aujourd'hui qui sont produites notamment par des grandes compagnies et qui sont tout sauf neutres. Donc ça nous libère pas effectivement.
1: Oui, parce que je cite Bertrand Loire que vous citez vous-même dans votre livre, cette émancipation vis-à-vis de notre première nature n'est en fait qu'une aliénation totale à la seconde nature que tend à produire le capitalisme industriel.
2: Oui, exactement. C'est un très bon point. Et je pense que là aussi, on peut faire le point, le lien avec les travaux du sociologue Hartmut Rosa sur la question de l'accélération. On est dans un modèle de société qui accélère constamment et on voit bien que ces technologies ne permettent pas de ralentir la cadence ou de désintensifier le travail, comme on l'entend parfois. En réalité, puisqu'on est capable de produire plus vite, on va produire plus. Puisqu'on est capable d'en faire plus, on accélère, donc on nourrit une dynamique d'accélération, on nourrit la dynamique productiviste, et c'est surtout à ça, en définitive, que nous enchaînent d'une certaine façon les idéaux transhumanistes. On peut faire le lien aussi avec ce que Michel Foucault appelle le biopouvoir, la biopolitique, hein. C'est tout ce pouvoir finalement qui se déplace sur nos corps, qui contrôle finalement nos paramètres vitaux. Et c'est ça qui joue aujourd'hui. Comment on est capable de remodeler notre corps, notre biologie, toutes nos capacités intellectuelles, physiques, de les modeler à l'idéal productiviste qu'on retrouve dans le capitalisme.
1: Oui, parce que d'ailleurs, on voit poindre déjà la bioéconomie, hein.
2: Oui, tout à fait. Bioéconomie. Alors, bioéconomie, c'est important, effectivement. C'est tout le développement aujourd'hui de l'exploitation des éléments biologiques de notre corps, de notre intellect. Et il y a toute une marchandisation aujourd'hui corps humain, de la vie humaine, hein, des cellules, etc. Là, je renvoie aux travaux notamment de la sociologue Céline Lafontaine, qui a beaucoup travaillé sur cette question de la bioéconomie, ou ce qu'on appelle encore le biocapitalisme, hein, comment le corps, la vie, évidemment, aujourd'hui sont au cœur de la dynamique d'extraction, d'exploitation, d'expansion du capitalisme.
1: Oui, d'ailleurs, on voit organes, tissus, cellules, gènes, tout est marchandise. Hein.
2: Donc c'est ça la matérialité du transhumanisme et de l'humain augmenté. On a l'impression que c'est un humain qui est justement dans les airs, qui est au-delà de tout au niveau biologique, mais en réalité pas du tout. On est d'autant plus enfermé dans cette réalité biologique et on inscrit même dans cette biologie, je dirais, les idéaux économiques. Hein. C'est cette économicisation intégrale de la vie et de nos corps qui se joue à travers ces idéaux d'humain augmenté.
1: Vous faites un parallèle dans votre ouvrage entre l'épuisement des ressources planétaires et l'épuisement des corps et des psychismes. Les limites, elles finissent par s'imposer à nous, au final.
2: Alors oui, c'est un bon point. C'est exactement comme on pense repousser les limites avec la technologie. On le voit bien, de l'autre côté, les limites se rappellent à nous, forcément, à la manière de monstres, comme le dit d'ailleurs Hartmut Rosa. Et effectivement, aujourd'hui, une des grandes limites qu'on le voit, c'est la question du... Alors, c'est du réchauffement climatique, mais c'est plus de l'effondrement écologique d'une manière générale, parce que c'est pas juste le réchauffement climatique, hein, c'est l'effondrement finalement du vivant. Et l'effondrement du vivant, dont de l'humain. Hein. L'humain, c'est un être humain, on est des êtres vivants avec des corps, et on voit bien que ces limites se rappellent à nous. Et l'envers de l'humain plus performant, augmenté, c'est celle de l'humain épuisé. Aujourd'hui, Je rappelle que quand même, la question du burn-out, de l'épuisement professionnel, c'est une des plus grandes, finalement, maladies, on va dire, de notre temps.
1: Oui, malgré les psychostimulants.
2: Malgré les psychostimulants, effectivement, on repousse les limites, mais ces limites se rappellent à nous, on le voit. Donc l'effondrement physique, psychique de nombre de nos contemporains, c'est une réalité sociale aujourd'hui importante. Et pour moi, c'est effectivement à mettre en relation avec la crise écologique qu'on vit. Dans les deux cas, on est vraiment face d'un côté aux limites planétaires, aux limites de la Terre, auxquelles on arrive. Bah, c'est la même manière pour l'humain. Les limites aussi sont dépassées pour l'humain. Donc c'est pour ça que c'est, à mon sens, vraiment une illusion de vouloir repousser ici ces limites au niveau biologique. Et puis encore une fois, on voit bien qu'on joue le jeu ici aussi de la dynamique capitaliste qui vise à repousser toujours ces limites, créant un ensemble de crises, mais sur lesquelles il capitalise. C'est ça qui est dramatique. C'est que le capitalisme produit finalement tout un ensemble de crises par son accélération. Et justement, en déstabilisant ces limites, ces liens, il va vraiment se greffer dessus pour proposer des solutions technologiques.
1: Oui, donc un technosolutionnisme qu'on voit poindre partout, enfin qui s'impose partout, dans le discours et dans le récit.
2: Donc technosolutionnisme, on le voit par exemple sur la question climatique, une des grandes solutions aujourd'hui qui a amené justement, c'est pas du tout de remettre en question politiquement notre modèle industriel, c'est plutôt justement de recourir à un ensemble de techniques, on parle des fois même de géo-ingénierie, donc de modifier les cycles de la planète Terre. Ben, c'est ce qui se produit également pour l'humain. On propose justement, face à la crise écologique de nos existences, donc des solutions pharmaceutiques, mais également ce que certains appellent des transhumanistes, l'ingénierie humaine, la bio-ingénierie de notre corps, pour vraiment faire en sorte qu'il soit plus adapté à ce monde de plus en plus dégradé.
1: Et de plus en plus accéléré, et de plus en plus capitaliste.
2: Oui.
1: Capitaliste.
2: Et on le voit d'ailleurs, il y a certains chercheurs transhumanistes ont fait paraître un ouvrage justement un article sur la question de la crise écologique, dans lequel ils rappellent que finalement, aujourd'hui, l'obstacle principal, finalement, face à la crise écologique, c'est notamment l'être humain. Et donc, il faudra envisager donc une modification technologique, biotechnologique de notre corps. Et il proposait des solutions quand même assez dingues qui, pour moi, révèlent encore cette dépolitisation qu'on évoquait tout à l'heure. Il propose notamment de mettre au point, par exemple, des médicaments qui nous dégoûteraient de la viande, puisqu'on sait aujourd'hui que l'élevage animal, c'est une des sources importantes de pollution. Où il propose également de réduire génétiquement la taille des êtres humains dès leur naissance. Donc on voit bien des propositions assez délirantes, mais qui sont très révélatrices pour moi de la dépolitisation qui se joue à travers ces idéaux d'humain augmenté. Donc toujours changer l'être humain pour mieux ne pas changer notre modèle de société.
1: Ah oui, là c'est extrêmement révélateur.
2: C'est extrêmement révélateur et on voit bien qu'on est tous dans une révolution encore une fois.
1: Alors, un autre futur que celui que nous vend aujourd'hui, le transhumanisme, est possible, Nicolas Ledévédec?
2: Oui, je crois, effectivement, et se développe déjà dans les interstices de notre société, même si c'est un enjeu quand même difficile de faire valoir des alternatives au niveau politique. Mais je pense qu'effectivement, il y a d'autres possibilités que celles, on va dire, technosolutionnistes proposées par le transhumanisme et ses autres avatars accélérationnistes qui seraient plutôt à chercher du côté de, on va dire, de l'écologie politique, de l'écoféminisme, qui sont des courants aujourd'hui, ou la décroissance, par exemple, qui propose un modèle de société radicalement différent, non pas celle de toujours s'augmenter pour suivre la cadence, mais au contraire, remettre en question ce modèle de société capitaliste à sa base, puisqu'il est lui-même problématique et qu'il nous conduit à un ensemble de crises écologiques et humaines. Donc, pour moi, là, il y a des alternatives théoriques intéressantes à suivre.
1: Oui, donc se réapproprier la nature, nos corps, le vivant.
2: Oui, tout à fait. Et surtout remettre en cause justement un modèle de société qui ne permet pas précisément de respecter ces limites qui sont vraiment essentielles. Et c'est pas quand on parle ici de limites du vivant, c'est pas pour défendre une nature humaine abstraite. C'est vraiment pour rappeler encore une fois qu'on est des êtres vivants avec un corps et que c'est absolument essentiel justement de travailler un modèle de société qui soit beaucoup plus dans le soin finalement de l'humain, de nos limites, du vivant, plutôt que dans l'idée de maîtrise, d'arrachement en permanence à cette réalité biologique et vivante incontournable, et qui est en réalité pas du tout un obstacle à la liberté, qui est au contraire une des conditions premières de notre liberté, de notre émancipation.
1: Oui, parce que c'est vraiment l'idéologie de la maîtrise. Hein. Vous faites un parallèle d'ailleurs à un moment donné entre maîtrise et autonomie. Hein.
2: Oui. Tout à fait. Bah, ce qu'il faut bien voir, c'est que toute la civilisation, en quelque sorte moderne, s'est édifiée vraiment sur ce que Aurélien Berland, justement, appelle l'idéal de la délivrance. On est vraiment dans cette idée que pour être libre, il faut se délivrer du rapport matériel au monde, de notre corps, etc., de toutes ces nécessités de la vie. Et en réalité, la véritable liberté est plutôt à rechercher du côté, non pas donc de la maîtrise et de la délivrance, mais plutôt du côté de l'autonomie. Donc comment on est capable collectivement de reprendre en main notre rythme de vie, notre modèle de société. Et ça, c'est vraiment, et donc ça suppose une forme de travail concrètement aussi, mais un travail dans les limites du vivant. Ça, c'est une liberté qui est beaucoup plus difficile en quelque sorte, mais qui est vraiment une liberté, à mon sens, très intéressante aussi à creuser en termes d'idéal et d'alternatives.
1: Eh bien, merci beaucoup, Nicolas Ledévédec. Notre émission s'achève. Merci d'être venu jusqu'à nous. Je rappelle votre livre très éclairant, très intéressant, Le mythe de l'humain a augmenté, une critique politique et écologique du transhumanisme, aux éditions Éco-Société. 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Merci à Rémi pour la réalisation et excellente journée à tous.

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1: Henry James.
2: Il y a dans la vie, et sous certaines conditions, peu de moments plus aimables que l'heure consacrée à la cérémonie connue sous le nom de goûter. Que l'on participe ou non au repas, dont certains s'abstiennent toujours, il y a telles circonstances qui rendent le moment exquis en soi. Et celles que j'envisage au début de ce modeste récit formaient un cadre admirable pour un passe-temps innocent. Les éléments du petit festin étaient disposés sur la pelouse d'une vieille maison de campagne anglaise, à l'heure que l'on pourrait appeler le cœur véritable d'un magnifique après-midi d'été. Une bonne part s'en était écoulée, mais il en subsistait un long reste, et ce reste était de la plus belle et de la plus rare qualité. Bien que le crépuscule ne dût pas tomber avant plusieurs heures, le flot de lumière estivale commençait à se retirer, l'air s'amollissait, les ombres s'étiraient sur le feutre uni de la pelouse. Elle ne s'allongeait pourtant que lentement, et la scène exprimait ce sentiment de loisir attentif qui fait sans doute le principal attrait de pareille scène à pareille heure. De 5 à 8 heures, ce temps représente une petite éternité, en certaines occurrences, mais en l'espèce, ne pouvait être qu'une éternité de plaisir. Les personnages dont je vais parler savouraient paisiblement ce plaisir, bien qu'ils n'appartinssent pas au sexe qui passe pour fournir les élateurs habituels de la susdite cérémonie. Leurs ombres projetaient sur la noble pelouse des formes droites et anguleuses. C'était celle d'un vieillard, assis au fond d'un fauteuil d'osier près d'une table basse, et de deux hommes, plus jeunes, qui allaient et venaient devant lui, en échangeant des propos décousus. Le vieillard tenait sa tasse à la main. Une tasse de dimension inhabituelle, différente de forme du reste du service et de couleur vive. Il disposait de son contenu avec beaucoup de circonspection, et la gardait longtemps contre son menton, le visage tourné vers la maison. Ses compagnons avaient fini leur thé, ou restaient indifférents à leurs privilèges, et fumaient des cigarettes sans interrompre leur promenade. De temps en temps, l'un d'eux, au passage, regardait avec une certaine insistance le vieillard, qui, sans se douter de cette attention, reposait ses yeux sur la belle façade rouge de sa demeure. La bâtisse qui se dressait au bout de la pelouse avait de quoi justifier pareille contemplation et constituait le trait le plus caractéristique du tableau spécifiquement anglais que j'ai tenté d'esquisser. Elle se dressait sur un petit tertre, au-dessus d'une rivière, la Tamise, à quelques 40 miles de Londres. Une longue façade basse à pignons de briques rouges, dont la teinte, livrée à toutes les fantaisies tinctoriales du temps et des intempéries, n'avait fait que s'enrichir et s'affiner, présentait à la pelouse ses plaques de lierre, ses faisceaux de cheminées, ses fenêtres étouffées par les plantes grimpantes. La maison avait un nom et une histoire dont le vieux monsieur qui sirotait son thé eût été ravi de vous entretenir. Bâtie au temps d'Édouard VI, elle avait offert une nuit d'hospitalité à la grande Élisabeth, dont l'auguste personne s'était étendue sur un lit immense et magnifique, mais redoutablement anguleux, qui formait encore le principal ornement des chambres à coucher. Avait été fort malmenée et meurtrie durant les guerres de Cromwell, puis réparée et bien agrandie sous la Restauration. Et en définitive, après avoir été rebâtie et défigurée au XVIIIe siècle, elle était tombée entre les mains vigilantes d'un habile banquier américain qui l'avait avant tout achetée parce que les circonstances, trop compliquées pour les

exposées ici la lui laissaient à un prix dérisoire. Il l'avait acquise avec force récrimination, contre sa laideur, sa vétusté, son incommodité, et maintenant, au bout de 20 ans, il s'était pris pour elle d'une si belle passion esthétique qu'il en connaissait toutes les beautés et savait indiquer l'endroit où se placer pour les trouver combinées, et l'heure précise où les ombres de ces diverses protubérances qui tombaient si doucement sur la brique chaude et massive prenaient la longueur nécessaire. Au surplus, il aurait pu, comme je l'ai déjà dit, énumérer la plupart de ses occupants et propriétaires successifs, dont plus d'un acquis, une durable renommée dans le monde, et cela non sans impliquer à mots couverts sa conviction que la dernière phase de sa destinée n'était pas la moins honorable. La façade tournée vers la partie de la pelouse qui nous intéresse n'offrait pas de grande porte. L'entrée était située dans une autre partie du bâtiment. Tout ici parlait d'intimité, et le vaste tapis de gazon qui couvrait le sommet de la petite éminence paraissait simplement faire suite à un luxueux appartement. Les grands chênes et les hêtres immobiles répandaient une ombre aussi drue que celle de rideaux de velours, et, comme dans une pièce d'intérieur, des sièges capitonnés et des tapis aux riches couleurs formaient un véritable ameublement, tandis que des livres et des journaux garnissaient le sol. La rivière coulait à quelque distance, la pelouse proprement dite s'interrompait au point où le terrain commençait à s'incliner, mais la descente jusqu'à la berge n'en était pas moins charmante. Le vieux gentleman assis à sa table de thé était venu d'Amérique 30 ans auparavant et en avait apporté avec toutes sortes de bagages sa physionomie américaine. Il ne l'avait pas seulement apporté avec lui, il l'avait conservé en état si parfait qu'il eût pu, en cas de nécessité, la rendre en toute confiance à son pays natal. Mais il n'était plus guère probable qu'il eût à faire pareil déplacement. Le temps des voyages était passé pour lui, et il jouissait de ce calme qui précède le grand repos. Il montrait un visage étroit et glabre, des traits réguliers et une expression de placide contentement. C'était évidemment un de ces visages où la somme d'imagination n'était pas élevée, ce qui ne donnait que plus de mérite à sa mine de pénétration heureuse. On pouvait y discerner que son possesseur avait réussi dans la vie, mais aussi que son succès, loin d'être excessif et irritant, conservait beaucoup de la modestie d'une faillite. Il s'était certainement fait une grande expérience des hommes, et n'en laissait pas moins voir une simplicité presque rustique dans le faible sourire qui jouait sur sa large joue creuse et éclairait ses yeux gais lorsqu'il finit par déposer avec une minutieuse lenteur sa grande tasse sur la table. Il portait un vêtement noir très net et très brossé, avec un châle plié sur ses genoux, et ses pieds s'enfonçaient dans d'épaisses pantoufles brodées. Un beau chien colis, couché sur l'herbe au pied de sa chaise, contemplait le visage de son maître avec presque autant de tendresse que ce maître en montrait pour considérer la physionomie encore plus magistrale de la maison. Et un petit terrier, hirsute et vagabond, faisait une intermittente escorte aux autres personnages. L'un de ceux-ci était un homme de 35 ans, remarquablement bâti, avec une physionomie aussi évidemment britannique que celle du vieux gentleman que je viens de décrire l'était peu. Visage remarquablement beau, coloré, clair et franc, avec des traits fermes et droits, des yeux gris lumineux et la riche adjonction d'une barbe châtain. Cet homme présentait un de ses extérieurs brillants, exceptionnels, celui que donne un tempérament ardent, affiné par une haute civilisation, qui lui aurait du premier coup attiré l'envie de tout observateur. Il portait bottes et éperons, comme s'il venait d'achever une longue course à cheval, avec un chapeau blanc qui paraissait trop grand pour lui. Il tenait les deux mains derrière son dos, et dans l'une d'elles, une grande main blanche bien formée froissait une paire de gants usés en peau de chien.

0: Son compagnon, qui arpentait à son côté la longueur de la pelouse, était un homme de type tout différent qui aurait pu éveiller chez un inconnu une curiosité grave, sans l'amener comme l'autre à se souhaiter presque aveuglément à sa place. Grand, maigre, frêle et mal charpenté, il offrait un vilain, maladif, spirituel et charmant visage, garni sinon orné de touffes de moustaches et de favoris. Il paraissait intelligent et maladif, combinaison rien moins qu'heureuse, et portait une veste de velours brun. Il enfonçait les mains dans ses poches, avec quelque chose dans ce geste qui indiquait une habitude invétérée. Sa démarche était traînante et incertaine. Il ne semblait pas très solide sur ses jambes. Chaque fois qu'il passait devant le vieillard, il posait, comme je l'ai dit, les yeux sur lui, et le rapprochement des deux visages laissait facilement deviner qu'ils étaient père et fils. Le père finit par rencontrer le regard de son fils et lui adressa un sourire doux et entendu. « Je vais très bien, » dit-il. « Tu as bu ton thé ?» demanda l'autre. « Oui, avec grand plaisir. En veux-tu une seconde tasse ?» Le vieillard s'interrogea tranquillement. « Je crois que je vais attendre un peu pour voir. » Il avait en parlant l'accent américain. « Tu n'as pas froid ?» reprit le fils. Le père frotta doucement ses jambes. « Je ne sais pas. Je ne puis pas le dire avant de le sentir. » « Peut-être faudrait-il le sentir pour toi, » répondit le jeune homme en riant. « Oh, j'espère bien qu'il y aura toujours quelqu'un qui s'intéresse assez à moi pour le sentir. Est-ce que vous ne vous intéressez pas à moi, Lord Warburton ?»« Oh, si, énormément, » répondit vivement celui que l'on appelait Lord Warburton. « Et je dois avouer que vous avez une mine singulièrement prospère. »« Je ne vais pas mal, en effet, à bien des points de vue. » Et le vieillard, baissant les yeux sur son châle vert, le serra contre ses genoux. « À vrai dire, à force de me trouver bien depuis tant d'années, j'ai fini par m'y habituer, et je ne m'en aperçois plus guère. »« Oui, voilà le danger du bien-être, » fit Lord Warburton. « On ne s'en avise que lorsqu'on l'a perdu. »« J'ai l'idée que nous sommes un peu difficiles, » fit son compagnon. « Eh oui, sans aucun doute nous sommes difficiles, » murmura Lord Warburton. Sur quoi les trois hommes restèrent un moment silencieux. Les deux plus jeunes, debout, regardaient le vieillard qui finit par réclamer une nouvelle tasse de thé. « Il me semble que ce châle doit bien vous gêner, » reprit Lord Warburton, tandis que son compagnon remplissait la tasse de son père. « Non, non, il faut qu'il le garde, » se récria l'homme au veston de velours. « Ne lui mettez pas de pareilles idées en tête. »« Ce châle appartient à ma femme, » fit simplement le vieillard. « Oh, si vous avez des raisons sentimentales !» Et Lord Warburton fit un geste d'excuse. « Je pense qu'il faudra le lui rendre quand elle arrivera, » poursuivit le vieillard. « Tu voudras bien n'en rien faire, tu le conserveras pour couvrir tes pauvres vieilles jambes. »« Il ne faut pas dire de mal de mes jambes, » protesta le vieillard, « je crois qu'elles valent les tiennes. »« Oh, je te permets bien de dire du mal des miennes, » repartit le fils en lui donnant son thé. « Oui, nous sommes deux canards boiteux, je ne crois pas que nous ayons grand-chose à nous envier. »« Grand merci de me traiter de canard boiteux, comment trouves-tu ton thé ?»«
1: Il est un peu chaud. » »«
0: Voilà qui est plutôt tenu pour un mérite. » « Il a beaucoup de mérite, alors, » murmura doucement le vieillard. « J'ai là un très bon garde-malade, Lord Warburton. »«
2: Il n'est pas un peu maladroit ?» demanda le gentilhomme.
0: « Oh non, pas maladroit du tout, quand on considère qu'il est lui-même invalide. C'est un très bon infirmier que mon garde-malade. Je l'appelle mon garde-malade parce qu'il est malade aussi. »«
2: Oh, voyons, père, » protesta le vilain jeune homme. « Tu vois bien que tu l'es. Je voudrais bien qu'il n'en soit rien. Tu ne le fais probablement pas exprès. »
0: « Je pourrais essayer de ne pas l'être, c'est une idée, » déclara le jeune homme.
2: « Ah, avez-vous jamais été souffrant, vous, Lord Warburton, sans qui le père ?»
0: Lord Warburton réfléchit un moment.
2: « Oui, monsieur, une fois, dans le golfe Persique. »«
0: Il se moque de toi, papa, » fit l'autre jeune homme, « c'est une manière de plaisanterie. »«
2: Ah, il y a bien des façons de plaisanter de nos jours, » acquiesça le père avec sérénité. « En tout cas, vous n'avez pas une mine de malade, Lord Warburton. »
0: Il est là de la vie, il vient de me le dire, et s'exaltait fort sur le sujet, intervint l'ami de Lord Warburton.
2: Est-ce exact, monsieur ? Demanda gravement le vieillard.
0: Si c'est vrai, votre fils ne m'apportait aucune consolation. C'est un bien triste interlocuteur, un véritable cynique. On dirait qu'il ne croit à rien.
2: Encore une façon de plaisanter, se récria l'individu taxé de cynisme.
0: C'est sa misérable santé qui en est cause, expliqua le père à Lord Warburton. Il s'en affecte et voit la vie sous un certain angle. Il considère qu'il n'a jamais eu de chance. Tout cela n'est guère que théorique, à vrai dire, et en fait sa bonne humeur n'est guère altérée.
2: Je le vois bien rarement autrement que gai, tel qu'il l'est maintenant. C'est lui bien souvent qui me remonte. »
0: Le jeune homme ainsi décrit regarda Lord Warburton en riant. Est-ce une apologie magnifique ou une accusation de légèreté? Voudrais-tu que j'applique mes théories, père?
2: Seigneur, nous verrions de drôles de choses, cria Lord Warburton.
0: J'espère que tu n'as pas adopté ce ton-là, dit le vieillard.
2: Le ton de Lord Warburton est bien plus redoutable que le mien. Il joue à l'ennuyer. Je ne m'ennuie pas du tout, moi. Je ne trouve la vie que trop intéressante.
0: Ah, trop intéressante. Il ne faut jamais la laisser aller jusque-là, tu sais.
2: Je ne m'ennuie jamais quand je viens ici, déclara Lord Warburton. On a de si charmantes conversations avec vous.
0: Est-ce encore là une façon de plaisanter? Demanda le vieillard. Vous n'avez aucune raison de vous ennuyer nulle part. Quand j'avais votre âge, je n'avais pas idée de pareilles choses.
2: Vous avez dû vous développer très tard.
0: Non, je me suis développé très tôt, et c'est la raison même de ce que je vous dis. À 20 ans, j'étais très grand garçon, je vous assure. Je travaillais d'arrache-pied. Vous ne vous ennuieriez pas si vous aviez quelque chose à faire, mais vous autres jeunes gens, vous êtes tous trop oisifs. Vous pensez trop à vos plaisirs, vous êtes trop difficiles, trop indolents et trop riches.
2: Allons, allons, protesta Lord Warburton. Ce n'est guère à vous d'accuser un de vos contemporains d'être trop riche.
0: Est-ce parce que je suis banquier que vous dites cela?
2: Un peu pour cela, si vous voulez, et parce que vous avez, n'est-ce pas, une fortune considérable.
0: Non, il n'est pas si riche, intervint charitablement le second jeune homme. Il a donné des sommes énormes.
2: C'est sans doute qu'il pouvait en disposer, ce qui ne fait que confirmer sa richesse, repartit Lord Warburton. Je ne veux pas qu'un bienfaiteur public m'accuse d'être trop enclin au plaisir.
0: Papa aime fort le plaisir des autres.
2: Le vieillard hocha la tête. Je ne prétends pas avoir en rien contribué à l'amusement de mes contemporains.
0: Mon cher père, tu es trop modeste.
2: Voilà bien une façon de plaisanter, monsieur, fit Lord Warburton.
0: Vous plaisantez un peu trop souvent, jeunes gens. Sorti des plaisanteries, vous n'avez plus rien.
2: Heureusement, il en reste toujours en réserve, remarqua le jeune homme disgracié.
0: Je ne le crois pas. Je crois que les choses prennent du sérieux. Vous autres jeunes gens, vous vous en apercevrez un jour.
3: Henry James, un portrait de femme, 1881. Extrait lu par Pauline Pucciano.

Bonjour, ici Paul Hubert des Ménards. Bienvenue dans cette promenade musicale un peu particulière. C'est en effet la première d'une série dans laquelle je vous propose un voyage à travers les tonalités. Vous savez, Do majeur, Sol mineur, Si bémol majeur, Fa dièse mineur, etc. Certains, dont je fais partie, trouvent que chaque tonalité évoque un climat particulier, une couleur spécifique. Par exemple, pour moi, Mi bémol majeur évoque un rouge flamboyant et un climat héroïque. D'ailleurs, la troisième symphonie de Beethoven, dite héroïque, est en Mi bémol majeur. Tiens, tiens. Bien entendu, tout cela est entièrement subjectif. Le diapason n'ayant pas cessé de monter au cours des siècles, un « la » que nous entendons aujourd'hui est plus haut, plus aigu que celui qu'entendaient les contemporains de Jean-Sébastien Bach. Et bien que je sache parfaitement que ré bémol et do dièse soient la même note au piano, je ne peux pas m'empêcher de trouver ré bémol plus doux que do dièse. Mais cela, il faut l'accepter. Alors je vous propose de commencer ce voyage avec la tonalité de ré bémol majeur. Ré bémol majeur, je le vois bleu, d'un bleu doux, avec des irisations de violet et de vert. Et le climat, une douce rêverie pouvant être traversée par des élans plus ou moins passionnés. Bref, le caractère d'un nocturne, c'est-à-dire d'une pièce d'un sentiment expressif et soutenu, faisant entendre une mélodie accompagnée d'arpèges ondulants. Et pour commencer, je vous propose justement un nocturne de Frédéric Chopin, l'opus 27 numéro 2 en ré bémol majeur, composé en 1835. C'est Dino Lipatti qui l'interprète dans un enregistrement de 1950, mais qui reste une référence.